0: Admettez qu'on a beaucoup battu la campagne ces derniers temps, alors qu'elle ne nous avait pas fait grand-chose, cette pauvre campagne.
1: Non.
0: Mais on l'a bas. Alors hop, c'est la journée urbaine. Plusieurs raisons nous font venir dans cette ville iséroise. Bon, ben la première, vous alliez le dire, bien évidemment, maintenant les gens vont le savoir, c'est que c'est là où demeure Monsieur Thomas.
1: Eh oui.
0: C'est votre ville, vous êtes né là-bas?
1: Non. Non, mais j'y habite depuis
0: un petit moment. Vous êtes né en Allemagne, vous?
1: Non plus.
0: Bon, d'accord. Monsieur Thomas, qui bien sûr connaît le nom des habitants des lieux. Alors, pas tous les noms propres, hein, mais...
1: Non.
0: Donc ce sont les...
1: Saint-Égrévois et les Saint-Égrévoises.
0: Bravo, eh bien voilà, tout le monde ne le sait pas forcément. Et non, Saint-Égrivoise.
1: Non.
0: Bien évidemment, ça n'est pas le genre du coin. Enfin, à moins que vous ayez quelques noms à me citer.
1: Non.
0: Restons-en là. Faut pas qu'on passe un quart d'heure. Mais nous sommes aussi à Saint-Égrève parce que c'est la ville qui a reçu en 2021 le label Ville Internet 5 @. Ah, j'ai découvert ça. Le niveau le plus élevé dans la classification d'ailleurs même des villes qui s'engagent dans le développement du numérique local. Bon, comme disait mon grand-père, et moi, qui n'utilisait pas Internet, pourtant, on reste sur le cul. C'est informé qu'il avait comme ça. Vous saviez ça, bien
1: oui,
0: évidemment.
1: Ça...
0: Vous savez tout de votre ville. C'est parce que tous les gens savent forcément tout de leur ville. Hein. Bon. Saint-Égrève aurait donc un petit côté, on va dire, Silicon Valley, bien sûr. Hein, on va dire un petit côté comme ça, mais sans silicone. Évidemment, les belles femmes saint-égrévoises n'ont pas besoin de ça. À moins que vous ayez quelques noms également à nous fournir.
1: Non, plus,
0: vous n'avez aucun nom, en fait. Vous habitez Saint-Égrève, mais vous ne connaissez personne.
1: Je ne dis rien. Dites,
0: voilà, plutôt vous les connaissez toutes, mais vous ne dites rien. C'est tout à votre honneur. Ça n'est pas fini. La ville de M. Thomas a été également labellisée 3 fleurs au concours national des villes fleuries. Vous le saviez également, mais c'est extraordinaire. Comme disait ma grand-mère, cette fois-ci, pour changer un peu, on se retrouve comme deux ronds de flanc, elle disait l'expression.
1: D'accord.
0: Comme deux ronds de flanc, vous ne savez pas. Voilà. 5 pour le net, 3 pour les fleurs. Écoutez, on attend avec impatience le chiffre qui va suivre. Hein. Je ne sais pas, il va bien y avoir un label inconnu et donc nouveau. Je ne sais pas, moi, la ville où il y a le plus de chauves, par exemple, un truc comme ça. Non, vous n'avez pas de nom à fournir non plus. Bon, le label 6 boules à 0, vous voyez, un truc comme ça. 6 boules à Z, j'en sais un truc, le label 6 boules à Z. Bon. Le plus, enfin bref, bon écoutez, mais je ne voudrais pas passer sous silence également que Saint-Égrève fait partie d'ailleurs de la Znief. Ah, je vous ai piégé quand même, qui m'est particulièrement cher. Alors vous savez pas ce qu'est la Znief.
1: Ça me parle pas.
0: Alors c'est pas une jeune femme qui s'appelle la Josiane Znief, c'est pas ça du tout. C'est la zone naturelle et d'intérêt écologique, faunistique et floristique. Ah oui, vous savez.
1: À vos souhaits,
0: Serge. Je vous aurais appris un truc, hein. Zone naturelle d'intérêt. Voilà. Bon, alors étant moi-même très proche de la faune, de la flore, surtout de la faune, vous allez me dire, mais de la flore particulièrement, de notre beau Dauphiné, je suis très attaché donc au parc naturel régional de Chartreuse.
1: Oui.
0: Chartreuse, dernier mot de cette phrase, justifie amplement à lui tout seul d'ailleurs mon engouement pour cette partie de notre département. J'ai envie de... Vous savez, je vais vous dire un truc, on a fait un quart d'heure, on a fait trop long, donc je vais vous dire, vive le Dauphiné, vive Saint-Égrève, et tous ensemble on va se dire, on n'est pas des... quand même.
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3: Être de mauvaise humeur, ça arrive, mais savoir le dire en breton, c'est pas simple. Eh bien, je vais vous l'apprendre. Et puis, les Botorels, coucou, ça va être votre tour aujourd'hui.
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3: Alors pour les râleurs du matin ou les râleurs de toute la journée, bah oui, il y en a, on en connaît, hein, ceux qui ne sont jamais satisfaits et aboient au lieu de parler, eh bien, c'est gualimor, le mot à employer. Gualimor et out, armintiement. Tu es de mauvaise humeur ce matin. Gualimor et out, armintiement. C'est un mot composé donc avec gual en premier qui signifie mauvais, le mal ou le malheur. Employé devant un mot, gual sert à insister sur le côté néfaste, mauvais d'une chose. Par exemple, gualvrudet, c'est une personne de très mauvaise réputation. Donc, gual et immor, gualimor, hein, ça veut dire de mauvaise humeur, de très mauvaise humeur même d'ailleurs. À dire à votre ado, à votre conjoint ou collègue, ou pas en fait, hein, sinon ça va créer la dispute. Mais maintenant, vous saurez dire, gualimor et des irio, ceci est de mauvaise humeur aujourd'hui, gualimor et des irio. Retenez donc pour aujourd'hui que gual signifie mauvais en breton, immor, l'humeur, gualimor, la mauvaise humeur.
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3: Et maintenant, nos Botorels. Nom de famille assez répandu. Alors, Botorels, ça sonne fortement breton, hein? Ouais? Eh ben non. C'est une version bretonnisé d'un nom de famille qui vient de l'ancien français. Il n'y en a pas beaucoup en breton, mais il y en a quelques-uns, comme celui-là. Botorel, ça vient de Boterel, qui avait perduré dans la langue galaise, en Haute-Bretagne. Un nom attesté au XVe siècle. On le trouve aussi chez nos voisins de Cornouailles britanniques, d'ailleurs. Mais Botorel, Boterel ou encore Botrel, comme Théodore, le célèbre chanteur de la Papolaise, eh bien tous ces noms viennent d'une ancienne forme française, Boterel, qui signifie le petit crapaud. Mais alors, c'est pas un petit crapaud. Ça servait surtout de surnom péjoratif, donné à une personne n'ayant pas des traits de visage des plus beaux, ou d'une personne méprisable, pas agréable du tout. Donc, même si ça semble breton, eh bien l'origine, pour le coup, vient de la partie non bretonnante de la Bretagne. Et ça a été mis ensuite à la sauce armoricaine, langue bretonne par nos anciens. Voilà, quelques mots de plus et des explications sur notre belle langue bretonne. Je vous dis à demain pour d'autres surprises. Kenwar Hwas.
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5: Nous sommes avec une des dernières et la plus ancienne fabrique de pâtes de fruits en Auvergne. Avec Anthony Vallat, qui est le directeur général. Merci de nous recevoir, Anthony. Nous sommes face à une vieille photo qui montre, je pense, le tout début de cette maison Cruzy, c'est ça ?
6: C'est pas le début historique, hein, puisque la maison Cruzy a été fondée en 1880, mais c'est effectivement une photo du site de fabrication ici, sur la zone du Brézé, telle qu'il était en 1956, au moment où la maison Cruzy a déménagé du centre de Clermont pour venir s'installer sur la zone du Brézé.
5: Construction de l'usine Goffredi à Dijon-Mermoz sur le champ d'Angélique. Et on aperçoit des angéliques, oui, sur ce champ.
6: Et l'angélique étant un des produits un petit peu signature des confiseurs et de la confiserie. Et donc c'est un beau clin d'œil de l'histoire que de penser que voilà, notre site de fabrication ici est basé sur un ancien, oui, champ d'angélique. Voilà.
5: L'angélique, ces petits bâtonnets de couleur verte, hein, c'est
6: exactement.
5: Ça, je ne dis pas de bêtises.
6: Mais il y a beaucoup de particuliers qui ont aussi de l'angélique à la maison.
5: Voilà. C'est la tige.
6: On confie la tige, tout à fait.
5: D'accord, oui. Ok. Et aujourd'hui, vous en faites toujours. Vous avez toujours des producteurs d'angélique qui bossent avec vous.
6: Oui, tout à fait. C'est un agriculteur qui vient nous livrer en tracteur chaque année. Tout à fait. C'est au mois d'août, quand la récolte est prête. On se met d'accord avec lui l'année d'avance sur les quantités dont on aura besoin. Et puis, il vient nous livrer. On la travaille, on la prépare. Et puis après, on va la faire confire. Donc, c'est un produit auquel on tient beaucoup.
5: Il y a toujours une grosse tradition autour de ça. Enfin, en Auvergne, on offrait des pâtes de fruits, c'était un incontournable.
6: Effectivement, la création de la pâte de fruits a été faite en Auvergne. Hein. À la base, la pâte de fruits s'appelait la pâte d'Auvergne. Et c'était vraiment une spécialité, on va dire, régionale. Ce qui a fait que l'Auvergne était une terre de fruits confits, c'est que, on va dire que la noblesse venait, descendait de Paris dans le 16e, 17e siècle et venait dans les cures, à Roya ou autre. Ils découvraient, ils dégustaient les fruits d'Auvergne. Et la méthode de conservation à l'époque, hein, puisqu'on n'avait pas toute la pasteurisation, etc., là, c'était de confire les fruits.
5: Ouais.
6: Ce qui faisait que, du coup, les confiseurs auvergnats ont prospéré sur la base des gens qui venaient en cure et qui ramenaient leurs fruits à Paris en général. C'est comme ça que la confiserie et le métier de confiseur a démarré en Auvergne.
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1: Franchement, c'est mignon, Cormeille. Si vous cherchez du typiquement normand, vous êtes au bon endroit. Et puis, on est à la campagne, tout en étant qu'à 20 minutes de la mer et à 15 km de Pont-l'Évêque. Cyril, lui, vous le trouverez en plein cœur du village, sur la place du Mont-Mirel. Il m'aurait plu son métier à Cyril, si j'avais pas eu de main gauche.
2: Trop bien ça. Comment ça va?
3: Ça va, oui, impeccable.
2: Tu viens de rentrer?
3: Eh ben à l'instant, on vient de rentrer de chantier.
2: T'étais dans une église?
3: Oui, on était dans une église à une vingtaine de kilomètres d'ici, à Saint-Pierre de Salerne.
1: Son métier, c'est de donner vie à la lumière.
3: Et nous, la lumière, on la redonne dans les édifices et puis on la reprend, mais colorée, la lumière.
2: Mais tu fais pas que les églises?
3: Non, on fait les manoirs, on fait les particuliers, on fait tout plein d'édifices, que ce soit particulier ou monument historique.
1: Cyril, il est comme ton père, il est pas vitrier.
3: Non, je suis pas miroitier ni vitrier. Moi, je suis maître verrier, restaurateur, créateur de vitraux.
1: Je pensais qu'on disait vitrailliste.
3: Ah oui, vitrailliste. Vitrailliste, c'est pour ceux qui ont moins de 10 ans d'expérience.
1: Ah.
3: Voilà. Et au-dessus de 10 ans d'expérience, quand on a travaillé dans des monuments historiques et autres classés, eh bien, on devient maître verrier.
1: J'entends du monde à la cave.
3: En bas, ils sont en train de faire du montage au plomb. Donc, on les entend un peu taper avec des clous, des marteaux. Ouais. Et ils remontent des vitraux en plomb.
1: Bah oui, c'est du plomb entre les bouts de verre.
3: Bon, après, il y en a d'autres qui peuvent utiliser une technique au Tiffany, mais c'est pas la technique traditionnelle. Nous, on fait la technique traditionnelle plomb, verre et étain, comme au Moyen-Âge.
2: Ah, le Tiffany, c'est la même technique que celle qu'on utilise pour les lampes qui portent le même nom?
3: Exactement, c'est ça. C'est la technique qui s'appelle Louis Comfort Tiffany, qui a fait les lampes aux États-Unis.
2: Ah, mais je croyais que c'était du plomb,
3: moi. Ah non, c'est du Tiffany.
2: D'où le nom de la lampe,
3: puisque c'est le nom du créateur, Louis Comfort Tiffany.
2: Je vais me coucher moins con ce soir.
1: Pour ça, il y a encore du boulot.
3: Et d'autres aussi, peut-être, du coup.
1: Il a pas l'air si vieux, à la louche.
3: À la louche, le mois prochain, 44.
2: Quand t'avais 15 ans, tu voulais être...
3: Un an après. Moi, j'ai commencé à l'âge de 16 ans mon métier, à l'apprendre, bien évidemment. Ouais. Et puis, je suis ressorti d'une école sur Paris à l'âge de 20 ans.
2: Et ça devient d'où, cette envie de travailler le verre, comme ça?
3: Eh ben, on parlait tout à l'heure, la lumière le matin. Bon, ouais. Ben, moi, c'était la lumière, tout simplement, qui se décolorait sur les murs par rapport à des vitraux, avec le soleil qui passe à travers. Ça m'a tout de suite attiré, et j'ai voulu savoir comment ça se passait. J'ai découvert une école, l'école de Paris, et je suis rentré dedans.
1: Le maître verrier, il travaille pas que le verre.
3: On travaille le bois, le métal, la pierre et le verre.
2: La pierre aussi?
3: Eh oui, quand là, on vient de sortir de chantier, on vient de taper dans la pierre pour retirer les vitraux. Et puis pour les reposer, bah, il faut savoir faire du mortier avec la pierre.
2: Donc tu casses et tu refais, quoi.
3: Exactement, on casse et on refait.
1: Si vous voulez un vitrail chez vous, il peut vous le faire?
3: On peut le faire. Par contre, nous, on a une chance assez extraordinaire et je touche du bois. On a à peu près un an et demi d'attente avant de pouvoir le réaliser.
1: Ah bah oui, mais non, j'en avais besoin pour ce week-end, moi.
3: Donc Fred, t'auras ton vitrail dans un an et demi, pas avant.
1: Il a fait des beaux chantiers, le copain.
3: Moi, celui qui me vient tout de suite en tête, c'est le Petit Palais à Paris, de refaire les quatre rosaces du Petit Palais à Paris.
1: Bon, il était pas tout seul, hein.
3: Je les ai restaurés avec des compagnons, mais j'étais dessus, j'étais chef de mon équipe à cette époque.
1: Pour voir le travail de Cyril, vous tapez ateliergouty.com avec un Y à Gouty.
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4: Un circuit court à Vals-les-Bains aujourd'hui avec Geoffrey Guillermin, créateur de bijoux uniques et magnifiques, vraiment. Geoffrey a lancé en Ardèche sa marque Gautreau en 2018.
5: J'étais cuisinier, j'ai passé toute ma vingtaine à travailler dans des cuisines, à monter dans les échelons et à voyager, à travailler à l'étranger. Je me suis installé en Écosse, une autre fois en Allemagne. Je suis revenu en France. Et je savais qu'au fond de moi, il y avait quelque chose avec les mains, quelque chose à faire. Puis un jour, j'ai commencé à acheter des outils pour sculpter le bois. J'ai vu que j'avais une certaine facilité, que ça me parlait, quoi, et que j'arrivais à faire des choses qui me plaisaient. Et petit à petit, j'ai pris plus de temps à côté de mon travail pour maîtriser un peu cette partie-là. Et puis quand j'ai découvert, grâce à la résine, on pouvait créer un petit monde à l'intérieur, j'ai commencé à sérieusement penser à créer une marque de bijoux et je me suis lancé comme ça.
4: Et alors ce bois dont parle Geoffrey est vraiment au cœur de chaque création. Ce n'est pas un simple décor. Chaque fibre est une empreinte, chaque vénure un relief. Et avec ces bois choisis pour leur caractère, leur histoire et leur singularité, Geoffrey crée différentes collections de pendentifs et de boucles d'oreilles.
5: Donc il y a une collection qui est faite avec ces deux matières exclusivement. Donc on n'en voit pas trop. Mais c'est une technique qui est super intéressante parce que ça permet de faire des mélanges de couleurs. Moi, j'utilise pas mal d'essences de bois exotiques, des bois rares, mais aussi des bois locaux comme le buis, l'olivier, le cadre aussi dans le futur. Ça permet d'utiliser pas mal d'essences. Ensuite, on a la possibilité de colorer la résine garder cette transparence. Moi, c'est ce que j'aime bien. Je veux pouvoir voir le bois à l'intérieur. En lui rajoutant de la couleur à la résine, on peut du coup donner un thème. Et ensuite, une fois qu'on a ces deux matières assemblées, c'est sans limite d'une certaine manière, il y a une collection qui est basée sur cette technique-là. La collection entre ciel et terre, donc il y a plein de sous-collections dans celle-là. Donc la nuit d'Islande, le rêve de Dolly, Zahir. C'est la collection en bois, résine et opale de laboratoire. Une alternative à la pierre d'opale qui est super intéressante pour ce que je fais. C'est ça qui va donner cet effet d'un peu d'aurore boréale dans les bijoux, ou alors le côté nacré. On a l'impression que le bijou bouge, on a l'impression que les aurores bougent à l'intérieur du bijou à cause de la lumière qui réfléchit à l'intérieur. Et j'adore ça, ça fait voyager d'une certaine manière. Et ensuite, on a la collection bois éternel qui est faite exclusivement avec des bois stabilisés. On ne voit pas trop en bijouterie, mais qui est utilisée notamment dans la coutellerie d'art. Ça consiste à imprégner le bois d'une teinte et d'une résine ultra liquide. Et le stabiliser, ça veut dire que ça va rester bloqué à l'intérieur et solidifier le bois. Donc ça rend imputrescible et ça lui donne des couleurs assez incroyables, des mélanges de couleurs assez folles. On n'a pas l'impression que c'est du bois quand on les regarde, ces bijoux. On croit souvent que c'est des pierres, justement. Sauf que c'est beaucoup plus léger. Utiliser des simples morceaux de bois qui ont a priori pas grand-chose qu'on pourrait jeter par-dessus l'épaule et puis en fait en faire quelque chose où on y voit un monde et puis ça inspire à l'imaginaire, ça fait rêver. Je me rends compte avec pas mal de clients lorsqu'ils voient les pièces devant eux, ce que ça leur évoque. Par exemple, dans les nuits d'Islande, il y a des gens qui m'ont écrit récemment en me disant « Oui, on a fait 7 voyages en Islande. » Ça tombe à pic de tomber sur des bijoux comme ça qui nous rappellent ce voyage. Les mille et une nuits qui me rappellent un voyage dans le désert du Maroc. Et là, en fait, c'est un bijou où on voit comme des dunes avec un ciel de nuit à l'intérieur. Et puis pour d'autres, ça peut aller jusqu'à faire imaginer des mondes sous-marins ou d'autres choses. C'est un peu à chacun son interprétation, j'ai envie de dire.
4: Alors forcément, c'est très visuel, donc je vous invite vraiment à aller faire un tour directement sur le site de Geoffrey Guillermin. Le nom de sa marque, c'est Gautreau. Comme d'habitude, je vous mets toutes les infos qu'il vous faut sur ici.fr, rubrique circuit court.
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6: Chaque année, près de 800 000 personnes montent sur un bateau à Strasbourg. Soit plus de la population entière de Marseille qui ferait la queue pour voir la petite France. Aujourd'hui, je teste pour vous les coulisses de Batorama. On est bien évidemment à Strasbourg, embarcadère du Palais Rohan. Et il est tôt, il est très tôt. Hein. La ville s'éveille tout doucement et je monte à bord d'une navette Batorama avec Dylan et les capitaines. Autour de nous, l'île est particulièrement silencieuse et on entend juste les clapotis de l'eau contre la coque. Pendant que les premiers touristes dorment encore, eh bien, l'équipage lui prépare déjà la journée. J'ai comme l'impression que je vais prendre part au spectacle que je vois défiler tous les jours devant les fenêtres des studios d'ici Alsace. Et une fois à bord de la navette, direction le port du Rhin, dans les locaux techniques de Batorama. Avant même qu'un touriste monte à bord, ah bah les bateaux passent par une vérification technique complète. Et Dylan m'explique que chaque navette est contrôlée quotidiennement. Hein. Les niveaux, la sécurité, les systèmes électroniques. Normal, on peut transporter jusqu'à 135 passagers par bateau. En fait, Batorama appartient au port autonome de Strasbourg. C'est le deuxième port fluvial français. Et à l'origine, les visites servaient surtout à montrer la puissance industrielle du port aux investisseurs. C'était pas vraiment pour les touristes. Aujourd'hui, la visite dure environ 1h10. Et on traverse la petite France, la Neustadt et le quartier européen. Et selon le capitaine, la difficulté principale, c'est de réussir à anticiper d'une part le courant, mais aussi les écluses et les autres embarcations. Dans un espace, il faut le dire, relativement petit. Et ça prend pas mal d'entraînement pour réussir à passer un aussi long bateau sous les ponts de Strasbourg. Et moi, je me fais trimballer et je dois avouer que depuis l'avant du bateau, la ville est encore plus belle. On voit les rues et les façades des bâtiments complètement autrement. J'ai adoré ça. Aujourd'hui, la flotte compte une dizaine de bateaux. Parce que oui, il y a du monde. Et pour gérer l'afflux des visiteurs, j'ai rencontré Lucie. Lucie, elle est agent de quai. Et elle m'explique que ce sont plusieurs centaines de personnes par heure qui montent et descendent des navettes en haute saison. Et le timing timing est super précis parce qu'un bateau part environ toutes les 30 minutes. Alors moi, pour montrer ma bonne volonté, eh bien, j'ai tenté d'aider à amarrer le bateau. Ah ben, c'était une mauvaise idée. J'ai tiré la corde, mais dans le mauvais sens. Bref, le bateau ne bougeait absolument pas, mais ça a eu le mérite quand même de lancer un fou rire général. Bon, le capitaine m'a même dit que ça arrivait aussi aux marins. Bon, je me dis qu'à travers ça, je viens d'être officiellement adopté par la marine alsacienne. Youhou ! En tout cas, je réalise que derrière l'image romantique des bateaux qui défilent tranquillement le long de l'île, eh bien, se cache surtout une organisation quasi aéronautique. Car finalement, Strasbourg, vu d'en haut, c'est sûr, c'est beau, mais vu d'en bas, depuis l'eau, eh bien, c'est encore plus beau.
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7: Les petits bonheurs, ce sont des rencontres au petit bonheur. Donc, au hasard, sans rendez-vous, sans se présenter, avec juste un tout petit et discret micro ici. Et en voici un de petit bonheur que je vous ai trouvé en Haute-Savoie, dans la commune de Rumilly, où pendant près d'une dizaine de minutes, j'ai suivi en voiture une monoplace qui circulait dans la ville. Alors maintenant qu'elle est arrêtée et que je m'en approche, je m'aperçois de mon erreur.
8: Bonjour.
7: Bonjour, c'est pas une monoplace, il y a deux places quand même.
8: Oui.
7: Et c'est quoi cet engin ?
8: Une arrêt-l'atome.
7: Alors, je vais attendre qu'il enlève son casque parce que là, on comprend pas trop bien. Voilà.
8: C'est une arrêt-l'atome.
7: Ça veut dire quoi ?
8: Arrêt-l'atome, c'est un moteur... Enfin, une voiture entière anglaise, donc avec un moteur Honda compresseur, 310 chevaux, pour un poids total de 500 kg.
7: Et quand je l'ai vu arriver tout à l'heure, parce que je vous ai croisé, vraiment, ça fait un petit moment là que je vous ai suivi, de loin, on a l'impression de voir arriver une monoplace.
8: Ouais, c'est atypique, ouais.
7: Ça, c'est autorisé à rouler ici, sur la voie publique ?
8: Il n'y en a que 27 en France homologués, sur route, et autrement, toutes les autres, elles sont sur piste.
7: Donc là, ça veut dire rouler avec un casque obligatoire ?
8: Ouais. C'est conseillé, parce que si vous avez un accrochage, un accident...
7: En même temps, quand on a une voiture comme ça, on n'a pas trop envie d'avoir un accrochage.
8: Ouais, faut faire attention avec ça sur la route. Peut vite arriver des accidents.
7: Et alors là, c'était quoi, un petit tour pour le plaisir ?
8: Ah non, c'était juste pour poser chez Anthony. Il doit faire un petit check sur la voiture.
7: C'est qui, Anthony ? C'est un mécano ?
8: Ouais, Anthony.
7: Et ça, c'est votre voiture ?
8: Non, c'est la voiture à mon papa. Là, il est au travail et vu que j'ai un petit trou entre les cours, je l'ai ramené.
7: Ouais, ouais, puis ça doit plutôt faire plaisir de ramener cette voiture-là, surtout.
8: Ouais, c'est cool, ouais, c'est fun. Ça fait plaisir.
7: Du coup, le papa, il roule beaucoup avec ?
8: Ouais, il roule plutôt pas mal, ouais. On l'a eu il y a un petit peu moins de 2 ans et on a roulé sur piste, ça va plutôt pas mal, ouais.
7: Et ici, dans l'agglo, à Rumilly ?
8: Pas trop, sur la route, on évite un petit peu de rouler.
7: Parce que là, je vous ai suivi 3-4 km, je sais pas, on était vers Moy, là-haut, là. Oui. Et vous avez bien vu le regard de tout le monde, quoi. Tout le monde vous mate.
8: Ouais, c'est vrai que c'est pas tous les jours qu'on voit une voiture comme ça, donc c'est drôle.
7: Vous, c'est une passion, la voiture ?
8: Bah, moi, à côté de ça, je fais du karting de compétition.
7: Et... Ah oui, les chiens font pas des chats, quoi.
8: Ouais, ouais, t'as le père, t'as le fils, on peut dire ça, ouais.
7: Vous avez quel âge ?
8: J'ai 17 ans.
7: Bon, en général, les jeunes qui se lancent dans le kart et puis qui ont un petit peu des capacités, l'objectif, c'est pas le kart, c'est quoi derrière ?
8: Après, peut-être monter les échelons, mais ça coûte très très cher, donc pour l'instant, je suis bien dans le kart.
7: Bon, papa, il a les moyens de s'acheter une belle voiture quand même.
8: Oui, mais bon, une saison de monoplace, c'est 3 fois le prix de cette voiture, donc. Puis j'ai 2 grandes sœurs, donc faut que ça soit équitable.
7: Bon, 17 ans, peut-être que vous commencez à avoir des perspectives professionnelles ?
8: Oui, moi, j'aimerais bien être horloger.
7: Ah oui, rien à voir, je m'attendais à un truc, voiture.
8: Ah non, du tout, c'est vraiment un loisir.
7: Et votre prénom ?
8: Alexis.
7: C'est quoi le dernier petit bonheur d'Alexis ?
8: Dernier petit bonheur, je sais pas, manger.
7: Conduire la voiture à papa, c'est pas un petit bonheur ?
8: Si, c'est un grand bonheur, ça. C'est un grand bonheur. C'est pas pareil. Mais ouais, je suis fier que mon père me fasse confiance, quoi. C'est incroyable de pouvoir conduire ça à 17 ans, j'ai beaucoup de chance.
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9: Il y a un truc qui nous rassemble tous, nous les Mayennais, c'est bien sûr le bon Mayennais. La vache broute dans les champs, puis ce lait précieusement pasteurisé pour fabriquer du fromage. Et ce fromage délicatement conservé dans cette boîte, oui, celle-ci, avec le couple si mystérieux dont personne ne connaît l'histoire, mais où tout le monde se raconte une histoire. Une recette qui marche depuis 1912. Audrey Gaillot, chargée de communication pour la société Vaubernier, implantée à Martigné-sur-Mayenne.
10: On est habituellement 4e marque nationale la plus vendue en France, mais sur le mois de décembre, on a eu la bonne surprise de voir qu'on était passé 3e.
9: Et si au départ il n'y avait que le bon Mayennais, désormais la marque est une référence en France. Catherine Drezen, présidente de Vaubernier.
11: Aujourd'hui, ce sont 130 collaborateurs qui travaillent. Nous fabriquons une large gamme de fromages et de produits laitiers bon Mayennais. Camembert, brie, coulommiers, lingots, carrés.
9: Ah, mon camembert est prêt. Ça, avec du pain, alors. L'entreprise Vaubernier fait travailler plus de 170 producteurs de lait autour de la fromagerie.
10: On met un point d'orgue à faire que nos fromages soient de qualité. Et puis, on a des consommateurs qui nous sont fidèles.
9: Oui, et d'ailleurs, pas plus fidèles que moi, parce que moi, j'ai le Bic 4 couleurs bon mayennais grâce à ça, pardi, au point. Ils existent depuis le début. Vous les échangez pour avoir un cadeau. Et forcément, ça fait un succès fou, comme le souligne Catherine Drezen.
11: Sur l'année 2020, on a à peu près échangé par point ou vendu 45 000 objets à l'effigie de Bon Mayennais.
9: Et comme le dit Audrey, les objets sont variés.
10: On a quand même une trentaine d'articles qui sont disponibles sur la boutique, donc on y retrouve des tabliers, des torchons, des sacs isothermes. Quand on passe dans différentes maisons, on voit toujours des petits points qui sont dans les petits pots et les gens ont l'habitude de les conserver. Et donc je pense que ça se passe de génération en génération.
9: C'est vrai, ça finalement, tout le monde a une histoire avec le Bon Mayennais.
10: L'habitude de voir le camembert sur la table le dimanche avec ses grands-parents, et finalement c'est des choses qu'on reproduit nous aussi avec nos enfants. Et donc pour nous, c'est vraiment une fierté de voir que ça, la marque se transmet.
9: Et même si la recette du camembert, le Bon Mayennais, n'a jamais changé, la tradition n'empêche pas l'innovation.
10: Donc la finie 1912 au mois de septembre, qui a un peu plus de caractère par rapport à notre camembert historique. Autre exemple, sur le fromage le léger, on a revu le pack là récemment pour pouvoir faire émerger la notion de riche en protéines, qui est aujourd'hui sur le marché un point qui est important, notamment pour les sportifs.
12: Ça y est, j'ai fini mon camembert au four. Bah du coup, je vais courir.
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13: Je rêvais d'avoir une maison à la campagne. Cette maison, c'est comme si j'y étais née. C'est ma maison de famille.
14: Ma maison s'appelle l'Ostao de la Mar.
15: C'est une maison un peu envoûtante.
16: Eh bien, vous voyez, des livres et trois fenêtres qui me donnent le paysage du pays, comme si c'était trois tableaux.
17: Ils ont vécu ici.
18: Thibaut Gaudry.
19: Elle m'a dit d'aller siffler là-haut sur la colline.
17: En juillet 1968, Huguette Carin, présidente du comité des fêtes du charmant village de Cotignac, écoute son transistor quand elle entend Joe Dassin chanter « Siffler sur la colline ». Et c'est là que germe une idée un peu folle.
20: J'ai demandé donc au maire, je lui ai dit « qu'est-ce que vous pensez si nous donnions un terrain de Cotignac, c'est toutefois la mairie, d'accord, pour que Joe vienne chanter ?» Et il me dit « bon, ben d'accord, fais-moi une lettre, je vais le proposer ». Ce qui a été fait et accepté. Donc, il est venu chanter une vingtaine de jours après. Et dès qu'il avait un gala sur la côte, il venait coucher chez nous. Et voilà comment ça s'est passé.
17: Joe Dassin donne un concert mémorable le 12 août 1968 dans la cour de l'école. Après sa prestation, Huguette l'accompagne visiter le terrain proposé. Un bel emplacement que le chanteur estime néanmoins trop proche du village. On lui en propose alors un autre, dans le quartier Saint-Joseph, sur les hauteurs, près d'un monastère. Enthousiaste, il l'accepte illico. Séduit autant par le lieu que par son nom. Il faut dire qu'il s'appelle Joseph Dassin.

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1: Après avoir hésité avec Tahiti, c'est finalement à Cotignac que Christine dit oui à Joe. Ce jour-là, ce n'est pas vraiment l'été indien, mais un déluge, qui cependant ne gâchera pas la fête pour les 500 invités conviés par le couple. On chantera une partie de la nuit, un concert improvisé qui se terminera en duo avec l'ami Serge Lama.
2: Samedi 14 janvier, contrairement à l'habitude, il pleuvait sur Cotignac. Étaient-ce les larmes des admiratrices de Joe Dassin qui, ce jour-là, épousaient dans la mairie du village la ravissante Christine Delvaux? Enfin, malgré le mauvais temps, tout Cotignac était là, dans les rues, aux abords de la mairie, pour saluer celui qu'il considère maintenant comme un enfant du pays, puisque Joe Dassin y possède une fort belle maison. C'est monsieur le maire en personne qui, vers 15h30, procédait à la cérémonie, ponctuée par le crépitement des appareils photos, tandis que la musique des sapeurs-pompiers de Brignoles interprétait les succès de Joe Dassin.
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1: Pour le dessert, un pâtissier a créé un gâteau géant, reproduisant la maison que Joe vient de faire construire, dans la Pinède, en haut de la colline. Si un jour, vous allez visiter Cotignac, labellisé plus beau village de France, et que vous souhaitez dormir au Loucalen, demandez la chambre 6.
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1: L'oreille de Sam Berda fait des merveilles depuis 2016. Il s'occupe de masteriser les albums de vos artistes préférés ou encore de s'occuper du son de leur vinyle. C'est un travail précis et unique en Moselle. Bonjour Sam.
2: Bonjour Jérémy.
1: Vous avez commencé par des études dans des domaines très différents avant de tourner vers la musique. Comment cette transition s'est-elle opérée ?
2: Effectivement, ouais, des différentes études, même que je dirais avortées. Puis après, j'ai travaillé pas mal d'années en restauration, en faisant de la musique à côté en fait. Et puis, c'est des concours de circonstances et d'opportunités qui ont fait qu'à un moment, j'ai eu la possibilité de me lancer comme producteur et mixeur en musique électronique en essayant de produire d'autres personnes. Et puis, petit à petit, à transitionner vers le mastering par intérêt et puis par opportunité et par demande aussi des clients simplement.
1: Est-ce qu'on peut expliquer ce qu'est le mastering à nos auditeurs qui sont pas forcément dans le milieu de la musique ?
2: Pour faire simple, c'est la dernière étape entre la production de la musique et sa distribution ou la fabrication des disques si on parle d'un support physique.
1: Vous avez l'occasion de travailler avec des artistes de renommée comme Cœur de Pirate, Gims, Lio, Claudio Capeo. Vous êtes occupé de masteriser le tout premier vinyle qui sert ensuite pour le pressage commercial. Comment ces collaborations ont pu voir le jour ?
2: Pour ces artistes-là, je fais ce qu'on appelle donc le master vinyle. Donc c'est le disque témoin qui est ensuite dupliqué pour le pressage et puis la vente des disques comme on les connaît, qu'on achète chez soi. Moi, j'ai pas contact directement avec ces artistes-là, je travaille beaucoup
1: avec les maisons de disques.
2: Les maisons de disques, ouais.
1: Quelle est votre méthode, Sam Berda, de travail pour faire ressortir l'âme de la musique d'un artiste ?
2: Je pense que ça passe beaucoup par énormément d'écoute de musique déjà, de manière générale, être un peu curieux de choses différentes et il faut savoir mettre ses propres goûts et je dirais même de manière plus générale
1: de côté,
2: de côté et essayer de comprendre les intentions de l'artiste et les sens, puisqu'au final, nous, on est des techniciens, des artisans au service d'artistes et c'est pas du tout l'inverse, quoi.
1: Il y a de plus en plus d'artistes qui font appel à l'intelligence artificielle pour la création de morceaux. Qu'en pensez-vous ? Vous, et est-ce que vous trouvez que votre métier est en danger ?
2: Pour la partie purement créative, je reste assez dubitatif pour l'instant avec tout ce que j'ai entendu, mais bon, j'imagine qu'il en faut quand même pour tout le monde. Pour ce qui est de mon métier, je me sens pas du tout en danger pour l'instant, c'est-à-dire que ce sera peut-être des outils pour
1: perfectionner
2: humain pour gagner du temps sur certaines tâches répétitives, mais tant que les outils IA sont dépourvus de sensibilité, bah justement aller comprendre l'essence d'un morceau et mettre en avant des fois ses imperfections parce que c'est ça qui fait que c'est joli, on n'y sera pas, quoi.
1: On souhaite longue vie à The Wall, hein, votre studio de mastering, et puis bonne route pour la suite, Sam Berda.
2: C'est gentil, merci beaucoup.
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3: Vous êtes peut-être déjà venu voir vos enfants ou vos petits-enfants jouer à la Guéretoise, cette salle de spectacle qui est à l'espace Fayol à Guéret. Mais c'était quoi avant ?
4: Hervé Herp, directeur artistique de la Guéretoise de spectacle. Avant, ici, c'était un prêt, il y a très longtemps. Puis après, il y a eu une construction, c'était une MJC, avec multiples activités, comme ça se faisait beaucoup dans les années 70, 80. Il y avait un ciné-club, il y avait un labo photo qui existe encore dans les caves.
3: Est-ce que vous avez entendu l'époque où c'était une coopérative ?
4: Oui, alors il y a eu cette période, parce que c'est un petit peu ce qui a permis d'inventer aussi la Guéretoise de spectacle. Est une ville qui a presque inventé les coopératives. C'était une coopérative ouvrière, très active, très engagée politiquement. On venait acheter sa farine, on venait acheter des boutons pour faire de la couture. Il y avait plein de choses et c'était quelque chose qui a été très très très important sur la ville de Guéret. Et il en reste encore des traces.
3: C'est quoi l'esprit coopératif?
4: Plutôt que de passer par un système commerçant, des gens faisaient des achats en gros, ils négociaient les prix, ça rassemblait. C'était très familial et puis dans un but très social. Cette histoire de coopérative de Guéret me trottait dans la tête, mais j'avais pas fait le lien. Et puis un jour, on avait créé un spectacle, Guéret en chanson. Il y avait des réunionnais, il y avait des anciens maçons, des carrières, il y avait des immigrés qui venaient d'arriver ici. Et on a créé un spectacle global avec écriture de chansons. Et on a donné ce spectacle à l'espace André Lejeune devant une salle complète de 600 personnes, quoi. Et à la fin du spectacle, on avait organisé une petite buvette. Et c'était très drôle parce que tout le monde s'est retrouvé, parce qu'il y avait tellement de monde, et bien à servir des boissons, à servir. Et j'avais l'impression d'être une petite usine grouillante et sympathique. J'avais l'impression d'être dans une coopérative. Il y a un ami qui me dit, mais tu devrais appeler ta scène la Guérétoise. Il dit, ça fait un nom de coopérative, la Guérétoise. Je dis, ouais, mais je me demande si c'est pas le nom d'une bière. Rajoute deux spectacles. Et c'est comme ça que la Guérétoise de spectacle est née, suite à cette soirée un petit peu coopérative. C'était en 2006.
3: Maya, comment tu connais la Guérétoise?
5: Moi, j'y suis allée avec l'école, j'ai vu un spectacle, c'était Chute la pomme, on ne parlait pas, et en fait, c'était un monsieur, et ben, il avait une pomme, et en fait, il faisait comme si c'était un peu son animal de compagnie. Et un jour, quand il dormait, il voulait le manger, mais il se réveillait tout le temps.
3: Tu recommandes cette salle ?
5: Oui, je le recommande très fortement.
3: Aujourd'hui, la Guérétoise de spectacle garde cet esprit de la coopérative, de convivialité et de solidarité.
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1: Il a pour le coup des histoires qui nous restent bien dans la tête, c'est Arnaud Fromage qui est avec nous. Bonjour Arnaud.
7: Bonjour, bonjour à tous.
1: Arnaud, ça faisait longtemps que vous ne nous aviez pas déterré une vieille loi de l'époque révolutionnaire.
7: Oui, mais cette fois j'en ai trouvé une qui sert vraiment à quelque chose. Je dirais même que c'est une loi qui a tout changé. Il s'agit de celle qui, en 1799, a instauré en France le système métrique. Ou plutôt, le système MKPS pour mètre kilogramme poids seconde. Trois unités de base pour les unir toutes et en finir enfin avec les toises, les perches, les pouces, les lieux, les livres et les boisseaux. Il faut dire que chaque région et parfois même chaque ville possédait sa propre unité de mesure. À Besançon, c'était l'Aune, par exemple, qui mesurait un peu plus de 81 cm. Pour éviter les embrouilles, une tige en métal, une aune étalon, avait été scellée dans la pierre au XVIe siècle à l'extrémité gauche de la façade de l'hôtel de ville. Et elle y est toujours, d'ailleurs, elle est toujours en place. Mais voilà, à la demande des commerçants de l'époque, un système identique était nécessaire et ce fut donc le système métrique.
1: Le système métrique qui a depuis été adopté par presque tous les pays du monde, on peut le dire.
7: Oui, en gros, il n'y a que les États-Unis, le Libéria et la Birmanie qui refusent toujours le système métrique. Et c'est vrai que le Royaume-Uni l'utilise en traînant des pieds. Le système métrique qui a évolué d'ailleurs depuis, il a intégré le système SI, le système international qui rassemble toutes les unités de mesure de base desquelles on peut calculer toutes les autres. Et elles ne sont que 7. Le kilogramme, la seconde et le mètre, donc, auxquels s'ajoutent le kelvin pour la température, l'ampère pour l'intensité électrique, la mole pour la quantité de matière et le candela pour l'intensité lumineuse.
1: Et avec ça, on peut tout calculer ?
7: En grande partie, oui, les autres unités se déduisent de ces 7-là, mais il y a malgré tout un monde qui résiste encore et toujours au système métrique et je dirais même à la logique humaine, celui des pointures de chaussures. Personne n'y comprend rien, alors j'ai mené des petites recherches. Tout part du point de Paris, inspiré du quart de pouce britannique. La pointure d'une chaussure est calculée en divisant la longueur de l'intérieur de la chaussure en centimètres par le point de Paris. En gros, une pointure 40, ça fait environ un pied de 26 cm de long. Pour les Italiens, c'est le même calcul, mais avec une pointure en moins. Les Américains commencent à compter à partir de la taille 1, qui correspond à notre 31. Les Anglais, c'est pareil, mais eux, ils commencent à 0. Les seuls qui ont un système à peu près compréhensible, ce sont les Japonais. En gros, un pied de 26 cm correspond à la taille 26, et ensuite, on décale, mais toujours en fonction du fameux point de Paris. En résumé, il serait peut-être temps de mettre un bon coup de botte là-dedans, parce que, rayon chaussure, moi, je ne sais plus sur quel pied danser.
1: Ah, c'est le cas de le dire, oui. C'est vrai qu'on a un petit peu perdu avec tout ça. Merci beaucoup, notre cher Arnaud Fromage, avec ses nécessaires minutes comptoises. Et puis à très bientôt.
7: À demain.
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8: Bonjour, je m'appelle Antoine. Comme j'ai l'habitude de le dire, je suis un petit con d'école de commerce, orienté finance entreprise. J'ai eu l'occasion de reprendre l'agence immobilière familiale et j'ai décidé de changer de voie suite au Covid.
9: Bonjour Antoine. Alors Antoine, vous avez 37 ans et c'est déjà votre troisième vie que vous êtes en train d'écrire ici à Périgueux. C'est quoi un petit con qui sort d'école de commerce ?
8: C'est une personne qui applique ce qu'on lui apprend. Le sketch des inconnus sur le monde de la communication est très parlant et notamment il y a une expression qui reflète bien l'enseignement qu'on a en école de commerce. Ne jamais prendre les gens pour des cons mais ne jamais oublier qu'ils le sont. Et que ce soit en marketing, que ce soit les business plans où on valorise le chiffre d'affaires futur, ce qui était vraiment très prégnant.
9: Et pourtant, c'est ce parcours qui vous a fait venir là, à Périgueux. Vous dites que la crise Covid a joué un rôle majeur. Je crois que vous tombez sur une vidéo sur Internet où vous découvrez le métier de boucher-charcutier, c'est ça ?
8: Oui, un jour, je regardais un fonds de commerce à reprendre et on me parle d'un charcutier, le charcutier Charlot à Piégut-Pluvier. Et j'arrive la dernière semaine avant qu'il ferme et je trouve que les productions qu'il fait sont assez exceptionnelles. Et je me renseigne sur un métier que je ne connaissais pas, qui était le métier de charcutier. Et je tombe sur la vidéo de Bernard Marie, un meilleur ouvrier de France, qui était le monsieur charcutier de Paul Bocuse. Je me suis vraiment plongé dans le métier de ce charcutier. C'était vraiment un hasard que le saint patron des charcutiers, c'était Saint-Antoine. M'appelant Antoine. Et donc, suite à ça, j'ai travaillé en Alsace, à Deauville et en Périgord Vert.
9: Et là, depuis quelques semaines, vous vous êtes installé à Périgueux. Vous avez repris le commerce d'un périgourdin qui était bien connu, Christophe Orteil. Quelles sont les surprises ou les nouveautés qu'on va pouvoir retrouver, par exemple, sous la halle du Coderre, les mercredis et samedis, jour de marché à Périgueux ?
8: On garde tout pareil. Ça, c'est important. On fera des petites modifications, petit à petit. J'aime bien tout ce qui est à base de croûte. On continuera peut-être à augmenter le feuilletage, ce qu'on appelle les pâtisseries charcutières. Peut-être offrir différentes recettes. Christophe avait une très grande variété de produits frais et fait maison à disposition des clients, qui était déjà en soi un tour de force. Donc on va garder cette production et au fur et à mesure, on changera des petites touches. Là, on vient de lancer les crèmes caramel. On va voir si le public est réceptif.
9: Cette aventure, elle est toute nouvelle. Ils ont dit quoi, vos anciens collègues d'école de commerce, quand vous leur avez dit que vous étiez maintenant patron d'une PME à Périgueux, dans le secteur de la boucherie-charcuterie ?
8: Mes anciens collègues d'école de commerce ne le savent pas forcément. Et mes amis ne sont pas forcément surpris. Mais comme certains clients me l'ont dit, j'ai la tête du boucher. Voilà. Je ne sais pas ce que je dois en penser. Sûrement de très bonnes choses, parce que, comme je le disais avant, j'ai l'impression d'être à ma place. Mais voilà.
9: Merci beaucoup, Antoine.
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10: Oui, avec un agriculteur exploitant qui a 39 ans à Angluzel et Courcelles, on est à 10 km de Cézanne. Bonjour Alexis Leherle.
11: Bonjour.
10: Quel est votre parcours pour arriver jusqu'ici en tant qu'exploitant agricole ?
11: Alors moi, je suis agriculteur, donc installé à Angluzel depuis 4 ans. Donc avant, j'étais double actif pendant 2 ans. Avant de m'installer, j'étais 10 ans conseiller agricole, donc notamment sur l'installation en agriculture.
10: Ces 10 ans d'expérience en tant que personne spécialisée pour l'installation de nouveaux agriculteurs, agricultrices, ça consistait en quoi ? Combien de personnes vous avez accompagnées et comment ?
11: Je recevais toutes les personnes qui souhaitaient s'installer en agriculture, viticulture, maraîchage, élevage, tout projet agricole. J'étais là pour les accompagner, pour les renseigner sur les démarches à faire pour devenir agriculteur. Donc j'en rencontrais à peu près 200 personnes par an sur tout le département de la Marne.
10: Et c'était quoi l'étude de faisabilité, la reprise d'exploitation, la création d'exploitation ?
11: Alors j'étais vraiment là sur la partie renseignement dans les démarches, notamment les formations, tout ce qui était réglementation à respecter lors de l'installation et puis quelle aide on pourrait bénéficier pour s'installer en tant que jeune agriculteur.
10: Quel est le profil des personnes que vous avez accompagnées pour l'installation ? C'est plus des jeunes, des personnes en reconversion professionnelle qui décident de se lancer dans l'agriculture ?
11: Alors, en 10 ans d'expérience, j'ai vu le profil légèrement évoluer. Alors, on voit que l'âge moyen d'installation a progressé. Donc, les gens s'installent de plus en plus tard. Et donc, en termes de profil, on avait beaucoup de profils donc sur des exploitations, on va dire, assez classiques de la région. Donc, grande culture, céréales, viticulture. Mais on voit de plus en plus de projets avec de la diversification, production de maraîchage, développement de nouveaux élevages sur les exploitations.
10: Quand on entend parler des agriculteurs, souvent c'est la reprise d'une exploitation familiale. C'était essentiellement le cas ou pas ?
11: Alors dans la Marne, oui, on est essentiellement sur des reprises d'exploitation familiale. Donc des enfants, filles ou neveux de neveux nièces d'exploitants agricoles qui reprennent la suite dans l'exploitation familiale. Mais de plus en plus, on a des personnes donc extérieures au milieu agricole qui reviennent, qui ont un projet de revenir sur l'exploitation. Donc dans ces cas-là, la difficulté, c'est aussi l'accès au foncier. Donc c'est pas facile de trouver des surfaces agricoles pour exploiter dans la Marne.
10: Alexis Leherl, pendant 10 ans, 200 agriculteurs et agricultrices par an reçus pour l'aide à l'installation. Quelles étaient les principales sources de motivation et les freins de ces personnes que vous avez rencontrées et aidées à s'installer ?
11: La première motivation, c'est continuer l'entreprise familiale, donc poursuivre cette activité avec souvent des projets de diversification, de nouvelles activités sur cette exploitation, avec de nouvelles cultures ou création ou développement de certains élevages. Après niveau frein, les freins c'est aussi souvent quand même le financement de ces projets d'exploitation, car une reprise d'exploitation c'est quand même relativement onéreux à reprendre avec des emprunts sur une durée assez longue, donc faut avoir les capacités financières de pouvoir assumer ces reprises.
10: Voilà Alexis Le Herl qui a aidé des agriculteurs à s'installer pendant près de 10 ans en Champagne-Ardenne. Merci Alexis.
11: Merci.
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12: Et je suis ravie de retrouver dans cette rubrique celle qui a été la révélation littéraire dromoise de 2024, Valérie Patureau, avec sa cuisinière des Kennedy qui a conquis 100 000 lecteurs l'année dernière. Elle publie cette rentrée aux Escales un très très beau troisième roman qui s'appelle L'Enseveli. L'Enseveli, c'est d'abord l'histoire d'Abel, poilu de la Grande Guerre, blessé au combat en sauvant un inconnu. Il est transféré dans un hôpital de fortune où il va faire la connaissance d'un mystérieux voisin de lit, une gueule cassée qui, incapable de parler, va communiquer avec lui à l'aide d'un petit carnet. Adrien, c'est son nom, est médecin et officier, tandis qu'Abel, simple soldat, vient de la Drôme paysanne. Mais là, pour passer les journées, ils vont se raconter l'un à l'autre et tisser un lien si puissant que lorsqu'ils seront séparés, il faudra à tout prix se retrouver. Pourquoi Valérie Patureau a-t-elle voulu redonner vie à des combattants de la Grande Guerre ? C'est la question que je lui ai posée.
13: Peut-être parce que je suis la dernière génération à les avoir croisés. Je m'en souviens très bien, je devais avoir 7-8 ans et le frère de ma grand-mère me terrorisait parce que quand on allait chez lui, il retirait son œil de verre et donc il avait eu un terrible, voilà, sur un obus pendant la guerre de 14. Moi j'ai un intérêt très fort pour l'histoire, pour cette période particulière de l'histoire aussi, parce qu'elle représente vraiment, je trouve, au même titre que la Révolution française, elle représente le socle de notre société moderne. Et je suis pas historienne, donc j'ai pas du tout voulu écrire un livre sur la guerre. J'ai voulu écrire un livre sur l'amitié et surtout poursuivre ma quête que j'avais déjà dans Nézida de cette interrogation sur le déterminisme social qui fait que nous rencontrons tous, sans que ce soit vraiment conscient, des gens qui partageons à peu près les mêmes choses, les mêmes... Voilà. Et il y a pas 36 circonstances. Il y a l'hôpital qui parfois vous amène à partager une chambre d'hôpital avec quelqu'un qui a pas du tout la même vie que vous, ni en âge, ni en lieu, ni rien. Et puis la guerre. Et c'était vraiment ça mon sujet. Et là, j'ai eu envie de m'intéresser, de m'interroger sur la sensibilité des hommes qui, en fait, n'est pas si lointaine de la nôtre.
12: Et puis, contrairement à la cuisinière des Kennedy, on est dans un roman du temps long.
13: C'est vrai que dans la cuisinière, je suivais sa vie, et Dieu sait que sa vie est assez trépidante et qu'elle nous emmenait d'épisode en épisode. Là, c'est un temps long, c'est un livre à la fois de terre, je dirais, parce que la terre est présente tout le temps, la terre qui vous engloutit, la terre qui... Enfin, c'est vraiment un livre de terre, et un livre sur le temps, parce qu'il n'y a que dans ce temps long qu'on arrive aussi à se connaître, à se livrer, à apprendre les uns des autres. La grosse différence aussi avec mes deux premiers romans, c'est que c'était des histoires qui parlaient de personnages qui avaient existé. Là, Ils sortent tous les deux de mon imagination. Ils sont nourris de tout mon imaginaire qui a été bercé par tous ces livres formidables sur cette période. Et beaucoup de choses de ma propre vie, sans s'en rendre compte, les deux grand-mères présentes dans ce livre, bah, ce sont les miennes. Mais je ne sais pas si je l'ai vraiment décidé. Je crois que c'est vraiment arrivé au fil de l'eau.
12: Et de cette écriture puissante de Valérie Patureau qui, en quelques mots, fait naître des images fortes, des émotions qui vous envahissent, c'est vraiment une magnifique écrivaine que je vous conseille de découvrir avec L'Ensevelie qui est paru aux Escales.
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3: Pierre Donoré, on le fait.
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3: Auteur, compositeur, interprète, l'annécien Pierre Donoré, avec son optimisme militant, se définit comme un troubadour accroche-cœur. Amoureux des mots, de la vie, de l'amour, son nouveau single est une invitation à suivre ses envies et à passer à la

0: fait, Pierre Donoré.
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3: Moi, je passe toujours du bon temps avec vous. Déjà parce que j'adore votre musique, mais
4: merci
3: aussi
4: beaucoup.
3: L'énergie que vous dégagez. Je trouve que vous êtes un être humain très beau, Stéphane Echer.
4: Je vais rougir à la radio, c'est pas très visible, mais
3: oui, c'est
4: merci
3: pas grave.
4: Pour les compliments. Merci.
3: Merci pour ça, Stéphane Echer, votre nouvelle chanson, Poussière d'or.

0: Combien faudra-t-il de peine avant que la joie revienne? C'est une question que beaucoup, beaucoup de gens se posent. Vous vous la posez aussi ou vous vous êtes mis dans la peau de personnes moins heureuses que vous?
1: Non, quand je chante, je suis les mots, je deviens les mots.
0: C'est je.
1: Ouais. Oui, autrement, je n'arriverais pas à transporter. Mais après, il y a toujours ces éléments où on n'est pas toujours conscient, que je dis de temps en temps que le plus grand compliment, si quelqu'un ou quelqu'une me dit « Votre musique accompagne mon film de ma vie ».
0: Oui, bien sûr.
1: Et ça, même si je ne connais pas les personnes, c'est toujours un moment où je dis « Ah, peut-être c'est pas si mauvais d'être le musicien qui accompagne ». Le disque est encore très nouveau pour moi. Ça veut dire, j'écoute les paroles et chaque fois, je dis, putain, c'est du génie, ce Philippe Tian. Les paroles, c'est pas moi, c'est Philippe Tian, mesdames et messieurs.
0: Un grand écrivain français, mais avec qui vous travaillez depuis 30 ans.
1: Hier. Non, plus même, je sais pas. Mais voilà, j'ai écouté, j'ai un casque, je suis comme vous à la maison, j'écoute. Et oui, combien avant que la joie revienne? Vous savez quoi, j'ai un certain âge.
0: Vous ne les faites pas, mais oui, forcément.
1: Il faut mettre les lunettes.
0: Vous avez de l'expérience.
1: Je sais que si on n'est pas très bien, ça va s'améliorer.
0: Ouais.
1: Mais malheureusement, un petit peu plus tard, on prend encore un mur. Mais ça s'appelle la vie. Et c'est peut-être, j'ai écrit un jour une chanson qui s'appelle « Les hauts et les bas ». C'est une bonne idée, non, de faire celle-là.
0: Celle-là, qui parle très d'actualité.
1: Qui parle de ça. Maintenant, je fais des chansons, ça dure 3 minutes, et j'ose de vous prendre dans mes bras musicalement pendant ces 3 minutes, et je vous murmure, ça va aller bien.
0: Ouais. Voilà.
1: Et je crois, à la fin, je crois à l'humanité, à la fin.
0: Le retour de la joie, c'est quand même un thème qui, je trouve, sonne très juste quand c'est vous qui le chantez, Stéphane Escher, parce que vous vous êtes présenté au public dans des moments qui étaient bien loin d'être de la joie. Je me souviens d'avoir fait une interview avec vous aux Vieilles Charrues, vous veniez de perdre vos parents. C'était la période du Covid.
1: Oui.
0: Vous n'avez jamais caché les moments qui n'étaient pas de la joie. Alors parler du retour de la joie, moi je trouve que c'est beau. Et que ça... Oui, vous disiez tout à l'heure, est-ce qu'on peut s'identifier? Bah oui, je trouve que vous êtes un artiste auquel on peut s'identifier puisque vous nous faites pas croire que vous n'êtes pas comme nous.
1: Mais je crois que ce que j'ai vécu, malheureusement, tout le monde le vit, non? Les parents, à un moment, ils partent. Tout à coup, la santé ne fait pas ce qu'on a espéré. Tout à coup, nos rêves d'enfant. Moi, je crois que je suis... Sur ça, je suis comme tout le monde. Après, j'ai la chance qu'on me file un microphone à la gueule. Et 3 minutes, j'ai cette attention quand même un peu bizarre. Je trouve ça pas toujours agréable. Mais par exemple, pendant un concert, avoir une attention d'une salle, c'est quelque chose que je respecte beaucoup et j'espère pas le décevoir. Voilà. Mais autrement, je vis une vie de merde comme vous.
0: Sauf que lui, il sait transformer la merde en or. Il s'appelle Stéphane Escher, Poussière d'or. Découvrez cette nouvelle chanson. Et comme son nom l'indique, c'est un trésor.

0: Nouvelle chanson de Stéphane Echer et elle annonce un album qui va arriver avant la fin de l'année. Vous l'avez écouté attentivement avec le casque. Elle est toute nouvelle.
1: C'est assez rare qu'on entend une chanson un peu en direct, comme les gens. Oui, mais ça va.
0: Vous êtes content?
1: Oui,
0: ça sonne bien. Nous, on est très
1: contents. Ça sonne bien. Après, il y a plein de Easter egg, vous connaissez, des jeux vidéo, il y a des choses cachées.
0: C'est des petites surprises, des œufs de Pâques dans le jardin.
1: J'étais curieuse s'ils sont là, et ils sont tous là. Ouais.
0: Vous avez mis des petits sons que seuls les initiés
1: vont
0: entendre.
1: Oui, ou des mélodies qui reviennent après toutes des années.
0: Ouais.
1: C'est mon petit jeu. Aussi, c'est le premier disque où je n'ai pas caché un instrument que je déteste.
0: Ah, vous faites
1: normalement,
0: ça,
1: je mets un instrument, je ne supporte pas.
0: Ah, okay. Alors, donnez-moi un exemple d'un instrument que vous
1: je
0: détestez.
1: Je ne peux pas, parce qu'à la maison, il y a les gens, s'ils ne regardent pas le foot, ils sont des gens culturels. Si je dis que la flûte traversée, ça ne me va pas vraiment
0: ils
1: bien.
0: Ils ne vont pas être contents.
1: Voilà, vous voyez, je ne ferai jamais ça, moi. Je suis trop bien éduqué.
0: C'est vrai, c'est vrai. Il a plein de qualités, Stéphane Echer, et il ne va pas vexer les fans de flûte traversière. Mais quand même, vous êtes des gros nazes.
1: Non. C'est l'instrument qui est bizarre. Parce que moi, j'aime bien les instruments où on peut mettre son verveine ou son whisky. Ça veut dire sur un piano.
0: Poser.
1: Ouais. Voilà, essayez de faire ça sur une flûte traversière, ça dégueuline partout.
0: C'est compliqué.
1: Ça ne marche pas. Voilà, c'est pourquoi ce n'est pas un instrument que je veux apprendre.
0: De son avec vous, Stéphane Echer, c'est toujours très intéressant. Vous êtes allé très loin dans le son, ne serait-ce qu'au début de votre carrière, dans les années 80, Grauzone. Il y a aussi votre radicalisation en fanfare en 2019 avec le Traktorkestar. Parfois, ça va très très loin. Parfois, on remet au goût du jour ce solo de guitare des années 90 de Déjeuner en paix. Merci Stéphane Echer. C'est un sacré solo de guitare.
1: Ça revient sur mes concerts maintenant. Il y a des solos de guitare partout.
0: Mais il en faut. Il en faut. Ce que je veux dire, c'est qu'avec vous, quand on nous dit qu'il y a un nouveau Stéphane Echer, on ne sait pas à quoi s'attendre parce que vous savez faire beaucoup de choses. Moi, votre album Homeless Songs m'avait beaucoup marqué par son épure et sa délicatesse.
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0: C'est un style qui vous va très bien. Et alors, bonne nouvelle.
1: C'est la même équipe qui a
0: fait. C'est la même équipe pour le nouvel album.
1: Le nouveau album, ouais. Pas tout le monde. Il y a Ryan Howard qui est présent, le pianiste, depuis des années. Il travaille avec moi. Maintenant, il sort ses propres albums. Bientôt, il fait des musiques de films. Je vous raconte l'histoire, pourquoi cette équipe est revenue. Vous avez
0: s'il
1: un moment
0: plaît. J'ai du temps. D'accord. Pour vous, Stéphane Echer, et les auditrices et les auditeurs aussi.
1: Allongez-vous. Prenez un petit. Ryan Howard, une partie de l'équipe de production qui a fait aussi les cordes qu'on a toujours entendu. Et l'autre personne s'appelle Martin Gallop, un Canadien qui vit à Berlin.
0: Et lui, c'est le réalisateur.
1: Là, c'est le réalisateur de nouveaux disques et la façon pourquoi il est le réalisateur, c'est l'histoire suivante. C'est l'été dernier, j'écrivais les chansons dans une très jolie maison avec une vue sur le lac de Genève, mon piano, vraiment le rêve. Et je reçois des petits messages SMS où il se filme avec un casque de vélo sous le Brandenburger Tor. C'est Berlin, c'est la grande portail
0: de Brandenburg.
1: Avec un vélo totalement chargé, avec des bagages, une guitare. Et il dit « J'arrive ». Je dis « Ok, vas-y ».
0: En vélo ?
1: C'est 1000 kilomètres quand même.
0: Ouais.
1: Et deux jours après, il dit « Je suis en route ». Elle se filme près du Rhin, il range. Je dis « Mais c'est quoi cette histoire ?» Et une journée avant qu'il... Vous savez ce qui va arriver, il est dans les Alpes suisses. Il dit « Je suis presque là ». Et il arrive. il descend du vélo, il dit, j'ai réfléchi, j'aimerais bien refaire un disque avec toi. Il dit, écoute, je vais te faire à manger, tu prends une douche. Et on commence. Voilà, c'est la vraie histoire. Il a fait 1000 km avec le vélo pour me séduire, de me dire, Stéphane, on va retravailler ensemble. Et on n'était pas en guerre, hein, c'était pas une excuse, c'était seulement...
0: Mais c'était pour vous montrer à quel point il en avait envie. Je trouve ça très beau.
1: Ça... Peut-être, ou aussi de... Il a fait une espèce de méditation. Il a dit, je vais voir Stéphane, et il voulait être prêt de tout m'expliquer, comment on va faire. Il ne voulait pas des discussions. Il est aussi venu, il dit, Stéphane, on ne discute pas, j'ai réfléchi. C'est toujours une très bonne phrase si vous avez quelqu'un dans l'équipe qui dit, on ne discute pas parce que j'ai réfléchi. et il a pris ce bébé... vraiment, il l'a accompagné, vraiment. Je dois remercier à Martin Gallo pour cette attention qu'il a amenée à moi déjà, et puis pour le disque, et j'espère qu'on le sent en écoutant le disque.
0: En tout cas, moi, quand j'ai entendu la chanson, je me suis dit, tiens, ça me rappelle Homeless Songs.
1: C'est exactement la même équipe.
0: Et donc, et voilà, et je trouve que c'est un style qui vous va très bien. Avec mes petits exemples là de Grauzone ou de Déjeuner en paix, je montrais juste que voilà, vous avez du goût pour énormément de styles de musique différents, énormément de sons différents, mais je trouve que ce son-là,
1: vous savez aussi,
0: vous va bien.
1: Ça fait longtemps que je fais ça. Ouais. C'est vrai que Grauzone, ça fait
0: 40 ans.
1: Plus.
0: Ouais, 40 et des poussières.
1: Non, ça fait 48 ans que j'ai fait ça.
0: Ouais.
1: Et que je travaille sur le deuxième disque avec mon frère Martin Escher, après presque 50 ans.
0: Ouais. Vous êtes en train de le faire, là?
1: Lui, c'est la voix de Grauzone, et c'est lui le mastermind, l'âme de ce groupe. Et là, il est revenu et dit, ah, j'ai presque fini. J'ai dit, je peux écouter. J'ai dit, presque fini. c'est une histoire sans fin. Mais voilà, je pense aussi, parce que moi, j'ai 25 heures par jour. Vous avez combien, vous?
0: 24? Moi, j'ai que 24.
1: Oui, moi, j'ai 25.
0: Vous êtes VIP?
1: Je ne sais pas, j'ai reçu une heure de plus. Et je l'utilise, je peux vous dire, je l'utilise. Et maintenant, ce son-là, que vous trouvez qu'il me va bien. Je crois que c'est vraiment lié à mon âge, à mon chemin. Et bien entendu, le solo de guitare, il a ses raisons, mais c'était ses raisons d'un garçon qui a eu 34 ans, je crois. Et là, j'ai 73.
0: 80-73, c'est faux, c'est
1: oui,
0: faux.
1: Depuis le 17 août, j'ai 80-73.
0: Vous avez l'âge de Florent Pagny.
1: Je ne peux pas croire parce qu'il est si beau. Florent Pagny, on a le même âge.
0: Ouais.
1: Vous savez, j'adore Florent Pagny. Je trouve vraiment, il a une voix incroyable. Mais il gagnerait toujours dans une compétition de chanteurs.
0: Ah oui, il ne faut pas faire un concours de...
1: Non, Johnny et lui, allez-y les gars.
0: Mais il n'y a pas besoin de compète, parce que Poussière d'or est sorti.
1: Oui.
0: J'adore cette chanson.
1: Avec un microphone, je peux...
0: Voilà. Pas de problème. Pas de problème. Mais même à capella, je suis sûre que c'est super.
1: Non, il va gagner, Florent.

0: solo à la fin de la chanson.
1: Voilà, ça va revenir. Il était fâché, le jeune homme, là. Hein.
0: Stéphane Escher, quand vous vous réécoutez, vous vous dites ça, vous étiez fâché.
1: J'ai un fils qui a mon âge maintenant, il a l'âge que j'ai eu, et je revais bien. Je suis de nouveau dans l'espace où on a fait la prise, parce que c'est beaucoup chez moi, c'est des prises en direct.
0: Ouais.
1: Et là, il y a Richard Lloyd de Television, le groupe Television qui joue le premier
0: les
1: solo.
0: Les New-Yorkais.
1: Oui.
0: Ouais.
1: Et il y a Sonny Landreth, un guitariste de Louisiane qui est plus doux, qui fait les introductions. Et ils ne savaient jamais qui va faire le solo. Ça veut dire qu'ils étaient tous les deux très, très... Et on ne l'entend pas parce que quand je chante avec eux, je refais les voix après. Pas tous, c'est quelques-uns. J'ai crié « Lance le cochon, Richard ». Et vous savez pourquoi?
0: Non, expliquez-moi.
1: Lance le cochon, ou lance le cochon, Sonny. On a fait le disque à Carcassonne, dans l'hôtel de la cité, où il y a la dame Carcasse,
0: oui.
1: que l'histoire dit que quand les Viscots, ou je ne sais plus qui voulait
0: envahir
1: Carcassonne, ils ont pris le dernier cochon et elle l'a lancé à la gueule du général opposé. Ouais. Il dit, putain, s'il peut nous jeter pas des pierres, mais des cochons, ils ont encore beaucoup à manger. Et c'est pourquoi cette phrase était « Throw the pig ».
0: Throw the pig.
1: Et puis ils ont fait le solo. Et là, il a lancé le cochon.
0: Ah oui, il l'a bien lancé. Ah, j'adore cette anecdote de Carcassonne, merci. Ouais.
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0: Il vient de sortir une nouvelle chanson qui est un enchantement.

0: chanson. On a fait du air violon là, dans le studio. C'est un bonheur, non, de rajouter comme ça des grandes envolées de cordes dans une chanson.
1: Je sais que vous adorez la musique et ce qu'il y a derrière. Vous connaissez Steely Dan?
0: Oh là là, oui. Alors ça, c'est un groupe américain.
1: Américain. Et quand je peux pas m'endormir, je regarde des choses sur YouTube. On en parle comme on a fait des disques somptueux dans le passé. J'adore écouter, mais c'est un peu chiant, on s'endort avec ça.
0: C'est vrai.
1: Et le meilleur, c'était toujours Steely Dan, parce qu'ils ont fait des disques, ils ont claqué, je crois, 2 millions de dollars pour un disque. Ouais, c'était le bon vieux temps. Et ils ont enregistré, par exemple, les meilleurs musiciens de studio de New York pour garder seulement la batterie. Mais après, ils ont dit, on prend un autre groupe très, très, très cher pour un autre batteur. Et à la fin, ils ont gardé la snare, la caisse claire. Anyway. Et moi, avec ce fameux Martin Gallop, j'ai dit, viens, on va faire une connerie. On va faire un disque que personne n'oserait produire aujourd'hui. Et j'ai dit, mais qu'est-ce que tu dis? Il y a des vieux studios avec du matériel d'époque qui coûte la peau de fesse. Viens, on va s'enfermer une petite semaine là-dedans, seulement avec le batteur.
0: Oui.
1: Et à la fin. Et j'ai eu cette chance parce que je faisais une grosse tournée avec l'album Aude. On a fait 110 dates. Et sur chaque concert, j'ai payé un musicien imaginaire, mais qui était le disque. Et j'ai mis de l'argent à côté.
0: C'est comme ça, ouais.
1: On l'a brûlé. Et j'ai adoré de faire ça. Je voulais faire un peu, voilà, Steely Dan. Je suis très connu qu'à Carcassonne, c'était dans un hôtel, Engelberg, dans une salle de bal, que je ne vais plus au studio. Mais là, je suis retourné au studio seulement pour claquer des sous. Oui.
0: Cramer chez les sous pour avoir le son qu'on aime.
1: Qu'on aime le
0: mais
1: petit.
0: C'est beau, ça.
1: Oui. Voilà, on ne fait plus ça.
0: Suivez l'exemple de Stéphane Escher. J'ai appris très récemment que les gens, pour s'endormir, écoutaient des podcasts sur les serial killers.
1: Non,
0: faites
1: pas
0: plutôt
1: ça.
0: Comme
1: non,
0: Stéphane, non. Écoutez des podcasts sur la création
1: oui,
0: des
1: Steely
0: albums.
1: Dan, qui voilà. Dit, le Hyatt avec le C335 et le NIF de 73. Et puis, voilà.
0: C'est bien ça. Je pense que le monde ira mieux. Les gens s'aimeront plus. Mais arrêtez d'écouter les serial killers. C'est vrai, cette histoire.
1: Il y a des gens
0: histoire.
1: Qui font ça.
0: Oui, beaucoup de gens.
1: Ça fait un peu flipper quand même.
0: Ils écoutent ça. Voilà, après on se demande pourquoi les gens sont dingues.
1: Oui.
0: Voilà, alors que Steely Dan fait de mal à personne.
1: Oui, voilà.
0: Ça c'est bien.
1: Sauf au compte banque.
0: Oui, c'est ça. Et aux producteurs de l'époque, oui, ça a dû leur faire bizarre. Parlons de tournée, puisque effectivement sur l'album Aude, vous avez beaucoup tourné. Là, à nouveau, vous êtes de retour. Vous avez déjà fait des concerts d'ailleurs. Un à Conflans-Sainte-Honorine, un à Villers-Cotterêts.
1: Attention, ça se complique.
0: C'est autre chose.
1: C'est Stéphane Escher qui... Oui, ça se complique.
0: Mais là, les dates que vous faites...
1: Il y a deux tournées.
0: Il y a deux tournées.
1: Ce n'est pas une tournée. Je fais maintenant, vous êtes attachés.
0: Allez.
1: Je fais du théâtre. j'ai eu envie de travailler avec des gens de théâtre. Je trouve la musique pop ou rock respectable, mais je trouve les lumières ou les effets ou la façon comme on raconte les histoires, ça m'a lassé un peu.
0: Ah.
1: Et j'ai beaucoup de tendresse pour les créateurs dans le théâtre. Ça ralentit, tout un peu plus lent. Et j'ai fait une promenade à Genève, dans une ville, où je suis allé vers un très beau théâtre, ça s'appelle le Théâtre Carouge. Et je ne me connaissais pas. Pourquoi tu frappes à la porte et tu entres et tu dis bonjour, j'aimerais bien faire quelque chose chez vous. Et les responsables étaient séduits par l'idée qu'un non-acteur, c'est vraiment pas acteur, veut utiliser le langage, la scénographie, la lumière, la mise en scène théâtrale. Et j'ai fait ça, et maintenant je fais deux choses. Je fais une tournée seule en scène, qui est basée sur... On joue dans des théâtres.
0: Ouais.
1: Et l'autre, c'est la tournée après du disque qui se passerait dans les Olympiades et tout ça.
0: Mais c'est trop
1: Est-ce
0: bien.
1: Que vous m'avez suivi?
0: Je vous ai complètement suivi, Stéphane. Alors, je vais du coup redonner les informations. Et si je me trompe, vous m'arrêtez.
1: Allez-y.
0: Ok, c'est parti. Vous voulez voir Stéphane Escher dans un théâtre? Vous pouvez. C'est cet automne. Par exemple, à Toulouse, au Théâtre de la Cité, les 11 et 12 octobre, ou encore à Lyon, au Théâtre des Célestins, les 28, 29 et 30 octobre. En revanche, vous voulez voir Stéphane Escher sur scène, en train de chanter, à l'Olympia par exemple. C'est possible également, en 2026, après la sortie de l'album, les 19, 20 et 21 février, à l'Olympia, donc à Paris, ou alors au mois de mars, à Roubaix, ou encore à... Neuve-Maisons, encore à Vernouillet, etc., etc. Mérignac aussi, au mois de mai, on adore, à côté de Bordeaux. Est-ce que c'était les bonnes dates, Stéphane?
1: Oh, c'est incroyable.
0: Merci.
1: Comment vous faites ça?
0: C'est parce que je vous aime.
1: Non, mais non,
0: je vous jure,
1: là
0: c'est
1: j'ai
0: vrai.
1: Passé un moment...
0: Je ne le fais pas pour tout le monde.
1: Shakespeare, quoi. Shakespearean. Là, je... Comment vous faites? C'est ça que je cherche dans le théâtre. C'est ça.
0: C'est ça.
1: Ce ton, ce rythme. Waouh. On peut mettre ça à la radio un jour?
0: Si vous voulez.
1: Ou c'était en live, là?
0: C'était en live. Tout le monde l'a entendu.
1: Je peux avoir une copie de ça? Je vais l'écouter. Pour me réveiller, pas pour m'endormir. Non, mais... Vraiment, vous êtes bon, hein?
0: Merci.
1: Vous devrez faire du théâtre, du film, du cinéma, je sais rien.
0: De la voix off?
1: Non, pas du tout.
0: Non.
1: Là, vous l'avez... Moi, j'étais là, j'étais...
0: Vous étiez sur la tournée.
1: Je pleure, je pleure. J'étais en tournée, là. Mais je peux dire aussi, on n'est pas tout seul.
0: Non.
1: On a une équipe incroyable, technique, et ils étaient tous là avec une fierté. Vraiment, ils ne l'ont pas caché. That's our girl, c'est notre fille. Qui fait... Ils étaient là, les mecs, ils disent, ouais, ça c'est normal avec elle. Waouh, vous êtes. Merci beaucoup pour ce moment.
0: Bah, merci à vous, Stéphane. Et puis, écoutez, d'habitude, on le fait à la fin, mais remercions l'équipe maintenant. Iris Guitoni, Bertrand Bocquer, Romain Frézu, Alexandra Sackberg et Franck Moilier. Et bravo, Stéphane Escher. Et comme on dit chez moi, vivement la suite. On a
1: merci
0: hâte
1: beaucoup.
0: De la
1: merci,
0: sortie.
1: Merci mille fois.
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0: C'est sympa, Béatrice, parce que ça fait 15 ans qu'elle rit à mes mauvaises blagues. Bonsoir, Béa.
5: Bonsoir.
0: Et oui, ça fait 15 ans, et même un petit peu plus, et quelques mois.
5: Un petit peu plus,
0: ouais. Et c'était cette chanson comme des enfants. Et moi, dès la première écoute, je me suis dit, waouh, c'est ma nouvelle chanteuse préférée.
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0: Premier album, c'était en 2008. Oh. T'avais 19 ans, bébé.
5: Ouais, j'étais vraiment toute petite et je suis arrivée comme ça en France.
0: Tu te souviens quand t'as débarqué ici pour la première fois depuis le Québec?
5: Ouais, c'était fou. Déjà, j'avais pris Air Transat, ce qui est une expérience correcte. Je sais pas si toi t'es déjà venue à Montréal, mais c'est bien, hein, mais c'est voilà. C'était la première fois que je prenais un vol aussi long et je suis arrivée et on restait dans l'appartement d'un réalisateur qu'on connaissait. Il avait un genre de 20 mètres carrés. Ah. À Pyrénées.
0: Okay, donc c'est un coin de Paris vers le 20e arrondissement.
5: Exactement, très populaire, très où les gens habitent puis c'est très cool, mais c'est ça, c'était ma première impression de Paris et j'étais complètement sous le charme.
0: Oh.
5: J'ai adoré ça.
0: Mm-hmm. Aujourd'hui, nous parlons de Caval.
5: Oui.
0: Ton nouvel album.
5: Oui.
0: Aujourd'hui, alors je ne sais pas si ça se souhaite à une chanteuse, un Happy Album Day.
5: Oh oui, Happy Release Day.
0: Happy Release
5: Day.
0: Oui, joyeux jour de sortie. On fête ça par exemple avec Château de Sable.
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0: intéressant, je trouve, de juxtaposer Comme des enfants et Château de Sable. Ouais. Parce que c'est ta voix et un clavier, dans les deux cas.
1: Très différente.
0: Très différente pourtant. Même ta voix a changé.
1: Ben c'est là, j'ai baissé. En fait, c'est parce que depuis mon opération, ça a baissé d'un ton. En fait, peut-être parce que je veux me protéger plus, mais j'ai une voix un petit peu plus grave.
0: Elle est belle, je trouve. Ouais. Et t'as gagné en grain, en épaisseur.
1: Oui, hein. Oui, c'est plus feutré.
0: Ah, oh, j'adore. Franchement, c'est sexy.
1: Sexy.
0: Alors, si vous voulez profiter de ce grain feutré et sexy de cœur de pirate, surtout, n'hésite pas si tu as besoin de quelqu'un dans le marketing. Moi, je peux t'écrire des trucs. Hein.
1: Et là, t'es engagée. Hein. T'es
0: T'imagines
1: engagée direct.
0: On met un autocollant sur l'album. Sexy et feutré.
1: Sexy et feutré.
0: C'est pas très féministe ce que je suis en train de faire. Je ne sais pas, mais en tout cas, ça vient du cœur. Moi, je trouve vraiment.
1: Mais je le prends.
0: Quand j'ai entendu ta voix, je me suis dit, waouh, il y a quelque chose de très. D'un mystère. Mais tout comme sur Comme des enfants, il y avait un côté d'innocence et d'enfance, finalement. Et là, je me dis, ça, c'est la femme qu'elle est devenue.
1: C'est la maturité.
0: Ouais, et ben franchement, c'est beau.

0: Cœur de pirate, château de sable. Alors évidemment, on est très ému parce que cette chanson, elle fait un effet incroyable. Est-ce qu'une chanson émouvante pour le public, comme celle qu'on vient d'entendre, Béatrice, c'est forcément aussi un truc émouvant pour toi à fabriquer? Ou est-ce que tu peux t'en détacher et juste bosser sur ta chanson que tu fabriques?
1: Je veux dire, oui, évidemment, je pense au public en tête, mais c'est vrai que sur le coup, j'essaie de réfléchir à ma vie perso pour être capable de canaliser ce qui se passe et puis pouvoir l'exprimer en chanson. Mais c'est vrai que, en fait, le résultat d'avoir

0: même si c'était des trucs très anodins, même si c'est juste comme une anecdote, je m'en servais pour pouvoir écrire des chansons. Mais sinon, ouais, j'ai pas encore le je sais pas, je suis pas encore prête à inventer des trucs.
1: En full fiction.
0: Ouais.
1: Ouais, non, pas encore. Château de Sable, tu peux nous raconter l'histoire de cette chanson?
0: Ben, en fait, Château de Sable, c'est une chanson qui parle de la parentalité quand vient l'adolescence. Donc, moi, j'ai une fille qui a 13 ans. Et puis, je vois, en fait, que mes propres anxiétés sont un reflet de ses anxiétés et il faut absolument que je canalise, moi, mes peurs, parce que sinon, elle va le ressentir. Puis c'est vraiment une chanson qui parle de comment ton enfant devient sa propre personne. Il faut l'accepter. Et que s'il y a un genre d'indépendance qui se crée, c'est complètement normal. Donc,
1: ouais, c'est même que t'as bien fait ton travail,
0: ouais,
1: en fait, si ton enfant s'éloigne. Mais c'est pas un moment facile.
0: Non, c'est pas facile.
1: Ben voilà, je pense que toutes et tous, vous avez vécu ça, soit avec vos propres enfants, soit avec des petits qui deviennent des ados autour de vous. On en a tous, hein, des cousins, ouais, des neveux, des nièces. Et c'est un moment qui est pas évident. Et merci d'avoir mis ça en chanson. Je pense même qu'on peut la faire écouter à des ados, cette chanson, pour qu'ils comprennent aussi notre point de vue.
0: Oui, le point de vue des parents. Ouais. Mais oui, si vous pouvez faire ça à la maison et dites-moi ce qui se passe.
1: Eh bien, ils font des fugues.
0: Ah non.
1: Ils vont tous chez Béatrice. Rendez-vous chez Béa, elle nous comprend. Allez. Non, l'album Cavale qui sort aujourd'hui. T'es un peu superstitieuse, tu fais des petits trucs spéciaux les jours de sortie. Je sais pas, à minuit, tu brûles un truc.
0: Ah, mon Dieu, j'y ai même pas pensé. Non, pas du tout. Non, je suis juste contente quand ça sort.
1: Qu'elle est raisonnable. J'adore. Cavale, ça ressemble à ça.

0: n'est que 16.
1: Yes.
0: Finalement, t'es allé piocher dans l'esthétique musicale des années 80.
1: Oui.
0: Mais alors pourtant, c'est pas du tout de la musique que t'écoutais parce que t'étais pas née.
1: Ben non, j'étais pas née, je l'ai pas connue cette période malade.
0: Oui. Qui t'a fait découvrir ça, cette musique de l'époque? Et j'imagine aussi, avec Délice, tu as découvert le stylisme, les couleurs fluo,
1: ouais,
0: les coupes de cheveux improbables et les hommes en mini débardeur.
1: Oh mon Dieu.
0: Les années 80, quoi. Alors qui t'a initié et à quel âge as-tu été initié à ces sonorités?
1: C'est venu plus tard en fait, parce que c'est une de mes tantes qui a fait mon éducation musicale. Donc genre quand j'étais plus jeune, tu sais, elle m'a passé tous ces vinyles des Rolling Stones, tout. Puis elle m'a toujours dit, les années 80, c'est pas la meilleure période pour les groupes. Genre, tu sais, moi j'étais vraiment à fond dans Genesis, puis ma mère était comme, non, écoute, c'est la période avec Peter Gabriel, va pas plus
0: ouais,
1: loin.
0: Ouais.
1: Parce que c'était comme un peu vu comme une période un peu kitsch.
0: Mais t'as raison, parce que même les Stones, les fans des Stones, ouais, c'est pas les albums des années 80 qui sont les préférés. Hein.
1: Ouais, ouais, ouais. Ils sont musique toute seule. J'ai découvert tout un pan, une période, et je suis tombée genre dans Moroder, je suis tombée dans Vangelis même, genre certains trucs de Vangelis.
0: Ah oui, donc là on est à full synthétiseur, incroyable. Jean-Michel Jarre aussi.
1: Oui, et puis F.R. David, je sais pas si tu connais F.R. David.
0: Ah non, ça je connais pas.
1: Ta chanson Words.
0: Oh oui.
1: Oui, grosse chanson. Et puis j'étais genre, mais c'est quoi cette période complètement éclatée avec plein de sondes? C'est quoi qui se passe? Et donc je me suis un peu intéressée à ça. Et je trouvais que pour cet album-là, vu que c'est un album qui parle de l'anxiété, qui parle de fuite, d'évitement, tout ça, et finalement, qu'est-ce qu'on fait quand on veut fuir? Ben, on va soit danser, on va vivre la nuit, et moi, c'est ce que je faisais à l'époque.
0: Ouais.
1: Et c'était une période où, je sais pas, je pense que c'est j'associe cette période à ce moment-là.
0: Ouais. Et à ces sonorités, donc, sur l'album, il y a aussi « Laisse-moi pleurer », c'est une de mes préférées.

incroyable hein, d'arriver à faire danser tout en étant émouvante, tout en racontant des trucs. C'est vraiment le tour de force de cet album de Cœur de Pirate, Caval, qui est sorti aujourd'hui. Tu cites volontiers dans tes influences le Springsteen de Dancing in the Dark.

0: tu as utilisé des instruments de cette époque sur Caval, justement, pour arriver à retrouver certaines sonorités. Oui. Les batteries sonnent d'une certaine manière, les synthés aussi.
1: Absolument, absolument. Les Juno, tout ça.
0: Puis... Ah, t'as fait ça?
1: Ouais, oh ouais. Puis j'ai travaillé avec Nicolas Suprechico, qui est un réalisateur très cool, qui a travaillé avec Ludoyon, avec Zao de Zagazin. Puis lui, il était vraiment à fond là-dedans aussi. Donc, on s'est éclaté. Toujours la recherche du son pour avoir le bon son. Donc, c'est différent que de faire un album avec juste des instruments acoustico-organiques. Mais c'était le fun. Ouais.
2: Il y a une chanson qui s'appelle Les enfants des temps derniers, qui je trouve aussi
0: elle a sa place dans cette esthétique. Pourquoi t'as dit oh?
1: Parce que c'est la chanson la plus Frenchie, je trouve. La plus.
0: Ouais.
2: C'est marrant.
1: C'est drôle que tu l'aies choisie parce que je trouve que elle parle beaucoup au français.
2: Elle est pour nous.
1: Elle est pour vous.
2: Mais fais-nous croire, dis, je l'ai écrite exprès.
1: Je l'ai écrite juste pour le public français.
2: Voilà.
0: C'est notre cadeau.

0: mais sérieusement, elle est magnifique cette chanson.
1: Eh ben merci.
0: La plus Frenchie.
1: Est-ce que c'est Frenchie, tu penses?
0: Ouais, j'avoue.
1: Ah d'accord, un peu Frenchie, okay.
0: Parce que c'est beau et chic à la fois.
1: C'est très chic.
0: C'est très français quoi.
1: Et ça parle de la fin du monde, donc un peu la révolution, donc la France. Voilà.
2: C'est ça. Voilà. C'est ça. Voilà. Elle est parfaite pour nous, les enfants des temps derniers.
0: Juste, je fais un peu ma curieuse, mais il m'a semblé dans cette chanson entendre une voix masculine faire les chœurs.
1: Oui. Bah okay. C'est le réalisateur. C'est Nicolas Subrechico qui chante et je l'ai gardé parce que je me suis dit honnêtement pourquoi pas.
0: C'est la première fois que t'as des chœurs de garçons sur tes chansons.
1: Ouais, puis il est là souvent. Il est là souvent dans l'album, donc c'est assez cool.
0: On l'a dit tout à l'heure, ma chère Cœur de Pirate, ton album Cavale, c'est un album, mais comme j'allais dire tous les albums précédents, de toute façon, qui n'a pas peur des émotions.
1: Et non.
0: Non, hein.
1: Ah ben non.
0: C'est ta matière première, les émotions.
1: Eh ben, ça serait pas du Cœur de Pirate si ça allait pas te chercher dans les tripes, donc voilà, et te faire pleurer.
0: Ah non.
1: Oui.
0: Ça fonctionne vraiment. Cavale fait pleurer, mais pour vous, à la maison, et pour essayer de décrypter les émotions de Cœur de Pirate, un être extrêmement sensible et complexe, je vous propose une interview, Vice-versa, oui, comme le film de Disney de 2015. Au Québec, ça s'appelait Sans dessus-dessous.
1: Ah, c'est ça? Ouais, c'est ouais. Ouais, je pense que c'était ça. Sans dessus-dessous.
0: Mais toi, tu disais en anglais, je suis sûre que tu l'as vu en anglais.
1: Ouais, je faisais Inside Out. Ouais.
0: Inside Out. Oh yeah. Donc, Vice-versa, en 2015, les cinq émotions primaires, la colère, la joie, la tristesse, la peur, le dégoût. Attention, Cœur de Pirate, la colère. Quelle est la dernière fois que tu t'es mise en colère?
1: Mon Dieu, sûrement après mon mari. Sûrement après mon mari.
0: J'en sais régulier.
1: Ça arrive souvent. Je suis désolée. Sorry, Marc. Oui, sûrement après mon mari. Je sais plus de ça devait être quoi le contexte. Sûrement qu'il surveillait pas mon fils de façon adéquate, alors que moi, je suis genre comme un aigle autour de lui. Donc, voilà. Voilà.
0: Colère. La peur. As-tu des phobies?
1: Oui, j'ai toutes les phobies du monde entier parce que j'ai un trouble anxieux généralisé et j'ai aussi des TOC, en fait. Donc, des trucs un peu obsessifs-compulsifs. Puis moi, c'est la peur de la contamination. Ouais. Et c'est directement lié à mon travail parce que je ne peux pas tomber malade.
0: Et non, si tu es malade, tu ne peux pas chanter.
1: C'est ça. Ouais. Donc, c'est quelque chose qui... Je le travaille, je le nomme et ça va beaucoup mieux. Mais mon Dieu, que c'est... Je me lave des fois les mains 75 fois par jour. Oh oui.
0: Passons à la joie, alors. Quelle est ta plus grande joie de musicienne?
1: Ma plus grande joie de musicienne, c'est sûrement quand je fais des spectacles et que les gens chantent en même temps que moi qui connaissent les paroles et qui chantent. C'est fou, ça me fait trop plaisir. Et j'aimerais que les gens le fassent tout le temps. Voilà.
0: La tristesse, toi qui es une vraie éponge, est-ce que le désordre du monde actuel te rend triste?
1: Oui, absolument. Et là, on l'a dans notre poche, en fait. Donc, on a du... Et je suis contente de savoir que je suis pas désensibilisée à tout ça, que ça me génère encore de la tristesse, parce que c'est important. Mais oui, je suis complètement attristée, souvent, de ce qui se passe.
0: On termine avec la cinquième émotion primaire du dessin animé Vice-versa, le dégoût.
1: Oh yes!
0: Allez, l'aliment et la boisson. Ou la boisson qui te dégoûte le plus?
1: Je pense les diabolos menthe. Je veux pas. Non.
0: C'est marrant parce que ça semble à menthe. Enfin, c'est assez clean, un diabolos menthe.
1: Je pense que c'est peut-être parce que je l'associe au Jet 27, donc que
0: Alors, c'est pas la même recette.
1: Donc, tout ce qui est comme menthe, comme crème de menthe, la menthe, ça me. Non.
0: Ça veut dire qu'à un moment, dans ton adolescence, t'as un peu vomi un Jet 27?
1: I plead the fifth.
0: Elle a le droit de ne pas répondre ou alors simplement en présence de son avocat.
1: Bon, voilà.
0: Merci, Cœur de Pirate, pour ces émotions. C'était délicieux.

0: J'ai l'impression que c'est d'autant plus triste, une chanson, d'autant plus mélancolique, d'autant plus émouvant, quand il y a un rythme entraînant.
1: Ouais, c'est...
0: Tu sais, t'as l'impression d'être seule avec du monde autour.
1: Ouais, c'est ça. Puis cette chanson-là, elle est vraiment spécifique parce que ça parle vraiment genre de quand tu sors la nuit et que tout d'un coup, cette anxiété te rattrape. Il y a une grande solitude dans cette situation-là, donc j'ai voulu faire ça. J'adore cette chanson, c'est vraiment une de mes chansons préférées sur l'album.
0: Elle est très puissante et je me disais, mais c'est marrant parce que c'est tellement entraînant et tout. Pourquoi je me sens si vide à l'intérieur en l'écoutant et voilà. Ça fait plusieurs fois dans cette discussion que tu fais référence à la nuit. Mm-hmm. C'est quelque chose que tu évites maintenant.
1: Absolument.
0: T'y étant perdu.
1: Oui. Oui, absolument. Puis en plus, moi, cet album, il parle beaucoup aussi de mes premiers moments quand je suis venue à Paris, quand j'ai commencé à faire de la musique. Et donc, il y a une chanson qui s'appelle La Cérémonie qui parle beaucoup de ça aussi, du fait que je vivais la nuit à Paris. C'est une ville qui m'a vue vraiment avoir des grands hauts de carrière et des grands bas personnels. Donc, j'ai assez exploré ça dans l'album.
0: Okay. Ouais. Et dans l'album, il y a également, alors là, pour le coup, une chanson qui est carrément explicite dans son titre. Pensée intrusive.

0: entend des oiseaux, on entend un piano, on entend ta voix enregistrée presque à la maison. C'est la sensation qu'on a. Tu peux nous expliquer ce choix?
1: Mais parce que je voulais vraiment que ça fasse comme la voix qui arrive quand tu as de l'anxiété, quand tu as des pensées intrusives, qui est une voix qui revient, qui est une voix réconfortante, mais aussi qui te dit pas les vraies choses, en fait. De ce que j'ai compris de l'anxiété, c'est que c'est quelque chose qui arrive et qui te donne beaucoup de questions, mais pas beaucoup de réponses. Donc, c'est qu'est-ce qui arriverait si, qu'est-ce que tu ferais si.
2: Bon, et c'est pas. En gros, c'est imaginer le pire.
1: Exactement.
2: Tout le temps.
1: Ouais.
2: Sans répit.
1: Ouais, tout le temps. Et alors que ça se veut être un mécanisme de survie, l'anxiété. Ouais. Alors, c'est très spécifique et très étrange à naviguer. Mais ouais, j'ai voulu faire une chanson vraiment comme ça, en plein milieu de l'album, un peu pour te sortir du reste.
2: Ouais. Eh ben c'est réussi parce qu'elle nous prend par surprise et à la fois on reste,
1: ouais.
2: On reste avec elle. Hein. On se dit pas oh là là qu'est-ce qui non on reste avec elle et elle nous chope. Pour terminer, ma chère cœur de pirate, te remercier évidemment d'être venue nous voir.
1: Merci.
2: Bonne route à toi. J'imagine tu rentres un peu au Québec là.
1: Ouais, je vais faire un peu les deux. Je vais revenir en novembre. Je suis un peu là et au Québec à la fois.
2: Ok. Ouais. Et la bise à ton mari entre deux engueulades. Hein.
1: Oui,
2: s'il te plaît.
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2: Gabi ou Gabi est le morceau qui a sauvé la carrière d'Alain Bachung.
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2: Après 15 ans sans succès, l'artiste est considéré comme un loser. Alors que plus personne ne croit en lui, le directeur de production de sa maison de disques, Gérard Baquet, prend la décision de financer l'enregistrement du 45 tours de Bachung en détournant secrètement une partie du budget d'un autre artiste de la maison, Paul Mauriat. Les paroles, écrites par Boris Bergman, évoquent subtilement un travesti ou un transsexuel du nom de Gabi.
3: Oh, Gabi. Gabi, tu devrais pas me laisser la nuit. Je peux pas dormir, je fais des conneries.
2: Aucune radio ne veut diffuser le titre. Après 6 mois de persévérance de l'attaché de presse, le succès explose et le titre devient rapidement numéro 1 du hit parade à l'été 80.
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4: Bonjour la France, j'espère que tu vas bien la France. Autant vous dire que moi je vais bien, mais comment... Voilà, c'est jeudi.
5: Tu vas pas si bien. Non, tu vas pas si bien.
4: Non, on est jeudi, c'est le dernier jour, demain c'est la finale. Et la personne à ma droite...
5: Bonjour.
4: ...a 3 candidats.
5: Exactement.
4: Tais-toi, la ramène pas trop.
5: Et oui.
4: Donc autant vous dire que mon candidat aujourd'hui a une pression sur les épaules de dingue.
5: Bah, le mien aussi, hein, du coup.
4: Oui, oui.
5: Oh.
4: Alors, demain, vendredi pour la finale, le premier prix, c'est hyper sympatoche. Alors, je vous le dis, c'est les vacances avant les vacances. Parce que je vous fais gagner un séjour pour 4 adultes à PortAventura World. Et vous avez 3 jours, 2 nuits en pension complète dans un hôtel 4 étoiles.
5: Magnifique.
4: L'accès illimité pendant 3 jours à PortAventura Park. Un accès à Ferrariland. Et pour rejoindre PortAventura World, on vous offre 100 euros de carburant. Voilà, ça c'est le premier prix. Le deuxième prix, il s'agit de quoi, Chonchon des Bois?
5: Pour l'un des candidats de Valérie demain qui gagnera ce très très beau cadeau. Eh oui! Olé, nous sommes en Espagne et vous aurez peut-être l'occasion de repartir avec la machine à café. Celle de Joe Malongo, 32 dosettes et 6 verres en verre. Vous jouez avec Valérie aujourd'hui, vous gagnerez la cafetière demain.
4: Oui, d'accord, ok, allez. Bon, comme il faut être un peu sérieux, nous allons faire un appel à téléphone pour l'émission de Wendy Bouchard. Peux-tu nous expliquer, mon petit Eric?
5: Vous l'ignorez pas, on a déjà traversé 2 canicules et une 3e vague de chaleur se précise. Alors, quelles leçons tirer de ces épisodes de chaleur extrême? Est-ce qu'on a un point de bascule et comment s'adapter? C'est Maud Bréjon, la porte-parole du gouvernement, qui répondra à vos questions en direct dès 13h. N'hésitez pas à appeler dès à présent d'ailleurs le standard pour participer à l'émission Ma France au 0810 055 056.
4: Voilà, ceci étant dit, jingle et démarrage. Bonjour les amis.
5: Bonjour.
4: Comment ça va?
6: Bonjour
4: Nicolas.
7: Bonjour.
4: Ah, t'es là. Ok, parce que comme on m'a dit que tu faisais un peu de shopping en ville, j'étais un peu... Ça va, tu vas bien, Nicolas?
7: Je vous écoute très bien, merci.
4: Écoute-moi bien, Nicolas. Tu es mon dernier candidat de la semaine.
5: Mon dernier espoir.
4: C'est-à-dire que t'as intérêt à gagner, parce que sinon c'est...
5: Elle a menacé de casser le studio, quand même. Hein.
4: Ouais, ouais. Donc t'as...
7: On va essayer, on va trouver un four.
4: Non, tu vas me redire ça en disant on va y arriver. Le « on va essayer » ne me plaît pas du tout. Alors, Nicolas, on va gagner.
7: On va gagner.
4: Voilà. Alors, tu as 46 ans, tu habites à Quimper. Tu as 3 enfants, Léa, Louis et Juliette, qui d'ailleurs, c'est des jumeaux, Louis et Juliette.
7: C'est ça.
4: Ah, c'est bien.
7: Ils sont à côté de moi, là.
4: Oh, bah c'est bien, ça. Comment ils vont?
7: Eh ben, ils vont très bien. C'est les vacances anticipées pour eux, donc c'est super.
4: Oh, bah génial. OK. Alors, j'aimerais savoir pourquoi on t'appelle Nicomax.
7: Eh ben, parce que c'est un diminutif entre mon nom de famille et mon prénom, donc c'est pas compliqué. Voilà.
4: D'accord, ok.
7: C'est la raison pour laquelle on appelle comme ça.
4: Très bien. Alors, d'ailleurs, tu pars où en vacances avec les enfants? Puisque là...
7: Eh ben, j'y suis. On est sur la route de Calvi, et là, on est à Saint-Bastien, c'est pour ça qu'on est en extérieur.
4: Vous êtes sur la route de Calvi, tu vas aller à Saint-Florent à la plage?
5: Bastien, à côté, magnifique.
7: À Calvi, à la plage. On va en profiter. Pour l'instant, il pleut, mais ça va venir.
4: Ah là là, Saint-Florent, les plus jolies plages du monde. Ce village est une merveille. Bien, quelle chance tu as. Alors, tu es agent SNCF.
7: Exactement.
4: Et tu es au poste d'aiguillage. Ça veut dire que c'est toi qui t'occupes des trains, c'est ça, de la circulation des trains?
7: Exactement, on s'occupe de la circulation des trains, donc en gare et puis entre les gares. Bon, donc on s'occupe de la circulation des trains, des incidents et de tout ce qui se peut se passer sur le rail.
4: T'as déjà la pression au travail, et là, en plus, moi, je te mets la pression dans le jeu.
5: T'as du boulot.
4: Ouais. Alors, petit, tu voulais être pompier, comme tous les petits garçons, en fait.
7: Exactement, c'est ça. Après, ça a évolué. Il y a eu chauffeur de camion poubelle, pizzaïolo, des choses simples qu'on pouvait voir de nos yeux d'enfant.
4: Écoute, en tout cas, là, nous allons te faire partir à PortAventura World.
5: Oui, oula.
4: Tu vas gagner. Première question, vrai ou faux? Écoute bien, tiens, je te mets une petite samba. Ça, tu vois, c'est la musique de la Win.
5: Ça, c'est pour moi, ça.
4: Alors écoute bien la question.
5: Je demande à la réalisatrice de garder cette musique pour tout à l'heure, hein, bien sûr.
4: Nicolas, le Brésil est le troisième plus grand pays du monde en superficie. Est-ce que c'est le troisième plus grand pays du monde en superficie? Vrai ou faux? Top chrono, 5 secondes.
7: Je veux dire faux.
4: Faux? Eh bien, t'as bien raison. Ouais. Tu as bien raison, parce que le Brésil, c'est le cinquième. Le premier, Russie, Canada, deuxième, troisième, États-Unis, quatrième, Chine, et cinquième, le Brésil. Bravo, premier point pour Nicolas. Je la sens bien, cette victoire.
5: Bonjour, Marilyn.
6: Bonjour, Eric. Bonjour, Valérie. Bonjour à tout le monde.
4: Bonjour.
5: Marilyn, est-ce que tu te rends compte ce qui se passe pour moi? Pour ma famille, pour mon honneur, cette semaine, j'ai la possibilité d'avoir quatre candidats. Et tout va reposer sur toi aujourd'hui. Mais oui, parce que j'en ai déjà trois.
6: J'ai pas la pression.
5: Ah bah si, je te mets un petit peu de pression, mais bon, j'aimerais tellement une fois, tu vois, ça m'est arrivé une fois, je me souviens pas, c'est il y a tellement longtemps, Marilyn, tu t'en prie. Soyez la bienvenue, en tous les cas, tu habites à Bergerac, c'est en Dordogne. Quel temps tu as? Ça va? C'est un peu frais là, en ce moment?
6: Ciel bleu, ouais. Un petit peu de vent, idéal.
5: Ouais, on respire, hein, ça va, c'est plutôt agréable. T'es marié, comment s'appelle la personne?
6: Toufik.
5: Vous avez un enfant qui s'appelle, se prénomme?
6: Un petit garçon qui s'appelle Yanis.
5: Yanis, bah, il est en vacances demain, Yanis. Ça y est, c'est fini demain. Là.
6: Exactement.
5: Ouais. Le vent, alors attends, il passe en quoi là? CM2?
6: Exactement, CM2, oui.
5: D'accord.
6: Ça y est, bientôt la fin de l'école primaire.
5: Eh ouais, après c'est le collège.
4: Ah, c'est le collège.
5: Oh là là là là. Est-ce que tu as prévu déjà des choses avec, avec Toufik et Yanis? Vous savez où est-ce que vous partez cet été? On est quand même le 2 juillet là, donc.
6: Oui, alors on n'a pas prévu grand-chose parce qu'on refait notre cuisine, mais on n'habite pas loin de la mer, donc on fera des petits sauts à la plage.
5: On n'habite pas loin, c'est plutôt pas mal. Qu'est-ce que tu fais dans la vie, Marilyn? Je t'ai pas demandé.
6: Alors, je suis technicienne de laboratoire en analyse médicale.
5: Ah,
4: ça intéresse Eric.
5: Ah, tout de suite, on va bien s'entendre.
4: Tout ce qui est médecine,
5: Je suis hypochondriaque, hein, donc dès que j'ai un médecin, une laborantine. Là, je suis bien, là.
4: T'es mal barré, il va te demander l'adresse de ton labo, tu vas l'avoir tous les jours, il va faire des prises de sang.
6: Pas de soucis, avec plaisir.
5: Ouais, voilà, elle va me faire des petites radios, des analyses, là, pendant l'émission, ça va être bien, ça. Bon, allez, Marilyn, on va jouer tout de suite.
6: J'ai vraiment foie gras en même temps.
5: Bah oui. Oui? C'est ce que m'a dit les analystes ce matin, que j'avais foie gras, donc tu veux, le foie gras, bon, bah. Mais c'est vrai, en plus. Question à un point, la voici. Oh, le souvenir, alors là, j'adore, oui.
8: Salut, c'est moi, Nono, je suis le robot, héros, cadre d'Ulysse, pour Télémax.
5: Ça, c'était Ulysse, Nono, le petit robot, c'est dans les années 80, ça, c'était un dessin animé. Le mot robot a été inventé par un auteur tchèque. Voilà, moi je l'affirme, mot robot, c'est un auteur tchèque qui l'a inventé. Est-ce que je dis vrai, est-ce que je dis faux? Top chrono, 5 secondes.
6: Je vais dire vrai.
5: Oh, Marilyn, je le sens bien. Oh, ça part bien. Oui, c'est vrai. Il s'agit d'un écrivain tchèque, Karel Čapek, qui a popularisé le terme robot en 1921 dans l'une de ses pièces de théâtre. Le mot robota signifie corvée ou travail forcé. Bravo, Marilyn.
4: Allez, un point Nico, un point Marilyn. Et là, tout de suite, on a tous dans le cœur une petite fille oubliée, une jupe plissée queue de cheval.
5: À la sortie du lycée.
4: Bah, évidemment. Allez, vous écoutez ici, vous écoutez Laurent Woulzy, on vous kiffe, à tout de suite.

0: Rock Collection sur ici à 12h16. Rock Collection.
1: Hey, je vous fais bien quand même.
2: Ah vas-y, Océane, jingle.
0: Oh, c'était pas ça le jingle.
3: Votre
0: hein.
3: jeu de midi.
0: Ah non, hein.
3: C'est ici.
0: Il est où le vrai jingle?
2: Bon, alors tu te tais. Tu arrêtes de faire des caprices.
0: Voilà, voilà, voilà. Ouais, ça va quoi.
2: On n'en peut plus des caprices de ce gars. Alors Nicolas, figure-toi que pendant qu'on écoutait Laurent Voulzy, ma réalisatrice, Céline, m'apprend que vous venez du même patelin et qu'elle était à l'école avec ta sœur.
4: C'est ça.
2: Et voilà. Et ben voilà. Le monde est petit.
0: Et c'est perdu de vue cette émission.
2: C'est perdu de vue. Exactement.
0: Et retrouvailles.
2: Alors, il paraît que on bricole comme un petit foufou.
4: Eh ben, on fait plein de choses à la maison. Ben oui, on s'occupe.
2: Alors, qu'est-ce qu'on fait? Qu'est-ce qu'on sait faire en bricolage?
4: Eh ben, qu'est-ce qu'on fait? On fait des petites choses, on fait de la peinture. Dernièrement, on a fait une terrasse en bois. On essaye d'avancer le chantier un petit peu comme on peut. On a les trois asticots qui nous aident pas forcément, hein. Donc, oui. Il faut passer derrière eux. Donc, la peinture, c'est avec des lits, on va dire.
2: D'accord, mais c'est bien. Bon, en revanche, hein, c'est ton beau-père qui fait le potager, parce que bon, toi, on n'est pas sur le potager, quoi.
4: C'est ça, donc on va au marché bio, c'est bien, ça coûte pas cher, et puis on a des tomates, là, c'est bientôt la saison, donc ça approche, c'est bien. Donc, un bon goût.
2: Ben oui, parce que les tomates, c'est pratique, parce que côté cuisine, tu fais quand même des pizzas, beaucoup, pour tes enfants.
4: Et bah, de temps en temps, j'ai un four à pizza, donc je m'essaie à peut-être une reconversion future, on sait jamais.
2: Et bah oui.
0: Mais oui, vous voulez être pizzaïolo.
2: Bah oui, alors.
4: C'est ça.
2: Voilà. Bah, oui. Et puis, dis donc, tu fais quand même des crêpes, parce que tu joues avec ici Brésil, t'habites à Quimper. Si tu fais pas des crêpes.
4: Ben bah, oui. Tout le monde sait faire des crêpes à Quimper.
2: Bah évidemment, sinon tu n'es pas breton, mon chat. Hein. Donc c'est comme ça, à un moment donné. Voilà. Et alors, encore plus dans la bretonnerie, tu as longtemps fait partie d'un bagad. Et tu joues de la cornemuse.
0: Voilà.
4: Exactement, j'ai appris à jouer de la cornemuse à l'âge de 11 ans.
2: Ah oui, quand même.
4: Et donc j'en ai 46. J'en joue moins actuellement, mais j'en ai joué pendant longtemps en bagade.
2: Ah ouais, quand même, d'accord, ok. Oui, mais tu l'as toujours avec toi, t'en joues de temps en temps, donc t'as toujours ta cornemuse.
4: Oui, j'ai toujours ma cornemuse sur laquelle j'ai appris à jouer. Donc ça m'arrive de jouer de temps en temps, mais ça c'est un petit peu plus rare.
2: D'accord.
4: Les derniers temps.
2: Ok, alors on va marquer tout de suite le deuxième point. Écoute bien. La dernière exécution à la guillotine en France a eu lieu alors que Star Wars était déjà sorti au cinéma. Est-ce que la dernière exécution à la guillotine en France a eu lieu alors que Star Wars était au cinéma? Vrai ou faux? Top chrono, 5 secondes.
4: Je dis vrai parce que je crois que Star Wars, ça date, donc ça devait être fin des années 70, la dernière exécution.
2: Eh bah bravo, parce que la dernière exécution, c'était le 10 septembre 77 à Marseille, et Star Wars était sorti bien avant, donc c'est parfait, tu as un deuxième point, bravo.
0: Marilyn qui habite à Bergerac en Dordogne, qui est mariée à Toufik et qui est laborantine médicale. Bon, alors on découvre un petit peu les passions de Marilyn. Du coup, aucun bricolage, très peu de sport, on n'est pas là-dedans, Marilyn.
5: Alors, moi, ma passion, déjà, c'est mon fils, la première, et d'accord. La seconde, c'est shopping.
0: Ah, shopping!
2: Ah, le shopping, mais c'est une très belle passion,
0: alors,
2: ça!
0: Alors, ça tombe très bien qu'on en parle, parce que, effectivement, ce sont les soldes en ce moment, les soldes qui ont été prolongés, d'ailleurs, jusqu'à la fin du mois de juillet, et tu es une dingue du shopping. Mais, du genre... Voilà, qu'est-ce que tu as acheté là récemment? Des fringues, des bijoux? Je crois que t'y vas quand même, tu dépenses. Hein.
5: Des fringues, des bijoux, ouais. Des chaussures,
0: des
5: sacs aussi.
0: Les chaussures, ok.
5: Ouais, c'est une vraie fille en fait.
0: Oui, bien sûr. Mmh. Alors, ton rêve serait d'avoir un dressing. Alors le dressing, pourquoi? Pour tous les vêtements, pour les chaussures? Qu'est-ce que tu achètes le plus en fait?
5: Je suis une grosse collectionneuse de boucles d'oreilles.
0: Ça ne prend pas trop de place.
5: Désespéré d'ailleurs.
0: Ça va, ça ne prend pas trop de place. Mais genre, t'en as combien à voir, collectionneuse de boucles d'oreilles? Ça veut dire, du genre 50 paires, 100 paires.
5: Moins de 300 paires.
0: 3, oui, non, oui.
2: Ah
0: non,
2: oui,
0: non,
2: d'accord.
0: On est bien là, 300 paires.
5: Oui.
2: Ouais, t'as une commode entière que de bijoux, quoi.
0: Ah oui, non, là, c'est quand même beaucoup.
5: Exactement.
0: Il reste un tout petit peu de place pour ton mari ou pas? Ou du coup, au milieu de tout ça?
5: Ah, il a une étagère, ouais, dans l'armoire.
0: Ah, bah, sympa, le pauvre. Alors, tu fais les magasins à peu près deux fois par semaine et tu reviens toujours avec quelque chose. Quel est le dernier truc que tu as acheté? Le dernier petit truc que tu as pris là? Peut-être hier ou ce matin d'ailleurs?
5: Ah, des fringues, hier.
2: Voilà, voilà.
5: Mais pour toute la famille.
0: Voilà. Marilyn, je te rappelle que je compte énormément sur toi et je sais que tu es capable de marquer ton deuxième point qui arrive tout de suite.
2: Ouais.
0: Pour égaliser, être comme Nicolas et tenter le grand chelem. Pour moi, avoir quatre candidats. On va parler d'oiseaux grâce à la compagnie créole.
2: Ça fait chanter les abeilles. Je peux vous dire qu'on a des stagiaires notre studio.
0: Ils chantent.
2: Et Alice, l'une des stagiaires, elle est à Bâle.
0: Attends,
2: elle danse.
0: Dire bonjour. Bonjour,
2: Alice,
0: mademoiselle.
3: Bonjour, bonjour.
2: Inès.
0: Salut, Inès.
2: Alors, et vas-y, ouvrez.
3: Bonjour.
2: Voilà.
0: Et ton prénom, c'est
3: Louise.
2: Louise.
0: Voilà, Louise. Beaucoup de filles, là. Je suis un petit peu seul.
2: Oui, bon. ça te fait pas de mal.
0: C'est vrai. Le colibri d'Héléna, petit oiseau, s'appelle le colibri d'Héléna, pèse moins lourd qu'une pièce de 5 centimes d'euros. C'est déjà pas lourd, ça. Est-ce que c'est vrai ou faux, selon toi, top chrono, Marilyn? Est-ce que le colibri d'Héléna pèse moins lourd qu'une pièce de 5 centimes? Vite.
5: C'est vrai.
0: Tu dis vrai, t'as raison. C'est un oiseau qui pèse environ 2 grammes pour seulement 5 centimètres. On le trouve à Cuba et ses ailes peuvent battre jusqu'à 80 fois par seconde et ça produit une espèce de bourdonnement. C'est tout petit. En tous les cas, un deuxième point, je suis ravi, Marilyn.
2: Allez, de Nico, de Marilyn. Et là, tout de suite, on va partir avec mon petit Juju, mon petit Dodo, mon Julien Doré. Allez, vous écoutez ici et on va écouter nous. Julien Doré, vous êtes dans votre voiture, vous écoutez ici, on vous aime, à tout de suite.

0: Fabien Doré. Nous, c'est un peu notre histoire, ça, Valérie.
1: Ouais, bien sûr.
0: Sur ici. Ah, et vous, oui. Quand même.
1: Eh ouais, moi j'ai envie de te dire que ce soir à 20h.
0: Qu'est-ce qu'il y a à 20h?
1: Julien Doré est au cinéma avec radio ici. 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
0: On en a parlé hier, ouais.
1: Et c'est une projection unique et c'est ce soir. Voilà, vous vivrez le concert sur grand écran.
0: Oh, avec grand plaisir.
1: Allez, jingle.
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1: Nicolas a deux, Marilyn a deux. Nicolas, va falloir t'envoler, mon chat, je le sens. Tu vas devoir t'envoler, hein, ok?
3: On va faire ça.
1: Voilà, alors, on t'a demandé avec qui t'aimerais déjeuner, et tu aimerais déjeuner avec elle.

0: J'imagine que tu l'as déjà vu en concert.
1: Oui, je l'ai déjà vu lors de festivals et puis bah du coup je lui lance une invitation pour l'inviter à manger.
0: On va demander à Zazie, hein, Zazie, voilà, on va demander à Émilie Mazoyer de lui demander. Alors, on demande toujours des choses incroyables aux gens, et là, on t'a demandé quel était ton talent inutile.
2: Ah, c'est bien ça.
0: Et tu sais faire bouger tes oreilles.
1: Voilà, alors comme les poissons qui bougent leurs ouïes, j'arrive à faire bouger mes oreilles, ça sert strictement à rien, mais bon, c'est un talent caché. Que je dévoile peu parce que bon, j'en suis pas forcément fier.
0: Moi j'adorerais avoir ça.
2: Il y a Alice qui sait le faire aussi. Tu peux nous montrer?
0: On a Alice qui sait le faire. Vas-y, s'il te plaît.
2: Cheveux,
0: alors vas-y, on y va, c'est parti. Non,
2: sérieux. Ah oui,
0: ah oui. Bon, Nicolas.
2: Très radiophonique tout ça.
0: Nicolas, tu te filmes et t'envoies le film à Maître Coupez.
2: Ah,
0: alors. C'est le moment de ton quiz musical. Je t'explique, aujourd'hui c'est le qui chante, mais tu ne vas avoir que 5 secondes. Tu auras 2 chansons, mais tu n'auras que 5 secondes pour reconnaître les 2 artistes qui vont chanter, l'un après l'autre. Écoute bien la première chanson. Obladi, oblada,
2: c'est court.
0: C'est qui chante?
1: Oh, c'est pas récent, là. Je pense que c'est un groupe anglais, c'est les Beatles, ça, non?
0: Eh bien, est-ce que c'est une bonne réponse? Oui! Obladi, oblada, life goes on, rah! Life goes on. Allez, premier point pour Nico.
2: On les écoute pas souvent, les Beatles, ça fait plaisir.
0: Allez, écoute bien ta deuxième chanson, écoute.
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2: Ah, je vous ai fait plaisir.
0: Qui c'est qui chante?
1: Ça, c'est Julio, ça, non?
0: Julio Iglesias. Pour moi, à chaque fois que j'entends cette chanson, c'est Jacques Villeray dans Papy fait la résistance.
2: Oui, c'est vrai.
0: Pour moi, c'est ça.
2: Je
0: mais c'est Julio, oui. Ça fait 2 points pour Nico. Ça fait 4, bravo.
2: Je revois le plan de Jacqueline Maillard qui n'en peut plus de lui. Michel Taupin. Évidemment.
0: Michel Taupin, Mission pour la France.
2: Christian Clavier, évidemment. Vous connaissez Julio Iglesias, la jeune génération, là,
4: bah oui,
2: c'est
4: vrai, quand même.
2: Ah, je sais pas. Ok. Alors.
0: Dépêche-toi, parce que t'as 1:30.
2: Mais c'est parce que vous êtes trop bavarde.
0: Ah, bah, bien sûr, c'est de ma faute.
2: Bah, évidemment, il m'a suivi. C'est du sabotage, on me laisse qu'une 1:30.
0: Oui, bah, t'as le temps de faire.
2: Non, Marilyn, j'ai même pas le temps de te mettre en avant, de parler de quoi que ce soit, du fait que t'es fan de Mathieu Chédid, par exemple.
3: Je dis aime.
2: Eh oui.
3: Et je le sème.
2: Tu l'as vu combien de fois en concert à Périgueux?
5: Une seule fois, mais je devais le voir pendant le Covid à Bordeaux, mais ça avait été annulé.
2: T'adores, tu l'écoutes depuis tes 18 ans, j'espère qu'il va te porter bonheur. Voici ton quiz, 5 secondes, ça dure pas plus. Pour reconnaître l'extrait suivant, on y va. Top chrono, qui chante?
5: J'ai un trou.
2: Ah, c'est pas la réponse que j'attends.
0: J'ai un trou n'est pas un artiste.
2: Non.
5: Unique avis.
2: Comment tu dis?
5: Lenny Kravitz.
2: Lenny Kravitz, c'est bien tenté, mais non, c'est Stevie Wonder. Allez, on se rattrape. On se rattrape avec un autre groupe, le tube est très connu. Allons-y. Don't stop me now, c'est
5: Queen. Fan aussi, donc c'est Queen.
2: Oui.
0: Eh oui, c'est la chanson qui rend le plus heureux.
2: Exactement.
0: Allez, ça fait 4 pour Nicolas, 3 pour Marilyn, c'est pas mal.

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2: 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Jingle, on reprend la compète.
3: Bien sûr que oui.
2: Olé.
3: Olé.
2: Alors, Nicolas à 4, Marilyn à 3. Ok.
3: Ça va.
2: Nicolas, je le sens bien. Hein. Port Aventura World, là, moi, je pense que c'est bien. Alors, on va parler d'amour. On va parler du fait comment tu as rencontré ta chérie. Alors, ça s'est fait par le biais de la musique parce que vous faisiez partie tous les deux d'une association de musique, c'est ça?
4: Oui, c'est ça. Donc, en fait, on faisait chacun partie d'une association et puis, au cours de festival pendant l'été, on était amené à se rencontrer à plusieurs moments de l'année, et puis surtout en été, et puis c'est comme ça qu'on s'est rencontrés, et puis c'est comme ça que ça a continué.
2: Attends, parce que ta femme, elle joue de l'accordéon diatonique.
4: C'est ça.
2: Et qu'est-ce que c'est l'accordéon diatonique?
4: C'est ce qu'on entend, donc c'est une sorte d'accordéon, donc on connaît beaucoup le chromatique.
2: Ouais.
4: Donc, en Bretagne, il est beaucoup joué pour accompagner des cercles.
2: Donc, d'accord.
4: Voilà.
2: La sonorité n'est pas la même.
4: Des danseurs bretons, la sonorité n'est pas la même, exactement.
2: Ok, bah voilà. Ça fait combien de temps que vous êtes ensemble?
4: Ça fait combien de temps? Ça fait 15 ans.
2: Oh là là là là, grosse histoire d'amour, c'est magnifique. Aïe, aïe, aïe. Allez, on va essayer de marquer 3 points de plus immédiatement avec la question à choix multiple. Je t'explique, je te pose la question, je te propose des réponses, t'auras 10 secondes pour me donner ton choix. On écoute Kenji. Demain, figure-toi que Kenji va fêter ses 30 ans. Alors, d'accord, est-ce que tu sais quel était son métier avant de remporter The Voice? Alors, est-ce qu'il était maçon, élagueur, ferrailleur ou coiffeur pour Éric Bastien?
3: Bien sûr.
2: Donc, qu'est-ce que faisait Kenji avant de remporter The Voice? Maçon, élagueur, ferrailleur, coiffeur personnel d'Éric Bastien. Top chrono, 10 secondes.
4: Ça, j'en sais strictement rien, donc ça va être au pif, je vais dire élagueur.
2: Au pif, élagueur.
4: Ouais.
2: Eh bien, quel joli pif tu as, parce que c'est vrai. Oui, il travaille avec son père dans l'élagage des arbres. Voilà, donc tu as 7, bravo.
3: Marilyn, je rappelle l'enjeu de cette émission pour moi et pour toi et pour la France. 3 candidats, ça ne m'est jamais arrivé, ou tellement rarement. Et sache que toute ma famille écoute cette émission pour la première fois. Marilyn, si tu gagnes avec moi aujourd'hui, j'aurais fait un sans faute et j'aurais 4 candidats.
2: Bonjour monsieur et madame Bastien.
3: Salut maman. J'y crois Marilyn, j'y crois encore.
2: Vous l'avez élevé avec un gros égo hein, quand
3: voilà,
2: même. Hein.
3: Je vous ai dit, ils sont déjà en construction à la radio pour élargir le bâtiment. Alors, Marilyn, on a 3 points, on est pas mal. Marilyn sait se détendre, elle est totalement zen, parce qu'elle a un petit rituel en ce moment.
2: Ah.
3: Il y a des cigales en Dordogne, dis donc Marilyn.
5: Ah, ça arrive quand il fait très chaud qu'on les entende, okay. mais voilà, oui.
3: Quel est ton petit rituel du soir, en mode nuit, on écoute les cigales? Qu'est-ce que tu fais en ce moment que tu adores?
5: Ah, ben surtout là, en temps de canicule,
3: oui.
5: Je me pose dans mon transat le soir, sous la lune et sous les étoiles, oh. Avec mon chat, et voilà, et j'y profite du calme. Que mon fils dort et que tout le monde dort.
3: Ouais, c'est la chance d'avoir un transat dans le jardin, en train de regarder les étoiles. Franchement, c'est beau.
5: Oui, c'est très agréable.
3: J'imagine. Alors, on a un voyage en Espagne à offrir. Je sais que tu as déjà voyagé en Espagne, au Maroc. Tu as de bons souvenirs de l'Espagne d'ailleurs? C'est un pays que tu aimes bien?
5: Ah, j'aime beaucoup et surtout à Barcelone. On a passé des super vacances, donc
3: okay.
5: Ça va okay. Bien et beau partir.
3: T'aimerais aller au Costa Rica, par exemple? Ça, c'est une destination qui te plairait.
5: Oui, parce que ça a l'air sauvage et la nature a l'air d'être encore préservée, loin de toute l'agitation de chez nous, donc ouais. Ouais, ça me fait un peu rêver.
3: Alors en fait, si tu vas au Costa Rica, par contre, il faudra que tu aies des guides ou que tu aies des plombs, qu'il y ait des gens qui t'aident, parce que j'ai cru comprendre que tu es nul, mais nul en orientation.
6: C'est possible.
5: Ah oui, c'est un faible mot, oui.
3: C'est-à-dire, tu te
5: mon
3: perds.
5: Mon frère écoute d'ailleurs, il va bien rire parce qu'il se moque de moi avec ça. Je suis très nulle, je me perds dans une rue à côté de chez moi, oui, c'est possible.
3: Ah oui, tu te perds dans ta ville et dans tes rues, carrément.
2: Ah oui.
5: Ah oui, il me faut le GPS, oui. Oui. Pas pour tout, hein, mais il y a des rues où je passe pas souvent, je y retrouve pas, quoi.
3: Non, mais je découvre qu'il y a des rues, t'es passé dedans la veille ou le matin même, et tu ne la reconnais pas l'après-midi, par exemple. On en est à ce point-là, hein.
5: Ah, ben, c'est une rue que je connais

0: danser, les voir passer les tours de France.
1: Ah, mais ça, c'est ta chanson. C'est toi qui chantes là, on reconnaît bien ta voix.
2: Bien sûr.
0: C'est une belle
2: Tu peux y aller.
3: Ok, Marilyn, samedi, c'est le départ du Tour de France à Barcelone.
2: Stop. Petite pression, tranquille, voilà. Ok, la suite.
3: Mais savez-vous combien de vitesse possédait le vélo du vainqueur du tout premier tour, donc en 1903? Je vous donne les réponses possibles. La A, une vitesse. La B, 3. Et la C, 5. Ou alors la D, aucune vitesse.
2: Top chrono. Allez bien, Eva.
3: Merci.
4: Je dirais 2 vitesses.
1: Deux vitesses, bah c'est non, bien parce que comme c'était
2: c'est
1: pas.
2: 1, 3 ou 5. 1, 3 ou 5. Alors.
1: Marilyn, bah c'est trop tard, elle a dit 2. Voilà, donc pas assez faux.
2: Et non, quelle était la réponse, Eva?
3: La réponse était une vitesse,
2: et
3: Marilyn.
2: Pourquoi?
3: Eh bien, parce que le vainqueur de la première édition, Maurice Garin, roulait sur un vélo à une seule vitesse.
2: Et voilà.
3: À l'époque, pas de dérailleur, pas d'assistance, juste des mollets et du courage.
1: Et voilà.
2: Bon, c'est l'occasion de vous rappeler qu'on est partenaire du Tour de France,
1: oui,
2: que ça commence samedi,
1: bien
2: qu'on va
1: sûr
2: le suivre tout le mois de juillet sur votre radio ici et ici.fr.
1: Et surtout, je rajoute que, évidemment, ici a nommé Eric Bastien
2: oui
1: ambassadeur du Tour de France.
2: Oui.
1: Il sera sur les routes avec vous.
2: Exactement.
1: En vélo.
2: Sur le char.
1: En vitesse une.
2: En voilà. Un peu chaudou.
1: Allez, ça fait 3 pour Marilyn, 7 pour Nico. Nico, tu vas gagner. Nico ? Nico ?
2: Ah, je crois qu'il s'est perdu.
1: Oh là là, je crois qu'il est
2: perdu dans la rue Calvi.
1: C'est bien. Allez, maintenant, on va écouter. Bah, là, c'est vraiment. Là, j'ai vraiment mon 500. Hein, j'ai vraiment mes tiacs. Je vais vraiment en boîte le samedi soir. On est en 1981. J'ai 16 ans. C'est.

0: Je mets une pression pour le désannoncer en anglais.
1: Belle.
0: Soft
1: alors.
0: Cell.
1: Ouais.
0: Tainted Loved.
1: Ouais, voilà, on va dire que
0: Tainted
1: c'est bon
0: Love.
1: Jingle. Allez, plume.
0: Bah, je sais pas ce que ça veut dire, toujours pareil.
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1: coloré.
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0: L'amour teinté,
2: c'est
0: quoi.
2: Ici.
1: Ouais. Voilà, allez. Bien, nous sommes avec Nicolas qui est largement en tête avec 7 points.
0: Pas du tout.
1: Marilyn suit de très très loin, elle est en vitesse 1 sur son vélo.
0: Te laisse
1: elle a
0: pas
1: 3.
0: Faire, Marilyn. Quand même.
1: Alors, je rappelle que Nicolas joue avec ici Braise Hizel, qu'il a 46 ans, qu'il habite à Quimper, qu'il a 3 enfants, qu'il bricole, il fait plein de trucs. C'est un

0: C'est un homme complet. Alors, par contre, il lui arrive des aventures un peu rigolotes parce que... Un jour, il a vraiment beaucoup bossé, hein, beaucoup bossé.
1: Bah, c'est un homme, quoi.
0: Voilà. Oh là là. Pff, oh, c'est qu'en 2026...
1: C'est vrai que je suis tout seul dans le studio, là, donc...
0: Voilà, il y a certes, il y a quand même 5 meufs sur le plateau.
1: Mais j'attendais leur réaction, mais finalement.
0: Putain, c'est vrai, il y a 3 meufs en régie, vrai. On est 8. Ouais. Donc je serais toi, je serais
1: je vais me taire, je crois que je vais me taire.
0: Ouais, je crois bien. Ouais. C'est mieux. Ferme-la physiquement. Alors un jour, il rentre chez lui, notre petit Nico, il est crevé, du coup, il mange vite fait et il va se coucher. Et qu'est-ce qui se passe après?
2: Eh bien, qu'est-ce qui se passe après? J'avais zappé l'invitation de collègues de travail avec un barbecue organisé et au bout d'un moment, les copains s'inquiètent. Ils passent un petit coup de fil pour savoir ce qu'il en est, où je suis. Et puis, évidemment, ils n'ont pas su la fin de l'histoire, hein, parce que je ne leur ai pas raconté. Et donc, je suis sorti de mon lit en 2-2, et puis je les ai retrouvés. Et puis, j'ai mangé une deuxième fois, et on a passé une bonne soirée.
0: Ah oui, donc toi, t'es crevé. Allez, barbecue party, c'est pas grave. Je suis crevé, mais je me lève et je vais manger des merguez.
2: C'est ça.
0: Ah ouais, t'es un gourmand, toi, hein, quand même. On est quand même...
2: C'était surtout pour parler que j'étais dans mon lit et puis que j'avais zappé l'invitation.
0: Voilà, alors il t'arrive quand même toujours des trucs, hein, parce qu'un matin, tu t'es réveillé en sursaut, ton réveil n'est pas sonné, tu te prépares et tu pars bosser. Et qu'est-ce qui se passe?
2: Eh bien, qu'est-ce qui se passe? Je monte dans ma voiture, je vais au boulot et puis après 5 minutes de route, je me rends compte qu'on est samedi et que je ne bosse pas ce jour-là. Donc je fais demi-tour au premier rond-point et puis je retourne à la maison.
0: Et tu t'es recouché?
2: Et je reprends ma grasse matinée.
0: Ok, c'est magnifique. Non, j'aime bien Nicolas, on est bon. Alors là, écoute, on va faire en sorte que tout soit clair. Là, il faut marquer, mon chat. Vraiment, il faut marquer. 5 points, c'est la question cash, tu es largement en tête. Donc on y va, on marque, tiens, une petite ambiance.
3: Faut passer ton bac, faut passer ton bac.
1: J'adorais ça.
3: Faut passer ton bac.
1: Je sais plus qui fait ça, monsieur.
3: Je retrouve mes potes à 18h au café d'en face.
0: C'est pas les mecs du 6-9?
1: C'est Manu Payet, ouais.
0: Et Bruno Guillon. Voilà, c'est tous les mecs.
1: J'adore.
0: Du 6-9.
1: Super.
0: Alors, écoute bien, c'est une question sur le baccalauréat. Quelle moyenne faut-il obtenir au bac pour avoir la mention bien? Quelle moyenne? Quelle moyenne faut-il pour avoir la mention bien au bac? Top chrono, 10 secondes.
2: Alors, c'est pour une mention bien, hein, c'est ça?
0: Ouais.
2: Donc, je vais dire 14, à partir de 14, c'est bien.
0: Et oui!
1: Ouais.
0: Bien sûr, évidemment, bravo! Voilà, donc ça fait 5 points de plus pour mon petit Nico. Eh ben il a 12, ouais. voilà.
1: C'est qu'il y a une mention dans ce studio, combien?
0: Oui.
1: Il y a de la mention, là.
0: Bah oui.
1: Ah, toi aussi, mention.
0: Je l'ai passé deux fois.
1: Alice, qu'est-ce qui t'est arrivé? T'as pas une mention?
4: Qui
1: c'est qui a pas levé la main alors? Tout le monde a une mention.
0: Toutes les meufs, voilà.
1: Il y a que moi qui
0: pas
1: une mention.
0: Bah non, t'es un mec. Ça, pour faire des vannes sexistes, il y a du monde, mais pour avoir des mentions au bac.
1: Il y en a pas. Marilyn, t'as une mention?
5: Oui.
0: Et voilà, c'est une femme, elle a une mention.
1: T'as eu quoi comme mention? Bien, c'est bien, pas ça, très bien, médiocre, excellent.
5: Bien. Bien, c'est déjà bien.
1: Bah oui, je suis d'accord.
0: C'est déjà mieux que Eric.
1: Là, c'est vrai, non, j'ai pas une mention. Marie, on n'a pas parlé de cuisine tout à l'heure, et tu sais qu'à cette heure-ci, à 12h46, moi, je suis pas le seul, on a un petit peu faim. Alors, il y a un des plats.
6: C'est trop chouette, je crois que les lasagnes sont prêtes.
1: Que l'on adore.
6: Viens la vite,
1: avec Valérie.
6: On va se péter le bide.
1: On va se péter le bide, c'est clair, c'est les lasagnes. Il paraît que tu réussis, mais d'une force, les lasagnes. Tu peux nous dire quelle est ta recette?
5: Beaucoup de béchamel pour pas que ce soit sec.
0: Mais merci! Merci la béchamel, oui!
1: C'est ça le secret?
5: Oui, la béchamel c'est la vie.
0: Mais la béchamel c'est la vie, la crème c'est la vie.
1: Et tu fais tes pâtes toi-même ou non, peut-être pas quand même, si?
5: J'ai déjà fait une fois et franchement on en trouve des très bonnes dans le commerce.
1: Voilà. Bien sûr. Bon alors nous ça nous va les lasagnes. Alors côté dessert, t'es pas mal au niveau pâtisserie. Je crois que tu fais de la forêt noire et des charlottes aux fraises.
5: Oui, exactement. Oui, je suis assez fan de pâtisserie et je fais des confitures aussi.
1: Très bien.
5: Je fais des glaces parce que j'ai gagné une machine à glace, donc ça c'est génial.
1: Alors attends, t'as gagné une machine à glace avec ici Périgord. Là, il y a pas longtemps en plus avec
5: exactement.
1: Ta radio.
5: Exactement.
0: Et voilà.
1: C'est bon ça. On salue l'équipe. Alors machine à glace, tu l'as pas encore testée? Non, pas encore là.
5: Ah si, si, en si. Plus, je l'ai testé. Ah ben, je l'ai gagné pendant la canicule, donc voilà.
1: Ok. Et alors, Alexandre nous disait tout à l'heure... Nicolas, pardon, je ne sais pas pourquoi je l'ai
0: voilà, dit. Allez.
1: Nicolas nous parlait
0: tout à l'heure. Mon candidat s'appelle Nicolas.
1: Oui, bien sûr. Il voulait être pizzaïolo, et vous m'avez dit qu'il était le roi de la pizza. Mmh. Vous vous souvenez? Eh ben, elle aussi, c'est la reine de la pizza. Mmh. Vrai ou pas?
5: Ouais, je me débrouille pas mal en pizza. En plus, j'avais un frère qui était pizzaïolo. Je suis à bonne école.
1: Bon, allez, nous allons jouer. Tu sais que là, c'est important. Là,
0: une fois de plus, allez, une
1: là,
0: fois
1: on
0: de
1: a
0: plus.
1: 5 points, là.
0: Il a quand même les questions les plus faciles.
1: Non,
0: c'était hyper dur de trouver 14 sur 20. Lui, il a une question, mais une gosse de maternelle connaît la réponse. Non,
1: vous allez voir. D'ailleurs, rappelle-moi ton prénom.
7: Louise.
1: C'est Louise qui va poser la question. Avant de poser la question, Louise, qui sera une question cash, hein, je te rappelle, Marilyn. Tu auras 10 secondes pour y réfléchir. Voici un extrait. Ça vaut 5 points, Louise. Tu es dans ma team maintenant. Vas-y.
7: Exactement. Dans quel pays Claude François est-il né?
0: Top chrono.
5: En Égypte.
0: Voilà, merci.
7: Exactement. Alors, bonne réponse.
0: Eh oui, et voilà. C'est pas de la question de maternelle, ça? Bon, voilà.
1: Oh,
0: allez.
1: Bien,
0: ça fait 12 pour Nicolas qui a eu une question extrêmement difficile.
1: Il est toujours en tête, ça.
0: Oui,
1: va,
0: oui, allez, 8 pour Marilyn qui a eu une question évidemment de la team Bastien, une question trichée.
1: C'est pas moi qui ai choisi les questions.
0: Allez. Oui, oui, ils savent bien dans quel ordre ça va. Allez, notre amie Inès, tu vas nous dire maintenant qu'est-ce qu'on écoute sur ici là maintenant?
8: Hop.
0: Allez, vas-y, on écoute.
8: On écoute, on va écouter L'amour ça se donne d'Amel Bent, une nouveauté 2025.
0: Eh ben c'est magnifique, on écoute Amel Bent, vous écoutez ici. Et visez la lune, l'amour ça se donne, Amel je t'aime, à tout de suite.

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1: L'amour, ça se donne. Amel Bent, tandis que Valérie se moque de mon petit déhanché de danse.
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3: Et nous sommes au taquet avec Nicolas qui joue avec ici Braise Isel contre Marilyn, ici Périgord. Nicolas est en tête.
1: Oui.
3: Quoi ? Qu'est-ce qu'il y a ?
1: C'est un triste constat, mais.
3: Oui, bah, il est en tête. Oui. Avec combien ?
1: 12 points.
3: Voilà.
1: Ça veut dire qu'il a fait un sans faute, le gars.
3: Exactement, voilà, parce qu'il est brillant et qu'il va remporter. Voilà. Bon, bref. Alors, mon petit Nicolas, il paraît que t'as un porte-bonheur, une bonne étoile, en fait. Hein, voilà. Alors, il paraît que t'as toujours de la chance en fait. T'es toujours chanceux. Quand tu travailles, tout va bien avec les trains. Et dès que t'es en vacances, les collègues ils disent que c'est pas pareil. Voilà.
4: Voilà, je me fais chambrer régulièrement parce que je passe souvent à travers les gouttes. Et puis, quand on voit partir en vacances, on se dit que c'est pas le moment de prendre le train parce que c'est là qu'il arrive des catas.
3: Et voilà.
4: Pour info, donc.
3: Tu as une bonne étoile. Très bien. Alors, tu as une bonne étoile, tu es magnifique, tu es formidable, tu es juste un peu têtu, on va dire que c'est un petit défaut. Voilà. Allez, t'es têtu.
4: C'est ce qu'on dit. Moi, je ne suis pas d'accord, mais c'est ce qu'on me dit. Donc,
3: comme dit la réalisatrice, t'es breton. Voilà. Alors, pour t'encourager, on va écouter une magnifique chanson de Zazie.
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3: Moi, j'avais adoré la version d'Olivia Ruiz dans la Starac. Voilà. Alors, tu adores le Grand Bleu, tu adores tout ça. Je souhaite que tu sois à fond pour remporter ce bingo. Écoute bien ce petit bingo. À mon top chrono, tu vas avoir 10 secondes pour me citer un maximum de super-héros mecs. Tous les super-héros mecs qui existent au monde depuis toujours. Top chrono, 10 secondes.
4: Superman, Batman, Spider-Man, Iron Man, tout ce qui finit en man. Qu'est-ce qu'on a encore?
3: Alors, tu m'en as donné quatre. Il y avait Hulk, Captain America, Thor, Doctor Strange, Black Panther, Silver Surfer, Wolverine, Aquaman, Green Lantern, Deadpool, que sais-je. Mais tu m'en as donné quatre. Voilà, maintenant t'as plus qu'à espérer que Marilyn n'en donne pas.
1: Bon, Marilyn, je vais expliquer la règle pour ceux qui découvrent le jeu. Pour nos stagiaires, peut-être aussi. Nicolas est en tête avec 12 points et tu as marqué 8 points. Jusque là, félicitations. On est au bingo. Le bingo, il vaut 10 points. Ça veut dire que tout peut changer. Pour prendre les 10 points, il faut être celui qui marque le plus, voilà, qui donne le plus de bonnes réponses au bingo. Il a donc fait 4. Marilyn, si tu fais 5, t'encaisses les 10 points. T'es avec nous demain vendredi. T'as un pas de plus vers l'Espagne.
3: Bon, allez,
1: et tu me rends heureux. Voilà, laissez-moi expliquer, s'il vous plaît.
3: Oui, on le sait tous.
1: Ça va. Marilyn.
6: Oui.
1: On se concentre.
6: Je suis à fond, là, je suis au taquet.
1: On est tranquille. Avec une musique que tu adores. Ça, c'est pour te faire plaisir. Parce que côté musique, tu adores Lady Gaga. On a un extrait là, d'Abracadabra. Tu l'as déjà vu en concert ou pas, Lady Gaga?
6: Non, mais alors j'adorerais.
1: Bah oui, bah c'est possible. Elle passe en France quand même de temps en temps. Pas souvent, mais bon.
6: Ah oui.
1: Bah oui, t'aimes Julien Doré, Jean-Louis Aubert, Michael Jackson ou encore Queen et Bruno Mars. On y va, c'est l'heure de vérité. Voici ton bingo. 10 secondes pour me citer. Un maximum de super-héros, mais côté filles. Voilà, les filles super-héros, quelles sont-elles? Top chrono, 10 secondes, on y va.
6: Alors, Catwoman, Black Widow, La Femme Invisible, Spider-Woman, Miss Hulk, Elektra.
3: Ça se passe bien sur Google.
1: Allez, bravo. Ben oui, il y a assez de bonnes réponses. Et voilà. Ils sont là, les quatre. Ils sont là.
3: Je peux crever.
1: Les quatre.
3: Alice, t'arrêtes de danser immédiatement.
1: Bravo.
3: Voilà. C'est la deuxième fois en 2 ans que cette espèce de personne va avoir les 4 candidats.
1: Avec moi.
3: Je peux te dire 2 fois en 2 ans. J'espère que Radio France est prêt à ouvrir les portes pour les go. Bravo Nico, t'as pas démérité. Marilyn a eu la chance de passer en deuxième et d'ouvrir Google à, en tapant super-héros.
1: C'est le mauvais choix, ça.
6: Non, c'est grâce à mon fils.
1: Ouais, ouais, bien sûr.
3: Comme par hasard, c'est la même, le même ordre que sur Google. Wonder Woman, super. Allez. J'ai envie de vous dire, mes petits chéris, bravo. Merci Alice, merci Inès, merci Louise, merci Eva.
1: Merci. Hein.
3: Merci Céline à la Réal, Océane à la Technique, Alex au Standard, le professeur Coupez au Savoir. Alors, demain, j'aime mieux vous dire que ça va être la misère au niveau de l'ego.
1: Ça va être soirée disco, je te dis.
3: Je vous embrasse très fort, la France, je t'aime, amuse-toi bien, à demain. Il est 5h, Paris s'éveille, c'était ici, c'était au taquet.
1: Ah, c'était bien surtout.
3: Et alors là, maintenant, ça va swinguer, ça va rock'n'roller.
1: Exactement, parce que les petits matins arrivent sur ici avec Johan Rock'n'Roll qui vous accompagne une bonne partie de l'été, le coquin.
3: Hein. Oh yeah.

0: pour démarrer la journée. C'était évidemment Michel Sardou. Vous êtes bien ici.
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0: J'espère que vous allez bien. Ce jeudi, nous voilà partis pour se réveiller ensemble avec le sourire. Quelques conseils vie pratique en prime pour vous faciliter le quotidien. Et puis un réveil évidemment en musique avec Jean-Jacques Goldman et Paul McCartney dans les prochaines minutes. Et puis à mes côtés ce matin pour vous informer au plus près de ce qui se passe dans l'actualité, aussi bien tout près de chez vous que au bout du monde. Bonjour Cyril Ardoredon.
2: Bonjour Johan Rock, bonjour à tous.
0: Qu'est-ce qu'on trouve dans l'actualité ce jeudi?
2: Eh bien on revient évidemment sur la Coupe du Monde. Quart de finale ce soir face au Maroc.
0: Tiens, justement, si ce soir vous serez devant votre télé pour supporter les Bleus, venez nous en parler, venez nous dire quel est le dispositif de votre soirée. 0810 055 056, dès lors que vous passez sur l'antenne, vous gagnez le paqueté cette semaine, notamment une paire de lunettes pour regarder l'éclipse en toute sécurité, puis le dernier roman de Franck Tillier, et puis les soldes d'été, on est en plein dedans, ça tombe bien, c'est le sujet de Par ici les économies, comment repérer les bonnes affaires et éviter d'être pris pour un pigeon. On fait le point dans 10 minutes.
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0: Nous sommes le jeudi 9 juillet. Bienvenue, il est 5h. Le journal présenté par Cyril Ardoredon. Plus que 3 matchs et la France sera championne du monde de foot.
2: Si tout se passe bien, évidemment, les Bleus en quart de finale ce soir face au Maroc. Un adversaire que l'on connaît bien et que l'on avait battu d'ailleurs en demi-finale lors du dernier mondial au Qatar. Xavier Monferrand, c'est l'un des premiers gros tests de la compétition pour l'équipe de France.
3: C'est un homme de peu de mots, Jean-Philippe Mateta, mais l'attaquant des Bleus n'a pas besoin de s'étaler. Il a bien compris que le Maroc a grandi depuis la dernière Coupe du Monde au Qatar.
4: Je pense que l'équipe du Maroc de maintenant, elle est vachement meilleure. Elles sont vraiment en progression. C'est les 6e mondiaux. Et ce qu'ils font en ce moment, c'est très fort.
3: Très fort. 10 buts en 5 matchs dans ce mondial pour les Marocains, que les Bleus croisent souvent tout au long de l'année. Voilà aussi pourquoi le défenseur tricolore Dayot Upamecano se méfie.
5: Ils jouent pratiquement tous dans des gros clubs. On les connaît. Maintenant, on va bien les analyser. C'est une équipe qu'on respecte, mais on veut gagner ce match pour continuer dans cette compétition-là.
3: Après la Suède et le Paraguay, le niveau va s'élever face au Maroc, finaliste de la dernière Coupe d'Afrique des Nations. Mais jusque-là, ce n'était pas non plus les vacances pour le sélectionneur des Bleus, Didier Deschamps.
6: On a eu des adversaires difficiles, c'est pas parce qu'après, de par ce qu'on a fait le résultat, oui, bah, c'était un match facile. On a pu se rendre certains matchs faciles, mais on a eu de l'opposition élevée aussi. Maintenant, vous n'êtes pas en quart de finale de Coupe du Monde comme ça, plus en gravit la montagne, il y a forcément la qualité qui augmente.
3: Et si ça peut rassurer les Bleus et leurs supporters, la France n'a jamais perdu contre le Maroc en match officiel.
2: France-Maroc en quart de finale de la Coupe du Monde, coup d'envoi dès 22h. 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
0: Début de campagne présidentielle pour Marine Le Pen.
2: La chef de file du RN en déplacement dans la Sarthe à la Flèche hier matin avec Jordan Bardella. Première visite sur le terrain immédiatement après sa condamnation dans l'affaire des assistants d'eurodéputés FN. Marine Le Pen se pourvoit en cassation et la plus haute juridiction de l'ordre judiciaire indique qu'elle pourrait rendre sa décision au plus tard début avril avant le premier tour de la présidentielle. Une date, Aurélien Tirard, qui n'est toutefois pas gravée dans le marbre.
7: Il s'agit de facteurs techniques, de procédures pour certains extérieurs à la juridiction. C'est pour ça que la Cour de cassation donne un calendrier indicatif, car son arrêt dépendra par exemple du nombre, de l'importance et de la complexité des arguments juridiques qui seront soulevés par Marine Le Pen et par ses contradicteurs. Il faudra voir aussi si des questions prioritaires de constitutionnalité seront déposées. Et puis il y a un délai incompressible pour que les magistrats désignés étudient le dossier, écrivent un rapport et donnent leur avis. Les avocats peuvent ensuite faire des observations. Il faut encore après que l'affaire soit examinée puis mise en délibéré. C'est pour cela que la Cour de cassation estime pouvoir rendre sa décision au plus tard début avril, tout en n'excluant pas que ce soit après. En tout cas, vu ce calendrier, il apparaît de plus en plus improbable que Marine Le Pen porte un bracelet électronique pendant la campagne présidentielle.
2: Explication d'Aurélien Tirard sur votre radio locale ici à retrouver sur ici.fr.
0: 72 départements sont aujourd'hui en vigilance vigilance orange canicule.
2: Une très grande partie du pays est donc concernée. Face aux feux de forêt, 5 départements du sud sont en rouge pour un risque très élevé. 54 sont en orange pour un risque élevé. Il y a eu 8500 incendies en France cette année selon la sécurité civile, un peu moins que l'an passé à la même date. Plusieurs feux sont en cours. Celui qui a parcouru 4900 hectares dans les Pyrénées-Orientales reste sous contrôle malgré plusieurs reprises. 1000 hectares parcourus dans l'Indre près de Châteauroux. 5000 personnes sont isolées en Savoie, à Pralognan-la-Vanoise, suite à la fermeture d'une route en raison d'un incendie. Et dans ces conditions, comment la SNCF gère-t-elle le trafic des trains ? Yvan Planteil, vous vous êtes rendu au centre opérationnel de gestion des circulations à Bordeaux.
7: Avant de rentrer dans le centre des opérations, un tour par les voies où il fait une trentaine de degrés. Les techniciens surveillent en particulier les caténaires et les rails, comme nous l'explique Thierry Rose, dirigeant territorial infrastructure chez SNCF Réseau.
8: La caténaire en fait se détend avec la température, elle se dilate. Puis vous avez la voie ferrée. Aujourd'hui, moi j'ai une prévision de montée de température au rail qui est quand même pas loin de 60 degrés.
7: Quand un incident est signalé, le centre de crise prend le relais. 4 écrans géants occupent un mur. Certains indiquent les retards. Cécile Rodier est dirigeante territoriale des opérations.
9: On a aussi une animation là de la manière dont les températures évoluent au fur et à mesure des journées. Ensuite, on va mettre la salle de crise en veille en fonction des situations.
7: Une fois que la situation est bien identifiée, les consignes partent dans le centre de gestion des circulations. C'est une autre salle, là aussi, des écrans plein la pièce. C'est ici que l'on arbitre, d'après Samuel Lacouve, l'un des dirigeants.
10: Le but du jeu, c'est de faire des choix de circulation et de les transmettre au niveau des gares. On a des règles de priorité. Un train qui partirait à l'heure d'une gare, un train TER qui n'a rien à voir avec 2 heures de retard sur un TGV. Pourquoi lui prendrait du retard par rapport à un train qui aurait déjà du retard en amont? Et d'ailleurs, c'est à nous de faire appliquer ces choix au niveau des gares.
7: Et même si certains retards ou problèmes d'aiguillage ont été signalés pendant ces 2 dernières vagues de canicule, la SNCF assure qu'en Nouvelle-Aquitaine, ces incidents ont été très minoritaires.
2: Yvan Planteil, ici Gironde. Et puis il fera chaud aussi aujourd'hui sur le Tour de France. 6e étape entre Pau et le majestueux cirque de Gavarnie. 186 km à l'assaut des Pyrénées. L'itinéraire passe notamment par le col du Tourmalet à plus de 2000 mètres d'altitude. Emmanuel Macron doit assister à cette étape et il participera à la cérémonie de remise des maillots à Gavarnie. Allez, la météo après ce message.
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2: La canicule se poursuit donc en France aujourd'hui, Johan.
0: Avec ce dôme de chaleur qui se répand progressivement sur le pays. Et on attend encore des températures très élevées ce jeudi. Cette nuit, là encore, fait très chaud, pas d'air, un mercure qui voit rouge. Résultat au lever du jour ce matin, des valeurs qui, par endroits, ne sont pas inférieures à 28 degrés. Ce sera le cas à Perpignan ce jeudi en matinée. 27 à Montpellier, 23 dans la capitale, 22 à Bordeaux. Alors que dans les Hauts-de-France et la région du Grand Est, on respire davantage ce matin. Il fera 18 à Lille, 14 à Charleville-Mézières, idem sur les côtes normandes, 18 à Cherbourg, puis cet après-midi donc, des températures qui seront toujours caniculaires, 36 à Limoges, 39 à Bordeaux, jusqu'à 39 degrés dans le courant de l'après-midi à Montpellier et Perpignan. Et chez vous, comment ça se passe? On fait la météo ensemble, vous nous envoyez un petit message sur la page Facebook d'ici, le nom de votre commune, une température, la photo si vous le souhaitez. On a toujours envie de voir quelques-unes de vos photos. La page Facebook d'ici vous attend.
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0: 40 ans cette année pour cette chanson de Jean-Jacques Goldman. Peut-être le premier titre que vous écouterez ce matin. Bon début de journée ici, il est 5h08.

0: savoir déjà debout de l'autre côté de votre poste de radio. Bonjour à vous, il est 5h11.
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0: Devenir un héros malgré soi, c'est l'expérience inédite que vient de vivre un jeune Américain. Il rentrait de 2 semaines de randonnée solo dans les Rocheuses du Canada. 2 semaines entières sans réseau téléphonique ni internet, juste lui et la montagne. Et quand cet homme a retrouvé sa voiture stationnée sur le parking de la montagne, 847 notifications l'attendaient sur son téléphone. Un rapide examen du contenu des notifs. Et il réalise que toutes réagissent à une photo de lui prise à son insu par un inconnu où on le voit en train d'aider à porter un sac à dos une vieille dame sur un sentier escarpé. Cette photo-là, en réalité, en quelques heures, est devenue virale sur les réseaux sociaux avec pour légende le bon samaritain des Rocheux. Sauf que l'internaute qui a publié la photo s'est trompé sur l'identité de ce gars-là. Les 200 000 partages le décrivent comme Matthew, guide de montagne héroïque, sauveur des randonneurs en difficulté, alors que pas du tout. Lui est commercial dans une entreprise qui vend des climatisations et la vieille dame, elle, n'est pas du tout en difficulté. L'histoire ne s'arrête pas là, puisque une fois rentré chez lui, cet Américain a trouvé dans sa boîte message LinkedIn une proposition d'embauche pour rejoindre une société privée de guide de haute montagne. Bon, pour l'instant...
2: Ça s'emballe.
0: Ouais, ça s'emballe. Il reste à vendre des climatisations, ce qui, à l'heure actuelle, est plutôt une bonne affaire. Affaire à suivre, évidemment. Il est 5h13, vous écoutez ici. Et dans l'info, justement, du jour, c'est toujours et encore la canicule en France.
2: Eh oui, il fait chaud et forcément, avec le Tour de France, sur la route du Tour de France, il y a un peu moins de spectateurs. Reportage à venir à Vic en Bigorre, dans les Hautes-Pyrénées.
0: Ce jeudi matin, on ne boude pas notre plaisir. Sir Paul McCartney arrive dans vos oreilles. En attendant, c'est le moment de faire quelques économies. Bonjour Valère Coréard, chaque jour avec vous un bon plan pour redorer le blason de notre pouvoir d'achat. Et aujourd'hui, on fait les soldes.
3: Oui, les soldes d'été ont débuté le 24 juin et se termineront finalement le 28 juillet dans la majeure partie de la France. Alors si vous comptez encore en profiter, il y a quelques règles qu'il vaut mieux connaître avant de passer en caisse, parce que pendant les soldes, les prix baissent, mais vos droits, eux, restent les mêmes. Premier point, un produit soldé bénéficie exactement des mêmes garanties qu'un produit vendu au prix normal. Si vous achetez une cafetière, une paire de baskets, un vêtement qui présente un défaut, le commerçant ne peut pas vous répondre « Désolé, c'était les soldes ». Non, la garantie légale s'applique de la même manière. Autre point important, les réductions affichées doivent être réelles. Le prix barré doit correspondre au prix le plus bas pratiqué par le commerçant au cours des 30 derniers jours. C'est une règle qui permet d'éviter les fausses promotions avec des prix gonflés juste avant les soldes.
0: Et si le commerçant affiche ni repris ni échangé, est-ce qu'il en a le droit ?
3: Oui, mais seulement si vous changez d'avis. En revanche, si le produit est défectueux ou ne correspond pas à ce qui était annoncé, le vendeur est tenu d'appliquer les garanties prévues par la loi. Enfin, sachez que les articles soldés ne peuvent pas avoir été mis en rayon spécialement pour l'occasion. Ils doivent déjà être proposés à la vente depuis au moins un mois avant le début des soldes. Et contrairement aux promotions, le commerçant n'a pas le droit de se réapprovisionner sur ses produits pendant la période des soldes. Alors un dernier conseil, ne vous laissez pas séduire automatiquement et uniquement par un moins 50 ou un moins 70%. Regardez le prix final et demandez-vous surtout si vous avez réellement besoin de ce produit. Vous êtes plutôt du genre à faire les soldes dès le premier jour, à attendre les dernières démarques. Vous faites des affaires? Écrivez-moi par ici des économies à robins@radiofrance.com.
0: Merci Valère. Et à demain, alors que le soleil tape dur sur la France, vous nous parlerez des lunettes de soleil reconditionnées. En attendant, 5h15, vous êtes bien ici.
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0: Ce jeudi, 72 départements sont encore en vigilance orange canicule.
2: Troisième vague de chaleur qui touche l'essentiel du pays, à l'exception de quelques départements du Nord, de la Corse, du Var, des Alpes-Maritimes, des Hautes-Alpes, de la Haute-Loire et de la Lozère. Jusqu'à 43 degrés relevés hier dans l'Hérault, 40,2 dans les Bouches-du-Rhône ou encore 34 à Vic-en-Bigorre dans les Hautes-Pyrénées, soit 7 degrés au-dessus des normales de saison. C'est là que se déroulait une partie de l'étape du Tour de France hier, et les spectateurs, Juliette Gloria, sont un peu moins nombreux que d'habitude et un peu mieux équipés.
5: Vous voulez boire les loulous ?
6: Organisation quasi militaire pour Laetitia et sa petite famille.
7: Ah oui, obligatoire avec 4 enfants avec moi. Les bouteilles d'eau, elles sont obligatoires. Il y a quoi ? Il y a 6 litres d'eau, tout le monde a les casquettes et la crème solaire et la pastèque pour bien rafraîchir, pour le goûter. Ça goûte, hein, des enfants. Bon, les parents aussi, mais ça, faut pas le dire.
6: Vous avez la glacière ?
7: Ah oui, oui. Tout est au frais.
6: Même les crèmes solaires.
7: Ah oui, oui. Sinon, après, ça bave de partout, c'est pas agréable.
6: Avec ses enfants, ils sont arrivés tôt, en début d'après-midi, pour avoir de la place. Mais la chaleur a démotivé certains et la famille a le trottoir presque pour elle toute seule.
7: Je m'attendais à ce qu'il y ait plus de monde. C'est pour ça que j'étais inquiète. Je me suis dit, je vais y arriver un peu tard. Puis en fait, non, c'est vrai qu'il n'y a pas grand monde. Ça fait bizarre. Il y a un petit peu plus de monde au village, mais même au village, il n'y a pas grand monde non plus.
6: Et ceux qui sont là ont tout prévu. Élodie, par exemple, a choisi un emplacement sous un arbre qu'elle avait repéré bien avant le passage du tour.
8: J'avais déjà guetté il y a un peu plus d'une semaine à quel emplacement se mettre, où il y avait de l'ombre sur ce tronçon. Et après, voilà, si j'aurais pas eu cet emplacement, je sais pas si on serait resté avec 40 degrés. Quoi.
6: Et puis vous êtes super bien équipée, là. Je vois l'eau, les casquettes,
8: oui. La crème solaire, les bonbons, de quoi occuper les enfants.
9: Moi j'ai peur de... On peut mourir.
8: Mourir de chaud. Et fait chaud.
6: Juste en face, installées sous leur parasol, Monique et Solange, deux copines, ont préféré venir sans leurs petits-enfants.
10: Les petites filles qui ne sont pas venues, elles sont petites et il fait trop chaud.
6: Mais vous vous êtes quand même mis bien en avance.
10: Ben oui, on pensait qu'il y aurait du monde.
6: Simon, là, quand on regarde sur le trottoir à gauche, à droite, vous êtes bien seul.
10: Un peu.
6: Mais on s'en fiche.
10: Non. On va voir la caravane. De quoi boire, un petit siège, et voilà, on est prêt.
6: Et leurs petits-enfants pourront compter sur leur mamie pour braver le soleil et leur ramener quelques goodies en souvenir du tour.
2: Le reportage de Juliette Gloria sur votre radio locale ici. Et aujourd'hui, les spectateurs et les coureurs vont avoir encore plus chaud. Il va faire jusqu'à 36 degrés à Pau sur le départ de cette 6e étape. 186 km à l'assaut des Pyrénées. L'itinéraire passe notamment par le col du Tourmalet à plus de 2000 mètres d'altitude. Départ à 12h25.
0: Qu'est-ce qui passe à la télé ce soir ? Anne Roumanoff en prime à l'occasion de la diffusion de son dernier seul en scène. Ce matin, elle sera l'invitée des coulisses télé dans 5 minutes après ce petit bout de monument signé Polo.

0: Merci d'avoir choisi ici votre radio locale. À 5h20, on se réveille ensemble. Et c'est un 9 juillet qu'ils sont nés. La romancière Amélie Nothomb, l'une des autrices les plus populaires en France, souffle aujourd'hui ses 60 bougies, tout juste un an de plus, pour la chanteuse et guitariste Courtney Love. Et puis on souhaite ce jeudi un bon anniversaire à l'acteur Tom Hanks, 70 ballets pour Tom, et presque autant de classiques au cinéma dans lesquels il a joué, Philadelphia, Seul au monde. Cyril, vous avez un film préféré de Tom Hanks?
1: Forrest Gump.
0: Ouais, moi aussi. Et puis La Ligne
1: Très
0: verte.
1: Beau film.
0: Et puis Il faut sauver le soldat Ryan. Enfin bon, on n'aurait pas assez de cette émission pour égrener tous les titres. En ce moment, Tom Hanks qui est à l'affiche du film d'animation Toy Story, sa voix évidemment. Et puis un éphéméride très musical ce jeudi, puisque nombre de compositeurs interprètes sont nés un 9 juillet, tout comme par exemple Bon Scott. Ex-chanteur d'AC/DC disparu tragiquement étouffé dans son vomi en 1980. Autre registre, autre vie, ce grand gaillard de Pierre Perret qui fête aujourd'hui son anniversaire.
2: C'est au mois d'août.
0: Et Pierrot qui est en pleine forme.
1: C'est au mois d'août du coup, c'est au juillet.
0: Oui, bah bon, voilà, on va la refaire la chanson.
1: C'est gouré.
0: 92 ans aujourd'hui pour Pierre Perret. Et puis enfin, c'est un 9 juillet également qu'est né William Scheller. Anniversaire à vous si c'est aujourd'hui que vous êtes né. Aujourd'hui également, ce soir, on parle télé, les coulisses télé qui vous emmènent ce matin dans le One Woman Show de l'une des humoristes préférées des Français, diffusée ce soir sur TMC. Révélée il y a presque 40 ans dans l'émission La Classe, Anne Roumanoff, la dame en rouge, est ce soir sur TMC avec son dernier seul en scène.
3: On présente des condoléances quand on souhaite un anniversaire, on n'appelle même plus les gens, on envoie des émoticônes. Moi, une fois, je devais souhaiter un anniversaire et présenter des condoléances le même jour. J'étais fatiguée.
0: L'expérience de la vie, c'est une heure et demie durant laquelle l'humoriste épingle les tics et les travers de notre époque. Réseaux sociaux, vie de couple, coach, wokisme et même les caisses automatiques des supermarchés qui ne fonctionnent jamais. Après 3 ans de tournée et plus de 100 000 spectateurs, j'ai demandé à Anne Roumanoff si le soir de la captation de son spectacle avait été une soirée un peu plus intense que les autres.
4: Oui, c'est toujours un peu stressant la captation parce qu'on se dit c'est ta trace qui va rester du spectacle, qu'on essaye d'être au top. Donc oui, moi je suis toujours un peu stressée avant et soulagé après. Alors évidemment je le dis au public parce que de toute façon il y a des caméras partout quand le spectacle est capté, donc on peut pas ne pas leur dire et voilà, je les préviens, je leur dis aussi s'il y a des couples illégitimes dans la salle, c'est le moment de changer de place parce qu'il y a des plans sur le public. C'est pas une soirée comme les autres, clairement. Pour moi, à chaque fois, c'est un challenge.
0: Et le rythme des spectacles d'Anne Roumanoff ne doit rien au hasard. Une fois le rideau tombé, l'artiste a l'habitude de réécouter le spectacle du soir qu'elle a enregistré sur son dictaphone pour mieux évaluer l'intensité des rires de son public pendant la représentation.
4: Je fais ça surtout quand je suis en rodage et que j'essaye des nouvelles choses. Parce que quand on est sur scène, on ne sait pas forcément qu'est-ce qui va faire rire ou pas. Même si un rire sur scène, on ne perçoit pas avec justesse parce qu'on est sur scène, on doit penser à ce qu'on veut dire après, etc. Et quand on réécoute à froid, on voit vraiment... J'aime ça faire évoluer mes spectacles parce que pour moi, c'est ça qui fait qu'un spectacle est vivant, c'est que ça change.
0: Anne Roumanoff qui rôde son nouveau spectacle durant l'été partout en France, là où habituellement ses collègues humoristes font une pause de 2 à 3 ans entre 2 spectacles, elle les enchaîne dans la foulée.
4: Oui, mais parce que je suis un tempérament angoissé, j'ai toujours peur de ne pas avoir de travail, donc c'est pour calmer mon angoisse.
0: Même à 60 ans, on a encore peur de ça.
4: Oui, alors déjà, c'est pas la peine de dire mon âge. Hein.
0: C'est bientôt plus vrai, d'ailleurs. Je dis ça, mais...
4: En vrai, c'est bien. Déjà, je sais, de toute façon, ça sert à rien que je triche, parce que c'est marqué sur Wikipédia, mais quand le spectacle a été capté, j'avais 59. Donc,
0: bon, c'est toujours bon de le préciser, Anne. Mais c'est grave d'avoir 60 ans aujourd'hui?
4: C'est très grave, j'ai beaucoup de mal. D'ailleurs, j'en parle dans mon spectacle.
0: L'expérience de la vie, le spectacle d'Anne Roumanoff, c'est ce soir, 21h25, sur TMC. Après Anne Roumanoff, ce soir, en deuxième partie de soirée, est-ce que vous allez regarder le match Les Bleus face au Maroc? 0810-055-056. Venez nous le dire et puis, accessoirement, venez nous raconter comment se passe ce début de journée. Dès que vous passez sur l'antenne cette semaine, vous gagnez le pack été, un roman de Franck Tillier aux éditions Pocket, une paire de lunettes pour voir et profiter de l'éclipse en août prochain. 0810-055-056. Il faudrait que pleuve l'amour. C'est une bonne idée, ça. Pascal Obispo, Francis Cabrel.
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0: ici tous les jours avant l'info, un petit peu d'histoire avec Stéphane Bern et son voyage dans le temps. Ce matin, vous nous emmenez, Stéphane, à l'époque où le plus célèbre des prophètes publiait un livre de cuisine.
1: Les prophéties de Nostradamus ont traversé des siècles. Mais même avec la meilleure stérilisation possible, ce n'est probablement pas le cas de ces bocaux de confiture. En 1555, Salon de Provence dans le sud de la France. Nostradamus, médecin et astrologue, travaille avec acharnement à la rédaction d'un ouvrage qui va marquer l'histoire et asseoir sa renommée, les prophéties.
2: N'oublie pas, Obi-Wan, si la prophétie est juste, ton apprenti est celui qui doit ramener l'équilibre dans la force.
1: Des vers mystérieux et des quatrains énigmatiques, mêlant moyen français, latin, grec et provençal, rendent le texte difficile à déchiffrer. Plus difficile encore à déchiffrer que la notice d'un médicament pour un presbyte qui n'a pas ses lunettes sous la main. Mais cette même année, en 1555 donc, Nostradamus fait paraître un autre ouvrage dans un registre plus doux. On l'imagine volontiers faire une pause entre deux prophéties pour s'atteler à ce livre bien moins connu. Le traité des fardements et confitures. Le grand écart éditorial. Hein. Apocalypse le matin, marmelade l'après-midi.
3: Monsieur présentant confiture.
1: Car avant d'être prophète, Nostradamus est d'abord médecin. Et à la Renaissance, le sucre n'est pas un plaisir. Il est considéré comme un remède. La première partie du traité est consacrée à diverses façons de fardements et senteurs pour illustrer et embellir la face. La seconde nous montre la façon et manière de faire confiture de plusieurs sortes. Avec un tel programme, il y a fort à parier que de nos jours, Nostradamus serait influenceur sur Internet. À mi-chemin entre gourmandise et pharmacie, Nostradamus propose des recettes pour tous les fruits que l'on trouve en Provence, chacun étant travaillé selon ses propriétés pour soulager le foie, chasser la mélancolie ou mitiger la chaleur exubérante du cœur.
4: J'ai la rate qui se dilate, j'ai le foie qui est pas droit.
1: Comme quoi on peut à la fois annoncer la fin du monde et s'y préparer grâce à de délicieuses recettes de confiture.
0: À demain, Stéphane Bern, pour un nouveau voyage dans le temps. C'est à la une de la presse ce jeudi, les 10 ans de l'attentat de Nice et les commémorations qui auront lieu la semaine prochaine. On en parlera avec notre invité qui vient de signer une grande enquête à cette occasion dans le magazine Le Pèlerin, 6h-10, tout à l'heure. En attendant, il est 5h30. L'info en France et dans le reste du monde, c'est l'heure du 90 secondes présenté par Cyril Ardo-Redon.
5: La France face au Maroc, l'affiche de ce quart de finale de Coupe du Monde de foot ce soir. Jusqu'à maintenant, les Bleus n'ont jamais perdu face aux Lions de l'Atlas en match officiel. Coup d'envoi à 22h, rencontre à suivre sur votre radio locale ici et sur ici.fr. 5 départements du sud de la France en rouge pour un risque très élevé de feu de forêt. 54 en orange pour un risque élevé. Plusieurs incendies sont en cours ce matin. 1000 hectares parcourus dans l'Indre près de Châteauroux. Le feu dans les Pyrénées-Orientales qui a parcouru 4900 hectares restent sous contrôle. En Savoie, une route fermée en raison des flammes. 5000 personnes isolées à Pralognan-la-Vanoise. Une grande partie du pays en vigilance orange canicule. 72 départements sont concernés. C'est essentiellement le nord du pays qui est épargné. Dans ce contexte, le Sénat a adopté en première lecture un projet de loi pour permettre la location des passoires thermiques, ces logements au DPE F ou G, si le propriétaire s'engage à faire des travaux de rénovation. La gauche dénonce un recul. Le texte doit désormais être examiné par les députés. Le procès en appel de Cédric Jubilard reste à ce stade programmé fin septembre. C'est ce que dit la présidente de la Cour d'appel de Toulouse. La justice vient officiellement d'être informée des aveux du plaquiste de 39 ans. Et puis le Tour de France, 6e étape dans les Pyrénées entre Pau et le majestueux cirque de Gavernier aujourd'hui. 186 km qui passent notamment par le célèbre col du Tourmalet à plus de 2000 mètres d'altitude.
0: Ici 5h32, plus qu'un match et la France entrera dans le dernier carré de la Coupe du Monde de foot.
5: Oui, mais quel match ! France-Maroc en quart de finale, coup d'envoi dès 22h, une rencontre forcément un peu particulière, tant nos deux pays sont liés. Il y a plus d'1,5 million de Marocains en France, 50 000 Français vivent au Maroc. Et pour ceux qui sont entre ces deux cultures, le cœur a bien souvent du mal à choisir. Théophile Pedrola, vous avez rencontré Ismaël et Leïla à Dieppe, en Seine-Maritime.
6: Les deux trentenaires regardent presque chaque match du mondial. Ils insistent, ils sont marocains, installés en France. Alors forcément...
7: On a ce sentiment, c'est comme en fait voir deux membres de famille qui jouent le match. Un oncle maternel, un oncle paternel qui joue entre eux et donc qui supportait.
6: Ismaïl Hamdaoui est en France depuis 8 ans, alors son cœur de marocain balance.
7: C'est naturel, je supporte le Maroc. Mais là je commence à avoir des sentiments pour la France. C'est pour ça qu'on fait ce match, c'est assez spécial pour nous tant que marocains ou franco-marocains.
6: Même son de cloche pour sa femme, assise à ses côtés sur le canapé, Leïla Awam, elle travaille sur le chantier nucléaire de Penly, arrivée en France depuis moins de 2 ans.
8: J'ai le sentiment de diviser en deux. On parle que de ça, on se taquine. La Coupe du Monde a créé une ambiance très spéciale au boulot, avec la famille, avec les amis. Ça fait vraiment plaisir.
6: Il faut dire que ce couple fan de football rêvait aussi un peu de ce match, la revanche de 2022, quand la France avait éliminé le Maroc en demi-finale.
8: Je vais pas mentir, sincèrement oui. Il y a un petit sentiment de revanche, alors je veux bien que le Maroc cette fois gagne.
6: Alors ce soir, ils seront avec leur maillot marocain et des amis français, que le meilleur gagne, mais leur pronostic, c'est une victoire marocaine.
5: Théophile Pedrola, ici Normandie, France-Maroc en quart de finale de la Coupe du Monde, coup d'envoi à partir de 22h, match à suivre en intégralité sur votre radio locale ici, sur ici.fr et sur notre chaîne YouTube, avant match dès 21h30 et débrief après la rencontre avec toute notre équipe de spécialistes. Un coup d'œil sur notre ciel et la canicule qui se poursuit aujourd'hui, Johan.

0: ainsi que sur les côtes normandes avec 18 à Cherbourg. Ce matin, cet après-midi, logiquement, les températures vont s'emballer. Toujours caniculaires, ces températures. 36 degrés à Limoges, 39 à Bordeaux, 32 à Lille et jusqu'à 39 degrés dans le courant de l'après-midi à Montpellier et sur le pourtour méditerranéen. Comment ça se passe chez vous? Vous nous l'écrivez? Vous nous postez vos petits messages sur la page Facebook d'ici, comme l'a fait Karine. 17 degrés chez elle à Douai et un ventilateur qui tourne à fond les ballons, comme elle nous écrit. Merci Karine, tous les matins sur votre radio locale, on fait la météo ensemble.
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0: C'est toujours un plaisir de vous savoir de l'autre côté, où que vous soyez ce matin, cuisine, chambre à coucher, salle de bain, votre jardin, à le frigo, à l'intérieur. Ah oui, c'est une bonne idée. Vous en avez un, profitez-en. Enfin, il faut qu'il soit quand même un petit peu grand, conséquent.
2: Un frigo américain.
0: Ah oui, d'accord. Ah, ça c'est Cyril. Voici Étienne Dao sur votre radio locale, 5h35, bon réveil.

0: 5h38, vous écoutez ici votre radio locale qui vous accompagne dans les tout premiers instants de cette nouvelle journée.
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0: Et dans 3 minutes, gare aux arnaques. Ce jeudi, on vous évite de tomber dans le piège de la double arnaque.
2: Avec des fausses cartes avantage SNCF à 2,45€. Valentin Bertrand,

0: nous en dira plus dans quelques instants.
1: Et pour la musique ce matin, le programmateur d'ici a choisi cette chanson. Il a du goût le programmateur d'ici. Dans un instant, Christophe Maé. Pour l'heure, on accueille Yolande qui nous appelle d'où d'ailleurs. Bonjour Yolande.
0: Bonjour Yolande.
2: Bonjour, vous allez bien?
1: Je vais très bien. Vous êtes où là? Vous êtes en voiture, vous êtes arrêtée sur le bord de la route. Vous êtes où?
2: Tout à fait.
1: Dans la France?
2: Là, je suis dans le Beaujolais, à une demi-heure de Lyon. J'étais en route pour la Savoie.
1: Bon, vous rentrez chez vous?
2: Quelques jours. Voilà, je rentre chez moi.
1: Bon. Et vous êtes contente parce que, m'a-t-on dit au standard, vous retrouvez un peu de fraîcheur, un peu plus que là où vous étiez?
2: Et tout à fait. Au moins, les nuits sont fraîches. Voilà, voilà.
1: Bon, justement, c'est quoi, vous, votre petit tips, votre petit conseil pour essayer de garder la maison, l'appartement au frais en cette période de canicule?
2: Eh bien, vous fermez vos volets, vos stores, ce que vous voulez. Vous aérez grand les fenêtres au petit matin avant que le jour ne se lève. Et puis, eh bien, vous buvez un grand coup d'eau et vous restez au calme.
1: Bah
2: si
1: voilà.
2: Vous le pouvez.
1: C'est du bon sens, mais ça va toujours mieux en le rappelant, Yolande. Ce matin, on va vous envoyer en Savoie, chez vous, le paqueté. Est-ce que vous savez ce qu'il y a dans le paqueté?
2: Je ne me souviens plus.
1: Alors, hier. Un roman du maître du suspense à la française Franck Tillier. Il y a des lunettes pour regarder l'éclipse le 12 août prochain, rappelez-vous. Et puis,
2: oui.
1: Et puis plein de petites choses, allez voir des surprises, ça va arriver chez vous. C'est
2: super.
1: Aux petits oignons pour passer l'été aux couleurs d'ici. Je vous souhaite une bonne fin de route, Yolande, ce matin.
2: Oui, eh bien, merci beaucoup. À vous, bon courage.
1: Et à très bientôt sur l'antenne d'ici.
2: À très bientôt. Au revoir. Merci.
1: Bon réveil. Il est 5h41.
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1: 5h42 chaque matin ici, c'est le moment de votre rendez-vous anti-arnaque. Et attention Valentin Bertrand, une arnaque peut en cacher une autre.
6: Oui, comme les trains dans lesquels Julie espérait monter. On vous a déjà parlé ici de ces fausses cartes avantages SNCF à 2,45€. Julie, elle, a sauté sur une autre annonce en ligne, la carte Liberté, destinée plutôt aux professionnels. Une offre trouvée sur les réseaux sociaux à 17€ au lieu de 349. La belle affaire quand même, hein, 95% de réduction. Le site est une copie conforme de celui de la SNCF. Elle règle, reçoit un mail de confirmation avant de réaliser que la fameuse carte n'apparaît pas sur son application SNCF. Elle a alors le bon réflexe, appeler tout de suite sa banque pour bloquer sa carte bleue. La plupart des applications bancaires proposent aussi de le faire directement depuis votre espace client. L'histoire, elle aurait pu s'arrêter là. Une grosse frayeur et 17€ évaporés dans la nature.
1: Mais sauf que l'escroc est reparti à l'assaut.
6: Quelques minutes plus tard, Julie reçoit un mail de sa banque, rien de bien suspect. Le message l'informe qu'un conseiller va l'appeler prochainement. Et comme prévu, le téléphone sonne. Au bout du fil, le conseiller évoque des vérifications pour l'envoi de sa nouvelle carte bleue. Les questions sont d'abord anodines, puis de plus en plus précises. Date de naissance, email, puis identifiant et mot de passe. Dans ce cas-là, il n'y a qu'une chose à faire, raccrocher, c'est ce qu'elle a fait. Deuxième surfroide de la journée quand même, avec donc au moins deux leçons à en tirer. Un vrai conseiller ne demandera jamais votre mot de passe, quelle que soit la situation, ce code doit rester secret. Et surtout, redoubler de vigilance après une première arnaque. Les escrocs ont souvent mis la main sur des informations précieuses. En l'occurrence ici, en entrant ses numéros de carte, Julie a indiqué sans le vouloir le nom de sa banque et donc mâché le travail à l'escroc qui n'avait plus qu'à fabriquer le mail sur mesure pour rendre crédible l'appel qui allait suivre.
1: Et pour retrouver tous les liens utiles de C'est pas vrai, rendez-vous sur le site de la radio ici.fr à l'onglet arnaque. Si vous pensiez que les animaux ne savent pas ce qu'est la mort, le nouvel épisode du monde merveilleux du vivant risque fort de vous étonner. D'ici là, voici Christophe Maé, La Lune, sur les ondes d'ici, 5h44.

0: Alors que le jour se lève sur la France, vous écoutez ici, un peu naturel dans ce monde de béton et d'acier, c'est l'heure du monde merveilleux du vivant. Enfin, je dis merveilleux aujourd'hui, c'était peut-être pas le terme exact, puisque le thème de ce jeudi, c'est la mort. Bonjour Benoît Prospero.
1: Oh ben, pas très heureux. La mort fait partie du cycle du vivant, et puis toute fin est un début, etc. Bref, au programme compréhension, complexité et savoir. Et donc, première chose à savoir, les animaux non humains, oui, parce que nous sommes aussi des animaux, les animaux non humains, donc, comprennent bien plus la mort qu'on ne le pense. Concrètement, de très nombreuses espèces ont des réactions très fortes face à la mort de leurs congénères. Par exemple, isolement, toilettage, exploration, arrêt alimentaire, agressivité, cris. Certains, comme les éléphants, peuvent même placer des feuilles ou de la terre sur les cadavres, ce qui signifie qu'ils ont probablement, à minima, conscience de la mort de l'autre.
0: Ça paraît quand même incroyable.
1: Et ça ne s'arrête pas là. Deuxième chose à savoir, les comportements des animaux face à la mort sont beaucoup plus variés et complexes que ce que l'on vient de voir. Par exemple, pour ne pas se faire capturer ou attaquer par un prédateur, certains font semblant d'être morts. C'est le cas de l'opossum, de la couleuvre, de l'hippocampe, du papillon citron, etc. Et toujours au sujet des comportements animaux face à la mort, sachez que certains peuvent même se laisser mourir de chagrin, comme par exemple le petit chimpanzé après la mort de sa mère. Ou à l'inverse, d'autres n'arrivent pas à lâcher leur bébé mort. C'est le cas pour les éléphants, les orques et bien d'autres.
0: Oui, en réalité, derrière ces comportements, les animaux ressentent des émotions bien plus complexes qu'on peut le penser.
1: C'est la troisième chose à savoir. Nous savons désormais que les animaux font preuve d'émotions complexes comme l'empathie, la tristesse ou encore la peur. Et rappelons que sous-estimer les capacités des animaux à souffrir et à comprendre la mort a parfois facilité et continue de faciliter leur maltraitance et notre aisance à les tuer. Dis que je suis un lama et attends que je crache une vérité gênante, le monde vivant est merveilleux. Comprenons-le et protégeons-le. Et pour toutes ces connaissances, merci à la formidable directrice de recherche au CNRS et au Muséum National d'Histoire Naturelle, Emmanuelle Puy-de-Bas, autrice du livre « Les oiseaux se cachent-ils pour mourir ?» si publié aux éditions de La Chaux et Niestlé.
0: Merci à vous Benoît Prospero, ici.fr, pour retrouver tous les épisodes du monde merveilleux du vivant.
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0: À 6h-10, 14 juillet 2016, à la une de la presse. Dans quelques jours, on commémore les 10 ans de l'attentat de Nice.
3: Et à cette occasion, le Pèlerin signe une enquête dans laquelle la journaliste Rachel Notto a rencontré des adolescents qui ont échappé de justesse à l'attentat.
0: Bonjour Rachel.
4: Bonjour.
0: Au cours de ce reportage, vous avez rencontré plusieurs victimes qui, à l'époque, étaient enfants, adolescents. Qu'est-ce qui vous a le plus marqué en les écoutant ?
4: En les écoutant, j'étais assez surprise de voir qu'il y avait, entre guillemets, une génération de cet attentat. C'était des enfants à l'époque qui aujourd'hui sont soit devenus des adolescents ou des jeunes adultes et qui, par exemple, sont toujours traumatisés quand ils voient un camion. Ça peut paraître anodin pour nous, mais il faut s'imaginer que ce soit dans les rues de Nice ou ailleurs, on en croise finalement souvent des camions. C'est des enfants ou des jeunes qui peuvent se mettre à pleurer soudainement ou à reculer en arrière en criant et qui en fait revivent ce qu'ils ont vécu ce soir-là.
0: Le syndrome post-traumatique que vous êtes en train de décrire, il est présent chez toutes les personnes que vous avez rencontrées ?
4: Alors c'est ça qui est un petit peu plus particulier en fait. Chacun vit son traumatisme, si je puis dire ainsi, un peu à sa manière. Il y a ceux qui ont quand même essayé d'avancer, qui ont soit finalement grandi trop vite, des enfants, je pense notamment à une petite fille qui avait 7 ans à l'époque et qui a dû courir de toutes ses forces pour fuir avec sa maman et son petit frère. Donc il y a ces gens qui ne veulent plus, ces jeunes qui ne veulent plus en parler pour essayer d'avancer et ne pas être cantonnés à cet attentat. Mais il y a aussi un petit peu l'aspect inverse, ou des enfants qui restent beaucoup marqués par ce traumatisme et qui ne sortent plus, qui n'ont plus, alors si je puis dire ainsi, goût à la vie et qui plutôt se retrouvent entre jeunes victimes pour être dans cette bulle-là où ils se comprennent entre eux. Et là, on sent encore qu'ils sont toujours restés coincés sur ce soir-là, en fait.
0: Leur vie s'est arrêtée il y a 10 ans. Un mot sur la commémoration des 10 ans qui aura lieu mardi prochain. Qu'est-ce qui est organisé pour l'occasion concrètement sur la promenade ?
4: Alors, à Nice, la commémoration commence 2 jours plus tôt. Il y aura une marche solennelle déjà dès le dimanche 12. Et sinon, le 14 juillet, il y aura un concert avec un orchestre et surtout, il y aura la venue d'Emmanuel Macron. Le moment marquant se déroulera dans la soirée, à l'heure où le camion a fauché la vie de toutes ces personnes et traumatisé toutes ces personnes. Et il y aura un spectacle de drones, normalement 86 drones, pour le nombre de victimes tuées ce soir-là, qui feront un spectacle dans les airs en hommage à ces personnes disparues.
0: L'attentat de Nice, 10 ans après, une enquête à retrouver dans le magazine Le Pèlerin, actuellement en kiosque. Merci Rachel d'être passée ce matin.
4: Merci à vous.
0: Le piment fait son grand retour. Le saviez-vous ?
3: Non.
0: Dans un instant, il arrive dans vos oreilles, le piment, ainsi que Muriel Jordan. Ses tendances du piment pour vos oreilles également. Cette chanson d'Anastasia, 5h53. Bon réveil.

0: Vous écoutez ici, avant de s'informer avec vos infos locales, et le retour de l'info, donc, avec le journal de 6h, Muriel Jordan est là, elle est des nôtres, pour décrypter un phénomène de société, comme chaque jour. Muriel, ce jeudi, on va se pencher avec vous sur un produit vieux de plusieurs millénaires, mais qui n'a jamais été autant à la mode.
1: Oui, le piment, mais c'est la folie, le piment est partout, au resto, dans des émissions à succès, sur les réseaux sociaux, dans les supermarchés, les festivals. Non mais tout le monde semble raffolé de ce produit qui vient relever vos plats et vous causer aussi des désordres gastriques. Bon, et oui, écoutez, on va pas pratiquer la langue de bois, c'est une réalité. Sur les réseaux sociaux, des centaines de milliers d'internautes clament leur amour gustatif pour le piment.
2: Seuls les mangeurs de piment peuvent comprendre ça. On a l'impression que je suis en pleine souffrance, non? Mais vous n'imaginez même pas le bonheur en moi de trouver un piment qui me tabasse comme ça.
3: Bon, c'est les plus efficaces qu'il a choisi.
4: Vraiment, un shot.
5: Tu vois la tête de cette personne-là qui s'appelle Smoking Head? C'est un piment qui a été en fait génétiquement croisé avec d'autres piments pour essayer d'obtenir le piment le plus piquant du monde. Genre, c'est pas un piment.
4: Non, c'est pas un piment naturel, le pepper.
1: Nous sommes passés dans un monde où les gens classent leurs sauces les plus pimentées dans leur frigo, les commandent sur des sites dédiés. Un monde où les gens partagent leur adresse préférée de magasin de piment. Le piment est devenu le nouveau produit de la pop culture, un truc incontournable, tendance, bref, un phénomène culturel à part entière.
0: Et les ventes de sauces piquantes qui tabassent donc, Muriel, ont bondi de 30% en 5 ans. Et ça, c'est en partie grâce aux réseaux sociaux.
1: Oui, le piment fait monter la température de nos papilles, mais aussi celle du marché mondial des sauces piquantes, qui devrait atteindre 8,1 milliards de dollars d'ici 2033. L'Amérique du Nord est un très très gros consommateur, mais la France commence à sérieusement concurrencer les autres pays. Ce sont surtout les 18-35 ans qui en raffolent. Faut dire que, bon, niveau intestin, ils sont peut-être un peu en meilleure forme que nous. 60% de la génération Z se dit prête à tester le piment le plus fort du monde. L'émission Hot Ones a aussi participé au succès du piment. Le concept des stars qui répondent à une interview en goûtant 10 sauces pimentées, de la plus douce à la plus forte. À la fin, certains n'en peuvent plus et ça donne des moments vraiment drôles. L'émission existe en France, elle est produite par Canal+, et adaptée d'un concept américain. Là, par exemple, vous avez Adèle Exarchopoulos, Alain Chabat, Xavier Niel ou encore Leïla Bekti qui se prêtent au jeu des questions sous l'effet piment. Il y en a qui souffrent.
6: Bois pas trop parce qu'après tu vas trembler de froid.
7: Qu'on m'allaite.
6: Ah putain. Voilà. Un peu pimenté, hein. Tu voulais être psy en prison?
7: Je m'en fous.
6: Ouais, ça monte d'un coup. Hein.
7: J'ai rien à dire, ça me fait trop mal.
8: Une molaire qui se déchausse. C'est sûr, je te jure. Je sens qu'elle attaque la gencive.
6: Tu vas avoir mal aux dents, c'est vrai.
9: Mais comment ça s'arrête?
10: J'ai envie et de vomir et de tout casser.
1: Bref, le piment, c'est tendance. Il nous rend tous accros, tous fous, tous flammes.
0: À demain, Muriel Jordan, pour un petit déjeuner sans piment. 5h59, dans un instant, votre radio locale et les infos. Et puis tiens, ce soir, 22h, le match France-Maroc, quart de finale à vivre ici à partir de 22h. En attendant, on vous souhaite une excellente journée.
11: Merci beaucoup Johan, à demain dès 5h en effet, on espère demain matin avec la bonne nouvelle comme quoi les Bleus continuent leur avancée dans cette belle Coupe du Monde. Bonjour Clément Tricot.
12: Bonjour Aurélie, bonjour à toutes et à tous, et je touche du bois pour les Bleus moi, hein. On
11: ah
12: y
11: ouais.
12: croit.
11: Allez déjà le petit pronostic.
12: Allez un petit 2-1.
11: Très bien, ça me va, on arrête là.
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11: À 2-1, on aimerait bien. Allez, très bon réveil, il est 6h. L'heure des informations avec vous, Clément.
12: Les jours passent et la chaleur reste. Le Poitou est en vigilance canicule et feu de forêt orange ce jeudi. Une situation qui oblige à une vigilance constante pour la santé des plus fragiles, parfois isolés à leur domicile. Dans les Deux-Sèvres, par exemple, le service d'aide bien-être chez soi a activé sa veille téléphonique. Un lien régulier entre deux passages d'aide à domicile, maintenu par des coordinateurs depuis New York, Clara Vincent.
14: 06 73. Bonjour, c'est Christine de Bien-être chez soi. Comment allez-vous?
15: Ça va. On calme, hein, c'est tout ce qu'il faut faire.
11: Cette dame, elle habite seule?
14: Oui, elle est veuve depuis un certain nombre d'années et elle est seule avec un petit chien. Christine Fingonnet, coordinatrice de l'aide à domicile. Je leur rappelle toutes les consignes de sécurité, se rafraîchir, ventilateur, volet fermé, l'hydratation. Le problème, c'est qu'ils ne ressentent pas la soif.
15: Faut boire. Oui, faut boire.
16: Le risque de chaleur, en fait, les personnes âgées et personnes en situation de handicap ne
9: repère pas forcément ce danger-là.
16: Julien Baron, directeur de service. Et comme nous l'a fait remarquer notre Premier ministre, le problème en ce moment, c'est les personnes isolées à domicile et pas les EHPAD. Du coup, on s'est dit que voilà, il fallait accentuer notre présence auprès des usagers. Un simple appel, des fois, peut aider une personne ou même des fois sauver.
17: Attention, je vais contrôler demain.
16: On a une trentaine d'usagers et par exemple, sur la dernière canicule, on a passé 220 appels sur 4 jours. Ça demande plus de temps, on est sur à peu près 3 à 4 heures par jour.
17: Bon, je ne vais pas vous déranger plus.
16: Et c'est aussi voilà, créer du lien, ça aussi, voilà, les familles apprécient.
15: Merci, merci.
17: Eh bien, je vous souhaite une bonne journée. À demain.
15: À demain.
17: Au revoir.
12: Le reportage Clara Vincent, ici Poitou. Et parfois, une bonne hydratation ne suffit plus pour supporter des chaleurs records. Dans les cuisines du Trait d'Union à Poitiers, la hotte n'a pas tenu. Résultat, un mercure qui dépasse les 60 degrés. Aucune vapeur évacuée de la cuisine. Le gérant du restaurant, Julien Letier, y passe quand même plus de 8 heures par jour. Pour maintenir son activité, il est à bout.
18: Il a fait jusqu'à 68 degrés dans la cuisine, je crois, pendant les services. Travailler dans des conditions pareilles, sans aucune extraction de gras, dès qu'on lance une cuisson, c'est abominable. On a mal partout, on rentre le soir, on a l'impression qu'on s'est fait rouer de coups à travailler dans des conditions pareilles. Par moments, on est obligé de sortir de la cuisine, sinon on est à deux doigts de s'évanouir. Moi, j'ai failli vomir. Les odeurs de gras, de rien n'est évacué. On a mis des ventilateurs, on a mis des choses pour pallier à tout ça, mais les ventilateurs, je peux pas les positionner comme je veux, sinon ça m'éteint les feux de mon piano. On fait ce qu'on peut. Heureusement quand même que j'ai une porte derrière dans l'arrière-cuisine et que je peux ouvrir. Ici, j'ai pris un petit flux d'air et tout, mais ça ne remplace pas une hotte. Dès que je cuis trois entrecôtes en même temps, on voit plus rien dans la cuisine, on a les yeux qui pleurent. Quand je rentre chez moi, mes enfants ne veulent pas m'embrasser, ça c'est sûr. Il faut d'abord que je passe par la douche, sinon ils ne m'approchent pas.
12: Mais à cause de pièces difficiles à trouver, la hotte ne devrait pas être réparée avant la fin août. D'ici là, le restaurant va tenter de rester ouvert avec des horaires plus adaptés. Dans ce climat très chaud et très sec, le niveau des nappes phréatiques et des rivières inquiète de plus en plus. Les restrictions pour l'usage de l'eau se succèdent avec de nouvelles mesures de prélèvement dans le bassin du Touet-Thouaré-Argenton en Deux-Sèvres qui passe en crise. Interdiction de puiser de l'eau pour arroser les espaces verts, les potagers, les pelouses ou encore pour remplir les piscines. Ce cocktail chaleur et sécheresse est explosif et on l'a dit, fait peser de sérieux risques incendies. En France, ils ont déjà brûlé 7800 hectares au cours des 8 premiers jours du mois de juillet contre 4400 sur tout le mois de juillet en 2025. Chez nous, hier, les pompiers sont intervenus sur un nouveau feu de végétation dans les Deux-Sèvres. 5 hectares de chaume et 2 hectares et demi de sous-bois ont brûlé à Exireuil, près de Saint-Mexant-l'École. Une vingtaine de personnes a aussi dû être évacuées. Le feu était fixé dans l'après-midi.
11: Dans le Poitou, comme partout en France, les pompiers ont besoin d'hommes et de femmes.
12: On l'a dit, face aux chiffres de feux et d'incendies partout en France, eh bien, il faut notamment la mobilisation de sapeurs-pompiers volontaires. Chez nous, la Maïf veut les soutenir. 10 jours d'absence rémunérée offerts en plus cette année, en plus donc des 20 jours mis en place depuis 2023. C'est pour les aider à se former ou partir en mission. Un geste précieux pour Béatrice Bigard, représentante de la Maïf.
19: Ça peut donner envie aussi à d'autres salariés de s'engager comme sapeur-pompier. Donc ça, c'est aussi important. C'est quelqu'un qui hésiterait à s'engager. C'est un coup de pouce de l'entreprise pour lui permettre de bénéficier de cette convention et de ces 20 jours. Parce qu'il faut savoir que quand on devient sapeur-pompier, on a des formations. On a 5 semaines de formation à réaliser dans les 3 ans. Donc, vous voyez, ça fait déjà 25 jours de formation. Donc, avec 1 jour par an, c'est un fort soutien pour nos salariés. Ça permet de trouver un équilibre vie professionnelle, vie personnelle et vie de sapeur-pompier. Et effectivement, j'ai vu des personnes qui m'ont contacté au moment de leur engagement. La convention aide à franchir le pas.
12: Béatrice Bigard, représentante donc de la Maïf. Pour éviter de sursolliciter les pompiers, le mieux reste encore d'éviter l'exposition au risque. C'est ce qui pousse de nombreuses communes de chez nous à reporter les feux d'artifice du 14 juillet. La liste s'allonge d'ailleurs de jour en jour. Boivre-la-Vallée, Nintré, Civaux dans la Vienne ou encore Bressuire, Chauray et Magné dans les Deux-Sèvres. On vous a mis toute la liste sur ici.fr. Le sport est déconseillé aussi par ses fortes chaleurs. Les championnats de France élite de Athlétisme prévu samedi et dimanche à Poitiers sont aussi annulés. Aucun titre de championne ou de champion de France élite ne pourra donc être attribué cette année. La question se pose aussi au Tour de France, comment faire face à la chaleur, mais pas de perturbation pourtant sur la 6e étape aujourd'hui dans les Pyrénées. Départ de Pau, direction Gavarnie-Gèdre avec les redoutables cols d'Aspin ou encore du Tourmalet. Et puis enfin à la Coupe du Monde de football, c'est le premier adversaire de taille pour les Bleus ce soir. Quart de finale, France Maroc à 22h. Ça se joue à Boston aux États-Unis et c'est à suivre avec nous sur ICI.
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11: Exactement, nous sommes toujours en vigilance orange pour ce phénomène canicule dans la Vienne comme dans les Deux-Sèvres. On a toujours du soleil toute la journée et on n'a toujours pas de pluie annoncée ni dans la Vienne ni dans les Deux-Sèvres. La pluie n'est vraiment pas prévue pour les prochains jours. Côté température, les maximales aujourd'hui seront comprises entre 36 et 38 degrés. On attend à Thouars, à Bressuire, à Parthenay, à Châtellerault 36 degrés, à Poitiers, à Chauvigny, à Montmorillon, à Jancey, à Sauzet-Vaussé ou encore à l'Île-Jourdain 37 degrés. Et le maximum, c'est dans le secteur niortais avec 38 degrés. La nuit prochaine, c'est là qu'on aère un peu la maison, c'est là qu'on garde la fraîcheur, qu'on respire un peu. Les minimales seront comprises entre 18 et 24 degrés. Et demain, on prend les mêmes et on recommence. Du soleil et 39 degrés au maximum.
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11: 6h07, très très bon réveil sur Ici Poitou. Voici Bernard Lavilliers avec ce titre, Idée Noire. Ah non, j'espère que vous êtes en forme aujourd'hui et que vous avez la bonne humeur.

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0: Bernard Lavillier, il n'est pas tout seul, il y a Nicoletta aussi pour ce titre « Idée noire ». Dans quelques minutes, on va partir tester un Terra Aventura, de quoi vous occuper pour les vacances.
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0: On a des anniversaires à souhaiter. 39 ans pour l'actrice Élodie Fontan. Avant de se faire connaître auprès du grand public grâce à son rôle dans la série à succès Clem, on l'a aussi découvert dans les films Qu'est-ce qu'on a fait au bon Dieu, Babysitting 2, Alibi.com, Mission Pays Basque, Nicky Larson ou encore dernièrement Marcy Pulami avec toute l'équipe de Philippe Lachaud. Elle a 60 ans aujourd'hui, chiffre tout rond. L'écrivaine Amélie Nothomb fête son anniversaire. L'acteur incontournable Tom Hanks, lui, fête ses 70 ans et il y a 92 ans, naissait Pierre Perret.
3: On la trouvait plutôt jolie, Lily. Elle arrivait des Somalies, Lily. Dans un bateau plein d'émigrés qui venaient tous de leur plein gré vider les poubelles à Paris.
0: Aujourd'hui, une bougie de puce aussi pour l'ancienne Miss France, Eve Gilles, qui a tout juste 23 ans. Et si vous avez un point commun avec toutes ces personnalités, eh bien, bon anniversaire à vous.
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0: Et oui, on vous accompagne tout au long de l'année, même le matin à 6h12. Place au jet testé du jour avec Florian Lévesque. Allier promenade et jeu de piste, c'est ce qu'il vous propose aujourd'hui. Florian qui teste l'application Terra Aventura.
5: Qui n'a jamais rêvé de trouver un trésor? Eh bien, c'est possible grâce à une application Terra Aventura. C'est un jeu qui est proposé sur toute la Nouvelle-Aquitaine. Pour y jouer, il vous suffit de télécharger une application gratuite sur votre smartphone et de vous laisser guider un grand jeu de piste, une grande chasse au trésor. Aujourd'hui, je suis à Saint-Benoît et on va tester l'un des parcours proposés, l'affaire Jaune Tournesol, une histoire qui va m'amener découvrir les différents monuments de la commune de Saint-Benoît. Premier objectif, il faut que j'aille en haut du viaduc. Eh bien, c'est parti. Après un peu de sport et de montée, je viens d'arriver en haut du viaduc. Et une question m'est posée par les petits personnages qui nous racontent l'histoire de Saint-Benoît. Depuis le viaduc, observez la buse en béton située en contrebas. Un indice se trouve dessus. Il s'agit d'un minot de farine, jadis transporté par le tramway, qui a dû tomber. Quel est le chiffre inscrit sur le sac? J'inscris donc la réponse que j'ai trouvée. Je valide et je vais ensuite pouvoir passer à l'étape suivante. Et l'étape suivante me dit de rejoindre la base de canoë-kayak pour descendre maintenant. Bon, alors j'ai plutôt bien avancé sur ce parcours Terra Aventura. Il faut que je trouve le nombre de tours qu'il y a sur le blason de la ville de Saint-Benoît. Je vais utiliser un joker. Alors, ce joker, vous ne l'aurez pas, mais c'est Bénédicte Brols, la directrice de l'office de tourisme de Grand Poitiers, puisque ce sont les offices de tourisme qui sont derrière l'application Terra Aventura. Elle va peut-être pouvoir me proposer un indice.
6: Oui, allô?
5: Oui, salut Bénédicte, c'est Florian à Ici Poitou.
6: Eh, hey, bonjour Florian.
5: Je t'appelle parce que je suis en train de faire un parcours Terra Aventura. Je suis à Saint-Benoît et je ne trouve pas le nombre de tours qu'il y a sur le blason de Saint-Benoît.
6: Oh là là, tu veux que je te donne la réponse?
5: Bah ouais.
6: Allez, c'est 3.
5: 3, ok, je note. Bah tiens, ça tombe bien tant que j'étais au téléphone. Est-ce que tu peux m'en dire un petit peu plus? Comment on crée un Terra Aventura?
6: On repère, on va carrément en repérage pour voir si c'est pertinent. Parce que comme tu peux le voir dans tous les Terra Aventura, il faut avoir du patrimoine, avoir des effets waouh, avoir un parking à proximité, avoir une boucle et que ça soit attractif pour les gens. Et puis après, quand on a trouvé le parcours, on cherche une thématique. Et on cherche la thématique. En fonction, on crée une histoire.
5: Bon, j'ai a priori toutes les bonnes réponses, ce qui me permet de débloquer des coordonnées GPS qui vont m'amener vers la cache, là où se trouve le trésor. J'imagine que c'est là. Et bingo. Tac. Donc là, en fait, on obtient une boîte où il y a plein de pins. Et le but, c'est repartir avec son petit pins. Et puis on valide dans l'application. Et puis le tour est joué.
0: Et c'est super sympa à faire. Il y a aujourd'hui plus de 600 parcours disponibles sur l'ensemble de la Nouvelle-Aquitaine. De quoi s'occuper hein, là pour vos vacances si vous faites les 600. De quoi vous amuser surtout et découvrir notre belle région. D'autant plus qu'on le rappelle, hein, l'application Terra Aventura, eh ben, elle est gratuite pour tout le monde sur tous les smartphones. D'infirmière à gérante de cave. Sacré parcours pour notre poitevine du jour.

0: Sympa ce réveil en douceur. Là, on commence cool cool ce jeudi 9 juillet avec les Bee Gees. Il est 6h20. Dans le rendez-vous les gens d'ici, elle est pas bête Sonia Brunet, elle a saisi l'occasion de s'installer dans un bar.
1: Bonjour, je m'appelle Sissou Bébo et je suis caviste.
2: Avant d'être caviste, Sissou Bébo, vous avez été infirmière.
1: C'est ça, tout à fait.
2: Pendant 10 ans, hein, quand même.
1: Pendant 10 ans.
2: On voit pas immédiatement le lien entre infirmière professionnelle de santé et caviste.
1: Pourtant, il y a un gros lien qui est le lien social. J'ai été longtemps infirmière libérale sur Poitiers. Et donc, les gens m'ouvraient leurs portes et m'accueillaient chez eux, m'offraient un peu un bout de leur quotidien. Et quand on est commerçant, ben les gens vous offrent aussi un bout de leur quotidien, de leurs histoires, de leur vie. Et ça, c'est très beau. Donc, ça se ressemble beaucoup.
2: Vous m'avez dit que, par exemple, le vin d'acacia, c'est l'un de vos patients qui vous y a initié.
1: Tout à fait. Le vin d'acacia, le vin d'épine, j'ai appris grâce à un monsieur très âgé qui était un de mes patients, Papy Robert précisément, qui a eu la gentillesse de me faire goûter tout d'abord et ensuite de me transmettre sa recette ainsi que ses coins de cueillette. Et ça, c'est assez fou. Et donc, tous les ans, je perpétue à sa mémoire cet héritage.
2: On peut trouver ça chez vous, au Divin, à la fois à Montamisé et puis aussi à Poitiers?
1: Non, c'est une production très très personnelle.
2: On va essayer d'être quantité. Très très gentil alors. Vous m'avez dit, moi j'ai toujours rêvé d'avoir un bar.
1: J'ai toujours considéré le bar comme étant un objet social important dans une ville. Moi je suis arrivée à Poitiers il y a presque 15 ans, je connaissais pas grand monde. Et tous les gens que j'ai eu la chance de rencontrer autrement que par mon travail, qui n'était pas forcément un travail pourvoyeur de liens sociaux profonds, tous les gens que j'ai rencontrés, je les ai rencontrés dans des bars. Parce que à Poitiers, les gens parlent assez facilement et sont très ouverts à l'échange. Donc j'ai eu la chance de croiser des personnes qui viennent de métiers, de milieux professionnels très différents du mien et nouer des liens forts d'amitié.
2: J'ai l'impression que ça n'existe plus, les bars comme ça, où ça se mélange et où ça discute ensemble.
1: Mais je trouve qu'à Poitiers, on a la chance pourtant d'avoir énormément d'établissements comme ça. Je pense à la place Notre-Dame, qui est l'endroit où je vais le plus. On se sent bien, les personnes qui sont en service sont toujours les mêmes, elles retiennent les prénoms, les habitudes de chacun. C'est hyper important parce que ça fait vraiment un commerce de proximité dans un endroit où on pourrait se dire que finalement on est absolument anonyme, mais en fait non. Il y a vraiment ce travail des personnes qui sont derrière les bars de chouchouter un peu les clients et je trouve ça super chouette et c'est pour ça que j'ai voulu faire ça.
0: Merci beaucoup à Sissou Bébo et à toutes les patronnes de bistrot qui nous accueillent avec un grand sourire. Un échange à retrouver dans les gens d'ici sur ici.fr ou l'application Ici. 6h23, oh, les pêcheurs inspirent nos artistes. La cabane du pêcheur, c'est Francis Cabrel. Le rêve du pêcheur, c'est Laurent Voulzy. Et là, je vous présente le petit pêcheur. Je vous présente l'artiste Manon Lisa. Elle a longtemps écrit pour d'autres artistes, repris des titres sur les réseaux sociaux et cette année, eh bien, elle se lance désormais toute seule avec ce titre.

0: Elle reprend de nombreux titres, elle compose également, vous pouvez la découvrir sur ses réseaux sociaux, nouvelle voix de la scène française, Manon Lisa. Ça vous a fait fortement penser à Manu Chao et le petit pêcheur. Ben oui, exactement, bingo. Allez, 6h26, dans un instant, l'horoscope. Oh, les scorpions, quelqu'un s'invite dans votre vie.
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0: 6h27, vous venez de vous réveiller, vous avez peut-être encore la tête sur l'oreiller, vous vous dites oh, j'espère que je vais passer une bonne journée. Bah, on croise les doigts pour vous, c'est l'heure de faire le point justement sur ce jeudi 9 juillet avec l'horoscope du jour. Catherine Viguier, c'est une belle journée pour certains.
10: Entre autres, elle profite aux natifs du taureau.
11: Bélier, une journée intéressante au sujet de vos ressources financières, vous serez généreux pour vos proches.
10: Taureau, vous êtes inspiré, intuitif, c'est positif, vous passerez prochainement à l'action.
11: Gémeaux, en pleine réflexion, vous vous préparez à passer vos messages en tentant de ne pas blesser l'autre.
10: Cancer, une belle période avec des bénéfices matériels et l'air de rien, cela vous rassure.
11: Lion, vous devez vous montrer responsable, ce peut être au sein de votre job ou de votre famille.
10: Vierge, il sera bon de ne pas trop penser, en fait de ne pas trop ruminer, car la vie sera belle.
11: Balance, l'un de vos travaux cet été, de trouver un terrain d'entente avec l'autre et d'être sur la même longueur d'onde.
10: Scorpion, quelqu'un s'invite dans votre vie, prenez le temps avant de lui ouvrir entièrement votre cœur.
11: Sagittaire, une belle journée dépaysante à souhait, elle vous permet de respirer, de vous sentir bien.
10: Capricorne, c'est très agréable, un amour vous met en joie ou la relation avec vos enfants.
11: Verseau, une relation professionnelle ou personnelle vous travaille, mais ça évolue aujourd'hui.
10: Poisson, vous n'aurez aucun souci à vivre avec intensité ce jeudi, avec des rencontres et des discussions vivantes.
11: Et pour nous tous, eh bien, dites-lui à elle, à lui que vous l'aimez.
0: Ben oui, faut lui dire tant qu'à faire, un petit mot doux, un petit message qui fait plaisir pour votre moitié, même un ami, un collègue, un message sympa quoi, n'hésitez surtout pas, ça peut faire plaisir. Allez, 6h30, merci beaucoup Catherine Viguier, on retrouve l'horoscope et bien sûr ici.fr. L'info d'ici dans un instant Clément, la canicule met à mal certains corps de métier.
12: Et on pense notamment à ceux qui travaillent près de points chauds comme les chefs en cuisine. Le trait d'union à Poitiers a même dû fermer quelques jours à cause d'une hotte cassée, ça a fait grimper le thermomètre à plus de 60 degrés.
0: Ouais, la chaleur, on va la garder hein. Jusqu'en début de semaine prochaine, mardi, on va commencer à avoir des températures qui vont commencer à baisser, on croise vraiment les doigts. Le 90 secondes, il est 6h30 avec vous Cyril Ardo.
13: Le premier grand test pour les Bleus dans ce mondial de foot, France-Maroc en quart de finale ce soir, 3 ans et demi après la victoire française en demi-finale lors de la dernière Coupe du Monde. Coup d'envoi à 22h et match à suivre sur votre radio ici et sur ici.fr. L'incendie dans les Pyrénées-Orientales sous contrôle malgré plusieurs reprises. En Savoie, 5000 personnes isolées à Pralognan-la-Vanoise en raison de la fermeture d'une route à cause des flammes. 5 départements du sud sont en rouge face aux feux de forêt. Dans ce contexte, les feux d'artifice du 14 juillet annulés dans l'Hérault, en Charente, sur ordre des préfectures. Dans la Loire, le préfet formule une recommandation en ce sens. Des communes de la Creuse, de la Drôme ou de la Vienne ont pris localement cette décision. Et durcir les sanctions contre les autorités auteurs de faits racistes ou antisémites, faciliter les poursuites et étendre les moyens de la lutte contre la haine en ligne. Le gouvernement présente aujourd'hui en Conseil des ministres son projet de loi sur la cohésion républicaine. L'exécutif espère un examen au Sénat à partir d'octobre. Emmanuel Macron dans les Pyrénées pour assister aujourd'hui à la 6e étape du Tour de France. 186 km entre Pau et le majestueux cirque de Gavarnie. L'itinéraire passe notamment par le col du Tourmalet à plus de 2000 mètres d'altitude. Et puis c'est le village préféré des Français 2026, Bormes-les-Mimosas dans le Var, élu hier soir dans l'émission présentée par Stéphane Bern sur France 3. C'est la première fois qu'une commune de la région Provence-Alpes-Côte d'Azur remporte ce titre.
12: Merci Cyril Ardon, on vous retrouve dans une heure. Nous on va parler de chaleur dans l'info d'ici. Près de 40 degrés dehors, plus de 60 degrés à l'intérieur. C'est le calvaire que subissent certains chefs de cuisine à cause donc de cette canicule. À Poitiers par exemple, sur les bords du Clain, la hotte du restaurant Le Trait d'Union a cassé. Ça a fait exploser la température dans les cuisines, au point de devoir fermer quelques jours, Pauline Aubel.
3: Une cuisine devenue une véritable fournaise. Au plus fort de la canicule, le thermomètre est monté jusqu'à 68 degrés il y a deux semaines. Anthony, employé du restaurant, il passe pourtant plus de 8 heures par jour.
7: On n'a plus de force, on est obligé de se coucher dans la chambre froide parce qu'il fait trop chaud. On est limite en train de s'évanouir, en train de vomir, c'est un désastre.
14: On boit beaucoup d'eau, du sucre, on essaye de garder quand même une force entre guillemets. Ça fait plus de 20 ans que je travaille dans la cuisine, j'ai jamais vu ça.
3: S'il a fait aussi chaud, c'est parce qu'à cause de la canicule, la hotte de la cuisine est tombée en panne. Résultat, impossible d'évacuer les vapeurs et à cause de pièces difficiles à retrouver, elle ne pourra pas être remplacée avant fin août. Julien Letière est le gérant du restaurant.
15: J'ai dû fermer une semaine parce que c'était dangereux en termes de sécurité alimentaire puisque ma chambre froide est dans la cuisine. Quand on ouvre la porte, ne serait-ce que 20 secondes dans la chambre froide, elle prend 10 degrés. Ça provoque des variations de température qui sont dangereuses. Moi, j'ai de la viande crue, je travaille que du produit frais. Donc là, j'ai dit, on ne peut pas continuer à travailler comme ça, c'est pas possible. Donc j'ai dû fermer 4 jours.
3: Une fermeture qui a donc permis de protéger les salariés comme les clients, mais qui a aussi coûté très cher à l'établissement.
15: Moi, ça représente une perte de chiffre d'affaires net de quasiment 14 000 euros sur la semaine. Je m'en serais bien passé.
3: Depuis, toute l'équipe essaye donc d'éviter de baisser le rideau une deuxième fois.
15: Je fais les courses plus régulièrement. J'y vais quasiment deux fois par jour. J'y étais ce matin, j'y retourne cet après-midi pour le service de ce soir. Je suis en flux tendu pour éviter de stocker. On essaye d'entrer un peu moins dans la chambre froide. On a des couvertures rafraîchissantes. J'ai une équipe de guerriers, ils sont adorables avec moi. C'est même eux qui me rassurent la plupart du temps en me disant ça va aller. De toute façon, on fera face, on n'a pas le choix. Il faut continuer à cuisiner avec son cœur. Malgré tout, un cuisinier qui ne cuisine pas avec le cœur, ça se sent. Moi, il est hors de question que les clients ressentent notre mal-être en cuisine.
3: Et justement, la plupart des clients ne se rendent compte de rien. Martine, une habituée, vient juste d'apprendre la situation.
16: Chapeau, hein, fort de caractère et le sourire toujours présent, la bonne table, la bonne chaise. Voilà, tout à fait une bonne note, comme à l'école.
3: Tout l'été, le Trait d'Union devrait donc rester ouvert avec éventuellement certains horaires adaptés en fonction des pics de chaleur.
12: Et pour rattraper ce manque à gagner, justement, le restaurant propose des brunchs certains week-ends durant l'été.
0: Le niveau de rivière inquiète les fédérations de pêche.
12: La stress hydrique, conséquence de la vague de chaleur et donc de l'absence de pluie. Dans les Deux-Sèvres, on parle même de situation inédite en 10 ans de relevé. Les pompiers volontaires, très demandés dans une année exceptionnelle sur le front des incendies. La Maïf, chez nous, leur offre 10 jours de plus.

0: Dard, merci pour vos commentaires sur la page Facebook d'ici Poitou. Cet après-midi, bah là, ça grimpe entre 36 et 38. À Mel, à Coulonges-sur-Lautise, 38 degrés. À Poitiers, à Chauvigny, à Civray, à Joncé, à Charroux, du côté de l'île Jourdain, 37 degrés. À Loudun, à Bressuire, à Parthenay, à Châtellerault, 36 degrés. La nuit prochaine, c'est là qu'on respire, hein, comme ce matin, là, entre 6 et 7 heures, c'est parfait. Les minimales seront comprises entre 18 et 24 degrés. Et demain après, mais ensuite, bah, on prend les mêmes et on recommence. Exactement le même temps. Du soleil, un beau ciel bleu et 39 degrés au maximum pour demain. Quand est-ce que ça va baisser? On se pose la question. Eh ben alors, samedi, ça remonte. Dimanche également. Dimanche, on annonce 40 degrés. C'est à partir de mardi prochain que les températures vont commencer à baisser.
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0: Le café, avec ou sans sucre? Comment voulez qu'on vous le réalise,
3: qu'on vous le serve,
0: bien corsé, on le prend avec vous. Hein. Et ensuite, on pourra papoter, parce qu'on respecte votre silence pour ceux qui ne parlent pas avant le premier café du matin. Bon petit déj.

0: Une autre histoire, Gérard Blanc, à 6h40, pour vous réveiller tranquillement. Dans un petit instant, les plaisirs d'été, mais d'abord, on va parler des écrans. Vous savez, on parle beaucoup des écrans pour nos enfants, comme quoi c'est pas bien à leur âge. Eh bien, pour les animaux aussi, il peut y avoir des conséquences. On va faire le point avec notre vétérinaire dans deux petites minutes.
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0: Quels sont vos plaisirs d'été? C'est la question qu'on vous pose chaque matin sur Ici Poitou. Les balades dans le barret Poitevin, un petit plouf au lagon du bois de Saint-Pierre à Smarve, les concerts. On a eu Louis Bertignac par exemple du côté de Poitiers samedi. On a les jeudis Niorté, de quoi en profiter. Vous avez de nombreux festivals. Eh ben, on vous a posé la question et notre auditrice du jour nous parle des Francofolies.
3: J'y suis allée dans le temps, j'ai vu Higelin à l'époque, parce que ma fille en était dingue, je l'avais sur les épaules toute la soirée. J'ai vu Barbara. Bonjour, je m'appelle Gisèle. Mon petit plaisir de l'été, eh ben, c'est de venir écouter les Franco, pas d'aller au concert là où ça se produit, mais plutôt sur les pelouses, là, avec plein de gens. On entend très bien, on pique-nique, c'est très agréable.
4: Et vous allez jamais les voir, les concerts?
3: J'y suis allée dans le temps, j'ai vu Higelin à l'époque, c'est assez vieille quand même, hein, parce que ma fille en était dingue, je l'avais sur les épaules toute la soirée. J'ai vu Barbara, voilà, mais c'était il y a longtemps, ça, non, je vais plus au concert, là.
4: Et quand même une petite passion pour la musique.
3: Ouais, mais surtout la chanson française, en fait. J'ai allé voir Benabar, j'ai vu Souchon Voulzy, à l'époque, hein, maintenant, marié avec un musicien, un violoncelliste.
4: Ah, donc ça reste quand même dans la passion.
3: Voilà, tout à fait.
0: Et on espère qu'elle profitera eh bien, des Franco cette année. Cette année, vous avez Aurel San, vous avez Gims, vous avez Aya Nakamura, vous avez Mika, Feu Chatterton, Elena, Zaz, Gaëtan Roussel, Gaël Faye, Louane ou encore Louisa, Mickey, Skip The Use, Sam Sauvage, Marguerite, Julien Clerc. Il y a une sacrée programmation, que ce soit sur la scène Jean-Louis Foulquier au Grand Théâtre ou encore au Théâtre Verdière.
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0: 6h43, nos écrans sont allumés en permanence à la maison. Télévision, tablette, téléphone, mais on oublie que nos animaux vivent aussi dans ce bain numérique. On est avec notre vétérinaire Pierre Fabin. Pierre, est-ce que cette exposition perturbe leur comportement?
9: Et oui, et l'impact est beaucoup plus fort qu'on l'imagine. La vision des chiens et des chats est conçue pour capter le moindre mouvement rapide, car ce sont des prédateurs. Les nouvelles télévisions ultra HD diffusent des images tellement fluides que le cerveau de l'animal les interprète comme la réalité. Quand un oiseau ou un autre animal traverse l'écran, votre chat ou votre chien va déclencher son instinct de chasse. Et là, le problème, c'est la frustration. Il peut avoir envie de bondir vers la télé, chercher derrière l'écran et ne jamais attraper sa proie. Chez certains animaux, cette stimulation visuelle sans aucune récompense au bout crée un état d'anxiété chronique. Ils peuvent finir par aboyer au moindre mouvement sur l'écran.
0: On entend aussi beaucoup parler du son de ces appareils électriques. Est-ce que le volume de notre télévision, par exemple, ou de nos jeux vidéo agresse physiquement l'ouïe de nos chiens et de nos chats ?
9: Et oui, l'ouïe de nos carnivores domestiques est infiniment plus fine et développée que la nôtre. Ils perçoivent des hautes fréquences, les fameux ultrasons, que notre oreille est totalement incapable d'entendre. Mais nos écrans plats, nos consoles de jeux et même nos box internet émettent des sifflements électroniques aigus en permanence. Pour nous, c'est le silence total, mais pour votre chat, c'est comme si une alarme sifflait dans le salon toute la journée. Ajoutez à cela les bruits d'explosion soudaine des films d'action et vous obtenez un animal en hypervigilance constante. Il ne peut jamais se reposer profondément.
0: Bon, Pierre, concrètement, comment on peut aménager notre intérieur pour les protéger de cette pollution numérique sans pour autant jeter notre télé par la fenêtre ?
9: La première règle, c'est de leur créer une zone de déconnexion. Aménager un coin refuge dans une chambre fermée, loin de la box internet et sans aucun écran. Laissez-y son panier et un point d'eau. C'est vital qu'ils puissent s'isoler dans un vrai silence quand il en ressent le besoin. Ensuite, ne laissez pas la télé allumée pour leur tenir compagnie quand vous partez travailler. Le bruit de fond continu l'empêche de dormir et le rend nerveux. Mettez plutôt un peu de musique classique à très très bas volume si vous tenez à briser le silence. Et enfin, le soir, baissez la luminosité des écrans. Comme pour nous, la lumière bleue bloque la sécrétion de mélatonine, l'hormone du sommeil, et dérègle totalement leur horloge biologique naturelle.
0: Merci beaucoup Pierre pour tous ces conseils qu'on retrouve dès maintenant sur ici.fr. 6h46, hop. Ambiance Coupe du Monde, Magic in the Air, c'est Magic System. On se met dans l'ambiance pour le match de ce soir, France-Maroc, match à partir de 22h, avant-match à partir de 21h30 sur ICI Poitou. On croise les doigts pour une victoire.

0: Ambiance Coupe du Monde avec Magic System à 6h50. On croise les doigts pour une victoire ce soir. Match à vivre sur RCI Poitou, la Coupe du Monde avec ce match France-Maroc. Je rappelle que Clément Dricot, je balance, il a dit 2 en pronostic. Hein. S'il a faux demain, on n'hésitera surtout pas à lui rappeler.
1: Vous, combien?
0: Je sais pas.
1: Vous m'avez pris, vous m'avez cité.
0: Je dirais 2-2. Et du coup, ensuite, tir au but et on gagne.
1: Okay,
0: ça vous va? Ça va être chaud jusqu'au bout.
1: On va se coucher tard et en plus le cœur va battre à 100 à l'heure.
0: Ouais. Donc demain matin, faudra nous excuser si on bafouille. On prévient direct, comme ça au moins ça passe mieux. Allez, place aux idées de sortie. Premier plus, une année, 1791. Cette année-là, Louis XVI se fait rattraper à Varennes. Olympe de Gouges rédige la déclaration des droits de la femme et de la citoyenne. C'est la naissance de Samuel Morse qui a invité à inventer le code Morse. Et c'est la première de l'opéra de Mozart, la flûte enchantée. Et figurez-vous que cet été, eh bien, c'est justement cette flûte qui sera donnée aux soirées lyriques de Sancé. Le principe, c'est de jouer un opéra en plein air au théâtre gallo-romain de Sancé dans la Vienne. Sachant qu'il n'y a pas d'opéra en Poitou-Charentes, l'opportunité est super rare, mais les soirées lyriques sont aussi un événement vraiment accessible qui casse les codes de l'opéra traditionnel. Rendez-vous donc à Sancé les 8, 10 et 12 août, c'est à 21h30 pour 3 représentations de la flûte enchantée de Mozart aux soirées lyriques avec ICI Poitou. Autre date à noter, le Palais des Congrès du Futuroscope, ça y est, a annoncé sa programmation pour la rentrée. Parmi les nouvelles dates, vous pouvez d'ores et déjà noter Laurent Voulzy le 22 janvier prochain, le spectacle Madagascar pour les enfants le 23 janvier. Faut pas hésiter à prendre ses places dès maintenant. Vous avez aussi la venue de Lio en février.

Sans oublier la venue des humoristes aussi Arnaud de Samer et Issa Doumbia. C'est le Palais des Congrès du Futuroscope qui a annoncé sa programmation pour la rentrée. Et troisième plus, un trait d'union entre l'art, le patrimoine et la nature. Le festival Au fil du Touet commence dimanche et dure jusqu'au 26 août à Thouars et aux alentours, avec le Touet comme fil conducteur. Au programme, des concerts, des visites, du théâtre, du cirque, des balades en musique et beaucoup de propositions artistiques en extérieur. Voir Thouars autrement, profiter de spectacles de façon originale, le tout gratuitement. C'est le festival Au fil du Touet dans tout le programme et sur le site thouars.fr. Voilà pour les trois plus du jour. 6h53. Oh, il a chanté cette chanson, Louis Bertignac, samedi dernier au parc Blossac à Poitiers. Écoutons, pour votre réveil, pour filer là sur le chemin du boulot, Cendrillon.

0: Souvenir du concert de Louis Bertignac, membre du groupe Téléphone. C'était samedi soir au Parc Blossac à 6h57.
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0: Son nom, c'est Maggie. Nouveau projet pop-rock pour le 2 Sévrien. We Are One, premier album sur

Entouré de musiciens poitevins, le chanteur et guitariste Magui vous propose des titres taillés pour la scène, un son moderne aux guitares vintage, un projet plus intime pour l'artiste.

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6: Qu'on soit déjà en vacances ou pas encore, la perspective d'un déjeuner en terrasse, c'est la garantie d'une journée réussie. Enfin, si tout se passe bien, parce que dans l'humour en tube aujourd'hui, Fred Ballard a remarqué que parfois, des piques assiettes déboulent dès l'entrée.
7: Arrive alors le melon. Moment très important quand le melon correspond à l'arrivée d'une guêpe.
8: Ah ben, ça fait partie des petits plaisirs des déjeuners en terrasse. Hein. C'est à la bonne franquette et on partage avec tous ceux qui passent par là. Et en général, les piques assiettes ne passent jamais par là par hasard. Ils ont des informateurs.
9: Allô, Roger, Roger. Ici Frelon Futé. Je suis au-dessus de la table des cons qui bouffent dehors, là. Hein. J'ai repéré un melon à l'horizon. Là, je suis passé devant l'étiquette. Non, c'est pas de la merde, c'est du cavaillon. On va s'éclater le dard. Attention, des tranches sont dans les assiettes. Suce au cavaillon, bon appétit à toutes. Terminé.
8: Voilà, et là en général, le premier convive se lève en faisant des moulins avec ses bras. Il fait tomber la carafe d'eau, sa fourchette finit dans le bras du voisin. Et personne ne saura jamais si le melon était bon. En tout cas, le doublage du frelon par Roland McDan était excellent. On comprend mieux comment résonnent les insectes.
10: C'est comme les mouches, c'est pas un truc de fou les mouches hein. Alors la mouche, elle peut manger n'importe quoi hein. Fromage pourri, écaillé, cadavre, elle mange. Et à mon avis, c'est pour ça que Dieu n'a pas donné la parole aux mouches. Attends, t'imagines les conversations des mouches durant les pauses déjeuner? C'est quoi que tu manges là? Bah c'est de la merde.
8: Oui, alors Dieu n'a pas donné la parole aux mouches, mais il a donné la parole à Jean-Pierre Coff hein, pour repérer la malbouffe. Jean-Pierre Coff était-il une mouche réincarnée en fine bouche? Ce qui est sûr, c'est que Camini est un rappeur vanneur qui fait mouche.
6: Et bon petit déj en terrasse.
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6: Quelle heure est-il? Il est 7h. Très bon réveil. L'heure des informations présentées par Clément Tricot.
11: Le niveau des rivières du Poitou au plus bas, conséquence de l'absence de pluie et de vagues de chaleur à répétition. Elles subissent donc du stress hydrique. Ça inquiète fortement les fédérations de pêche de nos deux départements, Clara Vincent.
12: Leur suivi des cours d'eau est en effet inquiétant en ce début d'été. Concernant les Deux-Sèvres, on parle même de situation inédite en 10 ans de relevé. Olivier Mouille, directeur de la Fédération de pêche des Deux-Sèvres.
13: La pire année à ce jour, c'est le mois de juillet 2026. L'année de référence jusqu'à maintenant, c'était l'année 2022.
12: Une année marquée, on s'en souvient, par une forte sécheresse. Désormais, les rivières s'assèchent de plus en plus tôt, déplore-t-il.
13: La plus emblématique des Deux-Sèvres qui s'assèche beaucoup depuis des années, c'est le Mignon, qui il y a 50 ans ne s'asséchait pas. Et tout le bassin versant du Touétoir argenton vient de passer en crise.
12: La situation est tout aussi inquiétante côté Vienne, même si ça aurait pu être pire sans les fortes pluies de cet hiver qui ont pu recharger les nappes phréatiques, soulève Brice Novosielski de la Fédération de pêche de la Vienne.
14: On a réussi à essuyer les plâtres des deux canicules successives, mais effectivement avec la troisième vague de canicule qui se profile, on est très inquiet parce qu'on a quand même des débits qui sont en train de plonger hein, très nettement dessous des moyennes.
12: Mais là où la situation est vraiment alarmante, c'est concernant les températures de l'eau. Exemple avec la Gartempe.
14: On a atteint les 31 degrés Celsius dans des zones de courant, température hein, qui n'a jamais été relevée sur la Gartempe. Normalement, on est plus aux alentours des 21 degrés.
12: Cette hausse des températures entraîne une perte d'oxygène qui menace directement l'ensemble du milieu aquatique.
11: Un appauvrissement en oxygène qui favorise aussi le développement des cyanobactéries dangereuses pour la santé humaine. D'ailleurs, plusieurs de nos cours d'eau sont impraticables à la baignade à cause de ça. Le Poitou continue donc de brûler. Vigilance orange dans le pays pour la canicule. 72 départements français sont concernés. Situation de crise exceptionnelle aussi pour les feux de forêt. En seulement 8 jours, les incendies ont déjà brûlé 3000 hectares de plus en France que sur tout le mois de juillet 2025. Hier, cette hectares de végétation ont brûlé à Aix-Sireuil, près de Saint-Mexant-l'École. Vers 20 personnes ont dû être évacuées. 6 hectares partis en fumée à Coulonges-les-Hérolles, à la limite de l'Indre et du parc naturel régional de la Brenne, dans la Vienne. Vienne. Dans cette année record, donc, les pompiers sont sous pression au point de demander aux entreprises de libérer les sapeurs-pompiers volontaires encore plus que d'habitude. Chez nous, la MAIF, compagnie d'assurance basée à Niort, eh bien, accorde désormais jusqu'à 30 jours d'absence rémunérée à ses salariés engagés. Pauline Aubel, le but, c'est de leur dégager du temps pour se former, mais aussi de leur permettre d'être mobilisés.
15: Depuis 2023, les salariés concernés peuvent déjà s'absenter 20 jours par an sur leur temps de travail avec maintien du salaire. Et pour cet été, l'entreprise a décidé d'ajouter 10 jours supplémentaires. C'est ce qu'explique Béatrice Biga, responsable de l'organisation du travail à la MAIF.
16: C'est une décision que nous avons prise là dans l'urgence cette semaine. Au regard de la situation qui est assez urgente sur le front des incendies.
15: Ces journées peuvent être utilisées dans deux situations différentes, se former ou partir en intervention.
16: Pour une formation, on le sait à l'avance, donc c'est encore plus facile de s'organiser évidemment. Sur des missions opérationnelles, imaginons un départ en colonne de renfort hein, sur des gros incendies qui sont en cours cet été, c'est évidemment, le délai de prévenance est beaucoup plus court. Donc le manager est prévenu, ça peut être du jour au lendemain.
15: Aujourd'hui, 23 salariés sont sapeurs-pompiers volontaires en parallèle de leur emploi à la MAIF. Pour l'entreprise, ces jours non travaillés représentent évidemment un coût.
16: Ça coûte 30 jours de salaire par personne, effectivement. C'est un coût, mais ça évite en fait qu'ils posent des congés pour un engagement qui est un engagement citoyen.
15: Et l'entreprise espère d'ailleurs que ça permettra à d'autres salariés de songer à devenir sapeurs-pompiers volontaires.
11: Mais jusqu'ici, il s'agit de l'entreprise qui offre le plus de ces jours non travaillés à ses salariés dans ce cadre de mobilisation.
6: La fête du 14 juillet, sans feu d'artifice dans de nombreuses communes.
11: Et les communes sont de plus en plus nombreuses à ne pas vouloir prendre de risques inconsidérés. On vous liste les reports et annulations sur ici.fr, par exemple Coulon, Mellerin ou La Pérade dans les Deux-Sèvres, Romagne, Scorbé-Clairvaux ou encore Neuville-de-Poitou dans la Vienne. Même recommandation dans d'autres départements français, l'Hérault, l'Essonne, le Gard ou encore dans la Loire. Une commission parlementaire dénonce des défaillances de la justice face à l'inceste. Un crime de masse, peut-on lire dans un rapport dévoilé ce matin avec des chiffres édifiants. Chaque année, 130 000 enfants sont victimes d'un viol ou d'une agression sexuelle incestueuse. Pourtant, 50% de ces agressions sexuelles ont été classées sans suite en 2024. C'est l'un des tabous les plus profondément ancrés dans notre société, selon les auteurs de ce rapport, Agathe Mahuet.
17: Avec des chiffres accablants mis en avant par les députés, 41% de classements sans suite aujourd'hui pour les viols incestueux et moins de 2 parents sur 10 qui tentent de protéger l'enfant quand les violences sont révélées. C'est donc un climat familial, judiciaire, sociétal qui tout entier n'est pas à la hauteur. Ainsi, vu la loterie que constitue d'après la commission la procédure judiciaire actuelle, tombera-t-on sur le bon juge, le bon policier ? Le rapport recommande de relever le niveau d'exigence de formation de l'ensemble des experts, de couper aussi temporairement le lien avec le parent auteur d'inceste dès que l'enfant a parlé et d'engager une réflexion sur l'instauration d'un statut de parent protecteur. Enfin, face aux tabous qui persistent, le rapport réclame de sortir du déni. Il demande à étendre dans la famille l'infraction d'inceste aux cousins et recommande de mettre en place des campagnes de prévention avec bandeaux d'avertissement lors de programmes télé.
11: Précision de Agathe Mahuet.
6: Le Maroc va tenter d'arrêter la France ce soir.
11: Oui, c'est l'un des chocs de ces quarts de finale de Coupe du Monde. C'est à vivre à 22h sur votre radio ici. L'affiche d'une revanche à la dernière Coupe du Monde. Les Bleus de Didier Deschamps ont battu les Lions de l'Atlas en demi-finale. Notez que le bar Les Remparts à Niort est visé lui par une fermeture administrative ce soir. Décision du préfet pour éviter les mêmes débordements qu'après la victoire du PSG en Ligue des Champions en mai dernier. Les services de l'État reprochent aux gérants de vendre de l'alcool à des mineurs et d'avoir laissé ses télés visibles depuis la rue, attirant un groupe de plus de 350 personnes. En cyclisme, le peloton du Tour de France va braver la chaleur aujourd'hui dans les Pyrénées, arrivé à Gavarnie-Gèdre avec des passages dans les historiques cols d'Aspin ou encore du Tourmalet.
6: Le million de visiteurs à l'aquascope dépassé hier.
11: Et le millionième visiteur est en fait une visiteuse. Justine, 9 ans, venue avec ses parents depuis Amiens dans la Somme. Elle a franchi les portes 2 ans après l'ouverture du parc voisin du Futuroscope en 2024. Un chiffre synonyme de succès pour le directeur Fabrice Delaigne.
18: Ayant ouvert 15 juillet 2024, on ne s'attendait pas à avoir le millionième aussi rapidement en réalité. On était basé sur un scénario aux alentours de 500 000 entrées par an. On était à plus de 535 000 l'année dernière. Et donc, évidemment, le millionième est arrivé un peu prématurément pour notre plus grand plaisir.
19: Ils viennent d'où, vos visiteurs ?
18: Ça vient de toute la France. Mais on a surtout, en fait, 2 modes de consommation. On a les gens qui viennent d'assez loin en France et qui font un séjour de 2 voire 3 jours sur le parc avec l'aquascope. Et puis, on a également des gens qui viennent dans une couronne en gros de moins de 3 heures de route d'ici et qui viennent spécifiquement pour les plaisirs de l'eau.
11: Un séjour qui va donc rester gravé dans la mémoire de Justine et de sa famille. Ils ont en plus gagné une invitation au restaurant, une peluche ou encore un passe coupe-fil. On va les suivre dans l'info d'ici de 7h30.
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11: La météo, donc aujourd'hui, c'est la canicule, encore une fois, qui s'installe, qui est présente chez nous.
21: En effet, vigilance orange pour ce phénomène canicule dans la Vienne, dans les Deux-Sèvres. De la chaleur encore et toujours, avec 36 à 38 degrés pour cet après-midi. À Bressuire-Appartenay, à Châtellerault, à Thouars, vous aurez 36 degrés. À Chauvigny, à Poitiers, à Lusignan, du côté de Montmorignon, Lussac-les-Châteaux, Angles-sur-Langlin, Sauzes-et-Vossés, Charroux, Lille-Jourdain, vous aurez 37 degrés. À Niort, à Mel, à Coulonges-sur-Lautise, 38 degrés. Vous profitez là ce matin de températures entre 17 et 21 degrés en moyenne. La nuit prochaine, justement, les minimales seront comprises entre 18 et 24 degrés. Faut en profiter là maintenant pour aérer dans les maisons, pour tenter de garder la fraîcheur. Et ensuite, demain après-midi, on prend les mêmes et on recommence. Du soleil toute la journée avec 39 degrés au maximum. Samedi, le temps va se gâter un peu avec de faibles pluies. On l'attend, cette pluie. Et un ciel partiellement nuageux, mais les températures vont regrimper jusqu'à 40 degrés dimanche, et c'est ensuite à partir de mardi où les températures vont baisser. On vous rappelle, risque d'incendie, risque très fort d'incendie dans nos départements. Donc, comme vous l'avez dit Clément il y a quelques minutes, les communes sont de plus en plus nombreuses.
11: À annuler
21: les feux d'artifice. Vous avez tous les reports, les annulations sur notre site ici.fr.
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21: Clément Tricot, et vous à la maison, vous étiez du genre à écrire des cartes postales pendant les vacances?
11: Ah oui, j'adorais ça, et vous?
21: J'adore. Je vais vous donner mon adresse. Vous n'hésitez pas à m'envoyer une carte postale pendant l'été.
11: Je parte en vacances déjà.
21: Filez. Je veux ma carte postale. Lui, sa lettre, elle a déjà 20 ans. Renan Luce.

0: déjà 20 ans, cette lettre de Renan Luce, 7h13, des trains annulés, les feux d'artifice du 14 juillet, un peu partout en France annulés également, reportés. Vous avez toutes les infos sur ici.fr pour ce qui concerne les feux d'artifice du Poitou. Des températures marines anormalement chaudes, c'est un drôle de début d'été qu'on vit, nous dira Delphine Gauchot tout à l'heure dans le rendez-vous Mon œil, rendez-vous à 7h15. C'est l'anniversaire de l'ancienne Miss France Eve Gilles. Comment on fait pour devenir Miss France ?
1: Il faut pas être trop vieux, il faut avoir une bonne corpulence, il faut pas manger beaucoup, il faut être assez jolie, faut se maquiller assez souvent. Faut s'habiller comme ci, comme ça.
2: Et aussi, il faut avoir une certaine taille. Et il faut pas être trop maigre ou trop sec. Sinon, ta robe elle va tomber. Si tu défiles, tu vas marcher avec tes chaussures sur la robe et après, tu vas glisser et tu vas tomber par terre.
3: Aussi, elle doit sourire.
2: Si vous gagnez, vous gagnez une valise, une voiture, des tickets, tout ça.
1: Faut s'engager déjà de représenter toute la France. C'est déjà une très grande opportunité.
2: Elle était belle, et sa démarche était super bien. Elle est naturelle.
1: Patati, patata.
0: Patati, patata, il en faut des choses pour devenir Miss France. Dis donc, j'aime beaucoup quand les petits bouts disent oh, elle était belle, elle était naturelle.
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0: Plaisir d'offrir, joie de recevoir. À vous la carte carburant de 100 euros. Bah ouais, j'imagine la joie de recevoir. Le prochain plein d'essence, il est gratuit. Vous vous sélectionnez ce matin pour la grande sélection de vendredi. Demain à 8h20, on vous passe un coup de fil pour vous offrir cette carte carburant de 100 euros. Allez, on est sympa ce matin. Ultra simple, c'est son anniversaire aujourd'hui à ce bel artiste.
6: Les jolies colonies de vacances, merci maman, merci papa.
0: Mais qui est-il ? Qui est-il ?
7: On la trouvait plutôt jolie, Lily. Elle arrivait des Somalies, Lily. Dans un bateau plein d'émigrés qui venaient tous de leur plein gré vider les poubelles à Paris.
0: Vous avez reconnu ce bel artiste. Je note votre prénom, 05 49 60 20 20, pour la grande sélection de demain matin pour remporter 100 euros de carburant.
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0: 7h16, l'été rime normalement avec légèreté, terrasse, plage, vacances bien méritées. Mais cette année, Delphine Gauchot, la chaleur qu'on attend toute l'année est en train de nous gâcher un petit peu là, ce moment sacré.
8: Oui, elle est en train de jouer avec nos nerfs, cette canicule, ou plutôt ces canicules. Le soleil que l'on attend toute l'année, eh bien on fait tout pour le fuir depuis fin mai. Les terrasses sont vides, désertées dans les grandes villes. Personne n'a franchement envie, il faut dire, de s'asseoir par 35 ou 40 degrés sur des trottoirs bitumés. Alors on cherche désespérément les îlots de fraîcheur, des endroits climatisés, les salles de cinéma deviennent un refuge. On traque un brin d'air en bord de mer, de l'ombre à l'abri des forêts, une nuit un peu plus fraîche en montagne. Et même là, la chaleur nous rattrape. La température de nos mers et océans n'a jamais été aussi élevée. Sur les plages bretonnes, les vacanciers se jettent à l'eau sans hésiter. Imaginez-vous 22 degrés, par exemple, hier en baie de Douarnenez. C'est 6 degrés de plus que la moyenne. Alors on se jette à l'eau, mais on culpabilise, on angoisse. Rien de tout ça n'est normal. Nos trains pour partir en vacances sont annulés, comme les feux d'artifice. Cette année, dans de très nombreuses communes françaises, les enfants ne pousseront pas de soupirs d'émerveillement le 14 juillet. Annulation des festivités, car la menace incendie guette. Le pire, c'est qu'on ne sait pas jusqu'à quand ça va durer. Mais on a une certitude, ce n'est que le début de ce qui nous attend dans les années à venir. Et les candidats à l'élection présidentielle mettront, on l'espère, le changement climatique, son accélération au cœur des débats. Il n'y a vraiment plus le choix.
0: Merci beaucoup Delphine Gauchot. Mon œil, on vous retrouve dès demain à la même heure, 7h18. Chanson bonne humeur, avant de vous sélectionner pour remporter une carte carburant de 100 euros. Rien que ça, la grande sélection, c'est demain.

0: le groupe ABBA. Ça, ça donne le sourire dès 7h20. J'ai quelque chose d'autre qui peut donner le sourire, cette fois-ci demain à 8h20, la grande sélection pour remporter la carte carburant de 100 €. Ça, ça donnera un bon coup de pouce pour le porte-monnaie, là, pour filer en week-end, en vacances ou tout simplement au boulot. Elle vient de nous appeler au 05 49 60 20 20, direction Saint-Sauvent. Bonjour Abigail.
1: Bonjour.
0: Abigail, vous êtes sur la route, là, pour le boulot?
1: Oui, tout à fait.
0: Tout va bien? RAS, pas de complications sur la route?
1: Bah, pour le moment, non. Ça roule. C'est des petits chemins, donc tout roule.
0: Très bien, très bien. Abigail, pour noter votre prénom pour la grande sélection de demain à 8h20, quel est l'artiste qui fête son anniversaire aujourd'hui, qui a chanté les jolies colonies de vacances ou encore la jolie chanson Lily?
1: C'est Pierre Perret.
0: Exactement. Bingo, Abigail. Votre prénom, il est noté pour demain.
1: Super.
0: Si demain vous avez le coup de fil à 8h20, c'est le coup de fil à pas manquer. Hein.
1: Pas de souci, je mettrai le réveil pour pas le manquer.
0: Parfait, parfait. C'est bon de faire ça parce que louper 100 € de carburant, non, tant qu'à faire.
1: Et puis c'est vraiment le bienvenu. Hein.
0: Ah, ben ouais. Est-ce qu'il y a des vacances de prévues ou pas pour vous, Abigail?
1: Oui, pour les 3 dernières semaines d'août.
0: Très bien, très bien. Est-ce qu'il y a un petit programme de prévues déjà ou on se laisse porter?
1: On se laisse porter, c'est le meilleur.
0: Ça, c'est bien ça. Ah ouais, les choses qui sont pas trop prévues là.
1: Oui, parfois, c'est les meilleurs moments.
0: C'est vrai que c'est les meilleurs moments. Bon, ben, Abigail, bon travail à vous avant les vacances bien méritées en août et peut-être à demain matin.
1: Oh, ben, à demain matin.
0: Hein. Et sur d'elle, Abigail. J'aime ça. Merci, Abigail. Très bonne journée.
1: Merci. Bonne journée à vous. Au revoir.
0: Lui aussi est sûr de lui quand il nous parle des choses qui fonctionnent, des bonnes initiatives dans la Vienne, dans les Deux-Sèvres, les assos, les entreprises. C'est Florian Lévesque. Bonjour Florian, aujourd'hui, on parle du retour d'une entreprise niortaise, la Camif.
2: 80 ans d'histoire pour ce qu'on appelait la CAMIF. À l'origine, c'était une coopérative de consommation destinée aux enseignants et au personnel de l'éducation nationale qui pouvait y acheter du mobilier, de l'électroménager ou encore des fournitures à prix avantageux. Aujourd'hui, l'entreprise s'appelle CAMIF, tout court, et n'est plus exclusivement réservée aux travailleurs de l'éducation nationale. J'ai demandé à Julien Chavroux, le président de la marque CAMIF, de nous expliquer pourquoi ça marche à nouveau, CAMIF.
3: Pourquoi ça marche? Parce que cette très ancienne entreprise qui est née en 47 à Niort a pris un virage en 2008-2009 et a parié sur l'avenir en donnant entreprise à mission et en prenant des engagements sur la relocalisation, l'éco-conception, les économies circulaires. Et 15 ans plus tard, ce sont aujourd'hui des sujets qui intéressent les acheteurs, les consommateurs de déco et d'ameublement. Alors, il est vrai qu'aujourd'hui, CAMIF, depuis 2024, affiche une croissance de chiffre d'affaires d'environ 4%, ce qui, dans un secteur et un marché de l'ameublement extrêmement bousculé et plutôt très fortement négatif, montre que, sur le moyen et long terme, ces engagements et cette réalité de la plus-value autour du produit, ça fonctionne.
2: Est-ce qu'on peut dire que c'est une renaissance pour ce que l'on appelait avant la CAMIF?
3: Renaissance, non. C'est vrai que la rupture de 2008-2010 a un peu effacé l'histoire de la CAMIF, a un peu enlevé son ancrage à Niort, alors que l'entreprise est toujours à Niort et que 90% des salariés habitent à Niort et dans sa périphérie. Et justement, c'est pas une renaissance, c'est une réévolution. C'est-à-dire, tout l'objectif que nous avons aujourd'hui, c'est de se réconcilier avec les quasiment 80 ans d'histoire de CAMIF et de, au contraire, réancrer très fortement CAMIF dans son territoire et son histoire.
2: Alors justement, aujourd'hui, c'est quoi CAMIF? Qu'est-ce qu'on y retrouve?
3: Alors, CAMIF aujourd'hui, c'est l'ameublement principalement, et dans cette réévolution vient ajouter une grosse partie de décoration de produits du quotidien pour justement élargir son audience et rendre l'offre de CAMIF en termes de valeur et de prix plus accessible encore qu'elle ne l'était aujourd'hui.
2: Tout le monde peut en profiter aujourd'hui?
3: CAMIF n'est plus une coopérative réservée aux membres de l'éducation nationale, mais on verra tous. Oui, et en termes d'accessibilité, nous travaillons à être de plus en plus accessibles en termes de prix à une clientèle de plus en plus large. Ça n'empêchera qu'il y a des choix stylistiques qui plairont ou qui ne plairont pas.
2: Un nouveau site internet, un nouveau logo, mais un ADN toujours intact permettra à chacun de s'équiper en meubles et en déco de qualité. Si vous souhaitez en savoir un petit peu plus, rendez-vous sur camif.fr.
0: Merci beaucoup Florian. Florian, qu'on retrouve cet après-midi en direct du FLIP, le Festival Ludique International de Parthenay, de 17h à 19h. 7h25, chanson de circonstance, le soleil donne. Mais prudence hein, avec cette chaleur, jusqu'à 38 degrés pour aujourd'hui. C'est Laurent Voulzy qu'on écoute. Laurent Voulzy qui viendra en 2027 au Palais des Congrès du Futuroscope.

0: Il sera en 2027 au Palais des Congrès du Futuroscope. Vous pouvez prendre vos places, c'est Laurent Voulzy.
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0: L'info d'ici dans un instant, Clément, l'Aquascope a accueilli son millionième visiteur.
5: La petite Justine, 9 ans, venue de Picardie avec ses parents. Succès pour le parc de Chasseneuil-du-Poitou, qui célèbre donc 1 million de visiteurs 2 ans après son ouverture.
0: La petite Justine qui a eu le droit à plein de cadeaux pour fêter ce million, trop sympa. On part direction l'Aquascope. Après le 90 secondes, l'actu avec vous, Cyril Ardo.
6: La France n'a jamais perdu en match officiel contre cet adversaire. France-Maroc en quart de finale de la Coupe du Monde ce soir. Premier grand test pour les Bleus. Coup d'envoi à 22h et match à suivre sur votre radio ici et sur ici.fr. 4 viols incestueux sur 10 et 5 agressions sexuelles incestueuses sur 10. Classées sans suite en 2024 selon un rapport alarmant de la commission d'enquête parlementaire sur le sujet qui vient d'être dévoilé. 130 000 enfants sont victimes chaque année de violences sexuelles avec des premières agressions en moyenne à l'âge de 7 ans et demi. Les agresseurs sont des hommes dans 97% des cas. Le procès en appel de Cédric Jubilard reste à ce stade programmé fin septembre. C'est ce que dit la présidente de la cour d'appel de Toulouse. Les aveux du plaquiste de 39 ans viennent officiellement d'être transmis à la justice. Plusieurs incendies en cours ce matin dans les Pyrénées-Orientales. Les flammes sont sous contrôle malgré plusieurs reprises. 1000 hectares parcourus près de Châteauroux dans l'Indre. En Savoie, 5000 personnes isolées à Prolognan-la-Vanoise en raison de la fermeture d'une route à cause d'un incendie. 5 départements du Sud sont en rouge face aux feux de forêt. Tout l'Hexagone en vigilance canicule aujourd'hui. 72 départements en orange, les autres en jaune. L'Europe occidentale a enregistré le mois de juin le plus chaud de son histoire, dit ce matin l'Institut européen Copernicus. Et puis le Tour de France, 6e étape aujourd'hui entre Pau et le majestueux cirque de Gavarnie. 186 km à l'assaut des Pyrénées. L'itinéraire passe notamment par le col du Tourmalet à plus de 2000 mètres d'altitude.
5: Merci Cyril Ardo. Nous on va parler d'une visite à l'Aquascope dont une famille se souviendra longtemps. La plus jeune des trois s'appelle Justine, elle a 9 ans et elle est devenue le millionième visiteur du parc donc de l'Aquascope, voisin du Futuroscope, seulement 2 ans après son ouverture en juillet 2024. La famille a gagné plusieurs cadeaux, passe coupe-fil ou encore peluche de la mascotte du parc. Clara Vincent, vous les avez rencontrés.
7: Mais c'est vous les millionnaires visiteurs, félicitations. Félicitations à vous, et bien vous êtes le millionième visiteur. Ça veut dire qu'il y a eu 1 million de personnes avant vous et que vous allez pouvoir profiter aujourd'hui de l'Aquascope. Et c'est toi aujourd'hui le millionième visiteur. Comment tu t'appelles ma grande?
8: Justine.
7: Bienvenue Justine, tu es avec maman et papa, comment vous vous appelez?
8: Laure.
9: Antonin.
7: Eh bien enchantée Laure, Antonin et Justine. Aujourd'hui vous allez profiter de l'Aquascope comme 1 million de personnes avant vous.
10: Ça fait quoi d'être alors le millionième visiteur de l'Aquascope?
11: On se sent hyper chanceux. Puisque en plus, on vient à l'Aquascope pour l'anniversaire de ma fille, pour fêter ses 9 ans, qu'elle a eu il y a une semaine. Donc là, c'est la surprise.
10: Première fois que vous venez?
11: À l'Aquascope, c'est la première fois. Au Futuroscope, on est venu à l'ouverture en fait, du Futuroscope.
12: Il y a presque 30 ans.
11: On a décidé de venir au Futuroscope, l'Aquascope, pour profiter les premiers jours de vacances. On vient de Amiens, dans la Somme.
10: Qu'est-ce que vous avez gagné alors?
11: On a droit à un joli petit peluche Kraki, la mascotte en fait de l'Aquascope. On a eu droit à quelques privilèges de profiter du coupe-fil qui est très très appréciable.
13: C'était même pas payant.
7: Félicitations, bravo!
14: 1 million, c'est quand même un cap, 1 million de gens. Fabrice Deleng, directeur de l'Aquascope. Et donc l'idée, c'est effectivement de mettre en lumière déjà la fréquentation de l'établissement, son succès, son rayonnement qui est bien au-delà de nos frontières régionales, et montrer que ça attire énormément de gens. On ne s'attendait pas à avoir le millionième aussi rapidement, en réalité. On était basé sur un scénario aux alentours de 500 000 entrées par an. On a largement dépassé ce chiffre-là. On était à plus de 535 000 l'année dernière. Et donc, évidemment, le millionième est arrivé un peu prématurément pour notre plus grand plaisir.
7: Merci encore. On peut les applaudir encore une fois. Et merci à tous nos visiteurs. 1 million de visiteurs à l'Aquascope, messieurs, dames.
5: Justine et sa famille ont en plus gagné un repas offert au restaurant de l'Aquascope.
0: Une cellule d'appel, INSEE, lancée en Deux-Sèvres pour surveiller les personnes seules.
5: C'est le service d'aide à domicile bien-être chez soi qui le gère. Entre le passage de deux agents, donc 220 appels déjà réalisés en 4 jours. Les sapeurs-pompiers volontaires, eux, sont très mobilisés en cette année exceptionnelle côté incendie. La Maïf basée à Niort les soutient avec des jours d'absence rémunérés jusqu'à 30 jours cette année. Et puis un bar des Deux-Sèvres fermé par décision de la préfecture avant le match France-Maroc. La soirée avait dégénéré au rempart de Niort après la finale de Ligue des Champions remportée par le PSG, c'était en mai dernier. La température, on souffle encore, la chaleur qui reste chez nous, qui s'impose.
0: Exactement, on souffle là ce matin avec 18,9 degrés à Availles-en-Châtellerault, 20 degrés dans le Toircé, 21 degrés du côté de Coulonges-sur-Lautise.

0: minimales seront désormais comprises entre 18 et 24 degrés. Et demain, on prend les mêmes et on recommence, copier-coller, du soleil toute la journée, un beau ciel bleu, toujours pas de pluie et 39 degrés demain au maximum. Samedi, le temps va se gâter un peu. Un ciel partiellement nuageux avec de faibles pluies, nous annonce Météo France. Mais franchement, si on peut avoir un peu de pluie, on dit pas non. Les températures grimpent encore jusqu'à 40 degrés pour dimanche. Et ensuite, à partir de lundi et surtout mardi, les températures baisseront.
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0: Qu'est-ce qui pourrait sauver l'amour ? Je vous laisse réfléchir. C'est pas le sujet du bac de philo de cette année. Non. D'ailleurs, bravo à tous nos Poitevins qui l'ont eu ce bac, mais aussi le brevet. Place aux vacances bien méritées, place à la réflexion désormais pour l'année prochaine. À 7h36, qu'est-ce qui pourrait sauver l'amour ? C'est bien évidemment Daniel Balavoine.

0: temps. Aujourd'hui, la grande étape des Pyrénées.
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0: On fête un anniversaire, les 10 ans du Centre international de l'art pariétal. On est en Dordogne, Lascaux 4. On découvre les coulisses à Montignac-Lascaux. Et bien plus qu'une visite, c'est une plongée au cœur de la préhistoire. Clément Leblon vous guide tout l'été sur Ici Poitou. Il est aujourd'hui question de l'étude de la grotte par Henri Breuil et André Glory.
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4: Alors, l'étude de la grotte de Lascaux, elle a commencé très tôt après la découverte, puisque l'abbé Breuil n'était pas loin, il a pu assez vite venir dans la grotte. Alors, les principales recherches, en tout cas au début, dans la grotte, sont par Henri Breuil, l'abbé Breuil, surnommé le pape de la préhistoire, et André Glory. Ces deux hommes vont déjà faire l'inventaire de Lascaux. Ils vont utiliser principalement du papier calque qu'ils vont plaquer sur les parois et ils vont retracer tout ce qu'ils voient par transparence. Ça représente environ 100 mètres carrés de papier calque. Ils ont aussi fait l'étude des peintures, mais surtout l'étude du contexte dans lequel elles ont été réalisées, la forme des galeries, la circulation dans la grotte, les zones choisies pour peindre, ou encore les techniques utilisées par les artistes. Alors ces techniques, elles sont assez claires pour nous aujourd'hui, grâce principalement à l'expérimentation de nos archéologues. Grande question à laquelle ils n'ont pas pu répondre et à laquelle on ne peut toujours pas répondre, c'est à quel moment ont été peintes ces peintures, puisque à Lascaux, nos ancêtres n'y ont utilisé que des pigments minéraux qui viennent de pierre. Le noir, ce n'est pas du charbon de bois, mais c'est de l'oxyde de manganèse. Le jaune et le rouge, ce sont des oxydes de fer. Et finalement, on ne peut dater que ce qui a été vivant un jour, avec la datation au carbone 14. Donc Lascaux, elle a été datée de façon indirecte, avec les eaux de Rennes qu'on a trouvées sur le sol, les restes de leur repas, uniquement grâce à cela. Et on va aussi utiliser la comparaison stylistique. C'est ce qui marche plutôt bien. Par exemple, une grotte de la région qui s'appelle la grotte de Villars, on y trouve des chevaux qui ressemblent étrangement à ceux que l'on trouve dans Lascaux. Et les travaux de Breuil et Glory, combinés aux avancées technologiques modernes, ont vraiment permis de faire de Lascaux un site de référence mondiale pour la compréhension de l'art pariétal. Et ils ont aussi ouvert la voie à une lecture plus fine des images anciennes. C'est vraiment les précurseurs de tout cela.
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0: Merci beaucoup à Clément Leblon pour ses coulisses concernant Lascaux 4. En fait, je le rappelle, les 10 ans cette année du Centre pariétal de l'art, non, du Centre international, je vais y arriver, de l'art pariétal. On était en Dordogne. Et de la Dordogne, on va filer en Vaucluse dans un instant. On vous propose de faire un petit tour de France tous les matins.
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0: 7h45, un rendez-vous qui sent bon la lavande ce matin. Chaque jour de l'été, du lundi au vendredi, Ici Poitou vous donne un bon plan, une idée originale, pratique pas trop cher pour passer vos vacances dans une région de France. Et ce matin, direction le sud, direction le Vaucluse et plus précisément les paysages fleuris du plateau de Sceaux où l'on vient admirer et sentir la lavande une bonne partie de l'été à Tel Bossard.
7: On vient même d'Allemagne, des Pays-Bas ou de Normandie pour admirer les champs bleus ou violets.
8: Parce que c'est très beau et ça me plaît beaucoup aussi l'odeur.
9: That's amazing.
10: C'est magnifique.
9: Flowers look great.
10: Les fleurs sont très belles.
8: C'est très beau pour l'œil, pour l'odeur, enfin voilà.
7: Beaucoup s'arrêtent d'ailleurs le long de la route pour prendre une photo, comme ici entre les villages de Saint-Trigny et de Ferrassière. C'est un champ de lavande avec des boris, ces cabanes de pierre sèche typiques de la Provence. Il paraît que c'est le plus beau champ du coin cet été, en tout cas selon la carte de l'Office du Tourisme.
11: La carte avec des spots.
7: Elsa Abtel est la directrice.
11: Parce que ce qu'il faut savoir, c'est que comme il y a de la rotation de culture, les spots peuvent changer d'une année sur l'autre. Et donc on a fait des spots photos pour indiquer aux gens nos plus beaux champs.
7: Ici, la lavande se découvre en voiture, certes, mais surtout à vélo ou à pied. La fraîcheur du plateau à presque 1000 mètres d'altitude permet de randonner aussi en plein été.
11: On n'a pas de problème de fermeture de massif. On est sur une zone qui est très étendue, donc il n'y a pas de concentration vraiment de monde. On peut marcher dans les lavandes sans être vraiment beaucoup. Et puis, on a la chance aussi d'avoir des producteurs, des agriculteurs qui proposent des visites d'exploitation. Ils prennent le temps, ce sont des visites gratuites.
7: Parmi les exploitations à visiter, il y a justement le Vallon des Lavandes. Sylvie Bargeot est lavandicultrice ici.
12: Et on est ouvert à la visite au public depuis qu'on s'est installé, c'est-à-dire depuis 30 ans. On n'a pas fait évoluer la structure, on reste typiquement des agriculteurs distillateurs avec une petite visite au niveau de la ferme. La méthode de cueillette, la méthode de culture et également la méthode d'extraction des huiles essentielles.
7: Ces huiles s'achètent dans la plupart des exploitations, comme là, au Lavande de Champel, on est sur la route du Ventoux.
13: Bonjour. Bonjour madame.
7: Et la patronne, Evelyne Popé, a sa préférée.
13: Moi c'est la lavande Mayette. Tout le temps, pour dormir, contre les moustiques, contre les mauvaises odeurs selon où on va, etc.
7: Et puis on peut toujours rapporter les fameux coussins garnis de lavande, comme ceux que fabrique Séverine.
14: C'est le cadeau que tout le monde veut, en fait, ramener un petit peu de lavande chez soi. Dans les armoires ou en décoration, dans les voitures, ça dégage un petit peu de Provence.
7: Et si les champs ne sont en fleurs que jusqu'au 20 juillet environ, les lavandes séchées, elles, sont trouvables ici tout l'été.
0: Et le village de Sceaux accueille la fête de la lavande le 15 août et les exploitations restent ouvertes tout au long de l'été. On part du Vaucluse pour aller dans les Pyrénées où se déroule l'étape du jour du Tour de France juste après One Republic. Très bon jeudi.

0: One Republic pour vous réveiller en forme, là, pour filer au boulot avec le sourire. Il est 7h50. À l'après-midi, on ne loupe pas le Tour de France. Le Tour de France est à vivre sur ICI Poitou, radio officielle de ce tour. Décortiquons l'étape du jour. La grande étape des Pyrénées avec des sommets et des décors somptueux au programme des coureurs. Christian Prudhomme, le patron du Tour, nous en dit un peu plus au micro d'Emmanuel Collardet.
1: Bonjour Christian Prudhomme.
2: Bonjour.
1: Le temps fort des Pyrénées au programme aujourd'hui avec deux sommets mythiques au programme.
2: Oui, avec les cols d'Aspin et le col du Tourmalet qui sont deux ascensions apparues au Tour de France pour la première fois en 1910. Le Tour de France a été créé en 1903. 1910, c'est comme une nouvelle naissance du Tour avec la découverte de la haute montagne et précisément de ces cols, Aspin et le Tourmalet, ce géant qui est le col le plus souvent franchi par les coureurs du Tour depuis l'origine, depuis 1910 donc, avec ensuite, après le Tourmalet et la descente, une montée vers un site magnifique, patrimoine mondial de l'humanité, le cirque de Gavarnie. On arrivera à Gavarnie-Gèdre, on ne sera évidemment pas au pied du cirque, mais l'hélicoptère nous fera croire, et fera croire au monde entier que la ligne est toute proche. Ce sera sans doute un rendez-vous pour les favoris du classement général. Y aura-t-il ou pas une bague sur les flancs acérés du Tourmalet, on le verra dans la journée. Et puis ensuite, il y a une longue montée de quasiment 20 km, mais douce, jusqu'à la station de Gavarnie-Gèdre.
1: Revenons-y sur ce site magnifique dont vous venez de nous parler, parce qu'il est incroyable, ce décor du cirque de Gavarnie avec ses imposantes falaises. Ça va faire des images incroyables.
2: Les images seront formidables. C'est un lieu d'exception, oui, sans aucun doute. Il y avait une très forte volonté du département des Hautes-Pyrénées de nous faire arriver au plus près, en respectant l'environnement naturellement du cirque de Gavarnie. On voulait pas forcément le mettre lorsque les Pyrénées sont en dernière semaine, parce qu'il faudrait monter beaucoup, beaucoup, beaucoup plus haut pour avoir une arrivée sélective. On sera dans un cadre magnifique et avec, sans doute, oui, juste avant la montée vers Gavarnie, une bagarre au sommet sur les flancs du Tourmalet.
1: Un site, le cirque de Gavarnie, classé au patrimoine mondial de l'UNESCO et classé aussi à sa façon par Victor Hugo, qui l'appelait le Colisée de la nature. Bon spectacle, très belle journée à vous, Christian Prudhomme.
2: Merci.
0: L'étape du jour qu'on vivra en direct sur ICI Poitou tous les après-midi. On vous fait vivre ce Tour de France, 7h53. Si je vous dis, j'ai compris tous les mots, j'ai bien compris, merci. Vous l'avez ? Septembre, octobre, elle sera à Paris, Céline Dion. C'est le titre pour Que tu m'aimes encore, avant de faire un point sur l'actualité des 8h.

0: sais pas si vous êtes d'accord, mais moi je trouve que c'est son meilleur album. L'album 2, sorti en 1995, c'était le premier extrait. Pour que tu m'aimes encore. Pourquoi vous rigolez, Clément Tricot?
1: Spécialiste, c'est son meilleur album.
0: Si elle nous écoute ce matin, je tiens à lui dire, Céline, franchement, cet album est pépite. Voilà, c'est mon préféré. Mais Céline, j'ai pas eu mes places, moi, pour septembre-octobre. C'est au cas où elle nous écoute.
1: Le message est passé.
0: Sait-on jamais. Hein, Clément, il y a mon anniversaire en fin d'année. Vous n'hésitez surtout pas.
1: Le message est passé aussi. On va se cotiser tous ensemble.
0: L'espoir fait vivre. L'espoir fait vivre. Allez, il est là pour nous sauver de cette conversation. Bonjour Stéphane Bern.
2: Bonjour Aurélie, bonjour le Poitou.
0: Le point histoire, c'est tous les matins, hein, même pendant les vacances scolaires. Ce matin, on voyage au temps où le plus célèbre des prophètes publiait un livre de recettes.
2: Les prophéties de Nostradamus ont traversé des siècles. Mais même avec la meilleure stérilisation possible, ce n'est probablement pas le cas de ces bocaux de confiture. En 1555, Salon de Provence, dans le sud de la France. Nostradamus, médecin et astrologue, travaille avec acharnement à la rédaction d'un ouvrage qui va marquer l'histoire et asseoir sa renommée, les prophéties.
3: N'oublie pas, Obi-Wan, si la prophétie est juste, ton apprenti est celui qui doit ramener l'équilibre dans la force.
2: Des vers mystérieux et des quatrains énigmatiques, mêlant moyen français, latin, grec et provençal, rendent le texte difficile à déchiffrer. Plus difficile encore à déchiffrer que la notice d'un médicament pour un presbyte qui n'a pas ses lunettes sous la main. Mais cette même année, en 1555 donc, Nostradamus fait paraître un autre ouvrage dans un registre plus doux. On l'imagine volontiers faire une pause entre deux prophéties pour s'atteler à ce livre bien moins connu. Le traité des fardements et confitures. Le grand écart éditorial. Hein. Apocalypse le matin, marmelade l'après-midi.
4: Monsieur présentant confiture.
2: Car avant d'être prophète, Nostradamus est d'abord médecin. Et à la Renaissance, le sucre n'est pas un plaisir. Il est considéré comme un remède. La première partie du traité est consacrée à diverses façons de fardement et senteur pour illustrer et embellir la face. La seconde nous montre la façon et manière de faire confiture de plusieurs sortes. Avec un tel programme, il y a fort à parier que de nos jours, Nostradamus serait influenceur sur Internet. À mi-chemin entre gourmandise et pharmacie, Nostradamus propose des recettes pour tous les fruits que l'on trouve en Provence, chacun étant travaillé selon ses propriétés pour soulager le foie, chasser la mélancolie ou mitiger la chaleur exubérante du cœur.
5: J'ai la rate qui se dilate, j'ai le foie qui est pas droit.
2: Comme quoi on peut à la fois annoncer la fin du monde et s'y préparer grâce à de délicieuses recettes de confiture.
0: Autant se régaler, merci beaucoup Stéphane.
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0: Très très bon début de journée qui s'annonce chaude encore une fois. Il est 8h. Les informations avec vous Clément Tricot.
1: Vous l'avez dit Aurélie, la chaleur continue de régner sur le Poitou. Nos deux départements sont en vigilance orange, canicule et feux de forêt ce jeudi. Une situation qui touche la majorité du pays et qui oblige à une vigilance constante pour la santé des plus fragiles, parfois isolés à leur domicile. Dans les Deux-Sèvres, le service d'aide à domicile Bien-être chez soi a activé sa veille téléphonique. Vous avez suivi les agents à Niort, Clara Vincent.
7: 06 73.
8: Bonjour, c'est Christine de Bien-être chez soi. Comment allez-vous?
7: Ça va. On calme, hein, c'est tout ce qu'il faut faire.
0: Cette dame, elle habite seule?
7: Oui, elle est veuve depuis un certain nombre d'années et elle est seule avec un petit chien. Christine Fingonnet, coordinatrice de l'aide à domicile. Je leur rappelle toutes les consignes de sécurité, se rafraîchir, ventilateur, volet fermé, l'hydratation. Le problème, c'est qu'ils ne ressentent pas la soif.
8: Faut boire.
9: Le risque de chaleur, en fait, les personnes âgées et personnes en situation de handicap ne repèrent pas forcément ce danger-là. Julien Baron, directeur de service. Et comme nous l'a fait remarquer notre Premier ministre, le problème en ce moment, c'est les personnes isolées à domicile et pas les EHPAD. Du coup, on s'est dit qu'il fallait accentuer notre présence auprès des usagers. Un simple appel, des fois, peut aider une personne ou même des fois sauver...
8: Attention, hein, je vais contrôler demain.
9: On a une trentaine d'usagers et par exemple, sur la dernière canicule, on a passé 220 appels. Sur 4 jours, ça demande plus de temps, on est sur à peu près 3 à 4 heures par jour.
8: Bon, je ne vais pas vous déranger plus.
9: Et c'est aussi, créer du lien. Ça aussi, les familles apprécient.
7: Merci.
8: Eh bien, je vous souhaite une bonne journée. À demain.
7: À demain.
8: Au revoir.
1: Une autre cellule d'appel, celle de la ville de Niort, qui a contacté près de 340 personnes récemment. Les agents ont dû être envoyés sur place deux fois pour s'assurer de la bonne santé des personnes inscrites sur cette liste. La chaleur qui peut être dure à supporter quand il faut faire tourner une activité coûte que coûte. Dans les cuisines du restaurant Le Trait d'Union à Poitiers, à cause d'une hotte cassée dans les cuisines, eh bien, le mercure dépasse les 60 degrés. Le gérant du restaurant, Julien Letier, y passe plus de 8 heures par jour. Il est à bout.
10: Il a fait jusqu'à 68 degrés dans la cuisine, je crois, dans les services. Travailler dans des conditions pareilles, sans aucune extraction de gras, dès qu'on lance une cuisson, c'est abominable. On a mal partout, on rentre le soir, on a l'impression qu'on s'est fait rouer de coups. À travailler dans des conditions pareilles, par moment, on est obligé de sortir de la cuisine. Sinon, on est à deux doigts de s'évanouir. Moi, j'ai failli vomir. Les odeurs de gras, de rien n'est évacué. On a mis des ventilateurs, on a mis des choses pour pallier à tout ça. Mais les ventilateurs, je peux pas les positionner comme je veux, sinon ça m'éteint les feux de mon piano. Ça, voilà. Donc, on fait ce qu'on peut. Heureusement, quand même, que j'ai une porte derrière dans l'arrière-cuisine et que je peux ouvrir. Ici, j'ai pris un petit flux d'air et tout, mais ça ne remplace pas une hotte. Dès que je cuis trois entrecôtes en même temps, on ne voit plus rien dans la cuisine, on a les yeux qui pleurent. Quand je rentre chez moi, mes enfants ne veulent pas m'embrasser, ça c'est sûr. Il faut d'abord que je passe par la douche, sinon ils ne m'approchent pas.
1: Et sa hotte ne devrait pas être réparée d'ici fin août à cause de pièces difficiles à trouver en ce moment. Il va tenter de rester ouvert en adaptant ses horaires. Dans ce climat très chaud et très sec, le niveau des nappes phréatiques et des rivières inquiète aussi de plus en plus. Nouvelles restrictions dans le bassin du Touétoir et Argenton qui passe en crise dans les Deux-Sèvres. Interdiction de puiser de l'eau pour arroser les espaces verts, potager des pelouses ou encore remplir les piscines.
0: Le risque incendie sévère chez nous.
1: Cocktail explosif de chaleur et de sécheresse en France. Plus de 7800 hectares de végétation ou de champs sont partis en fumée au cours des 8 premiers jours de juillet en France, contre 4400 sur tout le mois de juillet 2025. Dans les Deux-Sèvres, une vingtaine de personnes ont été évacuées hier. Les pompiers sont intervenus sur un feu de végétation qui a brûlé 7 hectares à Exireuil, près de Saint-Mexant-l'École. Les pompiers qui sont donc sursollicités cette année, il faut donc pouvoir faire appel aux volontaires qui constituent la grande majorité des effectifs. Chez nous, la MAIF veut les soutenir et leur accorde, et donc à ses salariés, 10 jours d'absence rémunérée en plus cette année. Ça s'ajoute aux 20 jours déjà mis en place depuis 2023 pour partir en mission. Un geste précieux pour Béatrice Bigat, la représentante de la MAIF.
11: Ça peut donner envie aussi à d'autres salariés de s'engager comme sapeur-pompier. Donc ça, c'est aussi important. C'est quelqu'un qui hésiterait à s'engager. Bah, c'est un coup de pouce de l'entreprise pour lui permettre de bénéficier de cette convention et de ces 20 jours. Parce qu'il faut savoir que quand on devient sapeur-pompier, on a des formations. On a 5 semaines de formation à réaliser dans les 3 ans. Donc, vous voyez, ça fait déjà 25 jours de formation. Donc, avec 1 jour par an, c'est un fort soutien pour nos salariés. Ça permet de trouver un équilibre vie professionnelle, vie personnelle et vie de sapeur-pompier. Et effectivement, j'ai vu des personnes qui m'ont contacté au moment de leur engagement. La convention aide à franchir le pas.
1: Mais pour éviter de mobiliser les pompiers, le mieux c'est encore d'éviter les risques. C'est pour ça que les feux d'artifice du 14 juillet sont repoussés dans plusieurs communes du Poitou, Boivre-la-Vallée, Nîtres et Civaux dans la Vienne, Bressuire, Chauray ou encore Magné en Deux-Sèvres. On vous met la liste des communes qui s'allongent chaque jour sur ici.fr.
0: Une commission parlementaire dénonce les défaillances de la justice face à l'inceste.
1: Un rapport parle même d'un crime de masse. 130 000 enfants sont victimes chaque année d'un viol ou d'une agression sexuelle incestueuse. Mais 50% des agressions donc sexuelles incestueuses ont été classées sans suite en 2024. C'est l'un des tabous les plus profondément ancrés dans notre société, selon les auteurs de ce rapport. Un bar des Deux-Sèvres fermé jusqu'à samedi sur décision de la préfecture. Le préfet reproche aux gérants des remparts d'avoir laissé des écrans visibles depuis la rue à Niort et de vendre de l'alcool à des mineurs. C'était lors de la finale de la Ligue des Champions en mai dernier. La soirée avait été émaillée de débordements après la victoire du PSG. Il ne pourra donc pas diffuser le choc de la Coupe du Monde entre la France et le Maroc ce soir. D'ailleurs, vous, peut-être derrière votre poste de radio ou en voiture là, vous serez peut-être derrière les Bleus. Surtout que c'est un premier gros test dans la compétition, Xavier Monferrand.
12: C'est un homme de peu de mots, Jean-Philippe Mateta, mais l'attaquant des Bleus n'a pas besoin de s'étaler. Il a bien compris que le Maroc a grandi depuis la dernière Coupe du Monde au Qatar.
13: Je pense que l'équipe du Maroc de maintenant, elle est vachement meilleure. Ils sont vraiment en progression. C'est les 6e mondiaux. Et ce qu'ils font en ce moment, c'est très fort.
12: Très fort. 10 buts en 5 matchs dans ce mondial pour les Marocains, que les Bleus croisent souvent tout au long de l'année. Voilà aussi pourquoi le défenseur tricolore Dayo Upamecano se méfie.
14: Ils jouent pratiquement tous dans des gros clubs. On les connaît. Maintenant, on va bien les analyser. C'est une équipe qu'on respecte, mais on veut gagner ce match pour continuer dans cette compétition-là.
12: Après la Suède et le Paraguay, le niveau va s'élever face au Maroc, finaliste de la dernière Coupe d'Afrique des Nations. Mais jusque-là, ce n'était pas non plus les vacances pour le sélectionneur des Bleus, Didier Deschamps.
15: On a eu des adversaires difficiles, c'est pas parce qu'après, de par ce qu'on a fait le résultat, oui, bah, c'était un match facile. On a pu se rendre certains matchs faciles, mais on a eu de l'opposition élevée aussi. Maintenant, vous n'êtes pas en quart de finale de Coupe du Monde, comme ça, plus on gravit la montagne, il y a forcément la qualité qui augmente.
12: Et si ça peut rassurer les Bleus et leurs supporters, la France n'a jamais perdu contre le Maroc en match officiel.
1: Un match qui sera à suivre et à vivre en direct sur votre radio ici. Et puis, sixième étape du Tour de France aujourd'hui, pendant la canicule, arrivée du peloton prévu dans les Pyrénées, dans le cirque de Gavarnie, dans les Pyrénées, après un passage dans le mythique col du Tourmalet à plus de 2000 mètres d'altitude.
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1: La météo, c'est donc, on va encore une fois, les 40 degrés frôler dans le Poitou.
0: En effet, 38 degrés pour aujourd'hui, 39 degrés demain, 40 degrés pour dimanche. Des températures maximales qui s'annoncent encore très chaudes. Hein, à Thouars, à Bressuire, à Parthenay, à Châtellerault, aujourd'hui 36 degrés. À Chauvigny, à Lusignan, si vous habitez Civré, Sauzé-Vaucé, Charroux, Montmorillon, Poitiers, l'Île-Jourdain, vous aurez 37 degrés. Si vous écoutez ici Poitou, à Mel, à Niort, à Saint-Mexant-l'École, du côté de Coulonges-sur-Lotis, dans les Deux-Sèvres, 38 degrés. On respire la nuit. La nuit prochaine, les minimales seront comprises entre 18 et 24 degrés. Mine de rien, elles aussi, hein, elles augmentent. Et demain, bon, on reprend les mêmes. Soleil toute la journée, beau ciel bleu, toujours pas de pluie, ni dans la Vienne, ni dans les Deux-Sèvres, et 39 degrés au maximum. Samedi, peut-être qu'on aura de faibles pluies, nous dit Météo France. Un temps qui se gâte un petit peu, un ciel partiellement nuageux, mais les températures grimpent encore jusqu'à 40 degrés dimanche. C'est à partir de la semaine prochaine, hein, que les températures vont commencer à baisser, mais quand on dit commencer à baisser, on aura encore 36 degrés mardi, hein, donc c'est pas de la fraîcheur non plus. Toujours en vigilance orange pour ce phénomène canicule dans la Vienne, comme dans les Deux-Sèvres. Restez bien prudents.
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0: C'est pas les vacances pour tout le monde. Ben oui, on est là pour vous accompagner. Très très bonne journée au travail. Bonjour aux collègues, là, si vous les avez devant vous à 8h10. On pense à vous, hein, si vous devez travailler sous la chaleur, en extérieur. On prend la bouteille d'eau, bon courage, soyez prudents.

0: Vous écoutez Ici Poitou, c'était Alan Parsons Project à 8h14. Dans un instant, pas une mais deux arnaques aujourd'hui, car oui, c'est comme les trains, une arnaque peut en cacher une autre.
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0: Et de 10 et de 20 et de 30, de 50, encore un peu plus, 70, donc 100 euros. 100 euros offerts. Le prochain plein d'essence, il sera gratuit. On vous offre, vous vous sélectionnez ce matin pour la grande sélection de vendredi à 8h20 pour remporter une carte carburant de 100 euros. Moment plaisir à la station essence. Écoutez bien, vous connaissez Chico et les Gypsies. C'est pour vous faire bouger un petit peu les épaules là dans la voiture, allez-y. Eh bien, ils ont repris une chanson très connue du répertoire français. Ils l'ont mis à leur sauce. À vous de me dire la version originale ou l'interprète, écoutez bien.

0: Dis-moi, on l'écoutera en entier. J'adore. Quelle est cette chanson? Quel est l'artiste, l'interprète original de cette chanson? Vous l'avez? Eh bien, je note votre prénom, 05 49 60 20 20, pour la grande sélection de demain matin 8h20 pour remporter 100 euros de carburant. Je croise des doigts pour vous. Bonne chance.
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0: Qui vous accompagne à toute heure de la journée. 8h16, c'est le rendez-vous anti-arnaque. Attention, Valentin Bertrand, une arnaque peut en cacher une autre.
3: Oui, comme les trains dans lesquels Julie espérait monter. On vous a déjà parlé ici de ces fausses cartes Avantage SNCF à 2,45 €. Julie, elle, a sauté sur une autre annonce en ligne, la carte Liberté, destinée plutôt aux professionnels. Une offre trouvée sur les réseaux sociaux à 17 € au lieu de 349. La belle affaire quand même, hein, 95% de réduction. Le site est une copie conforme de celui de la SNCF. Elle règle, reçoit un mail de confirmation avant de réaliser que la fameuse carte n'apparaît pas sur son application SNCF. Elle a alors le bon réflexe, appeler tout de suite sa banque pour bloquer sa carte bleue. La plupart des applications bancaires proposent aussi de le faire directement depuis votre espace client. L'histoire, elle aurait pu s'arrêter là, une grosse frayeur et 17 € évaporés dans la nature.
0: Sauf que l'escroc, il est parti à l'assaut.
3: Quelques minutes plus tard, Julie reçoit un mail de sa banque, rien de bien suspect. Le message l'informe qu'un conseiller va l'appeler prochainement. Et comme prévu, le téléphone sonne. Au bout du fil, le conseiller évoque des vérifications pour l'envoi de sa nouvelle carte bleue. Les questions sont d'abord anodines, puis de plus en plus précises. Date de naissance, email, puis identifiant et mot de passe. Dans ce cas-là, il n'y a qu'une chose à faire, raccrocher, c'est ce qu'elle a fait. Deuxième surfroide de la journée quand même, avec donc au moins deux leçons à en tirer. Un vrai conseiller ne demandera jamais votre mot de passe, quelle que soit la situation, ce code doit rester secret. Et surtout, redoubler de vigilance après une première arnaque. Les escrocs ont souvent mis la main sur des informations précieuses. En l'occurrence ici, en entrant ses numéros de carte, Julie a indiqué sans le vouloir le nom de sa banque et donc mâché le travail à l'escroc qui n'avait plus qu'à fabriquer le mail sur mesure pour rendre crédible l'appel qui allait suivre.
0: Tentons de ne pas mâcher le boulot aux escrocs. Merci beaucoup Valentin Bertrand. 8h18, tu peux préparer le café noir. Mais pourquoi pas un autre café, tiens, ce matin. Pour certains, c'est obligatoire pour être en forme, hein, pour se réveiller. Celui qui vous le prépare, le café, avant d'être sélectionné pour la carte carburant, c'est lui.

0: café noisette, café bien corsé. On vous le sert tous les matins sur Ici Poitou. Et celui qui vous l'a servi là à l'instant, c'était Eddy Mitchell. 8h21. Elle bosse à l'université. Ah, elle profite de la clim. Bah, comme nous dans les studios d'Ici Poitou, on ne se plaint pas. Bonjour Magali.
1: Bonjour à toute l'équipe.
0: Parce qu'on pense, énormément à ceux qui travaillent en extérieur, à ceux qui travaillent sous le soleil, là. Bon courage et restez bien prudents. Bon, Magali, vous êtes, eh bien, sur la commune de Beaune et une carte carburant de 100 euros. Bon, franchement, ça se refuse pas.
1: Non.
0: Ah, parce que c'est pas le meilleur moment de la semaine quand on va faire le plein à la station essence.
1: Surtout
0: là. Voilà, parce que franchement, ça a bien augmenté et ça a du mal à bien rebaisser. Donc, une carte carburant, ça ferait plaisir. On en a une pour vous. Demain, c'est la grande sélection à 8h20. Pour noter votre prénom, Magali, écoutez cette chanson de Chico et les Gypsies.
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0: Elle fait partie, à l'original, du répertoire français, une chanson incontournable par un artiste incontournable, mais lequel ?
1: Eh bien, Charles Aznavour, la bohème.
0: Exactement, c'est la bohème. Sympa cette petite reprise, ça change, non ?
1: J'adore, déjà à la base, j'adore les Gypsy Kings.
0: Ah ouais.
1: Voilà, c'est festif, c'est. Voilà.
0: Ça met de bonne humeur.
1: Un peu mes racines aussi.
0: Ah, mais non, mais je suis d'accord. Ah oui, je vois votre nom. Je le dis pas à tout le monde à l'antenne. Il y a une petite connotation espagnole, en effet.
1: C'est ça, exactement.
0: Bon, je vous serre la main, Magali, étant donné que je m'appelle Garcia. C'est pas de Norvège. Bon, bah Magali, je note votre prénom pour la grande sélection de demain à 8h20. Je croise les doigts pour vous.
1: Super, merci. Moi aussi, je vais croiser tous les doigts.
0: Ah ouais. Bonjour aux collègues et peut-être des vacances bien méritées prochainement ?
1: Bientôt, oui, à partir du 24 juillet, oui.
0: Allez, ça approche pour vous reposer un petit peu. Magali, passez une excellente journée, à bientôt.
1: Oui, merci. Bonne journée aussi à toute l'équipe. Et j'aurais voulu faire un petit coucou à des amis routiers qui sont sur la route, évidemment, et dont une personne en particulier qui donne toujours la météo sur Ici Poitou.
0: Mais génial. Elle s'appelle comment, on peut le dire ?
1: Ah oui, je pense à Vincent.
0: Vincent, ah ben oui, ben Vincent qui nous met aussi un petit mot tous les jours, météo, voilà. Sur la page Facebook d'Ici Poitou.
1: Exactement.
0: Si je me trompe pas, c'est le même Vincent. Eh bien, en effet, bonjour à tous les routiers qui nous écoutent. Je pense aussi, bah voilà, conducteurs de bus également, taxis, tous ceux qui sont sur la route et qui écoutent Ici Poitou tous les matins. On les remercie pour leur message. Magali, peut-être à demain.
1: Peut-être à demain. Merci beaucoup.
0: Et si on allait au bar, hop, au bar, on peut prendre une limonade, un petit jus de fruits. C'est possible à 8h24. Sonia Brunet a saisi l'occasion de s'installer dans un bar pour le rendez-vous les gens d'ici.
3: Bonjour, je m'appelle Sissou Bébo et je suis caviste.
4: Avant d'être caviste, Sissou Bébo, vous avez été infirmière.
3: C'est ça, tout à fait.
4: Pendant 10 ans, hein, quand même.
3: Pendant 10 ans.
4: On voit pas immédiatement le lien entre infirmière professionnelle de santé et caviste.
3: Pourtant, il y a un gros lien, qui est le lien social. J'ai été longtemps infirmière libérale sur Poitiers, et donc les gens m'ouvraient leurs portes et m'accueillaient chez eux, m'offraient un peu un bout de leur quotidien. Et quand on est commerçant, les gens vous offrent aussi un bout de leur quotidien, de leurs histoires, de leur vie. Et ça, c'est très beau. Donc, ça se ressemble beaucoup.
4: Vous m'avez dit que, par exemple, le vin d'acacia, c'est l'un de vos passions qui vous y a initié.
3: Tout à fait. Le vin d'acacia, le vin d'épine, j'ai appris grâce à un monsieur très âgé qui était un de mes patients, Papy Robert précisément, qui a eu la gentillesse de me faire goûter tout d'abord et ensuite de me transmettre sa recette ainsi que ses coins de cueillette, et ça c'est assez fou. Et donc tous les ans je perpétue à sa mémoire cet héritage.
4: On peut trouver ça chez vous, au Divin, à la fois à Montamizé et puis aussi à Poitiers ?
3: Non, c'est une production très très personnelle.
4: Ah, on va essayer d'être quantité. Très très gentil alors. Vous m'avez dit, moi j'ai toujours rêvé d'avoir un bar.
3: J'ai toujours considéré le bar comme étant un objet social important dans une ville. Moi je suis arrivée à Poitiers il y a presque 15 ans, je connaissais pas grand monde. Et tous les gens que j'ai eu la chance de rencontrer autrement que par mon travail, qui n'était pas forcément un travail pourvoyeur de liens sociaux profonds, tous les gens que j'ai rencontrés, je les ai rencontrés dans des bars. Parce que à Poitiers, les gens parlent assez facilement et sont très ouverts à l'échange. Donc j'ai eu la chance de croiser des personnes qui viennent de métiers, de milieux professionnels très différents du mien et nouer des liens forts d'amitié.
4: J'ai l'impression que ça n'existe plus, les bars comme ça, où ça se mélange et où ça discute ensemble.
3: Mais je trouve qu'à Poitiers, on a la chance pourtant d'avoir énormément d'établissements comme ça. Je pense à la place Notre-Dame, qui est l'endroit où je vais le plus. On se sent bien, les personnes qui sont en service sont toujours les mêmes, elles retiennent les prénoms, les habitudes de chacun. C'est hyper important parce que ça fait vraiment un commerce de proximité dans un endroit où on pourrait se dire que finalement on est absolument anonyme. Mais en fait, non. Y a vraiment ce travail des personnes qui sont derrière les bars de chouchouter un peu les clients. Et je trouve ça super chouette et c'est pour ça que j'ai voulu faire ça.
0: Merci beaucoup à Sissou Bébo et à toutes les patronnes et les patrons du bistrot qui nous accueillent avec un grand sourire.

0: un petit extrait. Je suis désolée, mais on n'a pas le temps. Du collectif Ensemble avec Pascal Obispo, notamment sa raison d'être. L'info d'ici dans un instant, Clément. La canicule met à mal certains corps de métier.
1: Et on pense à ceux qui travaillent près de points chauds, notamment les chefs en cuisine. Exemple au Trait d'Union à Poitiers qui a dû fermer quelques jours à cause d'une hotte cassée. Ça a fait exploser le thermomètre.
0: On attend encore jusqu'à 38 degrés aujourd'hui hein, dans la Vienne, comme dans les Deux-Sèvres. L'info d'ici, c'est après le 90 secondes. L'actualité en France et dans le monde, c'est avec vous Cyril Ardaud.
2: La France face au Maroc, l'affiche de ce quart de finale de Coupe du Monde de foot ce soir. Jusqu'à maintenant, les Bleus n'ont jamais perdu face aux Lions de l'Atlas en match officiel. Coup d'envoi à 22h, rencontre à suivre sur votre radio locale, ici et sur ici.fr. Après les propos racistes visant Kylian Mbappé de la part d'une sénatrice paraguayenne, le gouvernement du Paraguay a présenté des excuses, affirme ce matin la ministre des Sports française Marina Ferrari. Nous aurons assez de professeurs à la rentrée, dit de son côté le ministre de l'Éducation nationale. 24 000 admis au concours d'enseignants cette année contre 16 000 l'an passé. Édouard Geffray qui ne s'engage toutefois pas au remplacement immédiat d'un professeur absent. La France n'est pas prête pour faire face aux impacts du réchauffement climatique. C'est l'alerte ce matin du Haut Conseil pour le climat. Nos infrastructures, nos écosystèmes, nos activités économiques et pratiques socioculturelles ont été dimensionnées dans un climat qui n'existe plus, affirment ces experts. 5 départements du Sud sont en rouge aujourd'hui face aux feux de forêt. L'incendie dans les Pyrénées-Orientales est sous contrôle malgré plusieurs reprises. En Savoie, 5000 personnes sont isolées à Pralognan-la-Vanoise en raison de la fermeture d'une route à cause des flammes. Et puis une 6e étape du Tour de France sous la chaleur. 186 km à l'assaut des Pyrénées entre Pau et le cirque de Gavarnie avec un passage notamment par le col du Tourmalet à plus de 2000 mètres d'altitude. Étape en présence d'Emmanuel Macron.
1: Merci Cyril Ardaud. On parle encore de la chaleur dans l'info d'ici. Près de 40 degrés dehors, plus de 60 degrés à l'intérieur. C'est le calvaire que subissent certains chefs de cuisine à cause de la canicule. À Poitiers, justement, sur les bords du Clain, la hotte du restaurant Le Trait d'Union a cassé. Ça a fait exploser la température dans les locaux, au point de devoir fermer quelques jours, Pauline Nobel.
3: Une cuisine devenue une véritable fournaise. Au plus fort de la canicule, le thermomètre est monté jusqu'à 68 degrés il y a deux semaines. Anthony, employé du restaurant, y passe pourtant plus de 8 heures par jour.
4: On n'a plus de force, on est obligé de se coucher dans la chambre froide parce qu'il fait trop chaud. On est limite en train de s'évanouir, en train de vomir. C'est un désastre. On boit beaucoup d'eau, du sucre, on essaye de garder quand même une force entre guillemets. Ça fait plus de 20 ans que je travaille dans la cuisine, j'ai jamais vu ça.
3: S'il a fait aussi chaud, c'est parce qu'à cause de la canicule, la hotte de la cuisine est tombée en panne. Résultat, impossible d'évacuer les vapeurs et à cause de pièces difficiles à retrouver, elle ne pourra pas être remplacée avant fin août. Julien Letière est le gérant du restaurant.
5: J'ai dû fermer une semaine parce que c'était dangereux en termes de sécurité alimentaire puisque ma chambre froide est dans la cuisine. Quand on ouvre la porte, ne serait-ce que 20 secondes dans la chambre froide, elle prend 10 degrés. Ça provoque des variations de température qui sont dangereuses. Moi, j'ai de la viande crue, je travaille que du produit frais. Donc là, j'ai dit, on ne peut pas continuer à travailler comme ça, c'est pas possible. Donc j'ai dû fermer 4 jours.
3: Une fermeture qui a donc permis de protéger les salariés comme les clients, mais qui a aussi coûté très cher à l'établissement.
5: Moi, ça représente une perte de chiffre d'affaires net de quasiment 14 000 euros sur la semaine. Je m'en serais bien passé.
3: Depuis, toute l'équipe essaye donc d'éviter de baisser le rideau une deuxième fois.
5: Je fais les courses plus régulièrement. J'y vais quasiment deux fois par jour. J'y étais ce matin, j'y retourne cet après-midi pour le service de ce soir. Je suis en flux tendu pour éviter de stocker. On essaye d'entrer un peu moins dans la chambre froide. On a des couvertures rafraîchissantes. J'ai une équipe de guerriers, ils sont adorables avec moi. C'est même eux qui me rassurent la plupart du temps en me disant ça va aller. De toute façon, on fera face, on n'a pas le choix. Il faut continuer à cuisiner avec son cœur. Malgré tout, un cuisinier qui ne cuisine pas avec le cœur, ça se sent. Moi, il est hors de question que les clients ressentent notre mal-être en cuisine.
3: Et justement, la plupart des clients ne se rendent compte de rien. Martine, une habituée, vient juste d'apprendre la situation.
6: Chapeau, fort de caractère et le sourire toujours présent, la bonne table, la bonne chaise. Voilà, tout à fait une bonne note, comme à l'école.
3: Tout l'été, le Trait d'Union devrait donc rester ouvert avec éventuellement certains horaires adaptés en fonction des pics de chaleur.
1: Et pour rattraper son manque à gagner, le restaurant propose des brunchs certains week-ends de juillet et du mois d'août.
0: Clément, le niveau de rivière inquiète les fédérations de pêche.
1: Un stress hydrique, conséquence de la vague de chaleur et de l'absence de pluie. Dans les Deux-Sèvres, on parle de situation inédite en 10 ans de relevé. Les pompiers volontaires très demandés dans une année exceptionnelle sur le front des incendies. Chez nous, la Maïf leur offre 10 jours de plus pour être mobilisés. Et puis la L'Aquascope a fêté son 1000e visiteur. Une fierté pour le parc 2 ans après l'ouverture. Et on va encore atteindre les plus de 38 degrés, au moins chez nous.
0: En effet, dans la Vienne, dans les Deux-Sèvres, entre 36 et 38 au maximum pour cet après-midi. À Châtellerault, 36 degrés. À Loudun, à Bressuire, à Parthenay, 36 également. À Poitiers, à Montmorillon, à Angles-sur-Langlin, du côté de la Roche-Posay, Sauzé-Vossé, Charroux, 37 degrés. À Niort, à Mel, à Coulonges-sur-Lotis, 38 degrés pour vous. On respire, on souffle un peu la nuit. Là, surtout en début de matinée, vers 6 heures, c'est vraiment les minimales, comprises entre 18 et 24 degrés pour demain matin. Et ensuite, désolé, mais on prend les mêmes et on recommence. Grand ciel bleu, grand soleil et 39 degrés au maximum pour demain. Les températures vont continuer de grimper jusqu'à dimanche, jusqu'à 40 degrés. Et ensuite, à partir de la semaine prochaine, on va baisser progressivement. On va perdre 1-2 degrés tout au long de la semaine prochaine. On croise des doigts pour retrouver des températures un peu plus normales pour la saison.
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0: Le coup de folie, celui de Thierry Pastor à 8h39. J'ai de quoi occuper vos vacances, une belle visite. Direction le château de Saint-Mémin à Saint-André-sur-Sèvre. On va visiter le château dès 8h50. Pour le moment, parlons des plaisirs de l'été, les concerts, les festivals. On vous a posé la question. Notre auditrice du jour adore écouter les concerts des Francofolies.
1: J'y suis allée dans le temps, j'ai vu Higelin à l'époque, parce que ma fille en était dingue, je l'avais sur les épaules toute la soirée. J'ai vu Barbara. Bonjour, je m'appelle Gisèle. Mon petit plaisir de l'été, c'est de venir écouter les Franco, pas d'aller au concert là où ça se produit, mais plutôt sur les pelouses, là, avec plein de gens. On entend très bien, on pique-nique, c'est très agréable.
2: Et vous allez jamais les voir, les concerts ?
1: J'y suis allée dans le temps, j'ai vu Higelin à l'époque, c'est assez vieille quand même, hein, parce que ma fille en était dingue, je l'avais sur les épaules toute la soirée. J'ai vu Barbara, voilà, mais c'était il y a longtemps ça, non, je vais plus au concert là.
2: Et quand même une petite passion pour la musique.
1: Ouais, mais surtout la chanson française en fait. J'ai allé voir Benabar, j'ai vu Souchon, Voulzy, à l'époque, hein, maintenant. Marié avec un musicien, un violoncelliste.
2: Ah, donc ça reste quand même dans la passion.
1: Voilà, tout à fait.
0: Gisèle qui va pouvoir profiter des concerts des Franco encore cet été. Hein. Elles approchent les Francofolies. Elle va pouvoir écouter Sam Sauvage, Marguerite, Elena, Louisa, Louane, Gaël Faye, Gaëtan Roussel, Niska, Mika ou encore Feu Chatterton. Feu Chatterton qui sera aussi au festival Au fil du son à Civray.
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4: Ah oui, souriez, à la raison la dame. Allez, 8h42, on tente de faire des économies, on a un bon plan pour votre pouvoir d'achat tous les jours avec Valère Coréard. Bonjour Valère, aujourd'hui vous vouliez nous parler des soldes.
5: Oui, les soldes d'été ont débuté le 24 juin et se termineront finalement le 28 juillet dans la majeure partie de la France. Alors si vous comptez encore en profiter, il y a quelques règles qu'il vaut mieux connaître avant de passer en caisse, parce que pendant les soldes, les prix baissent, mais vos droits, eux, restent les mêmes. Premier point, un produit soldé bénéficie exactement des mêmes garanties qu'un produit vendu au prix normal. Si vous achetez une cafetière, une paire de baskets, un vêtement qui présente un défaut, le commerçant ne peut pas vous répondre « Désolé, c'était les soldes ». Non, la garantie légale s'applique de la même manière. Autre point important, les réductions affichées doivent être réelles. Le prix barré doit correspondre au prix le plus bas pratiqué par le commerçant au cours des 30 derniers jours. C'est une règle qui permet d'éviter les fausses promotions avec des prix gonflés juste avant les soldes.
4: Et si le commerçant affiche « ni repris, ni échangé », il en a le droit ?
5: Oui, mais seulement si vous changez d'avis. En revanche, si le produit est défectueux ou ne correspond pas à ce qui était annoncé, le vendeur est tenu d'appliquer les garanties prévues par la loi. Enfin, sachez que les articles soldés ne peuvent pas avoir été mis en rayon spécialement pour l'occasion. Ils doivent déjà être proposés à la vente depuis au moins un mois avant le début des soldes. Et contrairement aux promotions, le commerçant n'a pas le droit de se réapprovisionner sur ses produits pendant la période des soldes. Alors un dernier conseil, ne vous laissez pas séduire automatiquement et uniquement par un moins 50 ou un moins 70%. Regardez le prix final et demandez-vous surtout si vous avez réellement besoin de ce produit. Vous êtes plutôt du genre à faire les soldes dès le premier jour, à attendre les dernières démarques. Vous faites des affaires? Écrivez-moi par ici des économies @radiofrance.com.
4: Merci beaucoup Valère, profitez bien des réductions si vous en avez l'occasion et tentez surtout de consommer local un maximum. Un bonjour à tous nos commerçants du Poitou. 8h43, on aime beaucoup ce titre. Ah ouais, ça bouge, c'est frais, ça fait du bien. Comme un bon jus de fruits du matin, c'est Alex Varenne, Fever Dream.

0: Alex Varenne, dans un instant, on écoutera Francis Cabrel. Autre registre à 8h46. Occuper pendant les vacances, visiter le Poitou, c'est bien, visiter Saint-André-sur-Sèvre où se trouve le château de Saint-Mémin. Éric Nicolas est animateur au château, notre invité ce matin. Bonjour.
1: Bonjour.
0: Une visite vraiment pour toute la famille. Nos enfants vont adorer se mettre dans la peau de petits chevaliers, de princesses du Moyen-Âge. Est-ce que vous pouvez nous faire une carte postale, une petite carte d'identité de ce château fort ?
1: Oui, alors c'est une forteresse qui date de la fin du Moyen-Âge, hein. Elle a plutôt été construite à partir du milieu du XIVe siècle. Alors, elle allie à la fois le côté défensif, mais aussi résidentiel, avec un imposant donjon de 28 mètres de hauteur.
0: On peut le visiter tous les jours, le château, là, pendant l'été ?
1: Oui, tous les jours de l'été. Alors évidemment, en ce moment, avec les chaleurs, on réadapte un petit peu les espaces animés parce qu'on en a un en extérieur, donc on l'a mis un petit peu au frais, un petit peu transformé. Mais on est ouvert normalement. Et puis, ce qui est intéressant, c'est que le château a des murs très épais, donc ça reste encore très frais à l'intérieur.
0: Et ouais, ça c'est pas mal pour se mettre à la fraîche. On a bien compris. On va venir château-saint-mémin.com pour avoir justement tous les horaires de visite, les jours et toutes les animations. Parce que là, on n'en manque pas. Pendant l'été, vous avez organisé de nombreuses animations. Quel est le concept de sacré chantier, bâtir, embellir et détruire ?
1: Voilà. Alors cette année, notre thématique d'animation, c'est comme vous l'avez cité, sacré chantier. On va passer par les différentes étapes de vie d'un château fort. D'abord, il faut évidemment le bâtir. Donc, on va aborder tout ce qui est construction. Je pense que les gens peuvent se poser plein de questions. Quels étaient les effectifs à travailler, les techniques, les corps de métier ou autres. Donc, on aborde un petit peu tout ça et puis des petites anecdotes sur les fonctionnements des chantiers. Une fois qu'il est construit, il faut l'embellir. Il faut du confort pour y vivre entre les vitraux, les tapis. Les fresques murales ou autres. Et puis, comme tout château fort, généralement, il y a un risque à un moment qu'il soit détruit. Donc là, on a une petite machine de siège, on explique aux gens comment fonctionnaient les pièces d'artillerie, quelles étaient les différentes techniques pour prendre et détruire un château. Donc voilà, c'est un petit mélange de tout ça sur trois espaces. Et puis, c'est avec toujours un petit côté participatif. Et puis, c'est pour les familles, enfants, c'est aussi pour les adultes.
0: Quand vous dites côté participatif, on met la main à la pâte aussi, qu'est-ce qu'on fait concrètement ?
1: Alors, par exemple, je vais prendre sur la construction. Je vais prendre comme exemple la pige, qui est le système de mesure qu'on avait sur les chantiers, parce qu'on va surtout fonctionner avec les mesures du corps. Et comme tout le monde n'est pas fait de la même manière, il peut y avoir, par rapport à notre époque, quelques centimètres de différence. Donc, si on demande à chacun de tailler, par exemple en coudée, ça va du coude jusqu'au bout des doigts. S'il y a 3 centimètres d'écart entre deux ouvriers, on n'aura jamais quelque chose de droit. Donc, on prenait en référence les mesures du maître d'œuvre et on fabriquait des piges où tout le monde avait la coudée, la paume et ainsi de suite, de sorte à ce que tout le monde ait les mêmes mesures. Donc, on a plein de petites piges à disposition et on va faire mesurer les gens des distances, des longueurs ou autres. Donc, il n'y a pas que des explications. Il y a aussi le côté, on va toucher, essayer les choses.
0: Sacré chantier, c'est l'animation pour cet été. On n'hésite surtout pas à venir faire un tour au château de Saint-Mémin qui est ouvert donc à la visite de 10h30 à 13h et de 14h à 19h. Il y a un espace restauration, on peut pique-niquer sur place, c'est super sympa. Il y a aussi des visites commentées en français, en anglais tous les jours. Direction le château de Saint-Mémin sur la commune de Saint-André-sur-Sèvre pour occuper nos vacances avec toute la famille. Merci beaucoup Éric Nicolas d'avoir été avec nous ce matin.
1: Merci à vous.
0: Quel est votre plaisir de l'été ? On vous écoute tous les jours à 6h40 et 8h40. Vous êtes d'accord que la pastèque, ça c'est un plaisir de l'été, hein ? On est d'accord ? Dites-moi oui. Docteur Kierzek adore la pastèque et va nous la conseiller fortement pour cet été. Ses conseils à noter après Francis Cabrel, la cabane du pêcheur. Je suis certaine que Francis Cabrel, il adore lui aussi la pastèque.

0: La cabane du pêcheur, Francis Cabrel. Comme chaque matin cet été, on le passe en pleine forme avec Dr Kierzek. Bonjour docteur, on note les conseils et ce matin, vive la pastèque.
1: Bonjour à toutes et à tous. C'est probablement le fruit préféré des vacances, la pastèque, ce beau melon vert, tout rond, rouge à l'intérieur, plein de pépins noirs ou pas d'ailleurs. Ça désaltère, ça rafraîchit, surtout c'est une star de l'hydratation. Alors vous allez dire, pourquoi c'est la reine? Parce qu'elle est composée à 92% d'eau. Oui, 92%. C'est presque comme boire un grand verre d'eau, mais avec des vitamines et du goût. Une belle tranche de pastèque, 300 grammes, vous apporte autant d'eau qu'un verre d'un quart de litre. C'est parfait parfois de chaleur, c'est parfait pour les enfants aussi qui oublient souvent de boire. En plus, elle contient du potassium, des vitamines A et C antioxydantes, bonnes pour la peau, un antioxydant très connu, le lycopène aussi, qui rend la pastèque rouge d'ailleurs, et le lycopène va protéger la peau des méfaits du soleil. Attention, c'est pas une crème solaire, hein, mais ça permet quand même d'y participer. Certains disent qu'il ne faut pas boire d'eau après avoir mangé de la pastèque, sinon on gonfle. Eh bien, c'est faux. Vous pouvez manger la pastèque et vous pouvez boire normalement. Par contre, la pastèque est riche en fructose et peut provoquer des ballonnements chez les personnes qui sont sensibles, notamment au FODMAP, vous savez, c'est sucre. Donc si vous avez un intestin fragile, ne mangez pas une demi-pastèque d'un coup, une ou deux belles tranches devraient suffire. Alors comment on la choisit? Vous cherchez la tache jaune, une pastèque mûre à une tache crème ou jaune pâle, là où elle repose sur le sol. Si la tache est blanche ou verte, c'est qu'elle n'est pas assez mûre, ça va vous donner quelques troubles digestifs. Tapotez-la, le son doit être sourd et creux comme un tambour, et puis elle doit être bien ronde et bien symétrique, et plus elle est lourde, plus elle est gorgée d'eau.
0: Et comment on la conserve bien?
1: Entière, la pastèque, elle se conserve une semaine à l'ombre, à température ambiante. Mais une fois coupée, direction le réfrigérateur dans un film plastique ou un contenant hermétique. Et vous la consommez, s'il vous plaît, dans les 3 jours maximum. Pourquoi? Parce que la surface coupée peut développer des bactéries, surtout si vous la laissez dehors au soleil. Sur la plage, ne la laissez pas traîner plus de 2 heures, 1 heure, même s'il fait très chaud. Alors à qui ça profite le plus? La pastèque, à tout le monde. Aux sportifs, la pastèque, il y a un acide aminé, la citrulline dedans, ça réduit les courbatures. Une bonne raison d'en manger après une bonne marche nordique ou une baignade. Les personnes âgées qui boivent peu, c'est une façon agréable de lutter contre la déshydratation. Les femmes enceintes, ça apporte de l'eau et du folate, la vitamine B9. Et puis les enfants, c'est plus agréable qu'un verre d'eau. Bref, ça concerne tout le monde. Et puis vous pouvez faire des brochettes de pastèque, de l'eau infusée à la pastèque, des smoothies pastèques. Bref, elle se met vraiment à toutes les sauces. Petite mise en garde quand même, la pastèque est un aliment, ça ne remplace pas l'eau. Donc globalement, on boit et on mange la pastèque. Et attention aux pépins, notamment pour les plus petits. Allez, bon été, bonne santé, à l'écoute d'ici, bien sûr.
0: Oh là là, ça donne envie de manger une bonne pastèque. Merci beaucoup, docteur. On retrouve vos conseils sur ici.fr et on vous retrouve demain à la même heure.
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0: Bonjour Dorian Barré.
12: Bonjour Aurélie, bonjour tout le monde.
0: On reste ensemble jusqu'à midi. On commence par quoi à 9h, la vie quotidienne?
12: Eh bien écoutez, la sophro-ludique, vous savez ce que c'est ou pas?
0: Sophrologie, j'imagine.
12: Oui, ouais. Ludique, donc dédié au...
0: Comment?
12: Si c'est ludique, c'est dédié au...
0: Au jeu.
12: Au jeu, oui, et aux enfants.
0: Aux enfants,
12: bah,
0: ah
12: oui.
0: Bon, ludique, on peut jouer quand on est adulte, hein?
12: Oui, bien sûr. Oui, mais bon,
0: vieux,
12: là, on est vraiment sur le sujet dédié aux enfants. Voilà, la sophro-ludique qui peut les aider à gérer leurs émotions, figurez-vous. Alors, de quelle manière et pourquoi? Eh bien, vous allez tout savoir, là, entre 9h et 10h, puisqu'on vous fait revivre cette émission qui avait été orchestrée par Frédéric Gissot il y a quelques semaines. Ensuite, à 10h, la cuisine. Et à 11h, on joue dans la ferme du Poitou pour tenter de découvrir la combinaison de ce nouveau coffre qui renferme
0: le air-fryer.
12: Ah, oui.
0: La classe. Eh bien, jouez bien, que vous soyez enfant ou adulte.
12: On va faire ce qu'on peut.
0: Et rendez-vous demain à 6h pour ma part. Bonne
12: Avec
0: journée.
12: Avec grand plaisir, à demain.
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12: Bienvenue si vous nous rejoignez, vous écoutez Ici Poitou, jeudi 9 juillet, il est 9h. À 9h, les infos, c'est avec vous Clément Tricot, bonjour.
4: Bonjour, le manque de pluie et la chaleur de nouveau à la une ce matin. Avec les canicules à répétition, ce sont les rivières du Poitou qui baissent à des niveaux alarmants. Nos cours d'eau, subissent un stress hydrique qui inquiète les fédérations de pêche de nos deux départements, Clara Vincent.
9: Leur suivi des cours d'eau est en effet inquiétant en ce début d'été. Concernant les Deux-Sèvres, on parle même de situation inédite en 10 ans de relevé. Olivier Mouille, directeur de la Fédération de pêche des Deux-Sèvres.
13: La pire année à ce jour, c'est le mois de juillet 2026. L'année de référence jusqu'à maintenant, c'était l'année 2022.
9: Une année marquée, on s'en souvient, par une forte sécheresse. Désormais, les rivières s'assèchent de plus en plus tôt, déplore-t-il.
13: La plus emblématique des Deux-Sèvres qui s'assèche beaucoup depuis des années, c'est le Mignon, qui il y a 50 ans ne s'asséchait pas. Et tout le bassin versant du Touétoir Argenton vient de passer en crise.
9: La situation est tout aussi inquiétante côté Vienne, même si ça aurait pu être pire sans les fortes pluies de cet hiver qui ont pu recharger les nappes phréatiques, soulève Brice Novosielski de la Fédération de pêche de la Vienne.
14: On a réussi à essuyer les plâtres des deux canicules successives, mais effectivement avec la troisième vague de canicule qui se profile, on est très inquiet parce qu'on a quand même des débits qui sont en train de plonger très nettement en dessous des moyennes.
9: Mais là où la situation est vraiment alarmante, c'est concernant les températures de l'eau. Exemple avec la Gartempe.
14: On a atteint les 31 degrés Celsius dans des zones de courant. Température qui n'a jamais été relevée sur la Gartempe. Normalement, on est plus aux alentours des 21 degrés.
9: Cette hausse des températures entraîne une perte d'oxygène qui menace directement l'ensemble du milieu aquatique.
4: Mais un appauvrissement en oxygène qui favorise aussi le développement des cyanobactéries. Elles sont responsables de problèmes pour la santé humaine. Donc à cause de ça, plusieurs de nos points d'eau sont impraticables à la baignade. Le Poitou continue donc de brûler aujourd'hui. Vigilance orange dans le pays, 72 départements français concernés. Situation de crise exceptionnelle aussi pour les feux de forêt. En seulement 8 jours, les incendies ont fait plus de dégâts que sur tout juillet 2025. 3000 hectares de plus qui sont partis en fumée et la situation reste tendue, notamment dans le sud de la France. Hier chez nous, 7 hectares de végétation ont brûlé à Exireuil, près de Saint-Mexant-l'École. Ça a nécessité l'évacuation d'une vingtaine de personnes. Dans cette année record, les pompiers sont donc sous pression et les besoins en volontaires encore plus forts. Besoins entendus chez nous par la MAIF. Pauline Aubel, la compagnie d'assurance basée à Niort, accorde désormais jusqu'à 30 jours d'absence rémunérés à ses salariés.
15: Depuis 2023, les salariés concernés peuvent déjà s'absenter 20 jours par an sur leur temps de travail avec maintien du salaire. Et pour cet été, l'entreprise a décidé d'ajouter 10 jours supplémentaires. C'est ce qu'explique Béatrice Bigard, responsable de l'organisation du travail à la MAIF.
16: C'est une décision que nous avons prise là dans l'urgence cette semaine. Au regard de la situation qui est assez urgente sur le front des incendies.
15: Ces journées peuvent être utilisées dans deux situations différentes, se former ou partir en intervention.
16: Pour une formation, on le sait à l'avance, donc c'est encore plus facile de s'organiser évidemment. Sur des missions opérationnelles, imaginons un départ en colonne de renfort sur des gros incendies qui sont en cours cet été, c'est évidemment, le délai de prévenance est beaucoup plus court. Donc le manager est prévenu, ça peut être du jour au lendemain.
15: Aujourd'hui, 23 salariés sont sapeurs-pompiers volontaires en parallèle de leur emploi à la MAIF. Pour l'entreprise, ces jours non travaillés représentent évidemment un coût.
16: Ça coûte 30 jours de salaire par personne, effectivement. C'est un coût, mais ça évite en fait qu'ils posent des congés pour un engagement qui est un engagement citoyen.
15: Et l'entreprise espère d'ailleurs que ça permettra à d'autres salariés de songer à devenir sapeurs-pompiers volontaires.
4: Jusqu'ici, il s'agit de l'entreprise chez nous qui offre le plus de jours non travaillés à ses salariés pour ses mobilisations.
12: Attendez-vous à ne pas voir beaucoup de feux d'artifice dans le ciel pour la fête du 14 juillet.
4: Mais chaque jour, la liste s'allonge pour éviter des risques inconsidérés. Coulon, Mellerin, La Pérade dans les Deux-Sèvres, Romagne, Scorbé-Clairvaux ou encore Neuville de Poitou dans la Vienne. On vous précise les communes qui reportent leurs feux d'artifice sur ici.fr. Même recommandation de toute façon dans d'autres départements français comme dans l'Hérault, l'Essonne, le Gard ou encore dans la Loire. Un rapport d'une commission parlementaire alerte ce matin sur les défaillances de la justice face à l'inceste. 50% des agressions sexuelles incestueuses ont été classées sans suite en 2024. C'est aussi 41% des viols incestueux, des chiffres édifiants. Chaque année, 130 000 enfants sont victimes de ces actes en France. Le risque de porter un bracelet électronique pendant la campagne présidentielle s'éloigne pour Marine Le Pen. La Cour de cassation fera tout pour tenir l'objectif de rendre une décision avant l'élection, assure ce matin le procureur général Rémi Hayes. La figure du RN a été condamnée mardi en appel dans l'affaire des assistants. stand d'eurodéputés du Front National.
12: Le bar Les Remparts à Niort est visé par une fermeture administrative dès ce soir.
4: La décision du préfet pour éviter des débordements, comme après la victoire du PSG en Ligue des Champions en mai dernier. Les services de l'État reprochent aux gérants de vendre de l'alcool à des mineurs, d'avoir laissé ses télés visibles depuis la rue, attirant ainsi un groupe de plus de 350 personnes. Il faudra donc aller ailleurs pour suivre la France en quart de finale de Coupe du Monde. L'affiche d'une revanche contre le Maroc à la dernière Coupe du Monde. Les Bleus de Didier Deschamps ont battu les Lions de l'Atlas en demi-finale. Coup d'envoi à 22h ce soir donc. En cyclisme, le peloton du Tour de France va braver la chaleur aujourd'hui dans les Pyrénées. Arrivé dans le cirque de Gavarnie après plus de 180 km dans les Pyrénées avec un passage dans le mythique col du Tourmalet. Et puis enfin, un chiffre synonyme de réussite. Le million de visiteurs a été dépassé à l'Aquascope. C'est tombé sur Justine, 9 ans, venue avec ses parents depuis Amiens dans la Somme. C'est 2 ans après l'ouverture du parc aquatique juste à côté du Futuroscope. La famille a remporté peluche, passe-coupe-fil ou encore repas au restaurant.
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4: On a encore très très chaud aujourd'hui, Dorian.
12: Et oui, ça va se poursuivre comme ça dans les prochains jours. De toute façon, on est sur un nouvel épisode caniculaire en Vienne et en Deux-Sèvres. C'est pour ça que nos deux départements sont placés en vigilance orange par Météo France pour ce phénomène de canicule. Alors si vous sortez, évidemment, restez prudent, profitez, mais avec prudence, c'est-à-dire qu'on met la casquette, on met les lunettes, on met la crème solaire, et puis si vous pouvez rester au frais face au ventilateur ou carrément les volets fermés et reclus à la maison avec un peu de fraîcheur, honnêtement faites-le, ce sera beaucoup mieux pour vous. Avec donc une journée ensoleillée, quelques nuages très discrets qui vont s'inviter cet après-midi mais qui vont repartir aussitôt. Et puis au niveau des températures, écoutez, d'ici la fin de matinée, on attend déjà 32 degrés à Poitiers, à Parthenay, à Bressuire, à Thouars ou encore à Mazières-en-Gâtine en passant par Maucontour. Si vous êtes à Dongé-Saint-Romain, à Pleumartin ou encore à Jancé, même à Lille-Jourdain, attendez-vous à grimper déjà jusqu'à 33 degrés. Même chose à Niort et à Brioux-sur-Boutonne. Et puis cet après-midi, ça pourra aller assez vite au haut, aux alentours des 37 degrés à Poitiers, à Châtellerault et à Parthenay. Et jusqu'à 38-39 pour les maximales cet après-midi.
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12: Déchaîne-moi, c'est Alain Chamfort et c'est maintenant sur votre radio ici Poitou à 9h07. Bienvenue si vous nous rejoignez.

0: Déchaîne-moi, c'était Alain Chamfort, vous écoutez Ici Poitou à 9h10.
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0: Tout au long de cet été, on vous propose les meilleurs moments de Bienvenue chez vous, l'émission de Frédéric Gissot que vous entendez entre septembre et juin, tous les jours entre 9h et 10h, votre magazine de société. Et là, aujourd'hui, on va s'intéresser avec elle à la sophroludique. Est-ce que vous savez ce que c'est? On en avait parlé sur cette antenne le 12 février dernier avec Priya Mangard, qui est sophrologue. La sophroludique, c'est une technique de sophrologie qui aide les enfants à décharger leurs émotions et à mieux dormir. Elle est adaptée au petit âge avec l'aide d'objets. Elle les aide à mieux respirer, à ressentir des sensations physiques, à s'apaiser tout en retrouvant leur calme. Les enfants gagnent donc en qualité de sommeil et en confiance en eux. Comment ça fonctionne? Qu'est-ce que c'est la sophroludique? Élément de réponse dès maintenant avec Frédéric Gissot et Priya Mangard. Écoutez.
3: Bonjour Sandrine.
4: Bonjour.
3: Bienvenue dans cette émission consacrée à la sophro pour les enfants. Vous êtes maman d'une petite fille de 7 ans et d'un petit garçon de 10 ans. Votre petit garçon a fait, il y a quelque temps déjà, un petit peu de sophro?
4: Oui, c'est ça. Il en a fait l'année dernière.
3: Voilà.
4: Et ma petite fille aussi, les deux.
3: Voilà, les deux. Alors, pour le petit garçon, ça a peut-être été un peu moins concluant que pour la petite fille?
4: Oui, c'est ça. Il n'a pas trop accroché. Lui, il a fait quelques séances et puis après, il m'a dit qu'il préférait arrêter. Et voilà, ça se passait bien quand même.
3: Bon. Votre petite fille, en revanche, y a trouvé des bénéfices?
4: Ah oui, par contre, pour elle, ça a été très important et ça lui a fait vraiment, vraiment beaucoup de bien.
3: Elle voulait avoir de l'aide sur quel plan exactement?
4: En fait, à l'école, elle avait des difficultés à bien faire comprendre de ses enseignants et de faire comprendre surtout ce qu'elle ressentait. Et après, l'année suivante, elle a subi du harcèlement de petits garçons qui l'a malmenée à l'école. Et du coup, elle se dévalorisait énormément, elle disait tout le temps qu'elle était nulle, etc. Et une psychologue qui la suivait nous a conseillé du coup de faire de la sophrologie. Et donc, on est parti sur de la sophrologie, effectivement, ludique.
3: Elle était partante?
4: Oui, elle était toute partante, il n'y avait pas de problème.
3: Ça veut dire la sophro des séances, mais ça veut dire aussi un travail, un suivi à la maison. Vous étiez attentif justement à ce suivi?
4: Alors, en fait, ce que nous conseillait la sophrologue, c'était en fait, soit elle voulait nous en parler, soit elle ne nous en parlait pas. Le tout, c'est de voir si elle se l'appropriait, si elle reproduisait les choses qu'elle avait appris d'elle-même, en fait. Et c'est ce qu'elle faisait. Donc, elle lui donnait des petits exercices à faire et elle les faisait. Elle nous avait demandé de lui installer un petit coin zen dans sa chambre. Et elle faisait ces petits exercices et on voyait vraiment du mieux au fur et à mesure des séances.
3: Alors, quand vous dites on voyait du mieux, ça se concrétisait comment?
4: Et bien, petit à petit, elle s'apaisait de plus en plus. Elle a commencé. Alors, évidemment, c'était en lien aussi avec ce que faisait l'école pour que ça s'arrête, le harcèlement qu'elle subissait. Mais voilà, elle a arrêté d'avoir un discours négatif sur elle, elle était plus apaisée, elle faisait beaucoup moins de crises. Après, c'est venu au fil du temps, ça n'a pas été non plus du jour au lendemain, il a fallu quand même plusieurs séances pour qu'on voie vraiment les effets.
3: Merci infiniment Sandrine de ce témoignage, cette petite fille de 7 ans qui a trouvé du bénéfice dans la sophro, sophro ludique, et c'est le thème de cette émission ce matin.
0: Voilà, la sophroludique, le témoignage de Sandrine que vous venez d'entendre, qui a donc utilisé cette sophroludique pour sa fille. Et Priya Mangard, sophrologue, vous explique cette technique et ses bienfaits dans quelques instants, juste après le nouveau single de Zazie qui est de retour avec Peu importe sur votre radio. 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Peu importe.

0: forte.
1: 25 mars 2027, c'est le grand retour de Zazie sur la scène du Palais des Congrès du Futuroscope. La billetterie est d'ores et déjà ouverte. Si vous voulez prendre votre place et aller vous déchaîner sur les plus beaux morceaux de Zazie au mois de mars l'an prochain, c'était peu importe son nouveau single à 9h17. Allez, le moment de retrouver Frédéric Gissot avec Priya Mangar, la sophro ludique qui aide donc les enfants à décharger leurs émotions, à mieux dormir. C'est la technique de Priya Mangar qui est sophrologue. Elle vous partage ses astuces dès maintenant. Non, écoutez ça.
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4: La sophro pour les enfants peut aider un enfant agité, un enfant qui est mal à l'aise, un enfant perturbé. Priya Mangar, bonjour.
5: Bonjour.
4: Vous êtes sophrologue et je voudrais savoir quelle est la première cause de consultation puisque vous recevez des enfants.
5: Oui, alors moi, dans ce que je constate dans ma pratique, souvent, c'est surtout des difficultés autour du sommeil qui vont alerter les parents et des difficultés au niveau de la régulation des émotions.
4: C'est en lien avec le sommeil, la régulation des émotions, souvent?
5: Oui, c'est en lien. Nous sommes un tout. Les émotions qui restent à l'intérieur sans pouvoir s'exprimer vont avoir une répercussion sur le sommeil.
4: Donc, problème de sommeil, en général, on consulte et puis on peut se diriger vers la sophrologie. Vous-même, comment vous êtes arrivée à la sophrologie ludique ?
5: Je suis sophrologue depuis 10 ans. J'étais déjà sophrologue et je travaillais avec les adultes. Et en tant que parent, j'avais du mal à faire adhérer mon enfant par rapport à la sophrologie. Je trouvais que ça marchait pas. Que voilà, je me suis dit, il faut que je me forme. Et je me suis formée. Et là, ça a été une réelle découverte, un coup de cœur pour moi. Et j'ai tout de suite adhéré. Et j'ai commencé à travailler avec les enfants à partir de ce moment-là. Et j'ai continué à me former depuis toutes ces années.
4: C'est vraiment très très différent, ou il y a quand même un socle commun entre la sophro adulte et la sophro ludique pour les enfants?
5: La base est la même. Par contre, la manière de faire la sophrologie est complètement différente. Tout dépend de l'âge de l'enfant. Si c'est un petit enfant, les séances vont être très très courtes. Ça va être plutôt très dynamique. Je vais utiliser des médiateurs, des outils, des objets. Plus l'enfant grandit en âge et en maturité, il va pouvoir faire des exercices qui se rapprochent des exercices pour les adultes.
4: Vous avez l'impression qu'il y a de plus en plus de besoins pour aider nos enfants qui sont sous pression, qui dorment mal, qui sont stressés, parfois harcelés à l'école ?
5: Oui, tout à fait, je le constate. Je vois aussi beaucoup d'enfants qui sont anxieux, que je ne voyais pas il y a 9 ans quand j'ai démarré. Je vois beaucoup plus d'anxiété latente qui ne se manifeste pas forcément au premier abord. Et les parents sont stressés, forcément les enfants sont aussi stressés. L'enfant est dans son environnement, il est le résultat de son environnement, que ce soit à l'école ou à la maison. Donc nous pouvons voir, en fait c'est un baromètre, l'enfant, le bien-être de l'enfant est un baromètre de ce qui se passe dans notre société, j'ai l'impression.
4: Ouais, ça veut dire que des parents stressés sont des enfants stressés, il peut y avoir aussi le propre stress de l'enfant par rapport à son environnement, par rapport aux résultats attendus à l'école, l'impérieuse nécessité de réussir, etc.
5: Tout à fait, l'enfant, à partir du moment où il rentre à l'école, il y a énormément d'attentes conscientes et inconscientes à son sujet. Donc,
4: et de plus en plus, non ?
5: Il faut. Nous sommes dans une société où il faut aller vite. Il faut être dans la performance. Souvent, il faut réussir. Il faut. Voilà.
1: Ouais, il faut, et c'est pour ça d'ailleurs qu'après, Priya Mangar propose des tête-à-tête avec elle, avec l'enfant directement pour l'aider à être un peu moins anxieux et puis l'aider aussi à retrouver un sommeil convenable, vous l'aurez compris. C'est ça la définition de la sophrologie ludique pratiquée par Priya Mangar et elle continue de vous en parler dans un petit peu plus d'une minute sur votre radio. 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
4: Et nous parlons des bienfaits de la sophrologie ludique pour les enfants. Je vous propose d'accueillir Orlane. Bonjour Orlane.
11: Bonjour Frédéric.
4: Bienvenue à vous. Qu'est-ce qui a fait que vous avez été voir une sophrologue justement pour votre fille?
11: Eh bien, ma fille est née grande prématurée et du coup, depuis sa naissance, l'endormissement, ça a toujours été un problème. Donc, on a d'abord essayé tout ce qui est médicaments. Après, un peu plus tard, on a essayé le yoga. Et puis, un jour, j'ai rencontré Priya, qui m'a parlé de la sophrologie et de l'aide à l'endormissement. Donc, voilà, c'est comme ça que ma fille a décidé, parce que je lui ai d'abord proposé. Je voulais pas lui imposer quoi que ce soit. Elle a 19 ans. Je lui ai donc proposé de faire de la sophrologie. Et donc, on a rencontré Priya et ça a démarré comme ça.
4: Et alors, comment se sont passées les séances?
11: Alors, la première séance, j'ai assisté un petit peu au début pour que Priya nous explique comment ça allait se passer. Et puis ensuite, elle a vu ma fille seule en consultation. Et donc, moi, j'attendais dans la voiture et je récupérais ma fille. Donc, elle a fait 5 ou 6 séances. Moi, j'ai vu que ma fille, effectivement, ça avait été un gros changement pour elle et que, effectivement, l'endormissement est maintenant plus facile.
4: Donc, gros bénéfice. Est-ce que ces séances de sophro, c'était un peu son jardin secret?
11: Oui, parce que déjà, c'est pas quelque chose qui se partage. C'est des exercices bien à elle, faits pour elle. Alors, elle m'a expliqué quand même ce qu'elle faisait. Et puis, je la voyais bien, effectivement, le soir et même dans la journée, se renfermer dans son bureau pour faire ses exercices. Et donc, oui, non, effectivement. Alors, elle me parlait vaguement de ce qu'elle faisait, mais elle a dit, bah voilà, ça se passe entre Priya et moi. Et vu que ça marche, je préfère que ça reste comme ça.
4: Bon, eh ben écoutez, vous avez respecté ça en tout cas et les bienfaits sont visibles. Merci Orlane de ce témoignage.
11: Merci
4: ce matin. À bientôt, passez une belle journée. Priya Mangar, vous accueillez les enfants à partir de quel âge?
5: À partir de 3 ans.
4: Ah oui, c'est tout petit ça?
5: C'est tout petit, à partir du moment où l'enfant est scolarisé. Et à cet âge-là, je l'accueille avec un parent. Un peu plus tard, vers 5-6 ans, l'enfant peut faire les séances seul avec moi. Mais à 3 ans, l'enfant est en séance avec le parent. Parce que à cet âge-là, déjà, le parent peut faire s'entraîner l'enfant avec les petits exercices que je vais lui donner à faire. Et c'est un moment très particulier entre deux. C'est un moment de joie, c'est un moment de jeu. Et ça aide énormément l'enfant parce que c'est un temps suspendu avec le parent.
4: Ouais, c'est pas
5: qui
4: un
5: est
4: temps
5: souvent
4: où il y a
5: en train
4: des contraintes.
5: De courir. Oui,
4: ouais,
5: c'est ça.
4: Ouais.
5: C'est pas un temps. Il faut faire ci, il faut faire ça. Il faut qu'on aille ici, il faut qu'on aille là. C'est un temps hors du temps où le parent va vraiment. L'enfant va avoir l'impression que le parent joue avec lui, alors qu'en fait, il est en train de travailler sur sa problématique.
4: D'où le nom de sophro ludique.
5: Oui,
4: parce que c'est pas perçu comme du travail par l'enfant. Et pourtant, il y a tout un travail de fond. Je vous ai vu sourire quand j'ai prononcé le mot de jardin secret.
5: Oui, tout à fait. Les enfants adorent ça, c'est-à-dire qu'à partir du moment où ils font leur séance, leur pratique seule avec moi, pendant que le parent attend à côté, je suis très claire avec l'enfant et le parent au début en disant que la séance appartient à l'enfant et qu'il est libre de partager ou pas avec son parent et que moi, je ne dirai rien. Moi, je ne raconterai rien à ce qui est le secret professionnel. Voilà.
4: Classique.
5: Et les enfants adorent ça parce que ils viennent faire de la sophrologie pour apprendre à réguler leurs émotions, leur sommeil. C'est apprendre l'autonomie. Donc, gérer aussi ce qui se passe dans la séance et comment, derrière, ils vont faire les entraînements. Je dis plutôt entraînement qu'exercice. C'est aussi de leur responsabilité. C'est très frustrant pour les parents, mais je trouve que les enfants, ça bénéficie aux enfants.
1: Cette émission que vous avez entendue sur Ici Poitou le 12 février dernier, je vous rappelle que tout au long de cet été, on vous propose les meilleurs moments de Bienvenue chez vous entre 9h et 10h, l'émission que vous entendez chaque jour avec Frédéric Gissot. Aujourd'hui, la sophrologie ludique qui aide les enfants à décharger leurs émotions avec Priya Mangar qui est sophrologue, vous l'aurez compris. Et d'ailleurs, vous avez un article complet sur ici.fr et l'application Ici sur la page à votre service par Ici Poitou qui vous détaille un petit peu tout ce qui a été dit dans cette émission et qui vous donne même un peu plus d'infos. N'hésitez pas à aller jeter un œil et à prendre le temps de lire cet article très très bien construit sur la sophrologie ludique. Allez, vous restez là, on retrouve Priya Mangar et Frédéric Gissot juste après ça.
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1: Ils auraient dû chanter pas très loin de chez nous il y a 15 jours au Chambord Live, au château de Chambord. Mais malheureusement, avec la canicule, tout a été annulé. Alors on les écoute sur Ici Poitou, les Maroon 5 avec This Love maintenant à 9h28. Soyez les bienvenus si vous nous rejoignez. Et très très bel été avec votre média de proximité en Vienne et en Deux-Sèvres.

0: This Love par les Maroon 5. 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
0: Un petit point météo, vous allez garder la casquette sur le coin du nez aujourd'hui, enfin sur le coin du nez, sur la tête surtout, c'est plutôt le plus important. Même chose pour le chapeau si vous êtes plutôt chapeau, puisqu'on est toujours en vigilance orange pour les phénomènes de canicule en Vienne et en Deux-Sèvres, des températures qui sont un petit peu plus basses qu'hier ou avant-hier, mais qui sont toujours assez hautes quand même sur le thermomètre. Cet après-midi, vous attendez à Poitiers, à Châtellerault, à Mel, à Niort ou encore à Loudun, Toire et Parthenay, en passant par Argenton-Château, 37 à 38 degrés. Et là, d'ici la fin de matinée, on sera plutôt aux alentours des 32 degrés à Bressuire, à Parthenay, à Châtellerault, à Pleumartin ou encore à Poitiers et à Jancé. Donc jusqu'à 37-38 cet après-midi. Et puis un soleil qui est dans le ciel, qui brille sans discontinuer. Quelques petits nuages discrets qui arriveront dans le cours de l'après-midi mais qui repartiront aussitôt. Et puis je peux déjà vous dire que voilà, ce n'est qu'un petit trou dans les températures, puisque demain vendredi on va remonter jusqu'à 40, et même chose pour ce week-end.
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3: La sophroludique est accessible à partir de 3 ans pour les enfants scolarisés. Priya Mangar, vous êtes sophrologue, vous êtes spécialisée dans la sophrologie pour les enfants. Le corps nous parle, un enfant qui a des problèmes de sommeil, c'est un enfant qui a des problèmes tout court, c'est-à-dire faut aller chercher au-delà du sommeil, c'est un peu la conséquence de ce qu'elle peut vivre. Et vous nous disiez en début d'émission, c'est une des premières causes de consultation, les troubles du sommeil.
4: Oui. Parce qu'en fait, les enfants, souvent, ils suivent le rythme de la journée, ils se tiennent bien. Par contre, ils ne contrôlent pas le sommeil. Et donc, tout ce qui n'a pas été traité, on va dire, tout ce qui n'a pas été adressé, tout ce qui n'a pas été lâché dans la journée, va revenir soit au moment du coucher, soit pendant la nuit.
3: C'est pareil pour les adultes ?
4: Tout à fait.
3: C'est pas spécifique aux enfants. C'est ça que je veux dire. Je me posais la question, quand un parent vient de se fâcher avec son enfant, est-ce que la sophro peut les réconcilier ? Parce que vous parliez tout à l'heure du moment de complicité qui se tisse, parents-enfants, dans les entraînements de sophro.
4: Oui, alors j'espère qu'il n'y a pas que pendant les pratiques de sophrologie. En fait, l'enfant, il va adorer les moments qu'il va passer avec le parent en dehors de toutes les obligations. C'est-à-dire, c'est pour le parent, ça va être du temps qui ne sert pas vraiment à grand-chose, mais pour l'enfant, c'est le temps qui est important. J'ai tendance à dire que l'enfant a un réservoir d'amour qui a besoin d'être rempli. Si son réservoir d'amour est vide, il va faire en sorte d'attirer l'attention du parent avec des comportements que le parent ne va pas forcément apprécier. Peu importe s'il va attirer la colère du parent. Lui, ce qu'il a besoin, c'est l'attention du parent. Donc, pour éviter ça, autant passer 5 minutes avec l'enfant pour faire quelque chose qu'il a envie. On n'est pas obligé d'aller à droite à gauche. On peut faire un petit jeu, un petit câlin, échanger sur sa journée, vraiment être présent avec l'enfant. Et 5-10 minutes par jour, ça peut suffire.
3: C'est le moment de qualité, c'est ça qui est important.
4: C'est exactement ça, ouais. Le moment de qualité.
3: Il y a des enfants réticents, réfractaires à cette sophroludique.
4: Oui, c'est comme toutes les techniques, ça, c'est une technique autonomisante, responsabilisante, donc si ça nous plaît pas, voilà, faut choisir autre chose, bien sûr.
3: Comment vous faites pour les embarquer, justement?
4: Alors, j'ai été formée à des approches très, très ludiques, c'est des pratiques imagées avec des objets, des médiateurs. Donc, quand ils arrivent, ils ont l'impression de jouer. Moi, je vais utiliser des plumes, des moulins à vent, des balles avec des picots, toutes sortes de choses. Et l'enfant va adorer parce que je n'impose rien et je n'exige rien, je ne demande pas la performance.
3: Ces accessoires, il va les retrouver à la maison ou il peut en utiliser d'autres ?

0: moyen très efficace de réguler notre système nerveux autonome. Donc c'est vraiment l'outil principal. S'il y a un outil à retenir, c'est bien celui-ci. Et en plus, c'est pratique. Nous avons notre respiration tout le temps avec nous.
1: Ah oui, ça se transporte bien. Voilà. On va parler des exercices, ou plutôt non, des entraînements, puisque vous n'aimez pas le mot d'exercice dans la suite de cette émission.
2: Mais oui, les entraînements qui sont importants pour réussir à arpenter les différents exercices du coup de cette sophro-ludique avec Priyam Angar, sophrologue, qui vous en parle jusqu'à 10h aux côtés de Frédéric Gissot. Et tout ça dans Bienvenue chez vous. On les retrouve après avoir écouté le grand William Scheller avec Dans un vieux rock'n'roll. C'est dans 30 secondes.
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0: Dans un vieux rock'n'roll par William Scheller sur votre radio ici Poitou à 9h42, le moment de retrouver Frédéric Gissot et Priya Mandgar pour évoquer la sophrologie ludique qui aide les enfants à gérer leurs émotions. Émission du 12 février dernier que vous avez entendu sur ici Poitou, et on réécoute les meilleurs moments jusqu'à 10h et tout au long de l'été d'ailleurs, entre 9h et 10h.
1: La sophroludique, c'est une sophro qui ressemble un peu par certains aspects à la sophro pour les adultes. Elle repose évidemment sur la respiration, mais qui est tout à fait adaptée aux enfants à partir de 3 ans. Priya Mandgar, vous êtes sophrologue. Vous me disiez en off, parce qu'il y a aussi un off à cette émission, on continue à discuter du sujet de l'émission, mais je trouve ça intéressant que les changements ont beaucoup d'influence sur les comportements des enfants, les changements dans leur vie.
2: Oui, tout à fait. Lorsqu'un enfant rentre à l'école maternelle, c'est vraiment un gros bouleversement pour lui. Les parents peuvent constater à ce moment-là des difficultés au niveau des émotions, au niveau du sommeil, au niveau du comportement. Mais en même temps, si en même temps il rentre à l'école, il y a un petit frère ou une petite sœur qui vient de naître, il a déménagé, il perd quelqu'un dans sa famille ou le chat, le chien, c'est très compliqué. Les parents vont probablement le sentir passer qu'il y a quelque chose qui se passe pour leur enfant.
1: Ouais, et qui a besoin d'être accompagné.
2: Alors dans un premier temps, ils peuvent aller voir leur pédiatre, leur médecin traitant, et puis peut-être que la sophrologie sera quelque chose qui sera préconisé pour cet enfant-là.
1: Alors justement, je voudrais qu'on rentre un tout petit peu dans le détail, parce que on peut parler d'exercice, vous préférez le terme d'entraînement. Comment ça se passe la toute première séance quand un enfant vient vous voir, par exemple quand il n'y a pas les parents?
2: Alors, la première séance est une séance particulière puisque c'est une séance de prise de prise de connaissance. Donc, il y a toujours le parent. Je pose des questions pour faire connaissance, comprendre qui est cet enfant que je reçois, quelle est sa demande, quelle est la demande du parent, parce que les deux peuvent avoir des demandes différentes, comprendre quel est l'objectif et se mettre d'accord avec l'enfant, conclure un contrat avec l'enfant. C'est-à-dire lui donner toutes les indications que c'est lui qui décide, c'est lui qui décide quand est-ce qu'il arrête, je laisse libre. L'enfant peut faire une seule séance s'il a envie, si ça colle pas pour lui. Et j'explique comment je travaille et je termine toujours par une petite pratique.
1: Alors la petite pratique, ça peut être quoi ?
2: Ça peut être une pratique de prise de conscience du corps. De prise de conscience de qu'on a un corps qui bouge, qui vibre, qui respire, des choses qui sont toujours en arrière-plan pour nous souvent, et là l'enfant il vit à l'instant présent, donc il est dans son corps, il est dans sa respiration, mais on va plus loin avec des petits objets pour sentir le contour du corps, avec une balle avec des picots par exemple, un petit moulin à vent pour sentir sa respiration, qu'il peut faire imiter une petite brise d'été, une tempête de neige ou un blizzard comme dans le Grand Nord, sentir tout comment fonctionnent ses poumons et la force qu'il a en lui. En fait, l'enfant ne se rend pas compte de toutes les qualités, toutes les capacités, toutes les compétences qu'il a déjà en lui, quel que soit l'âge.
1: Et justement, ces entraînements-là, ça permet de vider un peu la poubelle émotionnelle ?
2: Tout à fait. Le vider, le trop-plein, nous allons utiliser bien sûr la respiration, mais aussi les mouvements du corps. Par exemple, j'incite les enfants à faire une mini-crise, c'est-à-dire faire comme s'ils faisaient une crise en se roulant par terre, en tapant les mains, les pieds, pour se décharger.
1: Le sport ? Permet ça aussi.
2: Le sport permet ça aussi. Mais s'il faut attendre une fois par semaine pour se décharger, ça fait un peu long.
1: Ouais. Et ça, les parents vous disent après, ah oui, il se met moins en colère, il dort mieux.
2: Oui.
1: Vous avez des retours de cet ordre-là ?
2: Oui, tout à fait. De toute façon, les parents attendent un résultat derrière. Eux, ils ont leur objectif. Et donc, j'ai souvent le retour, soit ça va très vite et ça peut aller très vite. Plus l'enfant est plus petit, plus ça va vite. Les résultats, justement, ça va être au niveau du comportement.
0: Eh bien, ce comportement qui change, on continue d'en parler dans un instant avec Frédéric Gissot et Priya Mandgar, sophrologue, pour cette dernière partie qui arrive consacrée, je vais y arriver, à la sophrologie ludique qui aide les enfants, vous l'aurez compris, dans leurs émotions. Patricia Cass pour la musique, Mademoiselle chante le blues. Y en a qui...

0: C'était en 1987, le Mademoiselle chante le blues de Patricia Cass pour la dernière fois ce matin à 10h10. Un petit tour dans Bienvenue chez vous du côté de la sophroludique avec Priyam Angar, sophrologue, et Frédéric Gissot qui vous propose cette émission tout au long de l'année entre septembre et juin.
1: Enfant qui perd le sommeil, enfant perturbé, enfant agité, la sophroludique est peut-être la solution pour lui. Priyam Angar, vous recevez beaucoup d'enfants, vous êtes sophrologue. Est-ce que vous préconisez à l'enfant de noter ses émotions, noter ses sensations, noter des petites choses de la séance que vous faites avec lui pour qu'il puisse après se remémorer ce moment partagé avec vous?
2: Oui, tout à fait. Ce que je propose, c'est en fonction de l'âge de l'enfant, je lui offre un petit carnet. Il choisit un petit carnet dans lequel nous allons noter à chaque séance les entraînements, les exercices que nous avons faits pour qu'il puisse le faire lui-même à la maison. Ça permet, lorsqu'il est agité à la maison, il se dire, alors qu'est-ce qu'on a fait en séance? Là, tout est noté et c'est facile pour lui. Et comme ça, il peut aller voir et tout essayer et choisir et se rendre compte de ce qui est le plus efficace pour lui. Parce que tous les exercices ne vont pas marcher de la même manière sur chaque enfant. Donc, il va se faire son top 10, son top 3 des exercices qui marchent pour lui. Et il va les pratiquer. Plus il va les pratiquer, plus ça va être efficace et bénéfique pour lui. Et il peut, en plus, je l'encourage à faire pratiquer sa famille, ses parents.
1: Oui, ça marche pour les frères et sœurs. Les parents, en général, sont plus réceptifs aussi à la sophro.
2: Oui, les parents ont à cœur que leur enfant aille mieux, donc ils pratiquent avec l'enfant.
1: Donc l'idée, c'est de ritualiser ces moments-là.
2: Oui,
1: c'est-à-dire des moments, finalement, pour l'enfant, pour lui, juste pour lui. C'est ça l'idée aussi de ces entraînements.
2: L'idée, c'est que l'enfant, dans son quotidien, il arrive à insérer des rituels pour se calmer, pour prendre un temps pour lui, pour vider le trop-plein de la journée, pour un sas quand il rentre de l'école, ou un sas avant d'aller à l'école, un sas avant d'aller se coucher. Tout au long de la journée, il peut effectivement prendre ce temps. C'est comme s'il faisait un pas de côté dans sa journée, et il fait un check. Alors, les émotions, ok, check. Le corps, ok, check. En fait, il va aller intuitivement faire un exercice, un entraînement qui va être bénéfique pour lui dans l'instant.
1: Les séances, ça peut être une, ça peut être jusqu'à combien?
2: En général, les enfants font entre maximum 5 à 8 séances.
1: Pas et après, ils sont autonomes?
2: Ils sont autonomes déjà avant. Après, en attendant que l'objectif soit atteint, il a peut-être besoin de consolider, et donc qui fait qu'on peut faire 5 à 8 séances.
1: Et quand vous voyez les enfants de séance en séance, vous voyez l'évolution justement?
2: Oui. Oui, je vois l'évolution dans leur conscience, la conscience qu'ils ont de leur corps, de leurs émotions. Et ils se permettent bien sûr de me dire, ça, ton truc là, il marche pas. Celui-là, je l'ai essayé, moi je le ferais plutôt comme ci, comme ça. Ça veut dire qu'ils s'approprient l'exercice. Donc ça, c'est vraiment chouette.
1: Les parents vous disent quoi aussi?
2: Les parents me disent que souvent, au niveau des émotions, ça s'apaise. L'enfant devient plus serein. Il fait les crises s'espacent. Il dort mieux, il se réveille moins la nuit, il a moins de mal à s'endormir, il rappelle moins la nuit. Ça va être dans des petites choses comme ça.
1: C'est tout bénéf pour tout le monde.
2: C'est tout bénéf pour tout le monde.
1: Merci infiniment, Priyam Angar, d'être venu dans le studio d'ici Poitou. Belle journée.
2: Avec joie, merci.
0: Et si vous voulez plus d'infos sur cette sophrologie ludique, eh bien n'hésitez pas à retrouver l'article complet de cette émission avec plein de détails écrits que vous n'avez peut-être pas entendu dans cette émission, et vous retrouvez tout donc sur ici.fr, l'application ici, en tapant à votre service par ici Poitou. N'hésitez pas à aller faire un petit tour là-dessus. Et puis demain matin, entre 9h et 10h, de nouveau, meilleur moment de bienvenue chez vous. Cette fois-ci, on va s'intéresser à l'émission du 23 mars dernier, où on parlait météo. Oui, notre météorologue Emmanuel Moreau, que vous connaissez bien sur ici Poitou, puisqu'il intervient tous les matins à 7h35, faisait un petit focus avec Frédéric Gissot sur l'intelligence artificielle. Est-ce que c'est une vraie révolution pour la prévision météo? Réponse demain matin entre 9h et 10h sur votre radio ici Poitou. 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
0: Bienvenue si vous nous rejoignez, vous écoutez ici Poitou, jeudi 9 juillet, il est 10h. Et les infos à 10h, c'est avec vous Clément Tricot.
2: Un bar de Niort privé de Coupe du Monde ce soir. Les remparts sont fermés sur décision de la préfecture pour éviter des débordements. Dans un arrêté, le préfet reproche au gérant d'avoir laissé ses écrans visibles depuis la rue en mai dernier, pendant la finale de la Ligue des Champions. Ça a créé un attroupement et des violences ont éclaté dans la soirée. Des mineurs avaient été aperçus verres de bière à la main. Notez que les Bleus jouent, eux, ce soir contre un adversaire de taille, le Maroc. C'est à 22h. Le peloton du Tour de France s'élance sous la chaleur dans les Pyrénées cet après-midi. Plus de 180 km dans les montagnes avec un passage par le col du Tourmalet, ascension iconique de la Grande Boucle, arrivée dans le magnifique cirque de Gavarnie. La canicule, toujours installée chez nous, la Vienne et les Deux-Sèvres sont en alerte orange. C'est aussi le cas pour les feux de végétation. Plusieurs départements du Sud sont même en alerte rouge. Chez nous, hier, 20 personnes ont été évacuées de chez elles à Exireuil, près de Saint-Mexant-l'École. 5 hectares de chaume et 2 hectares et demi de sous-bois ont brûlé. Dans la Vienne, un feu d'herbe sèche a mobilisé les pompiers à Coulonges-les-Hérolles, à la limite de l'Indre. À Niort, la Maïf offre 10 jours rémunérés supplémentaires, justement pour soutenir ses salariés sapeurs-pompiers volontaires. Ils ont au total 30 jours par an pour se former et partir en intervention. La Maïf qui met aussi à disposition une de ses salles climatisées dans la ville pour les enfants du centre de loisirs Chantemerle. La ville de Niort, elle, décide d'interdire la vente et la consommation d'alcool sur les espace public à l'occasion des Jeux d'Ignortais qui débutent ce soir et pour les festivités du 14 juillet. Une commission parlementaire dénonce, elle, les défaillances de la justice face à l'inceste. 130 000 enfants sont victimes chaque année d'un viol ou d'une agression sexuelle incestueuse en France, mais près de 50% de ces actes ont été classés sans suite en 2024. Marine Le Pen, en campagne, sans bracelet électronique, malgré sa condamnation en appel dans l'affaire des assistants d'eurodéputés du Front National. Elle s'est depuis pourvue en cassation. Ce matin, le procureur général de la Cour de cassation explique que l'institution fera tout pour tenir l'objectif de rendre une décision avant l'élection présidentielle. Et puis enfin, une jeune fille de 9 ans, originaire d'Amiens dans la Somme, est devenue la millionième visiteuse à rentrer dans l'aquascope dans la Vienne. Un seuil atteint plus vite que prévu, selon les représentants de ce parc aquatique voisin du Futuroscope. Il a ouvert ses portes en juillet 2024, il y a pile 2 ans. La famille a remporté plusieurs cadeaux, dont la peluche de Cracky, la mascotte du parc.
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2: Aujourd'hui, on se protège, on reste à l'ombre. Il est un peu trop tard pour aérer d'ailleurs là maintenant.
0: Oui, bah il n'y a pas qu'aujourd'hui. Hein. C'est assez, assez constant depuis maintenant quelques jours, presque quelques semaines, même si on a eu une petite accalmie entre les deux. Vigilance orange pour le phénomène de canicule en Vienne et Deux-Sèvres ce jeudi, avec toujours un soleil généreux qui va nous accompagner jusqu'à ce soir. On attend quelques petits nuages cet après-midi, mais ce ne sera que passager. Et puis, bah, évidemment, des températures qui continuent de grimper. Là, d'ici 11h, vous allez relever à Poitiers, à Châtellerault, à Lencloître, à Jancé ou encore à l'Île-Jourdain, 32 degrés. Si vous êtes à Niort, à Brioux-sur-Boutonne, à Mazières-en-Gâtine, à Mel ou encore à la Motte-Saint-Héré, jusqu'à 33 degrés. Et puis cet après-midi, on va atteindre les 37 degrés assez vite à Poitiers et à la Motte-Saint-Héré. Si vous êtes là encore à Niort, à Coulonges-sur-Lotise, vraiment dans l'ouest des Deux-Sèvres, c'est là que ce sera le plus chaud, avec jusqu'à 38 degrés globalement. Demain, vendredi, attendez-vous à dépasser les 40, donc j'ai presque envie de dire que c'est la journée la moins chaude de la semaine, même si ça reste assez élevé. Protégez-vous du soleil évidemment, gardez votre casquette ou votre chapeau sur la tête si vous sortez, mettez les lunettes pour protéger les yeux, on se badigeonne de crème solaire, ça aussi on n'y pense pas souvent mais c'est important, ça protège la peau. Et puis surtout, hydratez-vous, c'est la règle à respecter, s'hydrater et faire attention au risque d'insolation. Si vous commencez à avoir mal au crâne, si vous commencez à avoir la tête qui tourne, bah là faut se dire attention, je vais me poser, je vais me mettre au frais. Enfin vous savez tout ça, mais ça ne mange pas de pain de le rappeler tous les jours. Allez, bon courage avec cette chaleur, il est 10h04.
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0: C'est presque une aventure hein, d'affronter cette canicule là, depuis le début de cet été 2026. Décidément, on n'est pas épargné. Bon, bah, justement, un petit coucou à l'aventurier d'Indochine maintenant sur votre radio ici Poitou. Très belle matinée et bel été.

0: L'aventurier d'Indochine sur votre radio ici Poitou à 10h08.
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0: Les meilleurs moments de bienvenue chez vous, ça continue aussi entre 10h et 11h, mais cette fois-ci en cuisine. Retour sur cette émission orchestrée par Frédéric Gisteau aux côtés d'Hubert Gau. Alors son nom ne vous parle peut-être pas, mais il est propriétaire de la Maison Gau à Latillé. Il est producteur de lentilles vertes, de pois chiches, de haricots et de miel, et il vous parle de ses produits tout au long de cette émission qui avait eu lieu sur Ici Poitou le 9 février dernier. Alors rencontre avec Hubert Gau, juste après, eh bien, l'un des titres emblématiques de cette Coupe du Monde de la FIFA 2026. Ce soir, les Bleus entreront avec les joueurs du Maroc sur le terrain sous les notes de cette musique, si je puis dire. C'est Die Die par Shakira et Burna Boy. L'occasion de se mettre un petit peu dans l'ambiance et de soutenir les Bleus ce soir. Allez la France, moi j'ai envie de les voir en finale dans une semaine, la dimanche de la semaine prochaine. On y croit et on croise les doigts.
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0: Let's go.
1: Die Die par Shakira et Burna Boy sur votre radio ici Poitou. Pour soutenir les Bleus qui jouent ce soir face au Maroc à 22h, on croise les doigts, ça veut dire que si on gagne les amis, on est en demi-finale de la Coupe du Monde. Encore une étape avant la finale et avant la victoire, on y croit. Allez, 10h13, le moment de retrouver Frédéric Gissot avec Hubert Gau, la maison Gau à Latillé, pour parler de ses productions, lentilles vertes, pois chiches, haricots, miel, bref, il vous explique tout.
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4: Latillé, c'est une commune qui se situe à l'ouest de Poitiers, on est dans la Vienne. Hubert Gau, bonjour.
5: Bonjour.
4: Vous représentez la Maison Gau et sur le site internet, les premiers mots qu'on lit, c'est Maison Gau, abeilles et vers de terre. C'est un peu votre devise parce que vous faites du miel et vous faites pousser des légumineuses. Alors, vous êtes installé à Latillé, mais en fait, vous avez une histoire aussi avec le département d'à côté, les Deux-Sèvres.
5: Oui, tout à fait. Notre grand-père est originaire de Gourgé. Il est venu s'installer en 62 à la ferme de la Chaise, donc tout au bord du château de la Chaise. Et ben voilà, la famille est installée ici depuis 3 générations. Et on fait de la production végétale, donc des céréales, des légumineuses notamment. Et il y a aussi des abeilles.
4: Eh ben oui, ça c'est l'histoire de Gilbert, les abeilles.
5: Exactement. Donc notre grand-père Gilbert, c'était un grand amateur de sucre et pendant la guerre, c'était difficile d'en trouver. Alors il s'est improvisé apiculteur en autodidacte. Il a appris l'apiculture.
4: Voilà, sur le tas, comme on dit.
5: Sur le tas, tout à fait.
4: Voilà.
5: Et c'est en quelque sorte une tradition familiale qu'on entretient encore aujourd'hui.
4: Vous avez une passion aussi, vous, pour les abeilles?
5: Tout à fait.
4: Ouais, elle a été transmise
5: par le grand-père. Ça a sauté une génération.
4: Ah, oui.
5: Mon père ne s'y intéressait pas.
4: Pas du tout, ok. Donc c'est le grand-père
5: paternel
4: qui s'est intéressé donc aux abeilles. 1962, c'est une date importante pour la famille?
5: Oui, tout à fait. C'est la date à laquelle mes grands-parents, Gilbert et Gisèle, sont venus s'installer à Latillé.
4: Et quelles sont les valeurs aujourd'hui transmises par la génération des grands-parents qui perdurent encore à la Maison Gau?
5: Ce sont l'esprit de famille et puis des valeurs de travail, de persévérance, de courage.
4: 3,5 emplois aujourd'hui sur l'exploitation. Est-ce qu'aujourd'hui, vous vivez bien dans la famille Gau?
5: On vit comme on peut, donc 3,5 emplois, effectivement. Je travaille avec mes deux frères aînés et j'ai toujours mon oncle Rémi qui est salarié à temps partiel sur la ferme, bien qu'il soit à la retraite.
4: Alors, vous travaillez les couverts végétaux?
5: Tout à fait. Donc on s'est orienté depuis plusieurs années vers une méthode de culture qu'on appelle l'agriculture de conservation des sols, qui implique de faire des cultures intermédiaires, on va dire, enfin des intercultures, des cultures qui sont pas des cultures de rente, mais qui sont là pour entretenir la structure du sol et maintenir un couvert.
4: Et ça veut dire que la terre ne reste pas sans culture, quelle que soit la saison, grosso modo.
5: Ouais, c'est la plus mauvaise chose qu'on peut faire, c'est de laisser une terre à nu.
4: Parce que c'est une terre qui va s'appauvrir et qui va pas pouvoir...
5: Ça offre plus de matière végétale, ça réduit la matière végétale pour toute la vie organique du sol.
4: Et ça, c'est quelque chose que pratiquait déjà votre grand-père Gilbert?
5: Pas nécessairement.
4: Ouais, il y a une évolution.
5: Il y a une évolution, tout à fait.
4: Ouais, une prise de conscience que c'est la terre qui nourrit tout ce qui va pousser dedans, en fait.
5: Ouais, hein. Alors c'est une orientation qu'on a prise, mais tout est discutable. Hein. On prétend pas que ça soit la meilleure méthode, mais c'est celle que nous on a choisie.
4: Vous voyez quand même les résultats, justement, sur la production.
5: C'est difficile et toutes les années sont différentes, mais ça nous permet de limiter le travail du sol. Donc on a plus de charrues chez nous, donc on fait plus qu'un travail superficiel ou de fissuration. Puis dans cette logique-là aussi, on cherche à faire des rotations de cultures plus longues. D'où l'intérêt de faire des cultures qui soient peu communes ou un peu des cultures de niche.
4: Voilà, on va parler des légumineuses, que vous produisez des huiles végétales et on parlera également du miel.
1: Et oui, surtout le miel. On va en parler dans un instant avec Hubert Gau de la Maison Gau à Latillé, aux côtés de Frédéric Gissot dans Bienvenue chez vous. Et tout ça, ce sera juste après Michel Polnareff qui vous chante Les vacances. Bah, ça tombe bien, on est en plein dedans. Alors si vous avez la chance d'être en vacances, bah, profitez-en. Si vous nous rejoignez en Vienne et de Sèvres pour les vacances, bienvenue. Et c'est Holiday maintenant. Ah.

0: Le Holidays de Michel Polnareff sur votre radio ici Poitou. Vous restez là, dans une minute vous allez retrouver Hubert Gau de la maison Gau à Latillé aux côtés de Frédéric Gissot. Il va vous parler notamment de son miel qu'il produit directement sur place à Latillé. Alors quelles sont les particularités de ce miel? Comment vous pouvez vous le procurer et surtout le goûter? Eh bien réponse dans les prochaines secondes sur votre radio ici Poitou.
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7: À Latillé, la maison Gau produit des lentilles, des pois chiches, des haricots blancs, également des huiles de tournesol, de cameline et de chanvre, mais pas seulement. Vous avez aussi du miel, on le disait que c'est votre grand-père, Gilbert, qui aimait bien, je ne sais pas ce qu'il sucrait d'ailleurs, c'était le café ou les tartines.
8: Mais les desserts.
7: Hein, les desserts. Je crois que... Difficulté de trouver du sucre pendant la Seconde Guerre mondiale. Du coup, il s'est dit, comment je peux produire moi-même du sucre? Je ne vais pas faire pousser de la betterave ici dans le Poitou. Eh ben, je vais m'improviser apiculteur et vous avez maintenu la tradition et il vous a transmis le virus.
8: Tout à fait.
7: Ouais. En quelque sorte. Vous avez combien de ruches?
8: Alors, on a développé un peu le rucher. Alors, ça reste un peu une petite activité. On a une cinquantaine de ruches. Répartis en plusieurs petits ruchers sur la ferme. Mmh. Et donc on pratique une apiculture qu'on pourrait dire traditionnelle, dans le sens où on fait pas de transhumance.
7: Vous restez sur place, quoi.
8: On reste sur place, donc c'est... On fait des miels avec la flore locale, voilà. Donc on fait généralement deux récoltes à l'année, un miel de printemps qui est très blanc et très doux, très crémeux.
7: Voilà, c'est votre miel préféré, on peut le dire
8: maintenant. C'est mon miel préféré, tout à fait. Et un miel d'été, donc il y a beaucoup de tournesol dedans, mais pas seulement. Et quand ça va bien, on fait une petite récolte entre les deux, tout début juillet, fin juin. Donc plus avec les arbres mellifères, tilleul, érable, acacia, châtaignier.
7: Avec des saveurs encore un peu différentes des deux autres miels.
8: Ouais, c'est un miel qui est un peu plus fort que les autres et qui est tous les ans différent. Ça, voilà, ça dépend un peu des proportions des nectars qu'il compose.
7: Vous êtes très attaché à la vente en circuit court.
8: Tout à fait.
7: Voilà, local, on produit local mais on vend local.
8: Exactement. Donc, alors le miel en particulier, je le vends quasiment en totalité en vente directe ou alors via des privés de la restauration collective. Et c'est des clients
7: qui vous prennent des gros volumes.
8: Ils peuvent me prendre des gros volumes aussi pour les légumes secs. Et je vends également dans les magasins de producteurs à Poitiers. Et puis après, on peut venir à la ferme, on peut faire des précommandes sur le site internet et venir sur rendez-vous chercher sa commande à la ferme.
7: Voilà, alors c'est bien d'anticiper parce que vous n'êtes pas 24 heures sur 24 en train de tenir la boutique. Hein. Soyons clairs, voilà, vous avez du boulot. Hein.
8: Exactement, c'est un petit magasin qui j'ai pas d'horaire d'ouverture fixe, donc c'est sur rendez-vous.
7: Voilà, et pour prendre rendez-vous, bah vous allez sur internet tout simplement, maison-go.fr. Vous retrouvez quasiment l'ensemble de la production, c'est-à-dire lentilles vertes, pois chiches, haricots blancs, produits transformés, des conserves de houmous au citron confit, de menton et au poivre vert. Il y a des huiles vierges, première pression à froid, on parle de tournesol, on parle de chanvre. Et puis, miel blanc de printemps et miel d'été, de miel crémeux, de miel locaux. Vous êtes en agriculture du vivant, hein. Ça c'est important de le préciser et c'est ça qui est bien pour les abeilles. Merci infiniment Hubert Gau d'être passé par le studio d'ici Poitou. Au plaisir, à bientôt.
0: Et rendez-vous donc à Latillé pour retrouver Hubert Gau et sa maison Gau avec ce merveilleux miel. Moi ça m'a donné envie de le goûter tout de suite. Merci Frédéric Gissot et à demain. Mike and the Mechanics over my shoulder pour la musique.

0: Right Shoulder par Mike and the Mechanics sur votre radio ici Poitou en plein cœur de ce jeudi matin avec le week-end qui approche. Si vous bossez cet été, bon courage, on est là pour vous accompagner jusqu'à la fin du mois d'août. Oui, la radio, ça ne s'arrête pas même pendant la période estivale. Et avec des nouvelles chroniques, tiens, qui arrivent comme ça pour vous aider à mieux comprendre le monde qui nous entoure et puis peut-être vous donner aussi quelques petites idées, quelques petites astuces. Si je vous dis transpiration, tâchez de tranche couleur grise, oui ça vous parle, mais c'est fini, vous allez retrouver le blanc étincelant de vos chaussettes pour l'été, puisque la Mamama de Pierre Nus a toujours une astuce pour vous, tous les jours aux alentours de 10h30, alors vous allez plonger là dans les remèdes les plus malins qui se cachent entre tradition d'antan et secret de placard. Alors la garde-robe se met en mode été et vous allez garder vos chaussettes blanches, vous l'aurez compris, mais de quelle manière? Bah écoutez ça, vous allez tout savoir.
1: En ressortant vos chaussettes blanches, vos sockettes, vous vous êtes rappelé avec horreur que l'an dernier, c'était la mode du claquette chaussette. Et que cette année, les grands couturiers voudraient carrément que vous enfonciez votre pantalon dans les chaussettes. Bon, je m'égare, c'est vrai, mais la mode est bizarre parfois. Vos chaussettes immaculées que vous mettez l'été ont viré au gris. Horreur. Transpiration, usure, c'est la totale. Alors avant de les transformer en chiffon à cirer les chaussures, parce que ça, ça fonctionne bien, je vais demander à ma mamama si elle n'avait pas une recette pour leur redonner un blanc éclatant. Elle m'a donné une astuce simple, économique et surtout redoutable pour éliminer les taches et raviver l'éclat de vos cotons préférés. Le secret réside dans un mélange de trois ingrédients que vous avez forcément dans votre cuisine. Dans une bassine, assez grande, ça dépend du nombre de chaussettes, versez une tasse de vinaigre blanc, environ 25 centilitres, ajoutez une cuillère à soupe de sel et terminez par une cuillère de bicarbonate de soude. C'est cette réaction effervescente qui va déloger la grisaille incrustée dans les fibres. Mélangez le tout et plongez-y vos chaussettes. Vous pouvez toutes les mettre, hein, mais assurez-vous d'en garder une paire quand même, sinon vous allez avoir froid au petit poton demain matin. Laissez-les tremper tranquillement pendant 2 heures. Ce bain va permettre de dissoudre les résidus de calcaire et de transpiration. Une fois les 2 heures écoulées, il ne vous reste plus qu'à les laver en machine comme d'habitude. Vous serez bluffé par le résultat. Elles vont ressortir presque comme neuves. C'est reparti pour un tour de piste, les pieds bien au blanc. Merci ma maman.
0: Absolument ma maman, c'est les astuces de Pierre Nus et les astuces surtout de sa grand-mère tous les jours. Et à retrouver à tout moment en podcast sur ici.fr et votre application ici. Ain't No Sunshine, c'est Bill Withers maintenant à 10h31.

0: Ain't No Sunshine par Bill Withers sur votre radio ici Poitou.
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0: Bon, cette fois, on y est. Oui, le Festival Ludique International de Parthenay en est donc à sa 40e édition. Tout est prêt pour cet événement incontournable en Gâtine, pour qu'il soit l'un des meilleurs moments de votre été. Ça a débuté hier dans le centre de Parthenay, dans tous les villages thématiques, dissimés aux quatre coins du cœur médiéval de la ville, de la place du drapeau au château, en passant par le village des enfants, le village des jeux sportifs, le village médiéval, le village multimédia. Bon, tout au long de ce 40e Flip, vous découvrez des jeux à tester, des tournois, des créations à essayer en avant-première, des jeux de société, des jeux de piste, des cartes, de la stratégie, des jeux éducatifs divertissants, de l'agilité, de la rapidité. Bon, encore une fois, vous l'aurez compris, il y en a pour tous les goûts. Ça a donc débuté hier pour cette 40e édition du Festival Ludique International de Parthenay avec ici Poitou. Et nous, on y sera en direct tout à l'heure, figurez-vous. Oui, ce soir, entre 17h et 19h, Florian Lévesque part rencontrer celles et ceux qui font le 40e Flip. Vous allez aussi découvrir les coulisses de l'organisation du festival et puis fêter l'anniversaire en direct des 40 ans de ce Flip de Parthenay. Rendez-vous donc tout à l'heure entre 17h et 19h depuis Parthenay avec Florian Lévesque.
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0: 10h34, c'est la vie et c'est Marc Lavoine maintenant.

0: C'est la vie, c'était Marc Lavoine sur votre média de proximité dans la Vienne et les Deux-Sèvres.
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0: Et tout au long de cet été, on vous propose de découvrir vos petits plaisirs de l'été. Oui, on est venu vous voir dans la rue et puis on vous a demandé c'était quoi votre petit plaisir de l'été. Pour Gisèle, eh bien c'est de se rendre, tiens, dès demain à La Rochelle pour un événement bien connu dans le secteur. Oui, écoutez.
3: J'y suis allée dans le temps, j'ai vu Higelin à l'époque, parce que ma fille en était dingue, je l'avais sur les épaules toute la soirée. J'ai vu Barbara... Bonjour, je m'appelle Gisèle. Mon petit plaisir de l'été, c'est de venir écouter les Franco, pas d'aller au concert là où ça se produit, mais plutôt sur les pelouses, là, avec plein de gens. On entend très bien, on pique-nique, c'est très agréable.
4: Et vous allez jamais les voir, les concerts ?
3: J'y suis allée dans le temps, j'ai vu Higelin à l'époque, c'est assez vieille quand même, parce que ma fille en était dingue, je l'avais sur les épaules toute la soirée. J'ai vu Barbara, voilà, mais c'était il y a longtemps, ça, non, je vais plus au concert, là.
4: Et quand même une petite passion pour la musique.
3: Ouais, mais surtout la chanson française, en fait. J'ai allé voir Benabar, j'ai vu Souchon, Voulzy, à l'époque, maintenant, marié avec un musicien, un violoncelliste.
4: Ah, donc ça reste quand même dans la passion.
3: Voilà, tout à fait.
0: Bon, et les Francofolies de La Rochelle, ça débute demain, vendredi 10 juillet, jusqu'à mardi prochain, le 14 juillet. Si vous avez l'occasion d'aller y faire un tour, et faites comme Gisèle et allez profiter de ces Franco de La Rochelle. Queen, I want to break free pour la musique. Avant de vous emmener dans quelques minutes à la rencontre de Muriel Jordan qui décrypte les tendances du moment.

0: Le I Want to Break Free de Queen avec la jolie voix de Freddie Mercury. Vous restez là dans 30 secondes. C'est Vita qui vous chante Promets-moi. Avant ensuite de partir à la rencontre de Muriel Jordan dans votre rendez-vous Ces Tendances pour décrypter les tendances du moment. Et là, vous allez vous pencher sur un produit vieux de plusieurs millénaires, mais qui n'a jamais été aussi tendance que ces derniers temps. Le fameux piment. Oui, le piment. On en met un petit peu partout maintenant. Mais pourquoi? Pourquoi ça revient d'un coup comme ça? Vous saurez tout avec Muriel dans les prochaines minutes après Vita.
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0: Promets-moi, c'était Vita. Vous écoutez ici Poitou.
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0: Allez, promenade maintenant pour vous à 10h47. Promenade et jeu de piste, c'est ce que je vous propose aujourd'hui parce que Florian Lévesque est parti tester l'application Terra Aventura. Écoutez ça.
3: Qui n'a jamais rêvé de trouver un trésor? Eh bien, c'est possible grâce à une application Terra Aventura. C'est un jeu qui est proposé sur toute la Nouvelle-Aquitaine. Pour y jouer, il vous suffit de télécharger une application gratuite sur votre smartphone et de vous laisser guider un grand jeu de piste, une grande chasse au trésor. Aujourd'hui, je suis à Saint-Benoît et on va tester l'un des parcours proposés, l'affaire Jaune Tournesol, une histoire qui va m'amener découvrir les différents monuments de la commune de Saint-Benoît. Premier objectif, il faut que j'aille en haut du viaduc. Eh bien, c'est parti. Après un peu de sport et de montée, je viens d'arriver en haut du viaduc. Et une question m'est posée par les petits personnages qui nous racontent l'histoire de Saint-Benoît. Depuis le viaduc, observez la buse en béton située en contrebas. Un indice se trouve dessus. Il s'agit d'un minot de farine, jadis transporté par le tramway, qui a dû tomber. Quel est le chiffre inscrit sur le sac? J'inscris donc la réponse que j'ai trouvée. Je valide et je vais ensuite pouvoir passer à l'étape suivante. Et l'étape suivante me dit de rejoindre la base de canoë-kayak pour descendre maintenant. Bon, alors j'ai plutôt bien avancé sur ce parcours Terra Aventura. Il faut que je trouve le nombre de tours qu'il y a sur le blason de la ville de Saint-Benoît. Je vais utiliser un joker. Alors, ce joker, vous ne l'aurez pas, mais c'est Bénédicte Brols, la directrice de l'office de tourisme de Grand Poitiers, puisque ce sont les offices de tourisme qui sont derrière l'application Terra Aventura. Elle va peut-être pouvoir me proposer un indice.
4: Oui, allô?
3: Oui, salut Bénédicte, c'est Florian à Ici Poitou.
4: Eh, hey, bonjour Florian.
3: Je t'appelle parce que je suis en train de faire un parcours Terra Aventura. Je suis à Saint-Benoît et je ne trouve pas le nombre de tours qu'il y a sur le blason de Saint-Benoît.
4: Oh là là, tu veux que je te donne la réponse?
3: Bah ouais.
4: Allez, c'est 3.
3: 3, ok, je note. Bah tiens, ça tombe bien tant que j'étais au téléphone. Est-ce que tu peux m'en dire un petit peu plus? Comment on crée un Terra Aventura?
4: On repère, on va carrément en repérage pour voir si c'est pertinent, parce que comme tu peux le voir dans tous les Terra Aventura, il faut avoir du patrimoine, avoir des effets waouh, avoir un parking à proximité, avoir une boucle et que ça soit attractif pour les gens. Et puis après, quand on a trouvé le parcours, on cherche une thématique et on cherche la thématique et en fonction, on crée une histoire.
3: Bon, j'ai a priori toutes les bonnes réponses, ce qui me permet de débloquer des coordonnées GPS qui vont m'amener vers la cache, là où se trouve le trésor. J'imagine que c'est là. Et bingo. Tac. Donc là, en fait, on obtient une boîte où il y a plein de pins. Et le but, c'est repartir avec son petit pins. Et puis, on valide dans l'application. Et puis, le tour est joué.
0: Non mais il s'embête pas le Florian Lévesque, hein. Il appelle les amis pour essayer d'avoir les réponses. Non mais, je vous jure. Bon, nous on n'a pas cette chance-là de pouvoir appeler tout le monde, faut qu'on trouve par nous-mêmes. Mais bon, c'est toujours très sympa. Il y a aujourd'hui plus de 600 parcours disponibles sur l'ensemble de la Nouvelle-Aquitaine. De quoi s'amuser, découvrir notre belle région. D'autant plus qu'on le rappelle, hein, l'application Terra Aventura, elle est gratuite sur votre smartphone. N'hésitez pas à la télécharger. La musique maintenant avec Daniel Balavoine et son Vivre ou Survivre.

0: Vivre ou survivre de Daniel Balavoine. Vous écoutez ici Poitou à 10h53, le moment d'accueillir Muriel Jourdan.
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0: Bah oui, c'est tendance, c'est votre rendez-vous entre info et humour tous les matins avec Muriel Jourdan et on se penche aujourd'hui avec vous Muriel sur un produit vieux de plusieurs millénaires mais qui n'a jamais été aussi tendance.
3: Oui, le piment, mais c'est la folie, le piment est partout, au resto, dans des émissions à succès, sur les réseaux sociaux, dans les supermarchés, les festivals. Non mais tout le monde semble raffolé de ce produit qui vient relever vos plats et vous causer aussi des désordres gastriques. Bon, et oui, écoutez, on va pas pratiquer la langue de bois, c'est une réalité. Sur les réseaux sociaux, des centaines de milliers d'internautes clament leur amour gustatif pour le piment.
4: Seuls les mangeurs de piment peuvent comprendre ça. On a l'impression que je suis en pleine souffrance, non? Mais vous n'imaginez même pas le bonheur en moi de trouver un piment qui me tabasse comme ça.
5: Bon, c'est les plus épicés qu'il a choisi.
6: Envoyer un shot.
7: Tu vois la tête de cette personne-là, il s'appelle Smoking Head. C'est un piment qui a été en fait génétiquement croisé avec d'autres piments pour essayer d'obtenir le piment le plus piquant du monde. Genre, c'est pas un piment
6: naturel, le pepper.
3: Nous sommes passés dans un monde où les gens classent leurs sauces les plus pimentées dans leur frigo, les commandent sur des sites dédiés. Un monde où les gens partagent leur adresse préférée de magasin de piment. Le piment est devenu le nouveau produit de la pop culture, un truc incontournable, tendance, bref, un phénomène culturel à part entière.
0: Et Muriel, les ventes de sauces piquantes ont bondi de 30% en 5 ans, et ça c'est en partie grâce aux réseaux sociaux.
3: Oui, le piment fait monter la température de nos papilles, mais aussi celle du marché mondial des sauces piquantes, qui devrait atteindre 8,1 milliards de dollars d'ici 2033. L'Amérique du Nord est un très très gros consommateur, mais la France commence à sérieusement concurrencer les autres pays. Ce sont surtout les 18-35 ans qui en raffolent. Faut dire que, bon, niveau intestin, ils sont peut-être un peu en meilleure forme que nous. 60% de la génération Z se dit prête à tester le piment le plus fort du monde. L'émission Hot Ones a aussi participé au succès du piment. Le concept, des stars qui répondent à une interview en goûtant 10 sauces pimentées, de la plus douce à la plus forte. À la fin, certains n'en peuvent plus et ça donne des moments vraiment drôles. L'émission existe en France, elle est produite par Canal+, et adaptée d'un concept américain. Là, par exemple, vous avez Adèle Exarchopoulos, Alain Chabat, Xavier Niel ou encore Leïla Bekti qui se prêtent au jeu des questions sous l'effet piment. Il y en a qui souffrent.
5: Bois pas trop parce qu'après tu vas trembler de froid.
8: Qu'on m'allaite.
5: Ah putain. Elle est un peu pimentée, hein. Tu voulais être psy en prison?
8: Je m'en fous.
5: Là, ça monte d'un coup. Hein.
8: J'ai rien à dire, ça me fait trop mal.
9: Une molaire qui se déchausse. C'est sûr, je te jure. Je sens qu'elle attaque la gencive.
5: Tu vas avoir mal aux dents, c'est vrai.
10: Mais comment ça s'arrête?
8: J'ai envie et de vomir et de tout casser.
3: Bref, le piment, c'est tendance. Il nous rend tous accros, tous fous, tous flammes.
0: Merci beaucoup Muriel Jourdan, c'est tendance. C'est tous les matins avec vous, The Weeknd avant 11h.
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0: est en ce moment sur la scène du Stade de France. Hier soir, premier concert. Le prochain, ce sera demain, puis samedi et dimanche. The Weeknd, Blinding Lights sur votre radio. Ici Poitou.
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0: Très bon jeudi, nous sommes le 9 juillet, vous écoutez ici Poitou, il est 11h. À 11h, les infos, c'est avec vous, Justine Clos, bonjour.
2: Bonjour, la chaleur qui n'en finit plus et qui fait baisser le niveau des rivières et des nappes phréatiques. Dans les Deux-Sèvres, notamment le bassin du Touétoiré Argenton passe en crise. La préfecture annonce donc de nouvelles restrictions. Interdiction de puiser de l'eau pour arroser les pelouses et les potagers ou pour remplir les piscines. L'autre conséquence de cette canicule, de cette sécheresse, c'est le risque de feux de forêt. Hier encore, les pompiers sont intervenus sur deux incendies. L'un dans les Deux-Sèvres à Exireuil, où 5 hectares de chaume et 2 hectares et demi de sous-bois brûlés. L'autre dans la Vienne à Coulonges, c'est à la limite de l'Indre. Là, ce sont 6 hectares de végétation qui sont partis en fumée. La Cour de cassation fera tout pour rendre sa décision sur le pourvoi de Marine Le Pen avant la présidentielle. C'est ce qu'annonce son procureur général Rémi Hetz. Il ne s'agit pas d'une procédure accélérée, mais d'un objectif qu'avait annoncé la Cour. Marine Le Pen fait aujourd'hui campagne sans bracelet électronique, malgré sa condamnation en appel. Ça pourrait être le cas si la Cour de cassation rejette son pourvoi. Du foot et les Bleus qui n'ont pas le droit à l'erreur ce soir. Ils affrontent le Maroc et jouent leur place en demi-finale. Le coup d'envoi du match est à 22h. Il y a un endroit d'ailleurs dans le Poitou où vous ne pourrez pas aller pour encourager l'équipe de France. C'est le bar Les Remparts à Niort. Il est visé par une fermeture administrative ce soir. Le préfet a pris cette décision pour éviter des débordements. Il reproche à l'établissement d'avoir notamment servi de l'alcool à des mineurs lors de la finale de la Ligue des Champions. Et puis sur le Tour de France, 6e étape aujourd'hui, une étape de montagne dans les Pyrénées à laquelle va assister Emmanuel Macron. Le peloton s'élancera de Pau un peu avant midi et demi, à direction Gavarnie, où l'arrivée est prévue vers 17h30.
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5: La météo, pas de grand changement par rapport à ces derniers jours.
0: Ben non, écoutez, toujours vigilance orange en Vienne et Deux-Sèvres pour le phénomène de canicule. Il va continuer de faire chaud aujourd'hui, mais c'est peut-être la journée la moins chaude avant ce week-end où on pourra dépasser les 40 degrés un petit peu partout cet après-midi. Dans nos deux départements, on ne dépassera pas les 38 degrés, même si ça reste quand même très très haut, il faut dire les choses. Sinon, un soleil qui va briller sans discontinuer. Et puis, si vous sortez, évidemment, protégez-vous du soleil, casquette, crème solaire, lunettes. Enfin bref, vous connaissez la rengaine. Si vous pouvez rester au frais, évidemment, faites-le, c'est toujours mieux. Si vous sortez, dans tous les cas, hydratez-vous. C'est la règle la plus importante à respecter avec ces fortes chaleurs, s'hydrater avec de l'eau. Je préfère le préciser, c'est toujours mieux.
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0: 05 49 60 20 20, c'est le numéro pour jouer avec nous dès maintenant. Vous inscrire à la ferme du Poitou, je vous explique tout dans un instant. Juste après, France Gall qui vous chante. Elle a, elle a.

0: Et là. Ben c'était France Gall à 11h08.
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0: Et c'est parti, vous allez grimper dans le tracteur de la ferme du Poitou et tenter de remporter des cadeaux. 05 49 60 20 20 pour nous joindre. C'est le numéro du standard ici Poitou. Alors je vous rappelle les différents lieux qu'il y a dans cette ferme du Poitou. Vous avez la chèvrerie du Chabichou, l'enclos du Baudet, les tables de la Partenaise, la forêt de Mélusine, le poulailler des Pictaves, le verger de la Clochard et puis l'atelier du Broyer, la boutique fermière et la mare aux grenouilles. Voilà les différents lieux qui se trouvent dans cette ferme. Après, à vous de tenter l'aventure. Vous grimpez sur le tracteur, vous me dites où on va et puis je vous emmène. Dans chacun de ces lieux, il y a quelque chose. Dans tous les cas, des cadeaux pour la plupart. La case rejouée dans un qui vous permet d'avoir une chance supplémentaire. Le dragon dans un autre qui, lui, vous mange tout cru et vous renvoie à la maison les mains vides. Et puis, dans un de ces lieux se trouve le coffre-fort. Et qu'est-ce qu'il renferme, le coffre-fort, en ce moment? Un air fryer, figurez-vous, rien que ça. Un air fryer pour vous. Peut-être, si vous trouvez le coffre et sa combinaison. 05 49 60 20 20, si vous voulez jouer avec nous, le standard ici Poitou est ouvert. Et on commence la partie juste après AA, Stay on These Words à 11h10 sur votre média de proximité dans la Vienne. Et les Deux-Sèvres, je vous souhaite un très très bel été. Vous avez peut-être la chance d'être chez nous pour les vacances. Alors bienvenue en Vienne et en Deux-Sèvres, vous allez vous éclater. Et puis si vous restez là, si vous bougez, profitez-en. Et si vous bossez, bon courage. On est de tout cœur avec vous. Et puis nous aussi, on bosse en même temps. Donc bon, on s'accompagne mutuellement jusqu'à la fin du mois d'août. Bel été avec ici Poitou.

0: Stay on these roads, c'était AA pour vous sur votre radio ici Poitou à quasiment 11h15.
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0: Bonjour André.
3: Bonjour.
0: Vous nous appelez d'où André ?
3: De Nintré.
0: À Nintré, qu'est-ce que vous faites là-bas ?
3: Eh bien, j'ai fait une petite marche ce matin. Je suis à la retraite et j'ai fait une petite marche profitant de la fraîcheur et maintenant je vous écoute.
0: Eh bien, dites-moi, ben, c'est plutôt pas mal ça. Marche de combien de kilomètres à peu près ? Vous avez une idée ?
3: 5 kilomètres, j'étais un petit peu feignant ce matin.
0: Ah ben, c'est quand même pas mal 5 kilomètres, dites-moi.
3: Ah, c'est un minimum, c'est minimum 5
0: kilomètres. Oui, oui, ben, écoutez, moi je me prépare à courir 5 kilomètres pour le mois de novembre.
3: Ah !
0: Seulement, je sais plus. C'est ma compagne qui gère ça, qui m'a dit on va faire ça. Mais bon, je sais absolument pas où c'est. Mais je me laisse embarquer dans l'aventure et j'ai jamais couru de ma vie. Donc...
3: Ah, mais c'est bien parce que j'ai des enfants qui courent beaucoup. C'est très très à la mode.
0: Ah oui, oui, bah oui, bah moi j'ai jamais fait ça. Donc bon, écoutez, je verrai. Mais bon, je vais commencer par une marche rapide, André. C'est bien ça la marche. On est tranquille.
3: Faut commencer par s'entraîner par la marche et après courir un petit peu.
0: Ouais, bon bah écoutez, je vais commencer par là. Merci du petit conseil. Bon, est-ce que vous êtes prête à jouer dans la ferme du Poitou, André ?
3: Sans problème.
0: Eh bien, on va jouer ensemble. Je vous rappelle les différents lieux qui composent cette ferme. La chèvrerie du Chabichou, l'enclos du Baudet, les tables de la Partenaise, le verger de la Clochard, le poulailler des Pictaves, la forêt de Mélusine, l'atelier du Broyer, la boutique fermière et la mare aux grenouilles. Dans chacun de ces lieux, il y a quelque chose, soit un cadeau, soit le dragon qu'il faut éviter, soit le coffre-fort qui enferme le air fryer, soit la case rejouée qui vous donne une chance supplémentaire de jouer, forcément. André, où souhaitez-vous aller pour commencer ? On y va.
3: Dans la chèvrerie.
0: La chèvrerie du Chabichou, on va aller faire un petit tour, grimper sur le tracteur et c'est parti.
3: C'est parti.
0: Et qu'est-ce qu'il y a chez les chèvres aujourd'hui ? Et bon, elles ont l'air heureuses, hein, comme d'hab, ça c'est plutôt déjà une bonne nouvelle. Alors, je regarde, tiens, ah oui, ah bah, elles m'ont mis ça là, les coquines. J'ai un pass pour deux personnes pour profiter du festival du Conte Traverse qui se déroule en Haut-Val-de-Sèvre. À partir du 15 juillet jusqu'au 19 juillet, vous avez accès avec ce pass à l'ensemble des spectacles payants et gratuits et tout ça sur réservation. Est-ce que ça vous dit, André, ou est-ce qu'on va ailleurs ?
3: On va ailleurs.
0: Eh ben allons ailleurs et à vous de me dire où.
3: Dans la mare.
0: La mare aux grenouilles. Vous êtes prête à plonger oui, parce qu'il faut plonger dedans. Hein.
3: Oui, mais je suis prête. Oui.
0: Allez, eh ben on y va. Plouf. Cette mare aux grenouilles, avec tous ces nénuphars, avec la grenouille en chef qui est là aussi, que j'aime beaucoup. C'est ma copine, elle, on s'entend super bien. Oui, tu me dis quoi, grenouille ? Oui, l'apéro, on verra ça tout à l'heure. Attendez. Perds pas le nord, celle-là.
3: Pourquoi pas ?
0: Ben oui, pourquoi pas, sur un nénuphar, écoutez, avec un petit verre et des petits gâteaux apéro, là. Moi, je dis oui. Hein. Bon, qu'est-ce qu'il y a dans la mare ? Ben, puisqu'on parlait de plongeon, vous me direz, c'est assez raccord, puisqu'on a deux entrées adulte pour l'espace piscine de Abyssea à Civaux, si vous voulez aller profiter de la piscine là-bas.
3: Allez, on va prendre ça.
0: Vous gardez ?
3: Oui.
0: Et ben voilà, allez, direction la piscine pour vous, André. Ben bravo.
3: D'accord, ben merci.
0: Avec plaisir, vous nagez beaucoup ou pas ?
3: Pas du tout même.
0: Ah ben voilà, ce sera l'occasion.
3: Je pense que je vais même les offrir.
0: Ah ben écoutez, vous faites ce que vous voulez, après elles sont à vous, c'est vous qui vous débrouillez. Bon.
3: Merci.
0: Mais après, en plus de la marche, ça peut être l'occasion d'aller nager aussi. Ça peut faire de l'exercice. Vous me direz, c'est pas mal non plus.
3: C'est
0: bon, ben, profitez-en.
3: Et vous viendrez avec moi.
0: Ah ben si vous voulez, tiens, allez, on fait ça. Allez.
3: On fait la marche avant et la plongée après.
0: Eh ben allez, on fait ça. Et puis un petit repas entre les deux quand même, parce que sinon moi je vais tomber. Hein.
3: Avec modération.
0: Évidemment. Merci beaucoup André, belle journée à vous et à bientôt.
3: Merci, au revoir.
0: Au revoir André, merci d'avoir joué avec nous. 05 49 60 20 20, si vous aussi vous voulez tenter l'aventure de la ferme du Poitou, le standard est ouvert. C'est Agathe qui vous accueille ce matin, 05 49 60 20 20. Je vous rappelle que le coffre-fort de cette ferme du Poitou, il renferme toujours un air fryer. Ce sera peut-être pour vous d'ici la fin de l'émission, qui sait, sur un coup de chance.
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0: Vous êtes famille ou pas famille, vous ? Bon, on a chacun notre regard là-dessus. Mais en tout cas, Charles Doré, lui, chante les deux. Famille ou pas famille, à 11h19 sur Ici Poitou.

0: Famille ou pas famille, c'était Charles Doré sur votre radio, ici Poitou.
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0: 11h23, vous écoutez ici Poitou, on vient de l'apprendre il y a quelques minutes, la chanteuse britannique Bonnie Tyler, star des années 70-80, est morte à l'âge de 75 ans. L'info est tombée il y a une quinzaine de minutes, Bonnie Tyler qui nous a donc quitté à l'âge de 75 ans. Alors comme on a envie de toujours l'entendre et que cette info nous rend un petit peu triste, un petit peu chafouin ce matin, je vous propose de rendre hommage à Bonnie Tyler qui vient de nous quitter avec son célèbre It's a Heartache à 11h23 sur votre média de proximité dans la Vienne et les Deux-Sèvres. Et on retourne dans la ferme du Poitou juste après.

0: Ici Poitou avec le It's a Heartache de Bonnie Tyler pour lui rendre hommage. Sa famille qui annonce ce matin la disparition de la chanteuse britannique à l'âge de 75 ans vient communiquer. La famille et l'équipe de Bonnie ont le cœur brisé d'annoncer que Bonnie est décédée de manière inattendue hier soir dans un hôpital au Portugal des suites de la maladie pour laquelle elle était soignée. Nous publierons prochainement un communiqué plus détaillé, mais nous vous demandons pour l'instant de respecter notre vie privée afin que nous puissions faire face à cette tragédie. Voilà le communiqué officiel publié il y a quelques minutes par la famille de Bonnie Tyler, qui nous a donc quittés à l'âge de 75 ans. Allez, 11h27, nous on retourne dans la ferme du Poitou ce matin. Et ça se passe avec Claudie à Saint-Georges-les-Baillargeaux. Bonjour Claudie.
1: Bonjour.
0: Comment allez-vous ?
1: Très bien, et vous ?
0: Mais très très bien, je suis ravie de vous accueillir. Qu'est-ce que vous faites en ce moment à Saint-Georges-les-Baillargeaux ? Racontez-moi.
1: Oh ben, là, je suis en plein travail, comme je fais du télétravail pour... parce que je suis auteur scénariste, donc je vais préparer tout à l'heure, pas tout de suite parce que je mange pas tout de suite, hein, au moins 13h30.
0: Ouais.
1: Je vais préparer des rougailles saucisses que j'ai regardé à la télé et puis une recette. Alors je sais pas si je vais réussir. J'ai tous les ingrédients et on va voir ce que ça va donner.
0: Ah ben écoutez, je vous souhaite de réussir. Bon, si vous avez bien tout noté, normalement ça devrait aller.
1: Hein. Oui, bah oui. J'aime bien faire des gâteaux aussi d'habitude, alors ça, j'ai réussi, la cuisine aussi, mais là c'est nouveau et puis je vais me tenter pour changer des habitudes un petit peu.
0: C'est bien de tenter l'aventure, moi je dis.
1: Ah bah, bien sûr,
0: c'est bien d'essayer.
1: On va pas toujours manger des trucs, moi je suis pas toujours là-dedans, parce que moi j'aime la bonne cuisine française. Pas toujours des barbecues, des trucs comme ça, c'est pas...
0: Ah bah non. Tous les jours, c'est
1: moi,
0: un peu beaucoup.
1: La bonne cuisine française...
0: Eh ben écoutez, vous m'en redirez des nouvelles de ce rougail saucisse, Claudie.
1: Oui, je vais essayer, on va voir.
0: Vous me rappelez, vous me direz ce que ça a donné. Moi, je veux savoir. Et puis, si c'est bon, je veux la recette, surtout pour le refaire aussi à la maison. Bon, écoutez, avant tout ça, vous allez peut-être gagner quelques cadeaux, Claudie, dans la ferme du Poitou. Je vous rappelle les différents lieux. Je vous rappelle les différents lieux qui la composent : la chèvrerie du Chabichou, le verger de la Clochard, l'atelier du Broyer, boutique fermière, poulailler des Pictas, avant Clos du Baudet, table de la Partenesse, forêt de Mélusine et mare aux grenouilles. Voilà les 9 lieux de cette ferme. Il faut éviter à tout prix le dragon qui peut vous manger tout cru. Et puis, vous pouvez aussi tenter de trouver le coffre-fort qui renferme un air fryer en ce moment. Claudie, où souhaitez-vous aller pour commencer ? Je vous écoute.
1: Alors, je vais dire la forêt de Mélusine.
0: Allons faire un tour dans la forêt ce matin, cet endroit si paisible.
2: Même joueur joue encore.
0: Ah bah écoutez, la forêt elle est fermée aujourd'hui, mais on nous dit que c'est la case rejouée. Donc ça veut dire que vous avez une chance supplémentaire, Claudie. Donc toujours 3 lieux à découvrir, à vous de me dire du coup où on va pour la suite.
1: On va aller à l'atelier du Broyer.
0: L'atelier du Broyer, qu'est-ce qu'il y a dans l'atelier ce matin ? Allez, rentrons voir si ça bosse un peu là-dedans. Bah y a personne. Ils ont où ? La pause déj est dans une demi-heure, les gars. Je sais pas où ils sont. Bon, écoutez, je vais régler ça après. On va appeler le patron parce que là, ça va pas. 11h30, il y a personne dans cet atelier. C'est qu'il y a un vrai problème. Je sais que c'est l'été, mais quand même. Ils m'ont quand même laissé le cadeau. Tout va bien. 2 entrées pour aller visiter le corps meunier. Je sais pas si vous connaissez, Claudie.
1: Oui, je connais. J'y suis déjà allée.
0: Bon, est-ce que ça
1: vous... c'est très bien.
0: Oui, j'y suis allée aussi il n'y a pas si longtemps que ça, j'ai adoré. Franchement, c'est une belle histoire.
1: C'est vraiment bien avec Payou, tout ça.
0: Ouais, l'histoire de Pierre, les 30 glorieuses, enfin bref, il y a plein de choses.
1: C'est très bien.
0: Est-ce que vous voulez y retourner ou est-ce qu'on essaye d'aller piocher autre chose ?
1: On va rejouer.
0: Eh bien, rejouons, on ferme les portes de l'atelier qui est bien vide aujourd'hui. Et on va où ?
1: À l'enclos du Baudet.
0: Le Baudet, tiens, qu'est-ce qu'il nous propose, le Baudet, ce matin ? Alors, attention, il va crier très fort quand on va arriver. Oui, je sais. Il est toujours très content quand j'arrive, lui. Le Baudet vous propose ce matin, Claudie, 2 places de cinéma, mais pas n'importe lequel. Le Fauteuil Rouge à Bressuire. Alors, depuis Saint-Georges-les-Baillargeaux, ça fait un petit bout, mais ça peut être l'occasion d'une...
1: Ça fait un petit peu loin, parce que j'ai déjà été à Bressuire, ça fait un petit peu loin.
0: Bon, donc on fait quoi ?
1: Donc je vais tenter autre chose.
0: Et ben vous avez encore une chance, donc à vous de me dire où vous souhaitez aller.
1: On va faire le poulailler des Pictas.
0: Vous êtes certaine ?
1: Non, je vais plutôt aller manger une pomme.
0: Vous choisissez. Choisissez. Le verger ?
1: Oui, on va aller au verger de la Clocharde manger une pomme.
0: Bon, et ben allons au verger alors. dans le verger. Qu'est-ce qu'on y trouve ce matin ? Eh bien, deux places pour le festival Au fil du son à Civray. Ce sera jeudi 23 juillet. Au fil du son des rails, c'est la soirée un peu folle avec les artistes cultes des années 90 et 2000. Cette année, il y a Bernard Minet, il y a Boris, soirée disco, collectif métissé, La Rousseau, Lord Co-City, Ozone, Tribal King, Sloan de Peter et Sloan, Yazoo, La Petite Culotte, Sébastien Patoche et puis bien d'autres surprises. Donc si vous voulez y aller, Claudie, deux places pour vous pour le festival Au fil du son, jeudi 23 juillet. C'est ce que vous gagnez ce matin.
1: Oui, je prends alors.
0: Bah oui, prenez.
1: De toute façon, je peux pas aller plus loin.
0: Non, sinon,
1: c'est bien.
0: Après, si vous y allez pas, vous pouvez l'offrir à quelqu'un de votre entourage.
1: Bien sûr.
0: Voilà,
1: bien sûr,
0: vous
1: bien
0: arrangez.
1: Sûr.
0: Mais bon, en tout cas, c'est dans votre poche. C'est pour vous ce matin.
1: Je vous remercie beaucoup.
0: Bah, avec grand plaisir. Je vous souhaite une belle journée.
1: Bah moi aussi, belle journée ensoleillée.
0: Mais exactement, et bon rougaille saucisse surtout, vous m'en redirez des nouvelles.
1: D'accord, merci beaucoup.
0: À bientôt Claudie, merci. 05 49 60 20 20 si vous aussi vous voulez tenter l'aventure de la ferme du Poitou.
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0: Sean Mendes, Camila Cabello pour la musique. Maintenant, c'est Señorita à 11h33. Un titre qui sent bon l'été et qui va vous donner envie d'aller à la plage ce week-end. Oui, là, je m'imagine, là, les doigts de pied en éventail, le transat, le cocktail, et le bouquin aussi pour lire. Ah, c'est bien ça.

0: Señorita Camila Cabello, Shawn Mendes, vous écoutez Ici Poitou.
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0: Lui, il est né quelque part et il s'appelle Maxime.

0: La douceur de Maxime Le Forestier avec Né quelque part. Vous écoutez Ici Poitou et on est reparti pour un tour dans la ferme du Poitou. Vous pouvez toujours vous inscrire, vous, à la maison, au 05 49 60 20 20. Et c'est Bernadette qui nous rejoint tout de suite à Poitiers. Bonjour Bernadette.
1: Bonjour Dorian.
0: Ça va bien chez vous ?
1: Ça va très bien, oui.
0: Bon, qu'est-ce qu'on a de prévu pour ce jeudi, là ?
1: Alors, eh bien, pas grand-chose. Hein. La chaleur, je supporte pas trop. Donc, je vais rester au frais, voilà.
0: Oui,
1: un livre, la broderie, et puis voilà.
0: Oui, bah écoutez, c'est plutôt sympa. Et puis bon, un petit film, voilà. On se repose aussi, c'est bien,
1: de temps en temps.
0: Bah oui.
1: Oui.
0: Restez à la maison au frais, voilà. Si vous ne supportez pas la chaleur, Bernadette, c'est le mieux à faire, effectivement.
1: Oui.
0: Et puis on s'hydrate, on boit de l'eau, enfin bref, on connaît toute la rengaine, quoi. Mais bon, c'est important de le rappeler. Bon, Bernadette, au milieu de tout ça, vous jouez donc à la ferme du Poitou. Vous pouvez continuer d'écouter Ici Poitou tout l'après-midi aussi, puisque je rappelle que tout à l'heure, entre 17h et 19h, on sera en direct du Flip de Parthenay, le festival ludique international qui vous permet chaque année de découvrir des jeux de société un petit peu fous, même des nouveautés qui ne sont pas encore sorties. Et Florian Lévesque sera en direct là-bas entre 17h et 19h tout à l'heure. Donc vous aurez peut-être l'occasion d'écouter Bernadette. Bon,
1: oui.
0: Pour l'instant, on est dans la ferme du Poitou et je vous invite donc à visiter ces différents lieux. L'atelier du broyer, la boutique fermière, la mare aux grenouilles, la forêt de Mélusine, le poulailler des Pictaves, le verger de la Clochard, la chèvrerie du Chabichou, l'enclos du Baudet et les tables de la Parthenaise. À vous de me dire où vous souhaitez aller. Il faut éviter le dragon, évidemment. Et puis, si vous trouvez le coffre-fort à l'intérieur, il y a un air fryer. Il faudra ensuite trouver sa combinaison pour l'ouvrir, forcément.
1: D'accord.
0: Bernadette, où souhaitez-vous aller pour commencer?
1: Eh bien, je vais aller à la boutique.
0: La boutique fermière, qu'est-ce qu'elle nous propose? Allez, on y va, on pousse les portes de cette boutique.

0: tranquille aussi dans la boutique aujourd'hui, mais par contre le rayon est plein. Ça me donne déjà très très faim. Je pourrais dévorer toutes les pâtisseries qui s'y trouvent. Oh là là là là. Bon, je vais me calmer. La boutique, qu'est-ce qu'elle a la boutique aujourd'hui? Deux entrées, tiens, pour le Vélorail de Chauvigny, pour aller tester les deux heures de parcours, l'aller, le retour, avec ici Poitou, le Vélorail de Chauvigny. Vous connaissez certainement Bernadette, j'imagine.
1: Oui.
0: Est-ce que vous avez envie d'aller faire un tour sur le Vélorail, d'aller pédaler un peu, ou est-ce qu'on tente autre chose?
1: Non, je vais tenter autre chose.
0: Eh bien, très bien. Bah, écoutez, on referme la porte de la boutique et on va où?
1: À l'étable de la Parthenaise.
0: L'étable de la Parthenaise, qu'est-ce qu'il y a dans l'étable aujourd'hui? Il y a une Parthenaise, forcément, c'est logique. Elle est là, elle nous attend, mais, elle m'indique avec sa tête, oui, elle me fait des signes de tête, parce que bah, forcément, elle n'a pas de main, c'est une Parthenaise. Très bien. Il y a le coffre-fort.
1: D'accord.
0: Bernadette, le coffre-fort donc, qui renferme un air fryer à l'intérieur. Je ne sais pas si vous avez écouté les jours précédents, mais on a déjà un petit peu avancé sur la combinaison.
1: Oui, j'ai écouté, voilà.
0: Donc je ne peux rien vous dire, mais bon, si vous avez écouté, vous avez dû noter quelques petites choses. Alors à vous de me donner une combinaison, Bernadette, avec quatre chiffres et une lettre. Voilà,
1: je vais dire le 2.
0: Oui. Oui.
1: Le 9.
0: Ouais.
1: Le 5.
0: Mm-hmm.
1: Le 0.
0: Mm-hmm.
1: Et le J.
0: Donc 2, 9, 5, 0, J. On est d'accord. On ne change
1: c'est
0: rien.
1: Ça.
0: Ok.
1: Non.
0: Eh ben allons-y. Bon. Bah vérifions. Le 2, est-ce qu'il est dedans? Non. Le 9. Oui, celui-là, on l'avait. Le 5. Non plus. Le 0. On l'avait aussi. C'est le 9 et le 0 qu'on avait déjà. Et vous m'avez dit le oui. J pour la lettre?
1: Oui.
0: Et non, il n'y a pas le J.
1: Et voilà.
0: Bon. Eh bien, écoutez, on n'est pas plus avancé, mais au moins, on aura essayé, Bernadette. Bravo,
1: oui.
0: Pour cet essai, en tout cas. Je rappelle que quand je dis quatre chiffres et une lettre, c'est important de le dire, la lettre n'est pas forcément à la fin. Hein. Je préfère quand même le préciser.
1: Oui, oui.
0: Elle peut être n'importe où, au milieu, au début, entre les deux. Enfin bref, tout peut se goupiller.
1: Quand on ne sait pas, au départ, il faut proposer un peu
0: mais
1: tout.
0: Je suis d'accord, mais je préfère préciser pour ceux qui nous écoutent que quand je dis quatre chiffres et une lettre, la lettre n'est pas forcément à la fin. Elle peut être au début ou au milieu. Enfin bref, voilà. Bon,
1: d'accord.
0: Le coffre, ce sera pas pour aujourd'hui, Bernadette, mais vous avez encore une petite chance. Où souhaitez-vous aller?
1: Eh bien, je vais aller à l'atelier.
0: L'atelier du broyer. Il y a quoi dans l'atelier aujourd'hui? Bon, on y est déjà passé tout à l'heure dans l'atelier. Alors, j'avais dit que ça ne bossait pas beaucoup. Depuis, ils sont revenus. Je crois qu'il y a eu un coup de fil du patron qui leur a dit « Bougez-vous un petit peu ». Ça y est, c'est reparti. Là, l'activité reprend. Bon, au-delà de ça, il y a deux entrées pour le cormenier dans l'atelier du broyer aujourd'hui, Bernadette.
1: Oui, c'est parfait.
0: Bah, très bien. Bah, écoutez, c'est ce que vous remportez. Vous allez pouvoir découvrir la vie de Pierre. Et puis aussi, vous promenez dans les 30 glorieuses à la fin du parcours du Cormenier. Donc profitez-en, deux entrées pour vous, valables jusqu'au 31 octobre. Donc vous avez un peu de temps.
1: C'est parfait.
0: Voilà.
1: Je vous remercie beaucoup.
0: Mais avec grand plaisir, Bernadette. Moi, je vous souhaite une belle journée. Attention avec la chaleur et puis à très bientôt.
1: À bientôt.
0: Merci, au revoir Bernadette.
1: Au revoir.
0: 05 49 60 20 20, le numéro pour nous joindre, vous inscrire à la ferme du Poitou. Il reste une petite place pour aujourd'hui.
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0: 05 49 60 20 20, je vous attends pour jouer avec nous dans la ferme du Poitou. Dernière partie dans les prochaines minutes après le dernier single de Vanessa Paradis, tiens, ça s'appelle Les épines du cœur.

0: Les épines du cœur, c'était Vanessa Paradis.
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0: Allez, dernier aller-retour pour le tracteur de la ferme du Poitou aujourd'hui avec Sabrina Vouneuil-Soubiard. Salut Sabrina.
3: Bonjour.
0: Alors, vous partez en vacances, vous, ou pas?
3: Oui, on part dimanche.
0: Où partez-vous?
3: Méchères sur Gironde.
0: Ah, c'est pas très loin de Royan, ça, c'est ça?
3: C'est ça.
0: Ouais, on est dans le secteur. Bon,
3: oui.
0: Ça va être sympa, vous allez profiter. Vous partez combien de temps?
3: Là, on part jusqu'à mercredi, puis après, on repart sur Bidart.
0: Ah oui, oh bah écoutez, ça suit des petites vacances sympathiques, Sabrina, vous avez bien raison. Bon, est-ce que vous avez un petit peu de temps pour gagner des cadeaux entre deux? Si vous êtes là, c'est que j'imagine que oui. Donc vous allez visiter la ferme du Poitou, chèvrerie du Chabichou, enclos du Baudet, étable de la Partenesse, forêt de Mélusine, poulailler des Pictaves, verger de la Clochard, atelier du Broyer, boutique fermière et maraud grenouille. Voilà les différents lieux que je vous propose. À vous de me dire où vous souhaitez aller tout en essayant d'éviter le dragon qui, à tout moment, dans un des endroits, peut vous manger et vous renvoyer à la maison les mains vides. Sabrina, où va-t-on?
3: La Partenesse.
0: L'étable de la Partenesse. Bon, vous savez où on va alors.
3: Oui.
0: On y est déjà passé tout à l'heure chez notre partenaise avec le coffre-fort de la ferme du Poitou qui se trouve à l'intérieur et ce air fryer qui est pour l'instant enfermé dans le coffre. Il va donc falloir essayer de décrypter la combinaison du coffre-fort, Sabrina, pour l'ouvrir et peut-être gagner le air fryer. Quatre chiffres, une lettre, je vous écoute.
3: Alors le A.
0: Oui.
3: Le 9.
0: Mm-hmm.
3: Le 1.
0: Le 1, c'est ça?
3: Oui,
0: okay.
3: Le
0: 1.
3: Le 0.
0: Oui.
3: Et le 8.
0: Donc, A, 9, 1, 0, 8. On est d'accord. Eh bien, écoutez, vérifions. Le A. Non, il n'y a pas le A. Le 9. Le 9, il est bon. Ça, toujours OK. Le 1. Non plus. Le 0. Il est bon. Et le 8. Eh bien, non plus. Bon. Eh ben écoutez, on n'aura pas avancé une fois de plus dessus, mais ce n'est pas très grave, c'est un peu le but du jeu. Sabrina, où souhaitez-vous aller ensuite?
3: La boutique fermière.
0: Eh ben allons faire un petit tour dans la boutique ce matin. La boutique, on y est déjà passé tout à l'heure, elle se prépare à accueillir les clients pour midi, là pour aller acheter le petit snacking, les petits produits pour manger. Et au milieu de tout ça, on m'a glissé deux entrées pour le vélo rail de Chauvigny. Est-ce que ça vous tente d'aller pédaler à Chauvigny, Sabrina?
3: Non.
0: Non? Bon.
3: Non.
0: Eh ben écoutez, il vous reste une chance, donc on referme les portes de la boutique et on va où? Comment, pardon, j'ai pas compris, Sabrina, excusez-moi.
3: Les lieux.
0: Ah oui, je peux vous les répéter, mais bien sûr. Chèvrerie du Chabichou, enclos du Baudet, étable de la Partenesse, poulailler des Pictaves, verger de la Clochard, forêt de Mélusine, atelier du Broyer, boutique fermière et maraud grenouille.
3: Atelier du Broyer.
0: L'atelier du Broyer. Allons faire un petit tour dans l'atelier. Bon, j'ai un petit problème, Sabrina. Dès qu'on y est déjà passé dans l'atelier, il a été raflé. Donc il n'y a plus rien à l'intérieur. Donc je suis désolé, c'est que vous allez repartir les mains vides ce matin parce que c'était le dernier endroit que vous avez pu visiter. Bon.
3: D'accord.
0: Eh bien écoutez, je suis désolé, mais c'était un plaisir de vous avoir avec
3: c'est
0: nous, Sabrina.
3: Grave.
0: Bon.
3: C'est pas grave, merci beaucoup.
0: Mais avec plaisir, vous revenez quand vous voulez, vous êtes la bienvenue surtout. Et bonnes vacances, merci. Profitez-en.
3: Merci à vous.
0: Merci Sabrina, au revoir. Bon, la ferme du Poitou de retour demain dès 11h, 05 49 60 20 20 pour vous inscrire comme tous les jours. Et vous allez continuer de jouer après les infos de midi, tout ça avec Valérie Damido et Eric Bastien dans Au Taquet. Salut les amis.
4: Allez.

0: Et ben comme chaque jour, je vais déprimer, hein. Voilà, parce que autant la semaine dernière j'ai tout remporté, autant là si tu gagnes le quatrième, tu me fais le grand chelem et je pense que je démissionne. Voilà, je le dis et à la France entière.
1: Eh ben démissionne.
0: Je ne supporte plus cette victoire permanente.
1: Allez, à tout de suite mes petits canards, au taquet.
0: Aidez-moi.
1: C'est maintenant. Bisous.
0: Mobilisez-vous s'il vous plaît.
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0: Le Woman de John Lennon sur votre radio, ici Poitou.
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0: Excellent jeudi avec ici Poitou, nous sommes le 9 juillet, il est tout juste midi. Et à midi les infos, c'est avec vous Justine Clos.
2: On a l'impression de ne pas en voir le bout. La canicule, la sécheresse, ça n'en finit plus dans le Poitou. Et le niveau des rivières commence à en pâtir. Dans la Vienne, comme dans les Deux-Sèvres, il est très bas. Ce qui alarme, Clara Vincent, les deux fédérations de pêche départementales.
3: Leur suivi des cours d'eau est en effet inquiétant en ce début d'été. Concernant les Deux-Sèvres, on parle même de situation inédite en 10 ans de relevé. Olivier Mouy, directeur de la Fédération de pêche des Deux-Sèvres.
4: La pire année à ce jour, c'est le mois de juillet 2026. L'année de référence jusqu'à maintenant, c'était l'année 2022.
3: Une année marquée, on s'en souvient, par une forte sécheresse. Désormais, les rivières s'assèchent de plus en plus tôt, déplore-t-il.
4: La plus emblématique des Deux-Sèvres qui s'assèche beaucoup depuis des années, c'est le Mignon, qui il y a 50 ans ne s'asséchait pas. Et tout le bassin versant du Touétoir Argenton vient de passer en crise.
3: La situation est tout aussi inquiétante côté Vienne, même si ça aurait pu être pire sans les fortes pluies de cet hiver qui ont pu recharger les nappes phréatiques, soulève Brice Novosielski de la Fédération de pêche de la Vienne.
5: On a réussi à essuyer les plâtres des deux canicules successives, mais effectivement avec la troisième vague de canicule qui se profile, on est très inquiet parce qu'on a quand même des débits qui sont en train de plonger très nettement dessous des moyennes.
3: Mais là où la situation est vraiment alarmante, c'est concernant les températures de l'eau. Exemple avec la Gartempe.
5: On a atteint les 31 degrés Celsius dans des zones de courant, température qui n'a jamais été relevée sur la Gartempe. Normalement, on est plus aux alentours des 21 degrés.
3: Cette hausse des températures entraîne une perte d'oxygène qui menace directement l'ensemble du milieu aquatique.
2: Et ce manque d'oxygène favorise aussi le développement des cyanobactéries qui sont dangereuses pour la santé humaine. Plusieurs de nos cours d'eau sont déjà impraticables à la baignade. Les cours d'eau fragilisés donc, mais aussi la végétation. Le risque d'incendie reste accru. Nos deux départements sont toujours en vigilance orange aux feux de forêt. Hier encore d'ailleurs, deux incendies se sont produits. L'un dans les Deux-Sèvres à Exireuil, où près de 8 hectares de végétation brûlée. L'autre dans la Vienne à Coulonges, à la limite de l'Indre. Là, ce sont 6 hectares qui sont partis en fumée.
0: Et Justine, dans ce contexte, les pompiers sont évidemment très sollicités.
2: Oui, ils ont donc besoin de renforts et plus que jamais de leurs sapeurs-pompiers volontaires. Alors une entreprise de la région a décidé de leur donner un petit coup de pouce. C'est la MAIF, la compagnie d'assurance basée à Niort. Elle laisse ses salariés qui sont pompiers volontaires s'absenter plus longtemps. Elle leur accorde désormais 30 jours d'absence rémunérée contre 20 auparavant. Béatrice Biguet, responsable de l'organisation du travail à la MAIF.
6: Ça peut donner envie aussi à d'autres salariés de s'engager comme sapeur-pompier. Donc ça, c'est aussi important. C'est quelqu'un qui hésiterait à s'engager. C'est un coup de pouce de l'entreprise pour lui permettre de bénéficier de cette convention et de ces 20 jours. Parce qu'il faut savoir que quand on devient sapeur-pompier, on a des formations. On a 5 semaines de formation à réaliser dans les 3 ans. Donc vous voyez, ça fait déjà 25 jours de formation. Donc avec 20 jours par an, c'est un fort soutien pour nos salariés. Ça permet de trouver un équilibre vie professionnelle, vie personnelle et vie de sapeur-pompier. Et effectivement, j'ai vu des personnes qui m'ont contacté au moment de leur engagement. La convention aide à franchir le pas.
2: La MAIF, qui est aujourd'hui l'entreprise qui offre le plus de jours à ses salariés pompiers volontaires.
0: La préfecture met un carton rouge à un bar de Niort.
2: Il est privé de Coupe du Monde de football ce soir. C'est l'établissement Les Remparts. Il est fermé administrativement pour éviter des débordements. La préfecture lui reproche notamment d'avoir servi de l'alcool à des mineurs lors de la finale de la Ligue des Champions. Il faudra donc aller ailleurs ce soir pour suivre le match. À la maison peut-être, France-Maroc, c'est à 22h. Les Bleus jouent leur place en demi-finale. En cyclisme, premier rendez-vous en altitude pour les coureurs du Tour de France. 6e étape entre Pau et Gavarnie dans les Pyrénées. Le peloton part dans une vingtaine de minutes maintenant. Arrivée prévue vers 17h30. Et puis c'était une star des années 80. La chanteuse britannique Bonnie Tyler vient de s'éteindre. On se souvient de son titre incontournable Total Eclipse of the Heart. Bonnie Tyler avait 75 ans. Elle était hospitalisée au Portugal depuis le mois de mai.
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2: La météo pour aujourd'hui, on fait que le répéter, c'est du chaud.
0: Et oui, c'est du chaud avec toujours une vigilance orange pour la canicule en Vienne et en Deux-Sèvres. Des températures qui cet après-midi vont atteindre assez vite les 37-38 degrés à Poitiers, à Chauvigny, à Châtellerault, à Niort ou encore à Bessines. Donc prudence si vous sortez, mettez évidemment votre casquette, votre chapeau, mettez les lunettes de soleil, badigeonnez-vous de crème solaire. Et puis si vous pouvez rester au frais, c'est évidemment la meilleure solution avec l'hydratation qui est importante en cas de forte chaleur, je le rappelle. Il faut s'hydrater et boire de l'eau régulièrement pour éviter tout risque de déshydratation et d'insolation si vous êtes notamment au soleil. Allez, tout de suite, Valérie Damido et Eric Bastien pour Au Taquet. Moi, je vous souhaite une belle après-midi avec Ici Poitou et je vous retrouve demain à partir de 9h. Belle après-midi.
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2: Bonjour la France, j'espère que tu vas bien la France, j'espère que tu es en forme pour le match de ce soir la France. Comment ça va Eric Bastien?
8: Ça va super bien, bonjour Super Damido.
2: Oui.
8: Le t-shirt Super Damido.
2: Bah, évidemment, le t-shirt Super Damido parce qu'on est jeudi, je rappelle à tout le monde que j'ai déjà trois candidats. Mon candidat d'aujourd'hui bien évidemment va remporter la manche.
8: Bah, bien évidemment.
2: Évidemment. Alors je vous rappelle que demain pour la finale, on a des très jolis cadeaux à offrir aux gagnants. Le premier prix, on vous offre des vacances. Les gars, on vous offre des vacances. 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
2: 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Mmh. Et puis ça, c'est le premier prix. Le deuxième prix, c'est quoi?
8: C'est 2000 cafetières.
2: 2000 cafetières?
8: 2000 cafetières,
2: wow,
8: malheureux.
2: La vache.
8: Il y en aura dans toutes les pièces, dans les toilettes, dans la salle de bain, dans le parking, dans la cave, dans la voiture. Non, c'est une seule. Une seule qui réunit le talent de 2000 cafetières.
2: Bien sûr.
8: Le travail de 2000 cafetières.
2: Malongo.
8: 32 dosettes avec Joe Malongo et sa légende, et sa famille ici, vert en vert. Tout ça, ça sera très bien sur la petite étagère au fond à droite. Je la vois déjà bien installée.
2: Allez, on accueille tout de suite nos candidats du jour. Bonjour Florent, bonjour Michel, comment ça va?
8: Bonjour.
9: Oui, bonjour.
8: Bonjour.
10: Bonjour.
2: Alors, Florent, tu joues avec ici Loire-Océan.
10: C'est ça.
2: C'est ça. T'as 60 ans, quel bel âge.
10: Oui, c'est beau. Hein.
2: Oh là là, bah dis donc, déjà, on est arrivé jusque-là, mon petit gars, hein, donc c'est pas mal.
10: C'est pas mal, hein.
2: Ah, ouais, pas mal.
10: Ouais,
2: ben, tu habites à Sainte-Pazanne.
10: Ouais.
2: Alors, je vois pas où c'est Sainte-Pazanne. Tu peux me dire où c'est?
10: C'est Loire-Atlantique, 30 minutes de la Bernerie sur mer, de la mer et 40 minutes.
2: Ah, d'accord, ok, tu es par là. Alors, tu es un Saint-Pazanais, qu'est-ce que t'es, un Saint-Pazanois, t'es un quoi?
10: On dit un Pazanais.
2: Un Pazanais, tout simplement.
10: Bon, ouais.
2: Oui, alors, tu es en couple avec Isabelle, tu as 4 enfants, comment s'appellent tes enfants? Ils ont tous des prénoms magnifiques.
10: Ah, ils s'appellent ma fille Lorelai, ensuite Manolo, ensuite Rose et le dernier Tom.
2: Et voilà, et tes papis?
10: Et je suis papy 4 fois de 4 petits-enfants qui s'appellent Tiny, Stani, Lorena et Myron.
2: Et voilà, attention.
10: Voilà.
2: Et oui, voilà. Alors, j'aimerais savoir pourquoi on t'appelle Topette.
8: C'est quoi ce nom?
2: Qu'est-ce que c'est?
10: On m'appelle Topette parce que très longtemps, pour dire au revoir à mes collègues ou à mes amis, je disais Topette. Une expression qui vient des caves d'une région par chez nous, dans les Mauges, là, où les gens, quand ils se quittaient après avoir bu un coup, ils buvaient un petit verre de gnôle, histoire de bien se finir avant de prendre la route.
2: Voilà, histoire de bien se...
10: Et ils appelaient ça une topette, c'était le verre de l'amitié du départ, voilà.
2: Tu t'appelles donc Topette. Alors...
10: On me surnomme Topette, ouais.
2: Ok, donc tu es éclairagiste, dans le spectacle bien. Vivant.
10: Tout à fait.
2: Que fais-tu? Tu éclaires qui, quoi, comment, pourquoi?
10: Eh ben, j'éclaire pour qu'on voit les gens et puis pour rendre un petit peu joli les propos de ce qui se passe sur scène. J'éclaire qui tout, aussi bien de la danse que de la musique, du rock, du
2: d'accord,
10: tout ce qui nécessite de lumière.
2: Tu fais tous les spectacles, pas seulement du théâtre. Tu fais la musique, tu fais les concerts, tu fais tout.
10: Voilà, principalement la musique quand même.
2: Principalement la musique. Et alors voilà, mais pourtant petit, tu voulais être pompier. Tu voulais être pompier?
10: Bah, j'imagine, j'ai pas vraiment le souvenir, mais je pense bien que ça devait être ça. Ouais.
2: Bah oui, enfin, souvent les petits garçons ils veulent être pompiers, policiers, astronautes.
10: Oui.
2: Bon.
10: Ouais, c'est ça.
2: Alors tu as compris que tu es mon dernier candidat avant la finale de demain. Tu as donc légère petite pression sur tes omoplates pour gagner.
10: Tout à fait.
2: Voilà. Hein. Donc je vais tout de suite, on va mettre les choses au point. Tu vas remporter directement ce premier point. Tiens, je te mets Matt Pokora. Tout ce qui le reste, c'est juste.
9: va parler de photographie. Écoute bien. Une Française, une photographe française, a été désignée comme la pire photographe du monde. Alors, est-ce que c'est vrai ou faux? Top chrono, 5 secondes.
10: Bon, je dirais que c'est faux.
9: Eh bien, tu as tort, c'est vrai. Et oui, la compagnie Iceland Air a choisi cette femme parmi 127 000 candidats pour réaliser sa prochaine campagne publicitaire. Elle va être rémunérée 50 000 dollars et elle va devoir capturer des clichés volontairement moches, imparfaits, afin de montrer que les paysages islandais sont spectaculaires, sans artifice. Voilà, pas de point pour toi.
8: Michel est avec nous, avec ici au CERF. Comment ça va, Michel?
11: Oui, ça va, merci.
8: Michel, petite pression quand même, elle l'a gentiment rappelé. 1, 2, 3, lundi, mardi, mercredi, elle a 3 candidats. Nous sommes jeudi, demain, c'est la finale. Si je veux avoir une petite chance de l'emporter, Michel, il faut absolument qu'on gagne ensemble aujourd'hui. Tu es d'accord?
11: Ah oui, absolument.
8: Ah oui. Et ce serait d'autant plus fort que tu serais avec nous en finale demain vendredi, que ce serait toi qui gagne les 2000 euros bel en bras. Alors là, ce serait... Tu vois, là on l'a mis.
9: Oui, alors là on est dans le
8: rêve.
9: Il faut arrêter la drogue.
8: Dans le rêve.
9: Docteur Kirzek, on a un problème de toxicomanie.
8: Ah, le docteur Kirzek, on l'adore. Docteur Kirzek. Tu habites à. Alors comment on prononce le nom dans la Nièvre? Arquion, c'est comme ça?
11: Arquion. Tout à fait.
8: Comment s'appellent les habitants d'Arquion dans la Nièvre?
11: Les Arquinois,
8: on les salue. Tu es marié, Michel. Voilà. Et alors, c'est marrant parce que tu es marié à Michel. Michel.
11: Voilà, comme ça, si on se souvient plus de notre prénom, on le retrouve tout de suite.
8: On adore les Michel.
9: Michel,
8: Ah, deux enfants pour toi et trois pour lui. Bon, ça fait une belle famille, ça. Il y a Virginie, il y a Jérémy. Puis un petit-fils.
11: Voilà.
8: Comment il s'appelle, petit-fils?
11: Noah, 17 ans.
8: Okay. Ah oui, donc je prends plus. Oui, c'est petit-fils, mais déjà, il a eu le bac, il le passe l'année prochaine, peut-être plus là.
11: Oui, l'année prochaine.
8: Voilà. Un chien, alors, dédicace aux Cités d'Or. Ah bah oui. Tao. C'est le nom du chien de Michel, Tao, comme dans les Cités d'Or. C'est ça?
11: Oui.
8: Et tu l'as appelé Tao parce que t'es fan de la série ou rien à voir?
11: Si, j'aimais bien la série, mais c'est vrai qu'on n'a pas...
8: T'as pas pensé, quoi.
11: Voilà, le prénom nous plaisait. Voilà.
8: Okay.
11: Le nom nous plaisait pour son...
8: Comment tes collègues t'appellent, toi?
11: Ça dépend. Il y a Michouille,
9: écoute, c'est joli, Michouille.
8: Ben oui, on aime. Alors, Michouille, elle a fait 15 000 métiers. Elle était cuisinière, elle était standardiste, elle était hôtesse d'accueil, animatrice en centre de loisirs. Mais t'as fait plein de trucs.
11: Vrai.
8: Et t'as une vie remplie, toi. Hein.
11: Voilà, c'est ça, exactement.
8: Bah,
11: exactement.
8: C'est bien. Et petit, tu voulais être institutrice. On parlait des métiers pompiers pour notre amie Florent. Toi, c'était moi, comme toutes les petites filles, quoi, institutrice. Michel, ma petite Michouille, on y va.
11: Oui.
8: Pour gagner ce premier point avec un extrait d'un artiste qu'on aime beaucoup, c'est Claudio Capeo.
12: Donne-moi ta main, gamin, et prends la mienne.
8: Ah, la sienne, pardon. Oh. Avant d'être chanteur à succès, Claudio Capeo, que tu connais, Claudio Capeo.
11: Oui, j'adore. Oui.
8: T'adores, alors ça va. Avant d'être chanteur, moi j'affirme qu'il était gardien de phare en Bretagne. Est-ce que c'est vrai ou faux? Top chrono, 5 secondes.
11: Je crois pas qu'il est en Bretagne.
8: Vrai ou faux? Vite.
11: Non, je dis non.
8: Faux. Réponds bien sur les 5 secondes.
9: Hein. On va le prendre pour cette fois, Michouille, mais quand même. Hein.
8: Non, avant la musique, avant The Voice, avant ses tubes, Claudio travaillait comme menuisier. Il chantait le soir dans les bars et les villages, mais il n'y avait pas de phare, il n'y a pas de tempête bretonne du tout. Allez,
9: point. Allez, Florent, tu vas te reprendre directement, parce que là, on va écouter Oh Johnny, nanana. Là, c'est Jeanne Masse. Alors là, les gars, on est back to the 80s, hein, 1985. Jeanne Masse, Johnny, vous écoutez ici, on vous aime. À tout de suite, mes petits poulets.

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3: Nous sommes au taquet avec Florent qui joue avec ici Loire-Océan contre Michel ici Auxerre. Michel qui a un point. Tu entends ça, Florent?
4: Ben oui.
3: Alors, surtout que, dis donc, on est quand même collègues, hein, parce qu'en ce moment, tu retapes ta baraque, si j'ai tout compris.
4: Mais ouais, t'as raison, c'est ça, ouais.
3: Ben oui, alors, ouais. Qu'est-ce qu'on fait dans la maison?
4: Oh ben, on fait tout, là, on va attaquer plan chauffant, on a fait la flotte, électricité, des cloisons, enfin, un peu de tout, quoi. On s'attaque à l'isolation là-haut, un peu de toiture.
3: Ah oui, on est bien, là,
4: c'est
3: quand même.
4: C'est pas que du marouflage, hein.
3: C'est pas que du marouflage. Ok, d'accord. Alors, tu as un très beau jardin dans ta maison que tu retapes?
4: J'ai un jardin correct, ouais.
3: Oh, bah, dis-donc, un jardin correct, dis-donc, on a déjà planté des patates douces, des pommes de terre, des betteraves, des carottes, des courgettes, il y a de la place, quand même.
4: Oh, bah, mais on sait tout, ouais, c'est ça, ouais, il y a ça, quand même. Ça pousse difficilement, mais il y a ça.
3: Bah, voilà, parce que tu, en plus d'être un homme parfait, puisque tu bricoles, tu éclaires les gens, tu cuisines.
0: Ah,
4: ouais.
0: À table.
3: C'est quoi ton petit plat signature?
4: Ah, j'aime bien le tagine olive citron.
3: Hop, hop.
4: Ouais, viande au choix, quoi.
3: Et ben ça, c'est pas mal, j'ai envie de dire. Tu fais pas de dessert, ouais, par contre. Il paraît que t'aimes pas trop les desserts, c'est pas...
4: C'est pas fun, non. Le sucre est un poison, donc je m'en passe. Oh.
3: Le sucre est un poison. Mais oui, c'est vrai. Mais oui.
0: C'est pas terrible, ouais.
3: Non, je dis ça à la personne qui est à ma droite qui s'empiffre de sucre.
0: C'est pas vrai.
4: Bon,
0: c'est
4: ben voilà.
0: C'est pas top. Hein.
3: Comment te dire? Alors, là, il faut que tu me marques ce point. Il faut que tu le marques.
4: J'espère bien.
3: Écoute.
4: Allez.
3: T'as, je te mets une petite ambiance. Si tu ne l'as pas vu, c'est la BO du film La Nuit au musée.
4: J'ai vu ça avec mes enfants.
3: Oh, on adore ce film. Enfin, les deux, parce que j'adore les deux. C'est magnifique.
4: Ouais, c'est très bien.
3: Ouais. On adore. Moi, je suis un peu secrètement amoureuse de Owen Wilson.
0: Ça va, hein?
4: Il y a de quoi.
0: Il est passé nuit au musée avec lui, alors.
3: Ah, il est tout petit. Faites il est grand comme ça.
0: Comment ça, il est tout petit?
3: Mais oui, tu n'as pas vu une nuit au musée?
0: Mais non.
3: Eh ben, regarde ça avec tes gosses.
0: C'est tout ce qui est petit et mignon.
3: Non, il est vraiment petit.
0: Ah bon?
3: Alors, écoute bien cette question. Certains musées diffusent des odeurs pour accompagner les œuvres. Certains musées diffusent des odeurs pour accompagner les œuvres. Vrai ou faux? Top chrono.
4: Oh, ça me paraît possible, je dirais oui. Hein. Je dirais vrai.
3: Tu dirais vrai? Mais oui, c'est vrai, bien sûr. Eh oui, bah au Louvre et au musée d'Orsay, quand il y a des expos temporaires, on met du bois, de l'encens, des odeurs urbaines, comme ça on ressent mieux l'époque de la Seine peinte. Oh, bravo, premier point.
0: C'est immersif. Michel, ça fait égalité là. Hein. Égalité, voilà. Michel. Attention, Michel. Tu sais ce qu'il faut qu'on fasse, hein. Tu es au courant, Michel?
5: Oui.
0: Michel avec ici au cerf, toujours marié à Michel. Alors Michel, elle est détente. Michel, elle fait du yoga.
3: Ah, c'est bien.
0: Voilà. Du yoga sur chaise, c'est-à-dire?
5: Ouais.
0: On s'assoit, on fait quoi? On médite?
5: Eh ben, on...
3: Non, c'est pour les seniors, moi j'en fais de temps en temps.
5: Ouais, c'est ça.
0: Mais vous n'êtes
5: c'est
0: pas senior, les... Valérie.
3: Oui, moi j'ai 61 ans, je suis senior.
0: Ah, oui,
3: tu t'assois
0: même
3: sur une chaise et tu fais des mouvements.
0: Là, tu fais quoi? Ah, tu fais des mouvements.
3: Oui, mais attention.
0: Genre...
3: Mais...
5: Ça marche bien.
3: Du genre, ça fait mal.
0: Mais
3: ça
0: c'est
3: fait
0: quoi
3: mal.
0: Les mouvements, Michel? Un truc
3: non.
0: Les pieds? Non.
3: C'est comme ça. Un.
0: Ah oui.
3: Un.
0: Ah
3: oui. Ça, tu fais des trucs.
0: Oui, on va passer à un autre sujet parce que je suis déjà fatigué là. Je suis déjà... Michel qui fait du yoga, qui fait de l'aquabike, du vélo et qui marche beaucoup. J'en peux plus. Ça fait beaucoup déjà.
3: Bah, elle a raison.
0: Non, je préfère cuisiner moi avec Michel. Oui. Oh, Michel cuisine. Et quoi, s'il te plaît?
5: Ah ben bah, pareil, moi aussi cuisine orientale j'aime bien tagine. Alors c'est couscous avec le tagine de boulettes.
0: Okay.
5: Et ça je faisais ça même quand j'étais à la cantoche et voilà, et ça partait bien.
0: T'amalgames toutes les recettes, hein. Tu mélanges les origines, donc couscous, paella, clafoutis aux cerises, j'ai vu un côté dessert, pas mal ça.
5: Oui aussi, oui. Ouais.
0: Et alors tu fais
5: de la moutarde,
0: oui,
5: aussi aux cerises.
0: Oui, c'est ça ce que j'allais dire. C'est quoi ça, de la moutarde à la cerise?
5: Voilà. On fait une petite note particulière pour ajouter ça. Parce que bon, bah, dans Lyon, il y a les cerises. Et puis c'était un petit hommage.
0: Les cerises séchées au soleil, ouais, avec de la moutarde, c'est un petit mélange de sucre et salé. Du coup, c'est pas mal ça.
5: Ouais, c'est pas mal du tout.
0: Et oui, tu parlais de la cantoche parce que tu as été cuisinière, hein, dans la cantine d'un collège.
5: Voilà.
0: On y va pour la question. Un point de plus, t'as une belle occasion là de te faire plaisir et nous faire plaisir. Petit extrait.
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0: Alors on parle les dentistes. Et à l'origine, Michel, le Tipex, tu sais le Tipex, le célèbre correcteur rouge, la compasse, oui. Correcteur, voilà. Eh bien, à l'origine, le Tipex a été inventé par des dentistes. C'était pour blanchir les dents. C'est à la base, l'origine, c'est ça. Est-ce que c'est vrai ou faux? Top chrono.
5: Pour blanchir les dents?
0: Oui, le Tipex a été inventé pour ça, par des dentistes. Vrai ou faux, vite.
5: Moi, je dis que c'est faux.
0: Tu dis que c'est faux.
3: Oui, mais enfin, c'est une deuxième fois après le bip. Hein,
0: oh, c'était juste derrière, quand même.
3: Ouais,
0: là.
3: Mais enfin, on va arrêter. Le jeu, c'est le jeu. Hein, donc, Michel, je donnerai un avantage à Florent. Voilà.
0: Bon, en tous les cas, oui, d'accord. Mais c'est bien, c'est effectivement faux. Le correcteur liquide a été mis au point dans les années 50. Bon, juste pour masquer les erreurs de la machine à écrire à l'aide d'un petit pinceau. Quant au Tipex, lui, il vient de l'allemand Tippen et Ex. Ça n'a rien à voir avec les dents. Bravo, Michel.
3: Bien sûr. Allez. 2 pour Michel, 1 pour Florent. T'inquiète Florent, je vais méga te favoriser puisque toi tu réponds toujours.
0: On lui donnera 12
3: avant
0: secondes.
3: Le top.
0: 12 secondes.
3: Voilà. Allez, Étienne Dao et Dany. Oh là là, on adore cette chanson comme un boomerang. Ce petit duo de l'amour, vous écoutez ici, on vous aime, à tout de suite.
0: Parlez de nous pour le duo de l'amour.
3: Non, je parle d'Étienne Dao et Dany.
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0: un bon moment bien, 12h25. Ouais, fait des vocalises maintenant.
1: Ah, j'adore.
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1: Ici, nous sommes avec Florent, qui joue avec ici Loire-Océan, qui a un point, ouais, contre Michel, qui a deux points. Bon alors, est-ce que tu aimes chanter? Tu aimes le karaoké? Est-ce que tu aimes tout ça, mon petit
3: Flouchon? Moi, je suis pas fan. J'adore la musique, mais chanter, karaoké, bon.
1: Oui, mais t'adores la musique. Tu connais plein de groupes.
3: Ah, j'adore la musique. Oui, oui. Ah,
1: ça, c'est bien, parce que là, figure-toi que le quiz musical, c'est une spéciale succès, des gros succès, des gros groupes de rock et compagnie.
0: Anglo-américain.
1: Oui, okay. C'est quand même des groupes de rock.
0: Anglo-américain.
1: Oh, j'en peux plus, j'ai envie de le battre. Mais il faut que ça s'arrête. Alors écoute bien, c'est deux morceaux l'un après l'autre et tu devras trouver les deux pour marquer deux points. Premier point. Ah non, Fredo, non, il faut mettre la musique, mon cher.

0: un I Love Rock and Roll, c'est qui, top pronom?
1: C'était Joe Hendrix.
0: Oui, c'est Joe Hendrix. Tu as le premier point. I love. Je rêvais de lui ressembler, j'adorais cette meuf. On se met la patate. Alors, ça, c'est le premier.
2: Oui.
0: Et ça, c'est le premier. Donc, tu as déjà un point. C'est-à-dire que tu as rattrapé Michel. Tu as maintenant deux points. Ah. Alors, pour marquer un troisième point, mon petit bonhomme, il va falloir me trouver cet énorme tube. Oh,

0: What was that?
1: Ça c'est Z Top, c'est la grange, le morceau.
0: Nos amis barbus. Allez, nous sommes à 3, mon Flo-Flo, bravo.
2: Michel, attention, il a 3, elle vient de le dire, Madame Damido. Oui. Tu as 2, mais tu peux marquer 2 points et donc garder la main. Voici ton premier quiz, écoute.
3: Michel,
2: bien sûr, ben oui. Non, je plaisante, c'est pas du tout ton quiz.
0: Ah bah non, c'est trop facile.
2: Non. Surtout qu'on a dit que c'était anglo-américain. Gérard Lenormand, il est pas.
0: Non, surtout qu'on a dit que c'était du rock. Gérard Lenormand, c'est pas un rocker.
2: Oh, vous savez, des fois, il est un peu rocker. Si, il est clean.
0: D'accord. Allez.
2: Allez, voici ton premier morceau. On y va.
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2: Prends ton temps en top chrono, qui chante? Réfléchis.
4: Sonny Hancher.
2: Oui, t'as le même enlevé.
0: On dirait Bastien.
2: Bon, Sonny Hancher, on le prend, oui, Sonny Hancher.
0: Tu vas reprendre Michel sur l'anglais? Tu vas te permettre ça? Tu vas t'autoriser ça? Non mais tu es né avant la honte, toi. Le gars reprend Michel. Allez.
2: Bon, félicitations, ça fait un point. Dis donc, égalité Michel, 3 partout. Et là...
0: Et là, c'est le drame. Il y a un deuxième morceau à trouver.
2: Et tu peux prendre la tête. On y va. C'est du anglo-américain.
4: Les Rolling Stones.
2: Et tu me dis en 10 secondes?
4: Les Rolling Stones.
2: Paint in Black, c'est signé. Comment?
4: Les Rolling Stones?
2: Non, mais en plus, la réalisatrice me reprend sur mon anglais. Paint in Black, Eat Black. Bon, c'est pas grave, c'est les Rolling Stones. Michel, bravo, t'es en tête.
4: Merci.
2: 4 points. Oh là là.
0: Non, mais. Je n'en peux plus. C'est-à-dire qu'à chaque fois, on est obligé de s'excuser auprès des managers, auprès des boîtes de disques. On est obligé de s'excuser tout le temps avec ton accent. Là, les gens ne comprennent même pas ce qu'on dit. Alors, ça fait 4 pour Michel, 3 pour Florent. Florent, tu vas tout déchirer après. Mais là, tout de suite, c'est la réclame. Pas que, c'est aussi l'actualité dans toutes vos régions, grâce aux 44 locales de votre radio ici. À tout de suite, mes petits bébés.
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0: Et oui, cette semaine, les petits amis, la finale de demain, vous gagnez en premier prix des vacances de dingue. 2000 euros de bons séjours pour le club Bellambra. Hein, c'est la destination préférée des familles, donc on rigole pas. Si vous gagnez pas ces 2000 euros de vacances, vous gagnez la machine à café de Malongo, 32 dosettes, 6 verres en verre. On reprend les compétitions.
2: On ajoute le livre de Bernard Minier quand même, Rupture. D'où vos livres.
0: Ah oui, non, mais non, ah non, rien ne vaut. Laisse-nous avec Nadine Moussa.
2: Ah oui, Lucinda Riley.
0: Et voilà. Florent, tu as 3. Mais là, tu vas pouvoir marquer 3 points de plus et tu vas les remporter. Alors, c'est la canicule, on a eu le message alerte anti-canicule. Ça tombe bien parce que toi, ta petite manie, c'est...
9: Je fais pipi sur le gazon pour arroser les coccinelles.
0: Ah, toi, ta petite manie, le matin, tu sors à poil et tu vas pisser dans le jardin.
1: Exactement.
0: Voilà, donc en cas de canicule, c'est formidable. Mais comment tu fais l'hiver, mon petit canard ?
1: Eh ben, je me cherche un peu plus pour trouver le machin, mais j'arrive à le faire quand même.
0: Ah ouais, on a le cul un peu froid là quand même, hein.
1: Mais bon, ça fait partie de la vie, hein. On est sur terre, faut en profiter.
0: Oui, mais c'est un petit contact avec la nature, faire pipi dans le jardin, oui. Là. Oui, on arrose les coccinelles, quoi, ça.
1: Voilà.
0: Bon, alors tu as un défaut, tu procrastines.
1: Bah, je lutte contre la procrastination.
0: Tu glandes, quoi. Tu luttes contre le glandage. Moi aussi, je suis très glandeuse. Voilà. Mais comment tu fais pour lutter? Si t'as un tips, moi, ça m'arrange.
1: Eh ben, j'en ai pas vraiment. Je me mets des coups de fouet tous les matins. J'essaye de me motiver. Je peux trouver des...
0: Oui, d'accord. Ouais, bah, t'es pas plus avancé que moi, quoi. Alors, évidemment, on a eu beaucoup de candidats qui nous ont répondu à cette question. Si vous étiez un animal, à qui les ours, à qui les aigles, à qui les loups, à qui les lions, à qui les tigres? Ah, Florent, c'est mon préféré de toutes les saisons confondues. Parce que s'il était un animal, il serait un escargot.
2: D'accord.
0: Pourquoi ?
1: Non, parce que c'est protégé, ça vit la nuit, personne n'embête, il n'a pas d'énormes prédateurs, il va où il veut, c'est mignon, puis ça ne fait pas de bruit.
0: Ouais, d'accord, ok.
1: Ça mange dans le jardin, ça se ferme que les gens plantent, enfin voilà, c'est un peu... Ça procrastine toute la journée.
0: Ça, c'est pas faux. Ça met à peu près 15 jours pour faire le jardin, mais bon, voilà, c'est bien. T'aimes bien, on procrastine jusqu'au bout, quoi.
2: Et puis ça se mange.
1: Voilà.
0: Ça se mange, mais tu vas foutre la paix aux escargots.
2: Pour ceux qui aiment les escargots, c'est très français, les escargots.
0: Oui, d'accord, mais nous, là, on ne parle pas d'un escargot qui va se faire bouffer, on parle de Florent.
2: Moi, je parle que de bouffe, de toute façon.
0: Oui, ça, c'est sûr, et d'oseille.
2: Voilà.
0: Alors,
2: un petit escargot avec un petit peu d'oseille dessus, ça, c'est une bonne saveur, vous voyez.
0: Oui, d'accord, allez. Nous allons tout de suite marquer 3 points, mon petit canard. Nous allons jouer avec la question à choix multiples. Je te pose la question, je te fais des propositions. Et évidemment, tu auras 12 secondes pour répondre. Tiens, je te mets feu, Chatterton.
10: Allons

0: Il y a les Francofolies de La Rochelle qui démarrent. Et ça, on est bien content parce qu'on adore les Francos. Alors, les Francofolies de La Rochelle, il y a plein de concerts, c'est jusqu'au 14 juillet. Mais alors, il y a un autre pays francophone dans lequel il y a les Francofolies. Lequel? Alors, la Suisse, le Canada, la Belgique, le Damido-Land. Dans quel pays il y a les Francofolies? La Suisse, le Canada, la Belgique, le Damido-Land. Top chrono, 12 secondes. Et oui, c'est le Canada, bien sûr. Les Franco de Montréal sont là depuis 1989. C'est les mêmes que les Franco de La Rochelle. C'est l'un des plus grands rendez-vous musicaux francophones au monde. Il y a des centaines de concerts chaque été. Bravo, tu as 6.
1: Michel, pour l'instant, 4 points, mais elle n'a pas encore joué, Michel. C'est une bonne bataille, hein, depuis tout à l'heure, là, depuis midi. C'est celui qui rattrape l'autre, donc voilà, moi j'y crois jusqu'à 13h.
0: J'y crois encore.
1: Et notre Michel, ici au CERF, qui vit avec Michel, rappelons-le. Voilà, qui voulait être institutrice. Et Mika, il exerçait plein de métiers, on l'a évoqué, cuisinière, standardiste. Bon, elle fait des bonnes choses à manger. Côté voyage, on va se dire un petit mot sur les voyages. Tu aimerais bien voir la Thaïlande, par exemple. Ça, c'est une destination qui pourrait te plaire. Pour cet été, peut-être.
2: Oui, bien sûr.
1: Et alors, tu le prévois ou c'est un projet ou pour l'instant c'est pas encore mis en place?
2: Oui, c'est un projet, mais c'est vrai que c'est un pays que j'ai vraiment envie de visiter. Oui.
1: Ouais, non, mais je prends des idées pour cet été. D'ailleurs,
2: et
1: tu fais.
2: Et puis déjà aussi rien que le côté cuisine chez eux, c'est magnifique.
1: Je comprends.
2: Déjà ça.
1: Tu fais quoi cet été d'ailleurs? Tu pars un peu de la Nièvre. Tu sais ce que tu vas faire?
2: L'été, non, pas trop. On va
1: tu bouges pas
2: plutôt en septembre. Bouger en septembre plutôt. Bah, parce que l'été, je fais des allers-retours, mais dans le coin.
1: Ok. Bah, tu sais que tu vas peut-être gagner 2000 euros avec Bellembras, hein, donc tu vas peut-être choisir ta destination. T'irais où, d'ailleurs, si tu gagnais 2000 euros avec Bellembras, tu peux choisir ta destination en France, t'irais où?
2: Peut-être en Corse.
1: En Corse, ouais, ok, voilà, ouais. Peut-être un endroit que tu connais pas. Il paraît que t'as un mauvais caractère, ça s'entend pas, là.
2: Non.
1: Bah écoute, c'est marqué sur ma fiche, hein. Alors, c'est une vérité ou c'est pas vrai?
2: Oui.

0: Voilà.
1: Voilà.
0: C'est l'animal qui. Je trouve qu'ils ont.
2: Mais t'en verras en Thaïlande. Alors,
0: comment?
2: Bah, t'en verras en Thaïlande, si tu vas en Thaïlande.
0: Ouais, en plus.
2: Allez, on joue.
0: On joue.
2: Oh, avec ce dessin animé dans les années 80 qui a fait le bonheur de mon enfance.
3: Générique.
2: Oui, ouais, c'est génial, on explorait le corps humain à l'intérieur et tout. La belle vie. Et bon, allez. Quelle est la durée de vie moyenne d'un globule rouge? Attention, 10 secondes, hein. On prendra pas 11 secondes. Hein. Quelle est la durée moyenne d'un globule rouge dans l'organisme? Voici les propositions. 2 jours, 2 semaines, 4 mois, éternel, comme Valérie Lamido. 10 secondes.
0: Alors, c'était 2 jours, l'autre...
2: Deux semaines, 4 mois, éternel. 2 jours, 2 semaines, 4 mois, éternel.
0: 2 semaines.
2: 2 semaines. C'est bien, tu as rempli le contrat, tu as répondu dans les 10 secondes. Mais t'as mal répondu. C'est 4 mois un globule rouge qui vit en moyenne 120 jours. Donc ça fait 4 mois avant d'être remplacé par un nouveau, en sachant que notre organisme en fabrique 2 millions chaque seconde. Waouh!
3: Bon, ça fait 6 pour Flo Flo, 4 pour Mimiche. Et là, tout de suite, les gars, 1998, rappelez-vous.
2: La Coupe du Monde.
3: Zizou, on a gagné. Et là, c'est ta, ta, la,
2: ah bah oui.
3: Ta, ta. First I was a fraise, I was petrified, I will survive.
2: Comment vous avez dit?
3: Bah, je le fais à la Bastien. Hermès, House, Band. First I was a friend, I was petrified.
2: Attendez.
3: Allez, I will survive. Vous écoutez ici, on vous aime. Tout de suite.
2: Deux buts de Zinedine Zidane.
3: Je sais même pas comment il s'appelle.
2: But d'Emmanuel Petit, 92e minute, 1-0. 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

0: Ce soir, France-Maroc, les gars.
1: Bien sûr. On se souvient tous de là où on était le 12 juillet 1998.
0: Ah ouais.
1: Bien,
0: ouais. Moi, j'étais sur. Moi, j'étais sur les champs.
1: T'étais sur les champs.
0: Ouais, j'étais crevé.
1: Un truc de voilà. Les champs, ce sera un peu compliqué. Hein, ce soir, l'étoile est fermée d'ailleurs.
0: Eh ben, c'est bien dommage parce que fut un temps, on pouvait aller sur les champs fêter tout ça. Et c'était dans la joie et la bonne humeur.
1: France-Maroc ce soir à 22h30 dans la joie et la bonne humeur.
0: Bah ouais, parce que c'est la joie et la bonne humeur, les gars.
1: La yes populaire.
0: Eh oui, mais ça, on est punis maintenant. Allez, jingle.
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0: 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Tu vas regarder le match ce soir?

0: Toi, Florent ?
1: Oh non, pas du tout.
0: Tu t'en fous ?
1: Okay. Ah là, vraiment, alors ça, bah, ça me, non, ça me touche pas du tout ça.
0: Eh ben, écoute, moi j'aime bien le foot quand c'est comme ça. On est en Coupe du Monde, on est tous ensemble. J'aime, c'est le seul moment où il y a un petit peu de solidarité entre nous. Voilà.
1: J'ai l'impression que t'es en jaune un peu plus là, il y a beaucoup de choses, mais.
0: Ouais. Enfin, en tout cas, si on pouvait tous s'aimer les uns les autres. Enfin bon.
2: Bah, Dami d'Hollande, hein. C'est la devise.
0: Ça serait pas mal, c'est la devise du Dami d'Hollande.
2: Oui.
0: Alors, nous allons parler d'une anecdote à toi avec cette chanteuse. Eh oui, on va parler de Nina Hagen. Alors Nina Hagen, on adore parce que bon, elle était interdite de séjour en France, hein, parce qu'elle faisait pas mal de, elle était rock and roll, et elle revient après des années d'absence au festival d'Arc de Châteauroux. Et t'étais éclairagiste, que s'est-il passé?
1: Eh ben, il s'est passé que quand ils sont arrivés, ils ont fait les balances comme ça se passe tous les après-midi sur scène. Mmh. Et dans l'après-midi, je me suis mis, enfin, on s'est branché, j'ai branché un des guitaristes là qui était sur scène avec elle. On est devenu potes, quoi. On a passé la tournée des bars l'après-midi. Il m'a dit qu'il a enregistré justement l'album sur lequel est la chanson qu'on venait de passer là, l'African Reggae. Et du coup, le soir, pendant le concert, j'ai fait la poursuite, et après le concert, la fille qui faisait les lumières m'a emmené dans la loge caravane de Nina Hagen, et on a passé une petite heure ensemble. On était 3 ou 4 dans la caravane à boire du champagne, à parler, et quand je suis parti, elle m'a embrassé sur la bouche.
2: Non.
0: Soupe de langue avec Nina Hagen, le gars. Et voilà.
1: Bon, c'est vieux, mais c'est toujours rigolo.
0: Bah, c'est vieux, 88, c'est pas si vieux.
1: Ah, c'est pas si jeune.
0: Oh, on ne m'en parle même pas. Alors, il paraît que si tu devais déjeuner avec quelqu'un, tu adorerais déjeuner avec un Bouddha. Pour quelle raison?
1: Ouais.
0: Mais pourquoi?
1: Parce que je pratique le bouddhisme de Nichiren, Namuro Rengekyo. Et du coup, il y a une espèce de sagesse là-dedans, et quand il faut manger lentement pour bien digérer, pour être bien dans son corps. Je pense que la présence d'un Bouddha pour manger lentement et bien digérer dans son corps serait parfaite.
0: C'est pas mal, je suis d'accord avec toi. Bon, bah c'est voilà. Super. Alors mon petit Bouddha, mon petit topette, tu vas essayer de marquer 5 points. Et là, ça serait magnifique. C'est une question sur le foot. Dommage, tu n'aimes pas le foot. Oui, mon foot, c'est assez connu quand même.
2: Ah,
0: alors écoute bien. Quel célèbre club de foot a pour devise droite au but? Quel célèbre club de foot a pour devise droite au but? Top chrono.
1: C'est le français.
0: Ah bah oui. Football, droite au but. Droite au but.
2: Et voilà. Et voilà.
1: Au pif, allez, du PSG.
0: Non, c'est
2: vraiment le club, tu fallait pas citer, quoi.
0: C'est Marseille.
1: Bah ouais, j'ai hésité entre les deux.
0: C'est Marseille. Fred, il aime bien les bruits des pronoms.
2: Ah là.
0: Alors, c'est droit au but, c'est aussi à jamais les premiers, hein, mais.
2: Allez, l'OM.
0: Allez, l'OM, quoi. Okay. Bon, bah pas de points, mais tu restes en tête,
2: Alexis. Voilà. Bah, tu vas regretter de pas t'intéresser au football, hein. Dommage.
1: Ah bon, c'est pas très grave.
0: Oui, attends, il y a encore le bingo, tu vas te calmer tout de suite, toi.
2: Ah oui, mais enfin là, il y a quand même 5 points à prendre, hein. Là, Michel, on peut faire la différence. Là, on peut clairement faire la différence. On a pris un tout petit peu de retard sur la question à 3 points, mais là, on peut marquer. Ma petite Michel qui... Alors, c'est pas du tout avec Nina Hagen, pour le coup. Toi, si tu pouvais déjeuner avec quelqu'un, là, ce serait qui? Un chanteur français?
3: Oui, entre autres. Enfin, il n'y en a pas qu'un, mais voilà, il y a Marc Lavoine, j'aime bien.
2: Oui. Alors, tu l'aimes bien parce que t'as une petite... Alors, t'as pas une histoire avec lui, mais... Vous êtes déjà croisés?
3: On s'est croisés, oui.
2: Bah oui.
3: Il y a très longtemps. Il chantait Les Yeux Revolver et il était passé dans une discothèque à Chitry. Le mini club, pour pas le citer.
2: Okay.
3: Voilà, il y en a qui s'en souviennent, je pense.
2: Et donc c'était au début de sa carrière et vous avez bu un verre ensemble?
3: Tout à fait. Il était vraiment cool et on n'était pas, il y avait pas beaucoup de monde, mais c'était un dimanche soir. Et voilà.
2: Bah, sympa.
3: Il y avait, un joli souvenir. Un de potes et c'était une belle soirée.
2: Bah oui, c'est un joli souvenir. Alors, t'as eu aussi la chance dans les années 70, en 75, je crois, d'aller voir un concert de
3: Claude François.
2: Waouh! Génial! C'était comment un concert de Claude François?
3: Ah, bah, tu t'es pris dans l'ambiance et puis c'est.
2: Bah oui.
3: Voilà.
0: Et puis tu te transformes en Claudette, en fait. Hein.
3: Alors, exactement.
2: Ce qui est fou, surtout,
3: même
2: Michel, c'est
3: pas
2: que.
3: Fan, hein.
2: Ouais, t'as réussi à rentrer 100 billets, dis donc.
3: Exactement, parce qu'on avait une
2: copine
3: qui était culottée et qui nous a dit allez on va y aller et elle a été à la sécurité à l'entrée.
2: Ouais.
3: Puis, je sais pas, elle les a baratinés et puis on s'est retrouvés là et voilà.
2: C'est génial, ça. C'était sous un chapiteau à Châtenay-Malabry. Et effectivement, un petit clin d'œil, pas de sous, pas de billets. Et vous avez réussi, et t'es devenu fan, quoi. Enfin, il paraît que t'as vraiment crié comme les fans, quoi. Comme les.
3: Exactement.
2: Bah ouais, comme une vraie. Bah oui, je veux bien comprendre. Bon, allez, nous allons tenter Michel de marquer ses 5 points. Ça serait bien, hein. Je te le cache pas que ça serait pas mal. Avec un extrait, quelqu'un qui fait partie aussi de la génération Clo-Clo. Ils ont chanté ensemble, c'est Sylvie Vartan.
4: Oh, ce que c'est beau, la peinture
0: en couleur.
4: Même si vous n'êtes qu'un
0: amateur.
2: Bon, il me semble qu'on va parler de peinture. 10 secondes pour y réfléchir, c'est une question cash, je ne te fais aucune proposition. Hein. C'est à toi qui réponds. Comment appelle-t-on le support en bois, ou en métal d'ailleurs, qui permet de maintenir une toile lorsqu'un artiste peint? Top chrono, 10 secondes.
0: Question de maternelle, une fois de plus.
2: Excuse-moi, droit au but l'OM, question, mon fils de 7 ans, il connaît. Hein.
0: Ouais, ça va, question de maternelle comme d'habitude.
2: Sylvie Vartan. Oui, Sylvie, le chevalet, tout ça, c'est un ensemble. Allez. Et Michel qui prend ses 5 points.
0: Raphaël et Luigi, à chaque fois, ils privilégient tout.
2: Ah là là, 9 points, bravo,
0: ouais,
2: Michel.
0: Ouais, bravo Michel. Allez, 6 pour Flo, 9 pour Michel.
2: C'est
0: oui, c'est absolument pas fini. Et là, tout de suite, on va rendre hommage à Bonnie Tyler qui nous a quittés. Et on va écouter, alors j'aurais aimé écouter Total Eclipse of the Heart, évidemment.
2: C'est normal, c'est un classique, c'est un tube de Bonnie Tyler.
0: Mais là, on va écouter If You Are.

0: If You Were a Woman, Bonnie Tyler qui nous a quitté aujourd'hui. On écoutera d'ailleurs plusieurs fois un Bonnie Tyler dans la journée. Elle avait une opération des cordes vocales toute petite, ce qui a aussi emmené cette espèce de signature et timbre musical extraordinaire qui fait qu'on lui connaît cette voix que l'on aime tous.
1: Ben c'est bien, c'est super. Oui. J'adore quand tu nous racontes.
0: Mais sans cette opération, elle n'aurait pas eu cette voix de hey, dard, elle n'aurait pas fait ça.
1: Eh ben voilà. Bon, bah maintenant, c'est la réclame.
0: Ah bah écoutez, ça avait l'air de vous enchanter.
1: Bah oui, non, je voulais raconter des trucs avec Florent, mais c'est la réclame.
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1: Alors, mon petit Flo, t'as compris qu'il faut que tu déchires tout au bingo?
7: Ah bah non, pas le choix.
1: T'as pas le choix, on est d'accord?
7: Non, pas le choix, ouais.
1: Bon, ok. Qu'est-ce que tu fais ce week-end? Tu vas faire un peu la fête? Tu vas faire des trucs? Tu vas te promener? Qu'est-ce que tu fais ce week-end?
7: Bah là, je vais continuer à bosser sur ma baraque.
1: Eh oui, bah évidemment. Enfin, ouais. Il va pas faire un peu chaud là chez toi pour faire des travaux là?
7: Il fait quand même très chaud.
1: Eh ouais. Voilà, on va se détendre un petit peu, on va se brumatiser là. Oui. Hein, voilà. Alors, mon chaton, pour t'encourager, je vais. Bon, tu aimes Acidici, tu aimes Deep Purple, tu aimes plein de trucs.
0: On fait des efforts sur cette fin de saison.
1: Bah, c'est ça que j'essaye de faire
0: comme
1: toi.
0: C'est l'influence Bastien, ça.
1: J'essaye que tu comprennes le nom des groupes. Voilà.
0: Purple.
1: Mais tu adores aussi lui.
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0: c'est Michael Polnareff.
1: Michael Polnareff. Ravissante chanson qui s'appelle La Michetonneuse.
0: Ah oui,
1: ouais. Alors, une chanson sur les michetos, c'est pas courant, donc on était obligé de la passer. Alors écoute bien, mon petit canard, ce qui va t'arriver. À mon top chrono, tu vas avoir 10 secondes, pour me donner un maximum de prénoms de garçons qui commencent par la lettre P comme poubelle, papa, Paris, tout ce que tu veux. En tout cas, c'est un maximum de prénoms de garçons qui commencent par la lettre P comme poubelle ou papa. Top chrono, 10 secondes.
7: Alors, Philippe, Patrick, Patrice, waouh.
1: Eh ben alors, il y en avait. Tu m'en as donné trois. Il y avait Paul, Pierre, il y avait Pascal.
7: Putain, je suis couillon.
1: Pascal, Prosper. Putain, il y en avait plein. Aïe aïe aïe, tu m'en as donné trois.
7: Nul, désolé.
1: Là. Flo Flo.
7: C'est comme ça.
1: Aïe aïe aïe.
0: Bien, Michel.
9: Oui.
0: Michel. Michel, un soir en juillet. Ah, un soir, vendredi soir, tu feras la fête demain soir avec tes 2000 euros de Bellamy.
1: Oui, allez, ça va.
0: Michel, c'est. Non, mais ne vendons pas la peau de l'ours avant que la fontaine dans la maison l'ait tué. Parce que il faut quand même faire 4 bonnes réponses.
1: Oui, c'est ça. Voilà.
0: Pour encaisser les 10 points du bingo, il faut faire plus que notre Florent. Il a fait 3. Donc, 4 points. Michel, 4 points. D'accord?
9: Oui, ok.
0: Michel, on va t'encourager avec quelqu'un que tu aimes beaucoup.
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0: C'est Guillaume Grand. Et là, Michel, on est juste toi et moi. Toi et moi face au monde.
1: Toi et moi contre le monde entier.
0: Et oui, on est contre le David Hollande là.
1: Ça va.
0: Non, mais Michel, ça serait sympa parce que j'aurai un candidat demain. Ça permettrait quand même que j'arrive pas en l'os total.
1: Allez.
0: Michel, maximum de prénoms. On cherche des prénoms masculins, des garçons, des mecs. Voilà, des prénoms. Qui commencent par la lettre qui va arriver. 10 secondes, s'il te plaît. La lettre R. R comme ratatouille, rotule ou ravin. Top chrono, 10 secondes.
9: Alors, Rémi, Roland, Raphaël. Roger, René,
1: et on remercie Michel qui est à côté de Michel pour lui souffler.
0: On en a cinq. Hein. Bravo, Michel.
1: Ouais, ça va. Ok.
0: Ça va, j'en ai un.
1: Michel, on te retrouvera en finale. Topette, je suis désolé, mais tu as mon respect éternel, mais non.
7: Comme ça, c'est pas grave. Bravo, Michel.
1: Bravo. J'ai envie de dire, ce soir, les Bleus, allez-y. Kiki, marque des buts, s'il te plaît. Je remercie Céline à la Réal, Fred à la technique, Sadika au standard, Maître Coupez au savoir. Éric Bastien à la modestie.
0: Bien sûr, écoutez, vous en avez trois, c'est vous qui en avez plus, détendez-vous là. J'en ai qu'un. Hein.
1: Mais j'ai rien dit, j'ai dit la modestie.
0: Je suis modeste.
1: Non, pas du tout. Allez, je vous embrasse, je vous aime, vive les Bleus, à demain,
0: mes petits chéris. Je vous ai dit que j'étais le meilleur, non ?
1: C'est ça, modestie.
0: Attendez, Wendy Bouchard, prenez ma défense.
10: Je ne peux pas vous départager, moi je suis une arbitre neutre.
1: Ouais. Exactement, c'est la Suisse, Wendy
10: mais,
1: Chou.
10: Mais je vous envoie toute ma tendresse.
1: Oui.
10: Et puis, je vais vous parler d'une aventure humaine, sociale, engagée, inclusive, avec les vacances de Golo et Richie, que vous découvrez au cinéma à partir de 22 juillet. Ce sont deux amis de la cité de Grigny, ce sont deux non-acteurs, mais qui sont formidablement filmés dans le film Les Vacances de Golo et Richie. Je reçois le réalisateur Ahmed Hamidi dans quelques secondes.
1: Oh, des bisous à vous deux.
10: Merci.
1: À demain.
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0: Ok, les vacances de Golo et Richie, aussi les vacances de Valérie et Ricky.
1: Non, il y a Golo et Richie, il est 13h, vous écoutez ici, et ça rime avec Ahmed Hamidi. À demain, mes chéris.
0: 13h, ça rime avec Ma France, Wendy Bouchard.
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10: Bonjour à tous, merci d'être à l'écoute dans une France derrière les Bleus ce soir, 22h pour une place en demi-finale du Mondial de foot France-Maroc. Ça va tirailler dans certaines chaumières où la double nationalité est sacrée. On part aussi sur la route du Tour de France. Le peloton affronte 4000 mètres de dénivelé, 4 cols, notamment le fameux Tourmalet, une épreuve taillée pour les favoris. Nous serons sur la moto du Tour avec Bruno Blanza. Sur le front des incendies, le bilan est lourd. Plusieurs feux encore en cours, 325 départs de feux recensés par le ministre de l'Intérieur, notamment dans la Drôme, les Pyrénées-Orientales, l'Hérault, le Cher, le Loir-et-Cher, l'Indre et l'Ardèche. La France est dans une gestion court-termiste du réchauffement climatique. Il est urgent d'agir, dit le Haut Conseil pour le climat. La mort de la chanteuse britannique Bonnie Tyler, elle avait 75 ans. On réécoutera sa voix de légende qui a marqué les années 80. Nous serons aussi à Bormes-les-Mimosas dans Ma France, élu hier village préféré des Français. C'est un grand honneur, vous l'entendrez, pour le maire. Et puis 13h15, je vous parle d'un des films touchants de l'été. Sorti au cinéma le 22 juillet, Les Vacances de Golo et Richie en Camargue. Les deux amis de la cité de Grigny partent avec des enfants privés de vacances. Un itinéraire sur la générosité et sur le social porté par ce duo de non-acteurs. Le réalisateur Ahmed Hamidi nous rejoint dans Ma France. Nous serons donc des millions ce soir à 22h à suivre le match des Bleus en quart de finale de la Coupe du Monde. La France sur la route d'une troisième étoile qui affronte le Maroc, une équipe redoutable, sixième au classement FIFA, près de 4 ans après la victoire des Bleus en demi-finale du Mondial 2022. Ils retrouvent donc les Lions de l'Atlas avec, pour les Marocains, vous l'entendez, un sacré parfum de revanche. Voilà pourquoi dans certains foyers ce soir, l'ambiance sera explosive, notamment à Reims. Nous sommes dans la famille Bonnard-Sadki, française côté mère, marocaine côté père. Les deux drapeaux seront brandis pendant la rencontre. Et Salomé Pineda, pour ici, vous avez vu un avant-goût de l'ambiance de ce soir.
11: Sur la terrasse, la déco est prête. Un drapeau bleu-blanc-rouge flotte à côté d'un drapeau marocain. Liam, 11 ans, les observe avec un sourire en coin. Lui a choisi son camp pour ce soir.
12: Je suis pour le Maroc, j'espère qu'on va gagner. Je suis d'origine marocaine, du coup je préfère pour écrire l'histoire, pour gagner la Coupe du Monde. Quoi.
11: Et dans son maillot Puma Marocco 2026, le fiston aux bouclettes brunes bombe le torse quand il parle de son idole.
12: Hélène, ah oui, et ce qui est trop fort en défense et tout.
11: Juste à côté, son parrain, supporter des Bleus, taquine ses oncles marocains, supporter des Lions de l'Atlas. Et pendant ce temps, Bouchra, la tata et maîtresse de maison, sert le thé de la paix.
13: On fait des verres. On compte, c'est vrai qu'on compte pas les verts.
14: C'est moi qui accueille, qui réunit à chaque fois.
13: Les Marocains sont arrivés en quart de finale. Déjà, ils vont lancer une revanche là.
15: Violaine, Mourad.
16: Merci, Moussra.
11: Voilà le papa de Liam, Mourad. Il fait une bise à Violaine, la maman dont il est séparé.
17: On n'a pas le même maillot, mais on est quand même unis, France et Maroc.
16: Bien, comme on dit, le foot, c'est fédérateur, ça rassemble tout le monde. Moi, ma double culture, pour moi, c'est une richesse. Donc, ça fait un bon mélange, c'est ce qui fait de moi ce que je suis aujourd'hui. Bah, l'amitié, l'humilité des deux équipes, même si c'est des superstars quand ils se rencontrent, il y a toujours le respect qui passe avant le sport.
17: Tout ce match-là, ce sera que du positif, puisque si c'est la France qui gagne, on sera content, et si c'est le Maroc, on sera encore plus content.
11: Et pour le pronostic de ce soir, tout le monde est tombé d'accord. La famille mise sur deux partout avec un tir au but qui départagera leurs deux équipes.
10: France-Maroc, 22h à vivre en direct de Boston. Premier quart de finale de ce mondial. Une rencontre qui sera placée en France sous haute surveillance. Le ministre de l'Intérieur s'attend à des rassemblements importants. Laurent Nunez entend faire preuve de la plus grande fermeté en cas d'incident. On y revient en tout cas sur ce match dans le journal du mondial dans 10 minutes. Et vous pourrez suivre cette rencontre évidemment avec notre émission spéciale en vidéo sur ici.fr à partir de 21h30. L'épisode de chaleur gagne du terrain. 72 départements placés en vigilance orange pour canicule. Il n'a jamais fait aussi chaud, tout mois confondu hier, notamment à la station historique de Marseille-Marignane, avec 41 degrés recensés à l'ombre, comme à Canet-en-Roussillon, comme à Sète. D'ici 2050, le rapport annuel du Haut Conseil pour le climat souligne que la France pourrait connaître 5 fois plus de jours de chaleur qu'aujourd'hui. Et notre pays n'agit pas assez. Son action doit changer d'échelle, car la gestion de crise à court terme ne suffit plus. C'est ce que dit notamment le président du Haut Conseil, Jean-François Soussana, au micro de Célia Kilray.
18: Il faut engager la décarbonation, il faut que nous allions au niveau mondial vers la neutralité carbone, même si tous les pays ne jouent pas le jeu de la même manière. L'Europe a intérêt à se décarboner parce que ça fera baisser la température de quelques dixièmes de degrés et ce sera essentiel pour le bien-être et pour l'économie, puisque le coût de l'inaction climatique est bien supérieur au coût de la transition qui n'est que 1 à 2 points de PIB.
10: Et si on ne fait rien, la nature ne va pas cesser de cuire ni de brûler, alors que le constat en ce début juillet est terrible. Près de 8000 hectares ravagés, vous allez nous le dire. Bonjour Marine Le Génie.
19: Bonjour Wendy, bonjour à tous.
10: Deux fois plus que sur la totalité du mois de juillet l'an dernier, à tel point que le ministre de l'Intérieur, Laurent Nunez, demande une solidarité indispensable en appelant les préfets à engager une démarche auprès des entreprises pour faciliter la mobilisation des sapeurs-pompiers volontaires. Toutes les actions comptent face à ces incendies toujours en cours. On a identifié tous ceux qui font rage en ce moment, Marine.
19: Oui, au total, vous l'avez dit, plus de 7800 hectares. Depuis le début du mois de juillet, 5 départements restent en rouge, en risque très élevé, principalement dans le sud. Et un inquiète particulièrement à cette heure, c'est dans la Drôme, près de Die. La préfète vient de faire un point, 13 canadaires sont mobilisés, des habitations ont pu être sauvées, les conditions sont très difficiles avec beaucoup de vent, 3000 hectares parcourus pour le moment. Le feu a légèrement progressé dans la nuit. En revanche, ça va un tout petit peu mieux dans les Pyrénées-Orientales, la situation s'améliore de jour en jour à Trévillac, selon les pompiers, mais on reste d'une extrême prudence car ce feu qui a ravagé 4900 hectares n'est pas totalement fixé et la moindre étincelle peut le faire repartir. Les habitants de 9 communes peuvent rentrer chez eux dans ce secteur. En Ardèche, à Saint-Georges-les-Bains, le vent se lève cet après-midi, ce qui inquiète aussi les pompiers. À 10h, le feu avait parcouru environ 120 hectares. Enfin, en Savoie, environ 4000 à 4500 personnes sont actuellement bloquées dans la station de Pralognan. La route d'accès ne devrait pas être rouverte pour le week-end. Hier, un jeune pompier volontaire est mort en luttant contre ce feu de végétation.
10: Et ça brûle également plus au nord.
19: Et oui, les incendies ne sont plus l'apanage de la moitié sud, près de Bourges, dans le Cher. L'incendie n'est pas tout à fait fixé, mais il n'y a plus de risque concernant le site industriel d'armement KNDS, classé Céveso, hein, qui inquiétait. Une centaine d'habitants de la commune de Mortomier ont dû être évacués hier soir. Enfin, dans l'Indre, les nouvelles sont rassurantes. La tête de feu est fixée, ou quasiment fixée selon la préfète. Un feu de végétation a parcouru 1000 hectares à une quarantaine de kilomètres à l'ouest de Châteauroux. Manon Klein était sur place pour Isibérie.
20: L'incendie a fait des sauts, c'est pour ça que la surface parcourue est importante. Colette et Marc ont dû partir en urgence de chez eux.
21: C'est quelqu'un qui est venu pour nous dire « Fais gaffe, ça brûle là, fais attention ». Et après, ça a continué à grandir vers le Blison. J'étais voir. Ah ben les flammes, elles étaient belles.
22: Hein. On nous a demandé d'évacuer, alors on évacue. Et ouais, mais c'est tellement sec, ça avance vite. Hein.
20: Les pompiers se sont tout de suite mobilisés autour des quelques habitations menacées, mais dans le coin, il y a aussi des agriculteurs. Comme Jean-Paul Pétrou, c'est un ami qui l'a prévenu.
23: Bah, il y avait le feu à la blinerie, donc
2: comme on allait à Chabon, il y a été tout de suite.
20: Sauf que...
2: Il y a qui veulent pas nous laisser passer.
20: Trop dangereux, cet agriculteur pourra quand même rejoindre son exploitation plus tard. Une cinquantaine de pompiers venus de Bretagne, prépositionnés dans la région, sont venus prêter main forte. La veille, ils étaient déjà mobilisés sur les gros incendies du Loir-et-Cher. Dans l'Indre aussi, les gros feux s'enchaînent. Stéphane Calimache est le directeur départemental des pompiers.
3: Pour nous, on est très fortement sollicités ces derniers jours, quoi. Et les équipes commencent à être fatiguées aussi, forcément.
20: Et hier encore, 5 incendies se sont déclarés, précise la préfète de l'Indre, Marie-Vonne Le Brignonnen.
15: On va voir comment ça évolue, mais 5 départs de feux naturels, ça paraît beaucoup. Il y a une enquête qui va avoir lieu et j'espère que si ces départs de feux ne sont pas naturels, on va trouver là où la personne qui sont responsables.
20: Les investigations viendront dans un second temps.
19: Un reportage signé Manon Klein, ici Berry.
10: Merci Marine Logénie, qu'on retrouve à 14h sur ICI. Manon, vous parlez d'investigations qui sont portées par des gendarmes spécialisés qui enquêtent pour déterminer les origines de ces incendies, à l'image de l'adjudant Johan de la cellule de recherche des causes et des circonstances des incendies à Perpignan.
23: Nous, on va s'attacher en fait à faire dans un premier temps le contour du feu, trouver le flanc droit, le flanc gauche du feu. Ensuite, on va trouver l'axe principal de propagation du feu et on va remonter petit à petit en amont de cet axe pour trouver le point d'origine, ce qu'on appelle le point d'éclosion du feu. On va travailler en entonnoir, c'est-à-dire qu'on va éliminer des hypothèses de départ. Ça va être par exemple la présence d'une ligne électrique au-dessus de la zone d'éclosion, ça va être l'absence de travaux qui ont été réalisés dans les derniers jours ou les dernières heures, l'absence de foudre. Et au final, on va avoir des hypothèses qui vont rester, par exemple un départ volontaire comme un mégot, comme une action humaine, un barbecue, des choses comme ça. Ou alors, on peut également avoir des jets de pétards ou des choses comme ça. Donc, nous, le but, ça va être, dans la zone d'éclosion, de retrouver les différents indices qui peuvent nous permettre d'étayer une hypothèse de départ.
10: Et sur ICI.fr, vous retrouvez nos cartes sur l'état de sécheresse de votre commune, la carte des vigilances pour feux de forêt, celle liée à l'épisode de canicule du moment. Et puis, on ne cesse de vous le répéter, si vous avez un doute sur un départ de feu, vous appelez immédiatement les pompiers au 18. À côté du climat, je vous parle à présent d'un autre rapport important et édifiant sur le constat d'une lutte sous-dotée contre les violences sexuelles en France, en particulier sur les cas d'inceste. 130 000 enfants seraient victimes chaque année. En face, seulement 380 condamnations prononcées. C'est intolérable. Et après 6 mois de travaux, ce nouveau rapport souligne un problème de fond. Agathe Mahuet, on n'est pas à la hauteur de ces enjeux terribles.
24: Avec des chiffres accablants mis en avant par les députés, 41% de classements sans suite aujourd'hui pour les viols incestueux et moins de 2 parents sur 10 qui tentent de protéger l'enfant quand les violences sont révélées. C'est donc un climat familial, judiciaire, sociétal qui tout entier n'est pas à la hauteur. Ainsi, vu la loterie que constitue d'après la commission la procédure judiciaire actuelle, tombera-t-on sur le bon juge, le bon policier ? Le rapport recommande de relever le niveau d'exigence de formation de l'ensemble des experts, de couper aussi temporairement le lien avec le parent auteur d'inceste dès que l'enfant a parlé et d'engager une réflexion sur l'instauration d'un statut de parent protecteur. Enfin, face au tabou qui persiste, le rapport réclame de sortir du déni. Il demande à étendre dans la famille l'infraction d'inceste aux cousins et recommande de mettre en place des campagnes de prévention avec bandeaux d'avertissement lors de programmes télé.
10: Merci Agathe. À la une, politique, 6 Français sur 10 désapprouvent la déclaration de candidature de Marine Le Pen sous le coup d'une condamnation et malgré son pourvoi en cassation. La Cour indique d'ailleurs qu'elle fera tout pour hâter sa décision et pour la rendre avant la présidentielle le 18 avril. Mais selon une source judiciaire, dans tous les cas de figure, Marine Le Pen ne portera pas de bracelet électronique avant le scrutin. Il est 13h11 et nous partons maintenant sur la route du Tour de France avec un peloton reparti. Il y a une petite demi-heure de Pau, la capitale béarnaise, direction Gavarnie, à travers l'un des cols mythiques de la Grande Boucle, à 2000 mètres d'altitude, un peu plus même, le Tourmalet. Bruno Blanza, on vous retrouve sur la moto ici, partenaire du Tour pour cette 6e étape charnière, cher Bruno. 4000 mètres de dénivelé, un passage par des cols légendaires. Autant dire que les favoris vont s'expliquer aujourd'hui pour cette étape.
25: Oui, il y a de grandes chances, on les attend, en tous les cas on les a eus et ils se sont mis déjà à l'œuvre et de belles manières, notamment sur les premières étapes à Barcelone. Mais là c'est la vraie grande première étape de montagne au moment où nous entrons avec la moto ici dans le département et la région Occitanie de nouveau. Et nous avons les Pyrénées vraiment face à nous, elles s'élèvent très haut, il fait encore très chaud sur les routes du Tour aujourd'hui, Wendy, et on a de grandes chances de voir Tadej Pogacar, quatrième du général, attaquer attaqué probablement dans le Tourmalet, le mythique col qui fait partie des quatre difficultés de la journée avant l'ascension finale et inédite vers Gavarnie. On attend également probablement Vingegaard. Voilà, tout le monde sera probablement présent parmi les cadors, au moins pour marquer les esprits. Le peloton qui va passer par Lourdes avant, et on imagine les adversaires de Tadej Pogacar fermer les yeux à ce moment-là et espérer le miracle qu'il ait enfin le Slovène un jour sans dans ce Tour de France.
10: Bien sûr, et l'un de nos espoirs, Paul Sexas, on en parle, 19 ans, ce sera pour lui l'une de ses premières étapes de haute montagne, ce grimpeur de la Décathlon CMA CGN, 19 ans, prodige du vélo. Que peut-on espérer pour cette étape pour lui, Bruno ?
25: Ben déjà qu'il soit dans le rythme, qu'il soit présent. Il y avait quelques doutes sur sa forme avant le départ à Barcelone. Finalement, il est là, Paul Sexas. Il joue avec les meilleurs, on l'a vu sur les dernières étapes. Donc on attend qu'il soit présent. Écoutez-le, au départ, il y a une heure de l'étape, au micro de Radio France.
1: Aujourd'hui, une belle étape de montagne pour se tester. Je suis impatient d'être au départ. Et puis voilà. Forcément, ça va être une petite bagarre, j'espère. En tout cas, on l'espère tous. Mais forcément, ça va être le cas avec les équipes, les forces en présence. Et voilà, on verra. Ça se passe.
25: On l'attend, Paul Sexas au tournant. Il y a la pression populaire. Je voyais tout à l'heure un panneau sexationnel sur les routes du Tour. Et puis double pression parce qu'il y a le président Emmanuel Macron qui sera présent sur les routes du Tour aujourd'hui pour une partie de l'étape.
10: Merci Bruno Blanza sur la moto ici, partenaire du Tour de France. 13h30, on retrouve Gilles Damingui pour le journal du Tour. Des points toutes les demi-heures à l'antenne et sur ici.fr. Nous sommes désormais à Bormes-les-Mimosas dans le Var, une magnifique commune provençale qui a été élue hier soir village préféré des Français à l'issue du vote des téléspectateurs de l'émission du même nom que présente Stéphane Bern. Une commune superbe, perchée à 145 mètres d'altitude avec une vue sur les îles du Levant, le Cap Bénat, la paix du Lavandou. C'est un honneur que ce label pour ses habitants et pour le maire qui s'exprimait sur Ici Provence ce matin. François Arizzi.
4: Ça fait rêver, hein. C'est vraiment un moment exceptionnel dans une vie de maire que d'avoir une telle récompense. C'est de la fierté d'abord, et puis c'est le résultat d'un travail accompli depuis des années et des années pour fidéliser nos vacanciers, pour fidéliser les personnes qui viennent nous rencontrer à Bormes-les-Mimosas par un travail de longue haleine et je pense de qualité aussi. Me demandez-moi qui suis originaire de mon village, ce qu'il y a de merveilleux, je vous dis tout parce que voilà, on se perd dans les ruelles, il y a le fleurissement, il y a les animations, il y a des équipements publics que l'on a pu mettre en place. Voilà, c'est un tout qui fait cette quiétude et cette chaleur dans le village. Et puis après, il faut voir que sur la commune, à deux pas, nous avons la station balnéaire qui apporte le complément aux visiteurs.
10: Le maire de Bormes-les-Mimosas, heureux, Bormes élu, village préféré des Français. On y revient demain avec Stéphane Bern qui sera notre invité dans Ma France. Et puis la chanteuse britannique Bonnie Tyler est morte à 75 ans dans un hôpital du Portugal où elle possédait une résidence secondaire. Elle avait une voix exceptionnelle, atypique, un timbre, un style phare des années 80 quand sa carrière explose en 1983 avec ce titre de légende.

0: Thriller, récompensé par 3 Grammy Awards et décoré en 2023 par le roi Charles III avec l'ordre de l'Empire britannique.
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0: Dans Ma France, on aime relayer des aventures humaines, solidaires, fraternelles, bien ancrées sur des valeurs. Les valeurs, ce sont des qualités essentielles à notre société, mais qui se perdent. Eh bien, vous allez les retrouver. Elles sont au cœur du film Les Vacances de Golo et Richie, que vous avez réalisé pour nous et qui sort le 22 juillet au cinéma. Réalisation avec Martin Fougerolles et Ahmed Hamidi, notre invité. Bonjour Ahmed.
2: Bonjour Wendy.
0: Et bravo. Bravo pour ce film qui respire la vie et pour cause. Vous retrouvez des amis que vous avez déjà filmés il y a 2 ans, Golo et Richie, qui ne sont pas des acteurs, mais qui se sont construits l'un avec l'autre, l'un à côté de l'autre, avec des millions de followers sur les réseaux sociaux. Ils ont fait vivre à tous ces Français leur quotidien, leurs histoires touchantes. Ils jouent pas les stars, hein. Ils sont bruts, touchants, sincères. Ce sont pas des influenceurs, mais c'est vous qui les mettez aussi en valeur dans ces longs métrages, dans ces films documentaires, Ahmed.
2: Oui, c'est exactement ça. En fait, on les a découverts à l'époque du Covid. Ils faisaient des vidéos, ils avaient une relation très très spéciale.
0: Oui.
2: Et on s'était promis avec Martin Fougerolles, qui co-réalise, et avec Hugo Salignac de Chifoumi, d'aller les rencontrer. Mmh. On a fait un premier opus avec eux, on a traversé la France il y a 2 ans.
0: À vélo.
2: À vélo, en tandem, j'étais venu vous voir.
0: Oui, absolument.
2: Et on a adoré l'expérience. Le film a plutôt bien marché au cinéma, c'est assez rare.
0: Ouais.
2: Pour des films documentaires.
0: Presque un demi-million d'entrées, magnifique.
2: Ouais. Du coup, on avait très envie, on leur avait promis de recommencer l'expérience, ouais. Filmée ou pas filmée, ouais. D'ailleurs. Puis là, on sort le deuxième opus, on est plus ancré Sainte-Marie de la Mer, donc il y a moins de voyages, mais il y a une belle rencontre avec
0: les gens du cru.
2: Les gens assez forts, ouais, les taureaux, les chevaux, ouais. La vie du sud qui ressemble d'ailleurs, Sainte-Marie de la Mer, je trouve que ça ressemble un peu à la vie des quartiers, qui sortent, ouais. Des quartiers, il y a des similitudes.
0: Oui, bah c'est exactement ça qu'on ressent aussi. Ils sortent de Grigny, dans cette cité où ils partaient guère en vacances. Hein. Golo le raconte d'ailleurs, il n'a pas eu beaucoup de vacances lui, hein. Ça fait partie de ses vraies vacances. Lui est entrepreneur plutôt dans le social. Richie, lui, a un trouble autistique, il travaille néanmoins, et tous les deux se sont vraiment bien trouvés, ils se bouffent le nez, on peut le dire aussi, parce qu'ils ont du caractère l'un et l'autre, mais ça rend ce duo qui n'est pas surfait, qui est vrai, très cinématographique aussi, Ahmed, c'est ça qui est incroyable.
2: Et moi, je les trouve sublimes, ouais. À regarder, ouais. Alors, c'est pour ça qu'on s'est approché d'eux. En fait, c'est difficile de regarder ses amis d'enfance, parce qu'aujourd'hui, ils ont plus de 40 ans.
0: Ouais.
2: Ils sont amis depuis l'enfance. C'est difficile de garder ses amis d'enfance, encore plus quand son ami a un trouble autistique. Et en fait, le rapport des deux est vraiment assez incroyable. C'est captivant. Je les trouve très très beaux.
0: Oui.
2: Évidemment, ils passent leur temps à se chiffonner un petit peu, mais c'est un petit peu, c'est la famille.
0: C'est la famille, et je parlais de valeurs en préambule, et on les retrouve, ces valeurs-là. D'abord, ils ont le cœur sur la main, surtout Golo, hein, qui s'occupe de Richie comme si c'était son âme sœur, hein. C'est un ami d'enfance, mais c'est même plus que ça. Je voudrais que vous écoutiez, chers auditeurs, ce qu'il en disait, justement, Golo, sur Richie, chez nos amis de C'est à vous.
3: Et Richie, il a pris beaucoup, beaucoup, beaucoup de place. Pas dans mon cœur, dans mon corps, dans tout mon corps, partout. Je dors Richie, je me lève Richie, tu vois. Est-ce qu'il va bien? Est-ce qu'il a bien quelque chose? En fait, je sais pas comment la séparation va se faire.
4: Il y a pas de raison que vous sépariez?
3: Non, non. Mais en bon terme, un jour, tu vas me laisser tranquille un jour. Je passe ma vie.
5: Je vais faire ma vie, moi. Je vais me jouer un appartement. Une clé.
3: Une clé?
5: Ouais.
3: Moi, je serai pas là.
5: Tu sais pas, tu seras où?
3: Non, je serai pas là, je vais te laisser tranquille.
5: Ça, c'est sûr.
3: Comment ça, c'est sûr?
0: Je vais te laisser tranquille. Ah, c'est génial, c'est exactement leur relation. Duo de cœur, duo de chair. Ils ont des familles, ils ont des mamans qui sont incroyables, justement, ouais. Mais ils se sont vraiment trouvés sur l'essentiel, Ahmed Hamidi.
2: Eh oui, c'est ce qu'on se disait, c'est difficile de rester amis, d'être avec nos amis d'enfance. Et ils ont tout les sépare.
0: Oui.
2: Tous les sépare, c'est très compliqué de vivre et avec l'un et avec l'autre. Pas simplement qu'avec Richie. Richie a un trouble autistique, mais c'est presque plus facile à vivre parce que de toute façon, lui, il ne fait que vivre. Richie, il s'occupe de rien d'autre.
0: Ouais, c'est ça.
2: Et Golo, il lui tourne autour du matin au soir. Et en fait, on se demande au départ, pense que Richie a besoin de Golo et c'est très souvent l'inverse.
0: Bah, c'est ce qu'il dit quand même très clairement. Hein. Est-ce, ouais. Est-ce que vous diriez que ce deuxième opus, Les Vacances de Golo et Richie, qu'on retrouve le 22 juillet au cinéma, les ont encore davantage soudés? En tout cas, nous, téléspectateurs, on les ressent encore plus fraternellement ancrés l'un contre l'autre.
2: Eh oui, parce que je pense que c'est un peu comme ça dans les couples. Plus le temps avance et plus les gens sont soudés. Quoi qu'il arrive, on se sépare avant.
0: Oui.
2: Mais quand le temps passe, c'est un peu comme la peinture, quoi. Ça prend.
0: Oui.
2: Et on s'en décolle pas.
0: Et c'est beau parce que ils se servent l'un sur l'autre, justement, de leurs qualités respectives pour embarquer un collectif avec vous. Sainte-Marie de la Mer, c'est sublime, hein. On est en Camargue et vous parliez des chevaux. Ahmed à midi sont très importants aussi. D'ailleurs, ils montent très bien à cheval, Richie. Il y a un projet social, collectif derrière. Ils emmènent des enfants qui n'ont pas de vacances.
2: Ben, en fait, c'est exactement ça. Golo explique au début du film que quand il était petit, il ne partait pas en vacances. Mmh. Il partait dans la ville d'à côté, oui, voir ses cousins. Aujourd'hui, qu'il va un peu mieux, parce qu'ils ont une petite réussite sympathique sur les réseaux, et puis ils entreprennent pas mal de choses. On a décidé de faire partir 10 enfants de la zone de Grigny.
0: Oui.
2: Quand j'ai la zone, c'est la zone. C'est pas du tout péjoratif, c'est vraiment comme ça qu'ils appellent leur quartier.
0: D'accord.
2: Et on est parti avec ces 10 gamins. Le projet, c'était d'acheter un bateau le moins cher possible, le retaper avec les enfants pendant les vacances et de tenter une vente aux enchères pour gagner de l'argent et faire partir d'autres enfants en vacances,
0: oui,
2: cet hiver pour le ski ou l'année prochaine pour d'autres vacances avec d'autres enfants.
0: Bon, on ne va pas déflorer le film parce qu'il faut que vous alliez voir Les Vacances de Golo et Richie. En tout cas, ils y mettent du cœur, hein, à ce projet.
2: Oui, beaucoup de rigolades, beaucoup, ouais, d'amour. C'était une super aventure. On a passé des vacances. Moi, je les ai filmés en vacances.
0: L'été dernier.
2: Ouais. C'était un peu ça, mon travail. Et c'est, ouais, c'est pas mal.
0: Ouais. Vous les filmez, mais vous en ressortez des choses très fortes. On parlait de ce duo, très clown blanc, très auguste. Enfin, c'est le yin et le yang, hein, l'un et l'autre. Donc, ça donne quelque chose de très fort et qui est pétri d'humanité. Et ce que je trouve très très beau aussi, c'est qu'on n'est pas dans des clichés. Ahmed à midi avec votre film, avec Martin Fougerolles, on n'entend pas du rap, on entend du Sacha Distel, ou on entend ça aussi, ça fait du bien. Ah, c'est pas Bonnie Tyler.
2: J'aurais, mais j'ai pas les droits.
0: Mais non. Celle-là est pas mal aussi.
2: Eh oui.

0: Elle dit beaucoup cette chanson aussi. C'est un peu l'hymne du film Ahmed Hamidi.
1: C'est en fait quand on a terminé le film, cette chanson me revenait en tête parce qu'elle décrit quand même énormément du soleil. On a beaucoup de chaleur,
0: ouais.
1: Mais on a besoin de beaucoup de soleil dans nos vies en général. Et je trouve qu'elle décrit vraiment très très très bien Richie. Parce que c'est un enfant qui a grandi trop vite.
0: Ouais.
1: Et je pense qu'elle décrit aussi leur relation, puis ce dont on a envie, je pense, un peu tous en ce moment, c'est-à-dire du soleil,
0: ouais.
1: Et de chanter, de rêver un peu.
0: Ouais. Et ses valeurs d'humanité, de fraternité.
1: Ah, c'est très très beau.
0: Hein, parce que c'est beau, vous évoquez ça d'ailleurs dans le premier film, l'un est catholique, l'autre est musulman, mais en fait c'est pas ce qui les dérange. Ce qui les dérange, c'est la vie. Est-ce qu'il les arrange, est-ce qu'il les réconcilie, c'est la vie.
1: Ouais, ils sont beaux à voir.
0: Merci cher Ahmed Hamidi. Ça sort le 22 juillet au cinéma, et puis vous retrouvez sur, notamment sur les réseaux sociaux, toutes les avant-premières d'ici là. Merci Ahmed.
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0: Le journal de la Coupe du Monde avec Monsieur Bruno Salomon. Bonjour Bruno.
3: Bonjour Wendy.
0: Et oui, c'est jour de match pour l'équipe de France.
3: Et oui, à moins que vous n'ayez passé un petit week-end sur une autre planète. Ce soir, c'est le début des quarts de finale de la Coupe du Monde et on attaque avec un alléchant France-Maroc. C'est à 22h, c'est à Boston. Boston où Cédric, comme plus de 5000 supporters français, sera présent pour encourager les Bleus.
4: Il y a une pression qui monte, hein, et effectivement, plus ça se resserre, plus ça devient compliqué. Mais bon, quand on est supporter, on y croit du début à la fin. Donc pour nous, ça va au bout de toute manière. On a vraiment l'équipe pour cette année.
3: Voilà, on a l'équipe pour aller au bout. France-Maroc, c'est un remake de la demi-finale de la Coupe du Monde de 2022 où la France l'avait emporté 2-0. Cette affiche passionne bien évidemment les supporters français et marocains qui se titillent depuis plusieurs jours. Et certains binationaux sont déçus de voir les deux équipes s'affronter aussitôt. À l'exemple de Michael Chrétien, il est le directeur sportif de l'AS Nancy-Lorraine, club de foot bien connu, ancien international marocain. Il est au micro de Alexis Arades.
5: Je suis un peu déçu, dégoûté, parce que je sais qu'il y a une équipe qui va sortir. Et ça, c'est rageant. À la rigueur, si c'était une finale de Coupe du Monde, ok. Mais là, je suis vraiment d'un côté frustré, parce que pour moi, les deux méritent d'aller au bout.
3: En tout cas, sachez que la cote des bookmakers pour ce France-Maroc, la France est la grande favorite à 1,52. Je rappelle juste une chose, que parier comporte des risques.
0: Eh oui, message toujours important à rappeler. Alors une chose est sûre, Bruno, c'est que le Maroc est très costaud et que nos Bleus doivent se méfier.
3: Affirmatif. Le Maroc est champion d'Afrique en titre, demi-finaliste de la dernière Coupe du Monde. Chez les catégories jeunes, ça travaille très très bien du côté du Maroc. Le plus bel exemple pendant cette Coupe du Monde, c'est Ayoub Bouadi, 18 ans, 4 matchs avec le Maroc au milieu de terrain. Lui, il est natif de Senlis, formé à Lille. Il a choisi le Maroc. Issinor a rencontré l'ancien recruteur de Lille, Mathieu Frison, qui a scouté, observé et fait signer le garçon. Écoutez ce qu'il en pense de sa carrière.
6: Mais c'est la signature d'Ayoub. Hein. Lors de ses premiers matchs de Champions League avec le LOS, les phases finales contre le Real de Madrid, il a toujours été d'une énorme facilité parce que c'est un garçon qui comprend le jeu plus vite. Plus le niveau est haut, plus il a encore de facilité à s'adapter. Et il fait tout pour l'efficacité. Et par son intelligence et sa capacité à lire le jeu, il a naturellement aidé son équipe et pris le leadership.
3: Et sachez que Ayoub Bouadi, dès la fin de son mondial, pourrait être dans la rubrique des transferts puisque Lille a beaucoup de courtisans pour ce garçon. Je vous rappelle que France-Maroc, c'est à 22h à suivre sur ICI. On va peut-être prendre des nouvelles de notre copain d'Amérique.
0: Bien sûr.
3: Avant de se quitter, quand même, Monsieur Perronnet, effectivement, notre Américain, nous, notre reporter. Et on explique et on rappelle, il est revenu sur la côte Est, Nicolas Perronnet. Il est à Boston désormais, ça tombe bien, c'est lui qui commande ce soir. Donc ça nous arrange qu'il soit du côté de Boston. Nicolas, qui dans son vocal d'Amérique, est un petit peu triste, il va devoir dire au revoir à quelqu'un.
7: Salut les amis, et voilà, ça devait arriver, c'est mon dernier jour à Boston et c'est un quart de finale de mondial et ça va être une journée incroyable. J'espère évidemment que ça va passer et que les Bleus vont revenir ici dans leur camp de base à l'université de Bentley. Mais moi, je reviendrai pas, je vais prendre mes deux gros sacs et ça y est, au revoir Boston. Donc je voulais juste vous dire que Boston, c'est top, voilà, c'est une ville vraiment que j'ai trouvé incroyable à cette période de l'année, du moins. Je pense que les Bleus pouvaient pas être mieux qu'ici. ici. Et je comprends vraiment pourquoi Didier Deschamps voulait ce coin-là des États-Unis à tout prix. Tout est agréable dans cette ville, en fait, hein, pendant l'été. Il y a un mode de vie très cool. Le climat, il est parfait. C'est une ville qui la ramène pas, qui est hyper douce à vivre, qui est à taille humaine, qui a des quartiers top. C'est calme. Il y a de l'espace. Il y a la mer. Bref, gros coup de cœur. Boston, j'ai adoré. Mais voilà, je m'en vais. Donc après le quart de finale, quoi qu'il arrive. Et bah tant mieux, hein, j'aurai plein de trucs nouveaux à vous raconter. Le programme, il est pas mal. Miami, Dallas, Atlanta et New York. Donc les Bleus pour ma dernière à Boston, s'il vous plaît, pas de blague. Allez, je vous embrasse et allez les Bleus.
3: Allez les Bleus, effectivement. France-Maroc, c'est à suivre sur notre antenne, sur ici.fr. On retrouvera bien sûr ce match avec Pierre Clément.
0: Merci cher Bruno. 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
10: En direct de Gavarnie-Gèdre, dans les Pyrénées, dans les Hautes-Pyrénées, pour cette sixième étape du Tour de France, 186 km au programme. On est parti tout à l'heure de Pau, il était 12h25 pour le départ fictif. Vous y étiez, Bruno Blanza, sur la moto. Ici, pour l'instant, c'est plat devant vous, Bruno, ça va pas durer.
11: Oui, parce que plus on avance et plus on se rapproche eh bien de ces montagnes majestueuses que sont les Pyrénées, avec ce programme alléchant sur le papier, mais qui peut faire peur à certains coureurs, hein, parce qu'il y a 5 difficultés au programme aujourd'hui de cette première véritable étape de montagne de ce 113e Tour de France, quasiment 187 km. Et parmi ces difficultés, il y a le col d'Aspin, première catégorie, juste avant le fameux et mythique col du Tourmalet, très long avec des passages assez compliqués, le col du Tourmalet qui peut faire peur à certains coureurs. Au moment où nous parlons, Thomas, le maillot jaune, ce n'est pas Pogacar qui le détient. Il est quatrième à quasiment 8 minutes, Pogacar. D'ailleurs, dans le même temps que Jonas Vingegaard, son principal concurrent, probablement.
10: Bruno Blanza, on a du mal à vous recevoir depuis la moto ici. On vous retrouvera évidemment tout à l'heure, puisqu'on suit cette étape tout au long de l'après-midi. Maillot jaune, effectivement, sur les du Norvégien Thorsten Tren. On va escalader le mythique col du Tourmalet, vous le disiez, sommet à 40 km de l'arrivée. Ensuite, on replongera vers Luz Saint-Sauveur avant une arrivée vite ici à Gavarnie-Gèdre, cœur d'un site classé patrimoine mondial de l'UNESCO. C'est magnifique, ici au pied du fameux cirque de Gavarnie, arrivée vue entre 17h et 18h environ. On vous fait vivre la course tout l'après-midi sur votre radio ici.
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Bah ça, c'est une jolie façon de vous souhaiter un bel après-midi. Marvin Gaye, Sexual Healing. Ça sent la sieste crapuleuse. Sonia Brunet avec vous sur votre radio locale. Ici Poitou, quant au journal du Tour de France, on le retrouve tout à l'heure, ce sera dans une demi-heure à peine. Allez, Aurilla avec une soirée mondaine.

Un bon vieux Rolling Stones, ça fait toujours du bien. Start me up, c'est sûr, ici Poitou, voici, ici ça marche. Florian Lévesque, vous nous parlez là maintenant de la ville de Niort et d'une marque qui est intimement liée à la ville de Niort.

0: 80 ans d'histoire pour ce qu'on appelait la CAMIF. À l'origine, c'était une coopérative de consommation destinée aux enseignants et au personnel de l'éducation nationale qui pouvait y acheter du mobilier, de l'électroménager ou encore des fournitures à prix avantageux. Aujourd'hui, l'entreprise s'appelle CAMIF, tout court, et n'est plus exclusivement réservée aux travailleurs de l'éducation nationale. J'ai demandé à Julien Chavroux, le président de la marque CAMIF, de nous expliquer pourquoi ça marche à nouveau, CAMIF.
1: Pourquoi ça marche ? Parce que cette très ancienne entreprise qui est née en 47 à Niort a pris un virage en 2008-2009 et a parié sur l'avenir en donnant entreprise à mission et en prenant des engagements sur la relocalisation, l'éco-conception, les économies circulaires. Et 15 ans plus tard, ce sont aujourd'hui des sujets qui intéressent les acheteurs, les consommateurs de déco et d'ameublement. Alors, il est vrai qu'aujourd'hui, CAMIF, depuis 2024, affiche une croissance de chiffre d'affaires d'environ 4%, ce qui, dans un secteur et un marché de l'ameublement extrêmement bousculé et plutôt très fortement négatif, montre que, sur le moyen et long terme, ces engagements et cette réalité de la plus-value autour du produit, ben, ça fonctionne.
0: Est-ce qu'on peut dire que c'est une renaissance pour ce que l'on appelait avant la CAMIF ?
1: Renaissance, non. C'est vrai que la rupture de 2008-2010 a un peu effacé l'histoire de la CAMIF, a un peu enlevé son ancrage à Niort, alors que l'entreprise est toujours à Niort hein, et que 90% des salariés habitent à Niort et dans sa périphérie. Et justement, c'est pas une renaissance, c'est une réévolution. C'est-à-dire tout l'objectif que nous avons aujourd'hui, c'est de se réconcilier avec les quasiment 80 ans d'histoire de CAMIF et de, au contraire, réancrer très fortement CAMIF dans son territoire et son histoire.
0: Alors justement, aujourd'hui, c'est quoi CAMIF ? Qu'est-ce qu'on y retrouve ?
1: Alors, CAMIF aujourd'hui, c'est l'ameublement principalement, et dans cette réévolution vient ajouter une grosse partie de décoration de produits du quotidien pour justement élargir son audience et rendre l'offre de CAMIF en termes de valeur et de prix plus accessible encore qu'elle ne l'était aujourd'hui.
0: Tout le monde peut en profiter aujourd'hui ?
1: CAMIF n'est plus une coopérative réservée aux membres de l'éducation nationale, mais on verra tous. Oui, et en termes d'accessibilité, nous travaillons à être de plus en plus accessibles en termes de prix à une clientèle de plus en plus large. Ça n'empêchera qu'il y a des choix stylistiques qui plairont ou qui ne plairont pas.
0: Un nouveau site internet, un nouveau logo, mais un ADN toujours intact permettra à chacun de s'équiper en meubles et en déco de qualité. Si vous souhaitez en savoir un petit peu plus, rendez-vous sur camif.fr.
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1: Oh, Patrick Fiori, le chant est libre. On a entendu juste avant Noé Wheeler, toi, femme publique, dans un instant, invitation à danser avec Enrique Iglesias.
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1: Ici Poitou, merci d'être avec nous en ce jeudi 9 juillet, il est 14h.
2: Les Bleus jouent pour une place en demi-finale de Coupe du Monde de foot. Ce soir, France-Maroc à 22h. Les hommes de Didier Deschamps se frottent à une équipe marocaine confirmée dans le top 8 mondial. 4 ans après une première demi-finale historique au Qatar. Ce sera à vivre sur ICI dès 21h30 pour l'avant-match. Les entreprises appelées à libérer les sapeurs-pompiers volontaires pour aller combattre les flammes. Cette solidarité est indispensable, écrit Laurent Nunez, le ministre de l'Intérieur sur X, alors que des incendies sont en cours dans la Drôme, les Pyrénées-Orientales, l'Hérault, le Cher, le Loir-et-Cher ou encore dans l'Indre et l'Ardèche. Au total, plus de 7800 hectares ont brûlé depuis le début du mois de juillet. 5 départements restent en rouge, en risque très élevé aujourd'hui. Et l'incendie qui inquiète particulièrement à cette heure, c'est dans la Drôme, près de 10. La préfète vient de faire un point. 13 canadaires sont mobilisés. Des habitations ont pu être sauvées. Les conditions sont très difficiles. 3000 hectares parcourus pour le moment. Le feu a légèrement progressé dans la nuit. La France, au cœur d'une nouvelle vague de chaleur, canicule qui va durer au moins jusqu'à mardi prochain, 14 juillet selon Météo France. Actuellement, 72 départements sont en vigilance orange et la SNCF annonce supprimer au moins 7 trains intercités jusqu'à samedi sur la ligne Paris-Orléans-Limoges-Toulouse. Bonnie Tyler est morte à l'âge de 75 ans. Sa chevelure blonde et sa voix rocailleuse ont marqué les années 80. Elle était hospitalisée, placée dans un coma artificiel depuis le début du mois de mai au Portugal.
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3: En direct de la 6e étape du Tour de France entre Pau et Gavarnie, les coureurs sont dans les Hautes-Pyrénées à Bagnères-de-Bigorre. Il reste 123 km à parcourir. On se disait, ça va bagarrer dans la montagne, dans cette étape où il faut franchir le col d'Aspin, le col du Tourmalet et la montée finale jusqu'à Gavarnie-Gèdre. Et bien finalement, ça a bataillé dès le début d'étape avec beaucoup de coureurs qui ont tenté d'accélérer le rythme du peloton, notamment les coéquipiers de Tadej Pogacar, le tenant du titre, et conséquence, certains qui traînaient en queue de peloton ont été décrochés. C'était le cas de Remco Evenepoel, notamment le Belge, mais qui est en train de revenir. Ça y est, c'est fait désormais dans le peloton après avoir bataillé une bonne dizaine de kilomètres. Mats Pedersen, le maillot vert, était dans l'échappée. Il vient de se faire reprendre alors que de nouveau ça accélère en tête de peloton. On vous fait vivre cette 6e étape du Tour de France tout l'après-midi sur votre radio ICI.
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5: Tout est stable côté météo, donc soleil et chaleur, toujours orange pour les vigilances canicule et feux de forêt en Vienne comme en Deux-Sèvres, 36 à 38 degrés cet après-midi. Demain, 19 à 23 degrés au lever du jour où le soleil sera un peu voilé pendant la matinée, puis ensuite le ciel se dégage et les températures montent de 38 à 39 degrés l'après-midi. Il faut attendre le début de semaine prochaine pour voir le thermomètre redescendre. Et pour écouter la musique d'ici Poitou, faut rester avec nous puisqu'on continue dans un instant avec Philippe Timsit qui nous emmène Porte des Lilas, Kenji Girac et Vianney sont aussi là. Et puis William Scheller tout de suite. Je vous laisse avec Sonia Brunet.
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0: Une petite pointe de magie, ça peut pas faire de mal dans notre après-midi du 9 juillet avec Queen. Dans un instant, trois chansons françaises. Véronique Sanson nous emmènera à Vancouver, Benjamin Biolay sera là et puis il y aura aussi l'occasion de tout oser avec Bachung.
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1: Osez Joséphine, on ose même pédaler avec le temps qu'il fait. Sixième étape du Tour de France en ce jeudi 9 juillet. Nous sommes quelque part entre Pau et Gavarnie-Gèdres. C'est le journal du Tour de France, maintenant sur Ici Poitou.
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4: À 104 km de l'arrivée à Gavarnie, arrivée inédite dans l'histoire du Tour de France, un homme en tête sur les routes des Hautes-Pyrénées, c'est Ben O'Connor, l'Australien de l'équipe Jayco Alula, vainqueur d'étape l'an dernier. C'était au col de la Loze qui ouvre la route avec une trentaine de secondes d'avance sur le peloton. Ça a été un début d'étape très animé, peloton emmené pour l'instant par les coéquipiers de Tadej Pogacar, l'équipe UAE Team Emirates, avec notamment le Belge Tim Wellens. Ça semble se calmer un petit peu alors que les sprinteurs et les hommes les moins bons grimpeurs du peloton ont déjà été distancés. Bruno Blanza, vous êtes sur la moto ici. Bruno, on l'a dit, on est dans les Hautes-Pyrénées, on est sur les terres d'un certain Bruno Armirail et ça s'entend.
5: Oui, ça s'entend et ça se voit effectivement avec énormément de pancartes. Allez Bruno, Bruno t'es super, Bruno on est là et c'est assez sympathique. Mais du coup Paul Sexas, la pépite française de quasiment 20 ans que l'on attend pour quoi pas tout à l'heure en haut du Tourmalet, eh bien doit partager un petit peu sa popularité aujourd'hui parce que le régional de l'étape c'est lui. Bruno Armirail, natif de Bagnères-de-Bigorre. On est passé d'ailleurs dans son village tout à l'heure et c'est vrai qu'il y avait une belle effervescence. Et puis, c'est peut-être un atout pour Jonas Vingegaard, le principal concurrent de Tadej Pogacar, parce qu'il connaît parfaitement les routes de ce département et il est équipier dans la Visma Lease Bike du Danois qui, eh bien, on le répète, est à égalité dans le même temps que Tadej Pogacar pour le moment sur ce Tour de France.
4: Et lui ne s'est pas fait de frayeur, hein, contrairement à Remco Evenepoel, le Belge troisième du Tour 2024 qui a été distancé un moment. Comme Paul Sexas d'ailleurs, tout le monde est revenu dans le peloton côté favori. On continue de suivre cette étape tout l'après-midi sur votre radio ici.
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0: regret, tu as très bien réussi ta carrière, Claude Dubois. Dans un instant, ce sera le moment de l'info à 15h. Mais avant, il y aura du Souchon, du Vita et puis aussi un tube signé Europe, The Final Countdown. 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
2: On n'en a pas fini avec les fortes chaleurs. La canicule devrait durer au moins jusqu'à mardi 14 juillet, avec notamment une nouvelle hausse des températures attendues. Dimanche, 72 départements sont placés en alerte orange canicule et ces fortes chaleurs gagnent du terrain vers le nord et l'est de la France. Une chaleur qui persiste, gagne en intensité, ce n'est pas une bonne nouvelle pour les incendies en cours. Les conditions météo sont défavorables. À Die, dans la Drôme, le feu a parcouru un peu plus de 3000 hectares. 13 canadaires sont mobilisés. Plus au nord, dans l'Indre, à l'ouest de Châteauroux, un feu a détruit 700 hectares de végétation. La tête de feu est fixée. En Savoie, la station de Pralognan est coupée du monde, isolée par un incendie qui en bloque l'accès par la route. Ce feu a coûté la vie à un jeune pompier volontaire de 22 ans. Hier, le Premier ministre Sébastien Lecornu présidera une nouvelle cellule interministérielle de crise demain. La reprise des hostilités entre les États-Unis et l'Iran a des conséquences très modérées sur les prix à la pompe pour le moment. Une hausse du prix du sans-plomb de 3 centimes et de 4 centimes pour le gasoil. Remake de la demi-finale de 2022, la France affronte le Maroc en quart de finale de la Coupe du Monde de foot. Ce soir, coup d'envoi à 22h à vivre dès 21h30 pour l'avant-match sur ICI, bien sûr. Et puis c'est une voix iconique des années 80. Bonnie Tyler est morte à l'âge de 75 ans, connue notamment pour son tube The Total Eclipse of the Heart, la star des années 80. Elle est hospitalisée au Portugal depuis début mai.
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3: Les coureurs du Tour dans une ascension classique des Pyrénées, le col d'Aspin. Bruno Blanza, vous êtes sur la moto ici, derrière l'homme de tête, Ben O'Connor.
4: Ah ouais, l'ascension qui vient de commencer, une bonne minute d'avance pour Ben O'Connor sur le peloton. Énormément de monde au pied de ce col mythique, tout comme celui du Tourmalet qui est juste derrière. Mais dès que les coureurs lèvent la tête, ils voient marquer col d'Aspin, 11 km, Tourmalet 41 km. Ça doit faire mal à la tête, 36 degrés. Et c'est vraiment parti pour l'étape de haute montagne des Pyrénées sur ce Tour de France.
3: Que les favoris visiblement veulent gagner, tant ils laissent peu de champ à l'homme de tête Ben O'Connor qui ne compte plus que 40 secondes d'avance à accélérer pour placer les leaders au pied du col d'Aspin, notamment l'équipe UAE Team Emirates. Du grand favori de ce tour, Tadej Pogacar, qui est dans le peloton, tout comme Jonas Vingegaard, tout comme Paul Sexas, tout comme le maillot jaune norvégien Thorstein Træn. On continue de suivre cette étape sur votre radio ICI.
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6: 36 à 38 degrés cet après-midi, toujours la vigilance canicule, feux de forêt et canicule pour les Deux-Sèvres et la Vienne qui sont toujours en orange. Demain, quelques nuages dès le début de la journée, 19 à 23 sur nos thermomètres, le soleil qui brille plus fort l'après-midi, 36 à 38 degrés au plus chaud de ce vendredi. On aura encore chaud samedi, on aura encore chaud dimanche, ça redescend côté thermomètre à partir du début de semaine prochaine. La musique d'ici Poitou dans un instant, Claude Barzotti, Pascal Obispo et Cookie Dingler et Sonia Brunet qui vous accompagne aussi cet après-midi. Que vous retrouvez dans un instant.
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0: Je vais me faire des ennemis du côté de ceux qui parlent portugais et pas brésilien, mais quand même, cet accent, cette sensualité, là, là, là. Chico Buarque, dans un instant, trois chansons françaises sur ici, Poitou, votre radio. Eh ben oui, et même qu'il y aura deux Julien dans le tas. Julien Lib, Julien Clerc, mais avant, il y aura Patricia, Patricia Cass.
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0: Aussi on t'aime, mon Juju. C'est l'heure d'y retourner, là-bas, dans les Pyrénées, du côté de Gavarnie, du cirque de Troumousse ou encore du Mont-Perdu. Voici le journal du Tour de France sur Ici Poitou.
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3: Et un duel franco-français pour passer en tête du col d'Aspin. Col d'Aspin qui est situé à 68 km de l'arrivée. Duel entre Lenny Martinez, le Nivernais, et le Haut-Savoyard Valentin Paré-Peintre. On va passer au sommet dans quelques mètres. Et c'est Lenny Martinez, me semble-t-il, qui prend les 10 points au sommet du premier. Au sommet du col d'Aspin que vous avez passé également Bruno Blanza sur la moto ici d'Alexandre Abergel.
4: Avec une magnifique, c'est vraiment le premier grand col pyrénéen franchi par le peloton. Énormément de monde en haut comme en bas au pied du col de ce col d'Aspin. Et là effectivement, devant ceux qui ont réussi à se détacher dans le dernier kilomètre, hein, tout simplement parce que O'Connor a fait course très vite, hein,
3: la dernière fois. J'ai du mal à vous joindre.
4: Pogacar et ses amis,
3: dans la descente,
4: et bien, en tête de peloton, effectivement, ça roulait très très fort et ils ne vont pas laisser beaucoup de chance aux échappés cet après-midi.
3: Ah, ça c'est sûr, c'est un vrai essorage du peloton qui est en train de pratiquer l'équipe UAE. Il restait encore tout à l'heure 5 coéquipiers autour de Tadej Pogacar sur une quarantaine de coureurs à peine dans ce groupe, plusieurs coureurs distancés, notamment Kevin Vauclin et Jordan Jegat, les deux meilleurs Français au classement général l'année dernière en 2025. Ils avaient fini respectivement 7e et 10e. Le deuxième du classement général, Sean Quinn, a aussi été décroché. Le maillot jaune, le Norvégien Thorsten Tren, est lui toujours là à 67 km de l'arrivée à Gavarnie, où on se trouve ici dans les Hautes-Pyrénées. Il faudra d'abord franchir le col du Tourmalet dont le sommet est à 40 km de l'arrivée. On continue de vous faire vivre cette étape tout l'après-midi.
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0: 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Bon, pour la sieste, là, quand même, bientôt, c'est plus l'heure. Hein, bientôt 16h sur Ici Poitou. Non, vous affolez pas, vous avez encore le temps. Vous aurez le temps d'écouter même Voyage en Italie avec Lily Cube et puis Frérot, chanté par Jérémy Frérot. Et ben voilà, il n'est pas allé chercher loin quand même. Hein,
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2: De la scène niortaise aux salles parisiennes, le groupe a 15 ans. Alex, Lucien, Noé et Pierre-Élie forment le groupe Colors in the Street.

0: Le groupe est de retour avec son nouvel album Insomnie. Le temps qui passe, le manque, la solitude, l'amour. Un album pour la première fois entièrement en français.
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0: Actuellement en tournée partout en France, le groupe Poitevin Colors in the Streets, un véritable coup de cœur, ici Poitou.
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2: Sébastien Lecornu réunit plusieurs de ses ministres demain à 10h au ministère de l'Intérieur. Cellule de crise consacrée à cette nouvelle canicule qui touche le pays et qui devrait continuer au moins jusqu'à mardi 14 juillet avec une nouvelle hausse des températures attendue dimanche selon Météo France. 72 départements sont placés en alerte orange canicule. Conséquence, de nombreux incendies se sont déclarés, notamment dans la Drôme, les Pyrénées-Orientales ou encore l'Indre. Laurent Nunez demande à tous les préfets d'engager une démarche auprès des entreprises pour libérer les pompiers volontaires. La France au cœur de cette nouvelle vague de chaleur. 72 départements, je vous le disais, sont en vigilance orange. Et la SNCF annonce supprimer au moins 7 trains intercités jusqu'à samedi sur la ligne Paris, Orléans, Limoges, Toulouse. Vous avez les détails sur ici.fr. Les Bleus jouent pour une place en demi-finale de Coupe du Monde de foot France-Maroc. Ce soir, c'est à 22h. Les hommes de Didier Deschamps se frottent à une équipe marocaine confirmée dans le top 8 mondial. 4 ans après une première demi-finale historique au Qatar. Ce sera à vivre, bien sûr, sur ICI dès 21h30 pour l'avant-match. Les départs en vacances des juilletistes, le pont du 14 juillet et les fortes chaleurs vont fortement perturber la circulation sur les routes. Bison Futé annonce un week-end en rouge et noir avec un pic de difficulté attendu ce samedi. Détail sur notre site ici.fr. Bonnie Tyler est morte à l'âge de 75 ans. Sa chevelure blonde et sa voix rocailleuse ont marqué les années 80. Elle était hospitalisée depuis le début du mois de mai au Portugal.
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3: Le maillot jaune distancé dans l'ascension du col du Tourmalet. Le Norvégien Thorsten Tren, qui s'est emparé de la tunique dorée avant-hier à Foix, a perdu le contact avec le groupe Tadej Pogacar. Il compte une minute de retard à présent, alors qu'on est encore à 47 km de l'arrivée. Il a 7 minutes d'avance au classement général, presque 8 même, à voir s'il sauvera son maillot à Gavarni. Ce sont les coéquipiers du Slovène qui mènent la danse. Il en reste encore 3 devant lui. L'américain Brandon McNulty amène à présent le peloton. Il reste 20-25 coureurs à peu près et Paul Sexas est dans les dernières positions de ce peloton. Va-t-il tenir le prodige français à 8 km du sommet du col du Tourmalet? Tom Pidcock, le britannique, vient lui d'être distancé. On continue de suivre cette étape sur votre radio ici.
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4: Tout est stable côté météo, donc ça veut dire quoi? Ça veut dire soleil et chaleur encore aujourd'hui et encore demain. Pour le moment, c'est vrai qu'on constate qu'on est toujours en orange pour les vigilances canicule et feux de forêt dans les Deux-Sèvres et la Vienne. 36 à 38 degrés en ce moment et demain, on devrait avoir des valeurs qui redescendent autour de 19 à 23 degrés. C'est les températures au lever du soleil qui sera un peu voilée par quelques nuages et ça devrait durer une bonne partie de la matinée. Ensuite, l'après-midi, le ciel se dégage, 38 à 39 degrés pour le plus chaud de cette journée de vendredi. Il faut attendre le début de semaine prochaine pour voir le thermomètre redescendre. Pour écouter Sonia Brunet, il faut rester avec nous parce qu'elle est avec nous dans les prochaines minutes juste après Alain Chamfort.
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0: Manu Révin, Alain Chamfort, ce samedi, dans le cadre de Poitiers l'été, voici deux concerts totalement gratuits. Mais si, vous allez avoir toutes les infos là, tout de suite avec Aurélie et son invité. Il s'appelle Marco, il est guitariste.
1: 18h45, samedi, place Alphonse le Petit, on se donne rendez-vous avec ton duo Greens, avec Gradzilla, la chanteuse. Il évolue, ce duo. Avant de parler des compos que vous faites en ce moment, quelles sont les reprises là que vous aimez reprendre? Est-ce que vous vous arrêtez à un univers, à des années peut-être, ou alors c'est liberté totale, on se fait plaisir?
2: Oui, liberté totale, on essaie aussi de prendre le créneau de morceaux engagés. Voilà, ouais. Un peu militant. Donc ça va de Lidereta Mitsuko à France Gall. On a beaucoup commencé par de l'anglais et on a appris le créneau français.
1: Ça dévie un petit peu, ouais, au fur et à mesure.
2: S'attacher aux louanges du public. Ouais. Voilà. Donc nos concerts sont basés sur des reprises populaires pour que ça danse et que ça chante à du tête.
1: Duo qui évolue car désormais on peut aussi découvrir des compositions comme celle-ci par exemple.
3: Toutes les femmes du monde entier veulent ensemble se révolter car depuis des milliers d'années on veut juste l'égalité.
1: Faire passer des messages justement, c'est ce que tu disais.
2: Oui, effectivement. Alors, en fait, ce morceau, c'est un peu particulier. Ça provient de Oscar, un ami qui nous filme depuis quelques temps maintenant, qui en fait a écrit ce morceau pour LAFL, donc la libération des femmes à Poitiers. Donc, ce morceau parle de résilience et de combat contre les agressions faites aux femmes. Ça provient pas directement de nous. C'est une sorte de commande et qu'on a fait après en commun. Bah, ça a un peu de succès, donc c'est sympa.
1: Et quand on dit composition off, ça veut dire que il y aura pas d'autres compos, même proposés par d'autres personnes.
2: On est ouvert à tout, du moment qu'on retrouve nos idées et que ça nous paraît naturel d'exécuter entre guillemets.
1: Ouais.
2: Enfin, c'est parce que c'est toujours un plaisir donc de prendre ce créneau engagé militant et donc qui nous colle parfaitement à la peau depuis toujours et qu'on a toujours voulu exprimer. Et grâce à ce duo, en fait, on a une liberté. On a une liberté totale sur nos choix et donc ce morceau, Toutes les femmes de Oscar, rentrait dans ce schéma-là. Voilà.
1: Autre concert samedi, vous n'avez pas chômé samedi, le groupe Kiss of Bliss.
3: Yeah, yeah.
1: Là, on est sur un autre univers.
2: Oui.
1: Et vous n'êtes pas tout seul.
2: On n'est pas tout seul dans le groupe.
1: Ouais.
2: Oui, non, il y a Greg et Romain qui sont avec nous. Donc le point commun, c'est Graz et moi, effectivement. Là, c'est des compos pop-rock très très typés années 60-70 et avec une touche moderne. On apporte notre touche. Voilà, c'est difficile à dire.
1: Ouais.
2: Un peu dyslexie matinale, on va dire.
1: Ito.
2: Voilà. Et c'est Greg qui compose ça. Ça fait des années qu'il a des morceaux en boîte. Et donc le groupe, on l'a commencé il y a 2 ans. On a commencé à tourner au mois de juin par le festival Jazz Neuil. D'ailleurs, on était venu ici faire la promotion. Et on continue cette année. Et on a été pris par la mairie, par Ludo, qui est un ancien animateur culturel de la Blaiserie, donc juste à côté. Et donc il nous a fait confiance pour qu'on vienne jouer avec les deux groupes. Et c'est, il y a un côté pratique parce que ça fait 4 musiciens pour 3 heures de musique.
1: À partir de 18h45, place Alphonse le Petit, c'est samedi pour applaudir. Eh bien, les deux groupes Greens et Kiss of Bliss. Merci beaucoup Marco d'avoir été
2: avec nous. Merci Aurélie. À samedi tout le monde. Ciao ciao.
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tellement craquant. Robbie Williams, quelques mots de français glissés dans la chanson. Alors, des chansons en français, il y en aura trois aussi tout à l'heure. Michel Jonas, Mylène Farmer, Johnny Hallyday. Et puis ensuite, évidemment, ce sera le moment de retourner dans les Pyrénées. Nous, on pédale pas, on écoutera en revanche le journal du Tour de France.

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0: 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Johnny Hallyday sur ICI Poitou. Il est maintenant 16h30 et c'est l'heure de retourner dans les Pyrénées du côté du Colosseum de la nature. C'est comme ça que Victor Hugo décrivait le cirque de Gavarnie.
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3: À 34 km de l'arrivée ici à Gavarnie, Tadej Pogacar est en train d'assommer le tour. Il a attaqué dans le col du Tourmalet. Vous êtes à présent dans la descente, Bruno Blanza, sur la moto ici.
4: Ah oui, une descente qui n'est pas forcément très technique dans un premier temps. On a réussi à faire des pointes à plus de 90 km/h sur la moto ici, pilotée par Alexandre Abergel. Il est possible, et on espère pour lui, que Paul Sexas, qui est un bon descendeur, parvienne à revenir, à réduire un petit peu l'écart, parce que au dernier pointage il avait 1 minute 30 de débours sur le Slovène, qui est peut-être parti pour récupérer son maillot jaune ce soir. Vingegaard est à 30 secondes et dans la descente il n'est absolument pas certain, loin de là, que le Danois puisse revenir sur Pogacar avant la montée finale vers Gavarnie.
3: Ouais, les écarts qui sont inchangés, effectivement, extrême démonstration de force de l'équipe UAE dans ce col du Tourmalet. Tadej Pogacar a attaqué à plus de 40 km de l'arrivée. Jamais il n'avait fait ça sur le Tour de France et il est parti, vous l'avez dit, pour récupérer probablement son maillot jaune, puisque le leader du classement général, le Norvégien Thorsten Tren, est à près de 7 minutes. Tadej Pogacar qui va continuer de gagner du temps et qui devrait donc arriver largement avec plus de 8 minutes d'avance sur traîne et récupérer ce maillot jaune. Pour l'instant donc, Jonas Vingegaard est à 36 secondes. Il n'a pas craqué, le Danois. Il est toujours le deuxième homme de ce Tour de France. Et ensuite, eh ben, c'est la lutte pour le podium dans ce troisième groupe avec Paul Sexas qui est là. On l'attendait à la lutte pour le podium. Il a réussi ce défi. Pour l'instant, il est pointé à 1 minute 25 avec l'Allemand Florian Lipowitz qui était troisième l'an dernier du Tour, et le Mexicain Isaac Del Toro, le coéquipier de Tadej Pogacar, mais devant par exemple un Remco Evenepoel. On continue de vous faire vivre cette étape du Tour. On est à 32 km de l'arrivée sur votre radio ici.
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0: Les grandes vacances ont commencé, bah, peut-être pas encore pour vous, mais pour les mômes en tout cas, c'est sûr. Qu'est-ce qu'on peut faire à Poitiers cet été? Plein de propositions culturelles, ludiques, pendant toute cette belle saison. Il y a des concerts dans les quartiers de la ville, des animations au palais. Évidemment, pensez aussi à réserver votre baignade. Il y a l'îlot Tison, mais d'autres comme la lagune. Et puis, on adore Révélation, ça c'est le spectacle de projection sur la façade de Notre-Dame-la-Grande quand le soir tombe. Un très très joli moment. Notez bien tous ces rendez-vous et on peut bien sûr en prendre connaissance sur ICI Poitou. En tout cas, toutes ces animations sont gratuites à Poitiers pendant tout l'été et c'est parti jusqu'au 29 août.
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0: 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Allez, on va se marrer un peu maintenant. On retrouve Fred Ballard qui a dressé la table sous les arbres. Attention, il va y avoir des invités qu'on n'avait pas prévus. Mais il y en a deux qui vont vous raconter ça. Très bien.
1: Arrive alors le melon. Moment très important quand le melon correspond avec l'arrivée d'une guêpe.
2: Ah ben, ça fait partie des petits plaisirs des déjeuners en terrasse. Hein. C'est à la bonne franquette et on partage avec tous ceux qui passent par là. Et en général, les pique-assiettes ne passent jamais par là par hasard. Ils ont des informateurs.
1: Allô, Roger, Roger. Ici, frelon futé. Je suis au-dessus de la table des cons qui bouffent dehors, là. Hein. J'ai repéré un melon à l'horizon, là, je suis passé devant l'étiquette. Non, c'est pas de la merde, c'est du cavaillon. On va s'éclater le dard. Attention, des tranches sont dans les assiettes. Suce au cavaillon, bon appétit à toutes. Terminé.
2: Voilà, et là, en général, le premier convive se lève en faisant des moulins avec ses bras. Il fait tomber la carafe d'eau, sa fourchette finit dans le bras du voisin et personne ne saura jamais si le melon était bon. En tout cas, le doublage du frelon par Roland McDan était excellent. On comprend mieux comment raisonnent les insectes.
3: C'est comme les mouches. C'est pas un truc de fou, les mouches hein? Alors la mouche, elle peut manger n'importe quoi. Hein. Fromage pourri, les cahiers, cadavres, elle mange. Et à mon avis, c'est pour ça que Dieu n'a pas...

0: pour la musique France Gall. Bon, c'est tout nous, ça, tout pour la musique. Sur ici, Poitou. On sera complètement en jeu aussi tout à l'heure à partir de 17h. Nous serons en flip en direct avec Florian Lévesque. Mais d'abord, vous écouterez Alex Warren et Indochine.
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1: Ici Poitou, il est maintenant 17h, merci d'être avec nous. Et avant de retrouver le flip avec Florian Lévesque, les infos.
2: Et on prend tout de suite la direction du Tour de France. 6e étape de Pau à Gavarnie, des Pyrénées-Atlantiques aux Hautes-Pyrénées. Et les coureurs se rapprochent de l'arrivée, Thomas Coignac.
3: Et Tadej Pogacar qui assomme la concurrence, le Slovène double tenant du titre a attaqué très tôt, rendez-vous compte, à plus de 40 km de l'arrivée tout à l'heure sur les pentes du Tourmalet. Depuis, il est tout seul et les autres sont loin derrière. Son principal rival Jonas Vingegaard, le Danois, relégué à 1 minute 50 et ensuite à 2 minutes 30 de Tadej Pogacar. Eh bien, il y a un groupe de 8 coureurs qui va se disputer probablement la dernière place sur le podium. Derrière Pogacar, derrière Vingegaard, et dans ce groupe figure la petite pépite française Paul Sexas, 19 ans, qui n'est d'ailleurs pas le seul français puisqu'il y a également le Nivernais Lenny Martinez qui est bien présent à 7 km de l'arrivée. Ils vont se jouer donc la troisième place de cette étape qui arrive à Gavarnie. Pogacar va l'emporter. Pogacar va récupérer le maillot jaune puisque le Norvégien Thorstein Træn, qui le portait ce matin, a chuté très lourdement dans la descente du Tourmalet. Il est désormais relégué à plus d'un quart d'heure de Tadej Pogacar.
2: Merci beaucoup Thomas Coignac, on vous retrouve pour vivre en direct l'arrivée prévue donc dans quelques minutes. On n'en a pas fini avec les fortes chaleurs, la canicule devrait durer au moins jusqu'à mardi 14 juillet. Demain, 9 départements vont passer en vigilance rouge, 76 autres seront en orange, les 39-40 degrés seront atteints ou approchés du Poitou-Charentes au centre Val-de-Loire. À Paris, 37 degrés sont attendus, seule la Corse du Sud restera en vert et 10 autres départements du Nord et du Sud-Est notamment seront en vigilance jaune. Une chaleur qui persiste, qui gagne en intensité, ce n'est pas une bonne nouvelle. Pour les incendies en cours, les conditions météo sont défavorables. Dit dans la Drôme, le feu a parcouru un peu plus de 3000 hectares. 13 canadaires sont mobilisés. Plus au nord dans l'Indre, à l'ouest de Châteauroux, un feu a détruit 700 hectares de végétation. En Savoie, la station de Pralognan est coupée du monde, isolée donc par un incendie qui en bloque l'accès. Par la route, ce feu a coûté la vie à un jeune pompier volontaire de 22 ans. Le Premier ministre Sébastien Lecornu présidera demain une nouvelle cellule interministérielle de crise à 10h. La reprise des hostilités entre les États-Unis et l'Iran a des conséquences très modérées sur les prix à la pompe pour le moment. Une hausse du prix du sans-plomb de 3 centimes et de 4 centimes pour le gasoil. La tension monte d'heure en heure chez les supporters français et marocains. La France affronte le Maroc en quart de finale de la Coupe du Monde de foot ce soir, le remake de la demi-finale de 2022 au Qatar. Le coup d'envoi, c'est à 22h, à vivre dès 21h30 sur ICI pour l'avant-match, bien sûr. Et puis, c'était une voix iconique des années 80. Bonnie Tyler est morte aujourd'hui à l'âge de 75 ans. Elle était hospitalisée en coma artificiel au Portugal depuis la début mai.
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5: La météo avec encore beaucoup de soleil sur la Vienne et les Deux-Sèvres en ce jeudi après-midi. Les températures, elles sont encore très chaudes. Sur Vernoux, en Gâtine et Mauléon, on note 35 degrés. Vous êtes peut-être sur Poitiers, sur Chauvigny, sur Montcontour, on relève 36 degrés. Sur Niort, Châtellerault et Saint-Mexant, 37 degrés, jusqu'à 38 du côté de Villemans. Cette nuit, les températures vont descendre forcément, mais ne descendront pas en dessous des 20 degrés. Prévoyez entre 21 et 25 degrés dans la Vienne et les Deux-Sèvres. Et puis demain vendredi, à nouveau du soleil, comme depuis le début de la semaine. Température entre 28 et 31 le matin, et le mercure qui pourrait bien atteindre les 39 degrés par endroit dans l'après-midi.
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5: Soyez les bienvenus, nous sommes aujourd'hui au FLIP, le Festival Ludique International de Parthenay. C'est une édition anniversaire que l'on célèbre cette année, les 40 ans de ce festival qui réunit les amoureux de jeux en tout genre, jeux de société, jeux de rôle, jeux vidéo, escape game et j'en passe. Pendant les deux prochaines heures, on va vous faire vivre cette édition un petit peu particulière, il faut le noter, car oui, il y a l'anniversaire que l'on célèbre, mais malheureusement, il y a aussi cette canicule qui impacte légèrement l'organisation. Les animations reprendront dans une petite heure, ouverte au public à 18h pour ne pas exposer les festivaliers aux fortes chaleurs. Si vous avez prévu de venir dans les prochaines heures, quoi qu'il en soit, on va vous faire d'ores et déjà découvrir ce qui vous attend pendant ces prochains jours de festival. Et puis, pour les amoureux du Tour de France, bien sûr, on part sur les routes du Tour entre Pau et Gavarnie dans cette sixième étape du Tour de France dans quelques minutes.
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5: Et me rejoint Étienne Delorme. Bonjour Étienne.
7: Bonjour.
5: Je te présente comment coordinateur du FLIP.
7: Oui, c'est très
5: mais
7: bien.
5: Coordinateur, qu'est-ce que ça veut dire coordinateur?
7: Coordinateur, eh bien, ou coordonne. On dit à plein de gens de faire plein de trucs. C'est génial. Et c'est plein de gens vous disent, hey, il y a plein de trucs à faire. C'est formidable. On adore ça au FLIP.
5: Et donc forcément, il y a dû avoir plein de choses à faire puisque c'est les 40 ans cette année. Qui dit 40 ans dit édition anniversaire. On veut fêter ça. Comment on a préparé ces 40 ans?
7: Alors on a préparé avec une très très grosse expérience à vivre en famille ou entre amis à l'échelle de toute la ville, comme chaque année, pour retrouver l'ADN de l'événement. Toujours son nombre de villages thématiques, le village des enfants, le village des jeux, le village médiéval, pour qu'il y en ait pour toute la famille, pour tous les goûts, le tout toujours gratuit, et ça pendant 12 jours.
5: Comment on peut expliquer le fait que ça perdure depuis 40 ans? C'est rare de voir un festival tenir, et encore plus tenir notamment face à des petites épreuves qu'on a dû subir, notamment en 2020.
7: Oui, alors c'est un festival qui a cette capacité à se régénérer et à bénéficier d'une population de joueurs et de non-joueurs qui apprécient l'événement, qui s'y retrouvent, qui vivent une expérience en fait familiale et intergénérationnelle autour du jeu sous toutes ses formes, avec un énorme poumon autour du jeu de société bien sûr, et donc à travers ça il y a cette expérience très riche ludiquement mais aussi humainement, puisque faire société par le jeu, c'est ça aussi le jeu de société, et c'est ce qu'on propose à l'échelle de toute une ville pendant 12 jours avec énormément de partenaires. Donc on va retrouver vraiment de nouvelles expériences, mais aussi des expériences qu'on a l'habitude de retrouver et que le public attend avec impatience.
5: Alors il y a des gens qui viennent de partout en France, voire même plus loin. Il y a des habitués, il y a des nouveaux aussi. Qu'est-ce qui fait, comment on peut expliquer le fait que d'année en année, là aussi, le nombre de visiteurs augmente?
7: Alors déjà le nombre d'ambassadeurs aussi de l'événement augmente, hein. Plus l'événement prend de l'ampleur, et cette année pour les 40 ans en plus c'est l'une des plus grosses éditions, hein, en termes d'impact au sol, de propositions d'animation, de nombre de partenaires qui proposent des nouveautés, toutes les nouveautés que vous voyez peut-être dans les actualités comme la dernière sortie du jeu de cartes à collection Rivebone ou encore la gamme de Bioviva, tout cela ou VTX, tout ça, on va les retrouver dans l'événement, ils viennent de façon très très nombreuse. On travaille avec quasiment tous les éditeurs et tous les éditeurs de jeux et de jouets de France, donc forcément ça a un impact, ça a une attractivité, puisqu'on peut découvrir presque comme un marché de Noël en plein été, à travers toute une ville, l'intégralité des propositions ludiques aujourd'hui qui existent en Europe. Donc ça c'est génial, on retrouve tout ça dans une ville entière, ouais. Et on peut jouer à n'importe quel coin de rue.
5: C'est ça, c'est qu'il y a aussi des jeux qui pour le moment ne font pas encore parler, mais qui peut-être dans 3-4 mois seront dans de nombreux foyers.
7: Exactement, et on peut participer en plus à l'évolution de certains jeux en allant directement au contact des auteurs qui sont présents de façon très très très importante, et notamment sur les week-ends, puisqu'on a la ruche ludique avec la sélection des meilleurs auteurs de France qui vient spécifiquement pour ça. Puis on a des auteurs sélectionnés par un jury de professionnels très reconnu qui arrivent sur la deuxième semaine, et entre les deux un certain nombre d'auteurs. Donc on peut en tant que joueur, festivalier, venir à la rencontre de ces auteurs qui sont pour certains encore méconnus et qui demain seront peut-être les prochains auteurs des jeux de demain, donc des jeux à succès de demain.
5: Selon toi Étienne, c'est quoi les temps forts à ne pas manquer sur cette édition?
7: Alors, eh bien déjà c'est la programmation des 40 ans, hein. C'est vrai qu'on est passé un peu vite tout à l'heure dessus, mais il y aurait tellement à dire. On a un programme de 52 pages à retrouver en ligne sur le site internet, en papier sur site avec les informations jour par jour, et même une application mobile. Et donc dans toutes ces nouveautés, mais déjà on a le jeu des 40 ans, hein, Oupladi Ouplada, sur lequel avec un certain nombre de partenaires on a passé 8 ans à essayer de mettre en place la redécouverte de ce jeu ancien, et pour le retrouver brandé avec le côté Whoopi, le meilleur ami du fou du jeu. On a des jeux de piste dans tous les sens, un nouveau jeu de piste et dont un jeu de piste spécial 40 ans. On a un grand tirage des Whoopi avec des Whoopi, vous savez ces fameuses petites mascottes, ouais. Là on est d'accord, mais là ils sont géants, ils sont à gagner à travers un système de gains de tickets. On pourrait presque parler être sûr de tombola, mais c'est pas le cas parce qu'on n'a rien à acheter. On gagne ses tickets à travers des quiz, des défis, de la même façon qu'on le faisait pour les Whoopies, la fausse monnaie. Et donc ça va être sur toute la durée du festival. On a un énorme casino, l'XXL, un casino fantoche où on pourra aller claquer sa fausse monnaie gagnée pendant l'événement. Ça spécifiquement sur la deuxième semaine, le dernier vendredi. Et enfin, on a bien sûr l'énorme soirée anniversaire des 40 ans avec des surprises dans tous les sens sur la place du château qui a la nouvelle place, la place to be de l'événement avec une force de proposition tous les jours, mais également le 12 juillet en soirée.
5: Eh ben écoute, c'est noté Étienne, on aura l'occasion d'en reparler pendant ces deux prochaines heures. Forcément, on vous fait vivre aussi l'actualité du Tour de France. Vous êtes nombreux à suivre la grande boucle, le Tour de France qui est parti de Pau en Béarn pour rejoindre Gavarnie. On est dans les Hautes-Pyrénées. Je crois que si rien n'a changé, a priori Tadej Pogacar était en tête de la course. On va suivre l'arrivée avec Thomas Coignac qui est sur la moto du Tour de France, la moto ici. On part sur les routes du Tour du côté de Gavarnie.
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3: Et y avait-il l'ombre d'un doute pour savoir qui était le meilleur coureur du peloton du Tour de France 2026? Tadej Pogacar, dans 2 km, va remporter cette 6e étape entre Pau et Gavarnie-Gèdre. On est dans les Hautes-Pyrénées, ici sur la ligne d'arrivée. C'est la première fois que le Tour de France arrive à Gavarnie. Ça veut dire que Tadej Pogacar n'avait jamais gagné à Gavarnie. Ça va être réparé d'ici quelques minutes. Il est à 1900 mètres de l'arrivée à présent, le Slovène qui a écrasé la course tout simplement en attaquant à 40 km de l'arrivée, un peu plus même, il a laissé tout le monde dans le rétro. Jonas Vingegaard, le Danois, son principal rival sur les derniers Tours de France, était longtemps réussi à rester à 10-15 secondes. Il est maintenant relégué à 2 minutes 15 de Tadej Pogacar dans cette dernière ascension. Et puis juste derrière, en train de revenir, un groupe de 8 coureurs avec Paul Sexas, le jeune français de 19 ans, le plus jeune coureur au départ du Tour depuis 1937, qui est dans le match pour le podium, avec notamment Remco Evenepoel, qui a terminé 3e du Tour il y a 2 ans, avec aussi un autre Français, Lenny Martinez, qui est bien présent. 1600 mètres de l'arrivée pour Pogacar, qui va gagner l'étape et qui va prendre le maillot jaune, puisque Thorsten Tren, qui le portait en début d'étape, est à 19 minutes. Alors il avait déjà été lâché dans le col du Tourmalet, et en plus il est tombé dans la descente, Thorsten Tren, le Norvégien. Bruno Blanza, à 1400 mètres de l'arrivée pour Tadej Pogacar, est-ce que vous apercevez le Slovène? Vous êtes sur la ligne d'arrivée.
9: Je suis un petit peu décalé, Thomas, justement pour le voir, parce qu'on est un petit peu en hauteur là, avant de filer en fond de ligne, comme l'on dit. Je le vois arriver avec les motos qui ont leur phare éclairé au fond là-bas. Ce qui est assez hallucinant dans tous les chiffres que vous donnez, Thomas, c'est qu'il a réussi à faire une différence colossale sur Vingegaard dans la descente du Tourmalet. Il a plus fait de différence, Pogacar, dans la descente que dans la montée avec Vingegaard. Et vous imaginez comment mentalement ça doit être compliqué pour Jonas Vingegaard, qui se dit, dès la première véritable étape de montagne, encore la dernière ascension, elle est loin d'être redoutable. C'est un faux plat montant, Gavarnie. Très honnêtement, sur la moto ici tout à l'heure, on s'est dit, purée, même par moment, on avait l'impression que ça redescendait. Il fait un énorme écart, il va avoir plus de 2 minutes d'avance, et on le voit arriver là-bas, quasiment en position de contre-la-montre. Hein. Pogacar, il appuie sur les pédales, il sait que il peut quasiment, je dis bien, avoir tout regagné ce soir. Vous imaginez, on n'est même pas à la fin de la première semaine et il est déjà là, Pogacar, sous nos yeux là-bas, en plein effort, quasiment, je vous le disais, eh bien, en version contre-la-montre, on le voit à la relance, il va frapper un énorme coup, Thomas, ce soir ici, dans les Pyrénées.
3: Quasiment tout regagné, vous disiez, Bruno, on a passé un seul col hors catégorie dans ce Tour de France, c'est le col du Tourmalet. Ça a suffi à faire exploser ce peloton. Tadej Pogacar à 600 mètres à présent de l'arrivée à Gavarnie. Une étape qui se sera courue dès le départ sur un rythme effréné, plus de 41 km/h de moyenne sur une étape de haute montagne, sur une étape où on a franchi le col du Tourmalet. Ça s'est couru à plus de 41 km/h de moyenne. 400 mètres à présent de l'arrivée pour Tadej Pogacar, le patron de ce Tour de France. Il vise une 5e victoire sur le Tour dans sa carrière. Ça en ferait l'égal des Jacques Anquetil, des Eddy Merckx, des Bernard Hinault et des Miguel Indurain. Il rentrerait dans ce club très fermé. Évidemment, on n'y est pas encore. On n'est qu'à la première grosse étape de montagne, mais ça donne le ton et ça assomme littéralement la concurrence. Après plus de 4h32 d'efforts, Tadej Pogacar va franchir la ligne devant nous, ici à Gavarnie. Le public qui tape sur les barrières pour saluer l'arrivée du Slovène dans son maillot de champion du monde qu'il va abandonner pour le troquer pour un maillot jaune. Il franchit la ligne. Victoire de Tadej Pogacar ici à Gavarnie-Gèdre qui accueille pour la première fois le Tour de France. La révérence du Slovène, c'est sa marque de fabrique sur ses plus grands succès. Il a repoussé tout le monde extrêmement loin et il arrive à présent vers vous derrière la ligne. Bruno Blanza, Tadej Pogacar.
9: Exactement, je le vois avec le visage quand même un petit peu marqué, hein. Tout à l'heure il était tranquillement en train de se désaltérer, là il est avachi sur son vélo. Tadej Pogacar, je l'ai à 2 mètres là, en train de reprendre son souffle. Franchement, le voir rarement comme ça, il est en train de souffler, le serrer quand même les poings. Est-ce que c'est pour la photo comme l'on dit? En tous les cas, il tombe dans les bras des membres de son staff. Il avait mis les lunettes sur le casque là pour cette fin d'étape parce qu'il y avait finalement les nuages et beaucoup moins de chaleur. Mais il frappe un grand coup forcément cet après-midi là en solo. Tadej Pogacar déjà en train de se réhydrater, les petites tapes sur les cuisses, en train de fêter ça avec son directeur sportif, de s'arroser le visage parce qu'il le sait, à un moment donné, quand on prend autant d'avance et surtout sur la première véritable étape de montagne, eh bien on marque les esprits, on envoie un message. Alors c'est malheureux pour la concurrence, c'est malheureux pour Vingegaard, pour Sexas, le tour est encore long comme l'on dit. Mais très honnêtement, ce soir, quand ils vont regarder le classement, ils vont se dire, purée, on est dans de sales draps si on veut viser autre chose que le podium.
3: Et c'est déjà un bel objectif, hein, le podium, quand on a 19 ans, quand on s'appelle Paul Sexas et qu'on dispute son premier Tour de France. Évidemment, tout le monde a déclenché les chronomètres quand Tadej Pogacar a franchi la ligne pour voir eh bien, quel écart il aura réussi à creuser avec ses poursuivants. Le prochain à en terminer, ce sera Jonas Vingegaard, le Danois, le double vainqueur du Tour de France qui n'a pu faire que de la figuration aujourd'hui face à Tadej Pogacar. Il a été meilleur que tous les autres, le Danois, mais il va être relégué très loin. On imaginait un match, on aura plutôt un cavalier seul de Tadej Pogacar au classement. 300 mètres de l'arrivée pour Jonas Vingegaard qui a perdu un petit peu de temps dans la dernière montée sur le groupe qui va se disputer la troisième place où figurent Paul Sexas et Lenny Martinez, les deux Français. Jonas Vingegaard, on est déjà 2 minutes 20 après que Tadej Pogacar ait franchi la ligne. Le Danois, ça y est, dans la dernière ligne droite qui mène ici à Gavarnie-Gèdre et qui va passer devant le public. La grimace de Jonas Vingegaard qui se fait une dernière fois en danseuse pour limiter un tout petit peu la casse. Vingegaard à l'arrivée, top 2 minutes 38. Il y a un énorme fossé entre Pogacar et Vingegaard alors que derrière on se joue la troisième place et le sprint est déjà lancé avec Remco Evenepoel. Remco Evenepoel qui va être dépassé par Isaac Del Toro, le coéquipier de Tadej Pogacar. Les UAE qui donnent la leçon et Paul Sexas qui va prendre la cinquième place. Premier Pogacar, deuxième Vingegaard, troisième Del Toro, quatrième Remco Evenepoel et cinquième Paul Sexas, le jeune Français. Plus que jamais dans le match pour le podium, pour la victoire. Il faudra certainement déjà oublier Tadej Pogacar a pris trop d'avance. Bruno Blanza, vous êtes à l'arrivée.
9: Ouais, juste devant Paul Sexas qui arrive marqué. Il demande à ce qu'on se calme autour, effectivement, avec le cœur qui bat très très fort pour Paul Sexas là, qui est en train de revoir également et se réhydrater. On va tenter d'avoir sa réaction. On a vu passer également Lenny Martinez. Il a gardé ses lunettes de soleil, hein. Paul Sexas à l'inverse tout à l'heure de Pogacar, et effectivement qui est en train tout simplement de reprendre un petit peu ses esprits. On essaie de se faufiler. Hop. Je passe cela, merci beaucoup, et on va essayer d'avoir
3: Bruno Blanda sur l'arrivée de l'étape.
9: Il est en train de demander Paul Sexas justement. Avec Paul Sexas qui est là justement en train de se réhydrater, peut-être pour une petite réaction. On va l'attendre, il est en train de discuter avec son staff. On peut y aller. Voilà Paul Sexas en direct sur ICI.
10: One person in it.
11: Le soleil dans la.
10: C'est passé cette journée en campagne, la première pour vous sur le tour.
12: C'était très dur honnêtement. Voilà, je pense que ça allait plutôt pas mal.
11: J'ai géré ma montée et voilà, tout ça, c'est l'arrivée, c'est pas mal.
3: Paul Sexas à l'arrivée du Tour de France et ici à Gavardi, 5e de cette étape. Paul Sexas qui a résisté, qui était dans le match pour la 3e place, Bruno Blanza, et qui termine finalement 5e. Mais le grand bonhomme de cette journée, c'est évidemment Tadej Pogacar dans un cirque au pied du cirque de Gavarnie, inscrit au patrimoine mondial de l'UNESCO. Magnifique décor pour un magnifique exploit. Tadej Pogacar, il attaque de loin, mais c'est plutôt au printemps en général, sur Liège-Bastogne-Liège, sur le Tour des Flandres. Jamais il n'avait attaqué à plus de 40 km de l'arrivée dans le Tour pour aller s'imposer en solitaire. Tadej Pogacar qui va prendre le maillot jaune avec plus de 2 minutes 30 d'avance sur son dauphin danois Jonas Vingegaard ici à l'arrivée de cette 6e étape du Tour de France à Gavarnie-Gèdre dans les Hautes-Pyrénées. 2,38 d'avance sur Vingegaard, 2,57 sur Del Toro. Ça, c'est pour le classement de l'étape. Evenepoel 4e, Sexas 5e, Florian Lipovic, l'Allemand 6e, et Lenny Martinez, notre Français, termine 9e. On y revient tout à l'heure dans le journal de 18h sur votre radio ici.
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5: Et on va continuer de vous faire vivre le Tour de France, bien sûr, entre 18h30 et 18h35. On fera un récapitulatif sur cette étape et la victoire donc du Slovène Tadej Pogacar. Je vous rappelle demain une étape entre les Landes et la Gironde, étape entre Ajetmo et Bordeaux, qu'on vivra bien sûr aussi sur l'antenne d'ici Poitou. Mais pour l'heure, avant de replonger dans l'ambiance du Flip, je vous propose un titre hommage à celle qui nous a quittés aujourd'hui à l'âge de 75 ans. Voici Bonnie Tyler sur ici Poitou.

0: C'était Bonnie Tyler sur l'antenne d'Ici Poitou à 17h25.
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0: Et de retour sur le Festival Ludique International de Parthenay, c'est les 40 ans qu'on célèbre cette année. Et pour l'occasion, de nombreuses animations spéciales sont proposées sur le festival. On est toujours près du château et c'est ici qu'a lieu chaque jour, un tournoi différent d'un jeu à l'honneur. Aujourd'hui, on va parler du tactique et pour nous en parler, Aurélie Darnel, la directrice du centre socioculturel L'Arpentel à Parthenay est avec nous. Bonjour.
2: Bonjour.
0: Alors, déjà, parlez-nous un petit peu, c'est l'occasion, L'Arpentel du centre socioculturel.
2: Alors, effectivement, nous, on est centre socioculturel, on est basé à Châtillon-sur-Thouet. Et on propose des activités, des animations pour les habitants du territoire et aussi des animations proposées par les habitants, chose en lien avec l'animation tactique de cet après-midi.
0: D'accord, donc c'est les habitants de Châtillon et ceux qui viennent au centre socioculturel qui vont dire on va faire un tournoi tactique.
2: Ouais, pas forcément habitants de Châtillon, mais notre territoire d'intervention, effectivement, qui sont bénévoles et qui viennent animer cette activité cet après-midi.
0: Alors, qu'est-ce que c'est le tactique ?
2: Alors, le tactique, c'est un jeu convivial.
0: D'accord.
2: C'est un jeu ouvert à tous, même les enfants peuvent jouer. C'est à la base un jeu qui pourrait se définir se définir autour du jeu de petits chevaux.
0: Ok.
2: Mais version améliorée avec des cartes. Mais la base, c'est ça, le petit jeu de petits chevaux, mais amélioré.
0: Donc là, il y a un tournoi qui va être proposé donc à partir de 18h, c'est ça ? Parce
2: qu'on va être obligé. Alors, ouais, on s'est un peu adapté avec la canicule. Alors, on ne peut pas proposer le tournoi aujourd'hui, mais on propose plutôt une initiation. Okay. Voilà, donc elle est ouverte à tous. Donc, on invite tous les festivaliers à venir essayer, confirmer ou débutants, et on pourra leur expliquer, les accompagner dans ce petit temps.
0: Vous venez souvent avec le centre socioculturel sur le flip ?
2: Eh ben, c'est la deuxième année.
0: Okay.
2: Où on propose le tournoi du tactique, mais on a aussi d'autres activités avec la coopérative jeunesse aussi, qui propose des choses au niveau du flip.
0: Qu'est-ce qui vous plaît justement dans l'ambiance du flip et ce rendez-vous qui est maintenant bien ancré, 40 ans quand même ?
2: C'est un lieu de rencontre, c'est un lieu de partage. On peut voir des personnes de tout âge, tout horizon, une mixité. Et nous, c'est ça qui nous plaît, à la rencontre des gens, aller au contact des gens et sortir un peu de notre structure siège social. Et donc, c'est notre job d'aller vers. Et donc, ça fait partie de nos missions.
0: Bah alors, là, on va pouvoir s'essayer au tactique dans quelques minutes. Vous avez déjà joué au tactique ?
2: Oui.
0: Ok, donc vous me battez largement.
2: Je sais pas, parce qu'il y a un peu de hasard. Donc,
0: il y a du hasard, pour ça, j'ai mes chances alors.
2: Oui.
0: Ok, donc c'est à partir de 18h l'initiation ?
2: Oui, tout à fait, 18-20h.
0: Ok, donc on rappelle que les gens peuvent venir, ça se passe au château, au niveau du château.
2: Tout à fait.
0: Et c'est toujours important de le dire, mais c'est gratuit.
2: C'est gratuit, c'est ouvert à tous. Même les petits qui viennent peuvent venir s'initier et on les accueillera avec plaisir.
0: Voilà, mais c'est toujours important de le dire. Comme ça, au moins, il n'y a pas de barrière. On se dit tout le monde peut venir et tout le monde peut venir passer un très très bon moment. Il y a d'autres choses de prévues pour vous sur le festival dans les prochains jours ?
2: Non, alors après, on vient plutôt consommer le festival, avec nos adhérents, avec des habitants. Mais non, on propose, à part la coopérative, il y a les jeunes qui proposent un bar à sirop et tiennent aussi le stand de goodies du flip.
0: Ce qui est déjà très bien.
2: C'est pas mal.
0: Bon, écoutez Aurélie, on va vous laisser profiter du flip et tout préparer pour tout à l'heure 18h.
2: Tout à fait, bon, merci beaucoup.
0: Merci beaucoup, nous on va continuer de vous faire vivre le flip. On va parler dans quelques instants d'un jeu d'aventure, un mélange d'aventure, jeu d'aventure et escape game qui se joue dans toute une ville. On en parle dans un instant.
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0: Bruckner.
1: Et on l'attend encore la pluie pour le moment, elle n'y vient pas. C'était Zao de Sagazan et la symphonie des éclairs.
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1: En direct du Flip, et je ne suis pas seul, je suis avec Pascal. Bonjour Pascal.
3: Et bonjour.
1: Avec vous, on va parler d'un jeu alors que j'ai eu la chance de faire il y a peut-être un ou deux ans sur Poitiers. Ça s'appelle la Quête Fantastique. C'est ça, c'est la quête fantastique. Nous, c'était l'alchimie qu'on avait fait de l'alchimiste.
3: Le secret de l'alchimiste, c'est notre premier tome.
1: Et qui était formidable. C'est un mélange de jeux de piste, escape game. Comment on peut le présenter?
3: Effectivement, il y en a à peu près pour tous les goûts. Un mélange de jeux de piste, d'escape game, de jeux de rôle, grandeur nature. L'important, c'est de venir profiter et de passer un bon moment en famille ou entre amis et de partager une expérience fantastique.
1: Comment il est né ce jeu?
3: Il est né avec Adrien, qui est mon collègue avec lequel on a créé le jeu. Et donc, on a créé un jeu qui fait à la fois marcher la tête et les jambes. Je dis toujours que c'est un jeu lecture-chaussure qu'on propose en grandeur nature sur tout le village du Flip et du Festival de Parthenay cette année.
1: Il se joue en combien de temps? Parce que là, du coup, là, vous l'avez adapté sur Parthenay, je mets une bonne partie du centre-ville.
3: Exactement. Donc, on est sur un fonctionnement normal, à peu près entre 2 et 3 heures de jeu. Et on a aussi un livret qui permet de le faire sur table. Il faut compter une heure sur la version sans les déplacements, on va dire.
1: Bon, le mieux étant quand même de faire celle où on va pouvoir se déplacer, découvrir. En plus, si on n'a pas l'occasion d'habiter ici, découvrir la ville, ça peut être sympa.
3: Effectivement, c'était l'une des requêtes des organisateurs du Flip, c'était de faire passer dans les rues du festival et de refaire découvrir les boutiques du festival à travers les énigmes et la carte de jeu de l'alchimiste. Et l'important aussi, c'est que le jeu n'est pas chronométré, c'est-à-dire qu'on peut le commencer aujourd'hui et le finir dimanche prochain dans 12 jours. C'est-à-dire que votre session de jeu, elle peut courir sur 1, 2, 3 ou 12 jours selon le temps dont vous disposez. Et si vous voulez mutualiser vos déplacements avec d'autres jeux, c'est-à-dire qu'à tout moment on peut faire des pauses, s'arrêter, faire un autre jeu et reprendre sa quête lorsqu'on en a besoin.
1: Alors sans trop en dévoiler, mais peut-être nous raconter un petit peu l'histoire, le fil rouge, la quête.
3: Eh bien, il y a un mystérieux danger qui court sur le village fantastique et il va falloir sauver le village fantastique de ce mystérieux danger. Pour cela, il faut résoudre des énigmes qui sont collées sur les vitrines des commerces partenaires et il va falloir aussi récolter des ingrédients sur son application et venir faire la potion ensuite avec nous. Sauf que cette année sur le Flip, on fera pas la potion, mais on pourra quand même sauver le village et ensuite on vous proposera une quête annexe qui permet de partir à la recherche des méchants voleurs de boutiques et de continuer votre quête en toute simplicité.
1: Comment vous faites pour adapter à chaque fois à différentes villes? C'est-à-dire que la ville, il faut la connaître un petit peu ou pas du tout? Vous pouvez la proposer à des villes dans lesquelles vous n'êtes jamais allé? Comment ça se passe?
3: Il y a un petit repérage puisqu'il faut recruter une dizaine de boutiques partenaires pour pouvoir coller les énigmes. Donc je suis venu faire un repérage il y a à peu près un mois en revenant dans la Bretagne. Et du coup, effectivement, le jeu va rester le même. Donc ce sera le même scénario pour toutes les villes. Mais par contre, on va adapter la carte de jeu qu'on va donner aux participants et dans laquelle il y aura les personnages du village fantastique qu'on va déposer sur les vitrines ou sur les gouttières.
1: Justement, alors vous êtes basé où? En Bretagne, ça?
3: Alors, moi, j'ai un pied-à-terre en Bretagne. Je suis originaire de Clermont-Ferrand. D'accord. Et je suis né dans le sud-est, ce qui fait que je fais une grande diagonale et je vais chercher la fraîcheur pendant l'été. Oula. Donc, je...
1: Vous n'avez pas trouvé, là, ici.
3: Je reviens... Bah, j'avoue que cette année, c'est un peu particulier, mais effectivement, je passe les mois d'été en Bretagne et sur un rayonnement de 3 heures aux alentours. Et je cherche la douceur dans le sud-est de la France pendant les mois d'octobre en hiver. Comme ça me permet de faire jouer le jeu toute l'année en itinérance dans 140 villes de France et de Belgique.
1: 140 villes, ok, bon, c'est quand même beaucoup du coup. Est-ce qu'il y a besoin, alors parce qu'en temps normal il faut réserver, il n'y a pas besoin de réserver, est-ce qu'il faut, comment ça se passe si on veut participer justement?
3: Alors effectivement, en temps normal il faut réserver, mais là, pas besoin. Vous vous présentez sur la cour du château qui est le nouveau lieu des 40 ans du festival et je vous donnerai votre enveloppe de jeu, c'est gratuit. On fait des horaires un peu particuliers cette semaine avec la canicule, donc on est 9h-12h le matin et 18h-22h le soir, ce qui vous permet de partir pour faire votre quête. Et après, vous êtes en autonomie dans le village, ça veut dire que vous pouvez même jouer en dehors des heures d'ouverture dans le village de Parthenay.
1: Bon, ben voilà, au moins tout est dit. Les horaires adaptés, c'est jusqu'à dimanche. Après, il y aura peut-être, possiblement, on l'espère, retour.
3: Effectivement, sur du 14h-20h. À noter aussi que la semaine d'après, le 24-25 ou le 25-26, on est sur les villes de Bressuire et de Niort, okay, pour le deuxième tome, Le Mystère des Dragons.
1: Ah ben voilà, pour ceux qui auront envie de prolonger un petit peu plus l'aventure. Merci beaucoup, Pascal.
3: Merci à vous.
1: Très bonne quête et très bon festival.
3: Vous êtes fantastique.
1: Je vais la garder, celle-là. Très bonne journée et puis à très bientôt sur ici Poitou. Nous, on va continuer de vous faire vivre le flip, partir à la découverte de tous ceux qui font vivre cet événement et partir aussi à la rencontre de petits personnages qu'on avait peut-être oubliés mais qui font leur grand retour en 2026. On parlera d'Idol. Je suis sûr que ça va vous dire des petits souvenirs dans un instant.

0: La sangria, c'était Bernard Lavilliers sur ici. La salsa, pardon. Pas du tout la même chose. La salsa sur ici Poitou avec Bernard Lavilliers. Dans quelques petites minutes, on
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0: va continuer.
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0: On va continuer de vous faire vivre ce Festival International de Parthenay. On va vous faire découvrir un petit peu les coulisses de ce qui se passe ici. Le public qui peut revenir dès 18h sur le festival. Et on va donc les retrouver, tous ces gens, tous ces festivaliers, dans un instant.

0: C'est lui qui a lancé les festivités de Poitiers l'été samedi dernier. C'était Louis Bertignac sur l'antenne d'Ici Poitou.
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0: Et avec Nino qui est avec moi. Bonjour Nino, bonjour, bonsoir, bonjour. Allez.
2: Bonjour.
0: Vous faites partie de l'entreprise Contiki.
2: Tout à fait, c'est ça.
0: Cette entreprise, elle a redonné vie, j'ai envie de dire, à cette grande mascotte Diddle qui est à côté de nous.
2: C'est ça, c'est exactement ça. Donc l'idée, en fait, on a relancé Diddle en 2025. Du coup, Diddle s'est jamais vraiment arrêté en soi. Et puis donc, ce constat de 2025, c'est... beaucoup de nostalgie, un gros buzz aussi, peut-être un peu plus que ce qu'on attendait honnêtement. Et puis du coup là dans l'idée, l'objectif en 2026, ça va aussi d'être aller chercher, de créer le pont en fait, et d'aller chercher en fait cette nouvelle génération, ces enfants concrètement. Alors, puisque les fans les anciens fans en fait concrètement, c'est ils sont devenus adultes maintenant.
0: Oui, c'est ça. Ce que j'allais vous dire déjà, peut-être pour resituer pour ceux qui verraient pas encore tout à fait ce qu'est Diddle. Mm-hmm. C'était donc il y avait un couple, il y avait Diddle et Diddlina.
2: C'est ça, exactement.
0: Une souris, deux souris qui étaient qu'on retrouvait partout en fait, sur des crayons,
2: tout
0: sur
2: à
0: des
2: fait.
0: Carnets, sur des partout.
2: C'est
0: partout,
2: ça.
0: Sur des trousses, machin, ça se les échangeait en un cours d'école, c'était les années 2000. Du coup, on a vieilli. Mais vous l'avez dit, aujourd'hui, Diddle est toujours d'actualité.
2: C'est ça.
0: Et ressortir, repropose des choses.
2: C'est ça.
0: Comment les générations actuelles, elles s'approprient ce personnage de Diddle?
2: Et justement, c'est tout l'enjeu, en fait. On sent qu'il y a actuellement beaucoup de nostalgie. Et dans l'idée, faut que maintenant, cette nouvelle génération, elle se l'approprie, en fait. Et c'est tout l'objectif de 2026. Parce que le buzz qu'on a eu sur cette année 2025, c'est surtout avec cette ancienne génération que, si je vais dire, qui a retrouvé leur héros, en fait, de leur génération à eux, quoi.
0: Qu'est-ce qu'on va retrouver alors sur le Flip, sur votre stand?
2: Alors on va retrouver tout un tas d'animations sur, notamment sur Diddle, avec du coup une marelle, avec certains défis, avec un cherche-trouve où on doit trouver tous les personnages Diddle concrètement, et puis avec également la possibilité d'envoyer des lettres spécifiques Diddle qu'on peut envoyer à papa, à maman, à mamie, à papy, à tout le monde, quoi.
0: C'est vrai que c'est inattendu finalement de retrouver Diddle ici sur le fil ludique de Parthenay. Comment c'est vous qui avez proposé, ceux qui vous ont proposé, comment vous êtes arrivé à venir ici?
2: Alors c'est nous qui avons proposé, mais l'accueil a été plutôt très positif, donc c'est un peu dans les deux parties, j'ai envie de dire.
0: Il y a des animations, oui, parce qu'en plus il y a la mascotte Diddle qui est là.
2: Tout à fait. Ouais.
0: Forcément, ça vous le savez. J'imagine qu'il y a déjà eu des photos, mais vous savez que ça va continuer, qu'il va y en avoir pendant un moment.
2: Complètement.
0: Et avec la chaleur, j'ai une pensée quand même pour.
2: Je la vois aussi, j'ai une grosse pensée pour elle.
0: Pour la personne qui fait vivre Diddle pendant tout ce festival, on a 36 degrés actuellement sur Parthenay.
2: Et dedans, elle a encore plus.
0: C'est pas facile. Pourquoi Diddle a sa place sur justement ce festival, sur ses 40 ans?
2: Mais Diddle, parce que justement, on veut aller chercher cette nouvelle génération, en fait, concrètement. Et on veut que c'est les héros Diddle que les parents avaient, que ce soit les héros des enfants maintenant, concrètement.
0: Il y a moyen d'acheter quelques petits trucs ici, il y a des stands où on peut acheter des choses.
2: Alors on n'a pas de produits en vente, non, mais on a des goodies, des autocollants, on a tout un tas de choses et on se fait dévaliser tous les jours d'ailleurs.
0: M'étonne pas, forcément. Mais vous faites dévaliser par qui alors? Par les parents ou...
2: Par un peu des deux.
0: Ouais.
2: Donc c'est plutôt positif pour ces deux premiers jours en tout cas.
0: Et il y a des projets justement pour Diddle, pour la marque dans les prochains mois, les prochaines semaines?
2: Ah bah là du coup on a des nouvelles collections qui arrivent tout juste en magasin. Voilà, tout à fait, back to school qui arrive tout juste en magasin. Et donc on va continuer puisqu'il y a un engouement assez fort.
0: Bon bah en vrai, on le voit. Et là, y a encore le village n'est pas totalement ouvert puisque ce sera dans quelques minutes. Il est 53-54. À 18h, les gens vont pouvoir venir ici.
2: Tout à fait.
0: Donc à partir de 18h, vous êtes sous l'eau.
2: C'est ça. On est full. On est complet.
0: Bon ben Nino, je vais vous laisser respirer un petit peu avant et puis
2: merci.
0: Profitez bien du festival.
2: Merci, c'est gentil.
0: Merci beaucoup.
2: Merci.
0: Nous on va continuer de faire un tour sur ce festival, justement sur le 40e anniversaire du Festival ludique international de Parthenay. On fera un point aussi sur l'actualité avec Justine Clos dans les prochaines minutes et puis on revient bien sûr jusqu'à 19h pour vous faire vivre l'ambiance du festival.
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0: Calicoba sur l'antenne d'ici Poitou.
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0: Très belle soirée à l'écoute d'ici Poitou, il est 18h. Le point sur l'actualité, c'est avec Justine Clos.
2: Non seulement ça n'en finit plus, mais en plus ça monte d'un cran. Le Poitou passe en vigilance rouge à la canicule demain. Voilà qui ne devrait pas arranger la sécheresse. Les sols manquent d'eau, la végétation aussi. Et le risque d'incendie lui est au plus haut. Les Deux-Sèvres par exemple n'ont jamais connu autant de départs de feu à cette période de l'année. C'est inédit, assure la présidente du département, Coralie Desnoux.
3: On a des feux qui en fait émergent en permanence. On est en risque incendie sévère, voire on va passer en très sévère très certainement dimanche à lundi. On vient de battre le triste record de sécheresse des sols que nous n'avions pas battu depuis 1976. Juste un chiffre, depuis un mois, 190 départs de feux, quand en 2024 par exemple, dans l'année, on en a eu 79 avec 32 hectares, et là on est déjà rendu à 413 hectares de feu sur les Deux-Sèvres qui ne sont pas... Enfin, les Deux-Sèvres n'est pas un département en fait où nous sommes habitués à ce nombre de feux. De feu plus une activité qui se cumule, de secours à la personne, plus 40% sur le secours à la personne en raison de la canicule.
2: Coralie Desnoux, la présidente du département des Deux-Sèvres. Le risque d'incendie qui pousse de nombreuses communes à renoncer aux festivités du 14 juillet. On vous en parle déjà depuis quelques jours sur Ici Poitou, mais la liste continue de s'allonger. On en recense déjà une soixantaine. Dans les dernières en date, il y a Vouillé, Chauvigny, encore Mirabeau pour la Vienne. Il n'y aura pas de feu d'artifice dans ces communes. La même chose pour Bessines, Ménigout ou encore Mel dans les Deux-Sèvres. Le détail est à lire sur ici.fr.
0: Ça aussi, on vous en parlait ce matin, ce bar de Niort qui est privé de Coupe du Monde.
2: Oui, le bar Les Remparts, fermé administrativement jusqu'à demain soir. Eh bien, son propriétaire annonce saisir la justice. Il s'oppose à la décision de la préfecture. Elle voulait le voir fermé ce soir pendant le match France-Maroc pour éviter de nouveaux débordements, comme ça a été le cas pendant la finale de la Ligue des Champions. La préfecture lui reproche d'avoir laissé ses télés visibles depuis la rue, ce qui avait attiré un groupe de plus de 350 personnes et provoqué du raffut en ville. Mais ce patron de bar lui dénonce une décision disproportionnée.
4: Effectivement, on a diffusé cette finale et ça a fait un attroupement de personnes qui voyaient les images des écrans. On peut dire qu'il y avait entre 100 et 150 personnes à l'extérieur. Mmh. Je suis pas responsable direct. Voilà, aujourd'hui, j'ai diffusé un match de foot comme n'importe quel établissement diffuse un match de foot. Moi, mes télés sont à l'intérieur. Et voilà, les gens qui passent à l'extérieur de mon établissement ont vu sur mes écrans de télé. Et voilà, aujourd'hui, on m'accuse que ces débordements ont eu lieu à cause du rassemblement de personnes que j'ai fait devant mon établissement à cause de la diffusion des images, quoi. Je trouve que cette décision est disproportionnée, quoi. Il y aurait eu des choses qui auraient pu être faites différemment. Il aurait pu mettre un avertissement, ou voilà, ou m'ordonner, ou même mettre une journée. Mais là, m'impacter sur deux jours comme ça, je trouve que c'est un peu sévère, quoi. Ça va impacter forcément la trésorerie, quoi.
2: Ce patron de bar estime à 12 000 euros les pertes de chiffre d'affaires. Il faut dire que ce match France-Maroc, ça va attirer du monde. Les Bleus jouent leur place en demi-finale du Mondial. Coup d'envoi à 22h. Le foot, c'est aussi ces bonnes nouvelles pour deux clubs de football de la région. D'abord pour le stade olympique de Châtellerault. Le club a risqué une rétrogradation en Régional 2. Mais la décision de la commission d'appel du gendarme financier du foot est tombée hier. Le club évoluera bien en Régional 1 la saison prochaine. Et puis de son côté, l'US Chauvigny annonce son repêchage en National 2. C'est le nouveau nom de la National 3.
0: Et sur le Tour de France, on l'attendait, il a répondu présent. Tadej Pogacar a éclipsé la concurrence.
2: Le Slovène s'est offert tout à l'heure la première véritable étape de montagne de ce Tour. Sixième étape à Gavarnie-Gèdre dans les Hautes-Pyrénées. Il récupère le maillot jaune. Son rival Jonas Vingegaard termine 2 minutes et 40 secondes derrière lui. Et puis on connaît le site de la région qui ira en finale de l'émission Le Monument préféré des Français sur France 3. C'est le parc archéologique Cassino Magus en Charente. Il était en concurrence avec le gouffre de Proumessac en Dordogne. Le site charentais fera donc face à 14 autres finalistes. Alors si vous voulez voir notre région briller lors de ce concours, eh bien vous pouvez voter dès maintenant pour le grand gagnant sur le site de France Télévisions. Vous avez jusqu'au 24 juillet, 23h59 précisément.
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2: Pour la météo, on le disait, on passe en vigilance rouge à la canicule. Demain, on l'entendait. Ça va rester chaud, donc, je suppose.
0: Ah bah oui, il va rester très très chaud ce mercure hein, demain et encore aujourd'hui. On a 36 degrés actuellement pour ceux qui sont comme moi du côté de Parthenay. 35 degrés sur Mauléon et Vernon en Gâtine, à Poitiers, à Chauvigny et Montcontour. On relève là aussi 36 degrés sur Niort, Châtellerault, Saint-Mexant, 37 degrés jusqu'à 38 pour Villemain. Et ce n'est que le début. Cette nuit, les températures vont forcément redescendre, mais ne devraient pas descendre sous la barre des 20 degrés. Comptez entre 21 et 25 degrés dans la Vienne et les Deux-Sèvres. Demain, vendredi, à nouveau du soleil. On l'a dit, cette vigilance rouge canicule, température en matinée 28 à 31 degrés et puis dans l'après-midi le mercure qui pourrait atteindre la barre des 40 degrés par endroit. Il va faire chaud et ça va être comme ça une bonne partie du week-end. Très bonne soirée Justine.
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0: On fête les 40 ans du Festival Ludique International de Parthenay. Aujourd'hui, nous sommes présents donc sur le Flip. Et on vous fait vivre depuis 17h un petit peu les coulisses de ce festival. Ça y est, le festival est à nouveau ouvert au festivalier. On l'avait dit, à cause de la canicule, il y a eu quelques petites restrictions, des petites réglementations. Ça y est, aujourd'hui, tout le monde peut revenir à nouveau profiter des différents stands du Flip. On va nous aussi aller découvrir un petit peu ce qui se cache, découvrir certains jeux, découvrir un petit peu aussi ceux qui font le Flip jusqu'à 19h. Et puis d'ailleurs, si vous êtes sur Parthenay et que vous avez envie de venir nous parler un petit peu du Flip, pourquoi vous aimez ce rendez-vous, bah, n'hésitez pas. On est actuellement du côté du secteur, dans le secteur, de la médiathèque. Voilà, on va continuer donc vous faire vivre ce Flip jusqu'à 19h.

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1: Les Innocents avec ce titre Color sur l'antenne d'ici Poitou.
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1: Et on est obligé forcément quand on vient faire le Flip de s'arrêter sur quelques stands. Je suis avec Baptiste, il est animateur sur le Flip. Bonjour Baptiste.
3: Bonjour, bonjour.
1: Alors, ta mission là, c'est de nous présenter pas mal de jeux sur le festival, notamment le Hitster et le Match My Beat.
3: Ouais, tout à fait.
1: Alors, si je suis voilà, une personne lambda, j'arrive, j'ai envie de jouer, je dis tiens, qu'est-ce que c'est Match My Beat, qu'est-ce que c'est? Comment tu me le présentes?
3: Match My Beat, comment le présenter de manière simple? En gros, c'est un jeu où on va écouter des playlists et le but du jeu, ça va être avec des cartes d'essayer de représenter au mieux à quoi nous fait penser la musique pour essayer de gagner le plus de points en étant le plus drôle possible ou en ayant la chose la plus juste.
1: C'est un peu les petits jeux d'apéro.
3: C'est ça.
1: Il y en a quelques-uns comme ça, des connus.
3: Tout à fait.
1: Je pense à Blanc Manger Coco, mais pas que, il y en a plein d'autres.
3: Tout à fait.
1: Limite et tous les autres. Si on devait donc jouer, alors par exemple, là, imaginons, j'ai donc plusieurs cartes en main, c'est ça?
3: Tout à fait, ouais. On a 7 cartes en main chacun et une personne va être du coup juge, celle qui va lancer la playlist. Donc là, imaginons, c'est I'm Still Standing qui passe, voilà, Elton John, effectivement. On a chacun des cartes ici et il faut trouver dans nos cartes qu'est-ce qui nous ferait le plus penser à qu'est-ce qui nous, ça nous représente pour nous cette chanson en gros. Moi par exemple j'ai la bande son pour essayer d'enlever ce jean qui t'allait parfaitement il y a 5 ans. Bon, celle-là c'est pas une carte qui marcherait trop pour moi, ouais. Je sais pas, je vais en trouver une autre. Hop, la pire chanson pour une carte de vœux. Et en fait l'idée c'est de trouver la meilleure possible. Bon bah moi j'ai pas un très bon jeu mais
1: moi, peut-être j'aime que c'est beaucoup mieux. Celle-là me fait beaucoup rire mais l'état d'euphorie quand le kebabier t'appelle chef ou alors cette chanson que tu es la seule personne à détester, ça te rend dingue.
3: Ouais, par exemple.
1: Ça peut.
3: Si j'étais juge à ce moment-là, je pense que j'aurais choisi celle-ci, tu vois.
1: Très bien.
3: Donc t'aurais gagné des points.
1: C'est un jeu où voilà, on joue au tour par tour, c'est un jeu pour s'amuser, un jeu pour c'est déconner entre amis. Hitster, c'est un peu plus compliqué, j'ai un peu. Parce que celui-là, je l'ai à la maison.
3: Hitster, c'est pas compliqué dans les règles et c'est plus compliqué dans le sens où il faut au moins avoir 16 ans pour avoir la globalité
1: de
3: culture musicale. Parce que c'est un jeu où le but c'est de faire une frise chronologique et d'arriver à 10 le plus vite possible. Ce qui est bien quand même dans ce jeu, c'est qu'on n'est pas obligé de connaître forcément le titre de la musique et l'auteur du titre pour réussir à jouer au jeu et à gagner. Parce que le but, c'est de créer une frise chronologique. Donc, à l'oreille, on peut entendre très très bien que c'est une plus ou moins vieille chanson et faire notre chronologie.
1: Ce qui est bien aussi, c'est que c'est des jeux interactifs. Donc, on flash un QR code qui a derrière, alors soit une carte pour le Hitster, soit derrière des petits jetons pour le Match My Beat, et ça va lancer une playlist.
3: Tout à fait.
1: Et donc après, donc pour le Hitster, je dis pas de bêtises, il y a un titre qui est lancé et je dois deviner si c'est sorti avant ou après.
3: C'est ça. On commence tous avec une carte. 2001 par exemple, et une musique va passer et il va falloir essayer de trouver est-ce que c'est avant ou après 2001.
1: Forcément au début c'est facile.
3: Ouais, au début c'est facile et après ça se complique.
1: Surtout quand t'as Angèle et le titre que tu tires après, j'en sais rien, c'est les Beatles.
3: Oui, les Beatles.
1: Bon, voilà, c'est facile. Mais après, quand on va commencer à rentrer dans des 2-3 ans d'écart, là, ça va être un peu plus compliqué. Faut.
3: Tout à fait.
1: Donc, mais c'est pareil, ça, c'est des jeux qui marchent bien. Ça fait quelques années qu'il est sorti.
3: Ouais, ça fait quelques années. Là, il y a plusieurs formats, plusieurs autres jeux Hitster qui sont sortis sur différents modes Clash des Générations, juste en français, chansons françaises. On a Plaisir Coupable aussi. On en a plusieurs. Hip-hop aussi qui est arrivé. Donc voilà, on a tous ces jeux à présenter au Flip.
1: Hier, vous étiez donc déjà ici.
3: Oui.
1: Hier soir, il y a eu un petit tournoi, il y a eu un peu de monde ici sur le
3: stand. On a eu un peu de monde sur bon, les chaleurs n'ont pas forcément fait qu'il y ait beaucoup de monde dans les rues, mais on a quand même réussi à présenter plusieurs jeux, donc c'était sympa.
1: Quand vous êtes animateur sur le Flip, c'est vous qui choisissez le jeu ou on vous dit tiens, tu vas gérer tel jeu, tu vas le présenter, comment ça se passe?
3: Nous, on nous dit en fait, on fait des listes de vœux au début en tant qu'animateur et après on nous place sur des postes et on a le temps d'apprendre les règles bien en amont.
1: Bon, cela, ça va, c'est quand même. Deux bons jeux sympathiques.
3: Oui, ça va, c'est facile. C'est des jeux qui sont très sympas à animer, donc c'est plutôt cool.
1: L'ambiance, on rigole avec les gens qui viennent.
3: Ouais, super. Que ce soit les festivaliers ou les collègues, c'est super.
1: Ça, c'est que vous êtes mine de rien, vous travaillez en fait là.
3: Ouais, tout à fait.
1: Donc c'est un travail où en fait, au final, on fait passer un bon moment aux gens, mais où on en passe aussi un bon soi-même.
3: Oui, tout à fait. C'est un très bon travail d'été. C'est très cool à faire et c'est toujours un plaisir de revenir au Flip.
1: Bon, bah Baptiste, je vais vous laisser profiter du Flip et de la soirée qui va commencer parce que là, il est un peu plus de 18h, donc les gens peuvent venir vous voir. Mais en tout cas, je conseille le Hitster parce que je le connais, mais celui-ci, il est formidable aussi.
3: Match il est très bien, il est très bien.
1: Merci beaucoup, Baptiste.
3: Merci beaucoup.
1: Belle soirée. Nous, on va continuer de vous faire vivre le Flip. On va parler de jeux de rôle, mais en direction des enfants dans un instant. Hello.

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1: Et on continue de vous faire vivre le Festival Ludique International de Parthenay sous cette chaleur écrasante. On a 36 degrés du côté de Parthenay cet après-midi. Je suis avec Natacha Gloria. Bonjour Natacha.
2: Bonjour à tous.
1: Vous êtes en charge des jeux de rôle, mais alors pour les enfants.
2: C'est ça, et avec une formule par correspondance, on établit un échange postal.
1: Par correspondance, j'avais pas compris ça en plus, c'est encore plus formidable. On va en parler dans un instant. Vous, vous êtes situé donc sur la médiathèque, à l'espace Bullage de la médiathèque ici à Parthenay. Alors, les jeux de rôle déjà... Ça peut être compliqué. Il y a tellement de jeux de rôle possibles et des fois des règles qui sont un petit peu saugrenues. Mais alors pour enfants, c'est un peu plus précis du coup.
2: Oui, il y a très peu de maîtres, maîtresses de jeu qui se lancent dedans. Il faut savoir être concis, faire des mots simples, beaucoup de narration, très peu de règles de jeu, un peu de lancer de dés pour se faire plaisir.
1: Comment vous êtes venu, vous, à travailler dans l'univers du jeu ?
2: Dans l'univers du jeu, par passion, je pense. On commence tous et toutes par là. Et convaincu de tous les bénéfices que ça apporte pour apprendre à parler dans un groupe, s'exprimer, prendre position, j'ai voulu développer ça pour les enfants et leur famille.
1: Alors, le jeu de rôle peut faire peur des fois aux parents qui ne connaissent pas vraiment. Comment vous rendez justement accessible le jeu de rôle aux enfants, aux plus jeunes ?
2: On va commencer par inviter doucement, en douceur, à incarner leur personnage. Je vais beaucoup théâtraliser, jouer devant eux. On va raconter des bêtises et le fait de pouvoir faire tout et n'importe quoi, eh bien, ça fait rire les enfants. Et même les parents qui commencent à faire des bêtises, les enfants, on passe vraiment un bon moment ensemble.
1: Concrètement, une session, ça ressemble à quoi ?
2: Je vais présenter d'abord les règles parce qu'effectivement ce n'est pas inné, le jeu de rôle peut faire peur, donc on va rappeler les basiques de je présente la situation, j'incarne tous les autres personnages que l'on va rencontrer et vous êtes libre de pouvoir faire tout ce que vous voulez pour votre personnage.
1: Vous m'avez parlé de jeu de rôle, alors par correspondance, vous rajoutez encore une petite difficulté.
2: C'est ça. Le principe reste le même, ils choisissent un univers, ils créent leur héros, leur héroïne et ils vont recevoir par la poste leur courrier sur lequel je vais poser quelques questions. Ils me répondent par écrit et ça construit la suite de leur aventure.
1: Ils vous répondent par écrit, par courrier ?
2: Par écrit à la main, c'est ça.
1: Et par courrier, c'est ça ? Ils vous renvoient ?
2: Ils me renvoient par la poste.
1: Génial, ça c'est super. Vous savez combien vous avez de... C'est tout nouveau, ça fait quelques années ?
2: C'est ma troisième année, j'ai plus d'une cinquantaine d'échanges en ce moment, ça varie. Ça marche aussi pour les écoles et les groupes. Donc n'hésitez pas à venir nous voir au fond de la médiathèque.
1: Et alors pour ce qui est des aventures, c'est quoi un petit peu l'univers dans lequel on va se baigner, on va baigner dans justement avec ces aventures ?
2: Il y a 8 univers disponibles, ça va du médiéval fantastique, des pirates, du super-héros, de l'enquête au centre équestre, des luttes indispensables. Il y en a pour tous les goûts.
1: Bon, et alors, je ne suis pas sur Parthenay, je ne peux pas venir au Flip, bon déjà c'est dommage, mais j'entends parler de ça et je me dis, putain, ça c'est génial, j'ai envie d'en faire profiter mes enfants, mes petits-enfants.
2: Eh bien, n'hésitez pas à aller voir le site sur ebullition.jdr, vous tapez « Jeu Ebullition », vous allez me trouver en première page.
1: Et donc, ça veut dire que c'est vous qui vous chargez de tout, de l'histoire, des questions, de l'envoi
2: Voilà, je me charge de tout, mais heureusement, j'ai des illustrateurs et des illustratrices qui permettent de donner vie aussi aux personnages et aux lieux que l'on rencontre. Si c'était moi qui dessinais les histoires, ce serait de vilains bonhommes bâtons. Donc, heureusement, je sais raconter, mais je ne sais absolument pas dessiner.
1: Sur le Flip à la médiathèque, qu'est-ce que vous proposez, justement ?
2: Je propose de répondre à un courrier sur place pour tenter de gagner un abonnement. Je propose des lectures du nouveau livre jeunesse qui vient de sortir, des dédicaces avec l'illustratrice des lutins indispensables et aussi de créer son petit robot ménager qui veut envahir le monde pour les enfants et les parents. Si vous êtes un grippin très en colère de faire des tartines, n'hésitez pas à venir nous expliquer comment vous allez révolutionner votre situation.
1: Ça a commencé hier, le Flip.
2: Oui.
1: Il y a eu un peu de monde déjà qui est venu vous voir.
2: Oui, beaucoup. L'après-midi, on est ouvert de 14h à 18h. Donc, si vous avez trop chaud ou vous ne savez pas quoi faire de votre temps sous cette canicule, on est là pour vous accueillir.
1: Ben voilà, c'est l'occasion de venir vous voir. Donc on l'a dit, à l'espace installé à la médiathèque, l'espace Bullage de la médiathèque. Merci beaucoup Natacha Gloria.
2: Mais merci beaucoup à vous.
1: On rappelle juste peut-être le site internet si on veut venir vous voir.
2: Ebullition.jdr ou sinon vous tapez jeu Ebullition.
1: Eh ben c'est noté. Merci beaucoup, très belle journée.
2: Merci beaucoup.
1: Et bon festival. Merci. À très bientôt. Nous on va continuer justement de vous faire vivre le Flip. On va aussi retourner du côté de Gavarnie dans les Hautes-Pyrénées. C'est là qu'est arrivée la 6e étape du Tour de France tout à l'heure avec la victoire du Slovène Tadej Pogacar. Tout ça c'est dans les toutes prochaines minutes.

0: Paolo Conte via Conme sur votre radio ici Poitou avant de repartir sur les routes du Tour de France.
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6: Bonjour les filles. Adèle, tu as 10 ans et qu'est-ce que vous faites le mercredi matin généralement là, à l'école?
4: Des maths, du français et de la géographie.
6: Adèle, je te souhaite de passer une bonne matinée à l'école. À bientôt.
4: À bientôt.
7: Bonne journée, ma
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0: Allez, on va retourner dans quelques instants du côté du FLIP, le Festival Ludique International de Parthenay. C'est le début encore, hein, et puis le festival qui vient de rouvrir depuis une petite demi-heure. Mais avant ça, retour du côté des Hautes-Pyrénées, direction Gavarnie. C'est là qu'a eu lieu tout à l'heure l'arrivée de la 6e étape du Tour de France, remportée par le Slovène Tadej Pogacar. Gilles Damingui, on fait le point.
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8: Le Tour de France est-il déjà plié? Tadej Pogacar assomme la grande boucle. Le champion du monde slovène remporte l'étape reine dans les Pyrénées, un grand numéro à Gavarnie-Gèdre. Bonsoir Thomas Coignac.
9: Bonsoir Gilles Damingui, bonsoir à toutes et à tous.
8: On vous retrouve en direct des Hautes-Pyrénées. Tadej Pogacar est irrésistible.
9: Ouais, on est au pied du cirque de Gavarnie. Alors je vais vous dire que Tadej Pogacar a dompté la concurrence aujourd'hui. Il l'a même écrasé avec 2 minutes 38 à l'arrivée d'avance sur Jonas Vingegaard, celui qui était annoncé comme son grand rival. On comprend bien finalement qu'il n'y aura peut-être pas de compétition entre les deux pour la première place. Jonas Vingegaard relégué donc à 2 minutes 38. Tadej Pogacar a accéléré à plus de 40 km de l'arrivée. Il n'est pas familier de ce genre de raid solitaire sur le Tour de France. On est plus habitué à le voir faire ça sur les classiques du printemps, Gilda.
8: 23e victoire sur le Tour de France pour Tadej Pogacar. Derrière Pogacar et Vingegaard, on se bat pour les accessites, hein, Thomas.
9: Ouais, exactement. Et là, pour le coup, ça va être assez serré puisque c'est un groupe de 8 coureurs qui a fait toute la montée de Gavarnie-Gèdre ensemble avec 2 Français à l'intérieur. Paul Sexas, qui n'était pas au niveau aujourd'hui de Tadej Pogacar ni même de Jonas Vingegaard, mais qui se place comme candidat au podium du Tour. Et puis, Lenny Martinez, c'est la bonne surprise. On l'imaginait peut-être plus à la lutte pour le maillot à poids que pour le classement général. Eh bien, il termine 9e de cette étape. Il a passé du temps dans ce groupe avec Isaac Del Toro, le coéquipier de Pogacar, avec Remco Evenepoel, avec Florian Lipovic, Juan Ayuso, Mathias Schielmose et Sepp Kuss. Là, on est sur un coéquipier de Jonas Vingegaard.
8: Effectivement, le Français Paul Sexas s'est accroché comme il a pu lorsque Del Toro et Pogacar ont accéléré dans la montée du col hors catégorie du Tourmalet. Le Lyonnais de 19 ans n'a pas de regrets.
10: C'était très dur honnêtement. Voilà, je pense que ça allait plutôt pas mal. J'ai géré ma montée et voilà. Une petite place à l'arrivée, c'est pas mal.
8: Deux Français sont passés en tête au sommet du col d'Aspin. Lenny Martinez au coude à coude avec Valentin Paré-Peintre. Le Nivernais de la Bahreïn vise le maillot à poids de meilleur grimpeur, mais face à Pogacar, la mission est compliquée pour Martinez.
11: Je pouvais rien faire. J'ai essayé de juste passer sur la fin et ça m'a mis des crampes. Alors j'étais complètement à fond et voilà, je sais que Tadej est très fort sur ce tour. Il risque de prendre beaucoup de points sur beaucoup de bosses. Donc mais après c'est dur, mais on va essayer. Et pour l'instant je suis là un peu au général, un peu les deux. Donc on va voir.
8: Avez-vous été surpris que ça roule si fort, si vite quelque part?
11: Ouais, je regardais ma puissance. Heureusement que je me sentais bien parce que ça montait très très vite. Le Tourmalet, ça montait très très vite et ensuite il a attaqué. En fait. On n'est pas monté plus vite, on a juste resté à ce rythme-là et il est parti, donc il était super fort.
8: Eh oui, pas facile d'exister sur ce tour pour les coureurs face à une telle domination de Pogacar et de son équipe. Le coureur normand Guillaume Martin Guyonnet essaye de rester optimiste.
12: Il y a 2 jours, c'était possible. On avait 2 coureurs dans l'échappée. Il y aura quand même d'autres journées où ce sera, voilà, où il y aura une opportunité. Mais c'est sûr que quand une équipe comme UAE a décidé de jouer la victoire d'étape et de laisser aucune marge, ils sont effectivement sur une planète, ouais.
8: Tadej Pogacar reprend donc le maillot jaune qu'il avait laissé à foi à Torstein Train, le Norvégien qui a vécu une véritable journée galère, Thomas Coignac.
9: Ouais, exactement. Alors, il avait déjà été lâché sur les pentes du col du Tourmalet, puis dans la descente du Tourmalet, eh bien Torstenkrenn a lourdement chuté. On a eu peur hein, pour lui parce qu'il est tombé sur l'épaule droite. La tête a aussi touché le sol visiblement puisqu'il a passé un protocole commotion. Il a fini l'étape, mais à une demi-heure de Tadej Pogacar.
8: Et au classement général, Pogacar possède donc 2 minutes 42 d'avance sur Jonas Vingegaard. Paul Sexa, c'est sixième à près de 4 minutes après cette grosse étape de montagne. Retour à la plaine. Demain, ce sera plat comme la main sur les 175 kilomètres entre Hagetmau dans les Landes et Bordeaux, avec une seule petite côte à franchir. Un peu de repos pour les favoris du Tour, confirme le patron de la grande boucle, Christian Prudhomme.
7: Oui, ce sera une journée pour les sprinters, leur deuxième chance. On partira donc d'Hagetmau, ville inédite sur le Tour de France. C'est la ville de Frédéric Fautou, le sélectionneur de l'équipe de France de basket, qui sera là au départ. Et donc, nous irons jusqu'à Bordeaux, la capitale des sprinters, avec une arrivée sur les quais, tout près de la place des Quinconces. Un final magnifique qui consacre en général le meilleur des sprinters. Le dernier vainqueur, c'est Jasper Philipsen, le sprinter le plus prolifique de ces dernières années sur le Tour de France. Et puis, j'ai un souvenir tout particulier en 2010 de la victoire de Mark Cavendish. Donc le recordman des victoires d'étape sur le Tour de France, il en a gagné 35, et qui s'était retourné trois fois dans le sprint tant il l'avait d'avance sur ses adversaires. C'est un souvenir très marquant.
8: Et cette septième étape sera à vivre sur votre radio ici demain à partir de 13h30.
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0: Et bien sûr, vous vivrez l'étape demain, donc entre 17h et 19h, l'arrivée de cette étape plutôt plate entre les Landes et la Gironde. On vous fait vivre toujours le Flip, le Festival Ludique International de Parthenay. Je suis cette fois-ci avec Séverine Depont. Bonjour Séverine.
13: Bonjour.
0: Alors vous êtes à la base des jeux Smart Game, des jeux logiques et des jeux de logique et évolutif. Qu'est-ce que c'est un jeu de logique évolutif?
13: C'est un jeu qui nous permet de nous amuser à réfléchir. Donc on n'a pas besoin d'adversaire pour jouer aux jeux Smart Games. On peut jouer seul contre soi-même. On peut aussi jouer en coopération. Du coup, on a le droit de réfléchir à plusieurs aussi. Mais on est face à une situation, à un problème à résoudre. Et il faut mettre ses neurones à contribution pour résoudre le problème.
0: C'est comme si on jouait au solitaire. Mais bon, j'imagine que le solitaire, c'est vieillot maintenant. Il y a plein de choses nouvelles.
13: Mais c'est une belle base, le solitaire, pour en parler, parce que tout le monde connaît. Et c'est du ça. Coup, effectivement, sur ce genre de base, on a nous des mécaniques différentes. Et on a surtout du matériel qui est très attrayant. Parce que même quand on est tout petit, on peut jouer au Smart Games à partir de 2-3 ans. Et du coup, quand on joue avec des jeux comme Hansel et Gretel, les trois petits cochons ou le petit chaperon rouge, on a aussi un petit rappel. On connaît un petit peu comment fonctionne le compte, mais là on peut le mettre en mouvement du coup grâce au jeu.
0: C'est ce que j'allais vous demander, est-ce que c'est pas plus dur de toucher un public plus jeune?
13: Eh bien finalement, c'est grâce à cette petite astuce d'avoir la bonne thématique, les bons petits personnages qui donnent envie de jouer, qu'on arrive aussi à séduire les petits.
0: Alors peut-être nous présenter un petit peu les jeux, comment ça se déroule ces jeux? Quels sont
13: alors,
0: les types de jeux?
13: Alors ça se déroule avec d'abord un livret de défis, parce que c'est grâce au livret de défis qu'on va faire plusieurs défis évolutifs, donc ça garantit aussi une jouabilité assez intéressante sur le jeu. On va commencer avec des défis faciles et on va finir par des défis difficiles. Donc on a une mise en place à faire, on doit observer où est-ce qu'on doit mettre le petit personnage, la petite maison, etc. Et ensuite, grâce aux défis, on va savoir trouver quel est le bon chemin qu'il va falloir construire, quelle est la bonne méthode pour pouvoir sortir un petit personnage du plateau, par exemple. Donc, on suit un livret de défis qui nous aide à avancer.
0: Et vous avez combien d'aventures, de jeux possibles?
13: Ouh là là, beaucoup aujourd'hui. On doit avoir à peu près une centaine de
0: ah
13: jeux.
0: Oui.
13: Une centaine de
0: ah
13: jeux
0: oui.
13: qui existent, mais sur le Flip, on n'en présente qu'une cinquantaine.
0: Parce que seulement. et les retours, vous avez. Alors, je parle toujours des plus jeunes, parce que pour moi, c'est sur ceux qui sont plus difficiles, surtout à garder sur un jeu. Parce que moi, j'ai une fille, je sais que si je fais jouer à un jeu 5 minutes après, elle me dit, hey, j'ai envie de changer. Donc des fois, c'est compliqué de les maintenir sur un jeu.
13: Et bien justement, pour la canaliser, je vous invite à essayer un jeu Smart Games avec elle, parce que si elle adhère en fait au personnage avec lequel elle joue, elle s'invente une histoire avec. Et en vérité, ça va au-delà de juste du jeu de logique et du jeu de réflexion.
0: Bon, et là, je parle des enfants, mais il y a aussi les adultes.
13: Bien sûr.
0: Pour les adultes, c'est quel genre d'univers?
13: Alors, au début, on pensait que les adultes aimeraient aussi les univers qui peuvent séduire tout le monde, donc avec un astéroïde et un vaisseau spatial, ouais. Ce genre de choses. Et en vérité, on a quand même ouvert la porte à des jeux plus abstraits, puisque finalement, du jeu de logique, on l'a thématisé pour pouvoir attirer du monde, mais on peut bien sûr jouer avec des pièces qui ressemblent juste à des pièces et pas à des personnages.
0: Okay.
13: Et les grands se sentent plus confortés, en fait, plus concernés en disant oui, bon d'accord, ça, ce jeu, c'est pour moi parce qu'il n'y a pas de petite bestiole et du coup, c'est un jeu pour adultes.
0: Ça manque un peu de fantaisie, du coup. Mais bon.
13: Mais ils ont le choix comme ça.
0: Les adultes sont un peu ennuyeux, du coup. C'est ce qu'on peut dire.
13: Ils sont sérieux.
0: Voilà, sérieux. Il y a des projets pour la rentrée, pour les mois à venir?
13: Bien sûr, on va avoir des nouveautés là pour la rentrée qui seront avec une thématique de petits camions sur lesquels il va falloir changer ranger les colis. Donc celui-ci sortira au mois de septembre. On va avoir aussi un jeu avec des diplodocus, donc des petits personnages plus pour les plus petits cette fois-ci. Mais voilà, c'est vraiment les thématiques qui nous emmènent d'un univers à l'autre et qui donnent envie de revenir.
0: Si on a envie de découvrir justement les jeux Smart Game, vous êtes situé où sur le Flip?
13: Alors on est situé sur la place du Drapeau et pas très loin du kiosque. Normalement, on ne peut pas nous louper.
0: Et si on veut bien sûr en savoir plus sans venir directement au Flip, on n'a pas l'occasion. On tape Smart Game sur Internet, on tombe chez vous.
13: Exactement.
0: Bon, bah c'est noté. Merci beaucoup, Séverine.
13: Merci à vous.
0: Très belle journée, très bon festival.
13: Merci.
0: On va continuer, nous, de vous faire vivre le Flip. On va vous parler d'un jeu qui a été créé pour les 40 ans du Flip, Woupladi Wouplada. On en parle dans un instant.

0: La voix de Lio, amoureux solitaire sur Ici Poitou.
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0: Pour découvrir cette fois-ci un jeu qui a été, alors on va dire créé, mais on va en reparler dans quelques secondes, pour l'occasion des 40 ans du flip, le Woupladi Wooplada. Shadi Ramsey est avec nous, bonjour.
2: Bonjour.
0: Merci de prendre un petit peu de temps pour nous parler de ce jeu. Alors, comment on pourrait le présenter? Parce que c'est, on dit une nouveauté créée pour le flip, mais pas totalement.
2: Oui, c'est vrai. Pour l'histoire, c'est un jeu auquel Étienne et moi-même, on a énormément joué. Il y a déjà plus de 10-15 ans.
0: Ok.
2: C'est un peu le jeu qu'on sortait en fin de journée. Voilà, on est allé décompresser un peu, puis on tentait ce jeu-là. Ça, il s'appelait Wooplady Wooplada, en fait. Okay. Et à l'origine, dans ce petit jeu, qui n'existe plus aujourd'hui, est un jeu où on collectionne des lapins. Voilà. D'accord. On enferme des lapins dans des clapiers, et le but, c'est d'en avoir 333 avant les autres.
0: Okay.
2: C'est un jeu qu'on appelle de stop ou encore. Et nous, ça faisait quand même des années que ce jeu nous tenait beaucoup à cœur et qu'on voulait voir un remake de ce jeu. Et c'est là que, grâce à l'asso Pionov, grâce à Étienne et à Quinoa, notre entreprise, on a réussi à contacter l'auteur. Des années après, okay. La fin du jeu, il nous a donné l'autorisation de le faire pour le flip et on a tout rebrandé. On a remplacé les lapins par des Whoopies.
0: Des Whoopies.
2: Forcément.
0: La petite mascotte du festival.
2: Exactement. Ce qui fait que Wooplady Wooplada, c'est un jeu de stop ou encore, c'est un jeu de dés. Et là, votre but, c'est d'avoir les 333 Whoopies avant les autres. Pour ça, vous devez lancer les dés et à chaque tour, si vous ne mettez pas au moins un Whoopie de côté, vous perdez tous les points accumulés.
0: Ok.
2: Ok. Donc ça, je m'arrête quand je veux. C'est moi qui décide si je relance ou pas les dés à nouveau. Le twist que moi j'aime beaucoup et qui nous a fait, à mon avis, aimer le jeu autant avec Étienne, c'est que quand je m'arrête avec un score, le jour d'après, il peut reprendre à ma place la suite. Okay. Et peut-être tout perdre.
0: Ok.
2: Voilà. Et là, on s'est dit, ben voilà, c'est quand même les 40 ans du flip. Le flip, c'est un événement qui nous anime, qui nous fait vibrer, qui a fait qu'on a tous changé de métier depuis plus de 20 ans. Il fallait rendre hommage, il fallait faire un truc qui avait un vrai sens, tant sur tous les niveaux, je dirais.
0: Ah, puis il y a un petit côté nostalgique aussi, ce jeu, vous l'avez saigné, on peut dire ça comme
2: Absolument.
0: Ça.
2: Absolument.
0: Et là, aujourd'hui, vous lui donnez une seconde vie.
2: Ouais.
0: L'auteur original, il en a pensé quoi? Il a dit quoi?
2: Il a trouvé ça très cool. Alors, il y a une licence. Hein,
0: ouais, bien sûr. Ouais, bien sûr.
2: À chaque fois qu'on vend une boîte, on reverse un euro à l'auteur. Et il a trouvé ça très touchant, parce que pour lui, son jeu n'existait déjà plus depuis, il est discontinué depuis peut-être 5-10 ans déjà. C'est dur de trouver une boîte de Wooplady Wooplada en vrai. Donc là, aujourd'hui, le voir réapparaître, même si c'est un tirage limité qui sera vraiment exclusif, au flip, il y a tout un affect derrière qui est assez fort. Pour lui, pour nous, pour...
0: Justement, en termes d'édition, vous en avez édité combien?
2: 3000.
0: Ok. Donc là, les 3000, il y a grande chance qu'ils partent, vu le nombre de visiteurs qu'il y a.
2: Mais j'espère, il faut se dépêcher.
0: On les retrouve où, si on veut?
2: Alors, vous avez déjà Valentin, notre animateur préféré, qui a un triporteur qui se promène dans la rue. Avec un gros Whoopie sur, vous pouvez pas le rater. En fait, il est noir et rouge. En plus de ça, il y a toutes les cabanes sur lesquelles vous pouvez venir essayer le jeu, toutes les cabanes du flip, l'espace divertissement à la place du drapeau. Pour l'acheter à la modique somme de 14 €, vous avez toutes les boutiques présentes sur le flip. Ludijeu qui est là tout le temps, votre conseiller préféré de Parthenay, mais aussi le temple, sortilège, la grosse boîte, tous les acteurs présents qui vendent des jeux au flip normalement ont des exemplaires de Wooplady Wooplada.
0: Il y a un peu de fierté, j'imagine, quand même, de voir que le jeu que vous avez, auquel vous avez joué pendant des heures et des heures, et il y a quelques années, c'est-à-dire un petit peu plus jeune, vous le remettre au goût du jour, grâce à vous.
2: Complètement. Bah là, c'est grâce à Étienne, grâce à Whoopie O'Neuf, grâce. Nous, on a, c'est vrai qu'on a imprimé le jeu et puis on est partie prenante dans l'édition, mais c'est un travail de groupe qui nous fait très chaud au cœur, en vrai.
0: Eh bien. Il va falloir se le procurer, alors ce jeu-ci, il n'y a plus que 3000 exemplaires.
2: Oui.
0: Il faut se dépêcher de vite le trouver. Merci beaucoup, Shadi, d'avoir pris ce temps.
2: Avec plaisir. Merci à vous.
0: Bon festival.
2: Mais bon festival à tous. Et venez jouer.
0: Eh bien, ouais, c'est le moment de venir jouer. Et nous, on va justement terminer cette émission un petit peu particulière en parlant d'une exposition autour des 40 ans du festival. On se retrouve dans un instant.

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3: Dernière partie de notre émission spéciale ici au FLIP, le Festival Ludique International de Parthenay. Je suis avec Pauline Martineau. Bonjour Pauline.
4: Bonjour Florian.
3: Je te présente comment? En charge de la communication?
4: Oui, en charge de la communication du festival, c'est parfait.
3: Bon alors, on est avec toi pour cette dernière partie pour parler de l'exposition.
4: Et oui, l'exposition des 40 ans, 40 ans, la partie continue. Visible sur le village des Jeux, autour de la place du drapeau, tout autour des barrières Heras. Voilà, une exposition, 40 panneaux, un par année, de 1986 à 2026.
3: Il a fallu trouver, faire des sélections, faire des choix, parce que j'imagine que en 40 ans on aurait pu faire des kilomètres.
4: On aurait pu faire des kilomètres, on aurait pu faire des bâches et des bâches d'expo. Un travail titanesque a été réalisé par les équipes en interne. L'équipe Flip a fait un travail de fourmi avec les archives de la ville de Parthenay, de la communauté de communes de Parthenay-Gâtine, pour remonter jusqu'aux origines de 1986 avec les premières images un petit très collector que vous pouvez admirer au départ de le village, Palais des Congrès.
3: Est-ce que les affiches, d'ailleurs, elles ont été conservées, toutes les affiches?
4: Oh oui, il y a une petite réserve au sein du bureau du service des jeux, où c'est en trié par année, et donc vous avez toutes les affiches collector du Flip.
3: Comment vous avez donc sélectionné derrière? Alors oui, vous êtes mis à plusieurs, mais j'imagine qu'il y a peut-être des années plus marquantes que d'autres?
4: Forcément, on a une attention très particulière sur l'année de création, celle de 1986. On a eu des moments un peu charnières. Voilà, il y a des choses, par exemple, sachez que le festival est passé de 15 jours à 12 jours. Il y a eu des choses, par exemple, le Covid en 2020, qui, du coup, a énormément marqué le festival. Alors je vais parler aussi de ce que je connais mieux et forcément, mais 2024, la venue de la délégation olympique du Cap-Vert appartenait. Donc forcément, oui, on a été attentif à ça. Après, je suis pas non plus une encyclopédie vivante, donc je ne connais pas encore tout par cœur. Mais voilà, il y a plein de petites pépites. Par exemple, sachez-le, il y a eu un partenariat avec Panzani, puisque Panzani son usine était appartenait au départ, et donc sachez que on pouvait gagner des kilos de pâtes sur le festival.
3: Okay. Voilà. Donc c'est fini ça.
4: C'est fini malheureusement. Donc on ne peut plus gagner son kilo de spaghettis. Mais voilà, on a plein d'images collector, voilà, avec les banderoles Panzani, ce genre de choses.
3: Il y a plein de choses encore et on est reparti encore pour des années et des années. Ce qui se fait aujourd'hui sera peut-être sur les pancartes demain.
4: Donc,
3: il y a plein de choses à découvrir. S'il y avait une chose, selon toi, à découvrir, ce serait quoi?
4: Sur le Flip aujourd'hui?
3: Sur le Flip cette année.
4: C'est une question difficile que tu me poses. Je vais faire très court. Il faut gagner son Whoopi Collector 40 ans. Et pour gagner son Whoopi Collector 40 ans, il faut faire les quêtes, rendez-vous à l'accueil du Flip pour pouvoir avoir son bulletin de quête et ensuite parcourir les rues du festival. C'est le meilleur moyen de découvrir le festival et de remporter le Whoopi Collector.
3: Il a quelle tête ce Whoopi Collector?
4: Il est pailleté, rouge avec un petit chapeau 40 ans, c'est mon préféré.
3: Ok, eh ben, écoutez, il faut faire les quêtes, donc maintenant il va falloir se lancer dans l'aventure.
4: Exactement.
3: Il y a plein de choses, on n'est qu'au deuxième jour, ça va jusqu'à dimanche prochain. Ouais. Donc on a encore le temps.
4: On a encore le temps. Je tiens à remercier particulièrement Juline et Isaac qui ont travaillé comme des fous sur l'exposition, stagiaires au Flip. Et ce sont eux qui ont mis les mains dans le cambouis pour nous sortir cette exposition. Forcément derrière, il y a eu un gros travail. Rendez-vous Place du Drapeau pour la découvrir.
3: Merci beaucoup Pauline Martineau. Et pour nous, il est déjà l'heure de mettre un terme à cette émission.
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3: Très belle soirée à l'écoute d'ici Poitou. Nous sommes le jeudi 9 juillet, il est 19h. J'aurai le plaisir de vous retrouver demain entre 17h et 19h en studio cette fois-ci. Et profitez maintenant du Flip par vous-même. Pour l'heure, il est 19h, le point sur l'actualité avec Marine Logénie.
1: Dans une fan zone, dans un bar ou à la maison, plus tranquillement, vous serez, c'est sûr, en tout cas nombreux et nombreux devant la télévision dans quelques heures. C'est soir de match pour l'équipe de France et pas n'importe lequel. France-Maroc, quart de finale de la Coupe du Monde. Coup d'envoi à 22h à Boston. Bonsoir Nicolas Perronnet.
6: Bonsoir.
1: Alors vous êtes, vous, sur place pour voir le match en vrai depuis les tribunes pour ces retrouvailles entre la France et le Maroc.
6: Eh oui, comme on se retrouve effectivement 4 ans après, quasiment le même niveau de compétition, en tout cas en très haute altitude, demi-finale, hein, souvenez-vous au Qatar, le France-Maroc de la dernière Coupe du Monde, quart de finale cette fois ici aux États-Unis entre deux équipes, et qui ont encore progressé, des Bleus favoris quand même grâce à l'armada offensive, 14 buts en 5 matchs, meilleure attaque du mondial avec l'Argentine face à des Marocains emmenés par la même star qui il y a 4 ans, le défenseur du PSG Achraf Hakimi, mais qui devront se passer de leur nouvelle star, l'attaquant Ismaël Saïbari, future étoile du Bayern Munich, blessé à la cuisse en 8e de finale face au Canada. Les Marocains sont ambitieux, on le sait, les Français aussi. Il y a la clé sous le soleil de Boston ici, une 3e demi-finale consécutive de Coupe du Monde pour les Bleus et Didier Deschamps à aller chercher la 8e de l'histoire, mais il faudra pour cela donc passer cet obstacle du Maroc, clairement le plus difficile depuis le début de la compétition. Le retour du football qu'on aime aussi après le combat de boxe qu'on a beaucoup moins aimé face au Paraguay. Le Maroc est aujourd'hui une grande équipe capable de gagner la Coupe du Monde et c'est donc un choc, un vrai, qui attend les Bleus.
1: Merci beaucoup Nicolas Perronnet avec les moyens techniques de Virginie Lorda depuis Boston. On vous retrouve aux commentaires ce soir, coup d'envoi 22h à vivre dès 21h30 sur ICI pour l'avant-match. On n'en a pas fini avec les fortes chaleurs. La canicule devrait durer au moins jusqu'à mardi, le 14 juillet, prévoit Météo France. Demain, 9 départements de l'Ouest vont basculer en vigilance rouge, Anne Le Gall.
7: Oui, il s'agit dans le détail des départements du Morbihan, Ille-et-Vilaine, Mayenne, Sarthe, Loire-Atlantique, Vendée, Maine-et-Loire, Vienne et Deux-Sèvres. Par ailleurs, 14 départements supplémentaires vont basculer en vigilance orange. De façon générale, les températures seront en hausse demain sur une bonne partie du pays et sans perspective de rafraîchissement généralisé avant le 14 juillet, prévient Météo France. 38 à 40 degrés sont attendus demain en Poitou-Charentes, Pays de Loire, Val-de-Loire, 37 degrés à Paris. Et la chaleur va se maintenir tout le week-end avec des maximales dépassant les 35 degrés sur une large partie du pays. La moitié ouest de la France sera particulièrement concernée par cette nouvelle hausse des températures et ces fortes chaleurs provoquent par ailleurs une situation dangereuse pour les feux de forêt. 63 départements seront classés demain en risque élevé d'incendie. La Haute-Garonne sera même classée en rouge pour un danger très élevé car le manque d'eau dans les sols atteint aussi des records. Selon les données de Météo France, les sols sont actuellement plus sec qu'en 2022 ou que l'année dernière à la même époque.
1: Le Premier ministre Sébastien Lecornu présidera demain matin une cellule interministérielle de crise consacrée à cette nouvelle canicule qui touche le pays. Vous l'avez dit, Anne Le Gall, dans ce contexte, le risque incendie est à son maximum. Plusieurs communes ont donc décidé d'annuler ou de reporter les feux d'artifice des 13 ou 14 juillet. C'est le cas à Rochefort, près de La Rochelle, où le maire Hervé Blanchet a devancé l'interdiction préfectorale.
8: Notre feu d'artifice est tiré le 13 juillet à partir du port de Plaisance mais qui donne sur la rive opposée de la commune de Saint-Hippolyte composée de prairies, de marais qui sont très sèches. J'étais persuadé qu'on aurait une interdiction de la part de la préfecture et pour informer l'artificier qu'il ne soit pas pris au dépourvu. On a peut-être un petit peu anticipé la décision préfectorale. Les terrains sont très secs, donc là, même s'il pleut une journée ou une matinée, ça n'enlèvera pas le risque d'incendie. Donc on ne peut pas jouer avec le feu. Je crois que c'est la raison qui l'emporte d'annuler ce feu d'artifice, malheureusement, j'ai envie de dire, parce que c'est toujours un moment festif. Mais on maintient la cérémonie militaire à 18h, on maintient le concert, le bal dit du 14 juillet, mais qui a lieu le 13 juillet chez nous. Donc les gens pourront festoyer, passer un bon moment convivial dans une température tout à fait clémente, puisqu'il risque de faire beau le soir.
1: Et vous avez la liste des feux annulés sur ici.fr dans les Pyrénées-Orientales. Alors que l'incendie de Trévillac a parcouru près de 5000 hectares, 3 nouveaux feux se sont déclarés cet après-midi dans l'agglomération de Perpignan. L'un d'entre eux a notamment nécessité la fermeture de l'aéroport de la ville. Dossier complet et situation à suivre en direct sur ici.fr. Tadej Pogačar assomme le Tour de France dès la 6e étape. Le Slovène s'est imposé à Gavarnie-Gèdre aujourd'hui au terme de l'étape reine des Pyrénées avec l'ascension du mythique Tourmalet. Pogačar reprend le maillot jaune de leader et possède près de 3 minutes d'avance sur ses adversaires. Le Français Paul Sexas, 5e de l'étape, 6e au classement général. Demain, 7e étape à suivre entre Agémeau et Bordeaux. Et c'est à vivre, comme tous les jours, sur ici et ici.fr.
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10: La vigilance canicule est basculée en couleur rouge pour la Vienne et pour les Deux-Sèvres pour la journée de demain. Ce qui veut dire qu'il va falloir que vous preniez vraiment beaucoup soin de vous. Pour ce qui est de la vigilance feu de forêt, elle est maintenue en orange pour la journée de demain, pour la Vienne et pour les Deux-Sèvres. Quelques nuages pour débuter cette journée de vendredi avec 19 à 23 degrés au lever du jour. Le soleil qui devrait briller plus fort l'après-midi et faire monter les températures entre 36 et 38 degrés ce vendredi. On a encore chaud samedi, on a encore chaud dimanche, mais Météo France dit que le thermomètre devrait redescendre à partir du début de semaine prochaine. Bon ben voilà qui est le moment où je vous dis qu'on va continuer maintenant dans les années 80 avec la playlist du jour signée Laurent Petit-Guillaume.
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11: Bonsoir à tous, merci d'avoir choisi 100% années 80 pour débuter la soirée. Alors je vous ai sélectionné, comme chaque jour, le nec plus ultra des tubes marqués 80 qui, comme le bon vin, ont gardé toute leur saveur. Et ce soir, ça commence comme ça.

0: Alphaville, c'était Forever Young. 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
0: Une chanson qui est sortie en 84 mais qui depuis a été reprise de nombreuses fois. La liste est très longue. Tiens, quelques exemples. Laura Branigan est la première à se l'approprier. Puis ensuite, Imagine Dragons, Kim Wilde, le rappeur Jay-Z, Salvatore Adamo en fait une version française, Jeune à jamais. Et puis bien sûr, David Guetta et Ava Max en 2024. J'arrête là, hein, parce que Madonna a demandé la parole. Enfin, plutôt la chanson. Allez, La Isla Bonita, tout de suite.
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0: J'aime regarder les filles, c'était Patrick Coutin. Énorme tube en 81, un coup de cœur des radios libres naissantes qui en ont fait un vrai succès. Patrick Coutin raconte avoir écrit cette chanson pendant que tous ses copains étaient en vacances et qu'il n'arrêtait pas de lui dire « Allez, viens nous rejoindre, il fait beau, les filles sont belles !» Et voilà, petite histoire, grande chanson. Pour la suite de 100% années 80, patientez. Dans un instant, Police avec Didoudou, Didada.
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0: 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Et juste après, retour du son 80.
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0: Jean-Jacques Goldman et Sirima, là-bas.
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0: Pour la suite, j'ai choisi un titre inoubliable chanté en anglais et en zoulou. On est en juillet 1988. Johnny Clegg et son groupe Savuka sont numéro 3 du top 50 avec Asi Bonanga, une chanson dédiée à Nelson Mandela. Alors emprisonné en Afrique du Sud, Asi Bonanga signifie celui qu'on n'a pas vu parce que même ses photos sont illégales dans son pays à cette époque-là. La chanson devient le chant officiel d'une organisation anti-apartheid et voilà ce que ça donne. 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

0: et Paul Tatou, c'était Étienne Dao. Allez, spéciale dédicace à toutes celles et tous ceux qui peuvent enfin révéler leurs petits, moyens ou gros tatouages au regard des autres. Et oui, tenue légère de rigueur cet été. Enfin, c'est tout ce que je vous souhaite. Allez, la suite de votre soirée, c'est toujours et encore de la musique avec les essentiels de Décibel. Émilie Mazoyer arrive à 20h. En attendant, encore dans les années 80, Queen, I Want It All.
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0: cœur de la Vienne et des Deux-Sèvres, ici Poitou. Vous écoutez Ici, il est 20h, l'heure de retrouver Émilie Mazoyer. Ici, les essentiels de décibels. Émilie Mazoyer et Yves Dutheil.
1: Bonsoir Émilie.
2: Moi, je suis toujours contente, Yves Dutheil, de vous accueillir dans Décibels. Et alors, ces derniers temps, vous faites un tel travail de souvenirs, vous faites un tel travail autour de votre carrière de 5 décennies, on peut le dire.
1: Oui.
2: Voilà.
1: Oui, c'est étonnant. Je m'attendais même pas à faire ça, mais tout est parti de la demande de notre éditeur livre,
2: ouais.
1: Jean-Daniel Belfond. Qui dit on voudrait faire un livre avec tous tes textes de chansons. Alors on a commencé avec ça, et puis c'est comme on a mis la main dans l'engrenage et tout le bras a suivi, et on a fait des tas de recherches, et on a trouvé des choses qu'on avait complètement oubliées.
2: C'est l'avantage de faire une rétrospective. À partir du moment où on accepte d'ouvrir la malle au trésor, il y a des choses qu'on connaît très bien et puis d'autres qu'on redécouvre.
1: C'est par exemple des concerts qui ont été enregistrés par notre ingénieur du son, comme ça, comme on dit dans notre métier, un peu à l'arrache,
2: ouais.
1: En sortie de console.
2: Ah, chez nous, on dit au cul du camion.
1: Ouais,
2: c'est la même chose.
1: C'est la même chose.
2: Radio France.
1: Et puis on retrouve des disques durs, on retrouve des enregistrements. Et
2: oui.
1: Il a fait un travail de masterisation et de remixage quand on tombait sur des bandes qu'on retrouvait ici ou là. En multipiste. Enfin, c'était un travail absolument incroyable.
2: Voilà.
1: Il s'appelle Michel Collin et je lui rends hommage parce que, accessoirement, il est aussi l'ingénieur du son de Genesis et de Phil Collins.
2: Donc, monsieur Précision, j'imagine,
1: ouais.
2: Aussi.
1: Oui.
2: Ah oui, dites donc, joli CV. Donc, après le coffret dont nous avions parlé la dernière fois, chemin d'écriture avec l'intégralité des enregistrements studio et tout un tas de bonus, là, donc, ça s'appelle Il y a des moments que l'on aime partager, anthologie de vos enregistrements publics. Alors c'est l'occasion, je le disais en introduction, d'entendre des chansons très anciennes et que vous ne chantez pas nécessairement sur vos tournées les plus récentes. Je pense par exemple au Petit Pont de Bois.
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2: Ça c'est 1978, le premier album en public. Des surprises aussi, des reprises. On avait oublié par exemple Yves Dutheil que vous chantiez super bien du Polnareff.

0: Et puis les chansons et les concerts les plus récents aussi aux Folies Bergères en 2023.
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0: C'est un véritable voyage avec vous, Yves Dutheil. Ce qui est drôle, c'est que vous avez sorti votre premier album en 74, premier album en public 78. Donc en fait, assez rapidement, à l'échelle d'une vie, vous vous êtes rendu compte que vous vouliez graver aussi sur disque des souvenirs des concerts. Pourquoi ?
2: Parce que le concert, c'est un véritable moment de vérité. On est sans filet. On est en plein risque majeur, je dirais, de tomber.
0: Oui.
2: Et ça m'est arrivé souvent de tomber. Je redoutais mais terriblement tout ce trou de mémoire qui est catastrophique et qui, en réalité, si on arrive à le dépasser, fait une complicité supplémentaire avec le public.
0: Oui, évidemment. Parce que si vous oubliez les paroles, ils peuvent chanter pour vous, par exemple.
2: Oui, voilà.
0: Rire.
2: Ouais. Il peut se passer n'importe quoi dans un concert.
0: Ouais.
2: Et oui, parce que un concert, c'est une autre aventure. On a parfois des petits regrets sur une orchestration du disque en studio. On peut, contrairement à d'autres arts, recréer la chanson à chaque concert et se dire, tiens, ben là, on va changer ça, on va améliorer ici, trouver des choses avec les musiciens. Il y a des complicités qui se tissent au fil des concerts et même des sketchs parfois,
0: ouais.
2: Des histoires complètement dingues, comme la rumeur, où on a fait des choses mais folles. Et puis, des orchestrations qu'on avait complètement oubliées et qui nous ont bluffés.
0: Est-ce que vous vous souvenez, Yves Dutheil, de votre tout premier concert?
2: C'est comme les adieux, il y en a eu plusieurs.
0: Ah, plusieurs premiers.
2: Le vrai, tout premier, ouais. Ça s'est passé à Arcachon. J'étais en vacances avec mon frère, on avait une mobylette, je transportais une guitare sur ma mobylette. Et bah, j'ai appris que Hugo Frey passait à la radio, c'était le France Inter local des vacances, c'était Inter Arcachon Vacances. Et il recevait Hugo Frey, moi je chantais toutes les chansons d'Hugo Frey. Donc je me suis faufilé, comme je fais toujours d'ailleurs dans ces cas-là, et puis je suis arrivé à côté du micro, et j'ai expliqué à l'animateur que je chantais toutes les chansons d'Hugo Frey. Et il m'a interviewé. Et il m'a dit, mais pourquoi est-ce que vous feriez pas le Radio Crochet ce soir, au théâtre, au casino d'Arcachon?
0: Ouais.
2: Et j'ai dit, bah, d'accord. Et là, en fait, j'avais 3-4 jeans et 3-4 t-shirts. Donc chanter, ça c'était pas... Alors, des copains m'ont prêté qui un pantalon, qui une veste, qui une chemise, qui des chaussures, etc. J'étais habillé de pied en cap par mes copains. J'ai chanté et j'ai gagné le Radio Crochet. Et on est allé boire la bouteille de champagne avec mes copains à la dune du Pilat. Le champagne était chaud, mais on était bien contents.
0: Ah là là, ce coffret vient de sortir, une anthologie des albums en public d'Yves Dutheil en 17 CD. Vous y trouverez 9 concerts. Évidemment, certaines chansons étant indispensables à un bon tour de chant, vous les entendrez plusieurs fois dans des versions différentes. Prenons l'exemple, j'allais dire, avec un grand E majuscule, prendre un enfant. En 1993, au Casino de Paris...
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0: On entend les cordes qui sont là, qui vous accompagnent.
3: 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Prendre un enfant.
0: En 2000, la tournée acoustique.

0: piano-guitare.
1: Piano-guitare avec Michel Bré-Castelli au piano. Et un concert extrêmement nu. On était tout nu. Enfin,
0: acoustique. Au public, là, complètement. Et aux Folies Bergères, on a ajouté des personnes.

0: à l'heure recréer les chansons. C'est pas une blague, en fait. À chaque fois, vous repartez de zéro avec la chanson.
1: Oui, là, les guitaristes auront remarqué que le picking de guitare n'est plus le même que celui du début. Simplement parce qu'il y a des moments où on trouve quelque chose qui n'est pas du tout un effet de jeunisme. Ça n'a rien à voir. C'est vraiment une autre façon de recréer la chanson. D'abord pour éviter qu'on ne s'ennuie, qu'on ne tombe dans une routine.
0: Là, vous parlez de vous,
1: moi,
0: des musiciens.
1: Moi, je parle de moi. Sur scène, prendre du plaisir sur scène, c'est aussi se donner une chance d'en offrir au public dans la salle. Et c'est ça qui se passe. En fait, il y a des chansons comme Virage qui ont des versions complètement différentes les unes des autres, mais parce qu'il y a des chansons emblématiques que je veux continuer à faire vivre.
0: C'est ça. Et elles ont des versions que vous allez pouvoir entendre évoluer au fil des années dans ce coffret. J'aimerais aussi qu'on revienne sur le titre du coffret. Il y a des moments que l'on aime partager. On sait que pour vous, Yves Duteil, un mot est un mot, les mots ont un sens. Vous avez choisi ce titre-là, pourquoi ?
1: C'était le titre d'un de nos spectacles. Et on a trouvé assez joli d'en faire le titre générique du coffret. Parce que ça, c'est vraiment ça, c'est le moment de partage par excellence. Pour moi, la symbolique du concert, elle est extrêmement puissante, surtout dans la période qu'on traverse en ce moment. Parce que dans la salle, vous avez des gens qui sont très très différents les uns des autres. Leur couleur de peau, leur opinion, leur culture, leur vécu, leur conviction,
0: au point qu'ils ne
1: opinions.
0: Se croiseraient pas ailleurs, en fait.
1: Voilà. Et tout d'un coup, la lumière s'éteint. Ouais. On est dans les coulisses, et là, au moment où la lumière s'éteint, moi, depuis les coulisses, j'entends, Et là, il y a quelque chose qui se produit dans la salle, et on n'a plus affaire qu'à une seule et unique personne qui montre que ce que l'on a en commun est beaucoup plus fort que tout ce qui nous sépare.
0: Au tout début de votre carrière, vous avez chanté en première partie d'autres artistes. Vous citez Nicoletta, Juliette Gréco, Jo Dassin, Clo-Clo. Qu'est-ce que vous gardez de ces expériences-là qui doivent être vraiment compliquées, jouer devant un public qui n'a pas décidé de venir vous voir ?
1: Ben, faut serrer les fesses.
0: Ouais.
1: c'est difficile parce qu'on sait que le public attend l'artiste qu'il est venu voir. D'ailleurs, j'ai le souvenir douloureux. On avait fait un spectacle à la Sorbonne à Paris et j'étais en première partie d'Eddie Mitchell. Vous voyez le décalage quand même entre le style de musique. Et là, on est tombé sur une bande de loubards qui avait scandé Eddie, Eddie. Pendant que moi, j'en chantais un lila pour eux, Lali. Et donc, j'étais assez mal. Et puis à un moment donné, mais complètement inconscient, parce que j'avais affaire quand même à des sérieux là en face, je leur ai dit, vous avez vu mon nom sur l'affiche, j'irai jusqu'au bout. Et j'ai continué à chanter avec ma petite guitare, qui n'avait rien à voir avec le style d'Eddie, que j'aime beaucoup d'ailleurs. Ah oui. Bon, j'ai chanté aussi les chansons, parce que j'ai chanté les chansons de tout le monde. Et les fameux loubards sont arrivés à la fin du concert en disant, mais quand même, il a eu du courage, hein, le petit là.
0: C'est bien, oh là là, mais ça doit faire, oui, vraiment, on a des moments de vraie joie, mais aussi de vraie trouille sur scène. Est-ce qu'on a toutes les émotions qui nous traversent ? Est-ce que vous vous êtes déjà retrouvé sur scène en colère ? Est-ce que vous vous êtes déjà retrouvé sur scène complètement dépité ? Est-ce que ces choses-là arrivent ou est-ce qu'on est quand même protégé ?
1: Non, on n'est pas protégé, on est exposé.
0: Ouais.
1: On est dans la lumière, on voit pas forcément le public. Il vous arrive parfois d'entendre des gens qui parlent pendant que vous chantez, qui font du bruit, etc. Vous faites remarquer au bout d'un moment et vous apercevez que vous avez un premier rang de handicapés.
0: Ah.
1: Et là, c'est une très très grande leçon parce qu'effectivement, il faut faire très très très attention à tout ce qui se passe, être prêt à tout, y compris à la panne de sono.
0: Ça vous est arrivé ça ? Plus de son, plus d'électricité ?
1: Plus de son, plus rien. Alors là, par chance, en fait, j'ai eu des très gros problèmes de voix à un moment dans ma carrière qui m'ont obligé à prendre des cours avec un phoniatre pour retrouver ma voix. Et il n'a pas fait que réparer ma voix, il m'a appris à chanter a cappella, en projetant ma voix jusqu'au fond de la salle, sans sono, sans micro, sans rien. Et ça, je sais le faire maintenant. Donc, au moment où vous avez une vraie panne, où vous pouvez plus rien faire, vous pouvez lâcher la sono, venir devant la scène et chanter, et on vous entend jusqu'au fond de la salle.
0: Waouh ! Et votre voix, alors l'évolution de votre voix, puisque dans ce coffret, il y a donc le premier enregistrement public 1978, jusqu'au plus récent, vous êtes, j'imagine, réécouté. Que pensez-vous de votre voix de 78 ? Est-ce que vous vous trouvez une voix de bébé un peu ?
1: Eh ben non.
0: Non ?
1: En fait, j'ai l'impression d'avoir toujours cette voix aujourd'hui, mais c'est pas un hasard non plus. En fait, j'ai eu des très gros problèmes, je le disais, mais cette rééducation m'a beaucoup aidé à conserver le vrai son de ma voix dans toute sa gamme. Et puis, bon, je le dis là, et je le dirai plus, j'ai été opéré deux fois à cœur ouvert, ce qui m'a réouvert en fait l'oxygène dans tout mon corps et qui m'a préservé en fait de la force, de la puissance de la voix. Et aujourd'hui, j'ai vraiment l'impression de pouvoir chanter comme je chantais avant, sans avoir besoin de forcer, de pousser, d'être dans des artifices. Et c'est très agréable pour moi d'entendre les gens dire « Mais vous avez toujours la même voix ». Et je suis très fier de ça, parce que bon, c'est quand même un travail, mais c'est aussi une chance.
0: J'ai écouté ce qu'offrait Yves Duteil, et alors, il y a des moments, j'ai rigolé. Vous faites des petites blagues au public. Par exemple, en 1982, à l'Olympia, vous quittez la scène, puisque vous vous dites que les chanteurs, par moment, il faut qu'ils se taisent.
2: On propose que le chanteur fasse une pause pour laisser la parole à la musique, et pas n'importe laquelle, celle de Jean Musy, qui a écrit tous les arrangements pour ce spectacle.

0: Et s'ensuit un très très beau moment instrumental. Vous évoquiez Jean Musy tout à l'heure en disant à quel point il était important dans votre carrière, au point de lui laisser la scène à lui.
1: C'est un frère de musique, c'était un frère de musique. Et ça, je crois que j'ai jamais retrouvé une telle complicité avec un orchestrateur pour traduire exactement l'ambiance de ce que l'émotion du texte suggérait. Et ça démarrait pile au bon moment, ça s'arrêtait pile au bon moment pour changer complètement d'ambiance, ça reprenait après au bon moment. Enfin, il y avait une telle complicité entre nous que pour moi c'était un réel bonheur d'arriver avec une chanson nouvelle en studio, puis on était tous les deux, lui au piano, moi au micro, et on se lançait. On a comme ça enregistré des tas et des tas de chansons, de La Langue de chez nous à Lucille de Libellule, en passant par toutes les chansons qu'il a orchestrées. C'était quelqu'un d'extraordinaire, un homme très doux, hors du temps, et avec qui on a partagé des moments incroyables, comme, bah, je vais vous en raconter un. On enregistre une chanson qui s'appelle « Le temps s'écrit sur ton visage ». Et bon, moi je fais guitare-voix, et on enregistre, et on se dit tous les deux qu'il manque quelque chose. On se dit « une harpe ». Une harpe, pour nous à l'époque, c'était Lily Laskin et personne d'autre. Alors, dans la nuit, il écrit une partie de harpe et Lily Laskin arrive le matin, on livre la harpe. Elle était mais couverte de pluie de la tête aux pieds, parce que c'était trompé de station de métro. Elle arrive, elle rentre dans le studio, elle prend sa harpe. Et là, catastrophe, c'est complètement à côté, et ça marche pas du tout. Et là, notre directeur artistique était Claude Dejacques. Dont je pourrais parler aussi pendant des heures, dit, mais peut-être qu'on pourrait lui envoyer juste la guitare, parce que ça la guiderait peut-être davantage sur le vrai tempo de la chanson. Alors on fait ça, on enlève ma voix, que j'avais enregistrée en direct avec la guitare. Ouais. On enlève la voix, on lui laisse que la guitare. Et là, parfait. On tombe, mais pile sur le tempo, tout était parfaitement en place. Et Lily Laskin, qui devait mesurer 1m50, rentre dans la cabine et dit, ah bah évidemment, ça, c'est sûr. Le chanteur, lui, il est lyrique, il interprète, il va, il vient, il est très sensible. Ça. Mais alors le guitariste, ça lui passe complètement au-dessus de la tête.
0: C'est drôle. Elle avait deviné que vous étiez plusieurs à l'intérieur.
1: Voilà,
0: en fait,
1: exactement.
0: C'est ça, elle avait senti ça. Dans ce coffret, on vous entend chanter en anglais.
1: Yesterday.

0: Ça, c'est rarissime.
1: Oui, ça a été mes premières amours, les chansons en anglais.
0: Les Beatles.
1: Les Beatles, ouais. Chicago Transit Authority, le groupe Queen, etc. Mais j'ai chanté toutes ces chansons avec passion et bonheur. Et mes premières chansons, ça, il y a moins de gens qui le savent, je les écrivais en anglais. Parce que je pensais que l'anglais était une langue plus rythmique, elle était plus douce, plus musicale. Jusqu'au moment où je me suis rendu compte qu'il y avait une différence entre le français et l'anglais en musique, c'était les accents toniques, qui tombent pas pareil sur les mots. Et là, j'ai commencé à prendre du plaisir à écrire en français. J'ai traduit tout ce que j'avais écrit en anglais en français. Et j'ai commencé vraiment à écrire en français.
0: Le sel aussi des albums en public, c'est de vous entendre, alors soit chanter les chansons des autres, c'est le cas de Mistral Gagnant, vous reprenez Renaud.
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0: Ça, c'était votre zénith 1990.
1: Et en plus, il était dans la salle, Renaud.
0: Vous le saviez avant
1: oui,
0: de chanter
1: alors,
0: la chanson.
1: Oui, je ne raconte pas comment c'est de chanter une chanson de quelqu'un qui est dans la salle.
0: Ça m'est arrivé avec Charles Trenet. Racontez-moi, parce que ça doit vraiment être effrayant et à la fois hyper excitant.
1: Ah bah oui, parce que moi j'ai chanté plein de chansons des autres. C'est ça qui m'a donné envie d'écrire. J'ai même un jour chanté dans un spectacle pour Charles Trenet, en hommage à Charles Trenet. Il y avait des tas d'artistes et moi je vais chanter Le Serpent Python. Et je vais chanter aussi La Folle Complainte.
0: Ok.
1: À un moment, j'ai eu un trou de mémoire et c'est Trenet qui m'a soufflé dans la salle.
0: Waouh.
1: Il y a des moments comme ça, magiques, vraiment incroyables.
0: Vous chantez sans son.
1: Non.

0: morceau.
1: Voilà quelques grands moments que l'on retrouve sur l'un des 17 CD de ce coffret. 9 concerts, Yves Dutheil. Est-ce que vous avez un souvenir très cher à votre cœur? Je sais que c'est une question horrible, mais je me permets de la poser parce que je suis sûre que vous allez trouver une pirouette pour bien me répondre.
2: Alors, il y avait des moments très émouvants, il y avait des moments très drôles, des moments inattendus. Alors, un des moments inattendus, je chante « Mélancolie ». Il y a des jours où quand le jour se lève, on... Alors, cette chanson, on avait fait une mise en scène. Il y avait un rideau noir en tulle qui tombait derrière moi, et avant que ce rideau ne tombe, je devais déplacer mon tabouret dans le noir, le mettre devant le rideau de tulle, et sur ce rideau invisible se projetait l'ogive d'une fenêtre d'église. Et c'était magnifique, il y avait un effet très très beau, mais il fallait que ça fonctionne très vite. Et donc, je m'avance et je prends le rideau. Mais sur moi, sur mon épaule, il y avait des boudins en plomb qui me tombent sur l'épaule. Je savais plus comment me dépêtrer de ce rideau. Je l'avais, il fallait que je commence. Il y a des jours. Non, c'est pas possible. Alors, le directeur de lumière, hop, il allume les lumières, il voit le drame, hop, il éteint tout de suite. Je me débarrasse de tout ça, j'essaie de m'en sortir. Et là, effectivement, je m'en sors. Je suis sur mon tabouret, devant le... tout va bien. Mais je suis, comme il y avait plein de poussière sur ce rideau de tulle, je commence à avoir une envie d'éternuer qui me monte dans le nez. Ça fait, il y a des jours où quand le jour se lève, j'essayais de retarder l'éternuement, je ne pouvais pas. On voudrait rentrer tout au fond d'un rêve. Et là, ça monte. Et puis soudain, lorsque le clocher sonne, il y a des jours où l'on n'est plus personne. Et là, j'avais la tête dans un médaillon du projecteur de poursuite. Je sors la tête de la poursuite, je fais tcha. Je remets la tête dans la poursuite. Alors on ferme les yeux un instant. Michel Collin, qui était sur sa console, l'ingénieur du son, il était sous sa console, plié en 12 de rire.
1: Ah oui, évidemment. Oh, mais vous ne vous êtes pas démonté quand même.
2: Non.
1: Vous avez, voilà. C'est très mignon, ceci dit, de penser à ne plus être
2: dans
1: en pleine lumière pour éternuer, parce que tout le monde vous a entendu quand même.
2: Non. Parce que j'étais aussi en dehors du micro.
1: C'est vrai. Vous pensez que personne ne vous a entendu?
2: Oui, personne.
1: Ah, pour de vrai?
2: Ah, oui,
1: donc
2: oui.
1: Excellent réflexe, alors.
2: Oui, oui, tout à fait. Ça s'est passé vraiment crème.
1: bravo. Je vous recommande vraiment, les amis, ce coffret. Il y a des moments que l'on aime partager. Yves Dutheil, l'anthologie en public. Vous enregistrez toujours vos concerts, là, ceux que j'ai cités tout à l'heure, vous allez les enregistrer?
2: Ben, pas toujours, mais... Encore une fois, on a la chance de travailler en équipe avec Michel Collin. On travaille depuis maintenant plus de 40 ans ensemble. Il y a aussi, alors, quelqu'un auquel il faut que je rende hommage, c'est Bruno Tumers. C'est un journaliste qui a ma carrière comme personne, dans le creux de sa main. Il connaît absolument tout. Et il a énormément travaillé sur des recherches pour ce coffret. Et on a pris énormément de plaisir, en fait, à travailler ensemble sur toutes ces recherches, retrouver des pépites, obtenir les droits, dire qui jouait, qui a fait ci, qui a fait ça, etc. C'était un travail énorme. Mais en même temps, un travail vraiment passionnant. Puis, il y a beaucoup de choses à dire, vous le voyez. Je suis très loquace quand on se met à parler de tous ces souvenirs. Ça, c'est tellement agréable pour moi et tellement des beaux souvenirs.
1: Et pour nous, c'est agréable aussi de vous entendre parler de tout ça, parce qu'on voit la joie en vous, quand vous en parlez.
2: Mais c'est pour ça que, en fait, on a appelé chemin de liberté, chemin d'écriture. Parce que ce sont des chemins, vraiment, des cheminements. Une chanson, elle ne naît pas comme ça, et puis on la diffuse pas tout de suite. Elle mûrit, elle grandit, elle évolue. Il y a tout un chemin de création. Et moi, je pensais, je vais vous dire très, très franchement, une chose que j'ai encore jamais dite. J'avais l'impression, en faisant ça, que je faisais un peu une sorte de legs, de testament, de bilan. Et puis que je n'écrirais peut-être plus de chansons. Et puis Fred Zetoun m'a appelé, m'a dit « J'ai un petit texte là, j'aimerais bien que tu regardes si tu pouvais pas faire une musique là-dessus. » Et on l'enregistre mercredi là.
1: Donc le chemin continue.
2: Le chemin continue, voilà.
1: Eh ben, c'est une excellente nouvelle. Alors, bon chemin à vous. Bon et long chemin, Yves Dutheil. Et merci, comme à chaque fois, d'être venu nous voir. Et puisque le chemin continue, alors je vous dis à bientôt.
2: Alors, à bientôt.
1: Merci.
2: Merci.
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1: Comment ça va ?
4: Bien, ça va bien. Je suis en plein dans les finitions de mon album, donc toujours en plein travail.
1: Ah, donc en fait, on fait sortir Axel Bauer de sa grotte,
4: c'est ça,
1: slash studio, pour venir ici.
4: Ça, je suis un ours d'ailleurs, la racine de Bauer, c'est pas loin de Bear d'ailleurs.
1: Ah oui, c'est vrai.
4: Hein, tu vois ? Donc, grotte, ça... ours, Bauer.
1: Et ça fait une toute autre carrière, Axel Bear. Non, tu crois pas?
4: Edouard, peut-être.
1: C'est bien possible. Axel Bauer, il y a tellement de tubes. Allez, un petit premier pour se mettre dans l'ambiance.

0: Éteins la lumière, hein, ça fait de mal à personne. Ça, c'est quoi? C'est les années 2000?
1: C'est 1991.
0: Ah non, c'est les années 90, voilà. Pardon.
1: Ça a 30 ans, quoi. Ça a plus de 30 ans.
0: C'est fou, ça. Parce que ce qu'il y a, c'est que dans cette carrière que je trouve, moi, hyper intéressante, équilibrée, où tu arrives finalement toujours à nous surprendre, il y a finalement assez peu d'albums studio. Il y en a 7. Et là, tu prépares le 8e.
1: Ouais, c'est vrai.
0: Est-ce que parfois tu te demandes, tu te dis, une quarantaine d'années de carrière, 7-8 albums, c'est pas un ratio énorme. Alors attention, hein, on n'est pas à l'usine et on fait pas des chansons à la chaîne, mais par rapport à d'autres qui font un album systématiquement tous les 2-3 ans, toi très tôt, t'as su que tu voulais travailler autrement?
1: Ah non, pas du tout. Peut-être qu'il y a eu un excès de perfectionnisme à un moment. Il y a un album sur lequel j'ai mis 7 ans à le faire quand même, tu vois. Donc c'était.
0: C'est Radio Londres.
1: Un album dont je suis très fier d'ailleurs, qui s'appelle Simple Mortel, qui a pas du tout marché. Il est sorti en pleine période boys band. Peut-être qu'on le redécouvrira d'une autre manière. Donc il est sorti à l'orée de l'an 2000 et il a pas du tout marché. Il a pas du tout été défendu. Il y a pas eu de clip, rien du tout. J'étais très très déçu d'ailleurs parce que j'avais mis tout mon cœur là-dedans et puis j'avais travaillé comme un fou. J'avais été un peu au bout de moi-même, au bout d'un délire. On avait même construit un studio pour le faire. C'est pour ça que ça a pris tant de temps, en fait. Ouais. Et puis, chaque album est une aventure. Il y a des aventures plus courtes, comme l'album avec qui contient À ma place, Personne n'est parfait, etc. Ça a été relativement rapide, mais peut-être aussi parce que l'autre avait été très lent et il y avait un désir d'aller plus vite. Et puis, il y a eu d'autres périodes où j'étais plutôt sur scène et j'avais pas trop d'idées, je savais pas comment reprendre un contact avec un album. Et donc là, j'ai attendu 5 ans, et ça explique ça. Mais il y a des albums qui se sont enchaînés très vite, par contre, voilà, il y a pas de règle, en fait.
0: Dans ce que tu viens de dire aussi, il y a quelque chose qu'on ne dit pas souvent, même à celles et à ceux qui aiment la musique et qui en écoutent et qui en achètent, etc. C'est que, en fait, tout ne dépend pas de l'artiste. Quand tu parles de cet album Simple Mortel de 1998, tu dis, il n'y a pas eu de clip, c'est pas toi qui as décidé qu'il n'y aurait pas de clip, c'est aussi parce que tout ne dépend pas de toi, ça dépend aussi de la maison de disques avec laquelle tu étais, et du marché de la musique à ce moment-là, et ça doit être super dur, en fait, de travailler pendant des mois, voire des années sur une œuvre, et à la fin, les personnes qui sont censées la défendre pour toi, la défendre pas.
1: Ah, mais c'est hyper dur, d'autant que sur cet album, si tu veux, j'essaie de faire que tout soit vrai. Alors, j'écrivais une chanson sur le désert, je partais dans le désert vivre avec les Touaregs. J'étais très, très, très excessif, si tu veux, mais et très authentique, je crois, dans ma démarche. Donc, c'était d'autant plus, décevant et déprimant, même que Universal, pour pas les citer à l'époque.
0: Bisous, Universal.
1: Et décider de se dire, après, je peux les comprendre dans le sens que il y avait pas vraiment de single sur l'album. Moi, j'étais complètement dans un truc artistique, fin de siècle. Il y avait un titre qui s'appelait 00 Zen. Je trouvais qu'il fallait faire un clip de 7 minutes là-dessus. Donc, j'avais du mal à les convaincre et peut-être que c'est ça qui a pas fonctionné. En réalité, ils gagnaient tellement d'argent avec les boys bands à l'époque, ils se sont dit, bon, on va pas se faire chier plus que ça.
0: Ah ouais. Et puis voilà, il y a que ça reste un business et que toi, t'as beau y mettre tout ton cœur et toute ton âme, au bout de la chaîne, il y a aussi des gens qui font du commerce.
1: Oh là là. C'est terrible, hein.
0: Ouais. Heureusement, là, on est dans une dynamique hyper réjouissante puisque il y a une nouvelle chanson qui vient de sortir qui s'appelle L'enfant prodigue. Mmh.

0: est de retour, l'enfant prodigue du rock français, Axel Bauer. Eh, c'est toi qui joues la guitare ?
1: Oui.
0: Eh ben, on n'est pas manchot.
1: Ah, merci.
0: Ah, bravo. Non, mais ce solo, on remarque les solos de guitare de nos jours, parce qu'il n'y en a plus beaucoup dans les chansons, ça fait du bien.
1: Ça revient, il paraît.
0: Ouais.
1: Hein, y a,
0: tant mieux, non ?
1: Oui, il y a des rappeurs, je sais que SCH s'approprie des services de Raoul Chichin.
0: Mais oui, le fils de Catherine Ringer et Fred Chichin.
1: On dit pas s'approprie les services, c'est nul ça.
0: Mais ouais, il s'est offert les services. Et en tournée, et oui, il a emmené Raoul en tournée, et il fait des gros solos de guitare les chansons d'SCH. Ouais.
1: Et puis, dans la pop, ça revient un peu aussi, tu vois.
0: En tout cas, voilà, moi je l'adore cette chanson. Et alors, t'es pas tout seul, l'enfant prodigue, on a une signature très intéressante du côté des paroles.
1: Oui, c'est toujours Brigitte Fontaine qui... Et d'ailleurs, cette chanson est partie de son texte à elle, en fait. Brigitte a cette écriture magnifique que j'adore et qui mélange à la fois des choses légères et des choses profondes.
0: Oui.
1: Et c'est ça que j'adore. On est à la fois dans le profond et dans le dérisoire avec Brigitte. Il y a toujours un décalage.
0: C'est rarement premier degré, Brigitte Fontaine.
1: Non.
0: Il y a souvent,
1: Alors c'est ça, on a cette chanson comme ça qui est, c'est presque un enfant prodige qui est de retour en fait, mais dans la parabole biblique de l'enfant prodigue, d'ailleurs c'est un retour en joie.
0: Oui.
1: Et là avec les paroles de Brigitte, il y a toujours quelque chose d'un peu ridicule dans le personnage qui apporte de la tendresse, je trouve.
0: Alors pour celles et ceux qui n'ont pas révisé la Bible avant de venir, on vous en veut pas. Après-demain c'est dimanche, allez à la messe, renseignez-vous. Bon sang. Mais en gros, l'enfant prodigue, c'est une histoire que racontait Jésus. C'est pour ça qu'on dit que c'est une parabole. Et donc en gros, c'est un père, il a deux fils, il a le fils aîné qui est formidable, exemplaire, qui reste auprès de lui, etc. Et puis on a le cadet, le fils prodigue, qui lui,
1: forte tête,
0: voilà, a envie de découvrir le monde et ses plaisirs divers et variés. Et puis à un moment, il revient. Voilà, la suite à la messe.
1: Tu l'as fait bien. Mais c'est un peu aussi un peu nous tous, quoi.
0: Oui.
1: Quand on est parti, quand on revient de quelque part. En ce qui me concerne, tu le disais tout à l'heure, j'ai eu des longs départs et des quelques retours, et souvent de moi on disait il revient.
0: Oui, donc, c'est vrai. Le retour d'Axel Bauer, on l'a dit plusieurs fois.
1: Le retour d'Axel Bauer, j'entendais ça souvent. Donc voilà, avec ses clous et ses cris d'amour, peut-être.
0: Ouais.
1: Et puis cette chanson, elle va être super pour entrer sur scène. Sur l'album précédent, je me disais que j'avais pas la chanson pour entrer sur scène. J'ai vraiment envie de retrouver la scène maintenant que ça fait presque 2 ans que je suis en train de travailler en studio sur l'album. J'ai envie de retrouver la scène et le public. Et avec cette chanson, je pense que ça fait une merveilleuse première chanson, quoi. On se retrouve.
0: On est d'accord, l'enfant prodigue. Et puis, on est d'accord aussi que quand t'es avec Brigitte Fontaine, vous êtes dissipé, mais vous êtes formidable. Brigitte.

0: Ça, c'est sorti avant l'été. On s'était vu à l'occasion de la sortie de Merde à la mer. Donc là, elle est carrément en duo sur la chanson. Là, celle qu'on vient de découvrir, L'enfant prodigue, vous avez travaillé dessus ensemble. Et c'est une présence qui sera là sur tout ton nouvel album, Brigitte Fontaine ?
1: Non, il y a d'autres auteurs, d'autres complicités dans l'album. Mais ça s'est fait comme ça, sans calcul. En fait, peut-être j'avais la frustration de ne pas sortir cet album. J'ai envie de le sortir. Il y a beaucoup de titres et j'ai pas tout à fait terminé. Alors je sors des titres comme ça, pas au hasard bien sûr, mais j'adore Brigitte et à chaque fois qu'on peut collaborer ensemble, je me prête à l'exercice. Brigitte qui cartonne en Angleterre en ce moment d'ailleurs, avec la ressortie de son album Brigitte Fontaine est folle. Un album incroyable, magnifique, avec les arrangements de Jean-Claude Vanier qui sont sublimes.
0: C'est lui qui avait fait Mélodie Nelson aussi pour Gainsbourg.
1: Et ils ont ressorti aussi Baraka récemment avec Areski, Belkacem. C'est vraiment des gens que j'adore et qui ont un univers incroyable.
0: Et ça parle aux Anglais.
1: Ah oui. Elle a un succès en ce moment en Angleterre. Elle a des papiers partout. C'est fou d'ailleurs.
0: Ça c'est très 21e siècle, mais j'aime bien moi.
1: C'est dingue d'ailleurs, qu'elle cartonne en Angleterre, Brigitte, en ce moment, et je vois placer plein de trucs. Ouais.
0: C'est trop bien, c'est excellent. Alors, mon cher Axel, puisqu'on parle d'autres artistes, donc ton rapport avec Brigitte, moi il m'intéresse beaucoup. Tu m'as dit, il y a d'autres collaborations sur l'album, sans donner de détails, ça veut dire que tu gardes les infos pour plus tard ?
1: C'est pas forcément un scoop. Disons que, si tu veux, je suis auteur, mais en même temps, j'aime bien travailler avec d'autres auteurs aussi. J'ai pas toujours toutes les idées. Des fois, je me laisse un peu emporter par la musique et j'aime bien voir. Donc, y a certains auteurs avec qui je travaille régulièrement, comme Pierre-Yves Lebert, qui a écrit sur cet album. Et aussi, il y a trois très jolis textes de Boris Bergman, avec qui j'ai aussi travaillé dans le passé, qui écrivait pour Bachung. C'est lui qui a écrit Vertige de l'amour, ou Gabi, ou Alcaline, des choses sublimes.
0: Et pareil, jamais premier degré, toujours envoûtant, quoi. C'est ce genre de texte.
1: Et puis voilà. Bon, après, on verra quand ça sortira.
0: Quand ce sera prêt. On espère début 2026, mais de toute façon...
1: Non, c'est début 2026.
0: Je veux pas
1: attendre des années. Peut-être ça sera... On avait prévu que ça sortirait le 23 janvier, peut-être ça sortira un petit peu après.
0: Pousses au 30 janvier maximum, quoi.
1: Ouais, voilà.
0: J'aime bien. Et le fait de sortir des chansons quand elles sont prêtes, je trouve aussi, tu sais ce que ça me rappelle ? La Motown, où les mecs, ils vont en studio, ils te font une chanson, elle est prête. Mais pourquoi attendre d'en avoir 14 ? Tu sors ta chanson qui vient de sortir, t'es content terminer.
1: C'est complètement vrai, Émilie, parce qu'il y a une liberté aujourd'hui, avec les réseaux, justement, avec les DSP, il y a une liberté de pouvoir sortir des morceaux et d'avoir une immédiateté et qui est vraiment agréable. Ouais.
0: Et puis parce que Merde à la mer, c'était chouette de le sortir avant l'été.
1: C'est ça.
0: Et que si tu le sors en janvier, elle est toujours très bien la chanson, mais voilà, t'avais envie qu'elle soit là l'été.
1: Mais complètement, ça s'est imposé à nous presque, parce que cette chanson n'avait pas de texte. Et, et je me demande, et un jour, je tombe sur ce texte de Brigitte et je le chante dessus et j'appelle Brigitte, je lui dis, est-ce que tu veux le faire ? Elle me dit oui, on l'enregistre et on était avant l'été, on devait être au mois d'avril. Et là, on s'est dit, merde à la mer,
0: c'est maintenant.
1: Oui, alors après, il y en a qui ont cru que c'était merde à ta maman, mais c'est pas du tout ça. Hein, tu vois, c'est merde au cliché. Brigitte, je crois, elle n'était pas fan de la chanson de Charles Trenet, La mer, qu'on voit danser. Donc, elle dit assez. Voilà, mais c'est tout ça à prendre, bien sûr, avec humour au dixième degré. C'est pas. D'ailleurs, Brigitte aimait bien Charles Trenet aussi. Donc. Mais on s'est dit qu'effectivement on allait faire l'anti-tube de l'été, c'est-à-dire le tube de l'été, merde à la mer, de ceux qui ne partent pas en vacances.

0: Axel Bauer est un artiste très tolérant, j'ai la preuve. Il était à côté de moi en studio pendant que j'ai beuglé à ma place pendant 3 minutes. Et il n'est pas parti, ça va Axel?
1: Non, j'ai chanté aussi avec
0: oui.
1: toi.
0: Oui, mais toi t'as pas beuglé. C'est ça. Mais c'est trop difficile à chanter. Là, tout
1: difficile,
0: le début,
1: hein, ouais.
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0: studio comme ça, dans, avec mes musiciens. Et déjà, on a senti, en la jouant, parce que c'est ce qu'on entend, c'est ce qu'on a joué, on a senti le plaisir de la faire, tu vois.
1: Elle et est ensuite, lumineuse.
0: Ouais.
1: Il y a un truc qui se passe, c'est pas toujours facile.
0: Elle a un côté
1: facile.
0: Décalé aussi, ouais. J'ai rajouté des chœurs un peu oui. Bowie, un peu période des 80, tu vois, des trucs. Ouais des chaparapapa, ouais. Tu vois, des je la voulais à la fois dynamique et en même temps légère et en même temps dans tous les textes de Brigitte, il y a cette espèce de deuxième plan et...
1: Brigitte Fontaine, donc.
0: Et puis c'est mixé par Marc, mon ami Marc Stent.
1: Ce qui fait Coldplay.
0: Qui fait, ouais.
1: Quand il fait pas toi, il fait Coldplay.
0: Il fait beaucoup de monde, Marc, et en fait, on a tous un disque mixé par Marc parce que il a fait effectivement Coldplay, mais il a fait Muse, il a fait Madonna, il a fait U2, donc on a tous entendu un truc de Marc. Ouais.
1: Et voilà, et vous allez entendre le résultat final en janvier 2026. Alors, est-ce que c'est le 1er janvier ou le 30 janvier? Vous verrez bien. Mais en tout cas, ce sera en janvier, le nouvel album d'Axel Bauer. Axel, cette rumeur-là, ce truc dont il faut que je te parle, parce que je voudrais vraiment... Est-ce que c'est vrai que Philippe Manœuvre, un jour, t'a sauvé la vie?
0: Oui, c'est vrai. Oui.
1: Tu peux raconter?
0: Au festival rock de Val d'Isère, il y a eu, je crois qu'il y a eu deux éditions, donc c'était à Val d'Isère et c'était la soirée de clôture. C'était il y a longtemps.
1: Ouais.
0: C'était, je me rappelle que Gainsbourg jouait.
1: C'était en 88.
0: En 88, ouais. Gainsbourg était en train de jouer sur le piano et je crois qu'il n'y mettait pas beaucoup d'entrain ou enfin je pense qu'il était fatigué, voilà. Okay. Et donc on pressait de monter sur scène pour mettre un peu d'ambiance avec la guitare et le côté rock de ma musique et je suis arrivé et je me suis fait électrocuter. En fait, en réglant le micro, ma guitare a touché la guitare de l'autre guitariste et ça a fait une masse et tout d'un coup j'ai été électrocuté. Le courant était pas terrible dans cet hôtel. Il y avait une vague prise comme ça qui était peut-être pas à la terre déjà et en fait il y avait une sorte de brouhaha, donc je suis parti un peu à la renverse comme ça et le seul qui a vraiment capté ça et qui a vu le truc se passer, c'est Philippe Manœuvre qui a eu le bon réflexe, il s'est jeté sur l'ampli, il lui a donné un coup de pied qui a arraché la prise. Et c'est ça qui a arrêté l'électrocution. Sinon, ça continuait et je ne serais pas là pour en parler.
1: La vache. Donc c'était
0: merci
1: vrai. Merci Philippe Manœuvre. Bah oui, incroyable cette histoire. Eh bah, tu vois, on me l'a raconté, je me suis dit non, c'est n'importe quoi. Donc c'est vrai.
0: Non, c'est vrai, oui, tout à fait.
1: Ah, mais t'es comme un chat, t'as plusieurs vies, toi.
0: Et d'ailleurs, je me suis pas rendu compte, c'était très très violent, parce que j'ai entendu une voix, quand j'étais électrocuté, quand je m'électrocutais, j'ai entendu une voix qui disait « Est-ce que tu veux partir ou est-ce que tu veux rester ?» C'était très bizarre, alors. J'étais dans un état second, on m'a amené sur un canapé, et j'ai dit « Non, laissez-moi, il faut que je remonte sur scène », ce qui est complètement fou, j'ai attrapé la prise de l'ampli, je l'ai remis dans l'ampli, j'ai pris la guitare, tout le monde était médusé, comme ça, j'ai commencé à jouer, j'ai dit « J'espère que le courant va passer entre nous, je crois », et j'avais du sang, parce que j'étais tombé la tête la première, j'avais du sang qui coulait sur mon épaule, comme ça, et puis et je me rendais pas du tout compte de ce qui s'était passé. J'étais dans un truc, il faut que j'aille jouer, donc il faut que je continue mon truc. Et c'est en sortant dehors, on était à Val d'Isère, donc c'était dans le froid, on est venu me chercher pour me recoudre, et dans le froid, j'ai eu les jambes qui ont commencé à flageller, et là j'ai eu peur, en fait. Je me suis dit, ah waouh, il s'est passé quelque chose, là t'as failli y passer, en fait. Je m'en étais pas rendu compte sur le moment, j'avais eu un choc psychologique.
1: Tu vas écrire un bouquin sur ta vie?
0: J'ai écrit déjà un livre qui s'appelait « Maintenant tu es seul », qui est sorti, je crois, en 2003, 4 ou 2, je sais plus. Peut-être je raconterai d'autres trucs.
1: C'était un livre de souvenirs de
0: oui,
1: ta carrière.
0: Tu sais, j'ai aussi un papa qui était une personnalité déjà dans la résistance.
1: La voix de Radio Londres.
0: Mais c'était surtout un passionné de jazz. Donc, il est un peu à l'origine, il est d'ailleurs à l'origine du premier festival de jazz en France, à Playel. Donc, il y avait plein de choses à dire sur ce père qui m'a emmené

0: aussi dans la musique, parce que j'étais plutôt dans le dessin, moi. Donc, il m'a emmené dans la musique à travers les Who, en me faisant découvrir les Who. Donc, j'avais plein de choses à raconter, comme ça, de petites histoires que j'ai consignées dans ce bouquin.
1: Ok, mais maintenant, tu es seul. Bah, tu vois, je le connaissais pas. Donc, on le recommande à tout le monde.
0: Ouais.
1: Bonne lecture du week-end. Axel, on se voit en janvier, du coup?
0: Allez, avec plaisir.
1: Le rendez-vous est pris. Ben,
0: très bonne fête, alors.
1: Ah oui, bonne fête avec ici, évidemment.
0: Oui, avec ici.
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2: Bonsoir à tous, bienvenue sur ICI. Nous sommes en quart de finale de la Coupe du Monde, le quatrième quart de finale de la Coupe du Monde pour le coach Didier Deschamps, le coach de l'équipe de France évidemment. Ce soir, pour la France, dans cette Coupe du Monde 2026, c'est le premier grand match face à un adversaire de grande qualité, le Maroc, vainqueur ou pas, on ne sait pas trop, de la dernière CAN. It's complicated, c'est un sujet un petit peu piquant. En tout cas, France-Maroc, c'est le match qu'on attendait tous. On a extrêmement hâte de voir ce que ça va donner sur le terrain, si les deux équipes vont jouer leur football, vont oser jouer leur football. Autour de la table, notre consultante Charlotte Lorgeret. Salut Charlotte.
3: Salut Pierre, salut à tous.
2: Charlotte, ancienne joueuse, ancienne défenseur, grosse défense du Maroc, exactement. On va en parler. Il y a de la qualité, mais il y a aussi du mouvement dans la défense du Maroc, on en reparlera. Charlotte, juste un mot pour nous dire comment tu sens ce match entre la France et le Maroc.
3: On a envie de voir un vrai match de football entre les Français et puis les Marocains qui vont proposer une opposition très, très intense avec un jeu de position, des garçons qui ont envie d'avoir ce ballon-là. Donc on va voir comment les Français vont pouvoir être ce soir. J'attends énormément ce match. Je pense que tout le monde, toute la France entière attend ce match-là ce soir avec impatience.
2: Exactement. La France, le Maroc et tous les amoureux du football. En face de toi, Charlotte, un autre amoureux du football, celui qui fait vivre les matchs du Paris Saint-Germain sur l'antenne d'ici Paris-Île-de-France depuis 18 piges. Salut Bruno Salomon.
4: Salut Pia, salut Charlotte.
2: Il a mis son maillot Benzema.
4: Tout à fait.
2: Il est content. France-Maroc, on est bien.
4: C'est ça, j'ai mis mon petit maillot Benzema. Merci. Alors, de m'avoir prêté, on le dit.
2: Oui, c'est vrai qu'il est un peu à moi. Bruno, tu es là ce soir pour faire vivre l'interactivité. C'est-à-dire que vous qui nous écoutez et vous qui nous regardez sur YouTube, on va tout vous expliquer. Vous êtes là pour participer aussi au match avec nous. On attend vos commentaires, on attend vos blagues, on attend tout ce que vous savez sur le football. Nourrissez-nous, nourrissez notre antenne. Bruno, comment les gens peuvent-ils nous trouver?
4: Alors, ils peuvent nous trouver sur la chaîne d'ICI, ICI sur YouTube, sur notre chat. On voit nos belles petites têtes avec nos jolis maillots, notre très beau décor.
2: La déco.
4: Voilà, déco de fou qui a été préparée par toute la team. On pense aussi à Camille qui nous a aidés aujourd'hui. Et puis, déjà, le chat est en train de se mettre en place avec, par exemple, on a Christelle qui nous dit « Ah, enfin, on vous attendait sur le chat. » Et il
2: voilà,
4: y a Amar qui nous dit « Bonsoir tout le monde. » Voilà, les premiers messages. Ça, vous n'hésitez pas, ça commence à venir. On a déjà plus d'une cinquantaine de personnes qui sont en train de se mettre en place. C'est normal, le chat se met en route.
2: Et on va finir à Milan.
4: Voilà, effectivement. Et on rappelle une chose, 0810 055 056. Ça, c'est le numéro. Vous appelez et vous nous laissez des messages. Vous pouvez ou soit nous mettre des petits messages écrits, soit des messages audio. C'est comme vous voulez. Vous n'hésitez pas. Voilà comment nous joindre. Et ben voilà, il y a Laurent aussi qui nous dit, c'est bon, on est prêt. Bonsoir à vous. Les premiers messages qui affluent et arrive sur cette chaîne YouTube. N'hésitez pas, rejoignez-nous.
2: Et si vous nous laissez des vocaux sur WhatsApp, on les diffuse à l'antenne, hein, comme
4: tout à
2: ça,
4: fait.
2: Direct.
4: On est comme
2: sauf
4: ça.
2: Sauf s'il y a des gros mots. Ouais. Mais sinon, c'est diffusable. Si c'est diffusable, on diffuse.
4: Et les premiers messages qui arrivent, le blogueur qui nous dit bien le bonjour d'Auvergne. Voilà, ça c'est aussi le message. C'est toute la France qui nous rejoint. Et surtout une chose, abonnez-vous à notre chaîne, likez aussi, histoire de chauffer un peu les algorithmes, un petit peu comme quand Charlotte se chauffe. Voilà,
2: en soirée. Sur du Shakira.
4: Et ben n'hésitez pas, c'est pareil pour les algorithmes.
2: Là par exemple, vous êtes 54 sur le chat sur la chaîne YouTube. Si on a 54 likes sur le live, et ben ça nous aidera pour
4: voilà,
2: les algorithmes parce qu'il y a plus de gens qui voient, donc n'hésitez pas. On a Corentin aussi qui nous écrit de Nantes, Kevin à Mulhouse, Christelle qui est à Nancy, ça nous fait super plaisir. On sait qu'après ça va être dans le monde entier les messages. Alors puisqu'on parle du monde entier, les amis, il est temps de partir du côté de Foxborough, c'est-à-dire en gros le bled du renard. C'est ce que ça veut dire en anglais, du côté de Boston. Et on n'a pas un renard, mais deux renards pour nous faire vivre le match depuis Boston, le France-Maroc, puisque Nicolas Perronnet, journaliste au service des sports de Radio France, a été rejoint par un autre journaliste du service des sports, c'est Jean-Pierre Blimaud. Salut les garçons.
5: Salut les amis.
6: Salut à tous.
5: Ça va élever le niveau en termes de blagues, hein. Je vous préviens tout de suite.
2: Ça va pas être difficile.
5: Mon GP est dans la place. Là, attention les blagues, soyez prêts.
2: Alors Nicolas Perronnet et Jean-Pierre Blimeau, donc vous êtes tous les deux dans le stade, le Gillette Stadium. Vous allez nous faire vivre ce match entre la France et le Maroc. Pendant la soirée, Jean-Pierre, on t'a un peu donné une mission. C'est celle d'étudier, de décortiquer l'adversaire. Donc tout à l'heure, tu nous expliqueras comment tu vois la compo qui a été choisie par le coach marocain. Comme ça, ton premier feeling, Jean-Pierre, sur la compo qu'a proposé Mohamed Ouabi.
6: C'est un petit peu la continuité de ce qu'il a proposé durant ce mondial. On sait que les bons résultats amènent de la confiance et tentent aussi les sélectionneurs à remettre sur la pelouse les joueurs qui ont donné satisfaction. Il y a quand même quelques petits changements, mais la philosophie du Maroc, de toute façon, on va y revenir, c'est d'être plus offensive pour cette équipe par rapport à celle que les Français avaient battue en demi-finale au Qatar lors du dernier mondial. On va voir pourquoi tout à l'heure. Et surtout, il y a ce sélectionneur, Mohamed Ouabi, qui a 49 ans. C'est juste un an de moins que l'ancien sélectionneur, vous savez, qui s'appelait Walid Regragui. Et qui avait vraiment porté cette équipe jusqu'en demi-finale du mondial et aussi jusqu'en finale de la CAN cet hiver, et qui finalement a laissé sa place à ce nouveau sélectionneur qui a une philosophie de jeu un tout petit peu différente et davantage portée vers l'offensive et beaucoup moins vers un système de jeu ultra défensif.
2: Nicolas Perronnet, est-ce que tu peux d'abord nous décrire un peu le stade à Boston, comment ça se passe, est-ce qu'il fait chaud, comment est la pelouse, à quoi on doit s'attendre?
5: Alors la pelouse, elle est nickel sur l'échelle de qualité entre
2: New York et le Parc des Princes.
5: Elle est parfaite, très clairement. Non, ça va. Ça va, on allait la voir de près tout à l'heure en arrivant, il n'y a pas de souci. Je crois que c'est de l'hybride a priori, vu la terre derrière. Mais bon, elle est nickel, c'est pas sec du tout, elle est en train d'être arrosée. La température, alors on a beaucoup, voire on en a fait un petit peu des caisses sur Philadelphie. Alors il fait très chaud à Philadelphie, il n'y a pas de souci, mais... Là, il fait très chaud pour nous en fait, parce que on était à l'ombre à Philadelphie et là on est vraiment plein cagnard dans ce stade qui est ouvert ici, qu'on connaît bien désormais à Boston, puisque la France y a affronté la Norvège. Mais en termes de conditions de jeu, parce que nous on s'en fiche un petit peu, ça va aller, même si voilà, c'est on est quand même sur du 31-32 degrés au coup d'envoi, donc c'est pas anodin comme température et comme conditions de jeu. Il va falloir faire attention à ça, même si on a vu que c'était pas forcément un sujet lors du dernier match, le fameux
2: contre le Paraguay,
5: contre le Paraguay, où on en avait vraiment beaucoup parlé. Et alors sinon, en termes de conditions dans les tribunes, il y aura beaucoup plus de rouge que de bleu. Il y a beaucoup plus de supporters marocains que de supporters français. Il y a une grosse communauté marocaine expatriée sur la côte est des États-Unis, on le sait. On en a croisé beaucoup. Il y a beaucoup de ces Marocains qui ne viennent pas non plus forcément du Maroc, de la même manière qu'il y a beaucoup de supporters français qui sont américains. Mais voilà, l'impression générale, c'est quand même un stade qui sera un petit peu plus rouge que bleu. Et alors, ce qui nous frappe quand on parle avec les supporters marocains depuis à la fois aujourd'hui, mais même ces derniers jours, c'est le niveau de confiance, vraiment, qu'affichent ces supporters marocains. Ils sont persuadés qu'ils vont nous taper, mais alors totalement persuadés, c'est assez impressionnant. Ils sont pas du tout sur le côté, vous savez, on va essayer de faire quelque chose, on va essayer de tirer notre épingle du jeu, le petit côté sur un malentendu, ça pourrait marcher, le foot, c'est le foot. Là, non, ils sont persuadés qu'ils vont passer et qu'ils vont prendre leur revanche sur la dernière Coupe du Monde.
6: Et juste un mot du sélectionneur, justement, hier, en conférence de presse, Mohamed El Ouabi, qui a dit cette phrase très claire. C'est vrai que c'est bien déjà d'être arrivé là, mais on va pas s'en contenter. On va pas se dire, voilà, on affronte la France et si on perd, c'est pas grave parce que c'est déjà bien. Eh ben non, les Marocains, ils veulent absolument aller plus loin jusqu'à la victoire finale. Voilà le discours et voilà en fait l'état d'esprit de cette équipe marocaine ici en Coupe du Monde cette année.
2: Ouais, et ça se voit dans les compos. On va revenir sur les compos dans un instant, Jean-Pierre Blimeau et Nicolas Perronnet. Mais avant, vous le savez, on est sur ICI. ICI, c'est vraiment vos radios locales dans toute la France. Et du coup, on se fait des petits tours de France dans les avant-matchs. On va partir du côté d'ICI Alsace à Strasbourg avec Élise Ulata qui est dans la fan zone de Strasbourg. C'est la première fois que Strasbourg installe une fan zone depuis le début de la compétition. C'est normal, c'est le quart de finale. Salut Élise.
7: Bonjour.
2: Bonjour Élise, merci beaucoup d'être avec nous. Alors raconte-nous un peu ce que tu vois autour de toi. Est-ce qu'il y a déjà du monde dans la fan zone?
7: On l'a dit, c'est la première, donc ça se chauffe tout doucement. Il y a eu un karaoké géant quand je suis arrivée. Bon, il n'y a pas grand monde qui chantait, on va dire que les gens se préservaient pour encourager leur équipe. Mais à l'annonce de la composition, ça a commencé à se réveiller. C'est Dembélé qui a réveillé tout le monde. Alors bon, ici on a des maillots français, des maillots marocains, tout le monde est mélangé. Et puis tout le monde est bien installé. Il y en a qui ont des chaises, des nappes de pique-nique, il y en a même qui ont des transats qui sont vraiment très très bien. J'ai rencontré des gens qui ont la bière dans la glacière et j'ai deux copains qui m'ont raconté qu'ils n'allaient pas boire avant le 2-0 de la France. Alors je pense que ce sont vraiment les plus raisonnables.
3: Les mythos.
7: Où ça?
3: Bon, il faut vite marquer alors.
2: Merci. Merci beaucoup Élise Ulata d'ici Alsace à Strasbourg, dans la fan zone de Strasbourg. Évidemment, on retrouvera Élise tout à l'heure à la mi-temps. On va partir maintenant du côté du Périgord. Ici Périgord avec Alexandre Alves. Vous avez forcément entendu parler du cadeau, de la gentillesse, de la générosité du défenseur central de l'équipe de France, Maxence Lacroix, qui a décidé de payer des pizzas les soirs de match à tout son village du Périgord, le village d'Aja. Et ben Alexandre Alves, il est là-bas, il est à Aja. Salut Alexandre. Ou pas, il est là, Alex. Il est plus là, mais c'est normal, il est en train de manger une pizza. Bruno, tu voulais justement ajouter un truc.
4: Ouais, mais tiens, bah, on vient de passer la barre des 120 personnes qui sont déjà en live sur notre chat. N'hésitez pas à liker la chaîne. Et puis, des petits messages qui nous arrivent, par exemple, de Ninjin qui nous dit « Je viens de vous découvrir, je suis de Toulouse et je vous adore. Super décor et oh, allez merci. Les bleus. » Voilà pourquoi je voulais intervenir depuis tout à l'heure avec ce message très sympa. Vous êtes très nombreux déjà à échanger entre vous, car c'est ça aussi. La communauté ici, c'est de vivre le match tous ensemble sur cette chaîne YouTube.
2: Ça fait super plaisir, merci beaucoup et on embrasse tous les Toulousains qui nous écoutent. Alors on va demander à Nicolas Perronnet la compo que Didier Deschamps a choisie pour l'équipe de France. Nico, on peut dire qu'il n'y a pas vraiment de surprise dans cette compo?
8: Non, il n'y en a pas depuis le début de la compétition. Il a trouvé son 11, on le sait, Didier Deschamps. Alors il s'adapte évidemment en termes de rotation, on l'a vu sur les matchs précédents. Il s'adapte aussi aux petits pépins quand même. Et il y en a un qui a un petit pépin, c'est Aurélien Tchouaméni qui est trop juste, qui a été touché à la cuisse, trop juste pour débuter en tout cas. Donc il sera remplacé par Manu Koné au milieu de terrain. Sinon, l'alternance se poursuit devant, on en a l'habitude. Désormais, c'est Désiré Doué qui sera titulaire à la place de Barcola. Donc le 11, vous le connaissez. Désormais, Mike Maignan dans les buts, la charnière centrale, Upamecano, William Saliba, malgré les petits soucis de dos persistants du défenseur d'Arsenal. On aura Lucas Digne qui est désormais bien installé dans ce 11 titulaire sur la gauche de la défense française. Jules Koundé à droite, le milieu de terrain, on l'a dit, mais on le rappelle, Manu Koné associé à Adrien Rabiot. Et puis les quatre devant, Michael Olysee pour mener le jeu des Bleus avec Kylian Mbappé devant en pointe, Ousmane Dembélé évidemment sur sa droite et donc Désiré Doué à la place de Bradley Barcola sur le côté gauche.
2: Alors Charlotte Lorgeret, quand tu vois cette compo, est-ce que tout te satisfait? Est-ce que tu aurais fait des choix différents par rapport à Didier Deschamps?
3: Grosse surprise, c'est la titularisation de Désiré Doué quand même. On a l'habitude que Didier Deschamps, il change pas forcément grand chose. On a vu que cette concurrence était ultra saine entre Barcola et Désiré Doué. Donc c'est vrai que j'étais très surprise. Est-ce que c'est le fait que dès que tu fais une très bonne rentrée, t'es efficace, t'es titulaire derrière, c'est exactement ce qui s'est passé parce qu'au début c'était Désiré Doué et Barcola qui a pris la place et là du coup. Barcola qui était un chouï moins bien, mais on rappelle que le match contre le Paraguay c'était pas un match de football, donc c'est une petite récompense par rapport à ça, mais finalement après on garde cette ossature. Rabiot, Koné, je suis très satisfaite. Tchouaméni était trop incertain derrière. La tour de contrôle est toujours présente, même si Saliba a eu des douleurs au dos, il le montre absolument pas sur le terrain, donc
2: c'est à part cette
3: petite surprise, parce qu'en plus il va se faire opérer il me semble après la Coupe du Monde, donc il serre les dents. Mais plus que ça même.
2: C'est très costaud. Nico, Jean-Pierre, la compo de Didier Deschamps, on est sur un très gros classique. Est-ce que vous aussi, vous avez été étonné par le fait que Désiré Doué soit préféré à Barcola?
6: Non, je ne suis pas étonné parce que de toute façon, ces deux joueurs, on ne va pas dire qu'ils sont interchangeables parce que deux joueurs ne sont pas forcément tout à fait les mêmes, mais

0: On est au sixième match désormais de l'équipe de France. Je trouve pas qu'il y en ait un qui a marqué plus de points que l'autre. J'ai l'impression qu'on est quand même sur effectivement des joueurs, Jean-Pierre le disait, peut-être interchangeables, je sais pas, mais dans la rotation, elle est, Charlotte le disait, hyper saine cette rotation. Je suis assez d'accord et je pense que c'est une vraie force pour Didier Deschamps, qui peut mais alors sans aucun état d'âme aller aligner soit Bradley Barcola soit Désiré Doué. C'est vrai qu'il a débloqué la situation, Désiré Doué, face au Paraguay. Est-ce que c'est là qu'il a gagné sa place de titulaire là ce soir? J'en sais rien, mais franchement, je trouve qu'on est vraiment dans la rotation pure.
1: Après Nico, si Barcola était rentré à la place de Désiré Doué, il aurait fait aussi des dégâts avec ses qualités de puissance, de volume de jeu. Donc c'est pour ça que je suis étonnée, parce que Didier Deschamps, normalement, il change pas une équipe qui gagne, il change pas une concurrence comme ça un peu saine. Donc les garçons sont hyper intelligents. Je pense que voilà, Didier Deschamps a eu les mots. La concurrence est hyper saine, mais c'est vrai que pour moi, c'est quand même une surprise.
2: C'est aussi le nouveau Didier Deschamps. On le sent porter davantage vers l'offensive. Il a le droit de changer aussi dans son approche pour sa dernière avec l'équipe de France, sa dernière saison. Il faut aussi rappeler quand même que Barcola et Doué, tous les deux ont marqué des buts, hein. Deux pour Barcola,
1: oui, c'est vrai.
2: Et un pour Désiré Doué. Donc voilà.
3: On va retrouver Alexandre Alves d'ici Périgord, qui est à Aja, donc le village d'origine de Maxence Lacroix. Salut Alex.
4: Salut.
3: Ah, oh bah dis donc, quelle ambiance. Excuse-nous de te déranger, Alexandre. Alors Alexandre, tu es dans le village dans lequel Maxence Lacroix, le défenseur central de l'équipe
4: Exactement.
3: De France qui est sur le banc, a promis à tous les gens du village de leur payer la pizza les soirs de match. Raconte-nous comment ça se passe là-bas à Aja.
4: Eh bah alors, les pizzas viennent d'arriver, il y en a 12, comme toutes les semaines ici quand il y a un match de l'équipe de France. Ah, ça commence à arriver, il y a une trentaine de personnes qui sont là, il y a les drapeaux français, les maillots, et il y a même les grands-parents de Maxence Lacroix qui viennent d'arriver. Je suis avec Jean-Claude du comité des fêtes, bonsoir.
5: Bonsoir.
4: Bon, comment ça va? On est un peu stressé là?
5: Un peu stressé, hein, comme avant chaque match. Mais bon, ça va bien se passer.
4: Ah ouais?
5: J'espère.
4: On craint un peu le Maroc quand même, c'est pour ça qu'on est un peu stressé?
5: Oui, c'est ça, je crains un peu cette équipe-là qui joue quand même bien. Mais on va gagner. Pronostic 2-1.
4: 2-1?
5: 2-1, oui.
4: Bon. Pour se détendre, il y aura quand même les pizzas, comme toutes les semaines, c'est ça?
5: Ah oui, bien sûr, la pizza, la mi-temps, on a le droit. Hein, c'est notre petite récompense.
4: Oui, parce que là, ici, c'est une Coupe du Monde quand même particulière. Il y a l'enfant du pays.
5: Il y a l'enfant du pays, c'est vrai. Donc, il y a sa maman, il y a ses grands-parents, des cousins, toute la famille est là. Et puis, ben, on essaye d'apporter un petit peu de joie dans le village. C'est bien, ça fait, on se rencontre, ça fait du bien.
4: Ouais, surtout que c'est un petit village de 300 habitants. On n'est pas trop déçu de pas le voir sur le terrain là ce soir.
5: Si, on est un peu déçu, mais on aimerait bien qu'il rejoue au moins une fois.
4: Ah oui.
5: On va pas dire, on veut pas que Saliba se blesse, hein, quand même pas. Mais on aurait bien aimé encore le voir une fois.
4: Voilà, vous avez entendu du coup le pronostic de Jean-Claude, 2-1, et il espère donc voir Maxence Lacroix, hein, l'enfant du pays, entrer en jeu ce soir.
3: Ouais, ce serait pas une très bonne nouvelle, ça voudrait dire qu'il y a eu une catastrophe, un carton rouge ou une blessure, mais en tout cas, ce qui est génial, c'est que Maxence Lacroix, il a pas oublié son village. Aja, merci Alexandre Alves d'ici Périgord, bonne app avec les pizzas. Nous aussi, on a des pizzas qui arrivent, donc Alex, c'est pas la peine de trop se la raconter. On va maintenant partir sur la compo du Maroc. Nicolas Perronet à Boston, quelle est l'équipe alignée par le coach Wabi, le coach du Maroc?
0: Yacine Bounou sera dans les buts, on s'en souvient, ça avait été un des grands artisans évidemment du parcours il y a 4 ans du côté du Qatar. Le Maroc avait éliminé l'Espagne et le Portugal, voilà pourquoi il faut se méfier puissance 1000. Ce soir, Nusser Mazraoui va être recentré en charnière centrale, et ça c'est important parce que Shadi Riyad est forfait, le défenseur de Crystal Palace. Ça a été problématique sans doute dans le duo qu'il forme avec Issa Diop est donc bien titulaire associé à Mazraoui. C'est Salah Eddine qui va prendre la place de Mazraoui sur le côté gauche de la défense, joueur du PSV Eindhoven. Achraf Hakimi évidemment sur le côté droit, la star de cette équipe, 103e sélection, 102e sélection plus précisément pour Achraf Hakimi, qui est évidemment capitaine, le défenseur du Paris Saint-Germain. Le milieu de terrain, ça joue au ballon très sérieusement entre Neil Elanaoui, l'ex-Lensois désormais du côté de l'AS Rome, et puis Ayoub Bouadi qui est l'une des révélations de ce mondial, le joueur de Lille, 18 ans, une véritable pépite. À Zedine Ounahi pour compléter ce milieu de terrain, puis le trio offensif, Chemsdin Talbi, joueur de Sunderland sur le côté droit, Bilal Relranous, le joueur de Stuttgart sur le côté gauche, et puis Brahimdri Diaz qui va jouer en pointe ou dans son rôle un peu de faux neuf. En fait, il y a un grand absent, on sait, du côté de l'attaque marocaine, c'est Ismaël Saïbari,
3: eh oui,

0: un joueur extraordinaire qui est une future pépite, lui du Bayern Munich, qui est touché une cuisse. Il est sorti en première période contre le Canada. C'est une vraie tuile, hein, pour le sélectionneur marocain. Alors on pensait qu'il allait être remplacé par Raimi. Ben non, c'est finalement Chemzin Talbi qui est titularisé. Voilà, la seule incertitude, c'est Talbi, Brahim Diaz. Est-ce que
1: lequel va jouer
0: à droite, voilà, c'est un petit peu ça.
1: Ces deux ailiers droits, Charlotte, Brahim Diaz et Chemzin Talbi, ils sont tous les deux ailiers droits. Ils sont pas numéro 9, ils sont pas numéro 10. Il y en a un des deux qui va devoir jouer numéro 9 ce soir.
2: Oui, après ça va permuter. Il y aura beaucoup de permutations. Je pense que c'est un peu l'envie du Maroc, c'est de poser l'incertitude, beaucoup de doutes à cette équipe de France, qui elle aussi avec beaucoup de déplacements de la part de nos Français. Mais il y a énormément de qualité, hein, quand on voit vraiment cette équipe du Maroc au milieu de terrain, c'est là leur force. Et puis derrière, effectivement, Mazraoui qui lui va avoir beaucoup à faire, mais c'est un joueur qui est très impressionnant physiquement, et on sait que l'équipe de France va très très vite, donc le recentrer, ça peut être intéressant, parce que Michael Olise, Dembélé va arriver dans cette surface de réparation. C'est un peu l'angle où les deux joueurs français aiment bien tirer, donc non, c'est assez cohérent.
1: Jean-Pierre Blimeau, toi qui as étudié le Maroc avant ce match et qui as vu tous leurs matchs depuis le début de la Coupe du Monde, est-ce que tu trouves que Wahbi, il a plutôt proposé une équipe offensive, ou est-ce qu'au contraire il a renforcé sa défense ce soir ?
3: Moi je pense qu'il a cherché l'équilibre, hein, que tous les entraîneurs cherchent dans une équipe. Alors c'est vrai que la vraie surprise, c'est que Soufiane Raimi, qui avait été la solution de remplacement, hein, après la sortie d'Ismaïl Saïbiri touché à la cuisse lors de la première mi-temps contre le Canada, on attendait qu'il soit en pointe, mais c'est pas du tout lui. Donc ça, c'est une première surprise, mais c'est surtout un entraîneur, voilà, qui cherche l'équilibre tout en cherchant aussi à proposer du jeu. Alors ça n'a pas été le cas contre le Canada, parce qu'on peut quand même dire que le Maroc a raté sa première mi-temps contre les Canadiens avant de se reprendre et de marquer 3 buts en deuxième période. Mais voilà, il y a des joueurs aussi très importants dans cette formation. J'aimerais qu'on parle quand même de Ayoub Wadi, 18 ans, est un joueur qui a été international espoir en équipe de France, qui a choisi le Maroc et qui, à 18 ans, est devenu indispensable au milieu du terrain. Et c'est un joueur qui fait partie, vous savez, des binationaux. Le Maroc compte aussi sur ses binationaux. Il y en a beaucoup, d'ailleurs. 6 joueurs de la sélection sont nés en France. El Mourabet à Strasbourg, Diop à Toulouse, El Aïnaoui à Nancy, Boiti à Senlis, Alal à Montpellier, Yacine à Salon de Provence. C'est une équipe du Maroc, c'est vrai, qui a beaucoup d'atouts, qui a beaucoup de joueurs aussi qui jouent à l'étranger, et dans laquelle on retrouve quelques pépites en devenir et aussi quelques joueurs très confirmés comme le gardien Yacine Bounou, rappelez-vous sa campagne du Mondial 2022 au Qatar.
0: Et le Maroc, les deux équipes sont sur la pelouse, hein, les amis, elles viennent de rentrer. On a vu Kylian Mbappé et son meilleur pote, adversaire d'un soir, Achraf Hakimi, mener les deux équipes. Elles sont en train, ces deux formations, de prendre possession du milieu de terrain avec les deux immenses drapeaux, le drapeau tricolore bleu, blanc, rouge sur la gauche et le drapeau du Maroc sur la droite. On y est, hein. La route s'élève sérieusement, les choses très sérieuses commencent, et on va avoir droit aux hymnes dans quelques secondes.
1: On va écouter les hymnes. Je vais juste poser une question à Charlotte Lorgeret. Charlotte, tu as réagi en entendant parler du fait que c'était Brahim Diaz ou Chemzin Talbi qui allait remplacer Saïbari, qui est blessé. Pourquoi pas Raimi ? Tu as une théorie ?
2: Non, la théorie, elle est simple. Il n'y a pas non plus un effectif qui est pléthorique, où il y a tous les joueurs qui sont de très très haut niveau, et Raimi est vraiment un attaquant de pointe. Donc c'est un joker de luxe en deuxième période, mettre vraiment un attaquant pour peser sur cette défense des Bleus.
1: Donc il sera, il n'est pas du tout désavoué. C'est juste que
2: je pense que c'est un équilibre, coach, comme on le disait.
1: Ouais, exactement. Il est meilleur. Bruno, des messages sur les réseaux sociaux ?
4: Il y en a plein. On est déjà plus de 270 désormais sur le chat YouTube, avec un message, par exemple, de Gérald qui nous dit que le meilleur gagne. Nathalie nous dit vive les Bleus. On a Laurent qui nous félicite pour le trio et même le quintet, puisque nous sommes 5 sur cette rencontre, et des messages de Kevin.
1: Ah, c'est la Marseillaise, on écoute.

0: fourni.
1: Elle était pas mal, ouais, cette Marseillaise. Ouais, ouais, franchement, ouais, on sent que c'est en train de s'élever. Je vous le disais, il y a eu beaucoup, beaucoup de maillots rouges, beaucoup de supporters marocains qui sont là. 3000 supporters français, les supporters marocains, le désormais du Maroc.
0: Ça chante. Oh.

0: Elle était pas mal, c'est la Marseillaise, bon. Mais que dire de l'hymne marocain, magnifique, et les effets pyrotechniques au-dessus des deux drapeaux. Bah voilà les amis, on est fixés, on en avait le sentiment, on en a la certitude, on joue à l'extérieur ce soir.
1: Ouais, clairement, ils l'ont pas chanté, ils l'ont hurlé à plein poumon, les supporters marocains dans le stade. Je vous propose justement d'aller voir un couple, des amoureux, ils sont français et marocaines, ou le contraire, françaises et marocains. On va découvrir ça avec Manon Vautier-Cholet d'ici Touraine à Sorigny, dans un village qui est près de Tours. Salut Manon.
2: Salut Pierre, bonjour à tous.
1: Merci Manon d'être avec nous. Tu as la chance de passer ta soirée avec un couple franco-marocain dans un bar. Raconte-nous avec qui tu es.
2: Exactement, je me trouve avec Maxime. Maxime, il est pour les Bleus, il a son maillot et même le petit drapeau. Et puis à ma droite, il y a Selma. Selma, elle est pour le Maroc. Elle a le maillot. Autant vous dire que c'est la seule hein, aujourd'hui qui est ce soir en rouge et vert ici à Sorigny, tout près de Tours. C'est leur premier match en plus qu'ils vivent tous les deux en couple parce qu'il y a 4 ans, ils n'étaient pas encore ensemble. Bon, Selma, elles sont un peu seules. Je peux vous dire qu'on est là depuis une demi-heure. Elle s'est déjà un petit peu fait chambrer. Mais elle a chanté l'hymne marocain. Elle a quand même applaudi l'hymne français. Donc vraiment très
3: fort. Ah oui.
2: Je souligne. Bah oui, évidemment. Maxime, forcément, il a chanté la Marseillaise. Maxime, comment tu te sens ce soir ?
4: Je me sens vraiment très excité. Je sens que ça va être une soirée intense, vraiment très très émouvant. Beaucoup de suspense, beaucoup de rire, de joie, de combat. Le match va être très très dur, très corsé. Ça va être intense. Une très belle soirée.
2: Bon, et forcément, de l'autre côté, j'ai Selma qui est un petit peu plus seule. Toute ta famille, Selma, elle est au Maroc. Comment ça se passe pour toi ce soir ?
5: Bah écoute, un peu trop stressée, excitée, même surexcitée. Après, voilà, c'est un match qu'on attendait depuis... on savait qu'on allait arriver là, c'est un match qu'on attendait. J'ai passé ma journée à penser au match. Donc voilà. Après, voilà, c'est une victoire que le Maroc gagne. Bah, j'espère que le Maroc gagne. Mais que le Maroc gagne ou la France, je serais un petit peu triste. Mais je supporterai quand même la France pour la suite, ça, c'est une suite.
2: Ouais, c'est le match très fair play, hein, je vous le disais. Et côté prono, je leur ai demandé, bon Maxime... C'est 2-1 pour la France, Selma forcément 2-1 pour le Maroc.
1: Évidemment, bah merci les amoureux, merci à Maxime et Selma. J'ai une grosse pensée pour nos deux standardistes qui sont franco-marocaines, Sadika et Oumaima, et pour Sarah, notre technicienne qui est avec nous sur le dernier match, qui est fan de foot et qui elle aussi est franco-marocaine. Une pensée pour mon neveu Billy aussi qui nous écoute depuis Berlin. Nicolas Perronnet, Jean-Pierre Blimeau au stade, ça va commencer. Hein. On est à 1 minute 30 du quart de finale de Coupe du Monde.
6: Oui, les 22 acteurs sont sur le terrain, les arbitres sont là aussi. Alors c'est un trio argentin, on en a beaucoup parlé, il y avait un et Français, oui. François Le Texier, pour arbitrer Argentine et Égypte. Les Argentins n'ont pas eu à s'en plaindre, on s'en fout. Les Argentins donc, qui vont arbitrer ce match à l'instant, le tirage au sort. Alors il y a deux choses qui engagent, quel terrain on choisit également. Et voilà, Kylian Mbappé et Achraf Hakimi qui se tombent dans les bras là. Ce sont deux copains, plus que ça, même deux amis.
7: Ouais, mais
6: les
7: pas
6: anciens,
7: de sourire, hein.
6: Les anciens partenaires du Paris Saint-Germain, alors que les deux joueurs justement vont rendre les fanions à leur staff, les bleus qui joueront en blanc-vert ou en blanc teinté de vert, couleur de la Statue de la Liberté. Et d'ailleurs là il y a une explication, même si c'est la France qui était censée recevoir aujourd'hui le Maroc, parce que vous savez qu'en Coupe du Monde, même si par exemple on jouait contre les États-Unis, eh ben, il y a parfois des matchs où on est censé recevoir même le pays hôte. Enfin bref, la France était censée recevoir, mais a tenu à jouer avec cette couleur, censée représenter aussi la couleur de la Statue de la Liberté. C'est pourquoi les Français joueront en blanc teinté de vert clair, et que les Marocains seront dans leur couleur traditionnelle, le rouge et le vert, comme lors de la demi-finale au Qatar il y a 4 ans, alors qu'à ce moment-là, les Bleus étaient en bleu.
7: Ah, ils ont décidé de changer de côté, les Bleus. Là, Kylian Mbappé qui a immédiatement fait signe à ses coéquipiers de changer. Il a gagné le tirage au sort, ou en tout cas, il a laissé le coup d'envoi aux Marocains, peu importe. Mais il avait l'air très décidé, sûr de lui, le capitaine de l'équipe de France. Ça peut être plein de choses, hein. Ça peut être le soleil, ça peut être attaquer vers, ou plutôt contre, j'ai envie de dire, le mur rouge qui est pour l'instant derrière les Marocains. Ça peut être ça, hein, parce que comme là on voit que les Marocains vont attaquer vraiment face à leur mur de supporters, et donc derrière en deuxième période ça pourrait être ce qui a poussé Kylian Mbappé à demander le changement. Ils vont pouvoir se mettre en place désormais, les joueurs de l'équipe de France, avec Michael Olise qu'on va surveiller, tout comme plusieurs joueurs qui sont sous le coup d'une suspension. Et ça, attention, ça peut faire mal parce qu'il est concerné, tout comme Manu Collet et comme Bradley Barcola. Le désormais compte à rebours qu'on le connaît. 3, 2, 1 et c'est parti.
1: Allez.
7: Pour ce quart de finale du monde.
3: mondial France-Maroc.
6: Et c'est parti avec un premier ballon dans le camp de l'équipe de France. Luc Hadine qui va remettre la balle en touche. Hein, devant lui, il est donc Désiré Doué qui a été préféré à Bradley Barcola, les deux partenaires là encore du Paris Saint-Germain. Le ballon dans l'axe maintenant pour Dayo Upamecano. On écarte sur le côté droit la balle maintenant avec Michael Olise qui revient derrière. On regarde un petit peu comment se placent aussi les joueurs marocains. A priori, c'est du 4-4-2, 4 défenseurs, 4 milieux et 2 attaquants plutôt en pointe. D'ailleurs, il y en a un là qui va essayer de presser Mike Maignan, mais il n'y arrivera pas, Nicolas. Oui. Et ça repart sur la droite avec Dayo Upamecano.
7: L'enseignement, les amis, c'est Brahim Diaz est plutôt côté
1: exactement,
7: droit.
1: Exactement, hein. C'est ce que j'allais souligner, Charlotte. Hein. C'est Brahim Diaz qui est à droite et donc ce sera Chemdine Talbi en pointe.
8: Ouais. Non, je crois bien que c'est El Khanous qui est en pointe auprès de
1: Dounaï. Numéro 23.
6: Le pressing, c'est El Khanous.
8: Et Talbi à gauche.
1: Talbi à gauche. Donc on a un ailier droit à gauche et un ailier gauche en pointe.
7: Ben c'est un peu ça. Après, ça a été un vrai casse-tête hein, la compo finalement pour Mohamed Ouabi, parce que les absences, c'est pas des petites absences. Hein. On a parlé tout à l'heure effectivement du recentrage, on va dire contraint de Mazraoui, mais composé devant. Alors ça prouve aussi quelque chose, c'est que en termes de banc, il y a quand même pas photo entre le Maroc et la France, et que le petit grain de sel du côté marocain est beaucoup plus problématique. Et on va voir. Alors après, ça peut très bien se passer pour le Maroc, mais c'est vrai que voilà, ça a un petit peu agité tout le monde. Et le choix de mettre Raimi pardon sur le banc est d'autant plus surprenant qu'on a des joueurs là qui sont pas sur leur poste qu'on leur connaît en club.
6: Voilà, et c'est reparti justement pour Brahim Diaz, le joueur du Real Madrid. Attention à ce ballon sur le côté droit, il talonne maintenant pour El Khanous qui va revenir derrière. Achraf Hakimi avec la balle, le ballon est de nouveau dans le camp de cette équipe du Maroc qui semble-t-il a envie de faire tourner la balle. La preuve, c'est que maintenant la balle est dans les pieds du gardien Yassine Bounou qui va allonger très très loin. Attention, Jules Koundé, là il faut aller à chercher cette balle. Voilà, il récupère la balle pour Dayo Upamecano. On est maintenant dans le rond central ou juste à côté avec Adrien Rabiot. On joue tranquillement pour William Saliba et on l'entend, vous l'avez dit, Nicolas Perronnet. On joue à l'extérieur aujourd'hui ici à Boston, des sifflets à chaque fois que les joueurs français touchent la balle. C'est le cas car pour l'instant les Français font preuve de patience. Attention, peut-être un ballon qui va être allongé là, mais ça va repartir tranquillement de derrière sur le côté gauche.
7: Franchement, je m'attends pas à pire que ça en fait, en vrai, vu le niveau sonore pendant ouais. l'hymne et vu le nombre de Marocains, ça va effectivement. Il y a des sifflets quand les Français ont le ballon, mais ça va. Ça, on a vu largement pire dans des stades de foot. Il n'y a pas une énorme pression en tout cas sur l'équipe de France. Le ballon qui est récupéré suite à ce dégagement de Yassine Bounou, récupéré par les Français évidemment dans le rond central derrière, avec Saliba qui cherche la position, la solution, qui lève la tête. Il va la trouver sur sa gauche avec Adrien Rabiot ou Michael Olise. C'est souvent ce qu'on recherche en début de match, les positionnements de Michael Olise qui va réclamer la balle. Après peut-être ses dribbles là de Kylian Mbappé, mais qui est bien pris. Il va s'en sortir, Kylian Mbappé, écarté là-bas à côté droit avec Ousmane Dembélé.
6: Dembélé aux abords de la surface de réparation. Il y a la solution, Jules Koundé juste à côté de lui. Le ballon qui revient dans l'axe, Upamecano connaît maintenant Saliba. On est à 30 mètres et on écarte à gauche avec Lucas Digne. Digne pour Désiré Doué. Désiré Doué, on a contre qui est passé devant Hakimi. Désiré Doué dans l'axe avec Mbappé au 20 mètres. Une frappe d'Mbappé juste à côté. Superbe frappe de Kylian Mbappé, visiblement légèrement touché. Corner pour l'équipe de France.
3: Et le début de match, il est très bon de la part de l'équipe de France. Il y a du mouvement, on se trouve et on arrive à trouver des solutions. En l'occurrence, Kylian Mbappé, la frappe de loin, première très grosse alerte dans la surface de réparation du Maroc avec cette frappe qui passe à côté. Mais corner à suivre pour les Bleus, ça n'arrête pas.
6: Mbappé qui s'en le ballon qui est repoussé sur sa ligne par Yassine Bounou. Quelle occasion pour l'équipe de France. À peine après 4 minutes de jeu en première mi-temps. Attention parce que le ballon a été lancé très très loin devant. Il faut que.
7: Ils prennent le bouillon en ce début de match. Il faut persévérer.
1: Charlotte, c'est un bon début de match là hein, de l'équipe de France.
8: C'est un bon début de match parce que les Marocains en 4-4-2, ils ferment vraiment Olise, Dembélé, Mbappé à l'intérieur. Mais là, on a vu Mbappé qui s'est facilement retourné. Et Upamecano, je pense qu'il a mal vu le ballon. Il a mal anticipé ce petit ballon de Dembélé. Mais c'est bien là ce que font les Français.
1: Nicolas Perronnet.
7: Ah ouais, beau début de match. Et ils continuent les Bleus avec cette touche rapidement jouée. Rabiot au milieu de terrain. Franchement, pour l'instant, la bataille du milieu de terrain, elle est gagnée par l'équipe de France. Ouais, il y a du mouvement, c'est bien, il y a faute là, mais ça continue à jouer sur la surface de réparation. Ouais, il pousse un petit peu trop son ballon, Kylian Mbappé, dommage. On va pas revenir à la faute là. C'était sur Désiré Doué, me semble-t-il. Cette faute, ça, c'est dommage. Il a laissé jouer l'arbitre, mais derrière, il a poussé un petit peu loin son ballon, Kylian Mbappé.
6: Oui, il y avait un coup franc à peu près, on va dire, à peu près plus de 18 mètres hein, des buts de Yacine Bounou. Attention à ce ballon qui a du mal à être remonté par les Marocains. Là, on est sur le côté droit. Brahim Diaz qui revient défendre très très bas et on allonge maintenant sur la tête de qui? Eh bien un Français, non? Le pied droit de William Saliba qui remet sur le côté gauche, qui cherche Kylian Mbappé. Le ballon là qui va être accompagné tranquillement en sortie par Issa Diop. Issa Diop qui est un des joueurs marocains les plus emblématiques de cette Coupe du Monde, hein, puisque c'est lui qui a égalisé face aux Pays-Bas dans le temps additionnel, arrachant la prolongation avant la qualification des joueurs marocains contre les Néerlandais avec ce joueur justement hein, Ismaël Saïbiri qui a mis le tir au but décisif mais qui est blessé ce soir et qui ne joue pas. Donc pour l'instant toujours 0-0 hein, après 6 minutes quasiment en première mi-temps.
7: Ouais, et ça veut dire quelque chose quand même hein, d'avoir laissé passer ce ballon. Ils ont besoin de souffler hein, les Marocains, très clairement. 6 minutes de jeu, 0-0, mais déjà deux grosses alertes pour l'équipe marocaine en faveur de l'équipe de France avec cette tête, avec la frappe également de Kylian Mbappé. Ils sont parfaitement rentrés dans la partie. On s'attendait, pour tout vous dire, un petit peu à l'inverse en fait, hein, à beaucoup de pression mise d'entrée par cette équipe marocaine. Et ben non, ils sont privés de ballon. On est très très bien rentrés dans le match et faut en profiter.
1: Charlotte a fait une petite moue, Charlotte Langeret.
8: Ils peuvent pas les Marocains trop presser abondamment, même s'ils veulent avoir cette possession, parce que derrière s'ils se loupent dans le pressing et qu'il y en a un qui est en retard, il y a toujours des décalages, la punition va être fatale. Donc là le 4-4-2 il est bien huilé, ils le connaissent parfaitement. Après on rappelle que ça a changé offensivement avec Brahim Diaz notamment qui est beaucoup plus proche de son attaquant El Hanous. Donc non, il faut faire attention, mais là pour l'instant les Marocains essayent d'avoir un peu plus le ballon, de souffler et de faire courir les Bleus. Nico.
7: Allez, l'équipe de France qui est bien entrée dans cette partie, 7 minutes des jeux, 0-0. Les Marocains qui effectivement touchent un peu plus le ballon. Il n'y a pas de pressing là de la part de l'équipe de France avec Brahim Diaz justement qui a été trouvé sur son côté droit. Le pressing de Désiré Doué là pour le coup et pour mettre les Marocains à distance. Mazraoui sur sa droite et les Marocains qui vont partir pour une première attaque placée, mais alors ils sont très très très loin au début, ils sont encore dans leur propre moitié de terrain.
6: Oui, une attaque placée c'est un bien grand mot parce que pour l'instant ils font tourner et c'est vrai qu'on avait le sentiment qu'Achraf Hakimi là, qui a un petit peu de fourmis dans les jambes et un peu d'espace était prêt à prendre le couloir, mais ça n'a pas été le cas et on a changé le jeu complètement de l'autre côté sur la gauche. Voilà le ballon encore remis derrière par Ayoubi, la balle en défense centrale, là les Marocains qui essayent de trouver une solution, peut-être qu'on va allonger. Non, finalement le ballon est donné tranquillement sur le côté droit. Achraf Hakimi qui le demande, mais finalement il ne l'aura pas puisque son partenaire Issa Diop ne lui a pas donné. Ayoubi maintenant qui cherche la profondeur, mais il ne trouvera pas Brahim Diaz et l'équipe de France qui va repartir avec au milieu de terrain Adrien Rabiot.
7: Allez, il y a un petit peu de champ là pour Adrien Rabiot sur sa gauche. Désiré Doué qui a peut-être allé provoquer, rentrer dans l'axe. Ouais, voilà qui est fait, le petit crochet, mais on l'attendait à deux du côté de la défense marocaine. Franchement, on a vu venir derrière, il fait l'effort pour tenter de récupérer ce ballon, mais il fait faute. Désiré Doué et le ballon qui va être rendu aux Marocains. Bah voilà, on a vu la première possession marocaine. Elle a à peine franchi la ligne médiane parce qu'on est très très bien en place aussi en phase défensive du côté de l'équipe de France qui a donc accéléré pendant 4-5 minutes. Ça n'a pas donné grand chose. Et derrière, bah là, on laisse le ballon aux Marocains. On essaie de les aspirer un petit peu, mais ils n'en font pas grand chose pour l'instant.
6: Et on voit très très bien ici, on est très haut dans ce stade de Foxborough près de Boston. On voit très bien la configuration française. Il n'y a pas de surprise. Hein, 4 défenseurs à plat. Il y a également 3 milieux de terrain avec Olysée un petit peu devant, juste derrière les deux attaquants Dembélé et Mbappé quasiment sur la même ligne, donc pas forcément d'avant-centre, mais voilà un système en 4-3-1-2. J'espère que je me suis bien fait comprendre, Charlotte notamment, et cette équipe de France, bah, c'est du classique et pour l'instant ça marche parce que l'équipe de France n'est pas en danger hein, par rapport à cette équipe marocaine. Attention à ce ballon dans l'axe peut-être pour Kylian Mbappé qui n'a pas pu rattraper la balle, mais intervention de Manu Koné. Mbappé maintenant dans l'axe du terrain, il va peut-être emmener ce dribble à gauche maintenant. Désiré Doué devant la surface, il tire Désiré Doué et cette frappe est contrée par la défense centrale marocaine, notamment par Mazraoui je crois, et c'est donc une touche côté gauche pour les Français.
8: Charlotte. Ouais, ce qui va être intéressant c'est ce pressing de l'équipe de France. Ils ont pas pu le faire contre cette équipe du Paraguay parce qu'ils cherchaient tout de suite cette profondeur. Ouais. Donc on n'arrivait pas à presser haut et à récupérer les ballons haut, alors que là les Marocains vont vouloir marcher en attaque placée, mais pour l'instant c'est très timide et dès la récupération du ballon c'est là qu'ils peuvent faire mal les Bleus.
1: Et on a vu Rabiot et Manu Koné qui sont très concentrés sur Boadi hein. Ils l'ont déjà taclé à plusieurs reprises. Nicolas Péronnet, Jean-Pierre Bimaud. 15 ballons, cherche une solution, c'est pas évident.
9: On s'est bien refermé devant lui.
1: On n'entend plus Nico, les garçons. Le micro Nico a un problème.
7: On est là, les amis. Il n'y a pas de souci avec Yacine Bounou qui est en possession du ballon derrière. Issa Diop pour Bounou et l'équipe de France qui est à nouveau en train de quadriller un petit peu le ballon, qui est allé sans trop forcer quand même mettre le pressing un petit peu plus haut. Ça oblige Yacine Bounou à allonger et c'est intelligemment fait de la part de l'équipe de France qui récupère ce ballon avec Saliba. Il est hors jeu là, oui, il ne peut pas jouer Kylian Mbappé évidemment, donc il le savait et il a laissé le ballon être récupéré par les défenseurs puis le milieu de terrain marocain, en l'occurrence Ayoub Boadi. Ils ont du mal vraiment les Marocains à dépasser la ligne médiane.
6: Oui, c'est le cas à l'instant avec le pressing de Désiré Doué justement qui oblige son vis-à-vis Ayoubi à faire une passe un petit peu trop profonde. Attention Marocain justement qui récupère la balle. Oh là oui, c'est un ballon qui va être perdu par cette équipe marocaine, Bilal Elhamous là qui d'ailleurs a peut-être été accroché, il n'y aura pas de faute indique l'arbitre. Et une contre-attaque pour l'équipe de France, Nicolas, qui va repartir là-bas sur le côté droit avec Ousmane Dembélé.
7: Ouais, Koundé sur sa ligne de touche. Pas de solution en profondeur, donc on va aller chercher Michael Olise, toujours les sifflets qui accompagnent ces ballons dans les pieds des joueurs de l'équipe de France. Allez, ils n'ont pas de mal à la franchir, hein, les Français là, à la ligne médiane, tranquillement. Voilà Michael Olise qui est aussi là-bas servi, proche du poteau de corner sur le côté droit. Il est un petit peu seul, Michael Olise, il faut nous inventer quelque chose. Bon, ce sera derrière le soutien avec Jules Koundé pour Dayot à Upamecano. Upamecano pour Saliba, on est très très loin. Il est plus marocain et le ballon est perdu. Contre-attaque à venir pour le Maroc, attention.
6: Ouais, les Marocains là, qui sont en train d'attaquer plein axe quasiment avec Brahim Diaz, mais repris par la patrouille, notamment par Manu Koné. Ça repart sur la droite pour l'équipe de France. Attention à cette contre-attaque là, qui est la première menace. Bon, on ne va pas dire que c'est une occasion, mais une petite situation de contre qui a été bien menée par l'équipe marocaine. Alors que les Français attaquent maintenant avec Mbappé dans la surface de réparation. Il est sur le côté droit, il va peut-être pouvoir centrer Mbappé. Passement de jambe, il garde la balle. Il va centrer en retrait. Ah, Manu Koné ne peut pas intervenir.
7: Allez, Gadine peut-être, il faut persévérer, toujours à 20 mètres les Français avec Manu Koné désormais, Mbappé encore dans la surface, la petite talonnade pour Michael Olise, le centre de Michael Olise peut-être, non, il conserve le ballon, le petit jeu là avec Kylian Mbappé, mais c'est arrêté, ça se rapproche quand même, hein. Début de Bounou avec Désiré Doué désormais, Adrien Rabiot, on a tous les joueurs dans une vingtaine de mètres, le centre de Gadine, la tête marocaine pour écarter le danger, ça va revenir parce que petit à petit, mètre après mètre, ça se rapproche pour l'équipe de France.
6: Avec ce ballon là-bas sur le côté droit, je crois que c'est Mbappé qui a dézoné là, voilà, qui est largement à droite. On combine encore Manu Koné dans l'axe, Saliba qui est monté, il est dans les 40 derniers mètres de l'équipe du Maroc. Rabiot qui lève la tête, qui rejoue avec le défenseur central tricolore, le ballon oui, qui va être récupéré par les Français parce qu'il y aura une faute sur Michael Olise, je crois, qui s'est écoulé là. Et ce sera un bon coup franc, Nicolas, hein, pour les Français, à peu près une bonne trentaine de mètres début. Alors évidemment il faut avoir une frappe de mille pour essayer de la frapper, mais là on peut avoir une belle combinaison.
7: C'est Michael Olise qui va s'en charger de ce coup franc. Allez, on est bien entré dans le match là, mais c'est vrai qu'on a tendance un petit peu depuis une dizaine de minutes à côté un petit peu, on va dire, à chercher des solutions face à cette équipe du Maroc qui finalement joue assez sans pression, on va dire, sous la menace française depuis 10 minutes. La petite feinte de Dembélé, c'est effectivement pour le pied gauche de Michael Olise. C'était en direction de Dayot Upamecano qui était rentré là-bas pour apporter le surnombre le défenseur des Bleus dans la surface de réparation. Ça va revenir aux 30 mètres de là où ça vient, c'est-à-dire dans les pieds de Michael Olise. Et face au bloc désormais très bas du Maroc, c'est Désiré qui va essayer de trouver la solution avec Kylian Mbappé peut-être dans la surface de réparation. Non, c'est récupéré par le Maroc qui va s'en sortir encore une fois.
1: Bloc très bas, Charlotte, on l'a évoqué tout à l'heure en avant-match, Mazraoui joue défenseur central alors qu'il est latéral gauche. Est-ce que tu le trouves en difficulté sur ce début de match?
8: Il faut le mettre en difficulté, il faut le faire douter dans son positionnement, parce que c'est vrai que quand on est latéral et central, ça n'a rien à voir, les habitudes, les pas, l'orientation, l'équilibre, tout ça, ça change. Donc il faut mettre un joueur devant lui pour savoir s'il doit sortir, et un joueur qui part en profondeur. Donc il faut vraiment mettre de l'incertitude vers Mazraoui.
1: Un plan Mazraoui, les garçons.
7: là pour l'instant il n'y avait pas de plan sur Brahim Diaz parce qu'il était pourtant bien parti avec un petit peu d'espace, la possibilité peut-être d'aller porter le danger pour la première fois après quasiment un quart d'heure de jeu dans la surface de réparation française. Mais il a complètement perdu le ballon et c'est tant mieux. Brahim Diaz qui ne fait pas une super coupe du monde, hein, très clairement. On se rappelle évidemment de son rôle, alors au-delà de la finale, on peut y revenir, l'histoire de la Palenka, etc. Pendant la Coupe d'Afrique des Nations face au Sénégal, ça c'était plutôt mal terminé pour Brahim Diaz, mais faut pas oublier qu'il avait été élu meilleur joueur de la compétition et qu'il avait vraiment ébloui l'Afrique entière et le monde entier lors de cette Coupe d'Afrique des Nations. Mais là pour l'instant il n'a toujours pas marqué, Brahim Diaz, dans cette Coupe du Monde. Et c'est vrai qu'il ne faudrait pas qu'il se réveille maintenant et surtout pas sur ce coup franc à venir pour le Maroc.
1: Juste un mot les garçons, Bruno a un message à faire passer pour les viewers.
6: Il y a un coup franc très dangereux quand même là pour Hakimi qui va s'entrer au deuxième poteau. Et bien désolé de vous avoir coupé la parole parce que le coup franc est complètement raté.
1: Bah, merci Achraf. Bruno,
9: on le connaît un peu Achraf sur les coups francs, quand c'est sur le côté c'est pas terrible. Juste pour annoncer les amis, on a beaucoup de messages de personnes sur le chat de notre chaîne YouTube qui nous disent mais pourquoi on n'a pas le match en live. C'est de la radio et c'est de la radio filmée, on nous voit en train de réagir sur les buts, mais bien évidemment le but c'est d'être avec Nicolas et Jean-Pierre pour le match là-bas du côté de Boston. Donc pas la peine de nous demander pourquoi on ne voit
1: pourquoi pas, y le pas match, les images. Il n'y aura pas les images, les gars, on vous dit tout de suite.
9: Vous pouvez passer en route là-dessus pour ceux qui veulent voir absolument les images.
1: Nicolas et Jean-Pierre au stade.
7: Allez, le ballon là qui est difficilement récupéré, mais qui va l'être par l'équipe de France dans sa moitié de terrain. Il y a un petit peu de déséquilibre. Il faut en profiter là, les bleus à Kylian Mbappé. Il y a peut-être 2-3 touches de trop là pour Kylian Mbappé qui avait la possibilité d'aller chercher Désiré Doué. Et oui, qui va perdre ce ballon. Est-ce qu'il va être rendu au bleu? Bah non. Il a trop porté là, Kylian Mbappé. C'est dommage parce qu'il y avait un vrai déséquilibre à exploiter pour l'équipe de France.
1: Charlotte? Et...
8: Ouais, il y a un déséquilibre à essayer de trouver, mais on voit hein, Michael Olise, Mbappé qui essaie de trouver un peu des solutions. Je pense qu'il faut libérer plus vite le ballon, partir en profondeur le plus rapidement possible.
1: En tout cas, c'est super intense comme match. Hein. Ça, c'est parti sur un rythme élevé, Charlotte.
8: Oui, parce que c'est deux équipes qui se respectent, qui savent qu'il y a énormément de qualité. Donc c'est vrai qu'on est un peu, on fait attention à pas faire trop d'erreurs, mais les Français qui ont un peu plus de maîtrise quand même.
1: Nico Perronet, Jean-Pierre Blimeau.
6: Avec une équipe de France là qui encore essaye de placer une attaque là-bas sur la droite. Jules Koundé le long de la ligne de touche, il va retrouver dans l'axe Ousmane Dembélé là qui est à 35 mètres des buts. Il met le pied sur la balle, il recule un tout petit peu, il jauge un petit peu ses adversaires. Qu'est-ce qu'il va faire? Il va changer pour Adrien Rabiot et on repart encore de derrière, Nicolas, avec William Saliba et Rabiot. Là on est en train d'observer un petit peu la défense marocaine pour essayer d'en faire le tour. Hein.
7: Allez, Lucas Ligne avec le soutien de Désiré Doué. Effectivement il y a quand même de l'impact, il y a beaucoup de choses dans ce match. Il y a assez peu de déchets techniques, tout ça malgré la chaleur, hein. 30 degrés au coup d'envoi donné il y a 18 minutes ici du côté de Foxborough, toujours 0-0. Allez, Michael Olise là, ça manque un petit peu d'étincelle pour l'instant. Depuis une dizaine de minutes ça ronronne un petit peu. Michael Olise fait partie de ceux qui peuvent l'allumer, cette mèche avec Kylian Mbappé. Désormais on va repartir côté gauche, le centre de oui, ça s'est bien joué et la tête et le but, ça passe juste à côté avec l'effet d'optique. Je pense qu'il passe même très très loin, mais le centre deuxième poteau là-bas pour la tête française, en l'occurrence celle de Jules Koundé. C'est Ousmane Dembélé qui est allé mettre la tête. Alors avec l'effet d'optique on a l'impression que ça avait pris Yacine Bounou à contre-pied, mais je pense que ça passe loin. Ouais, ça passe même très très loin, cette tête de Ousmane Dembélé. Pourtant il était bien seul deuxième poteau.
1: Charlotte, cette occasion elle t'inspire quoi?
8: Elle m'inspire bien parce que là ils sont en train d'essayer de trouver des solutions. Là on voit que Ayoub Ouadi ou El Aïnaoui, ils dézonnent pas mal sur le côté pour aider les latéraux et les ailiers. Du coup il y a un coup à jouer avec un troisième français là à l'intérieur du jeu, notamment Kylian Mbappé ou Dembélé sur cette occasion là et après les centres, hein, ça peut être intéressant, et Ousmane Dembélé qui fait un tir de la tête, c'est assez dingue.
1: Nico?
7: Ouais, effectivement Ousmane Dembélé on le voit pas souvent,
1: c'est rare, mais ça arrive, hein.
7: Figure, ouais.
1: Il a déjà marqué de la tête,
7: c'est peut-être pour ça que j'ai presque vu un but, quoi.
1: Ouais, c'est ça. Qu'est-ce qui nous arrive?
7: C'est tellement rare, on s'est dit waouh. Allez, l'équipe de France qui récupère encore le ballon après 5 très très bonnes minutes. C'est un petit peu plus, non pas laborieux, mais en tout cas pas forcément dangereux, on va dire,
1: ce que proposent
7: les Bleus depuis un quart d'heure.
1: Pour l'instant l'arbitrage est irréprochable, hein.
7: Oui, pourquoi tu dis ça, tiens?
1: Bah parce qu'il est argentin. Non mais c'était une inquiétude, ouais, ouais. Pour l'instant il n'y a aucun souci de ce côté-là.
7: Bien sûr, attention Ousmane Dembélé là qui va pouvoir cette fois-ci peut-être s'illustrer du pied après avoir raté sa tête, la frappe du pied gauche qui est contrée de la part du ballon d'or.
6: Et c'est reparti à droite maintenant avec Jules Koundé et la balle qui est remise en retrait, ou pas Mécano peut-être qui va la récupérer. Oui, c'est ça, on est à 30 mètres début, on avance un tout petit peu, pas à pas, et on va encore essayer de trouver le côté gauche là avec Désiré Doué peut-être. C'est vrai que ça fait deux occasions quand même avec des centres venus de la gauche, hein. Il faut le souligner. souligner. Et Lucas Digne avec la balle, Saliba encore une fois qui essaie de d'écarter maintenant sur la droite, Koundé pour Ousmane Dembélé. Voilà, Dembélé en 1 contre 1, les deux Marocains face à lui. Il va trouver peut-être Michael Olise, Manu Koné.
7: Ouais, c'est Manu Koné.
6: Ouais, qui sort, le ballon a été contré, ce sera une sortie de but.
7: Apporter un petit peu le surnombre. Et ce corner.
6: Corner, finalement corner.
7: Ouais, s'il est contré le ballon.
6: J'ai eu l'impression qu'il y avait sorti de but, mais c'est encore une fois peut-être l'occasion sur un coup de pied arrêté, cette fois comme tout à l'heure avec la combinaison hein, dans l'axe, de se créer une nouvelle occasion. Tout à l'heure, les Français de l'autre côté gauche, hein, avaient tiré à deux. Est-ce que ça va être le cas? Voilà, c'est le cas. Et le ballon pour Dembélé.
7: Allez, le centre de Dembélé, il y a des possibilités dans les airs. Voilà, qui est fait pour Adrien Rabiot cette fois-ci. Il n'y a pas de fausse joie ou de frayeur, les amis, parce que la tête de Adrien Rabiot, et ça c'est très bien vu, elle passe largement et très largement au-dessus des buts de Yacine Bounou. Oui, c'est bien là, le pressing derrière. Ils ont essayé de partir très très vite les Marocains pour relancer à terre, et derrière on a fait un petit peu de pressing surprise là, et on récupère le ballon. C'est très très bien joué ça de la part de l'équipe de France, qui récupère le ballon dans les 30 mètres des Marocains avec Désiré Doué, même si là il y a prise à deux sur Désiré Doué parce que Boadi est venu prêter main forte à Hakimi pour refermer la porte. Ça passera donc pas côté gauche. On va essayer dans l'axe désormais avec le soutien de la Kylian Mbappé derrière désormais de Saliba.
1: Et Charlotte, c'était Kylian Mbappé qui a fait le pressing sur le gardien.
8: Ouais, parce qu'à partir du moment où Ousmane Dembélé aussi Kylian Mbappé se mettent en route derrière les milieux de terrain qui suivent beaucoup, mais je pense que ça peut être une arme hein, sur les coups de pied arrêtés. Et puis notamment il y a beaucoup plus de centres que d'habitude les Français, même s'il n'y a pas énormément de qualité offensivement de la tête, mais essayer de faire sortir ces Marocains, trouver des espaces.
1: En tout cas, 63% de possession pour la France, 4 tirs à 0. On vous écoute les garçons.
7: Tout ça sous les yeux d'Antoine Griezmann, qui est un
1: et oui,
7: de MLS évidemment, qui a signé côté Orlando, hein, c'est ça, le futur club d'Antoine Griezmann, qui a terminé sa magnifique carrière ici, Baïdela. Antoine Griezmann, pour voir certains de ses ex-coéquipiers tenter d'aller décrocher une troisième demi-finale consécutive en Coupe du Monde. Et le dégagement là, de Yacine Bounou est totalement raté. Ce sera pour Lucas Digne sur le côté gauche, quasiment collé sur la ligne médiane.
6: 22 minutes de jeu dans quelques secondes. Bientôt la pause fraîcheur, les amis, dans ce stade de Foxborough, illuminé par le soleil. Un match en Dijon magnifique, mais toujours pas de but dans cette partie, avec Didier Deschamps debout devant son banc. Là, il est juste en face de Achraf Hakimi qui va remettre un ballon en touche. Et finalement, eh bien, je crois que l'arbitre, monsieur Tello, l'Argentin, non, ne siffle pas la pause fraîcheur. Les Français récupèrent avec Michael Olise, 1-2 avec Mbappé. Olise maintenant qui emmène le ballon pied droit là-bas pour Ousmane Dembélé. C'est passé, Dembélé qui va déborder et qui va essayer de trouver un partenaire au centre.
7: Allez, il a poussé un petit peu trop son ballon. On commence à accumuler un petit peu des petits déchets techniques, on va dire, dans les derniers gestes et dans les provocations. Attention, parce que derrière il va y avoir contre-attaque à venir là-bas pour les Marocains. Mais il est bien bien seul. Oula, oui, très très seul même.
6: Complètement seul.
7: C'est quoi, c'est Salah Eddine, je crois, qui a pris son couloir là-bas, il me semble. Alors il était totalement esselé, il a tenté de remettre en retrait. Ça a été récupéré facilement par l'équipe de France. Il y a faute là sur Kylian, non, il n'y a pas de faute, ça peut pas jouer. Et cette fois-ci les Marocains vont pouvoir se projeter à plusieurs.
6: Allez, Diaz, le joueur du Real Madrid à droite, peut-être pour Hakimi, adversaire en Ligue des Champions au Paris Saint-Germain. Derrière maintenant le ballon pour Azeddine Ounahi qui vient cherche à nouveau Achraf Hakimi, et ce sera un corner pour les Marocains. Un corner, et là c'est tout de même l'obligation pour les Français d'être vigilants, parce que les Marocains qui n'arrivent pas à se créer d'occasion dans le jeu, attention, ils vont jouer à deux là, les Marocains, entre Hakimi et Diaz, le centre de Diaz au point de pénalty, Rabiot là qui dégage de la tête. Et oui, c'était une occasion peut-être de s'approcher des buts français. Ils l'ont fait hein, les Marocains, avec un petit défaut de marquage là, du côté des Français, mais ça repart pour les Bleus là qui jouent en blanc. Et finalement c'est laborieux, ça revient dans les pieds de Diaz qui attaque sur le côté droit. Il y a Hakimi à côté de lui, il a trouvé Ounahi, l'ancien joueur de l'Olympique de Marseille. Ayoubi maintenant, Hakimi, les Marocains qui touchent le ballon un petit peu plus maintenant et qui essayent de la garder avec Ounahi dans l'axe. Finalement la balle au milieu du terrain, tous les Français en défense à l'exception de Kylian Mbappé.
1: Et Charlotte a réagi sur la perte de balle au milieu de terrain par les Français.
8: Oui. Ah, mais ça fait 2-3 fois avec Ousmane Dembélé, ils attendent que ça hein, les Marocains, de d'être moins patients, d'essayer de faire tout de suite une différence balle au pied. Il faut jouer encore encore très collectif, il ne faut pas perdre de ballon parce que ça peut aller très vite derrière.
1: Nicolas.
7: Attention, Boadi, hein, dans la surface de réparation, ça commence à être de plus en plus dangereux. Et là, cette fois-ci, il y aura une possibilité de compte sur cette perte de balle pour les Français. Allez, il faut l'exploiter avec l'appel de Kylian Mbappé, servi par Michael Olise. Kylian Mbappé dans la surface, Kylian Mbappé qui a provoqué. Pénalty, bien sûr qu'il y a pénalty tous les jours. Tous les jours, il y a pénalty.
3: penalty à la 25e minute de jeu sur Kylian Mbappé qui est allé enrhumer tout le monde, à commencer par son adversaire direct dans la surface marocaine. Et ben voilà, première phase de transition, premier contre, ça fait mouche, ou presque, en tout cas ça fait pénalty pour l'équipe de France. Et à la 25e, l'occasion pour Kylian Mbappé sans doute d'aller ouvrir le compteur dans cette dans ce quart de finale. Franchement, on va revoir ça, mais alors à vitesse réelle, je
1: tous
3: vois pas
1: les jours, Nico, tu l'as dit, pénalty. Lundi, mardi, mercredi, il y a pénalty.
3: Premier passement de jambe, deuxième passement de jambe, ouais, c'est bon, il y aura pénalty, ça sera même pas revu.
1: Oh ouais.
3: Allez hop, emballé, pesé. Alors là, franchement, la vitesse de Kylian Mbappé qui est encore allé.
1: Ouais. Zéro doute, Charlotte.
8: Non, il y a zéro doute. Après, il y a peut-être un petit litige entre Désiré Doué et Hakimi, mais j'ai pas l'impression qu'à vitesse réelle, voilà. Mais Mazraoui, mais quelle erreur! Parce que Kylian Mbappé, il fait une touche assez longue hein, quand même pour essayer de passer du côté extérieur de Mazraoui. Mais dans cette surface de réparation, Kylian Mbappé, quand il est lancé, il faut absolument pas toucher. Il faut anticiper un petit peu ses touches de balle, mais là, il n'a pas réussi.
1: Donc Mazraoui, qui n'est pas défenseur central, c'est lui qui va occasionner le pénalty. Oui, Jean-Pierre.
6: Oui, vous ne le voyez pas sur vos écrans, mais Achraf Hakimi est allé discuter avec le quatrième arbitre, effectivement, pour réclamer une faute française à l'origine de l'action. À vitesse réelle, de là où on est placé, on était d'ailleurs du bon côté, hein, Nicolas. À mon avis, il n'y avait pas faute non plus au départ.
7: C'est choqué, enfin, hein, c'est pas encore.
6: Ouais, mais...
1: Attendez les garçons, parce que Désiré Doué, il met un grand coup dans le genou de Hakimi en pleine course.
6: Est-ce qu'il joue le ballon ?
1: Charlotte, tu l'as vu l'action ?
8: Je l'ai vu une fois, mais faudrait le revoir. Mais
6: à mon avis, hein.
8: J'ai pas l'impression. Je pense que c'est quand même léger, c'est dans le jeu. Il y a contact, mais j'ai l'impression que c'est dans le jeu quand même.
6: Et je pense que le check portera plus sur penalty ou pas. Et Kylian Mbappé s'apprête à le frapper.
7: Il est accordé,
6: hein.
7: Il a accordé ce penalty.
1: Allez,
7: à la France.
1: Donc le jeudi, le vendredi aussi. Il y a penalty.
7: Et jour ouvré et week-end compris.
1: Ouais, c'est ça, allez,
7: effectivement.
1: Hop.
7: Pour Kylian Mbappé qui regarde l'arbitre, et que l'arbitre qui attend le signal pour aller mettre les bleus sur orbite dans ce quart de finale. L'arbitre argentin là qui demande à tout le monde de bien respecter la surface de réparation, d'en être à l'extérieur. Il n'a pas changé son visage, il est toujours désormais en train de regarder l'arbitre. Kylian Mbappé qui n'attend qu'une chose, c'est ce coup de sifflet pour se décaler, les deux trois petits pas de côté qu'on lui connaît sur le côté gauche, et aller et bien continuer sa chasse au record avec Léo Messi, mais surtout mettre la France devant. Bah, va falloir attendre encore quelques secondes parce que le ballon a bougé.
1: Il y a du vent, j'ai l'impression, les garçons.
7: Sorties, ouais.
1: On
7: ouais.
1: voit les maillots qui volent un peu.
6: Pas tellement.
7: Ouais, mais c'est vrai que
1: regarde les maillots.
7: Le ballon n'était pas entièrement. Enfin,
6: il suffit qu'il touche une partie du point pour que ça marche.
7: Allez, Kylian Mbappé cette fois-ci. Oh, c'est pas possible. Là. L'arbitre lui demande encore d'y retourner. Ouais, on est en train de. Ouais, et il s'agace, Kylian Mbappé. On n'aime pas trop ces situations-là, évidemment, quand on est tireur de pénalty, quand on est joueur tout court. Ça fait deux fois qu'il va replacer son ballon. Le capitaine de l'équipe de France, cette fois-ci, c'est la bonne. Kylian Mbappé face à Yacine Bounou pour l'ouverture du score. C'est raté, c'est mal tiré de la part de Kylian Mbappé. C'est toujours bien arrêté quand on est un gardien de but, un pénalty, mais là franchement il est sorti, je pense, un petit peu de son match, Kylian Mbappé. D'ailleurs, il est en train avec ses bras de faire comprendre qu'il n'était pas content de du temps que ça a pris, tout simplement, pour aller tirer ce pénalty. C'est pas terminé parce que le jeu est déjà repris, hein, le ballon est encore en jeu. Allez, pour l'équipe de France, Désiré Doué pour aller peut-être réparer ça. Mais franchement, premier très gros tournant de cette partie de pénalty raté par Kylian Mbappé.
6: Alors on espère que ce sera pas un tournant, parce que ça voudrait dire que les Marocains prendraient l'ascendant sur l'équipe de France. Mais Mbappé était énervé, et moi je comprends pas pourquoi les arbitres demandent justement à ce qu'on replace le ballon sur le point de pénalty dans le centre de ce point, alors que réglementairement, et pourquoi on peut le mettre légèrement décalé tant qu'il touche le rond. C'est tout simplement
7: il est hyper mal
1: je vais demander l'avis de Charlotte. Charlotte, qu'est-ce que tu as pensé du pénalty sur la partie?
8: Alors il y a deux choses. Déjà, le premier, il siffle effectivement, le ballon n'était pas forcément dans le rond, et la deuxième fois, il siffle pas pour Kylian Mbappé, il siffle parce que ils étaient pas bien placés, les autres joueurs. Et deuxième chose, Kylian Mbappé a la même course que lors de ses pénaltys précédents, et il la met au même endroit. Et Bounou, je suis désolée, c'est un gardien assez intelligent, il a analysé ça, il faut qu'il change. Là, c'était beaucoup trop facile, et en plus il a absolument pas regardé où se situait Bounou dans son penalty.
1: Nicolas Perronnet, Jean-Pierre Bimot.
7: Ouais, moi je trouve qu'il est effectivement mal tiré. Il y a pas grand chose qui va dans ce penalty.
6: Pas assez puissant aussi.
7: Pas assez puissant. Ouais. Et puis il y a un moment. Alors après, chacun a ses habitudes, et là, Charlotte, pour le coup, tu pourras sans doute me contredire, mais Mais quel est l'intérêt d'aller mettre ce ballon à la limite de la limite du point pénalty? Mais mets-le sur le point pénalty et puis stop, on y va, quoi. Enfin, je sais pas.
8: Après, Nico, on a vu généralement, il y a les adversaires qui aiment bien un peu marcher sur le point de pénalty. Peut-être qu'il n'y avait pas le bon endroit aussi, mais pour moi, il était énervé parce qu'il a sifflé une deuxième fois, à part parce que le ballon était mal positionné, parce qu'il a voulu repositionner les joueurs juste avant, donc ça a perturbé un peu plus Kylian Mbappé.
1: C'est la pause fraîcheur, les amis. Un petit jingle et on arrive.
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1: Avec aussi Bruno Salomon qui est en studio avec nous. Bruno, tu auscultes le chat de la chaîne YouTube ICI, ICI. Il y a beaucoup de monde qui nous suit aujourd'hui. On explose nos records une fois de plus. Bruno, qu'est-ce qui se passe sur le chat?
9: Écoute, plus de 800 personnes qui sont en train de tchatcher entre eux sur ce chat justement de la chaîne ICI, ICI YouTube, les lives avec par exemple Selver qui nous dit « Allez la France !» Claude qui nous dit « Pénalty raté, c'est pas grave, au moins il n'y aura pas de scandale, parce que bon, il y avait cette histoire d'Hakimi, lui il avait un doute là-dessus, donc il dit moi je veux un but dans le jeu, allez les bleus. Nico nous dit bonjour tout le monde avec des cœurs bleus, des cœurs rouges, des petites colombes qui s'envolent, c'est beau, c'est tout mimi. Il est où le match, nous dit Barman, on le répète, c'est de l'audio, c'est de la radio,
1: de la radio
9: filmée, donc voilà, on voit nos belles petites têtes, on
1: mais est avec c'est beaucoup mieux maillot. De voir Charlotte que de voir voilà. Je ne comprends pas,
9: et on a les garçons qui sont là pour nous faire le match avec Jean-Pierre Mignot et Nicolas Perronnet. Voilà pour les messages qui sont de plus en plus nombreux. 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
1: Voilà, dans un instant on retrouve Jean-Pierre Bimo, Nicolas Perronnet à Boston dans le stade. Charlotte, ton avis global sur le premier carton, comme on dit maintenant, de l'équipe de France contre le Maroc en quart de finale de la Coupe du Monde?
8: Je m'attendais quand même à que le Maroc soit un petit peu plus offensif, un peu plus de maîtrise, mais c'est vrai qu'il manque un Saïd Barry qui est vraiment cet attaquant du côté du Maroc qui est blessé, qui fait mal du côté du Maroc. Mais après les Bleus, moi je suis pas inquiète, hein, le penalty a été loupé, on pourra le réanalyser, mais en tout cas ils sont dans le ton. C'est une belle opposition parce que le Maroc tactiquement ils sont intéressants, mais pour l'instant il y a quand même une maîtrise côté français.
1: Ouais. Et 7 tirs à 0 pour la France, les garçons, le jeu a repris à Boston ou pas? Nico, Jean-Pierre.
9: Oui,
1: on est là. On vous attend, le jeu a repris.
7: Bah oui, je vous disais que la frappe de Dembélé était juste à côté, effectivement, vous ne nous entendiez pas, mais j'espère qu'on est revenu.
1: Oui, c'est bon.
7: C'est passé frappe à 20 mètres d'Ousmane Dembélé sur la remise en jeu après la pause fraîcheur. Il est allé faire le petit crochet là-bas à la limite de la surface de réparation, ouvrir son pied gauche et aller inquiéter Yacine Bounou une nouvelle fois. Est-ce que, question là pour le coup à Charlotte, suite à la petite séquence qu'on a eue, alors la question elle va attendre parce que Désiré Doué, là il est en train de faire son petit festival sur le côté gauche et il est bien repris par Hakimi, bien aidé par Boadi. Le fait d'avoir une séquence coaching comme ça juste après un pénalty raté, c'est plutôt bien, non?
8: Oui, c'est bien parce qu'on se remobilise, parce qu'on se dit quelques mots, qu'on se réhydrate aussi, donc c'est des moments qui sont importants de se réunir alors qu'on a été un peu déçu, un peu frustré, pour vite switcher derrière.
6: Avec une équipe de France là, qui va essayer de chipper la balle dans les pieds des Marocains. On est à une vingtaine de mètres des buts de Yacine Bounou, donc qui pour l'instant est l'acteur principal de ce quart de finale puisqu'il a stoppé ce penalty de Kylian Mbappé. Et le ballon là qui est dans l'axe, il va être écarté sur le côté gauche. Attention, peut-être Boadi, le joueur lillois qui demandait cette balle, mais non, finalement le ballon va être récupéré par Anas Salaheddin. Et on repart là avec Azzedine Ounahi qui était aussi de la campagne de 2022 au Qatar, le capitaine Achraf Hakimi, ballon d'or africain notamment, hein, n'oublions pas, en 2025 on a un ballon d'or côté français avec Ousmane Dembélé, mais Achraf Hakimi il a eu aussi une très belle récompense l'an dernier après cette extraordinaire saison qui a amené le premier titre du Paris Saint-Germain.
1: Merci le PSG.
6: Merci le PSG.
1: Excusez-moi de le passer.
6: Pas que, parce que par exemple il y a aussi beaucoup de clubs formateurs qui ont
9: Rennes par exemple.
6: Voilà, Rennes qui forme Désiré Doué, il y a Lyon qui forme, enfin il est passé par Lyon, Barcola aussi, hein, qui va peut-être rentrer. En tout cas, les Marocains là, qui ont été un petit peu sonnés par le pénalty, mais tout à l'heure ils s'étaient enhardis, et c'est au moment où ils s'enhardissaient hein, que finalement il y a eu ce contre et ce pénalty sifflé contre eux. Attention, parce qu'ils ont été un petit peu menaçants juste avant le pénalty. Donc attention, ça repart encore une fois pour les Marocains. Là, attention à Diaz dans la surface de réparation, c'est couvert par Upamecano. Dégagement sur la tête donc de Désiré Doué. Ça repart pour les Français avec Rabiot peut-être, Nicolas.
7: Ouais, il a fait appel contre appel là, Brahim Diaz. Heureusement que la passe n'était pas forcément dans le bon timing, la passe d'Ounaï, parce que c'était dangereux. Mais on comprend hein, maintenant beaucoup mieux pourquoi les Marocains sont un petit peu, on va dire, timide dans la possession de balle, parce que bah tout à l'heure ils se sont fait punir, comme là le ballon qui est récupéré par Désiré Doué, la frappe de Désiré Doué dans la surface de réparation et l'arrêt cette fois-ci de Yacine Bounou, qui effectivement est le grand artisan de la muraille marocaine, qui ne se fissure pas cette fois-ci. Il est allé chercher en allant très très vite au sol avec la main droite suite à ce ballon perdu récupéré par Désiré Doué. C'était du tout droit pour l'attaquant du Paris Saint-Germain, et la frappe premier poteau, il avait peut-être la possibilité de faire mieux, Désiré Doué. Mais l'arrêt de Yacine Bounou est magnifique.
6: Ça arrête. Le corner. Attention au corner, parce qu'il va être tiré assez rapidement. Il y a Olise là sur le côté gauche. Tous les Français sont quasiment dans la surface de réparation. Absolument tous les Marocains sont dans les 16m50. Olise qui lève les deux bras au ciel pour annoncer une combinaison. Toujours 0-0. Hein. On rappelle, après 35 minutes de jeu, le corner prend une penalty. Une tête française là. Et finalement, elle passe légèrement à côté. Je crois qu'elle a même été déviée, cette tête de Jules Koundé qui va aller devoir défendre.
1: Et à nouveau, l'arbitre a demandé à Olise de replacer son ballon sur la ligne pour tirer le corner. Charlotte Désiré Doué, il est parti dans l'axe, là. Il ne s'est pas posé de questions.
8: Ouais, je pense que surtout, il a hésité dans sa première intention, c'était de donner le ballon à Mbappé, mais en fait, il était bien pris, justement, et il avait l'opportunité de frapper, donc je pense qu'il a un petit peu hésité. Mais là, c'était une frappe un peu trop timide, parce qu'il n'était pas persuadé dans sa première intention de tirer au but.
1: Et Nico, ça devient plus rugueux au milieu de terrain, là. Hein.
7: Ouais, mais c'est vrai que je disais qu'en fait, juste avant le raid de Désiré Doué, qu'on comprenait pourquoi ils étaient assez prudents, les Marocains, parce que à chaque fois qu'ils perdent le ballon dans une zone de mais ça on le sait, face à l'équipe de France c'est toujours le cas, soit une zone dangereuse, soit tout à l'heure sur la contre-attaque qui a mené au petit passement de jambe de Mbappé avec la vitesse et puis le pénalty, en fait ils sont hyper en danger quoi dès qu'ils perdent le ballon. Donc c'est vrai qu'on voit une équipe du Maroc qui s'adapte finalement à ce qui fait la force de l'équipe de France, ce qu'on connaît, cette espèce de force offensive, et c'est pour ça aussi qu'on voit finalement pratiquement pas les Marocains depuis le début quoi.
6: Une équipe marocaine effectivement là qui fait tourner la balle, mais qui peut se projeter vers l'avant. Ouais, c'était d'ailleurs la tentative il y a quelques instants de Chemsin Talbi, qui n'était pas annoncé forcément comme titulaire, mais qui est là sur le flanc gauche là-bas, et finalement il n'a pas pu récupérer la balle. On essaie de se projeter, d'allonger, trouver de la verticalité comme on dit dans le jeu, mais ça ne marche pas forcément. Alors l'équipe de France, il faut savoir qu'elle est bien en place, qu'elle essaye aussi de laisser l'équipe marocaine assez loin à distance, et là il y a un pressing encore une fois, une faute qui va être sifflée en faveur de l'équipe de France.
7: Il faut aller les chercher. Là, c'est Manu Koné qui fait le pressing. On voit bien que dès qu'ils perdent le ballon, là, souvent c'est même plein axe. Derrière, il y a danger quasiment systématiquement pour l'équipe de France. Donc ouais, je pense qu'on peut vraiment aller les chercher un petit peu plus haut là, ces Marocains, quand ils font tourner dans leur propre moitié de terrain et qui cherchent pas forcément la solution. Et là, on n'a pas récupéré le ballon, mais on a récupéré une faute. Et c'est tout comme, parce que Désiré Doué va pouvoir peut-être aller composer côté gauche, même si c'est fermé.
1: Charlotte.
8: Oui, ce qui est intéressant, c'est qu'ils font un faux rythme, hein, les Français. Les Marocains n'arrivent pas à trouver les passes. Et justement, après, il y a un starter, c'est-à-dire qu'il y a un joueur qui, comme Manu Koné ou Adrien Rabiot, qui eux veulent récupérer le ballon et mettre de l'intensité derrière.
7: Voilà, il y a du monde là dans le trafic. Michael Olise qui, avec Dembélé et Manu Koné également dans le secteur, là, ça se jouait sur vraiment dans la surface de réparation, dans un tout petit périmètre. Je me suis dit, s'il y en a un qui tombe là, ça peut être quand même du tout bon. Mais non, tout le monde est resté debout et les Marocains vont à nouveau s'en sortir. 38 minutes de jeu ici du côté de Boston, ou presque, à Foxborough. Toujours 0-0 dans ce quart de finale entre la France et le mondial qu'on vient et le Maroc qu'on vient.
1: Entre la direct, France et le monde.
7: C'est ça, qu'on vient en direct et en intégralité sur ici. On rappelle le fait majeur pour l'instant, Jean-Pierre, penalty obtenu et
3: raté juste par Kylian Mbappé.
9: Et surtout arrêté par Yacine Bounou.
1: Exactement, c'est déjà son troisième arrêt, hein, en comptant le pénalty. Trois arrêts pour Yacine Bounou, zéro pour Mike Maignan, qui n'a pas eu un seul tir à arrêter. Expected goal de 0,00 pour le Maroc pour l'instant et 1,79 pour la France. Bruno.
9: Ouais, c'est vraiment la passe décisive parfaite, puisque Christelle sur le chat nous dit, je voudrais juste donner une petite stat, 10 tirs pour la France, 0 pour le Maroc.
1: Voilà. Bah voilà, exactement. Christelle, t'as tout vu. Christelle trouve aussi d'ailleurs qu'on ne conserve pas beaucoup le ballon au milieu de terrain. T'as cette impression aussi, Charlotte ?
8: Ils n'arrivent pas, les Marocains. Ils essaient de passer justement sur les côtés. Mais c'est pour ça qu'il faut être vigilant. Saliba, Digne, on les a vus un petit peu mal défendre ensemble. Donc ne pas se faire endormir, parce qu'il y a une grosse qualité sur les côtés, notamment aussi du côté du Maroc.
1: Et Nico, Boadi, il a vraiment Rabiot sur le paletot tout le temps.
7: Ouais, mais c'est un super joueur hein, quand même. Hein.
1: Bien sûr.
7: Boadi, on le voit dans les attitudes. Alors, c'est vrai qu'il a, bah, il y a du client là en face, mais on le voit beaucoup, toucher beaucoup de ballons. C'est sa 8e titularisation seulement hein, avec le Maroc. On sait que c'est évidemment l'avenir de la sélection marocaine, le tout. On l'a dit tout à l'heure sous les yeux d'Antoine Griezmann, mais aussi de Shakira. Ça va plaire à Charlotte.
1: À Shakira.
8: Je suis pas au stade, les amis.
1: tu devrais chanter à la mi-temps, Charlotte.
7: Oui, parce que Jean-Pierre, il connaît pas les Corées. Hein.
1: Mais non, mais Jean-Pierre, on t'apprendra à les Corées. C'est voilà, c'est Charlotte à la fin des matchs, quand on gagne, c'est-à-dire à chaque match, qui nous danse sur Shakira. Voilà, c'est les Français qui ont le ballon dans les pieds.
9: Avec la défense centrale à la manœuvre, William Saliba, Dayot Upamecano, qui cherche un partenaire, qui demande justement à Manu Koné de l'aider. C'est fait dans le rond central. Manu Koné qui emmène et qui trouve dans l'axe Mbappé. Mbappé à droite pour Olusé. Un ballon un petit peu trop profond. C'est dommage parce que il y avait une situation là, un petit décalage qui a été fait. C'est dommage aussi parce que c'est vrai que la défense marocaine se referme très très rapidement, se replie très rapidement et de manière très compacte, ce qui pose problème à cette équipe de France. Même si ce n'est pas évidemment ce qu'on a vu l'autre jour contre le Paraguay. Alors les Marocains, eux, là au petit trot, essaient de faire tourner la balle. On ne prend pas trop de risques non plus. Hein.
1: Ouais, il y a
9: Diaz dans l'axe là, qui réclame la balle, il ne l'aura pas. Il y a également Chamseline Talbi là, qui est un petit peu seul. Et puis sur le côté droit, il y a aussi un autre joueur qui pour l'instant n'a pas la balle, mais qui a un petit peu d'espace devant lui. Ça y est, il a récupéré la balle. C'est Azedine Ounahi qui pour l'instant revient dans son propre camp. Donc voilà, illustration Nicolas, c'est que l'équipe du Maroc pour l'instant essaye de garder le ballon sans trop se mettre en danger et sans trop essayer non plus de déstabiliser l'équipe de France, mais ça peut venir. Hein.
7: Ouais, la mauvaise nouvelle, c'est qu'on ne trouve pas la faille pour l'instant dans cette première période qui se termine. La bonne nouvelle, c'est qu'on n'est absolument pas mis en danger par cette équipe du Maroc. Donc patience, ça va venir pour l'équipe de France. Allez, Brahim Diaz, non, il est pris par Manu Koné.
1: D'ailleurs, juste un joueur marocain qu'on attendait beaucoup et qu'on ne voit pas trop, Charlotte.
8: Ouais, c'est Ounahi qui n'arrive pas à se montrer, qui n'arrive pas à être disponible auprès de ses partenaires parce que balle au pied, il peut faire extrêmement mal, donc pour l'instant ça se passe très bien du côté des Français parce que défensivement on bloque le joueur qui peut créer des choses du côté du Maroc.
1: Et on voit Hakimi de temps en temps qui vient donner un coup de main aussi au milieu de terrain, qui rentre un peu plus dans l'axe pour essayer de les aider.
8: C'est son jeu aussi, même si là il n'arrive pas trop à trouver ses espaces parce que les Français ils sont défensivement très forts.
1: Nicolas, Jean-Pierre.
7: Allez, 3 minutes avant la pause, la longue tentative d'ouverture là-bas avec l'appel d'Ousmane Dembélé. On a tenté de passer par-dessus cette défense bien en place marocaine, mais était vigilant Mazraoui là pour le coup. Et les Marocains vont repartir dans leur moitié de terrain. Allez, il faut monter peut-être là, le pressing sur Boadi qui a un petit peu de champ. Et tout à l'heure, il a perdu un ballon dangereux, Ayoub Boadi, et là cette fois-ci c'était pas loin sous le pressing de Kylian Mbappé, mais il préfère sécuriser la chose en passant derrière. Oh, la double passe là entre Bounou et Issa Diop avec Mbappé dans les parages, c'était osé, mais ça passe encore pour les Marocains, ouais, qui ont failli là pouvoir partir côté droit le long de la ligne de touche, le fameux couloir, le Achraf Hakimi couloir, mais et derrière il a mis ce ballon en touche et ce sont les Français qui vont récupérer au niveau de la ligne médiane.
9: Oui, on parlait de Azedine Ounahi tout à l'heure, hein, c'était un des acteurs aussi du Mondial 2022 et pour cause, mais il a marqué un doublé contre le Canada lors du match précédent, alors que le Maroc avait raté sa première mi-temps, 0-0 à la pause, et ensuite doublé d'Ounahi avec notamment Diaz qui avait été aussi décisif. Donc attention à cette équipe marocaine qui pourrait sortir de sa coquille en deuxième période si les Français n'arrivent pas à ouvrir le score.
7: Hein. Ouais, ça s'est bien récupéré et mal jugé, surtout de la part de Boadi. Ça fait deux petites erreurs de suite de la part d'Ayoub Boadi et les Français. Allez, faut en profiter, là c'est ballon récupéré à 30-40 mètres derrière. Il faut arriver à se projeter en passant là par exemple le pivot de Kylian Mbappé qui conserve le ballon dos au but derrière. S'il est un petit peu secoué, mais il arrive à trouver.

0: ballon, mais à part ça, ils sont quand même très sérieux. Hein, les ouais. Marocains, ils savent qu'offensivement, ils n'arrivent pas à faire de différence. Donc sûrement en deuxième mi-temps, ils attendent la mi-temps pour avoir des consignes et peut-être quelques changements. Mais on essaye de garder ce score du côté du Maroc.
1: Nicolas, Jean-Pierre.
2: Une équipe du Maroc là qui va récupérer la balle sur la droite avec une touche pour Achraf Hakimi. On est tout près de la ligne médiane. Dans moins de 30 secondes, ce sera la fin du temps réglementaire. On va connaître le temps additionnel. Il y aura, je pense, des 3 minutes généralement accordées à cause de la pause fraîcheur.
3: Ouais, il n'y aura pas grand-chose de plus.
2: Pas grand-chose de plus, peut-être au moment du pénalty. Ouais, il y a eu quelques tergiversations. Mais en tout cas, toujours ce score de 0-0 et ce pénalty arrêté par Yacine Bounou, le gardien marocain, sur la tentative de Kylian Mbappé qui n'avait pas tremblé face au Paraguay. Minutes. Et finalement 5 minutes de temps additionnel. Une équipe de France, Nicolas, qui va tenter de repartir maintenant au milieu de terrain avec Manu Koné.
3: Allez, il a un petit peu de champ. Ouais, elle est belle l'ouverture là de Michael Olysée. Et il est beau l'appel de Kylian Mbappé. Mais elle est belle également la vigilance de Yacine Bounou qui avait tout vu et pris un petit peu d'avance pour venir écarter directement le danger. Oh, très très loin. Ouais, la passe, elle est laser. Hein.
1: Ah ouais. Comme Charlotte apprécie. Ouais, alors c'est la pizza que t'apprécies.
0: Les deux. Moi j'aime tous les amis. Non mais quand il se retourne, Michael Olysée, Mbappé, il est un peu côté gauche, il rentre justement pour faire un appel en profondeur dans l'axe, mais très vigilante hein, quand même. Issa Diop, ce patron là avec Mazraoui qui n'est pas forcément habitué, donc il faut absolument suivre à deux Mbappé.
3: Allez, avec Rabiot sur la petite déviation là de Désiré Doué, c'est bien joué. Il y a des mouvements pour l'équipe de France. Lucadine qui vient apporter également le surnom sur le côté gauche. On veut repartir dans l'axe. Allez, peut-être frapper de loin. Manu Koné, oui, qui frappe de loin. Ça partait pas mal. Et c'est contré par la défense marocaine, mais la touche est sauvée. Et Ousmane Dembélé va pouvoir continuer avec une vague. On est dans la surface de réparation, les amis. Manu Koné qui tente, Olysée qui tente de se retourner et de frapper. Mais encore une fois, c'est contré. C'est un petit peu plus compliqué. Et derrière, la frappe de Rabiot, c'est sur la transversale. Non, c'est Lucadine avec son pied gauche, pardon, et qui réclame un corner. Il est persuadé qu'elle a été touchée. Alors c'est sur le haut de la transversale. Hein. Mais quand même.
1: C'est vrai que Bounou la touche, non? Je sais pas.
0: J'ai l'impression qu'elle est flottante hein, quand même cette trajectoire.
3: Oui, la touche, je pense. En fait, elle redescend hyper vite.
2: Je pense qu'il la touche. Ah ouais. En tout cas, c'est une énorme occasion pour l'équipe de France. On l'a vu venir de loin cette frappe et c'est vrai que quand on n'arrive pas à faire le tour d'une défense, à trouver des intervalles, parfois la solution c'est un petit peu d'attirer les défenseurs ou en tout cas les joueurs qui sont en situation défensive vers soi pour libérer des espaces justement, et frapper de loin ça sert aussi à ça. Et là Lucadine l'a peut-être compris, en tout cas très belle frappe sur la barre.
3: Il y a corner tous les jours. Hein.
1: C'est sûr, je suis pas sûr. Bah, on a vu plusieurs fois l'image.
3: Ah ouais. Ouais. Moi je vois le gant.
2: Je pense que oui. Hein.
3: Bon, bref.
2: Allez, c'est difficile de se faire une idée.
1: Ouais, on a vu trois fois le truc sous trois angles différents. Je pense qu'il la touche pas.
2: Mais de toute façon, il n'y a pas eu corner, donc on va pas épiloguer. Et toujours 0-0.
1: Dis donc, Jean-Pierre, laissez-vous épiloguer tout de même.
2: Il reste 3 minutes, même pas 3 minutes dans le temps additionnel. Et attaque de l'équipe de France, Désiré Doué sur le côté gauche dans la surface. Il est un petit peu bousculé. Ce sera peut-être, eh bien, non, une faute pour simulation, les amis.
1: Ouais. De qui?
2: Bah, de Doué.
1: De Doué, ok.
2: Il a indiqué le...
1: Il n'y a pas de simulation.
2: Je pense qu'il a dit qu'un coup franc ou une sortie de but.
0: Non, c'est le fait qu'il saute un petit peu Achraf Hakimi, il est malin.
3: Il s'est fait une faute, je pense.
2: Ah, il a tiré le maillot. Il a tiré le maillot du Marocain.
1: Mais non, c'est Achraf qui tire le maillot de Désiré Doué.
2: Ouais, mais à la fin, l'arbitre choisit de siffler coup franc pour le Marocain, c'est tout. Voilà, c'est lui qui essaie de le mettre à bas, on savait.
3: Si, il a tiré le maillot vers le bas, ouais. C'est bien filou de la part de Désiré Doué. Allez, c'est pas grave. Et Ousmane Dembélé là qui va pouvoir avoir du champ. Ousmane Dembélé dans la surface de réparation. Allez, c'est maintenant peut-être pour Ousmane Dembélé. Oh, le crochet magnifiquement défendu. Encore une fois, ils sont en train de prendre le dessus là, les défenseurs marocains.
1: Ouais. La possession s'est inversée hein, depuis tout à l'heure. Maintenant, c'est le Maroc qui a plus de possession sur la première mi-temps.
2: Et c'est peut-être pas forcément une mauvaise chose hein, parce que quand on a vu le bloc défensif dans les 30 derniers mètres au début de la partie, il faudrait peut-être que cette équipe du Maroc justement s'étire un peu plus. Diaz sur la droite, attention à cette balle de Diaz. Maintenant El Aranous là, qui est là, qui est aussi un des joueurs capables de centrer très fort devant le but. On le dit là, les Marocains ont marqué 10 buts dans cette Coupe du Monde, c'est plus que dans n'importe quelle autre Coupe du Monde qu'ils ont disputé. Et parmi les qualités de cette équipe du Maroc, il y a justement les centreurs, et encore une fois aussi Achraf Hakimi là qui a la balle, qui va jouer avec Diaz. Diaz qui va peut-être pouvoir centrer. Et attention à Rabiot, là, peut-être qu'il commet une faute demain. Et ce sera un coup franc à l'angle de la surface de réparation, côté droit. Donc une sorte de corner complètement amélioré. Mais c'est vraiment un coup franc extrêmement dangereux pour le Maroc.
3: Ils jouent bien le coup. Hein. Ils jouent bien le coup, les Marocains. Là. Achraf Hakimi, Brahim Diaz, dans un tout petit périmètre. Ils sont pas mal. Ils finissent pas mal cette fin de première période. Donc attention, danger pour l'équipe de France. Il reste une minute à jouer dans le temps additionnel de cette. première période de ce quart de finale.

0: Entre la France et le Maroc et gros danger à venir hein, parce que quand on a Brahim Diaz et Achraf Hakimi comme ça à côté d'un ballon qui est à quoi aller peut-être 20 mètres pas plus des buts de Mike Maignan, même si c'est très excentré certes sur le côté droit parce qu'on est quasiment au niveau de l'arête de la surface de réparation, mais attention parce qu'il y a il y a de la qualité évidemment à la réception. Il y a Issa Diop par exemple qui est monté, il y a plus de joueurs français que de joueurs marocains. Attention quand même avec la frappe directement, ouais j'étais sûr qu'il allait faire ça
1: à côté.
0: Achraf Hakimi qu'il allait prendre l'extérieur du mini-mur pour aller chercher premier poteau, ça passe à côté heureusement pour les Bleus.
1: Oui, ça passe à côté. Moi j'ai eu un petit peu peur quand même parce que c'est vrai que ce
2: c'est
1: ballon
2: touché,
1: il était extrêmement dangereux. On va pas s'en plaindre. Hein.
2: C'était
1: extrêmement dangereux. Et ce sera la mi-temps. C'est la mi-temps.
0: Non, non.
1: Ah non. Qu'est-ce qu'il fait l'arbitre là? Il a sifflé la
2: mi-temps. Il voulait pas épiloguer Jean-Pierre.
0: Si, c'est la mi-temps.
1: Non, mais Nicolas veut me contredire absolument aujourd'hui. Bon, on verra ça tout à l'heure. Mais c'est la mi-temps.
2: Vous battez
1: c'est
2: pas la les mi-temps. Garçons. Hein.
1: Voilà, 0-0 avec un penalty arrêté par le gardien marocain sur Mbappé. Aïe, aïe, aïe, quand même. Hein.
2: Ça va, Jean-Pierre. Merci beaucoup.
0: 13 tirs à 1, hein, quand même.
2: Ouais.
0: Hein.
2: Bon, l'essentiel,
1: c'est le panneau d'affichage. Hein.
2: C'était 0 il y a quelques secondes. Hein. 13 tirs à 0 jusqu'à la dernière minute. Le seul tir marocain, c'est justement ce coup franc qui donc, n'est pas centré. Jean-Pierre Blimaud, Nicolas Perronnet, on vous retrouve à la fin de cette pause pour la seconde mi-temps entre la France et le Maroc, 0-0 à Boston en quart de finale de la Coupe du Monde. Et nous, on revient bien sûr avec Charlotte Lorgeret, avec Bruno Salomon et avec vos messages sur le chat de la chaîne YouTube ICI ICI ou bien sur WhatsApp au 0810 055 056. Même les vocaux, vous pouvez nous en laisser.
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3: Charlotte Lorgeret, Pierre Clément.
2: Charlotte, vous avez un morceau de pomme de terre sur la joue. Non, c'est pas vrai. C'est parce que Charlotte vient de manger une pizza et discrètement, pendant la promo,
5: elle me disait,
2: c'est pour ça que je te balance, elle me disait, est-ce que j'en ai un peu sur le visage? Non, ça va, Charlotte, il n'y a pas de souci. Charlotte Lorgeret, consultante d'ICI pour les matchs de la Coupe du Monde de l'équipe de France et ancienne défenseur professionnelle qui est passée par quasiment tous les clubs de Ligue 1.
5: C'est très bien de le
2: signaler. C'est vrai, hein, ouais, c'est important. Exactement. Tu peux nous faire la liste vite fait, là,
5: non,
2: comme
5: on
2: ça
5: a pas le temps. On a pas
2: allez
5: le
2: temps.
6: Vous avez le bottin?
5: J'ai joué à Saint-Etienne, à Toulouse, à Lens, à Guingamp,
2: à Nantes,
5: à Metz, Stade Briochin aussi, à l'époque, quand c'était encore noir et blanc, là, et on était en franc limite.
2: C'est important.
5: Stade Briochin. Non, je rigole.
2: En ancien franc. En face de toi, Charlotte Lorgeret, Bruno Salomon. Bruno, la voix du Paris Saint-Germain sur l'antenne d'ICI Paris-Île-de-France. Donc, pour les fans du Paris Saint-Germain, le connaissent très, très bien. Et tu es le chouchou de Nasser Al-Khelaïfi aussi. Mais bon, voilà. Maintenant qu'il l'a dit devant la terre entière, tout le monde le sait. Bruno.
6: Oui.
2: Tu scrutes pour nous le chat de la chaîne YouTube ICI. Que disent les supporters après ce 0-0 en première mi-temps de l'équipe de France?
6: Alors déjà, je voudrais juste féliciter Lucas qui s'occupe du chat justement et qui fait le modérateur et qui a eu du boulot sur le chat parce que sa chambre, toujours on le demande vraiment dans le respect, mais voilà, il a fallu intervenir quelques fois. En tout cas, merci à toutes et à tous pour vos très nombreux messages, avec Gratte-Ciel qui nous dit c'est déjà les mi-temps et toujours pas de but, ça frustre un petit peu tout le monde. Ces chiffres, hein, on le rappelle, 13 tirs pour l'équipe de France, à peine 2 pour cette équipe du Maroc.
2: Le coup franc.
6: Ouais, c'est ça, je voulais en rajouter un petit peu.
2: Non.
6: Avec Julio qui nous dit merci pour votre émission, super expérience d'écoute sur ICI Cotentin. On salue bien évidemment toute la France qui nous écoute dans cette rencontre. Avec Sarah qui nous dit oh là là, c'est vrai, c'est grave serré cette histoire, c'est trop compliqué. Puis il y a un sondage qui vient d'être mis il y a quelques instants, on a déjà plus d'une trentaine de votants. Votre avis sur cette première mi-temps? J'ai 61% de votants pour match solide, mais il manque ce bon vieux petit but. Et après, certains viennent nous dire, c'est le deuxième 14% qui nous disent que c'est plutôt équilibré, avec Léonie qui nous dit j'espère que la France va gagner. Et il y a CK1, ça c'est un parfum, mais lui il a mis que c'était 62, donc celui-ci je le connais pas. Perso, je suis déçu, et pour l'instant il espère que ça va changer. Et bien, en termes de score, sport avec et puis il y a aussi un inconnu qui nous dit voilà, il est fan de Sochaux et il trouve que Sochaux est meilleur que l'équipe marocaine. Ça c'est quand même un peu dur. Je trouve que le Maroc est quand même bien en place et quand même pose quand même quelques problèmes aux Français.
2: Alors justement, avant d'aller voir Manon Vautier-Cholet qui est avec à Sorigny avec Maxime et Selma, un couple franco-marocain. Charlotte, est-ce que toi tu es déçu par la première période, même pas de la France, mais dans l'ensemble, ce France-Maroc, est-ce que pour l'instant il t'a déçu ?
5: Oui, un petit peu, on peut le dire, parce qu'on est en quart de finale, qu'il y avait une petite revanche du côté du Maroc par rapport au dernier mondial, qu'il y a une super équipe marocaine qui a fait une super Coupe du Monde, super beau parcours, mais c'est vrai que je les trouve très timides offensivement. Et je n'ai pas l'excuse de oui, il y a quelques absents, non, c'est une équipe qui est intéressante, mais c'est vrai qu'ils prennent zéro risque. Donc c'est peut-être ça un peu ma frustration. Et l'équipe de France, j'ai aussi un peu quelques déceptions. Donc oui, on a beaucoup frappé, il manque cette efficacité, mais voilà, j'en attends plus de Ousmane Dembélé, j'en attends plus de Michael Olise. Pour l'instant on voit plus Désiré Doué ou Kylian Mbappé. Adrien Rabiot, connaît, c'est quand même du solide. Et après bah en fait il y a rien à défendre et juste à être concentré au maximum. Donc un petit peu déçu généralement, mais on voit quand même une grosse maîtrise côté français.
6: Bonjour. Juste sur le chat, il y a quand même beaucoup qui aussi nous annoncent que ça sent quand même le match piège par excellence. Ah oui. Avec ah oui. Une grosse occasion qui va arriver pour le Maroc,
2: un petit contre qui fait mal
6: et ça peut une faute.
5: Ouais. il peut y avoir une boulette individuelle derrière aussi, un manque de concentration. Il y a quand même de la fatigue parce que voilà, on arrive en quart de finale, il y a eu quand même beaucoup de matchs, donc évidemment ça peut sentir le match piège.
2: Alors nous on va partir du côté de Sorigny avec Issy Touraine, c'est Manon Vautier-Cholet qui est là-bas avec deux amoureux, Maxime et Selma. Il est français, elle est marocaine, ils ont chacun leur maillot, mais ça va, ils s'aiment quand même, évidemment.
5: Ça va.
2: Manon,
5: pour l'instant.
2: Manon, il y a pas d'eau dans le gaz entre Maxime et Selma pour l'instant, après cette première mi-temps à 0-0.
7: Non, ça va, il y a pas d'eau dans le gaz, mais bon, c'est vrai que c'est un peu tendu. Puis il y a tous les collègues de Selma aussi qui sont là, qui sont pour les Bleus. Bon, quand même, c'est une première mi-temps compliquée. Il y a eu quelques espoirs, un petit peu douchés. Bon, forcément, sur le pénalty raté de Kylian Mbappé, il y a que Selma hein, qui a crié côté joie. Maxime, tu pariais 2-1 toi pour les Bleus. Là, est-ce que t'es un peu déçu par cette première mi-temps 0-0?
8: 0-0, je suis un peu déçu, mais j'y crois, hein, j'y crois. On a pris l'avantage. Il y a moyen qu'on puisse avoir un but au moins, ça c'est sûr. Deux buts peut-être, mais il y a moyen qu'on puisse marquer et prendre l'avantage. Mais la roue peut tourner, mais c'est pas ce qu'on veut.
7: Ouais, mais Maxime qui dit ça forcément en regardant Selma. Selma, est-ce que tu as eu quelques nouvelles de ta famille pour te sentir un peu moins seule? Parce que bon, évidemment, les amoureux, je vous rassure, sont toujours amoureux, mais c'est un peu tendu, hein, logique.
9: Bah oui, effectivement, beaucoup. J'ai eu ma famille, on est sur un groupe WhatsApp, donc on se parle régulièrement sur le pénalty raté. Bah voilà, c'était la fête sur WhatsApp. Mais oui, après, bon, c'était un petit peu. C'est un scénario qu'on a vraiment. On pensait que ça allait se passer comme ça, la France qui va attaquer, le Maroc qui va défendre. Ce qui est bien, c'est qu'ils étaient solides en défense, donc ça, c'est très bien. Donc voilà, donc j'espère que sur la deuxième mi-temps, on va concrétiser un but. Je change mon pronostic, 2-1 c'était un petit peu trop. Je pense que 1-0 pour nous, c'est pas mal. C'est un petit peu plus faisable.
7: Bon, et on attend la fin du match pour voir, mais je vous le glisse quand même, parce que bon, ça va, ils sont restés à côté pour le match, mais tout à l'heure, ils disaient qu'il y a quand même une chambre d'amis au cas où ça s'est terminé trop mal.
2: Merci beaucoup Selma, merci Maxime et merci Manon Vautier-Cholet d'Issy Touraine du côté de Sorigny, c'est près de Tours dans un village. Et donc Maxime et Selma, bah, c'est un couple franco-marocain. Ça nous fait super plaisir de vous avoir un peu en fil rouge dans cette soirée pour qu'on puisse vivre la soirée avec vous. On va partir du côté de Strasbourg avec Élise Ulata d'Issy Alsace qui est dans la fan zone de Strasbourg. Et puis ensuite on va demander à Charlotte son analyse tactique et surtout quels sont les joueurs qui lui ont le plus plu pendant cette première mi-temps de l'équipe de France. Élise, est-ce qu'il y a de l'ambiance à Strasbourg ou est-ce que c'est un petit peu tendax?
10: Non, c'est bon, ça y est, il y a de l'ambiance, on danse là, on a mis la musique à fond.
2: Ça va alors, comment sont les supporters? Est-ce qu'ils sont confiants?
10: Eh bien, on va leur demander, je suis avec Lali et Gia, ils sont frères et sœurs, ils ont les maillots, le drapeau sur les joues. Comment est-ce que ça va?
11: Bah, on n'a pas encore marqué, mais...
12: on est quand même content du match, voilà. C'est la folie.
11: Ça va arriver, on le croit.
12: Une ambiance de fou, on se régale.
11: C'est génial. Et moi, je pense que Mbappé va mettre un petit tir magnifique et on va partir pour un 3-0. Hein.
10: Et comment vous vous êtes senti pendant le pénalty là?
11: Stressé, mais déçu par Kylian, mais c'est pas grave, ça arrive.
13: un peu dégoûté, mais bon, bah, c'est pas grave, on va se relever et on attend la deuxième mi-temps avec impatience.
10: Exactement. Comment est-ce qu'on les encourage là? Dans quelle ambiance on est?
11: Pardon.
10: Qu'est-ce qu'on fait là maintenant pour les
11: encourager? Ah, mais là on danse, on chante
13: et on profite de cette soirée de fou.
11: Exactement.
10: Voilà, voyez, ça s'est réveillé à Strasbourg. Et bien alors, c'est rigolo parce que pendant le penalty, il y avait les Français qui criaient de déception, les Marocains qui criaient de joie. Voilà, on voit que tout le monde est mélangé ici.
11: Exactement.
2: Merci beaucoup Élise Ulata d'ici Alsace et merci aux supporters qui sont avec toi. On était dans la fan zone de Strasbourg. Une des supportrices disait qu'elle avait été déçue par Kylian sur le penalty. Bruno,
6: juste une petite stat, hein. Optagon, pour celles qui ne connaissent pas, c'est voilà une plateforme qui propose des statistiques. Nous dit que Kylian Mbappé restait sur 15 penalties tirs au but convertis de suite en équipe de France. C'est son premier échec dans l'exercice avec les Bleus depuis la séance perdue contre la Suisse à l'Euro 2020.
2: Voilà. La séance traumatisante.
6: Tout à fait.
2: Vous avez éliminé et après il avait eu des insultes racistes, il avait voulu arrêter l'équipe de France. Charlotte, c'est à toi que je pose la question maintenant. Est-ce que toi, Kylian Mbappé, t'as déçu sur cette première mi-temps ou pas?
5: Non, il m'a pas déçu. Je pense que oui, effectivement, il a été un petit peu perturbé sur ce penalty. Ouais. Il a pas réussi à rester vraiment dans sa bulle. Ça a été assez particulier, mais non, il m'a pas déçu parce qu'il essaye toujours d'être le précurseur de quelque chose, le détonateur, on va dire, de quelque chose avec son équipe.
2: Il a beaucoup tenté. Hein.
5: Il a beaucoup tenté, et puis même il essaye de créer des espaces, mais il met un peu plus d'intensité. Donc je mets Kylian Mbappé et aussi Désiré Doué sur le côté gauche qui marche quand même pas mal, un petit peu déçu de ce côté droit qui est un peu plus bloqué, mais c'est vrai qu'il y a de la place derrière Achraf Hakimi, je pense, sur ce côté droit du Maroc, donc gauche de notre côté, puis après Manu Koné, Adrien Rabiot qui sont quand même assez solides.
2: Donc qu'est-ce qu'on fait pour débloquer les chakras du côté droit là? C'est côté Dembélé et Olise qui combinent un petit peu.
5: Je pense qu'il faut retrouver un petit peu ce trio là qu'on avait bien aimé ces derniers matchs avec Koundé notamment. Là on le voit un petit peu moins. Dembélé, Olise qui partent seul balle au pied. Donc je pense qu'il faut retrouver un peu de supériorité sur ce côté droit pour mettre un peu de doute. Et puis après voilà, retrouver cette efficacité parce qu'on le rappelle, Dembélé il a frappé. Michael Olise il n'a pas frappé, il me semble. Après, on a eu des opportunités avec Upamecano de la tête, avec Dembélé de la tête. Donc, on a eu des opportunités. Maintenant, il faut les concrétiser.
2: Il faut marquer. Évidemment, c'est le but du foot. Bruno Salomon.
6: Sur le chat de la chaîne YouTube, vous êtes plus de 1200 en live sur le chat. Ça brasse.
2: Ça veut dire qu'on va taper les 70 000 à la fin de la soirée.
6: Il y a Lucas. Il y a un gros travail de notre modérateur, Lucas. Juste, tiens, un petit message. Ça commence un peu à défiler. Ça va de plus en plus vite. Salutations de Bretagne. Père vous écoute ici, Brésisel est avec vous. Titi,
2: allez,
6: 29.
2: C'est chez nous, hein, Charlotte.
5: Et 29, c'est chez moi.
6: Ah, moi aussi, je sais bien, vous êtes de là-bas.
2: C'est Paris en one, mais quand même.
6: Avec Philippe qui nous dit allez, les Bleus, on est très bien, il faut arrêter d'être négatif, ça c'est pour lui. Il y a Abdel qui nous dit Lucas Digne, moi sur sa frappe, m'a choqué, parce que c'est vrai qu'elle est belle cette frappe.
2: C'est flottante. Vrai, hein,
6: il en a mis quelques-unes avec Aston Villa cette saison, il faut quand même le souligner. Avec Connor qui nous dit moi, je suis désolé, je trouve que les Marocains, ils sont 11 dans leur rectangle, voilà, en retrait. La France va passer en demi. Vive les Bleus. Et certains égratignent effectivement le capitaine de l'équipe de France, Kylian Mbappé. J'essaie de retrouver, parce que justement, il y a tellement de messages. C'est Gratiel qui nous dit, il a intérêt d'essayer de marquer dans cette seconde période Kylian Mbappé, sinon il va se faire manger tout cru par les grincheux. Il faut rester optimiste. J'aime bien, en tout cas, la personne qui a pronostiqué 3-0 dans le chat. Et puis on a des messages un petit peu de partout. Ça nous vient du Sénégal. Ça nous vient aussi du Maroc, on se fait chambrer un petit peu par les Marocains. Et il y a Laurent qui nous dit, moi je trouve que le Paraguay a fait une meilleure première mi-temps que le Maroc. Bon, alors là...
2: C'est exagéré.
6: Oui, c'est un point de vue.
2: On va poser la question à Charlotte dans un instant. Juste, on a Rotor ADN qui répond à un viewer qui trouvait que l'attaque était stérile. Il dit, attaque stérile, lol, si tu veux je te prête mon télescope Unistellar Odyssey. On regarde pas le même match, je pense.
6: Et une chose très importante, oui, bon, Pierre, abonnez-vous
2: à notre chaîne ici
6: on effectivement, est sur YouTube. Et likez, et faites passer le message que c'est chez nous que ça se passe.
2: Charlotte, il y a quelque chose, moi, qui m'a déçue du côté du Maroc sur cette première mi-temps, c'est le milieu de terrain, parce qu'on entend tout le temps parler de la qualité, évidemment, de Boadi, de El Aïnaoui, de Unai. Ils sont trois, nous, on n'a que deux milieux de terrain dans cette compo proposée par Deschamps depuis le début de la Coupe du Monde. Comment tu as trouvé cette lutte au milieu de terrain, toi?
5: C'est compliqué parce que les Marocains, leur force c'est d'avoir cette supériorité numérique, mais en fait ils ont pas les attaquants de l'équipe de France. Donc c'est vrai qu'on est en infériorité numérique du côté des Français, mais on a des joueurs de profondeur en France, donc du coup ils ont beaucoup plus d'espace. Donc c'est là que les Marocains sont beaucoup plus en difficulté. Après, il faut savoir qu'il y a un monde entre ce qu'on a envie de faire et après vraiment le faire. Donc on sait que le Maroc, c'est une équipe qui aime jouer au ballon, qui a des intentions de jeu, mais quand on est face à une équipe de France qui a en totale maîtrise, qui physiquement, que ce soit défensivement ou offensivement, pose des problèmes à l'adversaire, en fait on n'arrive pas forcément à installer notre propre jeu.
14: Voilà, mais ça va venir, évidemment, enfin pour la France.
5: Oui, pour la France.
2: Bruno me fait des signes.
6: Ouais, juste pour rappeler, et j'aime bien ce genre de message positif, toujours se rappeler, parce que ceux qui tombent un petit peu sur Kylian Mbappé avec son pénalty, il y a Moustales qui nous dit, juste pour rappeler que Messi a raté son pénalty, et qui a gagné à la fin face à l'Égypte, c'est l'Argentine, donc vous êtes gentil, arrêtez de tomber sur Mbappé.
2: Rater un pénalty, ça arrive à tous les attaquants. Nico nous dit, merci à l'équipe de présentateurs, vous dégagez une excellente énergie positive, ça fait du bien. Merci Nico, ça nous fait très plaisir. Et justement, on va retrouver notre Nico à nous, Nicolas Perronnet à Boston, avec Jean-Pierre Bimo. Les garçons, vous êtes de retour et l'équipe aussi, les joueurs sont dans le couloir et sont en train de revenir.
15: Exactement, avec les joueurs de l'équipe de France qui reviennent en premier sur cette pelouse, la température qui a pas franchement baissé, mais le soleil en tout cas qui, ça y est, passé un petit peu derrière le stade, ça va être quand même un peu plus agréable pour nous et pour les joueurs surtout. C'est vrai que
6: Nicolas, de la crème sur le crâne, hein, important. Hein.
15: Oui, oui, mais pourquoi le crâne?
6: Non, je te le dis comme ça.
2: Il a toujours une casquette, Nicolas.
6: Moi ça va.
2: Non mais maintenant que vous avez plus le soleil dans les yeux, les garçons, vous serez d'accord sur les coups de sifflet finaux, vous.
15: Non, mais vous savez qu'on a quoi? On a un petit ventilateur là qu'on a acheté dans une petite épicerie là qui marche pas, quoi, qui fait pas de l'air en fait, quoi.
1: C'est $1.
15: Et on a un petit ventilateur. Comment on peut appeler ça, mon Jean-Pierre?
1: Aquatique. Voilà.
15: En fait, t'appuies sur le truc et ça fait de l'eau. Ça fait brumisateur ventilateur. Voilà. En fait. Et
2: d'accord.
15: Franchement, là, je suis en train de brumiser
2: Jean-Pierre. C'est gentil.
15: Il faut s'en
2: occuper. Trop mignon.
15: Et oui, voilà. Donc les garçons, quand même pas si mal que
1: vas-y,
15: ça.
1: Dis ce que t'as dit à 8 ans.
15: Non.
2: Les garçons, on voit une image dans le couloir à la télévision. On a vu tous les joueurs marocains qui étaient autour d'Achraf Hakimi et je peux vous dire qu'Achraf, il était en train de leur faire un discours de motivation, mais alors vraiment en mode là faut rien lâcher, faut tout donner. Il a Yacine Bounou qui lui met la main sur l'épaule, on a presque l'impression qu'il le rassure ou qu'il lui dit non mais t'énerve pas. Bruno, tu vois l'image
6: l'image est proposée par les chaînes effectivement, mais c'est une discussion et là on sent les deux cadres, deux cadres. Bounou vient dire à son capitaine très bien le discours et après derrière on parle encore des choses à mettre en place.
5: Après, ce qui est intéressant, c'est d'avoir le recul d'un gardien de but qui a pas du tout la même perception qu'un défenseur et un Achraf Hakimi qui lui est un peu partout. Donc je pense qu'il est un peu frustré parce qu'il voit que son équipe arrive pas à mettre son jeu en place. Pardon. Et en fait, faut juste remercier Bounou qui garde cette équipe du Maroc à flot et à l'endroit.
2: Il a fait trois arrêts.
15: Les Marocains sont toujours pas revenus, il y a les Français là qui sont là depuis quoi, une bonne minute maintenant, qui sont en train de faire un petit peu des gestes pour rester chaud, prendre des coups de soleil. Et ça y est, là ils arrivent. Non, c'est les...
1: Ah bah s'ils sont pas là dans 45 minutes, ça peut être forfait. Hein.
2: Tranquilo,
1: c'est assez peu probable.
2: Ne dramatisons pas.
15: Alors on a du coup Lucadine qui est en train de parler avec l'arbitre de la rencontre. On en profite un petit peu pour parler aussi entre Français et ils sont pas pressés du tout les Marocains. Toujours pas sortis du couloir, ça y est, les voilà, on les aperçoit. Ce qui est bien, c'est qu'on peut les voir parce que ils sont de l'autre côté en fait, ils sont en face de nous. On rentre depuis un angle ici sur la pelouse, comme c'est souvent le cas dans les stades de NHL, de foot américain.
2: Brian Diaz regarde ses pompes depuis tout à l'heure, il a la tête complètement baissée dans toute la séquence qu'on vous a décrite. Juste un petit message de Gratiel sur le chat qui dit franchement les gars, vous êtes les meilleurs. Je passe une super soirée grâce à un travail remarquable de toute votre équipe. Merci pour les travaux.
6: Merci.
2: Ça fait super plaisir. Ça va reprendre les garçons, il y a des changements ou pas? Oui, Jean-Pierre.
1: Alors justement, les changements, je regardais rapidement l'équipe de France. Il n'y a pas de changement du côté marocain non plus. Une petite stat sur les pénaltys. Kylian Mbappé était meilleur en équipe de France qu'en club, dans une stat sortie par l'équipe aujourd'hui. 93% de réussite en équipe de France. 14 sur 15 avant ce match. Donc maintenant c'est 14 sur 16, 87%. 83% de réussite en club. C'est parti Nicolas pour la deuxième mi-temps.
15: Allez, le compte à rebours également pour la deuxième mi-temps, c'est parti. Ils étaient un petit peu en retard, mais ils sont bien là.
0: les Marocains et Michael Olise avec son pied gauche qui va aller chercher quasiment le point de corner pour mettre en touche. Et le pressing qui se dirige évidemment vers ce côté-là du terrain avec les Marocains qui vont passer par leur gardien Yacine Bounou. Le petit dégagement là complètement raté de Yacine Bounou qui allait chercher sur sa gauche et le ballon est directement en touche. Comme quoi ça marche, c'est remis en jeu pour récupérer un ballon assez rapidement, même si là pour le coup c'est une erreur du gardien marocain.
1: Saliba dans le rond central qui écarte maintenant pour Upamecano. On va essayer de trouver une solution en profondeur. Oui, Dembélé là qui laisse passer pour Olise qui met le pied pour récupérer la balle et finalement la touche sera donnée aux joueurs marocains qui effectivement vont récupérer maintenant ce ballon sur le côté gauche. Ils sont sous la pression des Français. Tous les Marocains là, si on regarde le terrain d'une manière assez large, sont dans leur propre camp. Les Français sont bien en place. Mbappé en pointe devant, Olise juste derrière lui, alors que là-bas de l'autre côté du terrain il y a Désiré Doué qui est complètement seul et je pense que les joueurs français vont essayer de le trouver maintenant car on change le jeu, Nicolas, et c'est maintenant Luc Hadine qui va justement trouver Désiré Doué.
0: Ouais, qui décroche Désiré Doué jusqu'à la ligne médiane ou quasiment derrière le relais. On est toujours dans des passes entre défenseurs, Upamecano, Saliba Upamecano. Désormais c'est sur le côté droit avec Manu Koné qui a réclamé et obtenu ce ballon. Ousmane Dembélé, allez, il faut mettre un petit peu de créativité là-dedans, mais c'est vrai qu'on reçoit beaucoup de ballons dos au jeu, hein, que ce soit Ousmane Dembélé à l'instant, Michael Olise aussi, même si c'est son registre on sait, et qu'on a du mal à faire les différences. Michael Olise encore face à Ayoub Bouadi, il va pas les provoquer mais plutôt décaler sur le côté droit pour aller toucher Jules Koundé et Ousmane Dembélé. On a gagné une dizaine de mètres, la passe entre les jambes de Ousmane Dembélé, c'était bien vu pour aller créer un déséquilibre, mais c'est récupéré par les Marocains qui vont pouvoir se projeter en contre. Attention,
1: ouais, attention à ce ballon là en contre maintenant avec Unai aux 30 mètres qui décale sur le côté droit. Attention à cette balle qui va être peut-être trop excentrée, le centre deuxième poteau, Koundé doit y aller et Jules Koundé dévide de la tête. Récupération maintenant de Talbi là qui est près du poteau de corner. On est un petit peu chaud là quand même, hein.
0: Après 2 minutes de jeu, ça joue n'importe comment quoi.
1: Ah ouais, exactement. Et oui, avec cette action de Mounaï dans la surface de réparation, pas de faute s'il vous plaît messieurs. Il ne perd pas la balle, une frappe de Diaz à l'entrée de la surface de réparation, il écrase un petit peu son tir. Heureusement, et ça va repartir côté tricolore avec Luc Hadine. Ouf,
0: ouais, il y avait le contre, ouais, bien dangereux et bien mal négocié par Maroc.
14: On peut dire merci à Jules Koundé qui a été très vigilant parce qu'il avait deux Marocains juste derrière lui. Il y avait Upamecano et Saliba qui avaient switché pour défendre. Donc attention, vigilance, ne pas trop s'endormir côté des Français, là, les Marocains qui vont essayer de pousser au maximum.
0: Avec Achraf Hakimi, ils ont calmé le jeu les Marocains, c'est bien replié côté français, mais le ballon reste dans les pieds des maillots rouges des Lions de l'Atlas. Allez, on va repartir côté gauche, la ligne médiane qui est touchée là avec cette passe. Derrière, ce sera pour Talbi qui a tenté de jouer là en première intention avec El Ranous. Ballon perdu et récupéré par l'équipe de France, le terrain est à remonter.
1: Allez, Manu Koné bien joué là-bas sur le côté gauche pour Kylian Mbappé, oui, qui est parti, qui a un petit peu d'espace, il va s'excentrer côté gauche, il va essayer de revenir dans l'axe, ce sera peut-être un corner. L'arbitre indique une sortie de but, il faudra peut-être revoir ça au ralenti, mais c'est vrai qu'en allongeant le jeu un petit peu comme ça, ça peut être aussi une solution pour trouver la vitesse de Kylian Mbappé, alors que l'arbitre a bien sifflé une remise en sortie de but pour les joueurs marocains qui vont désormais prendre tout leur temps entre Ayoubi et le gardien Yacine Bounou qui va alors là prendre tout son temps. Pourquoi ? Parce que l'arbitre est en train de discuter avec les joueurs et voilà, ça y est, ça va être relancé. 3 minutes et 40 secondes dans le deuxième mi-temps. On a eu un petit peu chaud sur la contre-attaque marocaine, mais de nouveau les Français dans le camp des Marocains en essayant de presser la balle maintenant pour Olise qui va redonner dans l'axe peut-être là avec Mbappé qui était bien placé. Attention au contre marocain,
0: parce que le contre a été favorable pour les Marocains et là il y a du déséquilibre et là il y a de l'espace. Si ce ballon est récupéré, ça va sortir. Heureusement pour l'équipe de France, on commence à être déséquilibré d'un côté comme de l'autre. Il commence à y avoir des transitions à gérer et pour l'équipe de France là ça se termine bien, heureusement, parce qu'il y avait un 4 contre 4 à jouer pour le Maroc. Manu Koné effectivement est au sol.
1: Oui, il est au sol, hein, sur la contre-attaque de l'équipe marocaine. On n'a pas encore vu le ralenti, mais voilà, il ne se relève pas. Peut-être c'est un petit peu inquiétant. Non, voilà, il va se relever doucement. Peut-être qu'il a pris un coup, alors que Michael Olise près de Didier Deschamps là, est en train de se désaltérer. Il en profite évidemment. Alors du côté des remplaçants, on commence à s'échauffer du côté tricolore. On s'échauffe également depuis le début de la deuxième mi-temps du côté marocain, mais toujours pas de changement, toujours 0-0, hein. Après bientôt 5 minutes en deuxième mi-temps et notamment on rappelle qu'à la 28e, Kylian Mbappé a frappé un pénalty arrêté par le gardien marocain Yacine Bounou.
14: Est-ce que vous arrivez à voir qui s'échauffe du côté français, les garçons, là vous êtes placés?
15: Oui, alors.
2: Est-ce que Warren s'échauffe? C'est ma question.
15: Ouais, c'est, oui, voilà. J'ai bien
2: c'est
15: compris.
2: La question du premier jour, hein, de Pierre.
15: J'ai bien compris que voilà, tu cherchais à savoir sa formation. Je crois que, mais je crois que oui, en fait, c'est lui, hein, le deuxième là-bas qui est. Ouais, ouais.
1: Et Marcola est là aussi. Hein.
15: Ouais, ouais.
2: Mais t'es jumelle, Nico, faut être sûr.
15: Ils sont cinq à l'échauffement. Oui, je veux pas te faire de fausses frayeurs. Effectivement, je sais que tu es fragile au niveau
1: oui,
15: du cœur.
1: Warren, il n'a pas disputé la moindre minute.
15: Oui, oui, oui.
2: Mais non,
15: et oui, c'est bien pour ça.
2: On a failli attendre. Hein. Voilà, on attend que ça. Hein. Enfin,
1: allez, Koné dans le rond central. Koné maintenant qui va essayer de passer. Il passe le premier rideau et pas le deuxième. Et récupération peut-être de Dembélé. Non, finalement, Nicolas. Les Marocains vont repartir. Alors que cette équipe de France, là, est de nouveau dans le camp de cette formation marocaine. Tous les Marocains essayent de relancer. Mais il y a un pressing. Hein, Dembappé, là, qui s'essuie un petit peu le visage avec son maillot. Peut-être qu'il a des gouttes de sueur dans les yeux. Et ça repart pour les Marocains qui vont essayer de sortir. Mais ils sont toujours dans leurs 30 derniers mètres. Bien joué, Manu Koné, là, qui vient en contact pour essayer de récupérer la balle. Mais le contre-favorable sera pour le Maroc.
15: Ouais, avec ce ballon bien récupéré là, ils se battent bien, ils sont pas trop mal rentrés hein, dans cette seconde période, les Marocains. La 52e et le contre à venir avec sur le côté gauche Shelby là qui est à nouveau en possession du ballon face à deux joueurs de l'équipe de France. Il tente la petite passe entre les deux et ça va être sécurisé et bien sécurisé de la part de Dayo Upamecano pour permettre à Mike Maignan de dégager son camp. Je te confirme, Pia, que Warren Zaïre Emery est bien à l'échauffement en compagnie de Ryan Cherki, évidemment. Mais ça, c'est pas une surprise. On a Jean-Philippe Mateta qui est là également. Je crois qu'il y a du Maxence Lacroix, si je ne dis pas de bêtises.
2: Peut-être que c'est dû au coup au genou de Manu Koné,
15: ouais,
2: aussi. Hein.
15: Ouais,
2: c'est
15: N'Golo Kanté, ouais,
2: ou pas? Et N'Golo Kanté ne s'échauffe pas?
15: Ah. Non.
1: Ah. Il fait partie des joueurs,
5: est-ce qu'il y a la hiérarchie a bougé?
2: Ouais, la hiérarchie a bougé, donc ça veut dire que Warren est quatrième, en fait.
15: Oula.
2: Milieu.
1: Oula. Mais pour l'instant, attends, pas sur le terrain. Et...
15: T'emballe pas.
2: Hein. Oh, Jean-Pierre, arrête de me casser mon truc. Hein.
1: Attention en corner pour les Marocains, frappé à plusieurs. Achraf Hakimi, là, qui est maintenant côté gauche, qui n'est pas son côté de prédilection, mais il a la balle avec Unai maintenant sur le côté gauche. On a deux Français là au ballon avec Olise et Dembélé qui sont venus défendre le centre de Unai, contré par Kylian Mbappé, venu défendre lui aussi. Attention, cette balle en cloche, là, complètement ratée de la part des Marocains. Sortie de but pour l'équipe de France, Nicolas. 7 minutes déjà en deuxième mi-temps, toujours 0-0. Hein.
15: Ouais, complètement ratée, mais en fait, c'est surtout que dès qu'il y a la perte de ballon et qu'on voit arriver Kylian Mbappé, Michael Olise et toute l'armada offensive, on n'a qu'une envie, c'est surtout pas se rater pour pas se prendre un gros contre pleine figure. Et là, franchement, il s'est pas posé de questions, effectivement, El Ranous, pour aller mettre un grand coup de sabbat dans ce ballon, quitte à le perdre. Mais au moins, ça a permis à toute l'équipe du Maroc de se replacer pour faire face aux joueurs de l'équipe de France qui repartent en attaque placée avec Désiré Doué là-bas le long de la ligne de touche, qui va repasser dans l'axe, dans un petit périmètre, avec Kylian Mbappé en première intention derrière. Manu Koné qui est bien remis de son petit coup et qui va aller désormais chercher côté droit Ousmane Dembélé. Ouais, les petits ballons comme ça, on tente de mettre entre les jambes. Le contre est favorable, tant mieux pour l'équipe de France avec Désiré Doué encore à la limite de la surface de réparation. C'est un petit peu laborieux, mais ça tire encore pour le Maroc. Et là, il y a un 3 contre 3 à négocier. Ouais, franchement, on est au bord du chaos. Hein. On est au bord du chaos d'un côté comme de l'autre, avec franchement deux équipes qui n'attendent qu'une chose, c'est d'aller piquer en compte. Ce ne sera pas encore sur ce coup-là. 54e minute de jeu, toujours 0-0 entre la France et le Maroc.
2: Charlotte, ton analyse?
5: Mais après, il y a plus d'intention hein, du côté des Marocains. Ils ouvrent plus le jeu, donc c'est parfait pour l'équipe de France. Alors oui, il y aura plus de boulot, on le voit depuis ce début de seconde période, mais en moins, il y a des intentions de jeu offensivement du côté des Marocains.
2: Nico,
1: avec une touche,
2: hein.
1: Bah, une touche côté marocain qui va être remis en jeu là sur le côté gauche par Salah Eddin, et qui va jouer derrière avec Ayoub Bouadi, et non pas Ayoubi comme j'ai dit tout à l'heure, c'est Ayoub Bouadi.
2: Ah oui, je me disais c'est qui Ayoubi, je regardais ma fiche, je me dis bah
1: voilà, c'est ça, j'avais besoin d'un coup de brumisateur.
2: Il manquait une syllabe au milieu, quoi.
1: Voilà, c'est ça, Ayoub
2: Bouadi. Il manquait un milieu de terrain.
1: Et le ballon maintenant pour l'équipe de France, parce qu'il y a un coup franc, une faute sur Olise. Alors là, on se demande un petit peu de quel côté va pencher la balance. Pour l'instant, il n'est pas question non plus de se ruer à l'abordage à côté tricolore, parce que c'est vrai que les Marocains n'attendent qu'une chose, c'est de placer des comptes qu'ils ne gèrent pas forcément très bien, heureusement pour les tricolores. Mais voilà, l'équipe de France a quand même la balle dans les pieds maintenant avec Upamecano. Et Olise, attention, ce ballon peut-être perdu par les Français, récupéré par les Marocains, mais encore une fois récupéré par les Français, heureusement.
15: Allez, avec Mbappé, Plenas, Mbappé qui va les provoquer sur sa gauche. Désiré Doué, la frappe de Désiré Doué, elle est cadrée, elle est arrêtée par Yacine Bounou. Ben, la voilà, la première situation
0: en faveur de l'équipe de France dans cette seconde période. Ça a été bien la conséquence d'un petit n'importe quoi au milieu de terrain. Ballon d'abord perdu par les Français, puis reperdu par les Marocains. Et derrière, Kylian Mbappé, plein axe à gauche, Désiré Doué, la petite frappe, enfin la grosse frappe plutôt, parce qu'il était à l'extérieur de la surface de réparation. Il y avait la puissance, il n'y avait pas la précision. C'était en tout cas plein axe sur Yacine Boul.
2: Mais je pense que Mbappé, Charlotte, aurait préféré faire un petit 1-2 avec lui plutôt qu'une frappe de loin.
5: Il a enchaîné très rapidement Désiré Doué parce qu'il y avait l'espace justement de rentrer sur son pied droit. Mais là, pour l'instant, Manu Koné, oui, il y a certes quelques incompréhensions au milieu de terrain, mais comment il récupère les ballons et après il joue tout de suite vers l'avant.
0: Allez, avec les Français encore dans la moitié de terrain marocaine, la petite déviation de Kylian Mbappé qui a décroché là quasiment à 30-40 mètres des buts de Bounou. Pareil pour Olise. Oh, la petite fin d'Olise, c'est magnifique. Il se remet dans le sens de la marche, pas que d'Olise. La frappe, la passe. Oh, pour Kylian Mbappé. C'est juste au-dessus. Qu'est-ce qu'il nous a fait encore Michael Olise avec le petit slalom. Là, il a fait la feinte vraiment de remise derrière lui pour se retourner et se mettre plein axe, faire la différence. Et derrière, aller chercher avec la petite passe telle qu'on la connaît. Hein. On a vu souvent faire cette petite passe dans le bon timing, dans l'axe, tout en finesse pour Kylian Mbappé qui rate le cadre. Ça passe au-dessus. Ça se rapproche pour l'équipe de France. Mais franchement, c'est frustrant que de déchets.
1: Avec une sortie de but pour les Marocains maintenant, Yacine Bounou là, qui va dégager ce ballon. C'est vrai que c'est une très très belle occasion pour les Français. Allez, on en aura d'autres, je pense, côté tricolore. Dembélé, par qui beaucoup de ballons passent hein, sur le côté droit, avec Mbappé dans l'axe maintenant, qui a Désiré Doué sur le côté gauche. Il l'a trouvé. Désiré Doué à l'entrée de la surface de réparation, qui va peut-être redonner à Kylian Mbappé. Doué, il garde la balle, il va essayer de déborder. Il a trois joueurs sur lui et il donne derrière pour Lucas Digne.
0: Ouais, Kylian Mbappé qui, pour l'instant, fait pas forcément toujours les meilleurs choix, très clairement, dans ces dernières minutes. Même si là il est encore en possession du ballon et qu'il a deux joueurs marocains après avoir effectivement eu les trois sur le dos, c'est vrai que c'est compliqué pour lui. Mais il est là, il a sécurisé ce ballon, Charlotte. Et même s'il n'y a pas beaucoup de solutions, il va aller chercher derrière pour Désiré Doué.
2: Comment t'analyses, Charlotte, ces ratages de Kylian Mbappé?
5: Après, il était en position de hors-jeu, mais c'est vrai qu'il en a tellement peu pour l'instant. C'est l'une des premières fois qu'on voit combiner Michael Olise et Mbappé, c'est et vrai. Pas faire quelque chose individuellement. Donc là, on essaye de combiner, de retrouver les automatismes. Donc c'est bien, là, on trouve un peu plus d'espace. Michael Olise, ça y est, il s'est un petit peu réveillé.
0: On est dans la surface de réparation. C'est pour l'équipe de France, deuxième poteau. Ce centre, ça va sortir en dehors des limites du terrain. Et c'est encore Kylian Mbappé qui est frustré là-bas.
1: Mais on s'approche, Nicolas. On s'approche.
0: Ouais, très clairement. Ouais. Ouais.
1: On s'approche parce que là, il y a des gestes techniques qui sont tentés. Alors tout à l'heure, on voyait beaucoup Ousmane Dembélé sur le côté droit. Hein. C'est là qu'il joue de préférence en Coupe du Monde depuis le début de la compétition. Et là, finalement, il était de l'autre côté. On l'a un petit peu dézoné. Ça a semé le trouble dans la défense marocaine. Peut-être, en tout cas, ce centre n'était pas de bonne qualité. Mais il faut essayer des choses. Il faut tenter des choses. Surtout essayer de ne pas aller jusqu'à la prolongation. Parce qu'après, même si l'équipe de France s'impose derrière, espérons-le, il y aura une demi-finale à jouer. Il y aura éventuellement encore mieux. Et ça permettrait aux joueurs de l'équipe de France de s'économiser, mais en tout cas, il n'en est pas question pour l'instant. Avant de penser à s'économiser, il faut penser à ouvrir le score, et c'est peut-être maintenant le moment parce que les Marocains s'exposent de plus en plus.
0: Bientôt l'heure de jeu ici à Foxborough, la main de Jules Koundé, coup franc à venir pour le Maroc, qui est toujours 0-0 entre Français et Marocains. Issa Diop pour aller chercher là-bas côté droit. Allez, il faut aller les presser peut-être un petit cran plus haut. C'est ce que semble exprimer en tout cas Adrien Rabiot là, qui va faire le pressing sur Unai. Ça oblige les Marocains à allonger un petit peu et ça permet aux Français, et en l'occurrence à Dayo Upamecano, de récupérer ce ballon. La tête derrière pour Mike Maignan et le ballon qui change de camp pour les Français avec Saliba qui lève la tête sur sa gauche, Lucas Digne. Et on est vraiment dans le jeu d'échecs là où on voit désormais les Marocains tenter aussi peut-être de monter d'un petit cran, et les Français monter ce ballon pour aller chercher Ousmane Dembélé et Manu Koné dans l'axe. C'est bien ce qu'il fait Manu Koné encore, mais c'est un petit peu laborieux là, mais ça va arriver jusqu'à l'autre côté du terrain, jusqu'à Désiré Doué. Il y a l'appel de Lucas Digne. Allez, il faut mettre ces ballons, c'est un petit peu arrêté, ça manque de mouvement et on va le perdre ce ballon. On va le perdre, ça manque un petit peu de mouvement et de spontanéité.
1: On l'a regagné.
0: Ici derrière, c'est regagné par Adrien Rabiot.
1: Allez, le centre de Lucas Digne au point de pénalty, à le dégagement de Talbi du pied, comme il le pouvait, ça va revenir peut-être avec l'équipe de France. Rabiot, Désiré Doué dans l'axe, Mbappé.
0: Allez.
1: Qui va peut-être frapper.
0: Allez,
1: la frappe
0: Mbappé,
1: le but. Le but de Kylian Mbappé. Le voilà, il a enfin trouvé l'ouverture sur cette attaque. Les Français avaient perdu le ballon dans un premier temps, l'ont regagné. dernier, Mbappé à l'entrée de la surface qui s'infiltre, qui arme son pied droit, qui frappe dans le petit filet opposé. 1-0 pour l'équipe de France après 15 minutes quasiment en deuxième période. On a trouvé la clé.
16: Qu'il fait du bien ce but de Kylian Mbappé qui a été critiqué. On a dit qu'il allait perdre des ballons, on a dit qu'il n'était pas tout à fait dans son match. Il a raté un pénalty en première période, mais c'est de lui que vient effectivement la solution. Un petit peu laborieuse, on ne savait pas trop quoi faire de ce ballon qu'on a récupéré une fois avec de la chance, deux fois avec un petit peu de réussite. Il est arrivé jusque dans les pieds de Kylian Mbappé qui a tout fait tout seul sur son côté gauche avec son pied droit magique qui est allé tromper Yacine Bounou. Petit filet opposé, 8e but pour Kylian Mbappé dans cette Coupe du Monde. Et surtout, surtout à une demi-heure de la fin du temps réglementaire, il permet aux Bleus de prendre l'avantage enfin dans ce quart de finale face au Maroc.
14: Charlotte, ouais, le but il est dingue, mais c'est une récompense de toute l'équipe, hein. On met vraiment des ingrédients offensivement, tout le monde qui s'est un petit peu réveillé, qui met de l'intensité à chaque fois. Et là Issa Diop, il est tellement loin de Kylian Mbappé. Justement, il a vu Issa Diop faire le petit pas de recul, donc il a enchaîné très rapidement après sa première touche de balle, et il a trouvé cet angle de frappe là, Bounou, qui ne peut absolument rien faire. Mais là c'est validé par tout le monde, hein. Désiré Doué, Michael Olysée, on s'est mis la tête à l'endroit, de meilleures intentions. Et là les Marocains qui physiquement, défensivement, là les quatre de derrière, je peux vous dire qu'ils tirent la langue.
16: À la précision de la frappe de Kylian Mbappé là, qui est allé vraiment flirter avec le deuxième poteau.
2: C'est tellement sa magnifique zone préférentielle, de la... Ouais.
16: Ah, quand il ouvre son pied comme ça, là, ouais.
2: Ouais.
16: Allez, changement à venir immédiat pour.
2: Ah ouais.
16: Pour l'équipe du Maroc. Oui, avec les entrées de Sofiane Amrabat et de Soufiane Raimi.
2: Bouadi sort, hein.
14: Ouais,
16: c'est Bouadi qui sort pour Amrabat et c'est El Hanous qui sort pour Raimi. Donc on va clairement jouer la carte offensive, en tout cas avec l'entrée de Raimi. Et Bouadi qui sort, ouais. Bah, c'est vrai qu'il a, je trouve, pas fait son meilleur match du mondial. Il y a peut-être.
2: Il paraissait léger face à Manu Ponera.
16: Ouais, il s'est fait un peu manger, ouais.
2: Charlotte, comment tu vois ces changements?
14: Bah, un peu logique, hein. Après Ayoub Bouadi, il sort, hein, généralement à la fin des matchs. C'est Amrabat qui a perdu du coup sa place de titulaire, hein, parce que c'était lui à la base qui était titulaire, et Ayoub Bouadi, le jeune Lillois qui est titulaire. Donc oui, mais c'est à l'image comme un peu toute cette équipe du Maroc qui sont mises en difficulté parce que ils gagnent pas les premiers ballons, ils gagnent pas les seconds ballons. Du coup là, faut absolument faire des changements du côté du Maroc.
2: Kylian est au sol.
1: Alors que à noter quand même que Raimi, Soufiane Raimi a marqué le troisième but contre le Canada.
2: C'est vrai.
1: C'est pas une surprise de le voir rentrer sur le terrain. D'ailleurs, c'était une surprise de ne pas le voir titulaire parce que c'est lui qui était censé remplacer.
16: Faute sur Kylian Mbappé. Oh, quelle faute. Oh, alors là, la couleur du carton, elle va être jaune seulement. Mais alors jaune. Franchement, la faute sur Kylian Mbappé juste au niveau de la ligne médiane, elle est énorme. C'est sa top, hein, je crois.
14: Ouais.
16: Qui est complètement en retard. Il est par derrière, complètement en retard, et surtout il était pris.
1: Ouais, ça peut occasionner une blessure. Hein. On peut se faire des entorses sur ce coup-là, hein, Charlotte.
2: Il marche sur le bout du pied. Il touche pas la cheville, mais comme le pied est planté dans le sol.
14: Le problème, c'est qu'en fait Diop, il intervient quand il retouche le sol Mbappé, et il est déséquilibré. Il essaye de contourner Issa Diop. Donc malheureusement, dès que tu mets de l'intensité, et là il en a mis de l'intensité dans son duel, et c'est sur la reprise d'appui que là on a vu la cheville peut-être un petit peu tourner, mais là on le voit marcher. Normal. Voilà, là c'était juste l'action
2: était au sol parce qu'il avait pris un coup au visage. Juste Issa Diop, si le Maroc passait ce tour, serait suspendu au prochain match puisqu'il avait déjà un jaune.
16: Kylian Mbappé encore dans la surface. Kylian Mbappé, le petit ballon pour Adrien Rabiot, et Tanger encore dans la surface de réparation marocaine. Ça va beaucoup mieux, hein, pour l'équipe de France depuis cette ouverture du score. L'équipe de France qui a poussé, qui a trouvé la clé, qui a trouvé son capitaine pour aller chercher la lumière. Ce but à la 60e minute de jeu de la part de Kylian Mbappé. Et là derrière, eh ben, on sent que maintenant il commence à être en retard. Kylian Mbappé qui monte en puissance, hein. Je ne sais pas si vous avez le même sentiment que nous ici au stade, mais parce que s'il y a faute, certes, d'Issa Diop, c'est parce qu'il est en retard, mais c'est parce qu'il est aussi complètement mis dans le vent par le contrôle orienté de Kylian Mbappé.
14: Oui, parce que les défenseurs, ils sont fatigués, parce que déjà c'est mieux de défendre en avançant, mais là ils défendent en reculant, et après pour essayer d'avoir le ballon, les défenseurs doivent monter, donc ça demande énormément d'efforts, et c'est pour ça que je vous ai dit tout à l'heure, les quatre défenseurs là, je pense qu'ils sont physiquement très impactés.
0: Allez, on va le voir si effectivement les espaces commencent à s'agrandir avec Michael Olise. Là, le petit festival avec son pied gauche qui conserve le ballon. L'appui de Manu Koné. Il y a faute sur Olise, mais il va laisser l'avantage. L'arbitre de cette rencontre, Manu Koné encore avec Jules Koundé là sur le côté droit. Mais ça s'est refermé et Michael Olise quand même qui va être repris. Ouais, là, par contre, c'est trop facile. Beaucoup trop facile. Et heureusement que derrière, c'est du grand n'importe quoi du côté du Maroc pour aller se projeter de la part de Raimi, un de ses premiers ballons touchés. Parce que là, il l'a joué trop facilement, Michael Olise, sous les yeux de Didier Deschamps. La petite talonnade pour personne directement pour Raimi, ça n'a pas dû plaire au sélectionneur des buts.
1: Et parlant de Kylian Mbappé, encore un but en Coupe du Monde hein, dans le duel à distance qu'il se livre avec Léo Messi.
2: Il est à égalité avec Messi à nouveau.
1: 8 c'est 20 buts, non ?
2: Non, mais même sur 7 Coupes du Monde, ils sont à 8 chacun, non ? Ou 7 chacun. Ouais,
1: oui. Et c'est attention à l'équipe de France qui attaque encore dans l'axe avec Dembélé qui frappe.
0: Allez
1: et qui marque ! Et qui marque !
0: Le deuxième but, voilà, le deuxième but de l'équipe de France Dembélé. Et voilà Ousmane Dembélé qui ramène tout le monde vers le sélectionneur Didier Deschamps, vers le staff des Bleus, et l'émulation et la joie et la célébration, elle est collective pour le Ballon d'Or. Ousmane Dembélé qui vient faire le break face au Maroc. Cette fois-ci c'était plein axe, on les sentait sur la brèche de plus en plus les Marocains, et ils se font punir par les deux flèches de l'équipe de France. Kylian Mbappé à la 60e, Ousmane Dembélé à la 65e. En 5 minutes, les Bleus se mettent sur orbite pour aller chercher leur demi-finale. Allez les Bleus, 2-0 face au Maroc.
1: Avec un pénalty arrêté par le gardien marocain en plus en première période hein. Donc voilà, c'est pas illogique non plus.
2: Logique, Charlotte ?
14: Non, c'est pas illogique, parce que là les Marocains ils savent pas, ils sont en difficulté quand ils ont le ballon. Ils nous ont posé des problèmes en seconde période, les 5-10 premières minutes, mais là quand on a les quintes fantastiques comme ça qui arrivent à se trouver, là c'est Kylian Mbappé hein, qui ouvre justement la petite fenêtre de tir, et on est Mazraoui qui est mal positionné, vraiment à l'intérieur du pied d'Ousmane Dembélé, cet équilibre qui est parfait, qui trouve justement ce au sol comme ça Bounou qui ne peut rien faire, mais là physiquement il y a vraiment un impact hein, les Marocains. Qui sont vraiment en grosse difficulté.
2: Brahim Diaz, il a l'air dégoûté.
6: Les
2: c'est normal. Bruno.
6: Messages sont afflux, on en parlera dans quelques instants. Juste Dembélé prenait un petit peu la foudre avec pas mal de gens qui disaient mais qu'est-ce qu'il fait ? On le voit pas. Eh bien, on vient de voir le but, le deuxième.
2: Voilà, c'est le Ballon d'Or qui vous dit coucou.
1: Mais Dembélé, Bruno,
6: oui.
1: Et les amis, Dembélé et beaucoup de ballons passés par lui quand même sur le côté droit essentiellement. Il tentait beaucoup de 1 contre 1, il ne les a pas forcément tous réussis. Et Dembélé finalement, qu'est-ce qu'on retient derrière les stats aussi hein.
6: Ah bah,
1: il a encore marqué aujourd'hui hein.
0: Ouais, c'est Kylian Mbappé qui fait la passe hein. Comme quoi voilà, on lui a un petit peu tombé dessus juste avant, enfin sur le début de sa seconde période, parce qu'il y avait des ballons pas forcément très bien négociés, parce qu'on est resté sur ce pénalty raté aussi, faut bien le dire, et qu'on commençait à dire bon voilà, un pénalty raté de Kylian Mbappé, il est tellement clivant qu'on s'est dit mais qu'est-ce qu'il nous fait en quart de finale, c'est pas possible de le tirer comme ça et de le rater. Bah derrière,
1: attention, il l'a cadré hein.
0: C'est quand même
1: Messi, il a pas cadré tous ses pénaux, notamment dans cette coupe du monde.
0: C'est quand même lui l'homme de cette rencontre, un but, une passe décisive, c'est quand même lui qui met les Bleus sur la voie, c'est quand même lui qui joue son rôle de capitaine. Et alors derrière, moi l'image qui m'a vraiment plu sur le but de Dembélé, c'est la célébration quoi. Il n'y a pas eu de célébration de la part de Ousmane Dembélé, tout de suite il s'est retourné vers ses coéquipiers avec la main, il leur a fait allez venez, ils sont tous allés vers le banc. Et alors il y a eu mais une équipe de France mais à l'unisson total pour célébrer ce but qui franchement vu la tournure des événements envoie pas certainement mais on est quand même plutôt confiant pour l'issue de cette rencontre, et on a senti vraiment tout ce soulagement qui s'est exprimé sur ce gros tas d'hommes là juste devant nous avec Didier Deschamps au milieu. Franchement en 6 minutes ils ont tout fait basculer, et effectivement en 6 minutes les Marocains ont craqué,
2: et c'est la pause fraîcheur, vous l'aurez compris évidemment.
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2: Bruno Salomon, sur les réseaux sociaux, ça donne quoi ?
6: Eh bien, sur les réseaux sociaux, ça donne beaucoup de messages avec des supporters qui sont enfin soulagés. Les gratte-ciel qui nous dit bravo, Dembouze, Nicolas qui nous crie des goals à tout va, avec Océane qui nous dit voilà, c'est fait, un but parfait pour les Bleus, nous dit Swedish. Allez, les Bleus d'ailleurs, il rajoute Abdoulaye qui nous dit de toute façon, la France mérite cette Coupe du Monde. Attends un petit peu, il y a quand même encore une une demi-finale et une finale à aller chercher. Et beaucoup de messages pour Ousmane Dembélé avec Timono qui Olivier qui nous dit Mbappé joue pas à son poste habituel avec Deschamps. Il est revenu finalement à droite alors que Luis Enrique le fait jouer plutôt dans l'axe. Et voilà, Dembélé, oui, j'avais parlé de Mbappé, pardon, c'était Dembélé. Donc voilà, il faut attendre, il faut pas attendre à son niveau du PSG. Bah, c'était quand même son couloir avant, voilà, avant qu'il soit au Paris Saint-Germain, etc., etc. En tout cas, beaucoup, beaucoup de messages. Vous êtes plus de 1100 sur le chat en train de discuter
2: et,
6: entre vous sur la.
2: Il y a 162 likes sur le live, c'est donc il en manque 1000. Donc, voilà. Donc allez-y,
6: abonnez-vous,
2: allez
6: déjà,
2: liker,
6: première chose, abonnez-vous à la chaîne. Abonnez-vous à la chaîne et ensuite derrière, likez histoire de. Voilà, un petit peu.
2: Et attends, il y a Amel qui dit bouille sympa le barbu.
6: Ouais, c'est ça, depuis tout à l'heure.
2: Amel.
6: J'ai le droit depuis tout à l'heure.
2: Elle est peut-être un peu in love.
6: C'est ça.
2: Charlotte, qui c'est. Oh, Warren est en train de rentrer sur le terrain. Excuse-moi, Charlotte.
5: Ah,
2: les garçons.
5: Mais je t'excuse mille fois.
6: Mais attendez, juste une chose, j'ai une théorie sur Warren Zaïre-Emery. C'est que comme Manu Koné et Tchouaméni, t'es pas sûr qu'ils reviennent. T'as besoin d'avoir un Warren Zaïre-Emery qui a 20 minutes dans les pattes.
2: Évidemment.
6: Si jamais il y a un souci pour la demi-finale.
2: Nico, Jean-Pierre, c'est un grand moment pour moi.
6: Alléluia.
2: Alléluia, Warren est sur le terrain.
17: C'est ça, non ?
2: Par contre, on a perdu Nico et Jean-Pierre.
15: Ah non, on est là.
6: Il arrose Jean-Pierre.
2: Ça vous fait que ça de voir Warren rentrer sur le terrain, les garçons ? C'est quoi ce bazar, là ?
17: Écoutez, qu'est-ce que je veux dire après ça ?
2: Alléluia, voilà, comme tout le monde.
17: Ouais. Enfin, non, ici, rigole. C'est...
15: Et c'est quoi, il a même touché un ballon, voilà. Le premier ballon touché par Warren Zaïre-Emery sur cette touche.
2: On a une grosse pensée pour sa grand-mère, mamie Gigi, qui nous écoute, qui écoute tout le temps ici, et les matchs du Paris Saint-Germain, on l'embrasse et on est content pour Warren et pour elle.
15: Ouais, la manière dont les Marocains ont craqué quand même, hein. Le voilà qui s'illustre d'ailleurs Warren Zaïre-Emery, où il rentre avec l'écrou, là, avec le petit tacle directement pour aller toucher ce ballon et derrière le pressing. même s'il y a, il n'est pas parvenu à récupérer ce ballon, et derrière on va voir quelle va être la réponse des Marocains avec ce raid d'Achraf Hakimi là-bas pour Brahim Diaz, qui ne donnera rien si c'était une touche pour le Maroc, qui s'est pris la foudre.
17: Ah oui,
15: en 6 minutes, premier éclair signé Kylian Mbappé, deuxième éclair Ousmane Dembélé, 2-3 coups de tonnerre au milieu et ça fait 2-0 pour l'équipe de France.
2: D'ailleurs, Charlotte, comment t'analyses ce retournement de situation ? Qu'est-ce qui s'est passé pour que l'équipe de France arrive à mettre 2 buts ?
5: Parce que physiquement, les Marocains, ils n'arrivaient plus à être connectés entre la défense et milieu terrain et les attaquants. Et ils avaient de meilleures intentions, mais c'est vrai que du coup, ils ont ouvert le jeu, clairement. Et on a vu au fur et à mesure les Français laisser un peu plus le ballon aux Marocains, justement pour libérer des espaces. Donc le plan de l'équipe de France est parfait pour le moment.
2: Se déroule sans accroc, Nicolas, Jean-Pierre.
17: Oui, moi je dirais en plus que les grands joueurs doivent être au grand rendez-vous, et force est de constater qu'en quart de finale de la Coupe du Monde, on avait besoin un petit peu de grands joueurs au rendez-vous, et c'est le cas avec Mbappé et Dembélé. Là, il a failli avoir un but pour les Marocains, complètement gag, Nicolas.
15: Ah oui, le CSC, on n'est pas passé loin là sur le dégagement complètement raté d'Upamecano qui a dégagé derrière lui avec le ballon qui lui est roulé sur le pied. Il a voulu vraiment dégager loin, c'est complètement raté, ça a failli lober derrière Mike Maignan, ça passe juste au-dessus finalement de la barre transversale. Ça va être corner pour le Maroc. Attention, allez, faut rester bien concentré. 18 minutes dans le temps additionnel, et les Marocains, même si pour l'instant ils n'ont rien montré dans cette seconde période, forcément vont quand même essayer de réagir, peut-être sur ce corner là-bas de la droite vers la gauche avec Achraf Hakimi. Ce sera deuxième poteau. J'ai entendu un coup de sifflet, mais non, il vient des tribunes, il va être récupéré, même le corner est mal tiré, et la touche ne sera pas évitée. Ils ont complètement la tête à l'envers, les Marocains, et c'est tant mieux. 2-0 pour l'équipe de France, et nouveau double changement à venir pour le Maroc.
17: Oui, avec
2: Jean-Pierre.
17: Zakaria Elwardi là qui va rentrer, hein, c'est un joueur plutôt au profil défensif, et il va y avoir également, si j'ai bien vu, Jessim Yassine, le joueur qui est né à Strasbourg et qui d'ailleurs joue pour le Racing Club de Strasbourg, le joueur de 20 ans, donc on fait rentrer un petit peu de jeunesse, alors que Zakaria Elwardi, lui, joue à Ghent en Belgique, il a 24 ans.
15: C'est Brahim Diaz qui sort et c'est Salahidine qui sort également.
2: Ok, avec Elwardi et Yassine qui rentrent.
15: Oui, exactement.
2: Bruno.
6: Oui, juste sur le chat, ça continue de discuter. Et on a un message de Samaël qui nous dit « L'équipe de France a reçu un coup de téléphone de Charlotte au vestiaire à la mi-temps et ça évidemment. A claqué des dents. »
5: C'était le secret, en fait.
6: Le rebond est là, en fait. Voilà, le secret de cette équipe de France.
5: Je peux vous dire que je fais extrêmement peur.
6: En tout cas, une chose est sûre, sachez-le, on a de nombreux messages qui nous viennent d'Afrique, du Sénégal, de Côte d'Ivoire et on a en fait toute l'Afrique qui est avec nous parce qu'en fait, ils veulent absolument pas voir le Maroc passer. Donc ça, voilà, parce que vous savez.
2: Les séquelles de la CAN.
6: Voilà, les séquelles de la CAN. Donc il y a beaucoup de messages pour pro-français.
2: Et on a Claude qui écrit il y a les grands joueurs et les grands commentateurs de Radio France. Merci pour vos commentaires qui sont toujours à la hauteur de l'événement. Merci Claude pour ta fidélité. On t'embrasse. Ça fait plaisir. Nico et Jean-Pierre au stade.
1: Et on va dire que pour clore le débat, le Maroc est champion d'Afrique administrativement.
6: Sportivement. Ça va très bien. Tu vas te faire des amis là, Jean-Pierre. Parfait.
1: Et que sportivement,
2: c'est le Sénégal.
1: On a eu le plaisir de voir d'ailleurs contre le Pérou au Stade de France, hein, juste un petit après la CAN, champion d'Afrique sportivement. Voilà. Allez, je referme la parenthèse.
15: La 75e.
2: Merci, tu nous as mis dans les problèmes. Oui, oui, oui, Nicolas.
5: On n'est plus que 30 dans le chat.
2: Oui, Nicolas.
15: Allez, les Marocains qui. Ben, alors, ça, c'est quand même la bonne nouvelle parce qu'on n'a vraiment pas vu la réaction au retour des vestiaires. On ne l'a pas vu après le premier but et on ne l'a pas vu non plus après le deuxième. Et franchement, on ne la voit toujours pas, quoi. Ils ont l'air, mais totalement en dedans. Pris par cette équipe de France largement au-dessus sur cette seconde période et dans les tribunes c'est un petit peu la même chose en fait quoi. On n'entend plus rien, c'est silencieux dans le stade qui est quand même très majoritairement marocain, comme si déjà face à cette armada de l'équipe de France on avait rendu les armes. Attention parce que là c'est Kylian Mbappé qui est au sol, non?
1: Il ne se relève pas, il est au centre du rond central. Il se relève pas. Ah, ça y est, il va s'asseoir.
2: Il s'est mis au sol tout seul.
15: Ouais.
1: Oh là là là là.
5: Mais il tirait déjà.
1: Il sort, on demande la civière.
5: La langue tout à l'heure.
1: On demande, enfin la civière peut-être pas, mais on demande à ce qu'on vienne l'aider.
15: Oui, oui, oui.
1: Ouais. Après, oh là là, Dembélé qui demande aussi à ce qu'on vienne s'occuper d'Mbappé.
15: Dans son attitude, c'est. Parce qu'il est. Alors il s'est mis au sol, il était complètement au sol, là il s'est mis assis. Et effectivement, on a Michael Olise désormais qui discute avec lui, il va se relever, ça va.
6: Je me permets, parce qu'on a la télé, on a des gros plans, et il vient de dire je peux plus jouer.
2: Mateta est en train de s'échauffer rapidement.
15: Après, il marche. Alors, il a la tête un petit peu baissée, effectivement. Là, il est en train de sortir du terrain.
1: C'est pas le genou, c'est pas une entorse. C'est pas ça peut être un problème musculaire. Hein.
6: En fait, c'est le moment peut-être où il s'est fait marcher sur le pied, non? C'est sur le mauvais coup qu'il a pris tout à l'heure. Il s'est fait quand même écraser le pied.
1: Ouais. Hein. Et il salue le public. Kylian Mbappé, d'ailleurs, qui est salué par les spectateurs qui sont, alors, ceux qui ont le maillot de l'équipe de France sont très majoritaires, en grande majorité, avec le maillot d'Mbappé sur les épaules. Il est extrêmement populaire. Aux USA, Mbappé qui sort. Si c'est le coup, c'est pas trop grave.
15: Franchement, dans l'attitude de sa sortie, ça a l'air d'aller. Hein. Honnêtement, il boite pas. Il salue le public.
1: Il sourit.
15: Ouais. Voilà. Est-ce qu'il est cuit? Bon, je suis pas sûr que ce soit ça. Est-ce qu'effectivement, il a pris un coup et dans ce cas-là, c'est pas très grave. Mais
2: Mateta est rentré.
15: Il s'est relevé très vite. Oui, Mateta est rentré.
1: Et Barcola
2: va rentrer. Ouais. Et rentré.
5: Ouais. Non, mais on sait qu'il est un petit peu fragile des chevilles, hein, Mbappé, depuis quelques temps. Donc après, il se connaît par cœur là avec Diop, le contact qu'il y a eu où sa cheville a un petit peu tourné un peu en extension. Voilà, ça a peut-être fait des petits trucs dans sa cheville, mais voilà, je pense qu'il est professionnel. Il n'était pas à l'aise de continuer d'être à 100%, donc peut-être pénaliser son équipe. Donc il a préféré demander le changement.
1: Juste 13 minutes à jouer, 2-0.
6: Et juste vous dire que sur le chat, on a des messages de partout et dans le monde. Alors Jean-Pierre est désormais le roi d'Afrique, il n'y a pas de souci. Tu as plein de messages pour toi Jean-Pierre, et juste un message de Mathis aussi sur le chat de la chaîne ICI, ICI, à l'écoute depuis mon camion en Australie avec vous pour les commentaires. Allez les Bleus.
2: Énorme, c'est énorme. Bisous Mathis.
15: Allez, le contre de l'équipe de France qui finalement n'aura rien donné. Les Bleus qui déroulent 2-0. On voit mal, vraiment très mal, comment les Marocains pourraient revenir dans cette partie. Il reste 12 minutes à jouer et ils n'ont pas d'oxygène. Ils sont dans une situation totalement préférentielle. Les Bleus, ils ont fait rentrer du sang frais avec effectivement Mateta qui est entré en lieu et place de Kylian Mbappé et Bradley Barcola qui a remplacé Désiré Doué. Et on attend tranquillement les Marocains dans notre moitié de terrain avec ce double avantage au tableau d'affichage et la possibilité d'aller marquer le troisième en compte. Franchement,
0: On est très bien du côté de l'équipe de France. Les Marocains en possession du ballon dans le rond central.
17: Et la possibilité pour Jean-Philippe Mateta de jouer également des minutes précieuses dans cette Coupe du Monde. Lui qui est apparu en conférence de presse il y a deux jours avec des réponses ultra rapides comme à son habitude. Attention aux Marocains qui vont centrer là le ballon dans la surface de réparation dégagée là par l'équipe de France, notamment par William Saliba. Et il faut s'y mettre à plusieurs. Rabiot est là aussi pour essayer de d'écarter à gauche avec Lucas Digne. Ça va repartir pour l'équipe de France.
0: Allez, Bradley.
17: Avec Bradley Barcola.
0: La vitesse de Bradley Barcola, ouais, il se freine un petit peu parce qu'il a bien vu qu'il allait être rapidement tout seul. Donc il attend le soutien de Michael Olise. Voilà qui a fait le 1-2. Michael Olise, Bradley Barcola. Cette fois, il y a la vitesse de Bradley Barcola. Le centre de Bradley Barcola en retrait. Il cherchait Jean-Philippe Mateta. C'est contré. Ça va sortir en corner. Et ben voilà. Chaque ballon perdu par les Marocains désormais va être exploité. Côté gauche par Bradley Barcola. Côté droit par Ousmane Dembélé. Et la vitesse là en deux temps de la part de Bradley Barcola. Ils sont dans une équation impossible à résoudre. Les Marocains, ils sont obligés d'aller faire le jeu pour revenir dans cette partie, mais ils s'exposent et les Français se montrent de plus en plus dangereux. Le corner joué à deux et le ballon encore dans les pieds de l'équipe de France.
2: Et Barcola a remplacé Désiré Doué, on l'a pas dit les garçons, mais donc c'est Mbappé et Désiré Doué qui sont sortis.
0: Si. Ouais, c'est exactement. Ouais.
17: Absolument, alors que l'équipe de France a la balle, les Marocains qui essaient de sortir, notamment Soufiane Raimi qui va au pressing mais qui n'arrive pas à récupérer la balle. Lucas Digne qui va centrer le point de pénalty, la tête de Mateta peut-être. Non, le ballon qui a été légèrement contré par les Marocains, notamment je crois que c'est Khandous qui a contré ce ballon, mais le ballon qui va être remonté sur le côté droit par Soufiane Amrabat qui est l'un des joueurs marocains qui est entré en deuxième mi-temps. Voilà, il reste encore moins de 10 minutes à jouer et dans un petit peu moins de 10 minutes à jouer ce sera la fin du temps réglementaire. Il y aura un petit peu de temps additionnel, donc on va espérer que dans moins d'un quart d'heure tout compris l'équipe de France sera en demi-finale de la Coupe du Monde ici aux USA. Mais les Marocains vont attaquer avec Azzedine Ounahi qui a mis un doublé contre le Canada, qui a mis des buts et également important il y a 4 ans. Le ballon maintenant pour Amrabat.

0: Voilà, tous les joueurs de l'équipe de France, ils sont à 100% présents physiquement, techniquement, tactiquement. Donc il y a vraiment un écart assez important en termes de niveau collectif d'effectifs des deux équipes.
1: Bruno. Oui, je vous rappelle qu'on peut aussi nous joindre et nous écrire au 0810 055 056. Et on a reçu, puisqu'on a voyagé...
2: Sur WhatsApp. Hein.
1: Voilà, sur WhatsApp, effectivement. On a voyagé du côté de l'Australie. Bah, je vous emmène au Mexique avec Yami qui nous dit « Vous êtes... » les meilleurs, ça fait plaisir. Je ne sais pas s'il parle des Bleus ou de notre équipe à nous.
3: Moi, j'ai envie de dire
2: c'est nous. Les deux,
1: c'est nous. Écoute, c'est comme ça, c'est nous. En tout cas, il vient de nous écrire de San Pedro à Pochotutla, en et au Mexique.
2: Ah, trop bien, excellent. Voilà. Muy bien. Les garçons, il y avait un coup franc à peu près au niveau du corner, ça n'a rien donné pour le Maroc.
4: Ouais, mais ils sont quand même en possession du ballon et ils vont obtenir un autre coup franc un petit peu plus loin, les Marocains. C'est vrai qu'on avait beaucoup fait le parallèle avec la demi-finale de la Coupe du Monde 2022 au Qatar. J'ai l'impression que la victoire qui se profile pour l'équipe de France, elle est beaucoup plus facile en fait que celle qu'il y avait eu il y a 4 ans. Et pour rebondir sur ce que tu disais, sur cette espèce de sentiment que Mike Maignan et les Bleus ne sont absolument pas inquiétés et ne le seront pas jusqu'à la fin du match, même si j'espère que là Hakimi ne va pas me faire mentir, c'est qu'on est quand même sur un 17 tirs à 2. Ouais. Alors le troisième pour le Maroc, il vient peut-être là sur coup franc avec Hakimi qui est à 25 mètres et qui ne prend pas sa chance directement avec Unai plutôt. Ben voilà, le coup franc joué à 2, la frappe d'Unai qui est cadrée et Mike Maignan qui s'emploie pour la première fois de la rencontre, comme quoi voilà, ça m'a fait mentir. Ça fait 17 tirs à 3, mais ça reste quand même relativement inoffensif.
0: On est à la 83e minute, premier arrêt de notre gardien en quart de finale, ça montre quand même que défensivement on est vraiment costaud du côté des Bleus, clairement.
5: Et le paradoxe, hein, pour continuer la comparaison avec 2022, la demi-finale au Qatar, que les Français ont gagné 2-0, c'est vrai que c'était plus difficile il y a 4 ans. En revanche, on avait ouvert le score avec Théo Hernandez très rapidement. Et derrière, Colo Meunier avait conclu à la fin du match. Et là, on a ouvert le score beaucoup plus tard. Mais on a le sentiment, effectivement, d'avoir été moins en danger du côté de l'équipe de France. Corner pour Hakimi, côté gauche. Il va le frapper de manière rentrante, c'est-à-dire avec son pied droit. Peut-être premier poteau. Et c'est peut-être aussi l'occasion pour les Marocains, Nicolas, de se créer une nouvelle occasion de but pour revenir à 2-1.
4: Ouais, attention, parce qu'il y a du monde là pour tenter de gêner Mike Maignan, ce qui oblige l'arbitre de la rencontre à faire un petit peu la police. Voilà, c'est parti pour ce corner et cette tête, premier poteau. C'était bien joué, bien coupé cette tête. Et heureusement, ça arrive dans le petit filet extérieur, cette tentative d'El Aïnaoui. Et changement encore à venir. On jette vraiment les dernières armes tactiques en termes de coaching de la part du Maroc. Qui va rentrer? C'est le numéro 17 qui va rentrer. C'est Amin Sbaï. Ouais, c'est ça.
5: Un joueur du Betis Séville qui rentre, un attaquant, voilà, pour essayer de.
4: Et Talbi qui sort, hein, je crois. Oui, c'est ça, c'est Talbi qui sort et Amin Sbaï qui rentre.
5: Et Zalzouli qui rentre, le joueur du Betis Séville. Talbi, là, effectivement, qui n'aurait pas forcément dû être titulaire aujourd'hui. En tout cas, c'est ce que pensait la presse spécialisée, notamment les Marocains. Mais voilà, c'est ça aussi le football. Les coachs sont là pour prendre des décisions. Et finalement, eh bien, là, ça n'a pas été payant pour le Maroc, qui est toujours mené 2-0. Je rappelle qu'il reste dans quelques secondes 5 minutes à jouer au temps réglementaire. Vous écoutez le match, hein, sur ICI. Depuis ce stade des environs de Boston, où l'équipe de France mène 2-0, est à 5 minutes ou un peu plus de la demi-finale de la Coupe du Monde de football, avec une équipe du Maroc qui va essayer quand même, Nicolas, de marquer au moins un but dans cette partie, en tout cas qui a encore du temps pour le faire.
2: Attendu, c'est Amin Sbaï qui est rentré, les garçons.
4: Ouais, danger. C'est ça.
0: Ouais, c'est l'enjeu.
4: Ouais. Attention, le centre, oui, ça va aller pour Mike Maignan, qui touche quelques ballons en cette fin de match, et c'est plutôt normal. Cette fois-ci, c'est sur un centre assez inoffensif, et derrière il y aura du champ là-bas pour Bradley Barcola. Il va encore faire jouer la vitesse, Bradley Barcola, le long de son côté gauche. Il va les provoquer, les dépassements de jambes, le voilà qui rentre dans l'axe, peut-être la passe. Alors, elle est magnifique, la passe pour Michael Olizer, assez dommage qui rate sa frappe. Michael Olizer qui en est à 5 passes décisives, on le rappelle, à une passe de Pelé dans cette Coupe du Monde, et on aimerait bien qu'il marque un petit but quand même, Michael Olizer, pour bien venir un petit peu parachever ce petit chef-d'œuvre qui est en train de se construire là depuis le début de la Coupe du Monde. Mais là, bah, il la rate totalement, sa frappe, alors que des ballons comme ça, il en a mis plus d'un au fond avec le Bayern Munich. Quand il ouvre son pied gauche et qu'il va chercher petit filet opposé, là c'est un petit peu trop facile, ça passe assez loin. Début de Bounou, et encore un changement pour l'équipe de France avec l'entrée de Malo Gusto à la place de Jules Koundé.
5: Et une équipe de France qui s'en va tranquillement peut-être gérer la fin de ce match. Jean-Philippe Mateta là, qui va au pressing pour essayer de récupérer la balle devant la surface.

0: Réparation, les Marocains vont s'en sortir. On voit Michael Olise maintenant redescendre un petit peu d'un cran pour venir aider le secteur défensif du milieu de terrain, notamment Adrien Rabiot qui est vigilant derrière lui. Le ballon est récupéré par Warren Zaïre Emery et Olise maintenant avec la balle qui va essayer d'écarter sur le côté droit. Superbe ce qu'il fait là pour garder la balle devant pour Dembélé maintenant pour Mateta. Dommage, il a été trop court.
1: Ah là là, mais qu'est-ce qu'il nous régale encore Michael Olise. Il y a du jus sur cette fin de match, c'est assez incroyable avec le volume qui a été le sien encore tout au long de cette partie de ce quart de finale. Là il nous fait des petits passements de jambes, des feintes de corps, des trucs incroyables. Et Bradley Barcola lui qui est frais, qui a du jeu, qui va rentrer dans la surface de réparation. Il va peut-être y aller tout seul cette fois-ci, Bradley Barcola. La petite feinte de passe pour finalement refermer son pied droit, premier poteau. Ça a été bien lu par Yacine Bounou. Ils sont au bord du gouffre, les Marocains, au bord d'encaisser un troisième but sur des phases de transition supersonique de la part de l'équipe de France. Mais pour l'instant on en reste là et c'est déjà très bien. 2-0 pour les Bleu à 3 minutes désormais de la fin du temps réglementaire, à 3 minutes d'une demi-finale de Coupe du Monde.
2: Ouais, et on a entendu grogner Bruno Salomon en studio sur la récupération de balles par Warren Zaïre Emery dans les pieds d'Achraf Hakimi.
3: À l'épaule.
2: Charlotte, on fonce vers la demi-finale là ?
4: Ah oui, parce qu'on a des joueurs comme Barcola, comme enfin Warren Zaïre Emery qui est enfin rentré dans cette Coupe du Monde. Donc non, c'est trop dur physiquement, il y a trop d'écart de niveau. Dommage, hein, Barcola, là, il avait l'espace de refaire une petite touche de balle là pour essayer de frapper. Et Olise, je pense que c'était pas le bon choix de retrouver son pied gauche et peut-être l'espace pied droit là, rester sur son mauvais pied.
2: Alors que Mateta vient de faire une tête.
1: Assez loin. On est clairement plus proche du 3-0 que du 2-1.
4: Ah oui,
1: clairement. Cette fin de partie là.
5: Image importante, les amis, que l'on vient de voir sur la télé française. Je sais pas si vous avez la même chose sur vos écrans de contrôle, messieurs, mais en tout cas, sachez-le, on a vu le pied de Kylian Mbappé qui a une énorme poche de glace, le pied droit de Kylian Mbappé, et un Kylian Mbappé avec le masque. Pas content.
2: C'est pas au niveau de la cheville.
5: C'est vraiment sur le haut du pied. Je pense que c'est vraiment quand il s'est fait marcher sur le pied, sur le très gros contact de tout à l'heure.
0: Oui, il doit être glacé en tout cas. Pour que ça refroidisse bien. Et c'est vrai que moi, ça m'inquiète moins que si c'était la cheville. Hein.
2: Oui, bien sûr.
5: C'est vraiment sur le haut du pied.
1: Ça reste une mauvaise nouvelle quand même de voir Kylian Mbappé demander le changement, se mettre à terre, dire, parce que tu l'as lu sur les lèvres, Bruno, qu'il ne peut plus jouer, et le voir 5 minutes après avec une grosse poche de glace. Je pense qu'on va en entendre parler pendant un petit moment, hein, entre la qualif et la demi-finale. Du pied, cheville, je sais pas quoi, de Kylian Mbappé, mais c'est forcément pas une bonne nouvelle. En tout cas, il a eu la lucidité de sortir et de pas persévérer. Lui qui sait, comme nous tous désormais, que c'est fait, que l'équipe de France, vu la physionomie de cette fin de match, et les armes qui ont été vraiment, on a l'impression, jetées à terre là, par les Marocains. On a l'impression que les jeux sont faits et que l'équipe de France se dirige tout droit vers sa troisième demi-finale. Ouais. Imaginez, rendez-vous compte, quand même consécutive de Coupe du Monde.
2: C'est hallucinant.
1: L'équipe de France qui va attendre clairement l'Espagne. Hein. C'est ce que tout le monde attend, même si ce n'est pas fait.
2: Évidemment, c'est le quart pas du tout de l'Espagne. Fait, hein,
1: je sais, mais
2: voilà. Le match de la Belgique face aux États-Unis, je vous le dis, ce n'est pas fait. Hein.
1: Bref, on verra ça après. Ouais. Il reste quelques secondes à jouer.
2: Les
1: quelques
2: bleus
1: minutes supplémentaires avec le temps additionnel.
2: La balle dans les pieds, Charlotte, tu voulais nous apporter une précision sur les blessures au pied.
4: Alors, s'il est vraiment blessé au pied, moi j'ai une recette pour Kylian Mbappé. J'ai déjà eu beaucoup de coups au pied avec des gros bleus. Alors je coupais une escalope crue, je l'affinais. Ouais, de poulet et vous achetez ça partout en supermarché et vraiment affiné, et je mettais du cellophane, j'entourais mon pied avec le poulet là. Bon, je peux vous dire que les odeurs,
2: c'est ce que font
4: compliqué.
2: Les danseuses étoiles. Ah ouais.
4: Mais c'était trop bien, et je jouais ça pendant des jours, le temps que le bleu s'estompe, quoi.
5: Elle gardait.
1: On peut rester sur la chorégraphie.
5: Rassurez-moi,
4: on a dit qu'on se disait tout les amis.
2: À Shakira, on a pris un coup.
5: Imaginez ça, elle gardait ça pendant des jours.
2: Elle sent le poulet mort.
4: Non, mais vous savez que la semaine d'après, une odeur pourrie dans mon sac, j'ouvre, j'avais oublié le morceau de poulet dans mon sac. Et je peux vous dire que les filles, elles m'ont tué dans les vestiaires.
0: Ouais, tant les gars, vous n'êtes pas à la cantine, hein, ça va.
2: C'est ça. Il nous reste 5 minutes, on est quand même en quart de finale de la Coupe du Monde, on va quand même s'intéresser au match.
5: Hein. Et on parle de poulet dans les chaussettes.
2: Ça montre qu'on est tranquille, hein. Ça montre qu'on est détendu.
0: Bon, allez, attaque des Marocains maintenant sur le côté gauche. On va rester sérieuse. Baye, effectivement, numéro 17, le joueur du SCO Angers qui attaque. Le ballon maintenant pour Raimi, Soufiane Raimi, qui aimerait bien marquer un but, hein, comme en 8e de finale face au Canada. Mais pour l'instant, il y a beaucoup de Français dans la surface pour défendre. Et Digne, là, avec son pied droit, c'est pas forcément son meilleur pied. Il essayait de dégager devant, il a dégagé derrière. de peur que de mal, Nico. C'est
1: ouais,
0: un corner pour les Marocains.
1: Un petit peu tout seul, il a anticipé effectivement le centre.
0: Faut rester sérieux
1: parce que, oui, il y avait possibilité de se déconcentrer, puis derrière de perdre ce ballon. Donc voilà, c'est un moindre mal, mais c'est vrai que ça fait corner pour l'équipe du Maroc. Oui, il est bien tiré ce corner. Il hésitait à y aller là, Mike Maignan. Il a fait un pas en avant, deux pas en arrière. Finalement, c'est la tête de Saliba pour écarter le danger. Attention, parce qu'il se rapproche là, les Marocains. Et là, ils sont un petit peu plus dangereux qu'il y a quelques minutes. Le centre en retrait cette fois-ci. Saliba encore pour écarter le danger cette fois-ci du pied. Et ça va aller en touche. Non, c'est récupéré là-bas par Bradley Barcola avec Ousmane Dembélé. Voilà, les espaces qu'il y a là. Dans le dos des Marocains, on ne l'exploite pas de la part d'Ousmane Dembélé. Il a hésité là, à aller chercher Mateta ou sur le côté droit Michael Olysee. Et finalement, il n'y avait pas de solution. Donc, on va repartir en attaque placée. Mais c'est pas grave parce que le chronomètre joue évidemment en notre faveur. On ne l'a pas dit. 6 minutes de temps additionnel. Et déjà 2 y a découlé dans ce temps additionnel. Donc, dans 3 minutes et 30 secondes, à peu près, vous l'aurez compris, la France sera en demi-finale de la Coupe du Monde avec peut-être un troisième but dans les sacoches. Eh bien, non, parce que Jean-Philippe Mateta a raté son contrôle.
0: Enfin, dans les sacoches des Marocains, hein, avec le ballon qui va repartir vers l'avant. Ounaï maintenant à droite là-bas, cette balle qui va être vraiment changée complètement sur le côté gauche avec Sbahi, peut-être un contrôle de la main des joueurs angevin, oui c'est vrai. Et ce sera un coup franc pour l'équipe de France alors qu'il va prendre peut-être plus son temps pour frapper. Non, finalement on ne prend pas son temps. Et Olysee récupère la balle de la part.
1: Il y a Barcola
0: et le ballon qui là va être redonné aux Français pour un coup franc. Allez, il reste exactement 3 minutes dans le temps additionnel. Et dans 3 minutes. Nous sommes en demi-finale.
1: Ah ben là, la faute d'El Ouadi, elle est totalement volontaire et c'est pour casser l'action parce que derrière, il y avait vraiment Barcola qui était tout seul côté gauche pour être trouvé par Michael Olysee. El Ouadi, il a préféré tirer le maillot de tout le monde là pour Michael Olysee en l'occurrence, pour que cette passe n'arrive jamais, ce qui a été le cas. Allez, Warren Zaïre-Emery.
0: Dembélé.
1: Avec Dembélé. Jean-Philippe Mateta, la frappe peut-être et le but de Mateta, non, avec le premier crochet et la frappe derrière. On a l'impression vraiment que dès que les Français désormais ont le ballon, le Maroc est tellement déséquilibré que ça peut aller au fond. C'est dommage là parce qu'il avait beaucoup mieux à faire. Attention, les Marocains sont déjà repartis de l'autre côté, le ballon est perdu, donc logiquement ça devrait faire occasion de but pour la France.
0: Allez, ça repart à droite pour Barcola avec Olysee tranquillement. Oui, il est reparti Olysee tranquillement, pas tant que ça, et il obtient la touche là juste devant le banc des remplaçants marocains de l'entraîneur Mohamed El Ouarbi, qui est vraiment un bon entraîneur formateur né notamment en Belgique, et qui vraiment a porté cette équipe du Maroc, on va le dire quand même, jusqu'en quart de finale. Pour l'instant toujours 2-0, il reste un peu moins de 2 minutes à jouer au temps additionnel. Un long tir là qui va au-dessus de la barre transversale de Mike Maignan, c'était un petit peu osé, mais ça part complètement derrière le but. Un tir, je crois, qui a été tenté par Jessim Yassine, le Strasbourgeois.
1: Ouais, mais c'était bien joué finalement, hein, parce que face à l'équipe de France qui est en maîtrise totale vraiment en cette fin de match face à ces Marocains inoffensifs, bah voilà, on aurait pu imaginer que seul un exploit individuel des Marocains pourrait permettre de revenir. Mais vraiment, on a tellement le sentiment que c'est fait depuis des minutes et des minutes, que ce but marocain, il viendra jamais. Que là, ce qu'on entend, c'est surtout les supporters français qui sont que 3000 et totalement de l'autre côté là-bas du terrain. Bah voilà, on les entend d'ici. On voit des maillots rouges qui sont en train de quitter le stade. Ce stade qui est en train de se vider. C'est très compliqué de rentrer sur Boston depuis Foxborough. Donc voilà, on essaie d'éviter les bouchons. C'est pour vous dire à quel point on n'y croit plus du tout, ni dans les tribunes, ni sur la pelouse. Et dans une quarantaine de secondes désormais, bah, on va pouvoir savourer ce parcours toujours sans faute de l'équipe de France, cette qualification pour une nouvelle demi-finale, cette qualification qui est venue se dessiner en seconde période, en 6 minutes, grâce au capitaine des Bleus, Kylian Mbappé, une frappe du pied droit, grâce au ballon d'or des Bleus, Ousmane Dembélé, une frappe du pied droit, le dégagement, sans doute le dernier de cette rencontre de Mike Maignan, et des gros sourires sur les visages des supporters français avec les drapeaux bleu, blanc, rouge qui s'agitent là-bas dans le coin. Les supporters des Bleus.
0: Avec le chronomètre qui s'égrène, encore 5 secondes à jouer au temps réglementaire. Les Français vont essayer d'attaquer encore une fois, peut-être Dembélé dans l'axe maintenant avec un tir peut-être. Non, finalement la balle sur le côté gauche, Warren Zaïre-Emery, la frappe au-dessus de Michael Olysee. Pas vraiment de conviction. Et c'est terminé.
1: C'est terminé, l'équipe de France
2: en demi-finale.
1: A fait le boulot.
3: L'équipe de France est d'une propreté incroyable dans cette compétition. L'équipe de France se qualifie grâce à Kylian Mbappé, grâce à Ousmane Dembélé. Deux buts inscrits en 6 minutes en seconde période. Tout va bien pour l'équipe de France, sauf cette image d'un Kylian Mbappé, effectivement touché au niveau du pied avec le masque. Ça va être le feuilleton des prochains jours, mais pour l'instant, on va savourer cette nouvelle demi-finale de Mondial qui se profile pour les Bleus. Cette nouvelle victoire et cette troisième demi-finale consécutive. L'équipe de France attend désormais son adversaire. Ce sera soit l'Espagne, soit la Belgique. Mais dans tous les cas, ce sera encore un sommet en très haute altitude. Et le voilà, le sourire de Kylian Mbappé sur les images. Allez, on va croiser les doigts pour que ça aille pour l'équipe de France. Mais voilà, quelle impression de facilité encore une fois. Ouais. Pour l'équipe de France qui se qualifie haut la main, facilement, et j'ai presque envie de dire sans trembler face au Maroc.
2: C'est vraiment l'impression que ça nous laisse. On a une demi-heure devant nous pour débriefer ce quart de finale de l'équipe de France. Victoire 2-0, comme il y a 4 ans en Coupe du Monde contre le Maroc. On reste évidemment avec Nicolas Perronnet et Jean-Pierre Blimaud qui sont au stade et qui vont nous faire vivre les célébrations sur le terrain des joueurs français. Charlotte Lorgeret qui va nous aider à comprendre ce qui s'est passé tactiquement pendant ce match. Bruno Salomon qui lit vos messages sur le chat de la chaîne YouTube. Ici, on arrive tout de suite et surtout sur le chat. Donnez-nous votre avis. Qui est l'homme du match pour vous de ce match entre l'équipe de France et le Maroc?
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2: Charlotte, je me tourne vers toi d'abord pendant que les images continuent de tourner à la télévision sur les célébrations des Bleus et la déception évidemment des joueurs marocains. Charlotte, d'abord, le sentiment qu'on a, c'est qu'on est quand même hyper blasé parce qu'on est en demi-finale de la Coupe du Monde pour la troisième fois consécutive et ça nous paraît normal.
4: Ouais, mais parce qu'on est tellement fort que au fur et à mesure.
2: On est juste plus fort, les gars. Désolé.
4: Non, mais c'est la triste réalité. Enfin, la triste. Non, on est très heureux. Mais c'est vrai qu'on pouvait s'attendre à une confrontation un petit peu plus dure, même s'il y avait eu de meilleures intentions de la part des Marocains en seconde période. Mais en fait, comme je le disais tout à l'heure, on peut avoir un plan de jeu, on peut avoir des super joueurs, mais quand on est face à une équipe de France comme ça qui roule un peu sur tout le monde, c'est trop dur. C'est beaucoup trop dur. On a vu Achraf Hakimi parler à la mi-temps à ses partenaires pour dire les gars là on joue pas du tout notre football. Mais c'est pas un manque de volonté ou un manque de qualité, c'est juste qu'à un moment donné quand il y a en face de toi des joueurs plus forts, ben là c'était largement le cas.
2: Et on a vu Kylian Mbappé prendre Boadi dans ses bras, Boadi qui est le coéquipier du petit frère de Kylian à Lille évidemment et qui peut-être va signer au Paris Saint-Germain, mais c'est pas sûr. On a vu aussi Dembélé discuter avec Achraf Hakimi. Les garçons, les joueurs sont toujours sur la pelouse dans le calme, dans la paix intérieure et non, dans la logique des choses.
1: En fait, c'est terrible de dire ça, mais on a l'impression que c'est trop facile en fait. C'est fou de dire ça alors que ça l'est pas. On sait qu'à ce niveau-là, c'est incroyable, mais on a tellement pas tremblé en fait dans ce match. Allez, peut-être après le pénalty raté, on s'est dit oh tiens, il y a des journées comme ça, des matchs comme ça, ça peut être un petit peu bizarre, ça peut sentir un traquenard, et puis en fait pas du tout.
2: Non.
1: Retour des vestiaires, les Marocains on les a pas vus, et là on a l'impression qu'ils sont en train de célébrer chacun un petit match de Ligue 1 qui s'est bien passé, quoi. On va dire que c'est comme ça face au virage. Allez ça y est, ils mettent un petit peu d'ambiance.
2: Mais tu sais,
1: là,
2: Nico, on va partir tout de suite à Strasbourg parce que même si l'ambiance commence à monter au stade, apparemment dans la fan zone de Strasbourg, c'est Élise Ulata qui est là-bas pour nous, pour ici Alsace. Il y a le feu. Élise !
8: Oui, il y a le feu, on chante !
2: Ah, enfin !
9: On est en demi !
8: Il faut imaginer ici, il y a plusieurs milliers de personnes qui ont crié en même temps pendant le premier et le deuxième but. Le choc des supporters, c'était comment ce match ?
10: C'était incroyable, l'ambiance est incroyable. Il y a une bonne entente, bière pas chère, sandwich merguez pas cher, une ambiance incroyable. Il y a un speaker qui met l'ambiance de fou. Écoutez, il faut absolument venir 14 juillet. Le mardi, il faut venir, l'ambiance sera dingue.
11: Franchement, c'était magnifique. Le match était super. On n'a pas du tout stressé, franchement, les gars, on n'a pas de mal stressé ou pas ?
12: Mais non, c'était incroyable, c'était un match où il fallait confirmer un peu notre niveau de jeu et là, ça nous a fait bien plaisir. On n'a pas trop été. Il n'y a pas eu de danger, donc c'était absolument splendide.
11: On a vu de Mbappé magnifique.
10: On était carré sur les appuis. Voilà.
8: Et là, on peut affronter qui en demi ?
11: Idéalement la Belgique, quoi, mais bon. On verra, de toute façon, on a la meilleure attaque du tournoi.
13: on prendra 6 points.
12: Moi personnellement, j'aimerais bien prendre ma revanche sur l'Espagne par rapport à l'Euro. Donc moi je veux l'Espagne personnellement. C'est vrai. Voilà.
8: Ouais, voilà, on est tellement fort qu'on veut prendre notre revanche, on veut même pas le plus facile. On est comme ça à Strasbourg.
13: Si on veut gagner la compétition, il faut battre tout le monde.
12: Mais surtout, on veut l'Argentine en finale. Et c'est tout ce que je veux personnellement.
13: Et on veut battre l'Argentine en finale.
8: Mais on y croit.
12: Absolument.
8: On y croit à la victoire. Voilà, l'écart, c'est qu'une petite étape avant la victoire.
12: La mise en bouche.
2: Merci beaucoup Élise, merci aux garçons qui sont autour de vous, ça fait plaisir d'entendre des supporters heureux. Élise Ulata, donc d'ici Alsace, qui est dans la fan zone de Strasbourg, Nicolas Perronnet et Jean-Pierre Blimaud, les joueurs sont toujours sur le terrain. On a vu à l'instant à la télévision des images très sympas de Kylian Mbappé, ouais, félicité par Jürgen Klopp sur le bord du terrain. Mais qu'est-ce qu'il faisait là Jürgen?
13: Je sais pas, mais en tout cas ce qu'il y a de surtout rassurant, je trouve, c'est Kylian Mbappé, quoi. Ça a l'air d'aller, hein. Franchement, avec le grand sourire, on l'a vu sauter pour mettre un petit peu d'ambiance dans cette célébration quand manquait, tellement on a l'impression que les joueurs étaient certains de se qualifier. Ils ont juste fait le boulot aujourd'hui finalement. Et puis là derrière, il a quand même, quand il s'est approché du virage des supporters tricolores, il a quand même donné un petit peu le ton à tout le monde, et on l'a vu sauter sur place. Là il a un grand sourire, donc bon, je pense qu'on va pas trop s'inquiéter, même si évidemment on n'est pas médecin pour la seule petite zone d'ombre de ce match qui est la sortie de Kylian Mbappé en fin de match suite à un coup visiblement au niveau du pied. Mais les images qu'on vient de voir, elles sont rassurantes. Et là les Bleus, ils sont en train de regagner le vestiaire de ce stade de Boston, qui les aura vus jouer contre la Norvège, jouer contre le Maroc, rouler sur tout le monde sur ces deux matchs. Et c'est vrai qu'on attendait un petit peu cette rencontre comme celle d'un test par rapport à face à une grosse nation, parce que malgré tout, même si il a fallu arriver jusque là, ça manquait un petit peu d'adversité. Donc moi je me disais, oui, ok, cette équipe de France elle est impressionnante, oui bien sûr on a la meilleure attaque du tournoi, évidemment qu'on est les grands favoris parce que tout le monde nous le rabâche et on voit bien comment se déroulent les matchs, mais j'attendais quand même de voir cette équipe de France face à une vraie grosse équipe, et le Maroc est une vraie grosse équipe. Et en fait on a le même sentiment que face alors bon, la Norvège est un contre-exemple, mais toutes ces équipes un petit peu de début de compétition où on a complètement éteint l'adversité en fait. Donc même face au Maroc, on arrive à éteindre comme ça quasiment tout suspense au cours d'un match. Donc c'est quand même,
2: on les a étouffés, quoi.
13: C'est quand même tout droit, quoi. Enfin, je sais pas ce que vous en pensez, mais pour moi c'est tout droit jusqu'au bout, quoi.
2: Bruno Salomon.
14: De nombreux messages sur notre chat, sur la chaîne YouTube ici ICI. Vous n'hésitez pas à vous abonner et à liker, avec de nombreux messages, avec par exemple il y a Tornion qui nous dit les équipes ont peur de la France, un point, c'est tout. Ce qui, c'est vrai que ça commence à y ressembler de plus en plus avec les autres personnes. Alors il y a Timon Olivier qui avait repéré que Klopp discutait avec Mbappé. On a fait des sondages de savoir l'homme du match. On a plus d'une cinquantaine de votants pour Kylian Mbappé, un 63% pour l'homme du match. Il y a Lara qui nous dit il y a pas mieux que la France dans ce tournoi. Moussa qui nous dit le Sénégal était derrière la France. Ça, on l'a bien compris.
2: Moussa, il nous dit aussi merci à la France. Je vous souhaite la troisième étoile.
14: C'est ça.
2: Merci pour les travaux.
14: Voilà, c'est une équipe qui ne truque pas. Voilà, ça c'est la vie pour le Maroc, et qui joue. Vous serez champion du monde. Voilà pour les nombreux messages. J'aimerais juste vous donner une petite statistique que j'ai repérée tout à l'heure par rapport au but de Kylian Mbappé et de Ousmane Dembélé. Pour votre information, Kylian Mbappé a marqué 8 buts désormais dans cette Coupe du Monde et Ousmane Dembélé 5. C'est seulement la deuxième fois en 24 ans que deux joueurs d'une même sélection réussissent à marquer 8 et 5 buts, de passer la barre de plus de 5 buts. C'était Ronaldo et Rivaldo en 2002 avec le Brésil, pour la, quand c'était en Corée du Sud et au Japon. Donc voilà, pour la petite, voir un peu quand même là où est notre attaque et là où en est notre attaque. Et si jamais il y a étoile, je suis désolé, il va y avoir match pour le Ballon d'Or. Parce qu'il n'y a pas qu'il vienne dans la vie, parce que le Ousmane,
2: Il est champion d'Europe, accessoirement.
14: Voilà, c'est ça. Donc il va falloir, la bataille va être rude.
2: Va être très rude. Petit message de Roland sur le chat. Roland, le papa de Nicolas Perronnet, qui nous dit bravo.
14: Bravo
2: à vous cinq. Toujours un régal. Rendez-vous le 14 juillet. On zappera le feu d'artifice. Bonne soirée.
14: La bise dans le bugé.
2: Voilà. Et on a Fabrice qui nous dit que pour lui, l'homme du match est Didier Deschamps. Alors,
14: c'est
2: Charlotte.
14: Ouais, c'est vrai.
2: Quand on voit les images qu'on a vues là sur le terrain à la fin du match, Didier Deschamps, il est tout simplement radieux, comme on l'a presque jamais vu, je pense, en équipe de France. Qu'est-ce que toi, t'as pensé de son match au niveau du coaching, au niveau de la tactique? Comment t'analyserais le match de Didier Deschamps ce soir?
4: Bah que le match a été très bien préparé. Après aussi le fait d'avoir mis Désiré Doué, de changer comme ça un petit peu l'équilibre. Mais en fait j'ai l'impression que plus que jamais cette équipe de France est derrière son sélectionneur. Quoi. Ouais. Alors au-delà de tout le parcours, on sait qu'à la fin de cette Coupe du Monde Didier Deschamps n'est pas là. Voilà, il y a eu le décès de sa maman aussi. Il y a un peu de tout. Le fait que l'équipe de France joue de mieux en mieux, qu'elle roule sur tout le monde. On est vraiment derrière Didier Deschamps. Toute la France est derrière lui. Donc en fait c'est une osmose, mais parce qu'il y a la victoire, parce qu'on n'a pas l'impression qu'il y a de l'adversité. Donc c'est sûr que tout est beaucoup plus beau, plus rose. Mais voilà, faut féliciter tout le monde. Après, j'anticipe ta question, Pia, pour l'homme du match. Donc forcément, j'ai envie de mettre Kylian Mbappé, mais j'ai énormément aimé la deuxième mi-temps de Michael Olise. Ah. Dans son attitude, on pourra peut-être en reparler après.
2: Ah mais c'est très intéressant parce que c'est le seul des quatre attaquants qui n'a mis ni passe décisive ni but, et c'est intéressant d'avoir ton regard de spécialiste justement et de joueuse et de très fine tacticienne. Peut-être futur coach un jour, non Charlotte?
4: Ah je sais pas.
2: Non.
4: Ok. C'est trop de responsabilité. Ouais, adjointe, voilà. Adjointe peut-être, parce que moi j'aime bien rester sur le terrain. Mais
2: consultante chez nous, c'est parfait.
4: Consultante chez vous.
2: Ouais, on va rester là-dessus. Charlotte, alors Michael Olise, c'est pas le premier nom qui ressort dans le chat, il est très peu cité par les viewers. Pourquoi pour toi, en tout cas sur la deuxième mi-temps, ce serait ton homme du match?
4: Parce que là j'ai l'impression qu'il n'était pas satisfait depuis son dernier match contre le Paraguay. Je sais pas si vous avez vu, j'étais très attentive à la fin du match aussi. C'était le seul, même si on sait qu'il est pas extraverti, ouais, qu'il ne montre pas grand chose. Là il avait vraiment la tête basse parce qu'il est tellement exigeant envers lui-même. C'est son adversaire principal, c'est lui-même. Donc en fait à partir du moment où il n'est pas satisfait et il a assez de recul pour savoir que sa première mi-temps n'était pas assez bonne, ben à partir du moment où ça y est, il commence à se réveiller, à mettre les ingrédients, eh ben il est fabuleux. Imaginez s'il avait été efficace dans cette Coupe du Monde. Mais il aurait fait de l'ombre clairement à Kylian Mbappé.
14: Il est le meilleur passeur de la Coupe du Monde, hein,
4: genre. Mais imaginez toutes les occasions, toutes les occasions qui devaient.
2: Dont son retourné acrobatique de folie.
4: Bon, voilà, laisse tomber. Il est ballon d'or, il est tout.
2: C'est ça. Nicolas, Jean-Pierre, et puis ensuite on ira voir Alexandre d'ici Périgord dans le village de Maxence Lacroix. Nicolas et Jean-Pierre, le match de Michael Olise depuis le stade, qu'est-ce que vous en avez pensé?
13: Bah, moi je l'ai quand même trouvé assez dans son rôle de dynamiteur. Il a quand même régné, je trouve, au milieu de terrain. Après j'aimerais qu'il marque un but, quoi, Michael Olise, parce que c'est pas qu'un passeur, c'est quand même un super buteur aussi avec le Bayern Munich. Et là je crois qu'il a eu deux occasions, dont une surtout quand il est vraiment sur son pied gauche. Au Bayern Munich, on le voit franchement quasiment aller deux fois sur trois, ça va au fond dans cette situation-là. Il y avait légèrement décalé sur la droite là dans la surface, et je sais pas, un petit peu trop facile, comme sur deux trois petits ballons peut-être qu'il a perdu facilement. Moi, je trouve que c'est pas le meilleur match de Michael Olise de loin depuis le début de la compétition. Mais voilà, il y a toujours cette impression-là d'avoir un joueur qui danse quand il chope le ballon, qui arrive sur un geste, sur une feinte, sur un mouvement de corps à faire se lever un stade, parce qu'on entend le public le suivre sur ces matchs-là. Donc ouais, je trouve qu'il a fait du Michael Olise, mais peut-être un petit peu moins impactant que d'habitude, même s'il aurait pu vraiment sur une petite passe à Kylian Mbappé là, quand il arrive à se remettre plein axe alors qu'il est dos au but, à faire la différence, et derrière à mettre le petit ballon dans la course de Kylian Mbappé qui met le tir au-dessus. Si Kylian est plus efficace et ça doit aller au fond, cette action-là, il égale Pelé au niveau des statistiques. On fait peut-être pas le même bilan, quoi. Donc moi je le trouve quand même plutôt satisfaisant, mais c'est pas son meilleur match.
2: Bruno.
14: Kevin nous dit que ça commence à klaxonner dans les rues de Mulhouse, en bas de chez lui, en tout cas. Et un message de Maud qui nous dit: Charlotte, elle est parfaite dans tout. Je crois que c'est la team des Mumuches. Si j'ai bien compris, tout à l'heure, j'avais déjà repéré un message.
4: C'est une copine à moi, c'est des amis qui sont chez moi.
2: Vous
4: n'avez
2: pas compris qu'elle sent le poulet mort, les amis?
14: On a eu un conseil tout à l'heure, on nous a dit qu'il fallait pas mettre forcément
4: du poulet. Un super bon conseil d'ailleurs.
14: Ouais, on nous a dit qu'il fallait mettre de la viande rouge plutôt sur ce que tu avais. La prochaine fois, tente la viande rouge.
2: Je crois que les danseuses étoiles, elles mettent du poulet. C'est ça. Il valait mieux, ouais. On a une information donnée par Didier Deschamps. au micro des diffuseurs. Il explique que Kylian Mbappé a ressenti une petite douleur à la cheville, mais c'est normal, les matchs enchaînent. Donc c'est a priori même pas le coup qu'il a reçu sur le pied, c'est une petite douleur à la cheville. Bruno, une stat, et après on va aller du côté d'Aja avec Alexandre Alves qui est dans le village de Maxence Lacroix.
14: Vous savez que Kylian Mbappé aime battre des records, il est en train d'en titiller un, en tout cas, sachez-le. Il en est désormais à, puisqu'il a fait une passe décisive et un but dans cette rencontre, il en est désormais dans cette Coupe du Monde à 11 points, donc ça fait 8 buts et 3 assistances, donc 3 passes décisives, 11, c'est...
2: Ça fait... Ah oui, pardon.
14: Ça nous fait 11, 3, ça, 8 fait 3, 11. Ça fait bien 11, oui, tout à fait.
2: Non, je suis littéraire, excusez-moi, monsieur.
14: Et donc, en fait, il égale Gerd Müller en 1970, lors de la Coupe du Monde 1970. Il est sur des stats complètement stratosphériques, Kylian Mbappé avec cette équipe de France.
2: Oui, tout comme Messi, qui va exploser aussi plein de records, parce qu'il se tire la bourre.
14: C'est fini, là. Voilà, maintenant on vient.
2: Pas encore, non. On va rejoindre Alexandre Alves d'ici Périgord, qui est donc dans le village d'Aja. C'est le village de Maxence Lacroix, le défenseur central de l'équipe de France qui n'a pas joué aujourd'hui et qui avait décidé, depuis le début de la Coupe du Monde, de payer les pizzas à tout le village les soirs de match. Alexandre, comment se passe ta soirée à Aja ?
15: Eh bien, écoutez, super bien. Toutes les pizzas sont finies. Et là, je suis devant la salle des fêtes et il y a tout le monde qui a les drapeaux de l'équipe de France. Et voilà.
2: Ça, c'est sympa. On adore.
15: Voilà, vous entendez tous les allez Maxence, tout le monde tape dans les mains. Allez Maxence, voilà, c'est ce qu'on dit, voilà. Et là, je suis avec Enzo, justement, qui a regardé tout le match. Alors, Enzo, comment on se sent, là?
16: Trop sympa, là, c'est trop bien. On a gagné le match 2-0, là. Là, on attend que le prochain match. Hein.
15: T'étais stressé?
16: Beaucoup. En première mi-temps, on a pas marqué. Là, on commence à se faire peur.
15: Ouais, quand tu le penses raté, t'as un peu...
16: Ouais. Ouais, mais bon, après, ils nous ont fait stresser. Ils ont fait un peu retarder le pénalty, donc bon.
15: Ouais, et là, comment tu te sens? Alors, maintenant, avec 2-0, c'est fini, on est en demi.
16: Ouais, voilà, maintenant, on attend plus que Maxence rentre sur le terrain, et puis.
15: Ouais, voilà. C'est un peu le juste qui a manqué ce soir, quoi. On aurait aimé voir Maxence.
16: Ouais, voilà, je pense qu'il aurait apporté beaucoup de choses.
15: Pourquoi t'aurais aimé le voir, justement, Maxence? Parce que c'est un peu.
16: Bah, il vient d'ici, donc, je le connais pas, mais bon, j'ai un peu joué avec lui, donc, c'est toujours sympa de le voir sur le terrain.
2: Ah, du coup, ouais.
15: Tu crois un peu les doigts pour la demi, là, c'est
16: ça? Oui, mais bon, la Belgique ou l'Espagne, bon, on n'a pas trop peur.
15: Ouais. On va aller en finale?
16: Bien sûr.
15: Qu'importe Belgique ou l'Espagne.
16: Oui, bien sûr. L'Argentine, on va les tabasser, c'est en finale.
15: Ah, tabasser carrément.
16: Oui.
15: Et ben voilà, vous entendez la joie du coup et la satisfaction et la confiance de Enzo.
2: Génial.
15: Et allez Maxence, dans tout hasard. Les Maxence.
2: C'est énorme. Ah, j'adore.
15: Voilà. Donc, on croise les doigts pour le voir en demi.
2: Bah évidemment, tu sais, nous on était à deux doigts, Alexandre, de chanter des Allez Warren dans le studio aussi, parce que Bruno et moi on est fans de Warren Zahenry. On les comprend tellement. Donc on est à Aja avec Alexandre Alves d'ici Périgord. Aja qui est donc le village de Maxence Lacroix, qui aujourd'hui n'est pas rentré en jeu, mais il a eu des minutes, Maxence Lacroix, sur cette Coupe du Monde déjà. On a parlé de Michael Olise, on a parlé un petit peu d'Mbappé. Moi j'aimerais parler de Adrien Rabiot et Manu Koné, Charlotte, parce que je trouve qu'on les a beaucoup vus sur ce match et je trouve qu'ils ont été super combatifs. Qu'est-ce que toi tu as pensé de leur match?
4: Très costaud en première période. Je pense que c'est eux qui ont, comme d'habitude, gardé l'équilibre. Je trouve qu'encore Adrien Rabiot, on le voit pas assez, parce que Manu Koné, franchement, je pense qu'il commence à prendre vraiment le lead, parce qu'il a des capacités dans l'explosivité, dans la vivacité, où on le voit un peu plus. Mais Rabiot, en fait, dans le travail de l'ombre, il est super, super important. Et surtout que on a parlé tellement de cette équipe au milieu de terrain du Maroc, avec cette densité, avec cette qualité technique. En fait, l'impact physique des Français a mis à mal ce milieu de terrain du Maroc. Donc, encore très satisfaite, même s'il y a eu des pertes de balles. Je pense qu'à un moment donné, voilà, ils ont eu des petits sauts de concentration. Ça, c'est vraiment l'expérience des paires de balles de Manu Koné ou de Michael Olise au milieu de terrain, Ousmane Dembélé aussi de temps en temps. Mais globalement, voilà, très satisfaite, très contente que Warren soit rentré. Il a mis deux trois tampons. Il n'a pas eu énormément de choses à faire, mais non, ce milieu de terrain est quand même très intéressant, que ce soit Tchouaméni, Rabiot ou Manu Koné.
2: Nicolas et Jean-Pierre à Boston, est-ce que vous voulez nous donner aussi le nom de votre joueur à vous, homme du match?
13: Alors Jean-Pierre, non, parce qu'il est parti.
2: Ah bah bravo. Ah bah non, mais il voulait pas épiloguer. On l'avait
4: non, mais il en a
2: compris,
4: eu marre,
2: hein.
4: En fait. Ça, il a entendu l'escalade.
2: Il en a eu marre de nous. Bah Nico, bah, alors.
13: Ben, je crois que je vais pas être original. Je vais mettre Kylian. Hein.
2: Oh non, Nico.
13: Bah non, mais un but,
2: attends.
13: Une passe décisive.
2: En tout cas, c'est pas Mike Maignan, ça c'est sûr, hein, parce que il a touché très peu de ballons et il a fait un seul arrêt.
13: Deux, je crois. Il y a eu trois tirs, je crois. Mais ouais, ouais. Bah oui, mais bon, quand on met un but, une passe décisive en quart de finale de Coupe du Monde, bon.
2: Oui. Tout à fait.
13: Voilà. Alors, mais oui, oui. Ouais, je vais rester sur Kylian, ouais.
2: Ok, on reste.
14: Petite déclaration
2: de
14: Kylian Mbappé. Il a parlé sur le micro du diffuseur. Il a donné de ses nouvelles. Petit coup à la cheville, mais ça va bien. Faut pas s'inquiéter. Il a préféré vraiment opter sur le côté je sors. Alors, en tout cas, on n'est pas en mission, a-t-il dit. Tant qu'on gagne, voilà, il faut se lâcher. Et après, il a parlé de son ami Achraf Hakimi, de le voir triste. Ça l'a rendu triste. Mais il était là pour gagner. Et puis, ils se reverront dans le vestiaire, bien évidemment. Et ils auront l'occasion de revenir sur les émotions qu'ils ont vécues de s'affronter dans cette rencontre.
2: Ouais, d'ailleurs, gros coup de chapeau hein, au Maroc, à la sélection marocaine et aux joueurs et aux coachs, parce que franchement, ils ont fait une très très belle Coupe du Monde. Moi, j'ai encore la rétine marquée par leur première mi-temps contre le Brésil pour leur ouverture de la Coupe du Monde. C'était vraiment du beau football. Charlotte, contrairement à ce qu'ils avaient annoncé, ils sont quand même un peu venus en victime expiatoire, les Marocains. Moi, c'est ça qui m'a surtout étonnée. Je m'attendais à une équipe qui allait tout donner, tout tenter. Et on a l'impression qu'ils ont accepté leur sort assez rapidement, finalement.
4: Moi, je pense qu'ils ont été étonnés que techniquement, ils n'ont pas réussi à retrouver les circuits de passe où on pouvait voir Brahim Diaz, notamment, ou Naoui, El Anaoui, tout ça au milieu de terrain, vraiment combiné. C'était vraiment leur force dans cette équipe du Maroc. Après, oui, ils ont été étonnés, je pense, que techniquement de pas retrouver leurs automatismes. Après, dans le pressing aussi, je pensais que ils allaient être un petit peu plus haut, mais en fait, je pense qu'ils ont vu que au milieu de terrain, ils se faisaient manger un petit peu, que de se retrouver face à Saliba et Upamecano, notamment les deux grands costauds derrière qui sont très très forts. Jules Koundé et Lucas Digne n'ont pas eu énormément de travail, alors que je pensais qu'ils allaient être un peu plus en difficulté face à Ibrahim Diaz notamment, mais qui a été pas très très bon dans cette Coupe du Monde. Et puis derrière, Diop a été en grosse difficulté, Mazraoui aussi qui a été en difficulté.
2: Donc les axiaux, défenseurs axiaux.
4: Ouais, non, en fait je pense que vraiment ils ont maîtrisé, ils ont eu des petits temps faibles, cette équipe de France. On a vu que finalement dans cette possession, c'est le Maroc qui a eu un petit peu plus de possession que les Français, parce qu'en fait ils ont l'intelligence, les Français, d'un moment donné de laisser, faites le travail, essayez de créer des choses que nous on essaye, créer des choses, et vous allez voir qu'en transition, on est beaucoup plus impactant.
2: La moindre erreur.
4: Exactement.
2: Badaboum. On a Claude sur le chat de la chaîne ici qui nous dit: le milieu de terrain des Lions de l'Atlas est très, très fort. Malheureusement, ils ont été totalement éteints face au milieu de terrain français. C'est indéniable. Claude,
14: les Lions
2: qui nous écrit,
14: de l'Atlas.
2: Il a dit
14: les lionceaux de l'Atlas. Non, mais c'est vrai qu'ils étaient trop jeunes. Juste vous dire qu'il y a un petit sondage, puisqu'on est à quelques minutes de la fin de l'émission, juste pour vous dire qu'on a fait un sondage pour savoir ce que préféraient les fans pour le prochain tour et pour la demi-finale. Est-ce que c'est l'Espagne ou la Belgique? Et ben, il y a 55% des personnes qui seraient plutôt favorables au retour du Somme, au retour des Belges, et un petit match face à la Belgique.
2: Alors, très intéressant, parce que évidemment, on va terminer ce débrief là-dessus, en se projetant sur l'avenir. Le match entre l'Espagne et la Belgique, c'est demain. Donc demain, on saura qui sera l'adversaire de la France. Charlotte, est-ce que tu as vu déjà le match des Belges contre les États-Unis il y a deux jours?
4: Oui.
2: En pleine nuit.
4: Mais comme je l'ai vu en replay, évidemment. Mais
2: moi, je l'ai vu en direct.
4: Comme sur toute cette Coupe du Monde, les Belges, en fait, on a l'impression qu'ils sont morts, mais ils sont pas morts. Donc c'est ça, c'est de créer cette incertitude. Après, les Espagnols, on a envie de voir un match de fou, en fait, contre les Français. Mais c'est vrai que si on veut vraiment être un peu plus sûr de passer, ce serait mieux contre les Belges. Mais je pense que ça va être compliqué les Belges pour éliminer les Espagnols.
2: Dans un instant, je te pose la question à toi aussi, Nicolas Perronnet. Mais d'abord, on va partir rue de la Roquette avec Marine Clette de la direction des sports de Radio France, qui est donc rue de la Roquette. C'est à Paris, la rue de la Roquette. Salut Marine.
17: Salut à tous, bonsoir Pierre, bonsoir tout le monde.
2: Alors Marine, comment s'est passé le match rue de la Roquette? Déjà, où est-ce que tu as vu le match?
17: Eh ben, dans à peu près, enfin, sur quatre écrans différents, parce que tous les bars ici sont ouverts avec les baies vitrées grandes ouvertes. En fait, le quartier était complètement piétonnisé. Une quinzaine de rues, hein, complètement interdites aux voitures depuis 20 heures.
2: On est autour de la place de la Bastille, hein.
17: Voilà, exactement, entre Bastille et Voltaire pour les Parisiens. Mais sinon, vraiment, c'est dans l'est parisien. Et que des personnes à pied, à vélo, à la limite. Mais donc, une très bonne ambiance, finalement. Une rue presque calme, là, maintenant. Tout le monde rentre chez soi, doucement, à pied. Je suis avec ce supporter qui a passé une très bonne soirée justement avec tout le monde.
18: Bonsoir, je m'appelle Paul. Ouais, on a passé une très très bonne soirée. Le match, très très bien. J'avais espéré voir Cherki titulaire, c'était pas le cas, c'est pas grave. Mais en tout cas, on a passé une très bonne soirée, très bonne ambiance,
17: zéro débordement.
18: Super bonne ambiance, on s'est bien éclaté avec tous les copains.
17: Donc, une grande fan zone réussie.
18: Exactement. Ouais, super terrasse, on s'est régalé.
17: Au top. Voilà, donc Pia, ici, très bonne ambiance. J'ai croisé aussi une patrouille de police qui m'a employé l'expression « bon enfant ». Donc, tout s'est vraiment très bien passé ici à Paris.
2: Ça, c'est une bonne nouvelle, Marine. Ça fait plaisir d'entendre ça. Ça a été aussi...
17: Avec une victoire au bout.
2: Oui.
17: Que demande le peuple?
2: Exactement. Bah, le peuple marocain, il demandait peut-être autre chose, mais en tout cas, les supporters français sont heureux. Merci beaucoup, Marine Clette. Merci à Paul. Ça fait très plaisir d'entendre voilà, que c'est paisible, rue de la Roquette, dans Paris, dans ce quartier piétonnisé. Il y a aussi eu... Il y a un truc à souligner, Charlotte, c'est que l'équipe de France est tellement fair-play qu'il y a quand même, à part quand vraiment on tombe sur des folles dingues comme avec le Paraguay, mais sinon globalement les matchs se passent dans des états d'esprit assez bons, quoi.
4: Oui, parce qu'ils savent qu'ils sont quand même assez supérieurs face à leur adversaire, mais aussi parce que le Maroc aussi a voulu jouer le jeu, hein. Ils n'ont pas voulu casser le rythme, déjouer. Ils ont essayé de jouer leur football au maximum, sauf qu'ils ont très rapidement vu que c'était pas possible. Donc c'était agréable qu'il y a eu du rythme. Franchement, c'était pas beaucoup de fautes, donc c'est des matchs qui sont beaucoup plus plaisants. Bah, en même temps, on pouvait pas faire pire que contre le Paraguay en même temps.
2: Après, c'est vrai que ça laisse ce sentiment de légère déception quand même par rapport à ce à quoi on pouvait s'attendre.
4: Est-ce que vous avez vu du coup l'exigence qu'on a?
2: Mais on est des ouf.
4: L'exigence qu'on a.
2: Excusez-moi, mais on est devenus fous.
4: On attend de voir des 2-2 prolongations, mais des trucs clair. De fou, des 17 tirs à 12. Enfin, c'est dingue.
2: On était mal habitués.
4: Ah oui.
2: Bon, c'est l'heure de rendre l'antenne, mes petits amis. Nicolas Perronnet, je ne sais pas si tu préfères Espagne ou Belgique au prochain tour. Tu as 5 secondes pour nous le dire.
19: Espagne.
2: Ah ouais, d'accord.
19: Voilà.
2: C'est clair, c'est net, c'est précis. Nicolas Perronnet, Jean-Pierre Blimeau, vous étiez tous les deux au stade à Boston, à Foxborough exactement. Merci mille fois de nous avoir fait vivre ce match. Merci encore une fois, Charlotte, t'as été parfaite comme d'habitude, c'était super intéressant. Merci Bruno Salomon d'avoir lu les messages des internautes. Merci à tous les internautes, vous avez été des milliers, des milliers. On est quasiment à 100 000 vues sur la soirée. Merci à Mathilde en régie, à Ange, à Nicolas et à Lucas pour cette soirée fantastique. La France est en demi-finale. Ciao.
3: Il y a Mbappé qui a provoqué un pénalty. Bien sûr qu'il y a pénalty tous les jours. Il y a pénalty à la 25e minute de jeu sur Kylian Mbappé.
20: Ça fait deux fois qu'il va replacer son ballon, le capitaine de l'équipe de France. Cette fois-ci, c'est la bonne. Kylian Mbappé face à Yacine Bounou pour l'ouverture du score. C'est raté, c'est mal tiré de la part de Kylian Mbappé. C'est toujours bien arrêté quand on a un gardien de but, un pénalty. Mais là, franchement, il est sorti, je pense, un petit peu de son match. Kylian Mbappé, d'ailleurs, il est en train, avec ses bras, qu'il n'était pas content du temps que ça a pris, tout simplement, pour aller tirer ce pénalty.
21: Désiré de dans l'axe, Mbappé.
3: Allez.
21: Qui va peut-être frapper la frappe. Mbappé,
3: le but.
21: Les Français avaient perdu le ballon dans un premier temps, l'ont regagné. Mbappé à l'entrée de la surface qui s'infiltre, qui arme son pied droit, qui frappe dans le petit filet opposé. 1-0 pour l'équipe de France après 15 minutes quasiment en deuxième période. On a trouvé la clé. Attention à l'équipe de France qui attaque encore dans l'axe avec Dembélé qui frappe.
3: Allez,
21: et qui marque. Et qui marque.
3: Et voilà Ousmane Dembélé qui ramène tout le monde vers le sélectionneur Didier Deschamps, vers le staff des Bleus, et l'émulation et la joie et la célébration, elle est collective pour le Ballon d'Or. Ousmane Dembélé qui vient faire le break face au Maroc. Cette fois-ci c'était plein axe, on les sentait sur la brèche de plus en plus, les Marocains. En 5 minutes, les Bleus se mettent sur orbite pour aller chercher leur demi-finale. Allez les Bleus, 2-0 face au Maroc. C'est terminé, l'équipe de France
2: en demi-finale.
3: A fait le boulot. L'équipe de France est d'une propreté incroyable dans cette compétition. L'équipe de France se qualifie grâce à Kylian Mbappé, grâce à Ousmane Dembélé. Deux buts inscrits en 6 minutes en seconde période. On va savourer cette troisième demi-finale consécutive. L'équipe de France attend désormais son adversaire. Ce sera soit l'Espagne, soit la Belgique. Mais dans tous les cas, ce sera encore un sommet en très haute altitude.
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2: Il est comme tous les jours. Et pour découvrir des personnalités aussi du Pays Basque, grâce à Valérie Delos qui part un petit peu partout sur le territoire. Elle était à Hendaye, notamment il y a quelques jours. Elle prend le temps de discuter avec les gens qu'elle croise. Et aujourd'hui, c'est une rencontre qui nous replonge dans un monde de paillettes. Et c'est Lola Lou qui nous raconte son parcours assez incroyable.
3: Bonjour, je me suis appelée Lola Lou. J'habite au Pays Basque et j'ai 54 ans.
4: C'est votre nom d'artiste et que vous souhaitez garder. Ça fait écho à une vie antérieure.
3: Tout à fait.
4: Vous êtes au Pays Basque depuis combien de temps ?
3: Une dizaine d'années.
4: Mais avant, vous avez une vie extraordinaire. Vous étiez une drag queen.
3: Une drag queen française à l'étranger qui chantait du cabaret, du jazz, dans les années 90.
4: Donc c'était la grande époque des drag queens.
3: C'était l'époque de Priscilla, reine du désert.
4: Exactement. En étant ch'ti de Arras, on a tout d'un coup l'idée de partir vers le drag queen.
3: Je chantais, j'aimais chanter. C'était aussi la grande époque des karaokés dans les bars à l'époque. J'avais des amis bruxellois, drag, transformistes. On avait dit on va essayer. La première fois que j'ai fait ça, je ressemblais un peu à Nelly Olson dans La Petite Maison dans la Prairie, on va dire. C'est pas très glorieux.
4: Est-ce que c'était une forme de revendication aussi d'être drag queen ?
3: Très certainement pour certaines personnes. Il ne faut pas oublier que les drag queens, par exemple aux États-Unis, sont les premières personnes qui ont milité pour les droits LGBT. Avec Stonewall, par exemple, ce sont ceux qui avaient le plus à perdre et qui avaient le plus à gagner, je pense. Moi, c'est pas quelque chose de militant. Moi, je chantais. Pour moi, c'était juste une expression artistique.
4: Tu es allé en Pologne. C'était une époque folle artistiquement. Il y avait tout le mouvement underground.
3: Les années 90, c'était une culture post-communiste qui avait vraiment envie de découvrir des choses et de faire des choses. Et puis voilà, j'ai vu un intérêt. J'ai trouvé une pianiste. On a monté un spectacle.
4: Et puis après, il y a Afrique du Sud. Alors comment ça arrive, ça ?
3: Une histoire d'amour. Puis là-bas, j'ouvre un cabaret drag, multigenre, multiculturel, multiracial.
4: J'imagine que c'était le premier ?
3: C'était le premier. J'aimais cette idée de voir tout le monde en Afrique du Sud, post-apartheid, qui se rassemblait dans un lieu et qui s'amusait tous ensemble en regardant des dragues.
4: C'est une forme de fantasme, la drague.
3: Voilà. Elle ne rentre dans aucune case. Elle a le droit de tout dire. Ce n'est qu'un personnage fictif et imaginaire. Mais on peut faire passer plein de messages sympas. Et ces mêmes messages, je les faisais passer en Pologne quand l'extrême droite est arrivée au pouvoir avec Kaczynski dans les années 2000. On est de tout bord politique, mais on fait tous YMCA ensemble à la fin de mon spectacle. Dans toute ma carrière, je n'ai jamais eu à subir d'homophobie, de rejet. J'aime à penser que c'est aussi peut-être la manière dont je présentais mon personnage.
4: Comme dit Renaud, tu étais du parti des oiseaux, tu étais pour la douceur.
3: Ouais, c'est ça.
4: Quel regard portaient tes parents ?
3: Bon, y a certaines choses qui ont été compliquées pour mes parents, comme mon homosexualité, bien sûr. Dans les années 80, c'était pas évident. Par contre, le côté drague, non. J'avais des calendriers. Une fois, je surpris mon père en train d'offrir le calendrier à nos voisins en disant c'est mon fils.
4: Oh, mais génial.
3: Donc, je suis assez reconnaissant pour ça.
4: Allez, dernière question. Quel regard vous portez sur les drag queens d'aujourd'hui ?
3: Je les envie un peu parce qu'ils ont des possibilités de maquillage qu'on n'avait pas à l'époque. Et vraiment, ils ont des super trucs avec du bon matos, quoi. Ça, je l'envie. Parfois, je trouve ça un peu trop sexuel, mais bon, je pense que voilà, ça, c'est une question générationnelle plus qu'autre chose. Je suis très heureux, en tout cas, qu'ils fassent passer des messages de tolérance, c'est le plus important.
4: Un vieux sage et tolérant, en tout cas. Merci beaucoup.
3: Merci à vous.
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5: Adicia pour le monde, oui, notre expression du jour, est-ce ou est-ce entre Galliac et Rabastens en français? Bon, c'est assez simple à comprendre.
6: Oui, mais moi j'ai compris,
5: ben oui,
6: être entre Galliac et Rabastens.
5: Voilà, cette expression, vous pouvez l'utiliser quand une personne a abusé d'un peu trop de vin, des billes, loubis, qui, mais je dis le vin, mais ça peut être quelque chose d'autre, notre alcool, dit l'intabé, qui sera à quelle personne entre Galliac et Rabastens.
6: Alors toujours avec modération, on est d'accord, mais c'est quand quelqu'un est un petit peu peut-être voire beaucoup pompette.
5: Eh oh, vous m'avez entendu, vous avez compris. Bon, le Mike ne buffait pas, il a le coup test. Il vaut mieux que cette personne ne souffle pas dans le ballon. À qui ouais. Pour revenir à l'expression, il y a à Bistodenage, 20 km entre Galiac et Rabastens. Donc ça fait 20 km environ. La route est un peu sinueuse entre Galiac et Rabastens. Et surtout, elle longe le vignoble gaillacois, d'où ben, l'origine de l'expression S entre Galiac et Rabastens.
6: Jaro, il y a d'autres expressions dans le même style ?
5: Ben, nous cita Gascou, qu'est-ce qu'on disait par exemple, cacargat à Madira. Littéralement, il a chargé à Madiran. Le vignoble de Madiran se situe en Gascogne, aux confins des départements du Gers, des Hautes-Pyrénées et des Pyrénées-Atlantiques. Aoué ou abé cargat à Madira, littéralement, donc avoir chargé à Madiran, c'est être ivre, tout comme être, ben, esté béouet, et béouet du verbe béoué, béoué qui veut dire boire en occitan gascon.
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7: Ne paniquez pas, ça arrive même au meilleur. Vous n'avez pas forcément besoin d'adopter un chat, même si c'est la solution la plus radicale. Après, ça coûte assez cher en veto et en croquettes. Une voisine de ma grand-mère en a eu récemment, pas des chats, des souris. Une petite invasion dans sa cave. Bah oui, elles ont froid aussi l'hiver, c'est quand même quelque chose. Mais cette voisine,
8: ça fait face aux
4: souris. C'est difficile.
7: Mais rien que de l'imaginer, ok, ça vous fait ça. Bon, la voisine, elle, c'est un peu pareil, mais elle est pacifiste. Elle ne voulait pas installer de pièges à glu, ni d'autres pièges, vous savez, ça le fout clac, comme dans le dessin animé.
8: Répète.
7: Ni adopter un serial killer poilu, je parle toujours du chat. Ma maman lui a donné un truc. Comme les rats, les souris ont un odorat très développé. Les souris sont sensibles à certaines odeurs puissantes qui les gênent dans leur recherche de nourriture. Elles détestent notamment l'odeur de la menthe poivrée, du clou de girofle, de l'eucalyptus et de la lavande. Ces senteurs très intenses perturbent leur système olfactif et ça les incite à fuir. Et comme chez cette voisine, Topelknight hebt besser, cousu deux fois ça tient mieux, elle a tout mis. Tout, la lavande, les clous de girofle, tout. Sacré mélange, hein. Bon, ça fonctionne. Ni les souris, ni la voisine n'osent retourner dans la cave à cause de l'odeur.

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1: 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Comment ça va les amis? Enfin, je dis comment ça va les amis, je pourrais dire CMTV. Oui, parce que je sais pas si vous avez remarqué, mais je ne sais pas si c'est la nouvelle génération, mais il y a des gens, quand ils parlent, ils mettent de moins en moins de voyelles, de moins en moins de lettres. Pour dire « il n'y a rien », ils disent « il y a R ». Pour dire « mort du rire », ils disent « MDR ». Pour dire « péter de rire », ils disent « PTDR ». Et pour dire « à ce qui paraît », ils disent « à skip ». Il y a de moins en moins de lettres, de moins en moins de mots. Mais si on continue comme ça, ils vont parler comment dans 10 ans les gens ? C'est quoi cette façon de parler là ? Je veux dire, il n'y a rien, c'est pas une longue phrase. Je comprends qu'on veuille écourter des trucs, mais il n'y a rien, c'est pas long, il y a R. Comment on va parler dans 10 ans ? Moi je dis, on parle de plus en plus des extraterrestres et des ovnis. Moi je pense que si les extraterrestres viennent sur Terre, c'est à cause des gens qui parlent comme ça, qui réduisent les mots. C'est quoi cette façon de parler, franchement ? C'est abusé, quoi ! Parler français, c'est une belle langue, le français. Il y a R, MDR, PTDR, ASKIP, il est BG pour dire beau gosse. Mais c'est bien de dire qu'on est beau gosse, ça fait plaisir d'entendre beau gosse. C'est plus plaisant que BG. Ils enlèvent les voyelles comme ça. Ça me rappelle les films coquins qu'on voyait sur Canal+, au début du mois, le samedi du mois, quand c'était encrypté. Vous vous rappelez ça ? Faites pas semblant, hein. Lui, à tous les auditeurs d'ici Picardie, vous aussi, vous êtes tombés au moins sur du crypté sur Canal+, dans les années 90. Et ben c'est pareil, cette nouvelle façon de parler là. Des mots courts, de plus en plus courts. Et d'ailleurs, même les rappeurs de nos jours ont des noms d'artistes de plus en plus courts. ZKR, PLK, SCH, MHD. Après, il y en a qui gardent quand même les voyelles. Gims, Jules, Vald. Et bien sûr, on terminera par les groupes asiatiques, les coréens de BTS. Alors eux, ils n'ont pas mis de voyelles, mais BTS, c'est quand même Bac plus 2.
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2: Oui, alors vous l'avez certainement déjà remarqué, j'adore les noms de communes avec des noms rigolos. Et j'adore essayer de comprendre d'où ça vient aussi. Alors aujourd'hui, je vous emmène en Vendée à chantonner. La la la la la la la. Ben oui, chantonner pour moi c'est ça, pousser la chansonnette. Je sais pas du tout pourquoi j'ai chanté une chanson de Noël, bref. D'ailleurs, le petit Robert est d'accord avec moi et donne cette définition. Chantonner, c'est chanter à mi-voix. Bon, d'accord, chantonner, la commune de Vendée, ça s'écrit pas du tout pareil que chantonner du verbe chanter. Mais quand même, vous pouvez me l'accorder, c'est troublant. Est-ce que les gens chantonnent à chantonner ? C'est une vraie question. Et la réponse est oui, mais pas plus qu'ailleurs, d'après des études approfondies réalisées par moi-même. Et si l'on en croit l'histoire relayée par la mairie de Chantonner elle-même...
3: Ipsos mieux sec, hein. Chantonner, ça viendrait d'un camp romain qui se serait installé dans le coin, c'est ça ?
2: Oui, exactement. Il y a fort longtemps. Camp apparemment dirigé par un certain Antoine, puisque ce serait le camp d'Antoine, Campus Antonini. D'ailleurs, cette histoire fait sens, puisque Chantonner est pile poil au croisement de deux anciennes voies romaines et que des fouilles ont montré des vestiges de villas gallo-romaines. Bref, il y aurait donc eu le camp d'Antoine, nom qui aurait dérivé pour arriver aujourd'hui à Chantonner. Le nom de la commune n'a donc rien à voir avec la chansonnette, même si, fun fact, entre parenthèses, ça veut dire anecdote rigolote pour les non-initiés, le chanteur Philippe Catherine a grandi à Chantonner. Coïncidence ? Non, je ne crois pas.
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4: La nature.
5: Aux gens qui habitent à côté.
6: Bah moi, je sais pas, mais il y a monsieur le maire. Dans son prénom, il y a le maire. Bah, il y a la mère. Du coup, bah moi, du coup, je pense que c'est Ali.
7: Ah, tu penses que monsieur le maire est le propriétaire de la mer ?
6: Oui.
7: Et comment on appelle les habitants de la mer ?
6: C'est ceux qui habitent dans les îles.
7: Et est-ce que vous savez combien elle mesure, la mer ? Est-ce que vous savez jusqu'où ça peut descendre ?
6: 60 mètres.
8: 3 kilomètres.
9: 100 mètres. 200 plus, plus, plus,
7: plus, plus, plus, plus. Quels sont les animaux qui vivent tout dans le fond, tout dans le fond, tout dans le fond de la mer ?
10: Une raie.
11: Une pieuvre.
12: Une tortue.
13: Les étoiles de mer,
14: les corails, les requins,
15: les poissons.
16: Et avec ceci,
17: oui,
16: ce sera tout.
17: Non,
16: ce sera
7: voir.
8: Ils ont une vision plus adaptée dans l'eau.
10: Ils ont des gros yeux.
7: Mais des fois, il fait vraiment très nuit. Hein. Vous avez vu des images, des fois?
8: Parce qu'en fait, il y a des poissons qu'ils ont une antenne où il y a une petite boule qui fait de la lumière.
7: Mais ils n'en ont pas tous. Alors comment ils font les autres, ceux qui n'ont pas de lampe?
8: Ils s'approchent d'eux et du coup, ils voient.
7: Tu penses qu'en fait, il y en a qui ont des lampes et ceux qui veulent voir, bah, ils suivent ceux qui ont des lampes?
8: Ouais.
7: Et quel est le plus gros des animaux, selon vous, qui vit sous l'eau, tout dans le fond de l'eau?
8: Une chèvre, des grosses chèvres,
10: des baleines,
11: une grosse baleine,
12: un requin,
13: la barrière des corails.
7: C'est quoi la barrière de corail?
13: Bah, ça permet pour pas que les requins aillent manger ceux qui sont après la barrière.
7: C'est comme une clôture, en fait?
13: Un peu.
8: C'est comme un filet dans l'eau, et c'est pour que les gens ils se baignent dedans, et pour pas que les requins ils mangent les gens qui se baignent.
7: Parce que les requins, ça mange les gens?
10: Les requins, c'est méchant, donc moi je pense que oui.
14: Des fois, je regarde des vidéos de requins, et donc, du coup, et ben, je vois où des fois ils en mangent des gens, et je pense que c'est très très très méchant.
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15: Bonjour, mon nom, évidemment, c'est Joseph Fragomène, en italien Giuseppe Fragomène, alias Mazarin. Messieurs, dames, bonjour. Le musée que vous allez visiter, c'est toute ma vie.
16: Le musée dont nous parle Joseph Fragomène retrace des centaines d'années de costumes. Il a été créé de toutes pièces à l'Espar Médoc et il est à l'image de cet homme de 90 ans. Joseph est né en Italie, mais son cœur bat pour la France depuis 70 ans. Il a été couturier de stars à Paris avant de poser ses valises dans le sud-ouest et au cœur du Médoc. Il nous reçoit dans son musée, habillé tout en bleu.
15: Regardez la photo avec Michou, je suis là avec Michou, c'est moi qui ai donné la couleur en 70. Il n'avait pas les moyens de se payer le costume chez moi. Il rentre dans la boutique à Place des Vosges et il m'a demandé, monsieur Mazarin, pourriez-vous me faire un costume? J'ai regardé ses yeux, je dis, vous savez, tellement des yeux bleus, jolis et beaux, franchement, vous devrez vous habiller en bleu ciel, ça vous va très bien. Et c'est à partir de ce jour-là qu'il s'habillait tout le temps en bleu.
16: Qu'est-ce que vous avez fait à Paris de beau? Parce que là, je vois face à nous des tas de photos de stars, d'Alain Souchon à Karen Cheryl, de Philippe Chevalier à Ariel Dombal.
15: Tous les stars de cinéma de France des 70 en 2000 venaient chez moi.
16: Pourquoi venaient-ils chez vous? Est-ce que c'était pour leur costume personnel ou pour les rôles qu'ils allaient jouer?
15: C'était pour le cinéma. Hein. J'étais obligé d'habiller l'artiste.
16: Charles Aznavour est en photo.
15: Et il était très content de s'habiller chez moi parce qu'on avait la même taille. Et d'ailleurs, on mettait des talons tous les deux à l'intérieur de la chaussure pour s'agrandir.
16: Qu'est-ce que ça fait d'habiller les gens, les stars, les personnes célèbres? Est-ce qu'on a un petit peu de pression?
15: Oui, une seule fois, avec un seul comédien, un italien, qui s'appelle Michel Piccoli, figurez-vous, je croyais qu'il était gentil, non, pas du tout. Ce monsieur, il voulait un costume près du corps. Et une fois fini, oh monsieur, il est trop serré, et surtout, je n'ose pas lui dire, mais monsieur, vous savez la tête en avant, vous savez les épaules basses, vous savez le dos rond, franchement, vous êtes mal foutu, mais je ne pouvais pas le dire.
16: Est-ce qu'on peut dire que vous avez, depuis Paris, habillé toutes les stars et les politiques, et depuis l'Espar Médoc, créer un musée du costume aussi? C'est-à-dire que c'est le fil conducteur de votre vie, tout ça?
15: C'est un musée que j'ai mis sur scène tous les costumes du cinéma et le théâtre.
16: Dans le musée, Joseph, il y a une partie consacrée à la Révolution française. C'est l'époque où on coupait des têtes, et vous avez reconstitué cette partie de notre histoire, avec les costumes dédiés.
15: Vous savez, Marat, Danton, Robespierre...
16: Qu'est-ce qu'on voit là? Parce que...
15: Là, c'est une guillotine avec la tête de Marie-Antoinette qui tombe. Je peux faire même le bruit de la lame, comme il tombe. Alors évidemment, il y avait le bourreau qui tirait.
16: C'est ça qui est bien dans votre musée, c'est qu'effectivement, il y a les costumes et les accessoires. C'est vraiment une exposition très complète.
15: Regardez la lanterne, d'où il vient la chanson. L'aristocrate a la lanterne. L'aristocrate le prendra.
16: Le palais du costume Mazarin est plus qu'un musée. Il est un lieu de culture et d'histoire. Il est aussi un endroit de témoignage, incontestablement celui d'un homme dont la passion a toujours été dévorante pour le travail du tissu, l'art de créer des vêtements et finalement des costumes.
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12: Arnaud Fromage, bonjour, bonjour.
17: Bonjour, bonjour.
12: Oh, ça fait beaucoup de bonjour, dites-moi. Bon Arnaud, aujourd'hui, quand le général de Gaulle vient en Franche-Comté?
17: Eh bien, il se passe toujours quelque chose. D'autant qu'il y est venu plusieurs fois dans la région, trois fois déjà à l'automne 1944 pour préparer la libération de Belfort, lors d'une réunion secrète avec le général Delattre de Tassigny et Churchill au château de Montalembert, à Mèche, après la libération. Ensuite, quand de Gaulle est venu saluer les villes libérées, Besançon, Morteau, Grandcombe, Châtelet, mais ce n'est pas la dernière fois que de Gaulle va venir dans la région. En 1959, sur la route qui le mène en Alsace, il en profite pour aller faire quelques petites pauses dans le territoire de Belfort. À chaque fois, le grand homme descend de sa déesse noire et passe quelques minutes à discuter avec les habitants, stupéfaits de voir le général en vrai dans leur commune. À Rope, Saint-Germain, Felon, La Chapelle sous Rougemont, La Rivière, Fontaine, Foussemagne et à Angeau. Angeau, 206 habitants, où de Gaulle est accueilli par la foule dans l'unique rue ornée de drapeaux et de bandeaux bleu, blanc, rouge. Anecdote amusante, le village d'ailleurs, qui ne possédait pas autant de décorations, est allé les piquer chez les voisins de Del.
12: Ah, bon, mais Arnaud, la grande tournée de Gaulle en Franche-Comté, c'était en 1962.
17: Oui, la tournée des Grands-Ducs même. Le 14 juin, il atterrit à la base aérienne militaire de Luxeuil, avant de se rendre à Vesoul, puis de filer vers Dole, à bord cette fois d'une Simca présidentielle. Ensuite, direction Arbois, puis Poligny, Lons-le-Saunier, où à chaque fois, il est accueilli en héros. Le lendemain, il continue sa tournée par le Haut-Jura, Saint-Claude, Morée, Morbier, Saint-Laurent, Grandvaux, Cise, un petit quart d'heure à Champagnole, et ensuite direction Équevillon, Onglières, Plénise et Sanzeau, avant de remonter dans le Doubs, un discours à Pontarlier, à Besançon. Bref, le marathon présidentiel se termine le 17 juin dans le territoire de Belfort.
12: Et bah dis donc, et pendant toute la durée de ce périple, il a eu un problème majeur.
17: Oui, pendant ces 4 jours en Franche-Comté, le général de Gaulle ne s'est pas contenté de prononcer des discours et de serrer des louches. Non, il a bien fallu qu'il dorme aussi. Or, Charles de Gaulle est grand, très grand même, 1m96 au garrot. Donc les préfectures vont galérer à chacune de ces étapes pour lui trouver un paddock à ses dimensions. D'ailleurs, l'Élysée a fait réaliser en avance des lits sur mesure. Alors, pour la première nuit de sa visite à Vesoul, l'on apporte donc à la préfecture le lit spécial du général. Sauf que l'année 1962 est très tendue. C'est la fin de la guerre d'Algérie. Une partie des accords d'Évian est d'ailleurs négociée en secret au Fort des Rousses pendant ce voyage présidentiel. De Gaulle a échappé de peu à l'attentat du Petit Clamart, alors son service de sécurité est sur les dents. Ainsi, il lui déconseille de dormir à Vesoul même et préfère l'envoyer à la base aérienne de Saint-Sauveur, jugée plus sûre. Mais si les hommes et les véhicules ont pu faire le transfert, le lit, lui, eh bien, il est resté à Vesoul, dans les appartements du préfet. Et il y est toujours, d'ailleurs, parce que l'Élysée ne l'a jamais réclamé. Alors, l'histoire ne dit pas si De Gaulle a bien dormi ce soir-là, mais en tout cas, c'était pas dans un lit à sa taille.
12: Non, c'est certain, ça. Merci beaucoup, Arnaud Fromage, et puis à demain.
17: À demain.
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1: Salut Brésil.
2: Salut toi. Qui est cette charmante personne? Voulez-vous me présenter?
3: Ah, c'est encore Sylvie.
1: Je suis Sylvie.
2: Vous avez quel âge?
1: J'ai 50 ans.
3: Tu crois que je te vois pas?
4: Vous faites quoi dans la vie, en fait?
1: Je suis vendeuse en boulangerie.
3: Mais tu me prends pour une conne, là, ou quoi?
5: Elle est jalouse, tu sais pourquoi?
1: Je suis dans les petits bonheurs.
4: C'est exactement ça qu'on a pensé, nous.
6: Qu'est-ce que vous faites ici, à part foutre la merde?
1: J'habite à Port-Salle.
2: Et alors?
1: Port-Sal, c'est sauvage, bleu turquoise.
2: Comme sur les cartes postales.
1: Il y a une super vue au Guiligui qui surplombe le port, et c'est le paradis.
7: Un petit commerce, une petite femme. C'est pas beau ça, c'est pas le paradis.
8: C'est quoi votre endroit préféré?
1: Mon coin de balade préféré, c'est Boutrouille à Kerlouan.
9: Et on peut savoir pourquoi?
1: C'est une grande plage avec des rochers. Quand j'étais jeune, je montais sur les rochers. J'allais attraper des poissons, des crabes, des étrilles. Il y a trois petits rochers qui se situent au milieu de la plage. L'eau ne part pas quand la mer descend. Et ça fait des petites mares. Et quand j'y retourne maintenant, je vois les enfants qui jouent là où je jouais. Par contre, les rochers sont tous usés, puisque les enfants glissent dessus.
10: Allez, je glisse. Moi, tous les matins, je casse le vent, je fais chier les gens, ça me purifie, c'est important.
3: C'est quoi Mégatube?
1: Ma chanson d'enfance inavouable, c'est Son Kukai.
11: En l'an 70 du calendrier spatial, des êtres humains quittèrent la Terre pour rejoindre différents systèmes galactiques, comme le 15e système solaire, par exemple.
1: C'est un générique de dessin animé qui passait dans les années 80. J'adore.
12: Je ne comprends toujours pas.
13: Tu l'auras, tu as 8 bordées.
1: Quand je me suis mariée, on l'a passé avec le MP3.
14: Très bien, ma chérie. Après tout, c'est ton mariage.
1: Son Kukai au mariage. Ah bah oui.
15: Sur quelle planète?
16: Allez, vas-y, fais nous rire.
3: Raconte-nous une histoire, allez.
1: Si, j'en ai une quand même.
15: Ah oui?
1: La maladie du boulanger.
17: Ah, mais je crois que je la connais.
18: Non, c'est peu probable.
1: C'est la brioche qui gonfle et la baguette qui tombe.
19: Mais c'est une honte d'entendre des trucs comme ça.
1: C'est une tradition. Allez, salut!
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8: L'atelier Fernand Robert, le temple du chapeau en Sarthe. Un atelier d'excellence qui fournit les plus grandes marques de luxe. Mais comment ça fonctionne? Quelle machine et quel savoir-faire? Je vais vous emmener dans les coulisses d'un atelier de fabrication de chapeaux. Aujourd'hui, j'ai testé pour vous les ateliers Fernand Robert. Direction le 36 rue de Carnac à Coulaines. J'arrive sur un petit parking et j'ouvre les portes de l'atelier. Une femme m'accueille.
2: Bonjour, bienvenue aux ateliers Fernand Robert.
8: C'est Axel Jarosset, la directrice des lieux. Elle est en charge de l'atelier depuis 5 ans, mais c'est une histoire de plus de 120 ans qu'elle a pour mission d'entretenir et de continuer de développer.
2: Oui, absolument. Vous êtes ici dans un atelier de modiste où on fabrique des chapeaux grâce à des machines qui sont elles-mêmes centenaires, avec lesquelles on travaille le feutre, la paille et puis différents matériaux naturels pour notre clientèle locale et internationale. On a même travaillé pour le roi du Maroc, vous voyez, donc c'est la princesse de Thaïlande.
8: Et bien souvent, c'est surtout pour les cérémonies de mariage que l'atelier travaille avec des clients de Paris, d'Angers, de Tours, qui viennent directement sur place pour ça. Mais autrement, l'atelier s'active aussi dans des domaines bien variés, cinéma, palace, spectacle, mode de luxe ou encore cirque, tout est possible.
2: On a ici 350 moules de formes différentes, dans des tailles différentes.
8: Et avec une variété de matières, feutres ou pailles, de toutes les couleurs et toutes les qualités.
2: Tellement de sortes de chapeaux que tout le monde peut y trouver son compte.
8: Des chapeaux qui passent d'abord tous par la main et les machines de Xavier David, le chapelier. Ces fameuses machines de 1905 qu'il a appris à dompter sur le terrain. Des belles machines, encore joliment entretenues et peintes de vertes, avec un système mécanique qui est encore aujourd'hui inégalé. Le moule chauffe par en haut et par en bas, au gaz. On place le feutre au milieu et c'est parti.
5: Et par un jeu de pédale, je peux bloquer le feu.
8: Après cette étape du moulage, Xavier taille et nettoie avant de passer le relais à ses collègues de la couture, à la main et à la machine. La dernière étape, c'est Mirella qui s'en charge. Elle gère toutes les finitions.
4: Donc je commence avec préparation d'extérieur.
9: le nœud, le galon, l'intérieur, toute la finition, c'est moi. Je fais tout, et même le dressage.
8: Une rigueur et un savoir-faire reconnu par le cinéma, puisqu'on peut voir sur grand écran nos chapeaux sartois.
2: C'est vraiment une fierté pour nous, comme quand on a vu dans le film Astérix, par exemple, donc pour les petits chapeaux chinois. Ils sortent de l'atelier, donc c'est vrai qu'on est tous allés au cinéma pour aller voir le film.
8: Alors si le monde du chapeau vous intéresse et que vous voulez profiter de la qualité à prix réduit, sachez que c'est possible.
2: Oui, tout à fait. On ouvre les portes de notre atelier du lundi au jeudi pour la clientèle locale, donc les gens qui veulent venir acheter un chapeau, ou ça peut être aussi un béret, un bonnet.
8: Ou chapeau de mariage, vous pouvez en tout cas soit venir sur place ou faire des demandes particulières si vous le souhaitez également par téléphone. Dans tous les cas, les ateliers Fernand Robert ont encore de beaux jours devant eux et sans conteste, c'est un savoir-faire testé et approuvé par Issimène.
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15: Bonjour à toutes et tous, bienvenue dans Affaires classées, le podcast. On vous parle beaucoup de Notre-Dame de Bétarame actuellement. Figurez-vous qu'en 1840, il y a de cela bientôt deux siècles, un enseignant de l'établissement qui se destinait à une vie au service de Dieu va soudain passer à la rubrique des faits divers. Vincent Elisabide, officiellement enseignant dans le vénérable collège, va assassiner une jeune mère de famille et ses deux enfants. Comment ce trentenaire émérite a-t-il soudain vendu son âme au diable ? Réponse dans un instant.
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15: Vincent Elisabide vient au monde le 15 juin 1810 à Mauléon, capitale de la Soule. Son père, bien que modeste, est si fier de ce fils aîné qu'il ne recule devant aucun sacrifice pour lui offrir la meilleure éducation. Premier de sa classe, le garçon fait l'admiration des enseignants qui le décrivent précoce et fort intelligent. Vincent affiche très tôt une vocation pour le sacerdoce. Le dimanche, il sert la messe et ne rate jamais une occasion d'échanger avec le curé du village de Gautin. Elisabide a 14 ans lorsqu'un matin, son père le conduit au séminaire d'Oloron-Sainte-Marie. Il réussit l'examen d'entrée si brillamment que l'évêque de Bayonne, Monseigneur d'Astros, se déplace pour le féliciter. Le fils prodige décide qu'il consacrera sa vie au service de Dieu. Dans les campagnes pauvres de ce Béarn et de ce Pays basque si fervent, l'Église offre ainsi le moyen à un élève méritant, qu'il soit riche ou pauvre, de parfaire son éducation et devenir un personnage respecté. Vincent souffle sa 18e bougie. Il entre au séminaire de Notre-Dame de Bétarame où il apprend la philosophie. Il rejoindra ensuite celui de Bayonne où il suivra l'enseignement de théologie. Lorsqu'il revient parmi les siens, le jeune homme est accueilli avec les honneurs, lui qui croise fréquemment le prélat du diocèse. Vincent se destine à devenir prêtre. Un beau jour, il prend tout le monde de court en annonçant qu'il ne se sent plus aucune vocation pour le sacerdoce. Tiens donc, son supérieur se console en se disant que la brebis égarée finira bien par rentrer au bercail. En attendant, Elisabide dispense des cours particuliers au sein de riches familles installées à Bordeaux. Pris de remords, l'ex-séminariste revient à Bétarame. C'est là qu'il fait la connaissance de Marie, une jeune maman domiciliée à Pau. Joseph, son fils aîné, est un élève d'Elisabide. Peu à peu, l'enseignant tombe discrètement amoureux de la jeune veuve.
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15: Comme lui, Marie est née en Soule, dans le village de Montcaillol. Elle avait 20 ans à peine lorsqu'elle a pris pour époux Pierre Anisa, un représentant de commerce avec lequel la jeune femme s'installe au soleil d'Oran en Algérie. Le couple ouvre une hôtellerie sur place. Deux enfants illumineront cette union. Joseph, qui naît en 1829, et Mathilde, sa cadette, qui naît 2 ans plus tard. En 1833, un drame frappe la petite famille d'origine basque. Le papa est tué à Mostaganem alors qu'il a été mobilisé pour combattre l'ennemi. Isolée, la jeune veuve rentre au pays, à Pau. Elle travaille sans compter pour offrir la meilleure éducation possible à ses deux orphelins. On lui suggère pour cela d'inscrire Joseph, son fils aîné, à Notre-Dame de Bétaram. Voilà comment, en 1840, Marie Anisa rencontre Vincent Elisabide, cet enseignant dont on murmure qu'il est excellent, mais très sévère. Le charme de la jeune veuve plonge l'ex-séminariste dans le trouble. L'instituteur se prend à visiter régulièrement la jeune maman à son domicile palois. Ses attraits féminins l'attirent davantage que les progrès en français du jeune Joseph. Elisabide confie au passage que le métier d'instituteur l'ennuie. Il rêve de s'installer à Paris. Là-bas, croit-il, il fera fortune. Octobre 1839, le jeune enseignant boucle ses valises et part tenter l'aventure. Logé dans un modeste hôtel, Elisabide réalise qu'à Paris, personne ne l'attend. C'est la désillusion. Vincent ne rate pourtant jamais une occasion de prendre sa plume afin d'écrire à l'élu de son cœur. Il l'encourage à le rejoindre avec ses deux enfants. Ici, à Paris, ils pourront étudier dans les meilleures écoles. Ici, écrit-il, l'argent coule à flot. Vincent affirme même qu'un établissement envisage de le recruter. Pur mensonge. Séduite, Marie tombe dans le piège. En attendant que le couple soit réuni, pourquoi ne pas lui envoyer son fils ? Le 11 mars 1840, le jeune Joseph quitte Pau pour Paris.
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15: Il y a foule dans la grande cour de cette gare parisienne. Le jeune Joseph Anisa débarque, valise à la main, dans l'après-midi du 14 mars 1840. Comme prévu, Vincent Elisabide est là. Il se jette sur le gamin qu'il prend dans ses bras et comble d'embrassades. Épuisé par ce long voyage en diligence depuis Pau, Joseph serre, confiant, la main de cet homme qui l'entraîne à pied à la découverte de plusieurs quartiers de la capitale parisienne. Le bambin est émerveillé. L'heure du dîner arrive. Avant de regagner ce qu'Elisabide dit être son domicile, le trentenaire pousse la porte d'un restaurant. L'adulte et l'enfant font bombance. Rien n'est de trop. À la fin du repas, Elisabide se met à écrire une lettre sur un coin de table. Il y raconte que Joseph est bien arrivé, qu'il est émerveillé et qu'il serait ravi que la jeune femme et sa fille cadette viennent les rejoindre ici, à Paris. Elisabide tend même le stylo au garçonnet afin qu'il écrive un petit mot à sa maman. Ma chère maman, je suis bien arrivé, Paris est bien beau. Je crois que je m'y plairai beaucoup. Adieu. Je t'embrasse tendrement ainsi que ma sœur Mathilde, signée ton fils Joseph. La jeune maman reçoit la lettre quelques jours plus tard. En lisant ce mot si tendre à Pau, Marie n'imagine pas un instant que son fils n'est déjà plus de ce monde. En sortant du restaurant, Elisabide la conduit dans un endroit sombre, près des abattoirs du quartier de la Villette. Dans un recoin, il s'est emparé d'un marteau qu'il dissimulait sous sa veste. Il a frappé l'enfant à plusieurs reprises avant de l'égorger. Des passants ont découvert son corps le lendemain. Le gamin n'ayant aucun document d'identité sur lui, il n'a pu être identifié. Elisabide fait comme si de rien n'était. Il envoie de nouvelles lettres d'amour à Marie qu'il presse de les rejoindre à Paris. « Joseph se porte à merveille », écrit-il. Le 6 mai 1840, Marie Anisa se décide enfin. Elle part rejoindre son amant.
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15: La jeune mère et sa fillette franchissent le porche de la gare de Pau. Elles montent à bord d'une diligence qui les conduit à Bordeaux. C'est là que Vincent Elisabide leur a donné rendez-vous, histoire qu'ils fassent ensemble ce long trajet jusqu'à Paris où Joseph, le fiston, est, paraît-il, impatient de les retrouver. La jeune maman ne nourrit aucun regret à l'idée de quitter le Béarn. Son nouvel amant affirme lui avoir débusqué un emploi de femme de maison dans les faubourgs huppés de Saint-Germain-des-Prés. Mais avant, Elisabide suggère à Marie et Mathilde de faire étape durant une nuit en Gironde. Il veut en profiter pour les présenter à sa sœur, employée de maison chez de riches propriétaires à Artigues, près Bordeaux. En ce matin de mai, le soleil est de la partie. Pourquoi ne pas profiter de ce temps printanier pour s'y rendre à pied ? Le trio part donc à travers champs. Soudain, le ciel se gâte. De gros nuages apparaissent à l'horizon. Sur la commune d'Ivrac, le trio arpente un chemin tortueux. La jeune femme et sa fillette sont épuisées par cette marche interminable. Elles n'ont même pas remarqué qu'Elis Abid marche légèrement en retrait, tenant un marteau dans sa main droite. Le jeune homme se met soudain à les frapper l'une et l'autre au point de les assommer. Il les étend ensuite à ses pieds avant de leur sectionner la gorge à l'aide d'un couteau. À deux mois d'intervalle, usant d'un mode opératoire strictement identique, l'ex-séminariste de Bétaram a assassiné le fils, la mère et la jeune sœur. Elis Abid dissimule les deux corps avant de s'enfuir. Plus tard, des passants feront la macabre découverte. L'annonce du double crime se répand le soir même à Bordeaux. Un aubergiste signale à la police qu'un étrange client porte des vêtements tachés de sang. Elis Abid est démasqué et aussitôt interpellé. Il doit maintenant livrer les clés de l'énigme.
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15: Comment un séminariste respecté est-il devenu un triple assassin ? Plusieurs témoins brossent le portrait d'un Elis Abid au tempérament brillant. Son caractère était sombre, peu communicatif, mais était-il violent ? Plusieurs le décrivent parfois sévère avec ses élèves, n'hésitant pas d'ailleurs à les châtier physiquement. En chœur, plusieurs témoins pointent un orgueil démesuré qui l'a déterminé à abandonner Bétaram pour le rêve d'une brillante carrière à Paris. De vilains mensonges jaillissent lorsque Vincent dissimule à l'élu de son cœur qu'il vit dans une profonde misère, lui qui affirme mener grand train. Pourquoi alors faire venir le garçonnet à ses côtés alors qu'il n'a même pas de quoi se nourrir ? Pour lui dérober les quelques 100 francs que Joseph avait dans sa poche, selon certains. Mais pourquoi alors ensuite assassiner la mère et la fillette ? Pour éviter que Marie ne lève le voile de ses mensonges, lui, l'enseignant brillant, qu'elle plaçait sur un piédestal. En septembre 1840, une impressionnante foule se presse au palais de justice de Bordeaux. Le triple assassin sous le teint s'affiche tantôt sarcastique, tantôt angoissé. « Je ne demande aucune grâce, ma mort sera bien méritée ». L'accusé confirme qu'il n'est pas fou, mais un autre homme en proie à des idées sombres. À la barre, le banc et l'arrière-banc de l'évêché de Bayonne et de Notre-Dame de Bétaram défilent. Chacun souligne la piété, la bonté de l'accusé qui a pourtant tué

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1: Vendu au diable, c'était ce nouvel épisode des Affaires classées. Je vous retrouve dans un prochain numéro à la découverte d'un fait divers qui fit couler beaucoup d'encre il y a deux siècles, en 1827. C'était entre Oloron et Barcus. Le 1er mai était longtemps ce que l'on appelle un jour de foire dans la capitale du Haut-Béarn. Que s'est-il passé en l'an 1827? Réponse dans un prochain numéro. À bientôt.
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1: Un curé en soutane et en charentaise. Un curé farfelu, hein, mais aussi romancier et brocanteur, et capable de faire venir Jacques Brel ou Pierre Dac à Tusson, ce village situé dans le Nord Charente. Bienvenue dans la vie trépidante de l'abbé du Couré. Roger du Couré, il est ordonné prêtre en 1937. Il arrive à Tusson en 1942, il a alors 30 ans, et il restera près de 40 ans dans le village charentais. Très vite, il devient une figure incontournable de Tusson. Alors, bon, il faut dire que l'abbé du Couré, c'est un sacré personnage. Alors, c'est un homme cultivé, hein, qui vit avec ses chats et ses livres au milieu d'un énorme bric-à-brac installé dans le presbytère. Alors, il s'est aussi distingué, hein,

0: par les échanges réguliers et parfois musclés, avouons-le, hein, qu'il avait avec le maire, qui était un instituteur athée. Évidemment, difficile de ne pas faire le parallèle, hein, avec le célèbre duo Don Camillo et Pépone. Et c'est d'ailleurs ce parallèle que faisaient les habitants de Tusson à ce moment-là. Et cette relation, hein, eh bien, va inspirer un premier roman policier à notre curé en 1954. Le titre de ce roman, écoutez bien, On a assassiné Monsieur le maire, tout un programme. Mais l'abbé du curé ne se contente pas d'écrire. Pour financer l'école privée qu'il a fondée, eh bien, il organise des spectacles. Et il arrive à faire venir à Tusson des vedettes de l'époque. Pierre Dac, Fernand Reynaud ou encore Sacha Distel. Ce qui est quand même incroyable pour un village de cette taille dans les années 1950-1960. L'abbé du curé publie des contes pour enfants, des ouvrages historiques et même un livre intitulé « L'humour en soutane », salué à l'époque jusqu'au Vatican et le pape en personne. En 1970, il est élu membre de l'Académie d'Angoumois, hein, en reconnaissance de son travail littéraire et surtout de la place accordée à la Charente dans ses écrits. À côté de ça, c'est aussi un rêveur, hein. On raconte hein, qu'un jour, il a oublié d'aller célébrer un mariage dans une commune voisine. Pourquoi ? Eh bien parce qu'il regardait un match de foot à la télé. À la fin de sa vie, l'abbé du curé entreprend une vaste monographie consacrée à l'histoire de Tusson. Deux volumes sont parus, le troisième n'a pas pu être édité en raison de son décès le 3 mars 1990. 36 ans après sa mort, l'abbé du curé demeure une figure singulière du paysage de Tusson, mais du paysage charentais, un prêtre écrivain profondément attaché à son village et dont l'empreinte dépasse largement les murs du presbytère de Tusson.
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2: Elle est complètement dingue cette histoire, Hugo, et pourtant son nom ne vous dit rien. Je pense presque à personne. Marcel Chaumien, un homme discret, devenu vauclusien d'adoption, maire d'un petit village quand même du Luberon, et en même temps, l'un des personnages clés des services secrets français de l'après-guerre.
3: Vous voulez dire un maire espion ?
2: Exactement. En fait, maire, c'était sa couverture. C'est quand même assez dingue cette histoire. Marcel Chaumien n'est pas né en Provence, il voit le jour à Reims, dans la Marne, mais tout change en 1944, lorsqu'il est envoyé en mission dans le Vaucluse, en pleine Seconde Guerre. C'est là, en fait, qu'il découvre le territoire et qu'il va s'engager autour de la résistance locale, aux côtés de la résistance surtout vauclusienne, et qui ensuite s'installera après la guerre chez nous. Alors avant ça, Chaumien était un militaire d'élite, un parachutiste d'essai. C'était un métier assez risqué, hein, puisqu'il consiste en fait à mettre au point des parachutes, les équipements, mais aussi les techniques de saut.
3: Et être sûr déjà que ça s'ouvre ou pas, en fait, c'est ça.
2: Oui, puis surtout les risqués aussi. Ouais. Il pouvait sauter de nuit, dans les forêts, voilà, donc c'est assez dur, et cette expertise va faire de lui en fait un homme clé des opérations clandestines.
3: Et c'est là qu'il bascule dans le renseignement.
2: Bah oui, parce que son CV est super beau, ancien résistant, parachutiste, membre du service Action. Marcel Chaumien va travailler d'abord pour le SDECE, c'est l'ancêtre de la DGSE en fait. On le retrouve dans les années 40-50 sur des missions ultra sensibles. Et en fait, il va entraîner nos agents secrets, dans le parachutage notamment. Il va participer aux opérations du rideau de fer, en Afrique, en Europe de l'Est. Et dans les archives, son nom apparaît, alors son nom d'emprunt, hein, puisqu'il avait un pseudo, vous imaginez bien, oui. Aux côtés de figures centrales. Tiens, par exemple, Jacques Faucard, c'est le conseiller très secret du général de Gaulle, s'il vous plaît. Donc c'est quand même du très haut niveau. Chaumien qui circule entre ambassades, pistes africaines, aéroports parisiens et réseaux clandestins. Et pendant ce temps-là, notre Marcel, donc, il est élu dans le Vaucluse.
3: Et oui, incroyable ce parcours.
2: Exactement. C'est là que l'histoire devient fascinante. Marcel Chaumien devient maire de Viens en 1959. Il va le rester jusqu'en 1977. Trois mandats, 18 ans, donc, au service du village. Il faut s'imaginer, la journée, il va s'occuper d'assainissement, d'école, de voirie. Et régulièrement, il reprend l'avion pour Paris-Orly, Roissy, ouais. Pour retrouver les services secrets où il va mener cette double vie pendant des années.
3: Et on comprend mieux pourquoi on ne connaît pas son nom. Hein.
2: Oui, je vous ai parlé de Jacques Faucard, le conseiller très spécial de De Gaulle. Il dira que c'est un homme très bien, courageux, un agent secret qui ne cherchait aucune reconnaissance. Marcel Chaumien meurt en 1979, décoré, respecté dans les cercles du pouvoir, mais finalement presque inconnu du grand public. Ce destin, c'est comme un roman d'espionnage, il faut le dire quand même. Et aujourd'hui, eh bien, c'est Catherine Chaumien, sa fille, qui le raconte dans des conférences en Vaucluse. On a pas mal d'archives aussi qui existent, notamment au service historique de la Défense. On a des ouvrages sur l'histoire du service secret français où il est nommé souvent.
3: Ouais.
2: Et aujourd'hui, je vous mets tous les documents et les photos grâce à sa fille Catherine que je salue sur notre appli. Ici, vous le voyez au bras de Gaulle et aussi pendant ses missions. Enfin, c'est juste exceptionnel ce discours et surtout ce destin de Marcel Chaumien.
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3: Je ne vais pas vous apprendre que la vie est injuste. Ne vous inquiétez pas, je vais bien, mais force est de constater que la vie est injuste. Prenez par exemple la silhouette des gens. Il y en a de toutes sortes, des petits, des grands, des roux, des blonds, des crépus, courts, longs, carrés, minces, gros ou ronds. Viens avec nous chez les barbapapas. Mais pour certains, la vie est plus dure que d'autres. L'exemple le plus frappant que la vie est injuste, c'est quand ma grand-mère disait en parlant d'une de mes matantes qui essayait à toute fin de maigrir, mais sans succès, quel malheur. Elle peut faire ce qu'elle veut, mais